0: trouve Sochol, lui qui va devoir se pencher sur un autre conflit non réglé, mais plutôt délaissé, la guerre en Ukraine, avec un Zelensky désireux de pousser Poutine à la négociation. L'histoire n'est qu'un éternel recommencement. Jacques Chirac, lors d'un précédent G7 à Évian 2003, ça date déjà, accueillait un George W. Bush en guerre en Irak après le 11 septembre, un quart de siècle plus tard. Le monde se veut plus protectionniste et inquiet, avec une Amérique qui relève ses barrières douanières et une Europe qui durcit, mais oui, sa politique migratoire. Trump, qui sera invité en grande pompe à Versailles mercredi soir, va célébrer le 250e anniversaire de la naissance des États-Unis en refermant la page de la guerre et en ouvrant celle du mondial de foot. Place au sport et surtout place au business. Il était temps pour lui, à 5 mois de difficiles mid-terms, vous savez, les élections de mi-mandat aux États-Unis. Bienvenue dans La Vérité en Face.
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0: Et nous sommes avec vous, Jean-Paul, depuis Toulouse. Bonjour Jean-Paul, bienvenue.
2: Oui, bonjour Jean-François bonjour à vos auditeurs. Oui.
0: C'est sympa ça. Est-ce que vous êtes soulagé ce matin avec cette annonce d'accord entre les États-Unis et l'Iran ?
2: Non, pas du tout. Ah. non, c'est bon. Disons que le point positif du conflit États-Unis-Iran, c'est que le nucléaire iranien donc a été décalé dans le temps pour un certain nombre d'années.
0: Ouais.
2: Donc ça, c'est effectivement le point positif. Après, des points négatifs, il y en a, et ça, c'est absolument évident. Donc là, Trump a besoin de cet accord pour les mid-terms. Pour se redorer son blason.
0: Oui.
2: Donc ça tombe au bon moment. En plus, il y a la grande réception à Versailles. Bon, je trouve que c'est très bien effectivement d'utiliser Versailles pour
0: ça
2: pour
0: vous approuvez des... ça c'est
2: plus... Ah oui, j'approuve, oui, parce que on a besoin d'un petit peu de tralala, on a besoin de faste un petit peu
0: de lustre
2: et de lustre, voilà. Ouais. ça c'est quand même nécessaire, et en même temps ça permet de valoriser, d'utiliser aussi notre patrimoine, hein, comme Versailles est quand même une pièce importante du patrimoine français. Oui. Par contre, Macron organise ça, il essaye lui aussi de redorer son blason, mais le blason de Macron, il est noir, quel que soit le sujet. À l'heure actuelle, moi j'ai des échos des États-Unis et du Japon, les gens aux États-Unis et au Japon sont outrés par ce qui se passe en France. Elles sont outrées de voir qu'il y a des émeutes et que donc pour le Paris Saint-Germain, et que ces émeutiers, 3 jours après, sont relâchés, il n'y a aucune peine, il n'y a rien du tout. Ils sont outrés de voir que la France protège les pédophiles. Hein, ça, il faut quand même bien le voir, hein, depuis le manifeste de 1977 qui est paru dans Le Monde, pour signé par 60 intellectuels, dont Jacques Lang, etc., j'en passe, c'est les meilleurs, qui pour la promotion de la pédophilie. Depuis, il y a eu des tas d'affaires, il y a eu Betaram.
0: Bon, vous dites quoi ? Vous dites que nous avons une image très abîmée, c'est ça, finalement.
2: Ah ben, l'image est extrêmement abîmée. En plus, la France se permet de faire la morale à toute la planète. Bon. Au nom des droits de l'homme, au nom de je ne sais pas quoi, donc on fait la morale aux autres, mais les gens ricanent, les gens ne ricanent pas, les gens sont outrés. Je comprends que...
0: Si Emmanuel Macron, les sondages le disent, a repris un peu de volume avec l'opinion publique, justement sur sa gestion des crises internationales, c'est ce que disent les sondeurs, hein, mais ils le disent de façon, on va dire, documentée. C'est pas le doigt au vent, hein, donc doigt mouillé au vent. Même si vous lui accordez pas ça au président Emmanuel Macron, mon cher Jean-Paul.
2: Non, pas du tout. Hein. Si on prend l'Ukraine par exemple, on devrait demander aux Français par référendum. On devrait demander aux Français s'ils sont d'accord pour qu'on continue donc de dépouiller l'armée française pour envoyer notre matériel aux Ukrainiens. Les Ukrainiens, d'ailleurs, ont utilisé une partie, l'autre partie, la revend dans le marché noir, nos fameux canons César. Donc, on a vu les Russes l'ont exhibé dans un défilé en janvier de je sais pas si l'année dernière.
0: Vous êtes en désaccord total sur à peu près tout, Jean-Paul. Hein.
2: Tout à fait. Bon. Donc, et là, on parle aussi de faire un prêt de 18 milliards à l'Ukraine. Mais c'est pas un prêt, c'est un don. On n'a pas d'argent pour la justice, on n'a pas d'argent pour l'éducation, on n'a pas d'argent pour l'hôpital, et on va donner 18 milliards comme ça donc à Zelensky. Non,
0: en tout
2: ce
0: cas,
2: conflit ne nous concerne pas.
0: Bon, en tout cas,
2: il est à nos frontières.
0: En tout cas, vous êtes très sceptique et plutôt inquiet, Jean-Paul. J'entends vos arguments ce matin.
2: Réaliste.
0: Allez, merci.
2: Mais après, sceptique. Bon, après qu'il y a un peu de tralala,
0: Allez, va pour Versailles, Jean-Paul. Merci, Jean-Paul, depuis Toulouse, et nous sommes avec vous. Bonjour, Julien. Vous êtes à Paris, Julien.
3: Oui, tout à fait. Bonjour,
0: Julien.
3: Bonjour,
0: bienvenue.
3: Merci.
0: Ce qui a retenu votre attention ce matin, c'est ce désaccord, ou du moins ce discours différencié manifeste au sein du Rassemblement national concernant les retraites. Qu'en dites-vous, Julien?
3: Moi, je pense qu'en fait, là, le Rassemblement national est confronté en fait à un point, un angle mort qu'il n'avait pas vu dans sa stratégie, c'est qu'il a su attirer à lui un électorat ouvrier qui était essentiellement de gauche avant, et qui enquête en recherche de sécurité, de stabilité, de quelque chose qui les rassure. Le problème, c'est qu'ils vont pas renier sur la qualité, la quantité de, enfin leur qualité de vie et la quantité de travail fourni. Et je pense qu'en fait le RN est un parti essentiellement libéral puisque de droite, mais confronté aujourd'hui à d'avoir tellement creusé, d'avoir tellement été chercher loin, ils sont confrontés à ce problème. Je pense, cela dit, que la question sera vite répondue parce que contrairement à ce que prétend la gauche, la gauche dit nous on n'a que des intellectuels, ils ont fait le choix de la qualité plutôt que la quantité. Or la démocratie, ça n'a jamais été le choix de la qualité. Oui. Face à la quantité, c'est clairement le choix de la quantité. Ça, le RN l'a très bien compris. Le RN va continuer sa stratégie de ratisser très très très large, y compris, et ça, les gens de gauche ont beaucoup de mal à comprendre, auprès d'un électorat issu de l'immigration. Parce qu'il y a énormément, moi j'ai vu bien plus de diversité dans les groupements rattachés au Front National et même à Éric Zemmour, puisque moi j'aime beaucoup Sarah Knapo, alors que je suis de gauche, hein, paradoxalement. Et cette dichotomie-là, la gauche ne l'a pas vu venir. Elle s'est embourbée dans son idéologie à un point tel qu'aujourd'hui, elle est. Faut pas oublier de vue que le personnage politique le plus détesté de tous, et là, malheureusement, la démocratie française, elle est basée essentiellement sur on vote pour le moins pire des deux, et donc forcément, on votera pas pour celui qui est le plus détesté. Et le personnage le plus détesté aujourd'hui, selon tous les sondages, c'est Mélenchon. Donc la gauche aujourd'hui s'est condamnée, après le putsch de Mélenchon, elle s'est auto-condamnée.
0: Vous y voyez une forme d'impasse à gauche, hein?
3: Oui. Une impasse à gauche, mais une petite impasse à droite, avec une solution de sortie pour la droite, plus que pour la gauche.
0: Tout à fait. Et sur cette question des retraites, pensez-vous, pour finir, Julien, qu'il y a quand même peut-être une forme d'évidence qui s'impose à nous, c'est le travailler peut-être plus longtemps,
3: assouplir, en tout cas. Je suis relativement d'accord avec le travailler plus longtemps, mais pareil, en fait, on ne peut pas mettre tout le monde au même niveau.
0: Bien sûr que
3: une aide-soignante et un cadre à l'accueil dans une banque, c'est pas du tout la même fatigue corporelle. Je pense que ça, il va être temps de le prendre en compte et de prendre en compte la pénibilité du travail au niveau des retraites. Chaque année, travailler dans un métier qui est physiquement et corporellement difficile soit comptabilisé avec un prorata, un bonus qu'on n'aura pas sur d'autres tranches de métiers qui eux sont plus protégés.
0: Un avis
3: naturellement
0: plein de sagesse, Julien, vous savez, ce lundi matin, ça fait du bien entendre.
3: Beaucoup.
0: Non, c'est moi qui dis merci, c'était plein de sagesse tout ça. Julien, merci depuis Paris, et ce regard avec, on va dire, un peu de recul quand même sur ces questions très politiques qui vont aller grandissant dans les semaines, les mois qui viennent, bien évidemment. Les sujets sont sur la table, nous les évoquons sur Sud Radio, nous parlons vrai. C'est le but, vous appelez au 0826 300 300, quelque chose me dit qu'il y a un sujet qui vous préoccupe ce matin, ce sont nos champions qui, ils sont un demi-million, hein, qui disputent le bac de philo, toutes filières confondues, et cette proposition du ministre de l'Éducation nationale, eh bien de peut-être concentrer les épreuves le matin désormais, il y fait plus frais. et s'éviter les épisodes caniculaires l'après-midi. Qu'en pensez-vous? Est-ce que c'est une bonne idée? 0826-300-300, vous nous appelez pour la suite de La Vérité en Face. Je vous rappelle, à 9h30, nous recevons Thomas Clé, l'avocat, professeur de droit à la Sorbonne, grand spécialiste du football. Il a été l'avocat notamment de Michel Platini et Kylian Mbappé. Et nous allons reporter un regard géopolitique et foot avec lui. Ce sera à 9h30. A tout de suite pour la suite de La Vérité en Face.
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1: 0826 300 300, vous nous appelez ce matin, plusieurs sujets qui vous font réagir. Cédric, vous êtes à Autignac dans l'Hérault. Bonjour Cédric.
2: Bonjour Jean-François Aquili.
1: Ouais, c'est bien, j'aime bien quand vous donnez le nom complet comme ça, ça fait sérieux.
2: Hein. C'est sérieux.
1: Ah ben c'est chic. Cédric.
2: Tous nos sujets sont sérieux, donc...
1: Mais ils sont même presque trop sérieux finalement. Cédric, vous avez entendu hein, Édouard Geffray, c'est le ministre de l'Éducation nationale, faut-il le rappeler, qui annonce ne plus vouloir d'examen l'après-midi en raison des risques de forte chaleur. Est-ce qu'il a raison? Ou est-ce que c'est une façon de, tiens, je vous pose la question, de contourner la nécessaire rénovation des établissements scolaires? Il y a un petit sondage qui est passé par là. 77,6% des collèges et lycées ont relevé des pics dans des salles à plus de 30 degrés lors de la première vague de canicule. C'était fin mai. C'est un sondage du SNES FSU. Que pensez-vous de cette idée, Cédric?
2: Moi, je dirais juste, au lieu de faire, on fait tout le matin, il faudrait prendre le problème à bras-le-corps, donc avoir des bâtiments adaptés, avoir un vrai débat sur le rythme scolaire également, parce qu'il faut savoir une chose, c'est que c'est vrai qu'il a parlé de faire des épreuves le matin, mais les épreuves écrites, les oraux restent l'après-midi, et ça, ça n'a pas été dit.
1: Oui,
2: d'accord.
1: Oui.
2: Donc déjà, c'est une base. Et le côté négatif des choses, c'est qu'en fait, il admet que bon, juin rend plus ou moins invivable, et ça, on l'entend. Mais on déplace juste le problème ou la chaise sur le Titanic, comme on dit, parce que quelque part, on a quand même des bâtiments en France, et c'est 98% des bâtiments en France ne sont ni isolés ni climatisés. Et moi, j'en veux pour preuve, j'ai mes enfants qui sont dans l'école du village, on leur dit, oulala, à 10h30, il fait trop chaud dans la classe, prenez de l'eau. Donc, on a des enfants en bas âge. Donc, voilà, finalement, nous, on prend de l'eau. Mais, on quelque part, on infantilise encore le français, qui est infantilisé par fumez-tu, un verre mais pas deux, prenez les transports en commun, toutes ces choses-là. Et à la fin, je pense qu'en fait, le ministre, il est prêt de se mettre à table et de faire de véritables choses plutôt que de faire du bric-à-brac, parce que dans ces cas-là, quand il fait très frais, c'est entre 2h et 3h30 du matin.
1: Oui.
2: Donc dans ces cas-là, il faudrait peut-être faire aussi entre 2h30 et 3h du matin jusqu'à 9h.
1: Cédric, pourquoi je vous sens intarissable sur le sujet. Que faites-vous dans la vie, Cédric, si je ne suis pas indiscret hein.
2: Je suis chauffeur routier.
1: Vous êtes chauffeur routier. Vous avez des enfants scolarisés ou pas?
2: Oui, je vous l'ai dit, j'ai des enfants de bas âge, une petite fille et un petit garçon qui sont à l'école du village.
1: Oui, oui. Donc ça, ils seront concernés dans quelques années quand ce sera bien chaud. Hein.
2: Mais peut-être
1: que les établissements seront rénovés d'ici là, hein, avec un peu de chance.
2: Je ne pense pas. Je ne pense pas parce qu'ils préfèrent faire... l'État préfère faire des prêts, notamment comme j'ai entendu l'auditeur précédemment, faire des prêts à l'Ukraine ou prêter de l'argent à l'Ukraine ou donner de l'argent à l'Ukraine, ou alors faire des grands banquiers dépenser notre argent là, alors qu'en fait on paye des impôts et finalement sur ce qu'on a besoin nous, on n'a rien. On n'a rien, on paye des impôts, on a un reste à vivre de 40% sur un salaire. On était à 70 dans les années 90, c'est horrible.
1: C'est vrai qu'un État bon gestionnaire, Cédric, devrait être en mesure de pouvoir tout faire. C'est un peu ça.
2: J'ai appris que le général de Gaulle avait son épouse qui avait un carnet et qui notait les dépenses personnelles. Et le ministre de l'économie est allé les voir un jour et a dit « Mais vous savez, Madame de Gaulle, vous pouvez les mettre dans les frais de l'État. » Elle dit « Non, si c'est privé, doit rester privé. Ben, » il faudrait peut-être que tous les gouvernements en prennent de la graine, parce que ça n'existe plus.
1: Mais... Allez, merci Cédric. Donc pas d'accord avec ce que dit, je trouve ça scandaleux même, c'est plus que pas d'accord avec ce que dit le ministre. Bonjour Frédéric, vous êtes à Arcachon vous-même.
3: Bonjour, oui.
1: Alors
3: écoutez, moi...
1: Vous pensez quoi, vous?
3: Écoutez, faut pas exagérer. Bon, déjà, bon, il y a déjà toute une organisation qui est mise en place pour passer les examens. Il y a des jeunes qui viennent d'assez loin, qui ont des problèmes de transport, comme ça. Il y a déjà ça, bon, qu'ils ont pu anticiper pour le mettre. Bon, quant aux températures, écoutez, on va peut-être arrêter un peu avec ça aussi. Les gens sont jeunes, ce ne sont pas des gens malades. On peut quand même travailler, on peut quand même avoir l'esprit créatif et c'est avec un peu de chaleur. Bon, non, moi je pense que laissons l'organisation qui a dû avoir du mal à être mise en place, parce que connaissant la France, ça n'a pas dû être facile, entre les réservations de salles le matin, le problème aussi pour les élèves d'acheminants qu'ils ont prévu tout ça, on casse pas toutes les choses au dernier moment comme ça, c'est pas sérieux, hein. Il y a une organisation en place, il fait un peu chaud. Bon, ben, il fait un peu chaud, mais bon, on est quand même apte à résister à ça. Il faut arrêter, quoi. Bon, si vous voulez, hein, moi, je crois que ça fait parler de lui. On essaie de prendre des mesures qui ne servent à rien, hein. Bon, parce que je vois pas trop tout. À part désorganiser, c'est tout ce qui va se passer. Et avec encore le risque de fraude.
1: Nous sommes dans quoi, Frédéric, voilà. Là, dans une forme de principe de précaution, parce que c'est vrai que vous avez raison de dire qu'il y a toujours eu des fortes chaleurs, d'accord. Bon, oui. Ceci étant, quel âge avez-vous?
3: Mais moi j'ai 70 ans maintenant. Ah, alors vous savez, je suis de l'époque où on s'occupait pas de ça, il y avait un examen, j'ai passé mon BEPC et mon bac. Bon,
1: vous avez connu dans un autre registre les Renault Dauphine, les 4 chevaux,
3: ah oui,
1: les R8. Et rappelez-vous, ah ben oui. Sur les routes nationales, sur les autoroutes, il y en avait déjà, c'était pas de clim, fenêtre ouverte, pas d'appui-tête.
3: Oui, fenêtre ouverte, et on s'arrêtait régulièrement en soulevant le capot, parce que vous voyez ça sur les départs.
1: Ben oui. Il y a un vrai phénomène de réchauffement, mais on peut s'adapter aussi.
3: Si vous voulez, le problème, on ne prend pas des mesures comme ça au dernier moment, oui, alors que tout est mis en place. C'est pas sérieux. Ça risque de faire beaucoup plus de dégâts qu'autre chose, parce que les organisateurs de ça, comment remettre tout le monde le matin alors qu'ils ont des salles réservées l'après-midi, alors qu'il y a des gens, les surveillants qui sont en place pour une journée entière et non pas pour une matinée. Enfin, je pense qu'on ne se rend pas compte de tout ce qu'il y a derrière. Hein. Mmh. Alors, on aère un peu, on fait un courant d'air, et puis voilà, mais bon, on peut pas tout désorganiser pour, puis ça se trouve la semaine prochaine encore, bon, ça finit, il va faire froid, bon.
1: Sinon, non, il va faire chaud là, ça y est. Non, oui. Il va faire chaud. Mais j'entends ce que vous dites, oui.
3: C'est bon, puis les gens sont jeunes, ils sont quand même, bon, ils sont résistants quand même un petit peu,
1: T'as pas en sucre, bon, hein, nos jeunes là,
3: non,
1: ils sont pas en sucre.
3: Quand même. Mais non.
1: Allez. Voilà. Merci Frédéric.
3: C'est moi qui vous remercie.
1: Ce regard avec une certaine expérience
3: un peu
1: sur
3: dur,
1: le temps.
3: Un peu dur, mais.
1: Non, mais ça fait du bien aussi de parler vrai, hein. Non? Allez. Merci Frédéric depuis Arcachon.
3: Bon, merci. Vous voyez, moi, je suis pas loin de la mer, j'ai de la chance.
1: Ah, non, mais arrêtez, là. Là, ça devient gênant, là. Merci Frédéric. Bonne journée à vous, Arcachon.

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1: La Coupe du Monde de foot 2026 va-t-elle tenir ses promesses? Est-ce un mondial Trump? La question est posée ce matin, J-1 pour les Bleus, vous le savez, dans ce mondial de foot XXL, fortement marqué par la géopolitique, avec cette information de la nuit, l'accord, cette fois-ci c'est la bonne, sauf accident, hein. Après 108 jours de conflit et une quarantaine d'annonces préalables du président américain, les États-Unis et l'Iran sont parvenus à un accord pour mettre fin à la guerre au Moyen-Orient, signature prévue vendredi en Suisse. J'aime bien insister sur le sauf accident et la Coupe du Monde de foot qui va se poursuivre dès ce soir avec justement les Iraniens qui entrent en piste, littéralement interdits de séjour aux États-Unis. Cette vitrine entre sport business et enjeux politiques internationaux qui fait la part belle au tandem, on va en parler, Trump-Infantino, sera-t-elle au rendez-vous de la légende du football? Le mondial n'a-t-il d'ailleurs pas été toujours éminemment politique? Pour en parler ce matin, bonjour à vous et bienvenue Thomas Clay.
2: Bonjour Jean-François Aquili.
1: Vous êtes professeur de droit à la Sorbonne, avocat au barreau de Paris. Vous avez notamment compté parmi vos clients Michel Platini et Kylian Mbappé. Vous avez également siégé des années durant dans les commissions de la Ligue de football professionnel. Vous êtes un grand spécialiste du ballon rond. Tout d'abord, première question, première réaction, cet accord tombe à point nommé pour Trump, hein, qui veut, au fond, se débarrasser de cette guerre en Iran, mais également Donald Trump, qui aimerait bien que ce mondial soit un succès pour lui.
2: Hein. On ne peut pas ne pas constater que l'histoire a ses soubresauts qui sont piquants. Quand on voit que, effectivement, le jour même où l'Iran va jouer pour la première fois de son histoire un match de Coupe du Monde aux États-Unis, c'est-à-dire à Los Angeles, il y a non pas un accord comme d'ailleurs vous l'avez remarqué, mais un pré-accord.
1: Un pré-accord. C'est important. Hein. C'est
2: le juriste qui parle. Pour le juriste que je suis, évidemment, je sais que le diable se cache dans les détails et que pour l'instant on annonce la signature d'un pré-accord vendredi en Suisse. Mais que ce préaccord ne sera lui-même que l'ouverture d'une période de négociation sur les sujets les plus difficiles de 60 jours. À mon avis, c'est loin d'être la fin de l'histoire.
1: Les sujets les plus difficiles en question, éminemment, il s'agit au premier chef du nucléaire.
2: Oui, de l'uranium.
1: L'uranium, voilà. Qui va rester au fond dans les caches profondes iraniennes. Ça ne bouge pas. C'est l'objet d'une négociation. Il y a eu un accord en 2015 signé par Barack Obama qui a déchiré Donald Trump. Et aujourd'hui, on en est toujours au point mort, finalement.
2: Bon, au fond, ce qu'on voit sur ce qu'on entend, de ce qui s'est décidé cette nuit, de ce pré-accord au milieu d'un match de MMA dans les jardins de la Maison Blanche, on en est là, c'est effectivement de revenir à deux situations hantées. D'abord, celle d'avant la guerre du 28 février, ça veut dire qu'on c'est le cessez-le-feu,
1: oui.
2: Et puis celle de l'accord de 2015 qui avait été patiemment négocié et que, pour des raisons démagogiques comme d'habitude, le président Trump a déchiré en 2018. Et des raisons démagogiques et aussi des raisons d'ego, c'est-à-dire qu'il ne voulait pas reprendre un accord qui avait été signé par Barack Obama. Donc aujourd'hui, on en revient à la situation d'avant 2015.
1: C'est-à-dire la réouverture d'un détroit d'Ormuz qui était déjà ouvert avant la guerre.
2: Hein, oui, donc, c'est ça. on rouvre ce qui était ouvert. Oui.
1: Et des Iraniens. Alors, il y a un changement, il y a un grand changement, j'allais dire un grand remplacement des dirigeants iraniens à coup de bombe. Mais il y a un nouveau staff qui est en place qui réclame, légitimement ou pas, vous pourriez peut-être nous éclairer là-dessus, les avoir gelés iraniens.
2: Oui, c'est des sujets effectivement que je suis beaucoup dans mon activité professionnelle. Alors, il y a, je crois, 25 milliards d'avoir gelés. Pour donner un ordre de grandeur, en ce qui concerne la Russie, il y a 200 milliards d'avoir gelés au sein d'Euroclear en Belgique. Et c'est évidemment des sommes très importantes, donc c'est normal que l'État iranien veuille les récupérer. Dans quelles conditions? Il semble que le préaccord d'hier le prévoit, et je pense que c'est ça la véritable victoire des Iraniens. Alors elle passe un peu en dessous des radars, parce que ce qui frappe les esprits, ce sont les bombes et ce sont les affrontements militaires, mais les questions financières sont déterminantes. Si le marché iranien est rouvert vendredi, oui, ça change une partie de la donne géopolitique, c'est certain.
1: Ça change la donne géopolitique, cela renforce ce pouvoir nouveau, mais qui se proroge, c'est parce que c'est l'ancien, avec des nouvelles têtes, à Téhéran.
2: Oui, on peut pas dire qu'il y a un pouvoir nouveau, ça je crois pas.
1: Non, mais nouveau renouvellement des visages.
2: Oui, et encore, puisque le gardien de la Révolution, on le voit pas. Donc c'est un visage qu'on ne voit pas.
1: Et en même temps, si je puis dire, s'il y a un grand perdant, c'est le peuple iranien dans cette histoire. Hein, qui est laissé sur le bord
2: sans
1: du
2: doute.
1: Chemin.
2: Sans doute. Oui. Il y a eu des engagements qui ont été pris par Donald Trump, on va voir s'il les respecte.
1: Avec Thomas Clay, vous le rappeliez au début de cet entretien, ce paradoxe avec l'Iran qui joue ce soir. Alors, à Los Angeles, que se passe-t-il pour cette équipe iranienne qui est littéralement interdite de séjour aux États-Unis?
2: Effectivement, on a, avec cette Coupe du Monde, un certain nombre d'entorses aux règles fondamentales de l'équité sportive au nom de l'application territoriale du droit local, c'est-à-dire du droit américain, et qui en profite pour régler ses comptes. Donc on a eu plusieurs épisodes. On a effectivement ce qui concerne l'équipe d'Iran, qui d'abord n'a pas eu le droit de venir avec l'intégralité de son staff. Alors déjà qu'une équipe se déplace avec la moitié de son staff, c'est invraisemblable. Qu'elle n'ait pas le droit de d'être logée aux États-Unis, c'est aussi une règle qui est inacceptable et que la FIFA n'aurait pas dû accepter. Finalement, elle est arrivée hier à Los Angeles, alors qu'on avait dit qu'elle ne pourrait pas dormir sur le sol américain. Elle est arrivée hier, elle a dormi sur le sol américain. Mais on a là une atteinte, évidemment, à l'équité sportive. Il faut le mettre en rapport, par exemple, à ce qui s'est passé en 2022, lors de la Coupe du Monde au Qatar, où non seulement les Iraniens ont été traités comme n'importe quelle autre équipe du monde, mais qu'en plus, il y a eu un match contre l'équipe des États-Unis. Oui. Tout le monde s'en souvient. Comme en 1998, d'ailleurs, pour le Mondial en France, il y avait déjà eu un match entre l'équipe d'Iran et l'équipe des États-Unis. On l'avait
1: des
2: parlé à l'époque.
1: Diplomatiques, hein.
2: Oui, mais oui. Enfin, c'est un vrai match de foot.
1: Oui.
2: Ça veut dire que tout d'un coup, on s'affronte, mais plus avec des armes, on s'affronte avec un ballon. Et c'est ça le Mondial. Mmh. Ce qui est formidable avec le Mondial, c'est que, au fond, dans un moment unique, tout le monde s'affronte sur un même terrain, avec des mêmes règles, devant un public qui est constitué du monde entier. Et au fond, le Mondial, c'est une sorte de formidable outil d'agrégation du monde. Parce que les gens respectent les autres gens. On accepte l'autre, c'est un exercice d'altérité, et c'est ça qui est formidable.

0: Après avoir passé 11 heures d'interrogatoire quand même, hein. 11 heures d'interrogatoire par la police des frontières américaines à Miami.
1: Puis rejeté.
0: Alors il a été assez classe cet arbitre, parce que il a dit que bon, il y avait probablement un problème avec son pays. Oui, il a raison. Il a un gros problème avec son pays, c'est que Donald Trump le considère, je cite, comme un pays de merde, pire pays du monde, pays qui pue, évidemment de Donald Trump, d'où ne viendraient que des déchets. Voilà la conception de l'altérité de Donald Trump et de certains pays africains, et c'est inacceptable cet arbitre ait été refoulé à la frontière.
1: Thomas Clay, quand nous avons préparé cette émission, vous vous êtes interrogé, je ne sais pas si vous le regrettez déjà de l'avoir dit, vous vous demandiez si ce mondial allait, entre guillemets, prendre, c'est-à-dire connaître un certain succès avec le public, et puis créer une forme de... Vous savez ce qu'on a ressenti lors de précédentes Coupes du Monde de football?
0: Alors,
1: interrogation légitime ou pas?
0: Moi, vous savez, je fais partie des gens qui comptent le temps qu'il leur reste à vivre en année de mondial.
1: Ah bon?
0: le mondial, c'est une fête extraordinaire, c'est tous les 4 ans.
1: Avec le grand écran à domicile et tout le reste.
0: Avec le grand écran à domicile, avec les copains qui viennent évidemment voir les matchs, et puis avec un brin d'analyse quand on peut. Mais effectivement, c'est une fête extraordinaire, c'est tous les 4 ans, faut que ça reste d'ailleurs tous les 4 ans, contrairement à ce qu'a essayé de faire Gianni Infantino qui voulait le passer tous les 2 ans. Et par conséquent, c'est une fête formidable. Je ne peux pas me permettre à mon âge, cher Jean-François Achilli, qu'elle soit gâchée, cette fête. Or, pour l'instant, force est de constater que ce mondial ne prend pas. Il ne prend pas, et il y a au moins 2 raisons à cela. La première, alors elle est malheureusement classique, c'est le décalage horaire. C'est-à-dire qu'effectivement, quand on a des matchs extraordinaires entre des équipes extraordinaires, bon, comme par exemple le Brésil, Brésil-Maroc, samedi soir à minuit, bon ben c'est pas toujours facile de voir des matchs à minuit. Le match dont nous parlons d'aujourd'hui de l'Iran, il sera à 3h du matin. Alors, c'est vrai que le monde est ainsi fait qu'il y a des zones de horaires différentes et que, après tout, le Brésil a le droit lui aussi de voir un match à un horaire normal. On a eu d'autres exemples, par exemple justement le mondial au Brésil, où les horaires étaient aménagés pour que les pays européens puissent les voir. Ça, c'est la première raison, elle est classique, mais on a un certain nombre de grands matchs qu'on ne voit pas. Mais la deuxième raison, qui est bien pire, c'est qu'il y a trop d'équipes. Aujourd'hui, il y a trop d'équipes. On est passé, comme vous le savez, à ce mondial de 34 à 48 équipes. Et donc, on assiste à des matchs totalement déséquilibrés et sans véritable intérêt.
1: Allez-y, balancez un peu une affiche qui vous paraît inintéressante.
0: Hier, Allemagne contre Curaçao. Aucun intérêt. Bon, ça finit 7-1, mais ça ne présente aucun intérêt ni pour l'Allemagne.
1: Trop d'équipes. Pour Curaçao, et trop du d'équipes. Coup, une forme de dilution.
0: Aujourd'hui, on va avoir un match entre l'Espagne et le Cap-Vert. Espagne, deuxième au classement FIFA. Cap-Vert, 67e au classement FIFA. C'est des matchs où il n'y a pas d'enjeu. J'ajouterais même que, comme vous savez, on passe donc de 34 à 48. Ce qui veut dire qu'on va ajouter un tour de plus dans cette Coupe du Monde. Pour aller jusqu'en finale, il n'y aura plus 7 matchs, mais 8 matchs. On va ajouter des 16e de finale. Ce qui veut dire que, non seulement, comme chaque fois, les deux premiers de chaque groupe vont être qualifiés, mais aussi, parmi les 3e, 8 pays sur 12 vont être qualifiés. Donc, en fait, personne ne va véritablement être éliminé
1: lors
0: de son premier tour.
1: Donc, rendez-vous dans 3 semaines, un mois, quoi, grosso modo.
0: 28 juin. 28. Fin de la phase de poule. Et on arrive au 16e de finale. Avant, ça risque d'être assez ennuyeux et sans enjeu.
1: C'est la pause, Thomas Clay. Rendez-vous également demain. C'est J-1 pour les Bleus. Nous allons en parler avec notamment cette interview de Kylian Mbappé qui fait la une du Parisien. Nous en évoquerons un court extrait, évidemment. Et vous nous direz ce que vous pensez des Bleus aujourd'hui. Est-ce que Kylian Mbappé est aujourd'hui toujours l'incarnation de l'équipe de France de football, à vos yeux? Quelles sont les chances des Bleus? Et nous évoquerons aussi, parce qu'ils sont les deux grands visages de ce mondial, malheureusement peut-être pour certains, Trump et Infantino, qui marquent de leur saut du business cette compétition mondiale. A tout de suite pour la suite de La Vérité en Face avec notre invité exceptionnel Thomas Clay.
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1: Avec notre invité Thomas Clay, avocat au barreau de Paris, professeur de droit à la Sorbonne, grand spécialiste du football qui a eu notamment pour client, j'aime bien le dire comme tel, Michel Platini et Kylian Mbappé, qui donne Kylian Mbappé une interview à la une du Parisien aujourd'hui en France. Il est interviewé en fait par ses collègues en quelque sorte, interviewé par ses proches sur la Coupe du Monde. Il dit pas mal de choses plutôt intéressantes. Tiens, je vous propose d'écouter un extrait de ce qu'il dit sur la notoriété diffusée ce matin par Benjamin Gless sur Sud Radio.
2: Je pense qu'il faut jamais se plaindre de l'amour que tu reçois des gens. Je sais que c'est pesant, parce que c'est vrai que je suis rentré dans la catégorie des gens qui sont scrutés à chaque instant, à chaque moment, mais ce serait ingrat de rejeter l'amour des gens. Comme je dis, des fois c'est quand même pesant. Après, tout ce qui est paparazzi, c'est un peu plus fatigant, parce que ça déshumanise un peu les gens que nous sommes. Ça nous voit un peu comme des bêtes de foire, mais en même temps, tout le monde veut savoir ce que je fais, où je le fais, avec qui je le fais. J'ai appris à comprendre ça. Pas à accepter, parce que tu acceptes jamais vraiment, mais à comprendre que c'est la vie qui m'attend et c'est la vie qui est la mienne.
1: C'est la vie qui est la mienne, nous dit Kylian Mbappé, Thomas Clay. Il y a une autre question qui est posée par Didier Deschamps dans Le Parisien. Envisages-tu de devenir coach à la fin de ta carrière de joueur? Il me dit « je ne sais pas, je vous passe le détail ». Puis il dit un peu plus loin « ne vous inquiétez pas, je ne parle pas d'être président de la République. Pas mal de gens me disent ça, mais ce n'est pas dans mes projets. Je suis déjà assez détesté comme ça ». Ce qui fait rire apparemment Didier Deschamps. Sur la notoriété, Thomas Clay, est-ce que c'est, on va dire... un élément qui peut évidemment, on va dire, interférer sur la qualité du jeu, ou pas forcément, non. Tous les joueurs peut-être vivent avec une très forte notoriété en réalité.
3: D'abord, la première chose que je voudrais dire sur Kylian Mbappé, vous avez rappelé qu'il a été mon client, c'est que c'est un garçon remarquablement intelligent, qui a toujours un coup d'avance, pas seulement sur le terrain, mais en dehors du terrain. Et je suis pas surpris qu'on commence à parler de lui pour des ambitions politiques, même s'il n'a que 27 ans. Mmh. Certains joueurs commencent leur carrière à 27 ans, c'est un peu tard, mais lui, il est déjà à sa troisième Coupe du Monde, il va avoir, quoi qu'il arrive, un palmarès hors du commun. Et donc, à un moment, au moment de la reconversion, je ne doute pas que certains essaieront de le récupérer en politique. La notoriété Kylian Mbappé vit avec depuis que son premier contrat pro à Monaco en 2015, en 2016, et c'est un garçon exceptionnel. Ce qui est vrai, c'est que les équilibres vont avoir besoin de se réajuster au sein du collectif de l'équipe de France, compte tenu du palmarès. Notamment Ousmane Dembélé, qui est non seulement Ballon d'Or, se connaît pas Kylian Mbappé, mais qui a gagné deux fois la Champions League, alors qu'on sait bien que c'est pas le cas de Kylian Mbappé.
1: Il peut y avoir une forme de concurrence entre eux sur le terrain.
3: Alors, ce que je sais, c'est qu'ils sont très amis, ils sont sincèrement amis. Ce que je sais aussi, c'est que Kylian Mbappé était sincèrement heureux de la double victoire du PSG. Certains ont pensé qu'il pouvait avoir du ressenti ou de la jalousie. Pas du tout. Je crois qu'il était sincèrement heureux.
1: Ils sont complémentaires en réalité.
3: Et puis il a des amis au PSG. Il y a Ousmane Dembélé, mais il y a aussi Achraf Hakimi, etc. Alors il y a une attaque qu'il va falloir reconstruire. Et aujourd'hui, la veille du match, on ne sait pas comment elle va être reconstruite.
1: Contre le Sénégal, oui.
3: Contre le Sénégal demain, on ne sait pas comment elle va être reconstruite, parce que au-delà de ces deux-là, il y a deux joueurs plus jeunes, pétris de talent, pour lesquels, pour eux, c'est la première Coupe du Monde, c'est-à-dire Ryan Cherki et Michael Olise, et il est tout à fait possible que ce soit eux qui prennent la lumière. Or, malheureusement, le foot se joue à 11 et ne se joue qu'à 11. On va pas pouvoir mettre une dizaine d'attaquants. Donc, ça va être intéressant de voir comment cette équipe va être composée demain.
1: Un trop plein de talent, donc, pour les Bleus à gérer. Hein. C'est peut-être une énigme pour Didier Deschamps ou un bonheur. Nous verrons bien. J'imagine que vous serez devant votre écran géant pour ce match, parce qu'il est à une heure décente.
3: Demain, c'est à 21h, mais c'est un match qui va pas être simple. D'abord, le Sénégal est une très très bonne équipe. On ne sait pas si elle a gagné la CAN ou si elle l'a pas gagné, puisque vous savez qu'il y a un doute sur le résultat de la CAN. Mais surtout, France-Sénégal, en ouverture de Coupe du Monde, il y a un précédent. Et ce précédent, il ne nous est pas favorable.
1: Oui.
3: En 2002, la France, championne du monde sortante, jouait contre le Sénégal en match d'ouverture de la Coupe du Monde. La France comptait en ses rangs les meilleurs buteurs des championnats de France, d'Italie et d'Angleterre. Et la France, non seulement a perdu, mais n'a pas mis un but. Et ce que je voudrais dire, parce que ça n'a pas été relevé, c'est que ce match de 2002, c'est le premier match de l'équipe de France de l'après-ère Deschamps. Deschamps quitte la sélection comme joueur après l'Euro 2000, et donc la première grande compétition qui suit, c'est en 2002, et en 2002, la France perd dans des conditions qui étaient inenvisageables. Et peut-être a-t-il manqué à ce moment-là la gagne de Deschamps, qui n'a pas été là pour galvaniser son équipe, et son équipe a perdu. Et comme on le sait, c'est son dernier mondial, et c'est finalement la fin d'un cycle, c'est-à-dire qu'on revient pour un France-Sénégal, avec Deschamps et le palmarès qu'il a aujourd'hui, comme sélectionneur bien sûr, et peut-être qu'on va nettoyer, j'espère en tout cas, ou en tout cas corriger la scorie de 2002, 24 ans après.
1: Vous avez tout dit, Thomas Klein, nous n'avons plus le temps, nous voulions évoquer Trump et Infantino. Peut-être que leur influence majeure, mondiale, sur cette compétition très business, elle sera effacée sans doute par la ferveur autour de certains matchs, parce que ça va finir par arriver. Peut-être on va attendre 2 semaines hein, pour que ça vienne.
3: C'est indexé sur le succès de l'équipe américaine, Team America. Bon, pour l'instant, ils ont fait une très bonne entrée en matière en battant le Paraguay 4-1 dans un beau match, avec 2 buts d'un joueur du championnat de France d'ailleurs, de Monaco. Mais Infantino, on a pas eu le temps d'en parler. Infantino et Trump, ce sont les deux faces d'une même médaille, du potentat, auto-centré. Et d'ailleurs, ils se nourrissent l'un l'autre.
1: Voilà, c'est dit. Voilà. Un mot sur un ouvrage que vous conseillez, un livre de poésie.
3: Oui, je voudrais évoquer un livre d'un auteur qui s'appelle Guillaume Métayer, qui s'appelle Football Album, qui est paru la semaine dernière au Mercure de France, qui est constitué de 90 poèmes sur le foot, magnifique, 90 poèmes pour les 90 minutes d'un match de foot.
1: Merci Thomas Clé, je signale 20h ce soir, première édition, les Tontons du Mondial, avec l'ami Joseph Ruiz et ses consultants de 20h à 21h sur Sud Radio, émission à ne pas manquer pour tout savoir sur le Mondial, et bonjour à vous Valérie Expert.
4: Bonjour à vous.
1: Au menu de Mettez-vous d'accord.
4: Eh ben écoutez, on va être un peu rabat-joie, hein, parce que dans C'est quoi le problème avec Félix Mathieu, on va évoquer l'addiction au pari sportif. Vous savez que cette Coupe du Monde inquiète les autorités, les addictologues, et en particulier l'autorité nationale des jeux. Plus de 4 Français sur 10 ont l'intention de parier pendant ce mondial. Vous pariez, vous, Jean-François ?
1: Du tout, non.
4: Du tout.
1: Depuis que j'ai lu le...
3: Moi non plus, jamais.
1: Le joueur de Dostoïevski.
3: Mais mes enfants parient.
4: C'est vrai, mais c'est une question de génération, effectivement. Donc on va en parler. 0826-300-300, appelez-nous pour nous dire si vous êtes accro au pari sportif, et puis on va revenir sur l'accord Iran-USA, une défaite pour Trump. Aujourd'hui, les États-Unis sont décrédibilisés sur la scène mondiale. Enfin, on peut se poser la question, on en parle avec vous dans un instant. 0826-300-300, à tout de suite.
1: Très bonne émission.
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1: Bonjour et bienvenue sur Sud Radio en ce lundi 15 juin 2026. Il fait chaud en France, il fait chaud sur cette planète et l'actualité n'est pas froide. Ainsi que va nous le confirmer ces sujets choisis avec Maude Coffler qui a programmé cette émission.
2: C'est quoi cet accent enfant?
1: Maude Coffler. Maude Coffler. Je vais faire comme André Bercoff. Maude Coffler. Voilà. Il y a Julien Delmas qui est en face de moi. Rivé sur sa console pour que vous receviez dans les conditions optimum la pertinence des propos qui vont être tenus pendant 2 heures jusqu'à 14 heures sur cette émission. L'excellent Zacharias remplace Emmanuel Galasso qui est très fatigué parce qu'il travaille beaucoup, Emmanuel. Et donc c'est Zach. Zach va prendre vos appels au 0826 300 300. Vous allez voir, c'est un garçon adorable. C'est pas Emmanuel, c'est autre chose. Mais quel plaisir de l'avoir.
2: Mais on est quand même content de l'avoir.
1: Et puis j'ai le petit Elvin. Il est là, fringant, frétillant, toujours nerveux. Il court comme un furet. Voilà, il va s'assurer que tout ce qui a été dit ici sera retranscrit par une. Il a une équipe de scribes. Et puis on remet tout sur le site de Sud Radio, le web. Et là, vous pouvez tout retrouver. Et puis pour en plus, ce qui est bien, c'est que le web Sud Radio, moi, de temps en temps, 2h30, 3h du matin, j'ai un petit coup de boost, hop, je vais sur le site de Sud Radio, c'est reparti comme en 14, je vous donne la pêche que ça me donne. Voilà. Les sujets du jour. Le sport est-il le cache-misère des gloires perdues de la France? Je dis bien, le sport est-il devenu le cache-misère des gloires perdues de la France? Mais on en est là à se poser ce genre de questions. Voilà, nous en discutons 2h15 avec le journaliste Jean-Baptiste Guégan, auteur de Géopolitique du score, qu'il a coécrit avec Lucas autrui, aux éditions de La Découverte. Lucas Aubin, pardon. Qui a peur de dénoncer l'antisémitisme? Là aussi, on en est là. Ah, il y a de l'antisémitisme, est-ce que c'est vraiment l'antisémitisme? Qui a peur de dénoncer l'antisémitisme? Étrange pudeur de ceux qui n'osent pas s'indigner devant certains propos venus de la gauche. Eh bien justement, nous aurons l'avis à 12h45 de Laurent Fragerman, qui est l'initiateur de la tribune parue dans Libé le 11 juin pour une vigilance de toute la gauche face à l'antisémitisme. Voilà, on aura un aperçu assez clair de la position de Laurent Fragerman, qui n'a pas sa langue dans sa poche pour dénoncer la lâcheté et voilà, et pour non pas la pudeur mais la lâcheté carrément. Après la guerre, se demande Michel Fayad, la tragédie iranienne et surtout la chute hypothétique du régime de Mollah constitue-t-il une menace à court terme ou à moyen terme pour nous, pour l'Occident, pour la France? Voilà, je le recevrai de 13 à 14 heures. C'est un géopoliticien, c'est un économiste franco-libanais et il a une théorie sur il y a ce qui se passe aujourd'hui et puis il y a ce qui pourrait se passer après. Et si nous ne prenons pas les précautions qui s'imposent, la situation pourrait peut-être s'aggraver. Et puis il y a d'autres informations aujourd'hui.
2: Oui, on parlera notamment de la suite de l'affaire de la mort de Liana, parce que la famille de Jérôme Barella, qui est le principal suspect dans le meurtre de la petite Liana, est aussi impactée.
1: Il suppose le contre-coup.
2: Est aussi impactée, évidemment. On parlera de deux sondages très intéressants à ce sujet également, au sujet des pédocriminels et du regard des Français sur les peines alors administrées, entre guillemets. Et puis on parlera d'un travail effectué par le journal britannique, dont j'ai oublié le nom, d'un journal britannique, c'est pas grave, qui a répertorié les 5 meilleurs départements français. Il y aura des jaloux, mais juste avant
1: Télégraphe,
2: l'été, avant les vacances, oui, le Daily Telegraph.
1: Formidable.
2: Juste avant les vacances, c'est toujours bien de savoir où se rendre.
1: Heureusement qu'il y a les Anglais pour nous dire qu'il fait bon vivre en France. Et qu'il y a
2: on a tendance à l'oublier en France, faut que ça vienne d'ailleurs.
1: J'ai lu le dossier et je cosigne tout à fait, mais vous nous en direz plus tout à l'heure. Voilà pour le programme d'aujourd'hui.
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1: Oh ben ça va être très simple, je me pose la question, pourquoi le cornu préfère les casseurs à l'honneur? Je m'inspire de la célèbre phrase de Winston Churchill, vous avez préféré le déshonneur pour éviter la guerre, eh bien vous aurez le déshonneur et la guerre. Gouverner, c'est prévoir. Une fois de plus, il s'agira de guérir. Sébastien Lecornu s'apprête donc à franchir le Rubicon en admettant que la République doit se protéger par tous les moyens légaux contre ceux qui la détestent, quitte à choquer la bien-pensance de gauche et la doxa insinuant que ceux qui agressent la société sont en fait les victimes des injustices qu'elle engendre, c'est bien connu. À croire que les images montrant des barbares saccageant les rues de Paris et tirant au mortier sur les forces de l'ordre ont fini par convaincre la classe politique au pouvoir qu'il y avait vraiment dans ce pays des gens qui non seulement n'aiment pas ce pays, n'aiment pas les lois, haïssent le droit et l'état de droit, cette façon de vivre ensemble entre citoyens et surtout prouve qu'ils sont convaincus que rien de bien méchant ne pourra leur arriver. Ceux qui font peur ont compris qu'ils n'ont pas à avoir peur de faire peur, puisque des voix haut placées dans les médias, à l'Assemblée nationale, expliquent que c'est une simple façon d'exprimer sa joie après un match de foot, et que si débordement il y a eu, c'est du fait d'une présence policière menaçante et agressive. En confiant à ses équipes la mission d'élaborer un projet de loi permettant à l'État de demander des réparations pour les dégâts commis sur la voie publique sur le principe du casseur-payeur, qui avait déjà été évoqué par Gabriel Attal, en des termes très précis quant à la façon de s'en prendre aux prestations sociales en les prélevant du montant de la casse jusqu'à la limite du reste à vivre, bien entendu, cela va de soi. Sébastien Lecornu prouve que lui et tous ceux qui ont dirigé ce pays sont en réalité parfaitement conscients d'avoir capitulé depuis des décennies face à ce délitement et qu'ils ont, au même titre, parfaitement informé des possibilités qu'il y avait à faire face légalement pour éviter une dégradation continue. Alors je rassure, cette législation sera probablement inapplicable. On se demande parfois si, lorsque nos gouvernants veulent faire une loi dont ils ne veulent pas, ils n'appellent pas le Conseil constitutionnel en disant « Pourriez-vous me donner la formule qui vous permettra de retoquer la loi dont je n'ai pas envie ?» Mais comme l'opinion l'exige, je suis obligé d'envoyer ce message. Oui, il savait, Sébastien Lecornu, mais privé de courage et obsédé par ce besoin de bonne conscience, de crainte d'un éditorial bien-pensant, on préfère attendre que la maison brûle pour appeler les pompiers. Et cela vaut pour toutes les défaillances de l'État. Aujourd'hui, une petite fille manque à l'appel. Espérons que ce sacrifice, comme ces images de rues dévastées, rendront à nos dirigeants tout simplement le sens des responsabilités. Et je cite une dernière fois, je referai une citation d'Einstein, « Le monde ne va pas si mal du fait de ceux qui font le mal, mais de ceux qui savent et ne font rien. »
2: Pourquoi la Coupe du Monde de football, qui a commencé jeudi est-elle si importante pour le monde, pour chaque pays et en particulier pour la France? On en parle dans un instant avec un spécialiste du sujet, auteur de la géopolitique du sport, Jean-Baptiste Guégan. N'hésitez pas à l'interpeller sur Sud Radio en direct au 0826 300 300. À tout de suite.
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1: La Coupe du Monde de football a commencé, elle se tient cette année aux États-Unis avec des enjeux géopolitiques forts, une manière pour certains pays d'exister, de rappeler au monde leur puissance sportive. On en parle avec un spécialiste du sujet, auteur entre autres de la géopolitique du sport, Jean-Baptiste Guégan, bonjour.
2: Bonjour.
3: Bonjour Jean-Baptiste Guégan, merci d'être en direct sur Sud Radio aujourd'hui avec nous. Je posais comme question en préambule de cette émission, le sport est-il le cache-misère des gloires perdues de la France ? C'est un peu provocateur, mais on se demande quelquefois si on n'en est pas là.
2: Alors un cache-misère, c'est peut-être un petit peu excessif,
3: oui,
2: mais en tout cas, c'est un élément de valorisation. Ça c'est sûr, c'est-à-dire qu'aujourd'hui, l'un des deux personnages les plus connus finalement à l'étranger, en dehors des références historiques, hein, et avec le président de la République, c'est Kylian Mbappé. Alors est-ce qu'il faut s'en réjouir ou au contraire le déplorer ? Ça c'est un autre sujet. En attendant, ce qu'on voit, c'est que l'image d'une France moderne qui gagne, bah, c'est par le sport qu'elle se transmet, et surtout ça parle à tout le monde. Et aujourd'hui, c'est un des rares supports qui permettent, notamment en Afrique, hein, d'avoir une image positive du pays. Alors évidemment, on aimerait que ce soit autre chose, hein, notre capacité industrielle, notre capacité finalement à impressionner par nos productions culturelles plus classiques. Mais si déjà on se contentait de ça et qu'on se disait que c'est bien de commencer par bâtir justement sur le sport, finalement c'est peut-être pas si mal que ça. Au lieu de cache-misère, je le verrais plutôt comme un élément de valorisation.
3: Jean-Baptiste Guégan, ça a été vrai du temps de Platini et de Zizou, de Zinedine Zidane, mais vous allez me dire, il y avait d'autres joyaux qui faisaient briller la France. Aujourd'hui, on se demande, au vu de l'image que la France donne sur tous les points de vue, est-ce que finalement il y a plus que le foot qui, et le foot en particulier, ça pourrait être le rugby aussi, c'est le foot qui dit, ah, la France, le terme c'est quoi? La France est restée une grande puissance. Ah oui, en tout cas, sur le foot, c'est clair. Et particulièrement avec le PSG. C'est un peu dommage quand même qu'on en soit là.
2: Bah, je pense que d'abord, le foot médiatiquement écrase tout. C'est-à-dire que quand vous regardez aujourd'hui n'importe quel journal, vous avez une part considérable qui est laissée au sport. Dès que la Coupe du Monde commence, ça littéralement occupe les esprits et les antennes. Donc il y a déjà ce côté d'arme de diffusion massive du sport. Et objectivement, on est capable de l'utiliser. Donc déjà, en termes de puissance, même si on est devenu une puissance moyenne, ça joue. Maintenant, c'est vrai que on aimerait qu'on parle davantage des réussites de Mistral, par exemple, et que ça fasse la une. Mais ça intéresse pas forcément les gens. Et l'avantage, c'est qu'avec le sport, on est capable de parler à tout le monde. Alors, est-ce que ça peut s'accompagner derrière d'autres choses ? Moi, ce que je vois, c'est que quand on met en avant justement cette équipe de France de Didier Deschamps, ce qu'on met aussi en avant, c'est la capacité de la France à finalement faire rayonner ses filières de formation, à tirer profit des gens de son territoire et à montrer finalement le meilleur d'elle-même dans un discours plutôt positif, parce qu'on a quand même, on est quand même des spécialistes du déclin et du discours sur la fin de la puissance française. Aujourd'hui, évidemment, qu'on recule dans le classement mondial, mais je pense qu'il y a beaucoup de pays qui vont être à notre place, et cette sélection, finalement, qui performe, en tout cas, on espère qu'elle ira jusqu'au bout, elle nous permet justement d'avoir ce sentiment-là. Je pense que ce qui manque vraiment à la France, c'est un récit commun. Pour nous et pour l'extérieur. On n'a pas de récit. On n'a pas un roman national capable de nous emmener, de rassembler tout le monde. C'est dommage que ça passe par une équipe de foot, mais en même temps, c'est le préambule, c'est le prélude. Un pays, c'est ça. C'est une nation autour, finalement, des gens qui se reconnaissent en elle.
3: Ça n'a pas toujours été brillant. Vous vous souvenez de l'épisode de l'Afrique du Sud avec le confinement dans l'autobus face à Raymond Domenech. Est-ce que Jean-Baptiste Guégan, alors vous allez me dire, les régimes politiques ont toujours surfé un peu sur les gloires sportives, y compris les dictatures, en Amérique latine. Est-ce que en 98, vous vous souvenez, voilà, cette triomphale Coupe du Monde, réception à l'Élysée, réception d'État, on se serait cru un 14 juillet. Est-ce que la République a pas décidé depuis quelque temps, justement parce que de temps en temps elle a des failles et des carences, de dire eh ben on va intégrer le phénomène sportif et les gloires du football à ce patrimoine national et faire de la communication politique. Ça ressemble un peu à ça quand même à un moment donné.
2: Alors c'est vrai que depuis les années 90, on assiste à ce qu'on appelle une footballisation du politique. C'est-à-dire qu'aujourd'hui, vous n'avez plus un président qui ne se soit pas exprimé sur les réseaux, qui ne les ait pas accompagnés. Alors Jacques Chirac, lui, l'avait fait finalement parce qu'il en avait pris conscience tardivement. Nicolas Sarkozy avait espéré en tirer profit. Bah, pas de chance pour lui, il est arrivé sur le pire moment de l'histoire des Bleus depuis 30 ans.
3: Oui.
2: Et Emmanuel Macron, lui, s'est quasiment présenté comme un président supporter et coach. Je me souviens d'un moment où, sur la précédente Coupe du Monde, il avait donné des conseils à Kylian Mbappé et à Didier Deschamps. Bon, aujourd'hui, ça fait partie...
3: Plus des embrassades sur le terrain, qui sont quand même des témoignages d'affection tout à fait bouleversantes.
2: Maintenant, ce qui est assez intéressant, c'est que aujourd'hui, vous ne pouvez plus être un politique de rang national si vous n'avez pas ce rapport aux équipes nationales. Parce que vous incarnez la France, et ces équipes-là l'incarnent tout autant que vous. Avec en plus la possibilité de toucher d'autres segments de population qui ne vous parlent pas. Les jeunes, tous ceux qui vont regarder le football et finalement la diversité d'un pays qui sur les autres sujets, soit n'est pas d'accord, soit est incapable de vous écouter, pire, de vous voir et de vous entendre. Donc aujourd'hui, si vous voulez parler à la France entière, le meilleur vecteur, paradoxalement, c'est les Bleus. Et c'est peut-être aussi ça qui a fait la force de Paris 2024, qu'on se souvient ce que ça a amené. Après, c'est dangereux, parce que vous vous liez à la victoire. C'est-à-dire, si ça va au bout, vous en tirez profit, et surtout, vous vous faites entendre, et ça a un impact relatif sur votre popularité. Mais si vous échouez, vous vivez ce qu'a vécu Nicolas Sarkozy, c'est-à-dire que vous avez un drame national à régler, que vous transformez en drame international, et vous devenez la risée de l'Europe et du monde, et notamment du football, pendant quelques mois.
3: Vous vous souvenez de la blague concernant Yannick Noah? Quand il gagnait, c'était le joueur français de Yannick Noah, et quand il perdait, c'était le joueur camerounais. C'était, on avait deux vitesses. Jean-Baptiste Kekigan, est-ce que vous ne trouvez pas que, j'allais dire, les acteurs ne sont pas tout à fait à la hauteur? Vous allez me comprendre ce que je veux dire. Il y a cette mise en avant, évidemment, cette valorisation, cette consécration, glorification du football. Quand on les entend parler, ces leaders du football, on pensait qu'ils auraient été un peu coachés en disant « oui, on représente la France ». En général, ils sont assez discrets. Certains manifestent quelquefois le fait qu'ils n'aiment pas tellement la France. Vous savez qu'il y en a certains qui hésitent à chanter la Marseillaise. Est-ce que tout ça ne mériterait pas, de la part du pouvoir politique, une petite formation de l'équipe en disant « écoutez, si vous gagnez, on va vous appeler, essayez d'en dire un petit peu plus qu'on a été très bon, quoi ».
2: Alors, c'est ça qui est intéressant, c'est que cette réflexion-là, finalement, elle est là depuis Naïsna, donc depuis le mondial en Afrique du Sud. On avait déjà Laurent Blanc, en tant que sélectionneur, qui avait ramené ça. Il avait distribué les paroles de la Marseillaise, et donc il y avait eu cette réflexion sur ce qu'on incarnait véritablement. Didier Deschamps, ensuite, est arrivé, et l'objectif, ça avait été clair et cadré. Et on se souvient très bien de ce que Griezmann a dit à la tribune en 2018, son « Vive la France, vive la République » dans le contexte finalement post-attentat, ça disait quelque chose. Le souci aujourd'hui, c'est que peut-être que ces joueurs-là sont un peu plus déconnectés et peut-être qu'ils ont aussi, parce qu'ils ont pris des coups, moins envie de se positionner. Et puis pour certains, on l'a vu, dès qu'ils ont voulu exprimer une pensée, d'abord on les a renvoyés leur statut sportif, en leur déniant le droit d'être des citoyens comme les autres, et puis surtout, ils ont exprimé leurs opinions. Or étonnamment, le circuit médiatique, on va dire, va valoriser une Juliette Binoche ou des acteurs culturels, mais va refuser finalement un sportif de dire, par exemple, qu'il n'est pas pour l'extrême gauche. Et ça, c'est ça qui est un peu gênant. C'est-à-dire qu'aujourd'hui, il y a une sorte de deux poids, deux mesures. Maintenant, est-ce que les sportifs ont leur place? Oui. Est-ce qu'on devrait les entendre davantage? Oui. Est-ce qu'ils devraient être aussi formés à ce que représente ce maillot? Je pense qu'ils le sont, mais qu'ils ont compris que plus ils parlaient, plus ça allait se focaliser sur eux. Il suffit de se rappeler du nombre d'insultes racistes subies par Kylian Mbappé. Dans ce cadre-là, je pense qu'il faut leur laisser un espace, et après, aussi leur faire prendre conscience, comme l'ont fait les basketteurs, par exemple, ou d'autres sports collectifs, peut-être moins déconnectés financièrement, c'est de se rappeler finalement de l'enfant qu'ils étaient et des endroits d'où ils viennent. Aujourd'hui, c'est compliqué d'être un international français quand vous êtes finalement, vous faites partie des élites transnationales. Vous faites partie de ceux qui sont des expatriés et faites partie des 1% de Français les plus riches. C'est compliqué de garder les pieds sur terre.
3: Alors justement, j'y viens, Jean-Baptiste Guégan. Est-ce que cette gloire française, la question est délicate, ne vous méprenez pas, est-ce qu'elle est vraiment 100% française? Je ne mets pas du tout en cause l'origine des joueurs, ça c'est absurde, mais on voit que le PSG c'est quand même le Qatar. Est-ce que quand la France gagne, c'est vraiment toute la France qui a gagné, j'allais dire toute la stratégie française, toute la technologie, toute la sportivité française, ou c'est que ce sont de grandes équipes internationales, et quelque part l'impact national, et c'est vrai pour l'Espagne, c'est vrai pour l'Italie, c'est vrai pour ce que vous voulez, pour l'Argentine et le Brésil, l'impact national compte moins aujourd'hui, tellement le phénomène a été mondialisé.
2: Vous parlez à un supporter du PSG et qui en plus un suiveur de l'équipe
3: de
2: France.
3: Je sais, c'est pour ça que je vous provoque.
2: Voilà. Moi, le back-to-back à Paris, j'étais à Munich et j'ai eu la chance d'être à Budapest. Quand la Marseillaise a retenti dans le stade, c'était pas prévu. Et c'est toute une tribune. Et quand on voit les gens qui étaient là, il y a cette identité nationale française. Quand on met le maillot bleu, quelle que soit votre couleur de peau, votre origine, vous avez le coq sur la poitrine et le cœur qui bat en dessous. C'est ça aussi, c'est-à-dire que, alors oui,
3: peut-être pas pour tout le monde. Peut-être pas pour vous, j'en doute pas un seul instant. Peut-être pas pour tout le monde.
2: Ah, je pense qu'on sous-estime ça. Quand on voit aujourd'hui la possibilité pour les joueurs français d'aller jouer dans d'autres sélections qui sont performantes, on le voit par exemple avec le jeune Boadi qui a choisi le Maroc après avoir été capitaine des Espoirs. C'est compliqué aujourd'hui d'être un binational ou un trinational. Vous devez faire un choix littéralement entre votre père et votre mère. C'est compliqué. Vous pouvez être les deux. Maintenant, ce qui est intéressant, c'est que les joueurs qui sont en équipe de France, ils ont fait le choix. Ils sont là parce qu'ils savent que. Après, ils ont du mal aussi avec tout ce qu'il y a autour.
3: Mais bien
2: parce
3: sûr.
2: Que, du jour au lendemain, vous devenez un influenceur et vous devenez parmi les premiers des Français. Je sais pas comment moi je vivrais à leur place. En tout cas, ce que je sais, c'est que votre club soit possédé par le Qatar, n'empêche que ici c'était Paris, et quand ça a gagné, bah ça a gagné à Paris. Et il y a une fierté parisienne et française aussi. C'est ça, moi, que je veux plutôt retenir.
3: Jean-Baptiste,
2: positif de ce côté-là.
3: Jean-Baptiste Guégan, est-ce que pour autant le peuple est dupe quand on voit la classe politique, le pouvoir, le président de la République s'emparer d'une victoire, faire une cérémonie? Je sens quand même dans l'opinion publique en disant écoutez, vous n'allez pas faire de la récupération. On est ravi que vous soyez content. C'est formidable que vous mettiez la France en valeur par rapport à ça. Mais c'est pas grâce à vous qu'on est les champions du monde. C'est pas grâce à votre politique et c'est pas grâce au, j'allais dire, à l'intérêt que vous portez au sport qu'on est les meilleurs. C'est parce que nous, sportifs français, nous sommes les meilleurs sans avoir besoin de la classe politique.
2: Alors, c'est vrai qu'il y a une volonté politique de s'afficher avec les champions et on le voit à chaque fois que ça gagne. Vous avez une litanie de ministres dont personne ne connaît le nom qui sont présents et qui veulent être sur la photo.
3: Ça se bouscule, hein. Ça se bouscule.
2: Ah, ouais, c'est même plus que ça se bouscule, c'est qu'on découvre même des têtes à cette occasion. Mais ce qui est assez intéressant avec les Bleus et notamment l'équipe de France, c'est que si le président n'y était pas, on lui en ferait le reproche.
3: Oui.
2: Quand il est supporter, on lui en fait le reproche. Et s'il est trop présent, on lui en fait le reproche. Maintenant, évidemment qu'ils ont compris depuis Jacques Chirac les profits médiatiques et politiques qui pouvaient retirer tout ça. Mais quand on regarde dans les faits, les Français évidemment ne sont pas dupes. Une victoire vous permet pas de gagner une élection, vous permet pas de changer l'état de l'opinion. Ça peut avoir un impact sur la consommation, mais à très court terme, et sur votre cote de popularité. On l'a vu avec Emmanuel Macron. 2018, ça gagne la Coupe du Monde. Ses sondages baissent, et en décembre, il a les gilets jaunes. Donc, ça n'efface pas la réalité des Français. Maintenant, est-ce qu'on aurait envie qu'ils ne s'y intéressent pas? On l'a vécu pendant tellement d'années. Aujourd'hui, honnêtement, voir le premier des Français avec l'équipe qui représente, c'est aussi cette union nationale dont on a besoin.
3: Ça stimule.
2: Après,
3: c'est
2: ça dont on a besoin.
3: Dernière question, Jean-Baptiste Guégan. Réponse ultra rapide, question très méchante. Ouais. Est-ce que la France peut perdre?
2: Oui.
3: Oui.
2: Oui, bah c'est le sport, oui.
3: Bon, alors on va tous s'y mettre pour qu'elle gagne, d'accord?
2: On se met
3: derrière vous. Merci Jean-Baptiste Guégan d'avoir été en direct sur Sud Radio. À très bientôt.
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1: Oui, mais il sera chaque soir de 20h à 21h, il faudra revenir à la radio.
3: Je vais écouter.
1: D'accord, on fait comme ça. Allez, on passe aux perles de l'actu. N'hésitez pas à réagir à toutes les actualités au 0826 300 300. 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
1: Suite de l'affaire Liana, dont les obsèques ont été célébrées ce week-end, les deux filles de son meurtrier présumé, Jérôme Barella, ont été déscolarisées. J'arrive plus à le dire.
2: Mais je sais bien. Et oui, Maud, parce qu'on est un peu bouleversé par cette affaire. Il y a des dégâts collatéraux. Alors bon, ils sont inhérents à la famille. On apprend déjà que toute la famille Barella est un petit peu, ou beaucoup, impliquée dans ce genre de tragédie. Le papa, le frère. Et puis là, on pense à ces deux petites gamines dont l'aînée était l'amie de Liana de 11 ans. On imagine le traumatisme pour ces deux enfants et l'épouse certainement. Bon, on ne sait pas quel est le niveau d'information qu'il y avait. Les deux petites, évidemment pas. Et là, elles vont subir les... Alors bon, je rappelle que Jérôme Barella est supposé innocent, bien entendu, présumé innocent. Voilà, pour autant, elles vont subir un anathème terrible et je suppose que ça doit être dans la cour de récréation. Les enfants sont pas tendres entre eux. Et que ça doit être et terrible et très violent. Donc effectivement, la prudence, c'est de déscolariser et de les inscrire peut-être dans un autre établissement. Voilà, surtout que l'aînée, c'était elle qui était le prétexte que son papa utilisait pour créer les soirées pyjama. Et c'est justement, je crois qu'en janvier dernier, Liana était allée à une de ces soirées pyjama et c'est là où elle avait signalé à sa maman que Jérôme Barella avait eu des comportements, comme on dit, inappropriés ou déplacés vis-à-vis d'elle. Bon, espérons que ces deux petites quand même pourront continuer leur vie sans subir indéfiniment l'anathème lancé par les atrocités familiales.
1: Et les Français réagissent dans les sondages à cet événement avec deux chiffres forts, Perico.
2: Alors, deux chiffres forts sur deux thématiques différentes. Il y a la castration chimique. La castration chimique est approuvée par 80% des sondés. Les plus de 65 ans et plus, ça monte jusqu'à 92%. Et puis les 18-24 ans également. Les 25-34 ans sont à 82% favorables à la castration pour les pédocriminels. Les 35-49 à 80% et les 50-64 ans, 80%. Vous voyez, ça se maintient. C'est quand même une majorité croisante. Si on va sur les nuances politiques, même à gauche, les électeurs de la France Insoumise soutiennent la castration chimique à 61% d'opinion favorable. Et au Parti Socialiste, ce sont 74% des électeurs socialistes qui disent dans ce sondage être favorables à une castration chimique. Bon, évidemment, à droite, c'est surtout à droite que les deux font l'unanimité. 94% chez les électeurs de Les Républicains et 97% pour les électeurs du Rassemblement National. Enfin, 80%, l'affaire est stricte. L'affaire Liana a quand même ouvert les consciences et suscité une vague d'indignation. Et alors, du coup, suite du programme, sondage CSA, hein, c'était pour CNews et les JDD, qui a été publié le 14 juin, 68% des Français se disent favorables à un référendum sur le rétablissement de la peine de mort pour les crimes qui touchent les enfants. On dit bien pour un référendum, on ne sait pas encore s'ils sont pour la peine de mort. Ils sont favorables à 68% à ce qu'on tienne ce référendum, parce qu'une fois de plus, l'affaire Liana a évidemment suscité l'indignation. 70% des femmes sont favorables et 66% des hommes. Bien entendu, je rappelle qu'au mois d'octobre, un organisme, l'Observatoire de la Société, avait fait le même sondage. 61% des Français étaient contre la peine de mort. Et là, je pense que l'affaire Liana, et surtout ce que les soubresauts ont démontré, les défaillances, les carences de l'État de la justice, font que cette fois-ci, on en a marre et que la colère populaire est totale. Maud, où est-ce que vous êtes? On parlait à l'instant du journal britannique qui sélectionnait 5 meilleurs départements, les plus beaux départements de France. C'est vrai qu'ils sont beaux.
1: Mais calmez-vous, Perico.
2: Moi j'adore les revues quand on dit que voilà, il y a des beaux territoires. Donc c'est le Télégraphe. C'est une bonne idée, ça dit.
1: Bah ouais, on vous parlait vendredi des innombrables Français qui ne pourront pas s'offrir de vacances cet été et d'une alternative aux grandes destinations. Ça s'appelle la France. Je sais pas si vous connaissez, une espèce de paradis terrestre dont on a nous-mêmes tendance à oublier les innombrables beautés, ces paysages vertigineux, ses traditions locales, ses parfums, ses chemins perdus qui vous offrent parfois les plus belles richesses. Et bien un journal britannique, le Daily Telegraph, s'est chargé de vous sélectionner les 5 plus beaux départements au cas où. La Dordogne pour ses ressources historiques, l'Hérault pour ses vignes, la Lozère pour ses paysages, les Pyrénées-Atlantiques pour la diversité de ses climats et le Vaucluse pour ses champs de lavande. Dites-nous d'ailleurs en commentaire ou en direct si vous voulez nous appeler ou sur les réseaux sociaux le département que vous préférez et surtout allez-y allez visiter vos régions qui regorgent de jamais vu. Faites le tour de France cet été.
2: Bien entendu, on va pas te faire de jaloux, on est sur Sud Radio, vous vous rendez compte, les millions de Français qui nous écoutent, il y a d'autres départements qui sont
1: suivis. Oui, c'est pour ça justement.
2: Mais c'est vrai que ceux-là sont très beaux. Mais enfin, quand vous allez dans le Doubs, dans le Jura, en Franche-Comté, la Bretagne et même l'Alsace, enfin bon, c'est indéfini. En tout cas, ça dément la phrase de Sylvain Tesson qui dit que la France est un paradis habité par des gens qui se croient en enfer. Non, les gens qui habitent ces pays-là ne se pensent pas du tout en enfer.
1: Mon moins joli cette fois, si vous prenez le métro quotidiennement, vous ne le remarquez même peut-être plus, mais le nombre de rames taguées est en forte hausse depuis le début de l'année.
2: Mais ça devient insupportable. J'avais l'impression qu'il y avait une accalmie, surtout que les tags, je me souviens, Jacques Lang disait, il faut laisser s'exprimer, c'est la culture populaire, je veux bien. Mais enfin, c'est ignoble, ça dégrade du matériel public, le nettoyage coûte cher à la collectivité, on nettoie ça avec l'argent de nos impôts, et là, il y a une recrudescence. Alors, enquête à la RATP, il s'avère que la création des lignes 18 et des lignes 19 concentre la totalité du personnel, des techniciens, du personnel d'entretien à d'autres activités, et donc il y a une relâche sur l'entretien et la surveillance des lignes et de l'endroit de garage, et donc évidemment les graffeurs, comme on les appelle, parce qu'on les considère, il y a des journaux qui considèrent que c'est des artistes, les graffeurs profitent de cette carence, de cette absence d'employés de la RATP au niveau de la surveillance pour s'infiltrer dans les lignes et saloper, je dis bien saloper. Alors je veux bien que ça soit une œuvre d'art, mais qu'ils aillent faire ça chez eux, dans leurs toilettes, dans leurs chiottes, qu'ils aillent pas abîmer nos métros. Et quand on voit arriver une rame complète avec un tag qui ne veut rien dire, je suis désolé, à un moment donné, ça commence à bien faire. Vous allez raconter une histoire invraisemblable concernant un enfant né fille, mais déclaré garçon. C'est-à-dire que c'est une petite fille, et on va à l'état civil, et elle ressort avec un sexe masculin.
1: Les transitions de genre commencent tôt, et parfois contre le gré de la personne concernée. Là, en l'occurrence, c'est un bébé qui portera cette erreur humaine et cette aberration administrative peut-être toute sa vie. Le 26 février dernier, à Charleville-Mézières, est née Romy, une petite fille qui sera pourtant identifiée garçon sur son acte de naissance. Une erreur commise par l'hôpital que les parents découvrent en sortant de la maternité. Alors au départ, ils disent, c'est pas grave, on verra ça demain. Sauf que le lendemain, on leur explique que ça n'est pas possible. L'administration leur propose seulement d'ajouter une petite rectification sur l'acte de naissance, ce qui ne change rien donc. Romy étant toujours déclaré garçon, y compris auprès de la sécurité sociale, les parents se battent depuis bientôt 4 mois pour rectifier cette erreur et vont désormais devoir engager des démarches auprès de l'INSEE pour tenter de régulariser la situation. C'est complètement aberrant.
2: Alors, je me suis quand même renseigné auprès de juristes compétents. Il y a toujours un recours très lourd de procédure.
1: Ouais, mais vous rendez compte de la
2: c'est
1: galère
2: la justice,
1: que
2: voilà,
1: c'est.
2: C'est le tribunal de grande instance. Alors faut écrire, faut se bouger. Mais enfin, c'est tellement évident. Moi, je me souviens avoir fait un jour une erreur d'orthographe sur un prénom de mes enfants. Alors je suis passé par le tribunal administratif. Ça a pris 2 mois. Mais là, c'est le droit dit bien. C'est une mesure essentielle. Le sexe d'un être humain, d'un individu, est déterminant dans toute sa vie. Donc évidemment que la justice va faire le nécessaire, mais la procédure pour y arriver, alors que c'est juste une erreur de transcription, là aussi, qui est le fonctionnaire ? J'aimerais bien qu'il y ait une responsabilité du fonctionnaire qui a mis garçon à la place de fille. Enfin, c'est quand même aberrant.
1: Vous vous souvenez de ces deux mots devenus cultes d'Emmanuel Macron ?
3: For sure.
1: Eh bien, ce jour-là, le président de la République portait une paire de lunettes devenues, elles aussi, cultes, mais pas pour longtemps.
2: Et for sure, ces deux mots en anglais prononcés à plusieurs reprises par Emmanuel Macron lors du forum de Davos en janvier avaient créé le buzz, on s'en souvient. Si la viralité n'était pas forcément l'objectif initial du chef d'État français, elle n'était pas pour lui déplaire non plus, mais le locataire Élysée n'a pas été le seul à se frotter les mains. Cet épisode a été une publicité incroyable pour le fabricant des verres portés ce jour-là par le président de la République. Il s'agit d'une entreprise française, Dalloz Création. Malheureusement, ce coup de projecteur n'a pas suffi à sauver le fabricant installé dans le Jura. Celui-ci vient en effet d'être placé en liquidation judiciaire. Comme quoi, le label Macron, ou le label présidentiel, vous savez, la Cour d'Angleterre, il y a Royal Agreement, on met un petit label, un petit logo sur les produits que la famille royale d'Angleterre utilise. Et là, le label Macron, non seulement n'a pas permis une augmentation du chiffre d'affaires, mais visiblement a peut-être plongé. Donc attention, quand vous faites allusion à label Macron, c'est pas forcément gagnant.
1: Et très rapidement, Perico, l'affaire des banquettes.
2: Alors, l'autre jour, j'étais un peu désemparé, je cherchais à comprendre. Tout simplement, ils volent des banquettes parce que quand vous avez une voiture de commerciale, il n'y avait pas de banquette arrière, vous piquez la banquette à une autre voiture, vous la mettez dans la voiture commerciale et ça devient une voiture de tourisme et vous la vendez 5 à 6 000 euros de plus. Enfin, ils sont pas bêtes, hein. Donc attention, gardez vos banquettes.
1: Tout se vend cher. Allez, dans un instant, on va parler d'antisémitisme qui s'infiltre partout. On en parle depuis des mois, on en parle depuis le fameux 7 octobre. L'antisémitisme sévit partout et n'est pas forcément toujours dénoncé. On en parlera avec Laurent Fragerman, historien, sociologue, qui a lancé justement une tribune dans le journal Libération pour dénoncer tout ça et alerter la gauche. N'hésitez pas à réagir au 0826 300 300. À tout de suite.
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1: L'antisémitisme s'infiltre partout et a tendance à se normaliser d'un certain côté de l'échiquier politique. C'est ce qui a alerté un collectif d'historiens qui signe une tribune dans le journal Libération pour appeler à la vigilance de toute la gauche. Laurent Fragerman, vous êtes historien et sociologue. Merci d'être avec nous aujourd'hui sur Sud Radio.
2: Bonjour.
3: Bonjour Laurent Fragerman, merci d'être en direct sur Sud Radio. Vous êtes l'initiateur de cette pétition, de cette tribune qui interpelle l'opinion publique pour une vigilance de toute la gauche face à l'antisémitisme. Il est vrai, Laurent Fragerman, qu'on est confronté à une situation mais totalement hallucinante. Je titrerai pour présenter votre intervention « Qui a peur de dénoncer l'antisémitisme ?» Et quand on voit la pudeur de certains leaders de gauche à qui on dit « enfin quand même ces propos-là, venus notamment de la France Insoumise, c'est de l'antisémitisme caractérisé », une espèce de balbutiement qui dit « oui, mais attention, faut comprendre le pourquoi du comment ». Comment est-ce qu'on en a pu arriver là, Laurent Fragerman ? Alors que l'antisémitisme, c'est clair, c'en est, il n'y a pas d'ambiguïté. Ah, mais si, celui-là, il est un peu à part parce qu'il y a le 7 octobre, parce qu'il y a eu Gaza. C'est incroyable.
2: Et alors nous, on élargit en plus la focale à tout le mouvement social.
3: Mais bien sûr.
2: C'est-à-dire aussi aux syndicats, alors pas tous les syndicats, mais un certain nombre de syndicats, aux associations militantes, qui finalement, il y a déjà un problème de compagnonnage finalement. Elles acceptent de signer des pétitions, de manifester avec des personnalités qui sont manifestement antisémites ou sur lesquelles le doute existe fortement. Alors les raisons, c'est difficile à analyser. Nous, ce qu'on demande surtout, c'est de les combattre de la même manière. C'est-à-dire, je pense que le combat antiraciste s'est fragmenté. Ça, c'est une première grande raison. Puisque là, on parle de la gauche. Hein. Oui. On n'est pas dans le référentiel d'extrême droite où l'antisémitisme reste. Et moi, j'ai connu, vous savez, je représentais un syndicat étudiant, j'ai connu de nombreuses réunions pour organiser des manifestations antiracistes, et c'était une évidence qu'on s'adressait à tous les racismes. Là, désormais, il y a une espèce de hiérarchisation subtile qui se fait selon les moments. Et il y a aussi une non-prise en compte, parce que la définition a changé, on insiste maintenant sur les discriminations. Le texte du dernier congrès de la CGT est tout à fait éclairant de ce point de vue-là. Le paragraphe consacré au racisme parle de discrimination, ce qui ne concerne pas les Juifs. Les Juifs sont très peu victimes de discrimination. Par contre, en termes de violence, en termes d'agression, il faut rappeler qu'ils sont 10 fois moins nombreux que les autres victimes de racisme, mais par contre, ils cumulent la moitié de ces faits graves. Donc, c'est pas rien. Ça explique qu'il y a une véritable inquiétude chez les Juifs en France aujourd'hui. Ce qui, auparavant, il y a 10 ans, pouvait paraître un peu exagéré, maintenant, on y est. C'est un vrai problème. Et donc, ce qui m'a frappé dans ce texte de la CGT, c'est que 3 pages plus loin, il y avait un paragraphe consacré à la communauté LGBT, et là, par contre, on parlait bien de la haine, de discours violents, etc. Donc, on en est capable à la CGT, mais on n'est pas capable de relier ça et de se dire, il y a des phénomènes de racisme différents et on va tous les prendre en compte. Ce qui explique d'ailleurs qu'il y ait des compagnonnages qui soient tolérables finalement, c'est accepté par ces organisations.
3: Pour autant, on a vu en République française, j'allais dire dans les dernières années, des pancartes « mort aux juifs » dans les manifestations, alors portées par des gens qui manifestaient ouvertement leur détestation d'Israël et des juifs. Alors, on vous dit attention, ne confondons pas antisémitisme, le traditionnel, l'historique, le culturel, le confessionnel, avec l'anti-israélisme, et nuance même avec l'antisionisme, c'est encore une troisième version. Et là, on dit, voilà, les exactions du gouvernement israélien de M. Netanyahou à Gaza, après l'abomination, qui est la plus grosse tragédie depuis la Shoah, qui est ce massacre du 7 octobre. Les Israéliens, le gouvernement israélien a donné le bâton de l'antisémitisme à des gens qui n'attendaient que ça pour s'en saisir. Ça peut être une réalité, c'est-à-dire qu'il y avait un antisémitisme qui était, allez dire, un peu éteint, un peu latent, et que, alors, il y en a qui ne le sont pas du tout, qui sont devenus anti-israéliens. Je pense qu'il y a des anti-israéliens sincères, anti-netanyahistes, qui ne sont pas du tout antisémites. Est-ce qu'il y a aussi des gens qui ont au fond d'eux un relent et qui ont eu l'occasion là de l'exprimer de façon impunie et de façon ostentatoire?
2: Alors Michel Dreyfus, un de nos auteurs,

0: qui est l'historien de référence sur l'antisémitisme à gauche, oui, note que ça a commencé ce mouvement 10 ans avant. Donc il y a un pic, évidemment, le 7 octobre, il y a une libération de la parole, avec les réseaux sociaux, etc., les conditions modernes, qui font qu'aujourd'hui, on entend, on lit très facilement des propos qui étaient invraisemblables auparavant. Nous, on tient à dire, alors c'est une tribune de gens de gauche, hein, il faut être clair.
1: Non mais donc, c'est très bien, ça concerne la gauche justement.
0: Voilà, on s'adresse à notre camp et on leur dit, mais vous avez le droit de critiquer Israël, bien évidemment, et d'ailleurs il n'y a aucun souci avec ça, dire ce que fait Netanyahou est inacceptable, très bien. La question c'est qu'on ne peut pas corréler ça à la dire c'est à condition qu'on soit sur cette position-là, qu'on ne soit pas victime de racisme, c'est deux choses différentes. Moi si quelqu'un est noir et victime de racisme, je vais le défendre parce que c'est un principe de base, pas en fonction de ses opinions. Je ne vais pas chercher à savoir si je suis d'accord avec lui sur la politique de tel ou tel aspect. Donc il y a vraiment pour la population juive, on leur demande de se positionner par rapport à Israël. Je trouve que c'est quand même inquiétant. Et on leur demande en plus, d'une manière assez caractérisée, alors qu'on sait très bien qu'une majorité des Juifs en France ont de la famille en Israël. On sait très bien que c'est un aspect qui n'est pas si simple que ça. Donc, évidemment que vous avez beaucoup de Juifs français qui soutiennent Israël. Et alors, j'ai envie de dire, c'est moi, politiquement, je discuterai avec eux. Je ne serai pas d'accord sur beaucoup de choses. Mais là, on parle de racisme.
1: Alors vous,
0: c'est ça qu'il faut qu'on...
1: Vous avez autour de vous, dans cette tribune, vous avez Gisèle Bergman, qui est une essayiste, Jean-Louis Giovannoni, qui est un poète. Vous avez cité Michel Dreyfus, Jean-Numa Ducange, Nicole Edelman, Robert Hirsch, Olivier Le Troquer, Claudia Moati et Michel Riault-Sarcé. Laurent Frégerman, on reproche souvent aux leaders musulmans de ne pas sortir dans la rue lorsqu'il y a des exactions du terrorisme islamique, et que ce soit en 2015 ou ailleurs, on aimerait bien voir plus de musulmans, plus de représentants du culte musulman dans la rue avec les citoyens français pour protester contre le terrorisme. Est-ce que les juifs de France, est-ce que tous ont bien pris l'ampleur de la tragédie? Évidemment celle du 7 octobre, elle est incontestable. Il y en a une à Gaza. Est-ce que tous les juifs de France, et c'est aussi le reproche qu'on fait quelquefois à certains membres de la communauté, est-ce que votre indignation contre Netanyahou, contre ce qui s'est passé à Gaza, a été totale et, j'allais dire, incontestable, ou il y a eu, là aussi, chez certains Français juifs, quelques pudeurs par rapport à ce qui se passait à Gaza?
0: Ben oui, il y a des débats. Je pense que notre position, elle est minoritaire partout. Je pense qu'elle est minoritaire à gauche, parce qu'on a eu quand même un certain nombre de gens, de chercheurs qui étaient d'accord avec nous sur le principe, mais qui n'ont pas signé la pétition. C'est quand même ça la réalité. Et quand je vois le nombre de gens qui ont signé une pétition pour un universitaire clairement antisémite, Julien Théry, il y en a beaucoup plus que pour notre tribune, hein, faut être honnête. Et puis d'un autre côté, bien, moi j'aime pas tellement le terme de communauté. C'est-à-dire justement, je me reconnais pas dans une communauté.
1: Je l'ai utilisé par facilité, mais ceci n'y a pas de communauté. Il y a des Français. Et ensuite,
0: il y
1: voilà.
0: Il y a des gens qui se reconnaissent.
1: Il y a des communautaristes.
0: De France, ils ont créé une communauté qui à la fois est très intégrée dans la République. C'est ça la particularité du consistoire.
1: Tout à fait.
0: Mais en tout cas, justement, on dit simplement, appliquons les règles communes à tous les racismes. C'est-à-dire la loi de 1972, le fait qu'on ne peut pas, comme pour le 21 juin, une manifestation organisée par LFI, laquelle la patronne de la CGT et celle de la FSU participeront. On ne peut pas aller à ce genre de manifestation contre le racisme quand parmi les principaux initiateurs, vous avez Médine et vous avez Omar quelque chose, enfin, oui, l'humoriste de Radio Nova. Vous avez des gens, à la limite, on va entrer dans des débats byzantins, est-ce qu'ils sont vraiment antisémites, est-ce que c'est pas de l'humour, mais à un moment donné, est-ce que ces personnes-là peuvent représenter la cause de l'antiracisme? La réalité, c'est que en se fragmentant la cause pour le racisme, contre le racisme, cette cause-là est en train de s'affaiblir, de se diviser. Parce que ce que vous disiez sur Gaza, ça m'a beaucoup frappé, c'est que ces manifestations-là, j'ai pas pu y aller. Moi, j'étais fier de rencontrer Yasser Arafat quand j'étais étudiant, c'était le grand chef palestinien. Je savais très bien qu'il n'était pas un enfant de cœur, que c'était un combattant, il avait aussi ses défauts. Mais j'étais fier de le rencontrer. Mais ça fait quand même plus de 10 ans que je participe plus à une manif de ce genre-là, parce que je vois trop de choses antisémites. Et ça affaiblit considérablement le mouvement de solidarité en France pour les droits normaux des Palestiniens, pour la paix. parce qu'on parle plus de paix. Et à partir du moment où on parle plus de paix, on ne dit plus. Quand on entend, moi, quand on entend des slogans sur il faut que la Palestine soit libre de la rivière à la mer, mais c'est l'exact inverse de ce que veulent les suprémacistes israéliens. Et le résultat, c'est qu'il n'y a pas de paix, que les Palestiniens, ils sont les perdants de l'affaire depuis des décennies, hein, et que nous, en France, on a des gens qui sont bien confortablement installés, qui les encouragent à dire oui, battez-vous pour la victoire totale, mais pour l'instant, les Palestiniens de Gaza, ils sont sous détente. Je trouve ça dramatique.
1: Nourran Frejman, vous attendez plutôt d'autres dispositions législatives qui ne seraient pas forcément la solution, ou une meilleure prise de conscience de la part des responsables de gauche qu'on dise les choses clairement?
0: Nous, on trouve qu'il n'y a rien de simple, parce que entre beaucoup de discours soi-disant antisionistes sont en fait antisémites. Et il suffira pas d'une loi. Si on fait une loi trop dure, on s'attaque à la liberté d'expression. Donc, on était tous les dispositifs législatifs, on a un doute. Par contre, on voudrait qu'ils soient appliqués. Il y a quand même une série d'affaires où la justice française n'a pas qualifié cela de crime, enfin, n'a pas pris la qualification antisémite, alors que c'est assez évident, notamment une jeune fille qui s'est fait violer quand on a appris qu'elle était juive. Bon, ces cas-là, je dis l'arbre qui, en hommage à Ilan Halimi, qui a été coupé au début, le tribunal en Seine-Saint-Denis qui nous dit non, c'est pas un acte raciste. Bon, on voit bien que déjà, sensibilisons les juges, sensibilisons les organisations syndicales, les associations, elles ont une responsabilité, et nous, ce qu'on leur dit, c'est que typiquement, quelqu'un comme Medine, très bien, vous l'appréciez, mais il a fait une quenelle, il a fait une série de choses, donc ne le mettez pas en avant. Et faites des formations à vos militants, expliquez-leur un petit peu ce que sont les préjugés antisémites.
1: Nous sommes bien d'accord, Laurent Fajerman. Le débat est loin d'être clos, et je ne doute pas que j'aurai besoin de vous réinviter pour savoir où en est cette maladie qui gangrène la République et pour laquelle on ne voit pas encore de solution précise. Merci d'avoir été en direct sur Sud Radio, à très bientôt. Vous restez avec nous parce que je reçois, il est là en studio avec moi, Michel Fayad. Michel Fayad est franco-libanais. Lui aussi, il appartient à un moment de l'histoire qui a été frappé par la tragédie, par la guerre. Et il dit, après la guerre, la menace à nos portes. Voilà, il y aura certainement une solution. Et on voit bien aujourd'hui, vous tombez à pic. Il y a, on esquisse une solution au détroit d'Ormuz. Pour autant, le régime iranien est toujours en place. Le Liban est ravagé comme jamais. Et Michel Fayad nous dit, attention, ce n'est pas parce que les acteurs quitteront la scène que le problème sera résolu, car il y a toujours un risque d'extension d'un phénomène comme une contamination. Et si nous ne prenons pas les mesures importantes, nous pourrions être à notre tour touchés par ce fléau. Vous restez avec nous. Vous nous appelez au 0826-300-300. Michel Fayad est là. Il vous répondra à vos questions. Je rappelle le titre de son livre, Après la guerre, la menace à nos portes, chez Fayard. Et puis nous pourrons évoquer cette question. Que se passe-t-il? On sait bien que les après-guerres ont souvent été moins sympathiques que l'on ne pensait. Soit on prend les précautions et on prévoit, soit on joue dans l'insouciance, on désenseigne et la page est tournée. En fait, la page n'est jamais tournée. Un sujet qui va effectivement éveiller les consciences et les interrogations. À tout de suite sur Sud Radio.
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1: Vous êtes bien sur Sud Radio en ce lundi 15 juin 2026, il est 13h06. Et la France, dans tous ses états, reçoit Michel Fayade.
2: Bonjour.
1: Bonjour Michel Fayade. Vous êtes analyste politique, géopolitique, franco-libanais. Vous êtes né au Liban et vous vivez maintenant en France. Et vous avez écrit ce traité de réflexion. C'est un essai, mais c'est un essai qui va au fond du problème qui s'appelle « Après la guerre ». Bien sûr, là aujourd'hui, on est focalisé sur quand est-ce que cette guerre va finir, quand est-ce que les régimes concernés, évidemment celui des Mollahs et des gardiens de la Révolution en Iran, et puis le Hezbollah au Liban, quand est-ce qu'on aura une situation apaisée, de façon à ce qu'on puisse retrouver notre vie, la tranquillité, notre vie quotidienne. Vous nous mettez en garde, ça ne se passe pas comme ça. Et on a bien vu que la chute de Daesh n'a pas mis un terme au terrorisme islamiste, et que la chute du régime des Mollahs ne serait pas pour autant une solution définitive. Déjà un mot sur l'actualité. Que faut-il penser de ce traité ? Les Iraniens ont l'air ravis en disant les Américains se sont agenouillés. Trump crie évidemment à la victoire, et quand on voit le contenu du texte, il est inférieur au traité de 2018 que Trump avait dénoncé comme une capitulation de la part d'Obama.
2: Mais absolument. Sur le nucléaire, tout n'est pas clair. Alors qu'avec Obama, au moins, il y avait un calendrier, il y avait des vérifications. Enfin, on ne sait pas encore tous les termes, mais c'est quand même assez choquant, effectivement. Puis il n'y a pas les points que Donald Trump lui-même reprochait au traité de l'époque. Le traité de 2015, que lui s'est retiré en 2018. Et donc, en fait, dans ce traité, à l'époque, il reprochait qu'il n'y avait pas de question des missiles balistiques, qu'il n'était pas question du soutien aux proxys, donc le Hezbollah au Liban, les Hach el-Sharbi en Irak, et puis les alliés, les Houthis au Yémen, et le Hamas, le djihad islamique dans les territoires palestiniens. Et donc, oui... on voit que tout ça n'est pas réglé, et d'ailleurs les Israéliens ont déclaré assez rapidement qu'ils n'étaient pas concernés par cette traité.
1: Ils n'en veulent pas.
2: Ils n'en veulent pas, et ils disent voilà, nous on n'est pas une partie signataire de ce traité, on n'est même pas une partie qui a négocié ce traité, donc on n'est pas concerné par ce traité. Un autre pays qui a vu en fait un traité, cet accord qui a été fait sans qu'il ait sa parole, enfin la parole, c'est le Liban. Le Liban a été écarté de la table et ils se sont entendus sur le Liban. C'est quand même invraisemblable. Et jusqu'à ce matin, le gouvernement libanais disait ne pas avoir été prévenu ni du fait qu'il y avait un accord quasiment prêt, ni jusqu'à maintenant du contenu de l'accord. Et enfin, c'est quand même incroyable.
1: Tout ça pour ça. C'est ce que disent tous les commentateurs. Quand on voit, quand ils sont partis en va-t-en-guerre avec un déploiement balistique évidemment redoutable, on a pensé, et c'est vrai que l'Iran a été durement frappé.
2: Ah oui.
1: Alors tout ça a été dit. On n'imaginait pas la capacité de résistance, la structure du régime iranien qui est évidemment très secret, les réseaux du pouvoir qui sont pas forcément ceux que l'on a cru. On a l'impression que Netanyahou et Trump sont tombés dans le piège. Vous dites attention, après la guerre, la menace est à nos portes. Quelle menace est à la porte de la France, de l'Occident, de l'Europe, bien entendu, mais pour la France, quelle est concrètement la menace qui est à nos portes après la guerre ?
2: Vous savez, on nous présente un peu comme l'Iran est le pire du pire, et l'Iran est le seul sur la table. Si l'Iran venait à tomber ou si l'Iran est affaibli, alors tout serait réglé. Mais en fait, on oublie un peu que il y a 15% des musulmans qui sont chiites et 85% sunnites. L'Iran est majoritairement chiite, mais le reste des pays, la plupart des autres pays sont majoritairement sunnites. L'immigration chez nous est sunnite. L'islam présent en France est essentiellement sunnite. Les attentats en France, il y a eu quelques attentats commis par les Iraniens et par le Hezbollah et tout.
1: Oui,
2: mais l'essentiel des attentats, surtout ces dernières années, ce sont plutôt des islamistes sunnites. Bien qu'il y ait eu des attentats antisémites dernièrement commis
1: Charlie
2: fomentés par les Iraniens.
1: Charlie et le Bataclan, c'est sunnite.
2: Voilà. Bien sûr. Et donc en fait, la question c'est, est-ce que le fait qu'il y ait eu cette guerre en Iran va arrêter tout cet islamisme ? La réponse est non. Vous parliez tout à l'heure de Daesh. Vous savez que Daesh, à leur sommet, si vous voulez, au Moyen-Orient, ils avaient la superficie de la Grande-Bretagne entre la Syrie et l'Irak. Aujourd'hui, ils ont deux fois la superficie de la France en Afrique. Dans le Sahel, et maintenant ils se dirigent et vers le nord.
1: Entre le Mali,
2: le Niger, le Burkina Faso, le Nigeria, etc., etc., c'est plus d'1 million de kilomètres carrés. Personne n'en parle. Comme si ça n'existait pas. Pourtant, Daesh en Syrie et en Irak, c'était beaucoup plus loin de la France et de l'Europe que l'Afrique. L'Afrique, c'est beaucoup plus proche, personne n'en parle, et c'est beaucoup plus grand.
1: Peut-être que la présence ou la distance des champs pétrolifères joue un petit peu, mais pour autant, stratégiquement, c'est aussi tragique. Ils se rapprochent, là.
2: Bien sûr, déjà, le Nigeria est un des pays qui a le plus de pétrole. Si demain, ils s'attaquaient, et c'est l'objectif, ils veulent s'attaquer vers le Gabon, le Congo, etc., et plus au nord, l'Égypte, la Libye, voire l'Algérie, c'est aussi des pays pétroliers et gaziers, donc... Il y a quand même cet aspect des choses également à prendre en compte.
1: Mais Michel Fayad, est-ce que, alors je ne parle même pas de Benjamin Netanyahou, il n'a que faire de ce qui peut arriver en Europe, le président Trump, la Maison-Blanche actuellement, n'est pas sur cette longueur d'onde-là, ce qui peut arriver à l'Occident, d'ailleurs il nous le dit, vous n'avez pas été assez courageux, que la tempête vous tombe dessus, peu importe, moi je m'en dissocie, je m'en occupe plus, débrouillez-vous, c'est un petit peu ce qu'il y a. Absolument. Les autres l'entendent en disant, il n'y aura plus le parapluie américain, on peut aller se promener, faire ce qu'on a envie. Oui. C'est une incitation à l'initiative.
2: Bien sûr, en tout cas, Donald Trump a été plus ou moins honnête de dire que, il n'a pas d'amis ou d'alliés, il n'a que des intérêts. Au moins, il a l'honnêteté de le dire
1: c'est
2: publiquement.
1: Donc, les autres, c'était vrai aussi, mais il le disait différemment.
2: Ah, absolument. Et donc, comme il dit ça, à nous de réfléchir comment on veut agir. Aujourd'hui, la réalité, c'est que les pays arabes du Golfe ne veulent plus de cette guerre, à part les Émirats arabes unis qui aimeraient visiblement faire chuter la République islamique d'Iran,
1: bien
2: parce
1: sûr.
2: Qu'ils ont été plus visés qu'Israël.
1: C'est vrai.
2: Mais les autres pays arabes du Golfe, notamment l'Arabie Saoudite et le Qatar, souhaitent l'arrêt de cette guerre pour pouvoir continuer à faire leur business.
1: Ça leur coûte cher ou non? La facture est lourde.
2: La facture est lourde, mais autre chose, à part le coût économique, il y a le coût de la confiance, le coût des investissements étrangers qui étaient prévus et qu'ils espéraient attirer. Aujourd'hui, les gens n'ont plus envie d'investir dans ces pays. Aujourd'hui, vous-même, si vous étiez milliardaire et on vous dit, allez investir dans le Golfe, vous allez y réfléchir à deux fois. Avant,
1: sur quelle base? C'est vulnérable.
2: C'est vulnérable.
1: C'est pas,
2: la guerre peut reprendre.
1: Ils sont pas à l'abri. On se dit, tiens, c'est un désert, mais ils sont peinards. Pas du tout.
2: Il y avait l'armée américaine, elle était là pour les protéger, elle ne les a pas protégés. Donc en fait, mon investissement là-bas, il est à risque. Donc tout ça, ça crée un problème que les Saoudiens ne veulent plus et les Qataris ne veulent plus. Donc ils ont voulu arrêter cette guerre. Et ce qu'on oublie souvent, c'est qu'aux États-Unis, il n'y a pas que le lobby pro-israélien. On a tendance à penser qu'aux États-Unis, il y a le lobby pro-israélien.
1: Qui est une réalité.
2: Qui est puissant, qui est une réalité. Il y a des juifs à l'intérieur et il y a des chrétiens évangéliques à l'intérieur. Mais il y a le lobby pro-arabe dans lequel il y a également des juifs. Dans le temps, il y avait Henry Kissinger. Et aujourd'hui, Jared Kushner, qui est juif, en fait partie aussi.
1: Tout à fait.
2: Donc c'est ce lobby pro-arabe est très puissant, et il est puissant à un point, et pas que de maintenant. Parce que les gens oublient que lors de la guerre du Kippour, les États-Unis, à travers Kissinger, ne voulaient pas intervenir pour sauver Israël. Et Israël n'a été sauvé qu'à la dernière seconde, grâce au général Alexander Haig, qui était catholique. Donc en fait, si vous voulez, aux États-Unis, ces deux lobbies s'affrontent. Et la force du lobby pro-arabe, elle est que aujourd'hui, les pays arabes du Golfe sont les principaux acheteurs d'armes américaines et d'armes françaises et d'armes britanniques. Et donc, ce poids économique qu'ils ont dans l'achat d'armes fait qu'ils demandent, ils exigent de ces pays que sont les États-Unis, la Grande-Bretagne et la France des concessions en faveur de ce qu'ils veulent. Donc, quand ils veulent arrêter la guerre, ils leur disent arrêtez la guerre. Sinon, nous, on va pas acheter d'armes chez vous, on va les acheter chez les Chinois, chez les Russes, etc. On sait que les Saoudiens ont de bonnes relations avec les Chinois et les Russes.
1: Bien sûr. Les éléments que vous nous donnez, Michel Fayad, semblent être l'explication de ce qui s'est passé. On a acheté cette paix, on parle de 24 milliards de dollars avancés par le Qatar, et en fait, Donald Trump, pris à la gorge, acculé pour ne pas perdre la face, a été obligé de faire une concession, notamment financière, avec le soutien des États du Golfe, qui n'en pouvaient plus.
2: Bien sûr.
1: C'est une fausse paix, on est d'accord.
2: C'est une fausse paix, je vais aller plus loin même. Vous savez qu'avant la guerre, l'Iran avait besoin de 300 à 400 milliards de dollars comme investissement chez eux pour relancer leur économie et développer leur économie. Cette guerre a coûté à l'Iran 240 milliards de dollars. Donc au total, ils ont un besoin aujourd'hui de plus de 600 milliards de dollars. Et ils demandent 24 milliards. Vous croyez que les 24 milliards de dollars, ils vont les utiliser pour relancer leur économie ou se réarmer? Armer leur proxy, le Hezbollah au Liban, les Hach el-Sharbi en Irak, aider les Houthis, aider le Hamas, aider les djihadistes islamiques, etc. Ils vont faire ça.
1: Ils vont construire surtout les infrastructures.
2: Les infrastructures.
1: Autant dire, les États-Unis vont rembourser une partie de ce qui...
2: Ils vont préparer la prochaine guerre.
1: La prochaine guerre. Je reçois Michel Fayad, auteur de Après la guerre. Oui, quel sera le scénario si le régime des Mollahs s'effondre? Et même s'il y avait une paix, il ne faut pas croire que l'islamisme, que les sunnites, déposeront eux aussi les armes. Leur volonté de conquête est permanente, elle est maintenue. Les réseaux qu'ils s'installent sont en train de s'installer à vitesse fulgurante et nous regardons. On est vraiment comme celui qui regarde le doigt alors qu'en fait il faudrait regarder la lune. Vous restez avec nous, vous nous appelez au 0826 300 300. Michel Vaillad répondra à vos questions. Vous pouvez nous interroger sur toutes les questions qui vous interpellent et on se retrouve dans quelques minutes. À tout de suite sur Sud Radio.
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1: Vous êtes bien sur Sud Radio, il est 13h19, je reçois Michel Fayade, auteur de « Après la guerre, la menace à nos portes ». Oui, Michel Fayade explique avec beaucoup de pertinence et de précision que la solution militaire et diplomatique de ce conflit au Proche-Orient, l'étroit d'Ormuz, Iran et Liban, ne sera pas forcément une garantie de sécurité pour nous. La menace est à nos portes, dites-vous Michel Fayade. Concrètement, si, la paix est en train de... Cette pseudo-paix est en train d'être signée, d'être traitée. Imaginons qu'il y ait une évolution politique au sein de l'Iran et que le régime, s'assouplisse un petit peu, que Israël et le Liban trouvent un point d'ordre avec la neutralisation du Hezbollah. Quelles seraient les menaces qui, malgré tout, continueraient à peser sur nous?
2: Bah, vous savez, depuis 1400 ans, c'est-à-dire depuis la naissance de l'islam, sunnites et chiites se détestent. Ils se détestent à un point qu'au Liban, par exemple, il n'y a pas de village où sunnites et chiites vivent seuls. Les chrétiens sont à la fois le lien et le lion. Vous trouvez donc des villages chrétiens sunnites, chrétiens chiites, ou chrétiens sunnites chiites, mais vous ne trouverez pas de village sunnites chiites.
1: Il faut des casques bleus.
2: Il faut les chrétiens au milieu. J'explique cela juste pour vous montrer combien sunnites et chiites se détestent.
1: Cette haine est encore réelle aujourd'hui.
2: Elle est ancestrale et elle est encore réelle. Et d'ailleurs, en 2003, lorsqu'il y a eu la guerre d'Irak, vous savez, la deuxième.
1: Bien sûr.
2: Elle a provoqué à nouveau le réveil de cette guerre ancestrale entre sunnites et chiites. Et donc, on est rentré dans une guerre froide entre l'Arabie saoudite sunnite et l'Iran chiite, qui se sont affrontés en Syrie, en Irak, au Liban et partout, et au Yémen, bien sûr, etc. Et pendant longtemps, donc, les chiites ont montré de la force, parce que bien que moins nombreux, ils étaient très combattants, ils étaient financés par justement la République islamique d'Iran, ils ont réussi à bâtir quelque chose.
1: Michel Fayade, rappelez-nous en deux mots, pour faire de l'histoire, la scission entre sunnites et chiites. Il s'agit de la succession de Mahomet, Abou Bakr, et puis son gendre.
2: C'est donc les sunnites.
1: Les sunnites.
2: Et tandis Ali, que Ali le gendre, qui est lui chiite, qui a créé
1: Et donc il y a une bataille qui est perdue, et là il y a une scission. C'est un schisme religieux comme il y en a eu en Occident.
2: Absolument.
1: Pour autant, ça a engendré une haine.
2: Absolument.
1: Les chiites disent quoi? C'est nous les orthodoxes, c'est nous qui avons la vraie foi.
2: Absolument.
1: Et les sunnites, c'est une dissidence.
2: Et voilà, et les sunnites considèrent que les chiites sont hérétiques.
1: Sont hérétiques, voilà.
2: Et donc doivent être tués.
1: Donc on a une
2: doivent être tués.
1: Doivent être tués, oui,
2: parce
1: oui,
2: que
1: oui,
2: les
1: oui.
2: chrétiens et les juifs doivent payer la jizya, donc l'amende pour rester chrétien ou juif. Mais l'alaouite, comme le druze, comme le chiite, alaouite, le druze, tous ces gens-là, eux doivent être tués parce qu'hérétiques.
1: Ce sont des sourates ou ce sont des dispositions
2: c'est des fatwas qui ont été faites un théologien du Moyen-Âge qui s'appelait Ibn Taymiyyah, qui est extrêmement important pour tous les islamistes. Y compris par exemple Joulani qui est au pouvoir en Syrie qui se dit de lui.
1: Et ces fatwas ont la vie dure, elles sont encore appliquées à la lettre aujourd'hui.
2: Elles sont appliquées à la lettre.
1: Et on continue à s'entretuer, à se massacrer entre sunnites et chiites, souvent de même origine, de même pays arabe, parce qu'il y a des chiites aussi en Irak. Et on voit que c'est une guerre de religion aussi violente que celle qu'on a connue ici au XVIe siècle, ce qui est la plus grande tragédie de l'histoire de France.
2: Bien
1: le massacre
2: sûr.
1: Entre même familles au nom de l'évangile, d'un texte d'amour. Et dans l'islam, cette scission continue à provoquer des tragédies.
2: Absolument, parce que nous disons qu'il y a eu des bagarres et on s'est plus ou moins apaisé, réconcilié. Réconcilié peut-être pas, mais en tout cas apaisé. Mais chez eux, les fatwas sont toujours en place et elles continuent. Mais disons que quand il y a l'adversaire en face est chrétien ou juif, là, dans ce cas-là, parfois ils arrivent à s'entendre. C'est pour cela qu'on a vu, par exemple, la République islamique d'Iran soutenir le Hamas contre Israël.
1: Tout à fait.
2: Le Hamas sunnite et la République islamique d'Iran chiite. Donc ensemble contre les juifs.
1: Le Hezbollah est plutôt chiite.
2: Le Hezbollah est chiite et le Hezbollah aussi se bat contre Israël. On le dit pas trop dans les médias français, mais à ses côtés, il y a la Jamaa Islamiyah qui est en fait une des factions des frères musulmans au Liban. Donc sunnite et chiite ensemble contre Israël. Pas tous les sunnites, bien entendu, et pas tous les chiites, mais c'est pour expliquer que face aux mécréants juifs ou chrétiens, ils savent s'unir, parfois.
1: Donc, ce que vous nous expliquez, c'est que, quels que soient les conflits et la résolution des conflits intérieurs aux enjeux du Proche-Orient, cette conquête, cet esprit de conquête, cet esprit de vengeance, de revanche contre l'Occident et cette détestation des chrétiens et des juifs ne sera pas arrêté par cet épiphénomène qui est tragique, je sais bien.
2: Non seulement ça va pas s'arrêter, mais ça va peut-être même libérer les islamismes sunnites qui va profiter de l'affaiblissement de l'islamisme chiite parce que malgré tout, quoi qu'on en dise,
1: l'Iran a été frappé,
2: il y a un affaiblissement économique, un affaiblissement militaire, le Hezbollah pareil, même s'il continue avec ses drones, etc. Et donc l'islamisme sunnite va pouvoir se concentrer lui-même, non plus sur les chiites, mais se concentrer davantage sur les juifs, sur les chrétiens. Et qui dit les chrétiens dit pas que les chrétiens du Moyen-Orient et notamment les chrétiens du Liban. Il dit aussi les chrétiens d'Europe. Et quand je dis les chrétiens d'Europe, c'est l'Europe. Parce qu'ils font pas de différence. Vous, si vous me dites, oui, je suis athée, je suis croyant, je suis pas pratiquant,
1: pour eux,
2: je suis pas...
1: C'est...
2: Tout ça, c'est pour eux, c'est on
1: c'est
2: est chrétien. Et même athée, c'est pire. Parce que l'athée mérite la mort. Le chrétien doit payer la jizya et se soumettre. L'athée, c'est la mort.
1: Que donnerait, imaginons, rêvons, que l'Iran voit une évolution politique majeure, que ce régime tombe ou évolue, et on a vu que tous les experts vous disent ce ne sont pas des missiles qui le feront tomber. C'est à l'intérieur de la société iranienne, il y aura une évolution. Peut-être que les gardiens de la révolution, petit à petit... Bon, imaginez un Iran qui est redevenu un système démocratique, celui de la suite du Shah. Vous voyez, quelques mois que ça a duré. C'était Mehdi Bazargan qui était Premier ministre.
2: Bakhtiar.
1: Et ensuite, surtout Bakhtiar, Mehdi Bazargan qui était le Premier ministre. Bakhtiar, c'est le dernier ministre du Shah, le Premier ministre du Shah. Mehdi Bazargan, le premier.
2: Où et on avant, a il y a eu Mossadegh aussi.
1: Et alors, la référence, évidemment, au docteur Mossadegh. En fait, c'est ça qu'on continue à vouloir établir. Un Iran apaisé, pacifié, démocratique, changerait la donne ou les sunnites continueraient à agir vis-à-vis de l'Occident avec la même haine, avec la même...
2: Non, la haine va rester parce que la haine est inscrite. J'ai cité dans mon livre la sourate de 9:29 du Coran,
1: oui,
2: qui dit qu'il faut...
1: Elle est terrifiante.
2: Voilà, il faut soumettre les juifs et les chrétiens, les gens du livre. Il faut les soumettre, quels que soient les moyens.
1: C'est une sourate dominante, hein. C'est pas un bout de texte qui est perdu.
2: Mais ils ne peuvent pas l'écarter parce que pour les sunnites, le Coran est incréé. Donc le Coran, il est tel quel, il est à prendre à la lettre. Et donc ce Coran qui est où c'est écrit cela, donc de soumettre les juifs et les chrétiens jusqu'à ce qu'ils payent la jizya, et sinon on les soumettre par tous les moyens, c'est-à-dire y compris en les tuant, en les poursuivant, en les je sais pas quoi. Ça, c'est quelque chose qui est fondamental. Donc
1: vous êtes en train de soulever un problème terrible, Michel Fayet. Vous êtes en train de dire les plus véhéments, les plus virulents, j'allais dire les plus violents des militants des intégristes islamistes, y compris les terroristes, ne font qu'appliquer certaines parties du Coran, ne font qu'appliquer des sourates. Quand on dit, il y a les bons et les mauvais musulmans, les modérés, non, la sourate, elle est maximaliste en question.
2: Bien sûr, moi c'est pour ça, dans le livre, je dis, pour moi, islam et islamisme, c'est pareil. Moi, ce que je distingue, c'est pas l'islam de l'islamisme ou l'islamisme de l'islam, ce que je distingue, c'est les musulmans de l'islam. Parce que les musulmans, on peut pas dire que tous appliquent les textes. On peut pas dire que tous les musulmans adhèrent à tous les textes. Là, il y a beaucoup de musulmans qui connaissent même pas les textes.
1: Bien sûr.
2: Donc moi, la distinction que je fais, c'est entre les personnes et l'idéologie, parce que je l'appelle ça une idéologie, parce que l'islam se dit à la fois religion, état et société. Din, wadallah, wadunya.
1: C'est toute la spécificité.
2: Exactement. Donc à partir de là, si cet islam-là veut soumettre les chrétiens et les juifs jusqu'à ce qu'ils payent la jizya et qu'on les soumette par tous les moyens, il y a un problème.
1: Les frères musulmans sont sur cette obédience.
2: Non seulement les frères musulmans, les wahhabites, les salafistes, les takfiristes, toute personne islamiste veut appliquer les textes tels quels. Et les textes disent cela. Donc on a un problème de fait. Maintenant, le musulman... lambda qui ne connaît peut-être même pas cette sourate,
1: bien sûr,
2: et ou qui ne cherche pas à l'appliquer, d'accord, j'ai pas de problème avec lui, mais on peut pas nier qu'il y a un problème avec les textes.
1: Donc un musulman français, que ce soit un intellectuel, un universitaire, un imam, tout simplement un citoyen français musulman qui applique et qui respecte la laïcité à la lettre, est en disconformité avec le Coran.
2: C'est hérétique, bien sûr.
1: C'est un hérétique.
2: Depuis l'islam, si vous écartez des sourates, vous êtes hérétique. Donc mais tant mieux pour nous, on a...
1: Quelle est la punition pour l'hérésie?
2: La mort.
1: Ça n'ouvre pas de perspective
2: réjouie. Non, mais moi, je suis...
1: C'est très important ce que vous dites,
2: parce qu'on ne
1: le sait pas. On dit, non, ce sont des marginaux, ce sont des accidents.
2: Mais c'est pas
1: ça l'islam.
2: Mais
1: l'islam,
2: c'est pour cela que moi, je ne crois pas les imams. Moi, je crois les musulmans.
1: Bien sûr.
2: Qui disent qu'ils n'appliquent pas telle sourate, qu'ils écartent tel texte, et tout ça. Mais un imam ne peut pas dire ne peut pas écarter une sourate, parce que chaque mois, il est obligé de réciter le Coran. Donc pas seulement de le pratiquer.
1: En entier.
2: Non seulement de le prêcher à la mosquée, mais de le réciter. Donc même si à la mosquée il écarte telle sourate, lorsqu'il va réciter, il est obligé de tout réciter. Donc il y croit.
1: Vous voulez dire que tous les mois les imams reprêtent serment, comme on devait prêter serment à certains dictateurs, au maréchal Pétain, tout le temps. Les imams tous les mois reprêtent serment au texte fondamental du Coran.
2: C'est obligatoire.
1: Avec la totalité des sourates qui sont inscrites dans le Coran.
2: Y compris celle-ci.
1: Et ces gens-là ne peuvent pas nous dire non, mais moi je respecte la laïcité, la République.
2: Pas, c'est impossible.
1: Ou alors ils sont parjures, ou alors ils font une taqia, ils jouent le double jeu.
2: C'est ça.
1: Parce que la taqia, c'est quoi? C'est la capacité de mentir.
2: De dissimuler.
1: Donc
2: le musulman lambda, moi je veux bien lui faire confiance. Moi, vous avez dit, je suis né au Liban. Oui, voilà. Moi, je suis né au Liban et j'ai grandi et j'avais des amis musulmans. J'en ai toujours. J'ai pas de, j'ai aucune haine envers les musulmans. Au contraire, je les aime. Il n'y a pas de souci. La seule chose, c'est que il y a, c'est avec les textes et ceux qui veulent les appliquer à la lettre. On a de fait un problème parce qu'ils veulent notre mort.
1: Je reçois Michel Fayad qui a écrit après la guerre aux éditions Fayard La menace à nos portes, qui explique que quelle que soit la solution politique et militaire et diplomatique au Proche-Orient, la capacité de nuisance et la volonté de nuisance d'une partie de l'islam ou de l'islam en totalité, si on applique les sourates à la lettre, ne sera pas pour autant restreinte et qu'il convient évidemment d'intégrer cela, d'en prendre conscience de façon à pouvoir faire face aux adversités qui pourraient être produites. Vous restez avec nous, vous nous appelez au 0826 300 300. Bien entendu, c'est un sujet qui vous concerne, qui vous interpelle. Je suppose que vous avez compris l'ampleur du problème. Et Michel Fayad dit des choses extrêmement précises et courageuses, pas forcément rassurantes, mais on en débat justement et je pense que nous avons encore de quoi résoudre ces problèmes si nous faisons preuve d'un peu de courage politique. On attend vos appels. Zacharias attend vos appels au 0826 300 300. À tout de suite sur Sud Radio.
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1: Vous êtes bien sur Sud Radio, il est 13h34, je reçois Michel Fayade, auteur de « Après la guerre, la menace à nos portes » aux éditions Fayard. Michel Fayade nous tient à cette antenne dans le cadre du « Parler vrai ». Des propos d'une lucidité et d'un courage, et en même temps extrêmement inquiétant, à savoir que non seulement une solution pacifique, diplomatique, politique au Proche-Orient ne changera rien à la volonté du sunnisme de réduire l'Occident, mais qu'au contraire, l'échec de l'Iran qui a été frappé peut renforcer certaines velléités dans le camp intégriste musulman, hein, dans le camp des, alors on a cité les familles, les wahhabistes, les frères musulmans, d'en découdre davantage. Michel Fayade, est-ce qu'il y a quand même une possibilité pour nous de prévenir, d'endiguer, de réfléchir à des solutions politiques pour essayer d'endiguer ce fléau qui nous menace depuis maintenant 20 ans, qui ne cesse de nous frapper de plus en plus durement et dont on voit bien qu'il ne régresse pas, si tant est qu'il ne soit pas soutenu de temps en temps par une partie de l'opinion politique française?
2: Ah oui, à un moment donné, il va falloir quand même se poser la question en France de l'immigration en général, parce que si on continue de faire entrer 500 000 immigrés chaque année sans vérifier qu'est-ce qu'ils pensent. Est-ce que l'immigré qu'on fait rentrer est un musulman qui en fait pratique à peine ou pratique pas du tout, n'est pas croyant ou n'est pas pratiquant, etc. Ou alors si c'est un islamiste, il faut filtrer, il faut comprendre. Parce que comme je vous dis, l'islamiste, il veut notre mort. Donc qui fait ce filtrage? Qui fait ce travail? À un moment donné, il va falloir revoir nos lois, parce que juste autoriser une immigration, le regroupement familial, pas de frontières, etc., on va avoir un gros problème.
1: Pourquoi leur activité, pourquoi leur agression ne sont pas plus nombreuses? Ils sont quand même contenus, ou ce sont des stratégies, ils font une pause, ils font une attaque? Pourquoi il n'y a pas des Mohamed Merah et des terroristes comme ceux des frères Kouachi récurrents?
2: Votre question est très pertinente. En fait, il y a des gens chez les islamistes qui considèrent qu'il faut frapper dès maintenant. Et donc, on voit de temps à autre les attentats qu'on a vus.
1: Donc, ils se contiennent, ces gens-là.
2: D'autres veulent se contenir parce qu'il y a un proverbe en arabe qui dit « La main que tu ne peux pas briser, prie, baise-la et tu la briseras quand tu seras en capacité de la briser. »
1: Ah, on est toujours dans la duplicité. Donc, on feint.
2: Je parle des islamistes.
1: Oui, on est dans la feinte permanente. Si tu peux pas gagner, si tu peux gagner tout de suite, frappe. Et sinon, endors ton ennemi, et quand il sera endormi, tu pourras le frapper dans le dos.
2: En fait, d'autres disent, notamment les frères musulmans, que le jour où justement le nombre sera gagné, ils seront majoritaires en termes de nombre démographiquement, à ce moment-là, ils attaqueront.
1: Il s'avère que les statistiques démographiques que nous avons nous indiquent qu'à un moment donné en France, nous pourrions avoir une évolution qui nous fasse craindre ce que vous êtes en train d'évoquer. C'est pas faute d'avoir été prévenu. Certains théoriciens ont utilisé des mots qui font peur, que je ne vais pas utiliser. Mais plus les faits se précisent, plus on sait qu'à un moment donné, il y aura une situation compliquée à gérer.
2: Absolument. Maintenant, notre espoir, c'est que justement tous les musulmans ne sont pas islamistes.
1: Alors,
2: ça c'est notre espoir.
1: Question fondamentale. Le Coran est-il en tant que tel compatible avec les lois de la République?
2: Non.
1: Est-ce qu'on peut avoir une lecture du Coran, alors après une réforme de l'islam, d'un Vatican II, alors ça serait un Lamèque 1, Lamèque 2, comme vous voulez, qui permettrait de faire en sorte que les valeurs musulmanes fondamentales soient compatibles avec les démocraties occidentales?
2: Non, honnêtement, c'est quelque chose qui est... C'est une utopie, à mon sens. On ne peut pas réformer l'islam. Beaucoup ont essayé de le faire pendant des siècles, ça n'a jamais marché.
1: Parole divine, hein, c'est-à-dire c'est dicté
2: bien
1: par
2: sûr,
1: Dieu, donc pour, irréformable.
2: C'est ça, pour les sunnites.
1: L'évangile, ce sont des textes.
2: Oui, mais
1: le Coran, c'est la dictée directe de...
2: C'est vrai, mais l'Église n'a pas touché, l'Église n'a pas touché au texte. L'Église a touché un peu à certaines, mesures, disciplines, règles de l'Église. C'est Vatican II, c'était par rapport au fonctionnement de l'Église en interne, c'était pas touché au texte en tant que tel. Mais là, le problème de l'islam, il est dans les textes. Comment vous allez changer les textes?
1: Dictés par Dieu.
2: C'est ça. Donc comment vous allez faire ça? Il y a un vrai souci.
1: Et même s'il y avait une tentative, il y aurait une réaction tellement violente de la part
2: Ils considérant que c'est hérétique, ils les tueront. Ils essaieront de les tuer. En fait, il n'y a de possibilité pour nous que de justement mettre sur la table le fait que ces textes sont incompatibles avec la République. Et ces textes, là, comme je l'ai dit, beaucoup de musulmans ne les connaissent pas. Par exemple, je vais vous dire une chose. Il est dit aux musulmans de prendre la vie de Mahomet comme exemple. comme exemple de modèle à suivre parce que l'apôtre d'Allah est parfait. Voilà ce qui est dit dans les textes. Donc, est-ce que tous les musulmans sont d'accord de vendre leur fille à l'âge de 7 ans et qu'elle ait des rapports sexuels avec son mari, si on peut appeler ça des rapports sexuels, à l'âge de 9 ans lorsqu'elle a ses règles?
1: Je ne pense pas.
2: Je ne pense pas non plus.
1: Dans nos valeurs à nous, je ne pense pas.
2: Non, mais même pour eux, je suis pas sûr que la majorité des musulmans accepteraient que leur fille subisse un tel sort.
1: Et ils ne l'acceptent pas.
2: Voilà. Et, oui, tout à fait.
1: Pourtant, vous avez des imams et des prédicateurs qui se conformeraient de qu'un musulman applique cette.
2: Mais bien sûr,
1: cette disposition à la lettre.
2: Mais encore une fois, ils récitent leur texte et ils disent. Il faut suivre l'exemple de la vie de Mahomet et le modèle de la vie parfaite, le modèle du disciple d'Allah à suivre.
1: Alors,
2: comment vous allez rendre ça compatible avec la République et avec la France? Comment vous allez réformer ça? Il faut, à mon sens, aider les musulmans en leur disant que leurs textes ne vont pas. Et donc, il faut qu'il y ait un travail non seulement intellectuel, non seulement un travail de l'État, et aussi même un travail de l'Église. Parce que ces gens-là qui ont envie de croire, si on casse leurs textes, entre guillemets, ils doivent avoir une autre offre. Donc l'Église doit faire aussi son travail.
1: Michel Fayad, il y a aussi des imams ouverts qui partagent votre avis. Alors ils sont peut-être en total, ils sont pas très nombreux. On les connaît, ils sont médiatisés. La solution viendra quand même de la part de quelques responsables religieux de l'islam qui diraient il faut que nous évoluions, il faut que nous nous adaptions aux législations des pays dont nous sommes des concitoyens.
2: Moi je ne crois pas encore une fois aux imams. Moi je crois aux gens. Au nom imam aussi,
1: alors, laïc. Est-ce qu'il y a au sein de l'islam aujourd'hui une mouvance libérale, évolutionniste? Est-ce que ça pourrait venir d'un chef d'État d'un pays musulman? Alors, je pense à Anwar el-Sadat, vous allez me dire, il a payé de sa vie. Voilà. Est-ce qu'il peut y avoir un grand leader arabe, musulman, d'arabo-musulman, qui dise, voilà, maintenant ça suffit, nous sommes obligés de nous adapter, nous sommes de bons musulmans, nous gardons la foi, et nous restons des fidèles, il n'y a aucun problème, mais nous devons nous adapter, j'allais dire, au mode de vie de nos autres, cohabitants de la planète, vous voyez, à un moment donné, il faut un geste œcuménique, à un moment donné. Est-ce que l'œcuménisme existe?
2: Disons qu'Atatürk avait tenté quelque chose en Turquie.
1: Par une laïcisation très violente.
2: Absolument.
1: Il en a tué des musulmans intégristes.
2: Oui, absolument. Mais derrière, Erdogan est revenu. Et aujourd'hui, la Turquie est comme une république islamique, qui n'en dit pas le nom. Et vous avez eu d'autres pays comme la Syrie qui était dirigée par un alaouite qui a essayé de faire une sorte de laïcité.
1: Parti laïque, en Irak, pareil. Même chose.
2: Mais vous avez vu que maintenant c'est un État islamiste qui a succédé à l'État laïque en Syrie, puis en Irak, eh bien c'est Saddam à la fin et s'est rapproché de l'islam et puis finalement il y a eu aujourd'hui l'Irak est dans les mains des Khomeinistes, des Iraniens, et puis il y a eu Daesh dans lesquels il y avait beaucoup d'officiers de Saddam qui s'y trouvaient. Bref, l'expérience laïque est très compliquée en terre d'islam. Donc en fait la vraie solution c'est les gens, encore une fois, parce que les gens, certains de plus en plus, si vous regardez, sont en train de devenir athées, ou beaucoup de musulmans sont en train de se convertir au christianisme. Il y en a beaucoup. Vous savez quel est le pays au Moyen-Orient qui achète le plus grand nombre de Bibles? C'est l'Iran.
1: L'Iran?
2: Eh oui. Vous savez qu'au Liban, il y a chaque année de musulmans qui se convertissent au christianisme? C'est par milliers.
1: Est-ce que le chiisme est chez nous, ici, en Occident chrétien, est-ce que le chiisme est à l'islam ce que le protestantisme est à la religion chrétienne, une forme d'évolution un peu plus ouverte? Est-ce que le chiisme est plus tolérant que le sunnisme?
2: Non, parce que ce sont les mêmes textes, donc il n'est pas plus tolérant. La seule différence entre chiite et sunnite réelle, c'est que justement le chiite est minoritaire. Et comme il est minoritaire et que le sunnite islamiste lui veut la mort, de fait... Le chiite est plus proche de nous que le sunnite parce qu'il est menacé de mort.
1: C'est l'illusion qu'on a eu en tout cas pendant un certain temps.
2: Et c'est pour cela aussi que on parlait du Shah d'Iran tout à l'heure. Le Shah d'Iran était plutôt de notre côté parce que lui aussi savait qu'est-ce qui lui était réservé.
1: Et il n'a jamais eu de lien cordiaux avec la religion chiite.
2: Non seulement il a eu des liens cordiaux, mais il a commis des erreurs. Il a soutenu les mollahs contre les communistes en se disant je vais instrumentaliser la religion pour empêcher qu'il y ait un coup d'État communiste.
1: Ce qui s'est passé en Afghanistan quand les Américains ont soutenu les talibans contre les Russes, et la facture a été extrêmement douloureuse.
2: Ou quand les Israéliens ont joué Hamas contre le Fatah à Gaza.
1: Alors là, il le paye cher.
2: Oui, chaque fois qu'on joue avec le diable, on finit par se brûler.
1: Vous nous appelez au 0826-300-300. Je reçois Michel Fayad après la guerre. La menace est à nos portes aux éditions Fayard. Michel Fayad, vous restez avec nous parce que à partir de 13h45, ceux qui nous écoutent peuvent intervenir sur la totalité des sujets d'actualité, mais je vois qu'il y en a qui veulent continuer à discuter avec vous. Merci, vous continuez à nous appeler au 0826 300 300, tout de suite sur Sud Radio.
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1: Vous êtes bien sur Sud Radio, il est 13h47, je reçois Michel Fayad, auteur de Après la guerre, la menace à nos portes. Hein. Ce n'est pas une solution diplomatique ni militaire au Proche-Orient qui nous interdira d'avoir peur des volontés de l'intégrisme musulman sunnite d'en découdre avec nous. Nous avons Liliane qui nous appelle de Paris. Bonjour Liliane.
2: Bonjour. Bonjour à tous.
1: Vous êtes inquiète, Liliane, par la montée de l'antisémitisme en France ?
2: Oui, complètement. Alors, aujourd'hui, c'est vrai que je ne suis pas d'origine de culture juive, mais aujourd'hui, on ressent que ce soit pour les catholiques ou les diverses religions qui englobent notre pays, une forte montée en antisémitisme qui est inquiétante, et que ce soit pour nous ou pour les générations à venir. Donc,
1: vous considérez que c'est un phénomène qui va s'aggraver ou que la République peut prendre des dispositions législatives ou pédagogiques pour enrayer cet antisémitisme qui est surtout, et j'en dis tout avec Laurent Fagerman, qui est surtout à gauche.
2: Oui, tout à fait.
1: Donc,
2: effectivement, pour moi, l'antisémitisme aujourd'hui, il est grandissant. Il est urgent que notre gouvernement fasse quelque chose parce que plus on avance dans le temps et plus ça se dégrade.
1: Mais justement, je pose la question à Michel Fayad. L'antisémitisme sert la cause de l'intégrisme musulman ou non ?
3: Bien sûr, puisque comme on disait, l'islamisme musulman veut en fait soumettre les juifs.
1: Quelle lecture avez-vous, vous, qui êtes d'origine libanaise, qui nous alertez sur le risque de l'intégrisme musulman qui ne s'éteindra pas parce qu'il y aura une résolution du problème du conflit au Proche-Orient? Vous le voyez grandir en France, notamment dans des milieux de gauche, y compris dans des partis politiques très à gauche. Tout ça est lié ou non? Il y a une volonté d'en découdre avec les valeurs que nous représentons, avec cet esprit de paix qui devrait animer tous ceux qui croient dans la religion dans la Bible. L'antisémitisme en France, vous vivez comment, vous, Michel Fayad ?
3: Non, je vis que, en fait, ça, c'est justement une des marques, en fait, que cet islamisme est en train d'avancer, est en train de s'implanter. Plus les juifs ont peur en France, plus ça signifie que l'islamisme est en train de prendre du poids. Mais il y a quelque chose qu'il faut aussi rappeler, c'est qu'au démarrage de l'islam, l'islam a massacré les juifs de Médine. Les juifs de Médine étaient entre 30 et 50% de la population de Médine. C'était la première communauté religieuse de Médine.
1: On parle de 632, enfin,
3: absolument.
1: On dit,
3: bien sûr,
1: voilà.
3: Et vous savez, il faut quand même considérer pour les chrétiens que ce n'est pas que pour les juifs, parce que les juifs ont été massacrés par l'islam historiquement, mais les chrétiens aussi. Et dernièrement, dans la guerre, notamment, par exemple, vous savez, on dit souvent « Ah, les Palestiniens musulmans ont tué les Israéliens juifs ». C'est vrai, il y a eu des de part et d'autre, mais je veux dire, il y a eu beaucoup de massacres. Mais ce que je veux dire, c'est que les Palestiniens ont tué plus de chrétiens au Liban que de juifs en Israël.
1: Bien
3: Ils
1: sûr.
3: Ont même tué plus de musulmans chiites au Liban que de juifs en Israël. Donc, il faut bien comprendre que les juifs sont visés aujourd'hui, mais ça nous concerne, même à nous qui ne sommes pas juifs. Ça concerne également les chrétiens, ça concerne également les athées, ça concerne également tous ceux d'autres religions.
1: Pour autant, certains théoriciens et historiens pensent que Mahomet aurait peut-être été formé par des rabbins et que les textes qu'il a émis, qui sont devenus le Coran, seraient d'une lecture de la Torah extrêmement simplifiée.
3: Il y a différentes théories. Oui. Il y a aussi le fait que le Coran possède énormément de copier-coller d'évangiles apocryphes.
1: Bien sûr.
3: Donc oui, il y a certainement eu des inspirations de part et d'autre. Mais là, vous touchez aussi à autre chose. Ça voudrait dire que le Coran n'est pas incréé, mais créé. Ça, c'est pas ce que pensent justement les islamistes sunnites. Les islamistes sunnites pensent qu'il est incréé.
1: L'antisémitisme que l'on a dans les pays arabes est un antisémitisme confessionnel. Celui qu'on a aujourd'hui en France est politique par rapport à la situation en Israël. Ces deux antisémitismes-là, un jour, peuvent converger ou non ?
3: Je pense qu'ils convergent déjà. Je pense que dans certaines mosquées, on lève justement les gens contre les juifs en tant que juifs et non pas uniquement comme relais d'un conflit au Moyen-Orient.
1: Nous avons Sonia qui nous appelle de Paris sur un tout autre sujet, et pourtant ça concerne quand même la vie publique et l'art de vivre ensemble. Vous, Sonia, vous êtes inquiète, je parlais tout à l'heure de la recrudescence des tags. C'est un phénomène qui vous inquiète, Sonia ?
4: C'est un phénomène

0: m'inquiète, mais au-delà des tags, moi, ce qui m'inquiète, c'est une insécurité ambiante dans les transports en commun. C'est une saleté incommensurable. C'est des odeurs d'urine qui sont insupportables. C'est des SDF qui sont partout. Alors, j'ai rien contre les SDF. Hein, les pauvres, on ne connaît pas le cursus, enfin, ce qui s'est passé dans leur vie pour qu'ils en soient là. En plus, bon, il y a deux sortes de SDF. Hein. Il y a les SDF francs, enfin, qui sont là depuis des années, qui ont toujours été SDF. Et puis, ben, il y a les migrants. Donc, entre les deux, ben, pour nous, c'est la cata, hein, usagers. Et une insécurité grandissante. On n'ose plus prendre des transports. Moi, plusieurs fois, je change de wagon quand je vois des gens louches, ce qui n'est pas normal.
1: Vous expliquez ça comment, Sonia? Vous considérez que les pouvoirs publics sont débordés, qu'on n'a plus assez d'effectifs, ou qu'au contraire, les incivilités et l'insécurité est un phénomène qui accompagne l'évolution sociologique de notre pays?
0: C'est les deux. C'est-à-dire que je ne sais pas où vont nos impôts. Mais je trouve que depuis la sortie du Covid, il y a une incivilité croissante et du coup, ben, l'État et les mairies, les communes, les départements n'ont pas suivi le mouvement. C'est-à-dire qu'on voit les aires d'eau, on voit sur les bas-côtés des autoroutes, il y a des matelas qui sont jetés, des sacs poubelles, enfin, j'en passe. On voyait pas ça avant le Covid, je trouve. Donc ils n'ont pas su mettre en place un système de propreté plus adéquat, avec du personnel, avec des gens qui passent, moi je sais pas, toutes les deux heures pour nettoyer, pour ramasser. En plus, ce que j'ai remarqué, c'est que les gens qui nettoient, c'est pareil, c'est plus la même génération que les anciens. Moi je les vois, hein, ils passent, les éboueurs souvent ils passent. Il y a plein de trucs qui tombent de la poubelle, ils les ramassent pas, ils les laissent comme ça, donc ça va dans les caniveaux, mais c'est pas ramassé. Enfin, après, c'est pas tout le monde.
1: On comprend votre tout ce que vous dites.
0: Il y a un laxisme général.
1: Tout ce que vous dites est vrai. On comprend votre colère et en plus, on voit bien que ça ne va pas en s'arrangeant et que les autorités, les pouvoirs publics sont débordés. Michel Fayad, vous voyez un beau pays comme la République française qui est là et vous assistez, vous qui arrivez du Liban, vous avez vu une. C'était la Suisse du Proche-Orient, vous vous souvenez. Vous n'étiez pas né à l'époque quand ce pays. Et pourtant, vos aînés, vos parents et vos grands-parents ont dû vous raconter le bonheur que c'était de vivre au Liban. Tout pays, aussi parfait soit-il, aussi organisé, aussi cohérent, peut un jour rencontrer ce genre de situation, c'est-à-dire tous des grades, des institutions, les pouvoirs publics, les services publics.
2: Bah, vous savez, comme vous dites, le Liban était la Suisse du Moyen-Orient, ou le Paris parfois du Moyen-Orient, et il y a eu à peu près 500 000 de Palestiniens qui est arrivé au Liban, et ça a provoqué... Un basculement dans tout le pays.
1: Qui avait fui la guerre avec Israël, évidemment.
2: Oui, il y en a d'autres
1: qui sont allés en Jordanie, d'autres sont allés au Liban.
2: Voilà, et puis certains sont venus de Jordanie au Liban après Septembre Noir, dont Arafat lui-même. Et de là a commencé en fait tous les problèmes du Liban jusqu'à devenir un pays surendetté, avec un État qui ne fonctionne pas, qui est dépassé par des milices, etc. Donc oui, en France, il faut faire attention que les choses peuvent arriver très très vite. Déjà, moi, la France dans laquelle je suis arrivé fin 90 n'avait plus rien à voir avec la France des années 2000. Et là, elle est en 2026, elle a encore moins à voir avec la France des années 2000 ou 90.
1: C'est clair, il y a deux fléaux qui sont souvent évoqués avec des noms de pays. Bruno Retailleau parlait de mexicanisation de la France. Et vous, vous dites attention à tomber dans une libanisation de la France, c'est-à-dire des guerres entre territoires qui appartiendraient à des factions ennemies.
2: Bien que autrefois le mot libanisation était très positif, il signifiait la civilisation. Les gens voulaient se libaniser, ça voulait dire qu'ils voulaient se civiliser.
1: Michel Fayad, tout ce que je souhaite, c'est que cette libanisation à laquelle vous évoquez redevienne un jour une réalité, parce que ce pays, ce peuple le mérite. Nous les connaissons, les Libanais qui sont arabes, certains sont aussi musulmans.
2: Non, le Liban n'est pas arabe.
1: De culture, de langue.
2: La langue, elle a été imposée en 1950. Le Liban résiste justement face à l'arabité et l'islamisme. Mais ce que je veux dire, c'est que ce livre, il n'est pas vraiment au Libanais. Ce livre, il est vraiment aux Français, à la France, un pays que j'aime et un peuple que j'aime.
1: Après la guerre, la menace à nos portes, aux éditions Fayard, pour la modique somme de 10 euros, on y apprend beaucoup de choses et on comprend en tout cas que si nous ne faisons pas preuve de courage politique et d'intelligence, la situation pourrait se dégrader au niveau de l'influence de l'intégrisme musulman en Europe. Merci Michel Fayard d'avoir été avec nous. Et puis je pense que nous aurons l'occasion de nous voir parce que je pense que ce dossier n'est pas terminé. Je vous laisse en compagnie de Brigitte Lahaye, qui va nous parler amour et sentiments. Bien entendu, on en a bien besoin parce que l'actualité est dure. Quant à nous, je vous donne rendez-vous à demain pour de prochaines informations. Une France qui sera aussi dans tous ses états. Merci.
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1: Bonjour, bonjour à toutes et à tous et bon réveil. Bah oui, nous sommes en direct, c'est le début du petit matin de Sud Radio. Je suis ravi de vous retrouver une nouvelle fois jusqu'à 7h avant de retrouver l'ami Maxime Liedo tout à l'heure pour le grand matin de Sud Radio. D'ici là, on se réveille. On se réveille dans la bonne humeur, dans la douceur également avec notre réalisateur. Vous le connaissez, John Rakotozafi. Bonjour John.
2: Bonjour Benjamin, bonjour à tous.
1: Comment allez-vous ce matin, John?
2: Écoutez, ça va très bien et vous?
1: Ça va. Hier, j'ai écouté alors la première des tontons du mondial.
2: Oui,
1: avec Joseph Ruiz.
2: Alors,
1: et ses chroniqueurs, c'était génial. Ils m'ont scotché, effectivement, 20h, 21h. Hein, c'est l'émission de la Coupe du Monde sur Sud Radio avec toute la bande de Joseph Ruiz. Et on va l'écouter aussi ce soir, cette émission, juste avant le premier match des Bleus dans ce mondial France-Sénégal. Et donc, vous connaîtrez tous des enjeux de ce qui va se passer, des pronostics de nos passionnés du football qui vous font vivre. Toutes les semaines, tous les soirs de la semaine, cette Coupe du Monde, ça fait du bien.
2: Et puis ça se rattrape évidemment aussi sur les réseaux sociaux, sur les podcasts sudradio.fr. Hein, c'est un autre moyen aussi de consommer les émissions et je sais que vous êtes nombreux à
1: les écouter en podcast ou également sur YouTube. Hein, ces émissions continuer en tout cas. Ce sera à ne pas manquer en tout cas 20h, 21h ce soir, juste avant le coup d'envoi France-Sénégal, les tontons du mondial. En tout cas, dans un instant, on va commencer par cela, votre journée avec Camille. On aura aussi la météo de Rémi André avec pas mal de grisailles aujourd'hui en France avant la vague de chaleur qui est attendue pour demain. Et puis à 5h, le premier journal nous sera présenté par Laurie Leclerc. Je vous souhaite un excellent réveil. Vous êtes bien sur Sud Radio en ce mardi 16 juin. Tout de suite, je vous l'avais promis, c'est l'horoscope.
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1: Et c'est donc avec vous Camille, bonjour.
3: Bonjour à tous les béliers, votre énergie sera communicative mais évitez l'impatience avec les personnes plus lentes que vous. Taureau, en amour, un geste simple pourra avoir beaucoup d'impact aujourd'hui. Les gémeaux, vous pourriez recevoir une nouvelle intéressante ou encore renouer un contact utile. Les cancers, prenez du temps pour vous recentrer avant de répondre aux tensions extérieures. Les lions, bonne période pour convaincre, pour séduire ou pour prendre une initiative importante. Les vierges, une rencontre ou une conversation pourrait vous inspirer aujourd'hui. Les balances, excellente journée pour organiser, planifier ou remettre de l'ordre dans une situation confuse. Amis scorpions, faites confiance à votre ressenti, surtout dans une situation où tout le monde ne dit pas toute la vérité. Les sagittaires, vous pourriez obtenir une réponse positive concernant un objectif professionnel ou personnel. Les capricornes, la créativité et les émotions seront fortes aujourd'hui, idéales pour l'art, l'écriture ou les échanges sincères. Quant à vous, les verseaux, les relations seront harmonieuses si vous exprimez clairement vos attentes. Et puis enfin, les poissons, l'envie de changement se fera sentir, une opportunité de sortie, de voyage ou de nouveaux projets pourrait apparaître. Je vous souhaite à tous une très très belle journée, prenez soin de vous.
1: Merci beaucoup Camille.
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1: Allez, la météo, c'est avec vous Rémi André. Quel temps pour aujourd'hui mon cher Rémi? Bonjour.
4: Bonjour à tous, bonjour à toutes. Eh bien aujourd'hui c'est la chaleur qui s'installe. Mais auparavant nous avons tout de même pas mal de grisailles ce matin, notamment donc sur les bords de la Manche, mais également au pied des Pyrénées, quelques nuages bas également dans les Landes. Nous avons donc cette petite grisaille matinale qui va vite se dissiper pour la moitié sud au moins. Sur le nord, eh bien on verra cette grisaille circuler en direction donc du bassin parisien, de la Champagne, mais également du nord-est. Dans le nord-est ou dans l'après-midi, elle pourrait donner quelques gouttes, notamment sur l'Alsace. Mais c'est une journée somme toute assez agréable, puisque les températures ce matin sont relativement douces, même si sur le nord-est nous avons un petit peu de fraîcheur. Et dans l'après-midi, c'est plutôt la chaleur qui va s'installer, avec des températures souvent proches de 30 degrés sur le bassin parisien, le bassin lyonnais, mais également plus de 30 à 34 degrés dans le sud-ouest, depuis le Limousin ou l'Auvergne. Et nous pourrions à nouveau dépasser les 35 degrés sur l'Occitanie. Dans l'après-midi et surtout dans la soirée, attention aux orages qui vont à nouveau se déclencher sur les Pyrénées et surtout sur les Alpes du Sud. Et puis je vous disais que la chaleur s'installe à partir de demain. La chaleur va justement grimper d'un cran de plus et nous terminerons cette semaine avec des conditions caniculaires.
1: Et voilà, merci beaucoup Rémi André. Excellent réveil, je vous souhaite une très belle journée. Vous êtes bien sûr Sud Radio en ce mardi 16 juin. Il est l'heure de se réveiller, il est 5h.
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1: Et on se réveille avec le journal, les informations du jour. C'est avec vous, Laurie Leclerc. Bonjour, Laurie.
5: Bonjour, Benjamin. Bonjour à tous.
1: Après la signature d'un accord entre les États-Unis et l'Iran et la promesse de la réouverture du détroit d'Ormuz, en France, on attend une baisse des prix à la pompe. On y revient dès le début de ce journal. Les autres titres de l'actualité, Laurie.
5: Autre dossier brûlant au menu du G7 à Évian. Ce matin, la guerre en Ukraine. Donald Trump se dit persuadé de pouvoir faire quelque chose. Le Portugal refuse d'extrader Cédric Prison, soupçonné d'avoir tué sa compagne et son ex-compagne. Les proches des victimes demandent au gouvernement d'agir pour qu'il soit jugé en France. Et puis, c'est le grand jour pour les Bleus. Premier match de la Coupe du Monde de football ce soir pour l'équipe de France face au Sénégal.
1: La promesse de Donald Trump, le président américain, qui promet la réouverture complète du détroit d'Ormuz ce vendredi. En tout cas, en France, on attend à la baisse rapide des prix du carburant.
5: L'accord entre les États-Unis et l'Iran a été signé électroniquement. Il devrait être signé physiquement vendredi à Genève et entraîner une baisse des cours du pétrole. Le prix du baril a atteint son niveau le plus faible depuis le début de la guerre, à 83 $ le baril. Alors même si l'heure est à l'apaisement et à l'espoir d'une baisse des prix à la pompe, la prudence reste de mise, Clément Barguin.
6: Au volant de son taxi, Modibo n'attend qu'une chose, que les prix à la pompe baissent. Alors cet accord entre les États-Unis et l'Iran, il veut y croire.
7: On espère que ça se rétablisse, qu'on puisse avoir un prix correct. Parce que franchement, on est à perte, on roule à perte. Ça veut dire qu'on ne peut pas trop se déplacer en voiture, il faut attendre dans les stations. Ça devient difficile, notre chiffre d'affaires, il en pâtit.
6: Mais d'autres sont bien plus sceptiques. C'est le cas de Maxime, chauffeur de VTC.
8: Je pense pas que ça va baisser d'ici là. Un jour, il y a l'accord, là-bas, il n'y a plus d'accord, ça répète. Avec Trump, on sait pas si un jour c'est oui, un jour c'est non. Il en fout tout le monde, donc on sait pas.
6: Des automobilistes dans l'expectative, surtout avant les vacances d'été, aucun écart n'est permis pour Michel.
9: On reste prudent et on fait attention. Se restreindre, oui, surtout. Il y a des vacances qui arrivent, on préfère prévoir pour pouvoir au moins souffler un petit peu.
6: Même s'il faudra se montrer patient, les prix pourraient tout de même baisser un peu selon Philippe Chalmin, économiste et spécialiste des matières premières.
10: On est toujours dans le champ des si, mais si le détroit est ouvert, d'ici une quinzaine de jours, on devrait véritablement là le sentir à la pompe. On devrait enregistrer une baisse d'une vingtaine de centimes, ce qui nous amènerait à peu près partout en dessous de 2 € le litre.
6: Le gouvernement lui assure qu'il veillera à ce que les prix baissent le plus vite possible.
5: Et en ce qui concerne le Moyen-Orient, lors de sa conférence de presse hier commune avec Emmanuel Macron, le président américain Donald Trump a minimisé l'action conjointe de la France et du Royaume-Uni pour sécuriser le détroit. Je ne pense pas que nous aurons besoin de beaucoup d'aide, même si selon lui, c'est une bonne idée d'avoir un bateau ou deux de quelques pays. Le chef de l'État Emmanuel Macron a lui affirmé plus tôt dans la journée aux 13h de TF1 que le porte-avions Charles de Gaulle pouvait être déployé dans les 2 ou 3 jours dans la zone.
1: Outre l'Iran, une autre guerre est au cœur des discussions du G7. Une réunion de travail est prévue ce matin pour parler de l'Ukraine.
5: Et Donald Trump a affirmé hier penser pouvoir faire quelque chose à propos de la guerre en Ukraine dans cette même conférence de presse avec Emmanuel Macron.
11: Nous avons eu de très bonnes conversations hier avec le président Zelensky et le président Poutine. Et je pense que l'on va pouvoir y faire quelque chose. Je le pense vraiment. Je pense qu'ils sont tous les deux ouverts à ça. Maintenant qu'on a fini avec l'Iran, on va pouvoir se concentrer là-dessus, voir ce que l'on peut faire là-dessus. 25 000 personnes meurent par mois, principalement des soldats, et ça ne devrait pas arriver.
5: Et avant la réunion de ce matin, Londres a annoncé fournir de l'uranium enrichi à l'Ukraine pour lui permettre d'avoir de l'énergie pour les hivers à venir. A annoncé également durcir ses sanctions contre Moscou.
1: Le Portugal refuse d'extrader Cédric Prison, cet ancien policier suspecté d'avoir tué sa compagne et son ex-compagne. Les proches des victimes continuent de demander son extradition en France.
5: Dans un contexte où on parle des violences faites aux femmes, Gérald Darmanin, le garde des Sceaux, est interpellé dans cette affaire. Cédric Prison, arrêté au Portugal, est poursuivi pour le meurtre de son ex-femme Audrey Cavalli et de sa compagne Angela Lugobien, toutes les deux mères de ces deux jeunes enfants. Mais la justice portugaise refuse de le remettre à la justice française malgré un mandat d'arrêt européen contre lui. Désormais, les parents d'Angela en appellent publiquement au garde des Sceaux car leurs lettres d'appel à l'aide sont restées sans réponse. On écoute Maître Elsa Cazor, avocate de la mère d'Angela.
12: J'ai écrit le 18 mai. Je lui ai écrit pour lui demander qu'il prenne en compte la grande détresse des familles, qu'il appuie de toutes ses prérogatives auprès d'Eurojust, ce service de coopération qui a vocation à permettre cette entraide entre États dans l'intérêt de la lutte contre la criminalité. Et on est dans la lutte contre la criminalité. Qu'il nous aide pour que ce dossier revienne ici. On ne demande que ça. Pas de réponse. Je sais qu'il a reçu mon courrier, puisque je l'ai évidemment envoyé par recommandé. Et donc, il me semble que la position naturelle de notre ministre, ce serait dire qu'il va tout faire, tout ce qui est dans son pouvoir, pour que ce dossier revienne ici. C'est la moindre des choses, peut-être.
5: Et sur les réseaux sociaux de Sud Radio, vous retrouvez cette séquence poignante, la mère de la victime qui a reçu une lettre de la part de Cédric Prison. Elle la lit devant nos caméras, donc c'est sur les réseaux de Sud Radio.
1: La Civise dénonce un retard majeur de la justice dans le traitement des violences sexuelles sur mineurs.
5: La commission indépendante sur l'inceste et sur les violences sexuelles faites aux mineurs a remis un rapport au gouvernement hier qui établit donc que 72% de ces recommandations faites en 2023 ne sont toujours pas pleinement effectives. La Civise appelle le gouvernement à passer à la vitesse supérieure et à faire de la protection des enfants une priorité. Alors qu'hier, pour appeler à une loi intégrale contre les violences sexuelles, une nouvelle série de manifestations a eu lieu devant les tribunaux dans toute la France à l'appel des associations féministes et de protection de l'enfance.
1: On ouvre la page sport, Laurie. Ce soir, ça y est, jour J, le premier match des Bleus en Coupe du Monde.
5: L'équipe de France qui affrontera le Sénégal à 21h près de New York avec sa ligne d'attaque Mbappé, Dembélé, Olise. Mais les hommes de Didier Deschamps doivent se méfier, surtout après les contre performance de l'Espagne et de la Belgique. C'est l'avis, en tout cas, de notre tonton du mondial, Eric Blanc.
13: Moi, je vois l'équipe de France gagner 2-1. Je vois une équipe être capable de mener 2-0 et en prendre un, ça c'est le domaine du possible. Donc je vois une équipe de France rentrer tout doucement sur la pointe des pieds, ne pas rouler sur l'adversaire, ne pas l'écraser comme l'espérait peut-être Cherki, parce qu'en face t'as une équipe, t'as un état d'esprit, t'as des mecs, et Mané, lui c'est un vrai leader, ouais. Et les joueurs, ils le suivent. Donc avec un milieu de terrain, j'ai vu les deux gays, t'as Fofana de Monaco, Koulibaly joue ou pas, Niakate de Lyon. Enfin, quand tu les vois après, c'est pectoraux, biscottos, et ils lâchent rien.
5: Et on évoquait la
1: contre-performance. Ah, le sens de la formule, voilà. D'Éric Blanc, comme
5: exactement,
1: toujours.
5: Exactement, tout à fait. On parlait de la contre-performance de l'Espagne, tenue en échec par
1: incroyable.
5: Le Cap-Vert, zéro partout pour les favoris, l'un des favoris du mondial. L'Uruguay et l'Arabie Saoudite, là aussi, match nul, c'est un partout. Et puis en ce moment, Iran, Nouvelle-Zélande, pour l'instant, c'est la Nouvelle-Zélande qui mène.
1: Eh bien, figurez-vous que c'est terminé, ce match. Ils ont égalisé 2 partout entre l'Iran et la Nouvelle-Zélande. Voilà, les matchs nuls qui sont sortis, en tout cas. Vous l'avez entendu, Eric Blanc, qui fait partie des tontons du mondial. C'est la quotidienne sur Sud Radio pour suivre cette Coupe du Monde tous les soirs, 20h, 21h, avec Joseph Ruiz, en chef de bande. Et donc, à suivre ce soir, juste avant le coup d'envoi de France-Sénégal, à 20h, ces tontons du mondial. Un petit pronostic. Allez, Laurie, France-Sénégal, vous voyez quoi dans votre boule de cristal qui est souvent assez pertinente, assez efficace?
5: Alors, pour le mondial, je dois vous avouer que pas du tout. Pour l'instant, j'ai aucun pronostic juste depuis le début du mondial.
1: J'ai vu que
5: Mais
1: vous allez vous rattraper ce soir.
5: J'espère. En tout cas, moi, je pense que les Bleus, ils vont défier les autres scores de la journée. Moi, je pense qu'ils vont faire 3-1 contre le Sénégal. Ils seront en pleine forme.
1: 3-1 pour les Bleus face au Sénégal. Voilà. Est-ce que je vais jusqu'à vous demander les buteurs?
5: Non,
1: 3-1 pour la France face au Sénégal. Notre réalisateur John aussi a un avis sur la question, un pronostic.
14: Oh oui, moi je dirais 2-0.
1: 2-0 pour
14: la France.
1: OK, d'accord. Mais moi je vois un match nul entre les deux.
5: Ah, voilà. À quel score?
1: Vous enregistrez. De partout.
5: OK.
1: On verra cela.
5: Parfait.
1: D'ici là, on vous retrouve à 5h30, ma chère Laurie. Alors, pas pour vos pronostics, mais pour votre petite info en plus. On va parler de quoi avec vous?
5: Alors, je vais vous parler d'une belle histoire. Un gagnant au loto qui n'a pas pu toucher son gain, mais vous allez voir, tout s'est arrangé pour lui.
1: C'est bien terminé. Bon,
5: voilà.
1: Vous nous raconterez ça à 5h30. Merci beaucoup, Laurie Leclerc. À tout à l'heure.
5: À tout à l'heure.
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1: Il est 5h09 sur Sud Radio, si vous vous réveillez à l'instant, bon réveil, bon début de journée, je suis avec vous jusqu'à 7h sur Sud Radio dans Le Petit Matin, avec alors attention, dernière journée de fraîcheur toute relative, puisqu'on va dépasser les 30 degrés par endroit, mais attention à la vague de chaleur qui va s'intensifier à partir de demain, et on va frôler au cours de cette fin de semaine qui arrive, les 40 degrés par endroit. Donc effectivement, c'est bon à savoir, il faudra être vigilant encore une fois avec cet épisode de chaleur encore inédit. 5h10 sur Sud Radio, tout de suite je vous propose d'écouter un extrait des vraies voix de Sud Radio, c'était hier soir avec Philippe David et Cécile de Minibus.
15: Aujourd'hui, vous voyez, ce qui me marque le plus, c'est que c'est difficile de vivre en France quand on est musulman. C'est difficile de vivre en France quand on est juif. C'est difficile de vivre en France quand on n'est pas blanc de peau. C'est difficile de vivre en France quand on porte pas le prénom du calendrier grégorien. Et c'est difficile aussi pour de très nombreux Français qui se sentent invisibles, oubliés. Eh bien, moi, je leur dis très clairement, c'est qu'ils respectent la loi, ils respectent la République, ils seront respectés et que chaque enfant a sa place dans la République française.
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16: Jean-Pierre de Marseille, 0826-300-300. Jean-Pierre, est-ce qu'il est difficile de vivre en France quand on est musulman, juif ou non blanc, selon vous ?
17: C'est absolument pas difficile, c'est ce que j'avais commencé un petit peu à développer.
16: Absolument.
17: Et il suffit de respecter, effectivement, comme le dit Xavier Bertrand, la loi, la laïcité, et ne pas imposer ses coutumes extérieures à la France aux Français. Parce que Xavier Bertrand, comme la plupart des gens aujourd'hui, prononce une phrase que je ne supporte pas, « Chaque enfant a sa place dans la République française ». Je suis désolé, moi je suis en France. Donc en France... Comporte-toi comme les Français. Donc il y a un peuple qui est de tradition judéo-chrétienne, qui a ses us, ses coutumes, ses lois, on respecte. Si on n'est pas content, on peut tout à fait repartir d'où on vient. Donc à partir du moment où on respecte les usages, on est très bien reçu en France, partout. Et j'ai travaillé en France dans beaucoup d'endroits différents, en Bretagne, en Alsace, à Paris, en Normandie, dans le sud-ouest, dans le sud-est, à Lyon. Et j'ai toujours été reçu de la même manière, avec chaleur, bienveillance, à partir du moment où on sait dire bonjour, merci, au revoir, s'exprimer correctement en français, et ne pas heurter par son comportement les gens qui sont là. C'est aussi bête que ça, pour les respecter.
16: Merci Jean-Pierre, restez avec nous, hein. Je vais faire Philippe Liger.
18: Comme ça a été dit, je ne mettrai pas sur le même plan, comme l'a fait Xavier Bertrand, les juifs, les musulmans, les blancs. Je considère que dans ces catégories, il y a au moins les juifs qui, en tout cas en France, ne posent pas de problème et ne sont pas coupables de quoi que ce soit. Deuxième élément, il y a de la démagogie dans le propos de Xavier Bertrand qui à la fois conduit à le distinguer au sein des Républicains et d'une certaine manière à le rapprocher de LFI. Troisième élément, le dernier, j'ai fini, c'est le fait que après avoir dit ça, il donne la solution à la fin de son propos, il dit mais quand on se tient bien, il n'y a pas de problème.
16: Samuel Botton.
19: Nous avons eu les réponses des mâles blancs de plus de 50 ans, voire beaucoup plus de 50 ans. Maintenant, je vais essayer de vous donner une réponse pragmatique avec des éléments. Alors déjà, cher auditeur, d'aller sur le débat sur lequel vous êtes allé, à savoir comment on se comporte en France et tout ira bien, c'était absolument pas la question. Quant à vous, Philippe, de m'avoir sorti les juifs de cette question, mais vraiment, je suis consterné. Aujourd'hui, qu'on soit juif ou musulman, on est pris en tenaille par des partis politiques qu'on n'a pas choisis. Le RN, la France Insoumise, parfois même les Républicains. J'avais dit que j'étais étonné de la sortie de Xavier Bertrand, parce qu'à l'époque, il y a déjà plusieurs années, un de ses meilleurs amis, Jean-François Copé, s'était distingué avec la polémique du pain au chocolat pendant le Ramadan. Ce sont les partis politiques, les hommes et les femmes politiques qui créent du désordre dans le vivre ensemble et qui font que nous aujourd'hui, en tant que juifs ou en tant que musulmans ou noirs ou asiatiques, on peut se sentir stigmatisés. De dire que c'est facile pour tout le monde de vivre en France quand on respecte les règles, c'est un mensonge. Parfois, on respecte les règles et rien ne va parce que effectivement, on est victime de discrimination. Aujourd'hui, il y a une réalité, c'est que nous sommes tributaires de la moindre déclaration d'un homme ou d'une femme politique qui décide de s'emparer de ces sujets. Moi, j'entends à longueur de journée parler d'islamo-gauchisme, de sionisme, d'assimilation. Enfin, on est où ? Ces débats-là, on les avait il y a 30-40 ans. On les avait pas, on se contentait de vivre ensemble en disant, alors là, pour le coup,
16: ça,
19: pour reprendre les propos de notre auditeur, en bonne intelligence. Mais aujourd'hui, sur le plateau, celui qui vient me regarder dans les yeux et me dire, non, être juif, noir et musulman en France, c'est très facile, je le regarde dans les yeux et je lui dis que c'est un menteur.
16: Bah, Jean-Pierre est un menteur, alors.
19: Il l'est,
17: parce
19: oui.
17: Que moi, je suis,
19: mais
17: moi,
19: peut-être
17: je suis
19: malgré
17: noir,
19: lui.
17: Parce que moi, je vais vous dire, je suis noir, hein, je fais 1m85,
19: je fais
17: 95 kilos, et mon meilleur ami s'appelait Patrick Lévy, lui s'appelait parce que le pauvre, il est mort. Donc, j'ai aucune leçon à recevoir de votre part, en tout cas.
19: J'en ai pas plus à recevoir de votre part, non plus.
17: Mais la différence, monsieur, c'est que moi, je ne donne pas de leçons.
19: C'est ce que vous avez fait pendant 5 minutes.
16: Samuel,
17: je vais vous dire de quoi je suis victime, moi, monsieur. Concrètement. Je suis victime du fait qu'on me confonde avec des racailles qui cassent tout sur les Champs-Élysées. Je suis victime qu'on me confonde avec des racailles qui égorgent des femmes, des islamistes qui décapitent des profs. Ça oui, je suis victime de ça. Parce qu'on m'assimile à ces gens-là.
19: Mmh. Voilà. Mais ça, je comprends pas. Si je suis votre raisonnement, vous suivez les règles de la République, vous devrez bien être inquiété par ça.
16: Samuel, c'est pas un débat de.
17: La réalité, c'est qu'on me confond avec ces gens-là. Et que ça, je ne le supporte plus, monsieur.
16: Après, c'est le témoignage de Jean-Pierre qui dit ce qu'il vit aussi, hein, Samuel.
20: Bien sûr. Moi, je veux revenir à la position de Xavier Bertrand. Je pense que c'est une posture politique. Voilà un éventuel candidat qui est pas en situation et qui donc essaye de créer l'événement en choquant un peu finalement sa base. Je me rappelle il y a pas si longtemps Philippe Bilger qui appréciait Xavier Bertrand et je vois bien que là il faisait.
18: On peut apprécier,
20: apprécier sans consommer, bien sûr, cher Philippe. Mais la réalité c'est quoi? C'est que il y a un gisement électoral qui n'est pas exploité à droite, qui est exploité par LFI. Donc Xavier Bertrand, il est en dessous de 5% dans les sondages, donc il se dit bah là il y a tout un gisement, il y a personne à droite qui va chercher ses électorats, considérant même que Villepin est pas vraiment à droite, et donc il y a un gisement électoral. Deuxièmement, dans le Nord, il est président d'une région où il ne peut pas être élu sans les voix de gauche face au Rassemblement National. Intéressant. Pourquoi? Bien parce que tout de suite après l'élection présidentielle, la politique continue. Et en mars 2028, tout de suite après l'élection présidentielle, vous avez les élections régionales. Donc je prendrai cette déclaration de Xavier Bertrand comme un « sauf qu'il peut, on essaye de s'inscrire dans l'élection présidentielle, mais c'est un pistolet à deux coups, parce que si j'y arrive pas en créant l'événement, quand même, je me positionne déjà, il se rabattra sur l'élection régionale s'il n'arrive pas à être candidat aux élections présidentielles. »
16: Donc on est sorti du champ de la conviction, Philippe David.
21: Bon alors, je parlerai pas de Xavier Bertrand, parce que je n'ai absolument pas d'envie d'en parler. Cette phrase est pour moi une véritable provocation. Une provocation. Et je suis entièrement d'accord avec Jean-Pierre, avec lequel on avait fait le plaisir de faire une émission de mémoire à Aubagne, chez un buraliste. Alors, il y a quand même une chose. C'est vrai que si la France, c'est un pays où c'est si dur de vivre, pourquoi est-ce que des centaines de milliers de personnes veulent venir en France chaque année? Légalement, clandestinement. Pourquoi? Je pose la question.
19: C'est un lieu de transition. Philippe, il cherche à aller vers l'Angleterre, tout simplement.
21: Non, ils ne veulent pas tous aller en Angleterre. Il y en a beaucoup qui restent en France.
19: Par contre, dire ça, c'est
21: un mensonge. Deuxièmement, moi, je dînais samedi dernier avec deux couples d'amis juifs. On était en Normandie. Et il me disait, tu sais, pour nous, c'est dur d'être juif parce qu'on se fait insulter, on se fait cracher à la figure. Mais alors je tiens à vous dire qu'en général, on était à Deauville, c'est pas Marie-Charlotte et Charles-Édouard qui les traitent de sales juives, de génocidaires et de sales sionistes. Ok? Je pense qu'on est d'accord là-dessus également. Et deuxièmement, vous savez, ça peut être dur aussi d'être blanc en France, hein. Vous savez, vous avez des gens qui se sont fait poignarder. Philippine, elle s'est faite violer, elle s'est faite tuer par un QTF. Elle était blanche et je pense que ça a été difficile pour elle.
19: Surtout parce que c'était une femme, Philippe.
21: Lola, c'était une petite fille. Elle a été tuée par une femme aussi, d'accord? Oui. Par une OQTF. Donc, je crois que Xavier Bertrand est dans la provocation. Je dis bien la provocation. Et je vous dis, moi, quand j'ai lu cette phrase, je me suis demandé, soit il essaie de rejoindre LFI, mais la place de candidat est déjà prise, soit Europe Écologie Les Verts, mais je pense que Marine Bondelier a pas envie de la laisser non plus.
20: En résumé, dans ce pays, il y a deux forces qui s'affrontent. Mmh. Il y a un poison de la division, du conflit. Et ces propos qui tentent à identifier une partie de la population, moi je le suis pas, parce que la République, c'est l'intégration. Qu'on soit blanc, qu'on soit noir, qu'on soit juif, l'intégration.
16: Il est un peu sur le terrain LFI, c'est-à-dire que la provocation.
20: Mais bien sûr. Vous avez ceux qui créent du conflit. Regardez là, sur ce plateau, le résultat, c'est qu'il y a du conflit. Et il y a ceux qui appellent au rassemblement de la République sur les valeurs de la République judéo-chrétienne initialement et qui permettent le vivre ensemble par l'intégration, ce serait déjà pas mal.
16: Allez, Philippe.
18: Je ne comprends pas, Samuel, vous avez, comme d'habitude, votre intelligence très acerbe, mais je ne vois pas en quoi le fait d'avoir dit qu'en France, les Juifs ne posent pas le moindre problème par rapport
19: à d'autres. Mais parce que vous faites une distinction, vous sortez de facto les Juifs du débat. Quant à dire les Juifs ne posent pas de problème, on va mettre des buts contre son camp. La taxe carbone, jusqu'à preuve du contraire, une bourse entière qui a été coulée à hauteur de plus de 240 millions d'euros.
18: Mais quel rapport?
19: C'est une escroquerie qui a été mise en place par des membres de la communauté juive. C'est pour entrer dans l'absurde comme vous, parce que vous avez besoin de sortir
18: si
19: les choses qui vous arrangent pour derrière développer des sujets. Je vous dis juifs, musulmans, noirs doivent être traités, on ne parle même pas d'antisémitisme, on doit parler de racisme, tout simplement, et ne pas mettre l'antisémitisme comme quelque chose à part. On doit parler de racisme pour tout le monde. Et de la même manière, vous avez besoin de sortir des points pour justifier un raisonnement qui est bancal. Quant à la phrase de Xavier Bertrand, si vous y voyez de la stratégie politique, une forme de buzz ou même du génie, arrêtez tout, mon cher. Non, mais vous avez vu la stratégie. Mais arrêtez tout, Luc. Il n'y a pas de buzz là-dedans. C'est-à-dire, dénoncer.
20: Faut pas mettre dans la bouche des autres.
19: Non, mais parce qu'à un moment, j'ai entendu beaucoup de choses.
20: Il y a des tactiques politiques.
19: Mais à un moment, s'il vous plaît, messieurs, un peu de sérieux, il n'y a même pas de tactique politique derrière ça. Il
20: n'est
19: même pas déclaré.
16: C'est
19: un membre des Républicains qui irait sur ce terrain-là pour acheter les voix. Mais.
16: Ouh, Samuel, faut laisser parler les autres. Il nous reste une minute. Non?
18: Oui, mais je ne comprends pas non, en quoi le fait de dire qu'en France, pour l'instant, heureusement, mais une discrimination positive.
19: Non, mais on ne veut ni négative ni positive. Soyez juste lucide.
18: On a le droit de dire que les Juifs en France, pour l'instant, ne posent pas nombre d'un problème qu'ils sont victimes. Un point, c'est tout.
21: Alors, en revanche, si un jour vous m'entendez dire que je trouve du génie à Xavier Bertrand à la fin de l'émission, incitez-moi tout de suite à consulter.
20: Ça, on l'avait fait. Il n'a pas servi. Ça n'a pas été. Moi, je vais le défendre. Ça n'a pas été plus mauvais des ministres, et notamment à la santé.
21: C'est ça qu'on arrive toujours à trouver plus mauvais, mais alors là, non.
1: Ben voilà, les débats comme toujours animés avec Philippe David, Cécile, le minibus dans les vraies voix de Sud Radio, c'est tous les soirs entre 17h et 20h en direct. Bien entendu, il est 5h22, dans un instant on retrouve John Rakoto Zafi pour les anniversaires du jour, mais tout d'abord le rappel des titres. Et tout d'abord le G7 consacré ce matin à l'Ukraine, Donald Trump dit penser pouvoir faire quelque chose à ce sujet. Londres, en amont de la réunion, a annoncé fournir de l'uranium enrichi à Kiev. Il annonce également durcir ses sanctions contre Moscou. Après avoir en tout cas conclu un accord avec l'Iran, Donald Trump affirme que le détroit d'Ormuz sera complètement rouvert à partir de vendredi. En attendant, le gazole est repassé vendredi sous la barre symbolique des 2 euros en France, une première depuis début mars. Le président américain qui menace par ailleurs d'imposer des droits de douane à 100% sur le vin français et le champagne, il demande à Paris, le président américain, de supprimer sa taxe de 3% sur les revenus des géants américains comme Amazon, Facebook ou Apple. Et puis la Coupe du Monde de football, c'est le jour J, les Bleus qui entament leur compétition face au Sénégal. Le coup d'envoi, c'est ce soir à 21h.
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1: Les anniversaires du jour en ce mardi 16 juin, c'est avec vous John Rakoto Zafi. Bonjour John.
3: Bonjour Benjamin, bonjour à tous.
1: Et on commence alors par un hommage,
3: mais
1: c'est
3: oui,
1: cela.
3: Ben oui, vous parliez des tontons du mondial tout à l'heure, il aurait complètement sa place dans les tontons du mondial, celui qui nous a quitté ce jour-là en 2012, c'est Thierry Roland.
22: Vous le croyez ça, l'équipe de France est championne du monde en battant le Brésil. 3-0, 2 buts de Zidane, 1 but de Petit. Je crois qu'après avoir vu ça, on peut mourir tranquille. Enfin, le plus tard possible, mais on peut. Ah, c'est superbe. Quel pied ! Ah, quel pied ! Oh putain ! Oh là là là là !
3: Ah, ça fait toujours plaisir de réécouter cette voix du football.
1: Finale 98, cette voix France-Brésil.
3: Légendaire qui a le couvert, bah oui, 13 Coupes du Monde, 9 Championnats d'Europe de football, près de 1300 matchs commentés à la fois à la radio et à la télévision. Et forcément, bah, le jour de l'entrée en lice de nos Bleus, hein, ce soir pour le Mondial, on a une forte pensée pour lui qui nous a quittés donc en 2012 à l'âge de 74 ans. Allez, joyeux anniversaire à Joël Dicker, c'est l'un des auteurs qui se vend le plus à travers le monde. L'auteur suisse à l'origine notamment de la vérité sur l'affaire Harry Kéber, qui est un thriller qui est sorti en 2012 et qui a été vendu à 5 millions d'exemplaires, ce qui est quand même assez énorme. Celui qui manie très bien les mots aussi, c'est un certain Alexandre Astier. Et oui, le créateur, réalisateur, scénariste de Kaamelott, la série qui reprend le mythe du Graal et du roi Arthur, qui, alors, j'ai trouvé dans une interview, à des combats, mais vraiment parfois très forts, comme par exemple celui de la carbonara. Écoutez.
23: La population est divisée en deux parties avec les carbonara. Il y a ceux qui savent faire les carbonara et qui aiment bien les carbonara pour ce que c'est, italien ou pas, je veux dire, c'est une recette, quoi. C'est tu l'aimes ou tu l'aimes pas. Et puis il y en a qui disent, oh ça va, hein, on peut mettre de la... Non mais oui, bien sûr que ça va, vous pouvez mettre de la crème dans vos carbonara, vous pouvez mettre de la merde aussi, c'est pas le problème. Les carbonara, ça vient d'une certaine région, c'est plutôt romain. Il y a du pecco et du parmesan dedans, mais le pecco c'est important. Moi j'ai été élevé au pecco, il n'y avait pas de parmesan, chez moi c'était du pec. C'est pareil, c'est pas du snobisme, c'est que ça a un goût. Les carbonara, c'est des pâtes à l'œuf, c'est pas des pâtes à la crème.
3: Voilà.
1: Et on salue au passage l'Italien de Sud Radio, Elvin, qui bah forcément
3: sera
1: ne pourra que soutenir ici ses propos.
3: 52 ans donc pour le Lyonnais, dont la suite de Kaamelott devrait sortir à l'automne prochain. C'est la deuxième partie du deuxième volet.
1: D'accord, voilà. Ok.
3: Donc ça sortira à l'automne de cette année. Anniversaire aussi d'un comédien qui fait beaucoup parler de lui ces 10 dernières années, notamment à travers son personnage de Serge le Mytho, ou encore en tant que Marc dans la série La Flamme et le Flambeau. Je parle de Jonathan Cohen.
4: Je pense qu'il est un peu trop tôt pour faire un choix.
3: D'accord.
4: Mais mon choix est fait.
3: Ah, donc vous avez choisi.
4: Oui. Oui, mais je pense qu'il est encore un peu trop tôt pour faire un choix.
3: Ben non, si votre décision est prise, c'est qu'il est pas trop tôt pour faire un choix.
4: Ah ben alors, ma décision est prise, d'accord. Je l'ai même noté sur ce papier.
3: D'accord.
4: Mais pour le coup, je pense qu'il est encore un peu tôt pour faire un choix.
3: Ah oui, mais c'est ça que je comprends pas bien, moi.
4: C'est-à-dire ?
3: Non, je pense que vous voulez dire que votre choix est fait, mais qu'il est un peu trop tôt pour nous le dire.
4: Non, je vous le dis.
3: L'absurde des textes de Jonathan Cohen qui sera le réalisateur du prochain film Astérix qui devrait sortir dans les prochaines années. En attendant, on peut le retrouver au cinéma aux côtés de Alain Chabat dans le dernier film de Quentin Dupieux qui s'appelle Le Vertige, un film
1: vous avez vu, ouais.
3: D'animation fait, on va dire, un peu comme les graphismes de PlayStation de la fin des années 90.
1: Ouais.
3: Voilà, c'est de la mauvaise 3D, mais c'est fait exprès, évidemment. Un film assez court,
1: vous
3: mais plutôt, ouais, c'est sympa. On est là encore dans l'absurde.
1: Hein.
3: Si vous aimez l'humour à la Jonathan Cohen, je pense que ça va vous plaire. Allez, c'est l'anniversaire aujourd'hui. 48 ans de Chris Marquez. C'est tout simplement le juré historique de l'émission Danse avec les Stars. Il est dans le jury depuis 2011, depuis son lancement. Et en plus de ça, il fait partie de l'équipe de production. C'est le directeur artistique pour la France, mais pas que, hein, puisqu'il contribue aussi à d'autres versions à l'étranger. Donc de Danse avec les Stars. D'ailleurs, lui aussi a participé avec Danse avec les Stars en gagnant la saison 3 de l'émission. C'est l'anniversaire de Emmanuel Moir.
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3: Ici en live dans le loft.
1: Ouais, c'est du direct là.
3: Bah oui, c'était dans le loft musique de Sud Radio que vous retrouvez chaque week-end avec Yvan Cujus. Lui qui fait son grand retour sur scène avec toute la troupe du Roi Soleil. C'est l'un des gros cartons de ces derniers mois avec une tournée qui n'en finit pas. Alors, j'ai regardé chaque week-end, ils font quasiment 5 dates par ville. C'est incroyable.
1: Ah ouais.
3: Ah ouais, c'est incroyable. Et donc
1: ça
3: revient à nouveau donc du côté de Paris en septembre avant une nouvelle tournée encore l'année prochaine. Joyeux anniversaire à lui, 47 ans. C'est l'anniversaire également de Benabar.
8: Je veux pas y aller à ce dîner, j'ai pas le moral, je suis fatigué. Ils nous en voudront pas. Allez, on n'y va pas.
3: Voilà, pendant qu'il est en train de préparer le dîner, on est en train de lui souhaiter un joyeux anniversaire. Lui,
1: il ne veut pas aller au dîner parce qu'il veut regarder France-Sénégal ce soir.
3: Après, il peut faire un plateau repas.
1: Et écouter les tontons du mondial sur Sud Radio de 20h à 21h. Voilà.
3: 57 ans donc pour Benabar. Et puis, joyeux anniversaire aussi.
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3: À Thomas Dutron, 53 ans pour le fils d'un certain Jacques Dutron et de Françoise Hardy. Bref, du beau monde qui est né aujourd'hui pour ce 16 juin 2026.
1: Du beau monde puisque c'est aussi peut-être votre anniversaire à vous. D'ailleurs, bon anniversaire si vous êtes né un 16 juin. Merci beaucoup, John. On se retrouve dans un instant pour votre petite info en plus. Mais d'abord, la météo.
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1: Et c'est avec vous Rémi André. Quel temps pour aujourd'hui mon cher Rémi? Bonjour.
25: Bonjour à tous, bonjour à toutes. Eh bien aujourd'hui c'est la chaleur qui s'installe. Mais auparavant nous avons tout de même pas mal de grisailles ce matin, notamment donc sur les bords de la Manche, mais également au pied des Pyrénées, quelques nuages bas également dans les Landes. Nous avons donc cette petite grisaille matinale qui va vite se dissiper pour la moitié sud au moins. Sur le nord, eh bien on verra cette grisaille circuler en direction donc du bassin parisien, de la Champagne, mais également du nord-est. Dans le nord-est ou dans l'après-midi, elle pourrait pourrait donner quelques gouttes, notamment sur l'Alsace. Mais c'est une journée, somme toute, assez agréable, puisque les températures ce matin sont relativement douces, même si sur le nord-est, nous avons un petit peu de fraîcheur. Et dans l'après-midi, c'est plutôt la chaleur qui va s'installer, avec des températures souvent proches de 30 degrés sur le bassin parisien, le bassin lyonnais, mais également plus de 30 à 34 degrés dans le sud-ouest, depuis le Limousin ou l'Auvergne. Et nous pourrions à nouveau dépasser les 35 degrés sur l'Occitanie. Dans l'après-midi et surtout dans la soirée, attention aux orages qui vont à nouveau se déclencher sur les Pyrénées et surtout sur les Alpes du Sud. Et puis, je vous disais que la chaleur s'installe. À partir de demain, la chaleur va justement grimper d'un cran de plus et nous terminerons cette semaine avec des conditions caniculaires.
6: Merci à vous, Rémi André. Oui, avant la canicule, on profite de cette fraîcheur toute relative ce matin. Je vous souhaite un excellent réveil. Vous êtes bien sur Sud Radio, il est 5h30.
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6: Et toute l'actualité résumée en 2 minutes, c'est avec vous Arthur Rey. Bonjour Arthur.
10: Bonjour à tous. Les dirigeants participants au G7 ont partagé un premier dîner de travail ce lundi soir. Donald Trump est bien présent à Evian après avoir claqué la porte de ce même sommet l'an dernier au Canada suite à des désaccords avec Emmanuel Macron, le président américain qui a vanté juste avant l'ouverture de ce rendez-vous son accord avec l'Iran qui sera signé officiellement vendredi à Genève. C'est d'ailleurs ce jour-là que le détroit d'Ormuz sera complètement rouvert, affirme le locataire de la Maison Blanche. Au menu mardi des discussions lors de ce G7, la guerre en Ukraine. Le président ukrainien Volodymyr Zelensky sera à Evian pour évoquer d'éventuelles reprises de négociations et tenter de trouver un accord de paix avec la Russie. 11 personnes sont mortes dans le pays ce lundi après une série de frappes russes dans plusieurs villes. Ils étaient plus d'un millier réunis place Vendôme. Partout en France, des rassemblements étaient encore organisés devant les tribunaux ce lundi soir. Plus d'une semaine après la mort de la petite Liana, les associations et collectifs veulent obtenir une loi intégrale contre les violences sexistes et sexuelles faites aux femmes et aux enfants. Texte au cœur, justement, d'une réunion à Matignon ce lundi en fin de journée. La délégation de députés en faveur du projet s'est dit satisfaite des premières discussions menées avec Sébastien Lecornu. L'examen du texte pourrait intervenir dès cet automne. Le coût de cette proposition de loi est évalué à 3 milliards d'euros. 289 passagers d'un train ont vécu un calvaire sur la ligne Paris-Clermont, très souvent sujette à des perturbations. Après la panne d'une locomotive, les voyageurs sont restés plusieurs heures bloqués dans le Loiret. Les wagons n'étant pas climatisés, ils ont été autorisés à sortir à l'extérieur et ont été pris en charge pour le repas au milieu d'un champ. À l'arrivée, ils ont finalement accumulé 8 heures de retard. La SNCF va leur proposer une compensation exceptionnelle à hauteur de 200% du prix du billet. Et puis la Coupe du Monde de football, match nul un partout entre l'Égypte et la Belgique. Plus tôt ce lundi, c'est le Cap-Vert qui a réalisé l'exploit face à l'Espagne. Les Dauphins Bleus ont arraché le nul 0-0 face à la Roja, considérée comme l'une des grosses favorites de la compétition. Voilà pour l'essentiel de l'actualité.
6: Merci beaucoup Arthur Rib.
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6: Bah oui, le petit matin, vous êtes bien sur Sud Radio, vous êtes bien réveillé pour assister au tour de table, bah oui, de l'actualité avec nos amis du matin, Laurie Leclerc. Bonjour Laurie.
11: Bonjour Benjamin, bonjour à tous.
6: Qui nous présente les journaux à heure pile tous les matins sur Sud Radio. Vous allez nous parler d'un gagnant à la loterie qui a vécu une sacrée mésaventure. Oui. Vous allez nous en parler dans un instant. Avec nous également John Rakotozafi. Bonjour John.
12: Rebonjour Benjamin, bonjour à tous.
6: Vous avez décidé de nous surprendre ce matin, avec un sujet très étonnant de votre part. À votre avis, Laurie, on va parler de quoi avec John ?
11: Je sais pas, de foot ?
6: Non,
11: pas loin,
6: surtout de parcs d'attractions.
11: Ah bon,
6: bah oui, puisque John est un grand fan des parcs d'attractions. Vous allez nous donner une petite info à ce sujet. Ça. Et puis, il lit la presse pour nous chaque matin, c'est Félix Mathieu. Bonjour Félix.
13: Bonjour Benjamin, bonjour tout le monde.
6: Bien réveillé, ça va Félix ?
13: Bah écoutez, oui, ça va.
6: Bah, en pleine forme, vous allez nous parler de la une de l'indépendant catalan, puisqu'un département devrait changer de nom. Vous voulez commencer d'ailleurs, Félix ? Allez, pour une fois, on commence avec la revue de presse, la une de l'indépendant catalan. Donc, le coup d'envoi de la procédure pour changer le nom du département des Pyrénées-Orientales.
13: Oui, les PO qui pourraient devenir les PC, par exemple. Enfin, il y a plusieurs options. Je vous
0: vous en dis plus. Le conseil des, le conseil départemental a présenté hier les modalités de la dernière phase de cette procédure de changement de nom. Une consultation qui va s'ouvrir lundi et qui durera jusqu'au 15 août. Les habitants des Pyrénées-Orientales ont un peu moins de 2 mois donc pour voter, soit par courrier, soit en ligne sur internet. 3 choix donc s'offrent à eux, soit le statu quo, garder le nom actuel, Pyrénées-Orientales, soit prendre le nom de Pyrénées-Méditerranée. Ça serait l'option privilégiée par le secteur du tourisme, Pyrénées-Méditerranée, pour faire venir des vacanciers attirés par exemple par la mer. Enfin, il pourrait s'agir de devenir les Pyrénées-Catalanes, une sorte de compromis pour tous les catalanistes, les défenseurs de l'identité régionale en Catalogne. D'ailleurs, beaucoup en fait sont pas vraiment satisfaits. Ils pestent même puisqu'ils auraient voulu le nom Pays Catalan tout simplement, ou bien même Catalogne Nord. C'est plutôt l'option qu'ils auraient privilégiée. Mais en fait, les élus du département expliquent que cette appellation Pays Catalan aurait eu toutes les chances d'être retoquée par le Conseil d'État. On imagine sans doute pour éviter qu'une collectivité territoriale tire la couverture à elle d'une région historique beaucoup plus vaste qui déborde au-delà évidemment du département des Pyrénées-Orientales, au-delà même des frontières françaises évidemment si on prend la Catalogne côté espagnol. Ouais. Donc dossier à lire dans l'Indépendant catalan, à vos votes si vous habitez dans les Pyrénées-Orientales. Donc on rappelle les options: garder le nom Pyrénées-Orientales, passer à Pyrénées-Méditerranée ou bien Pyrénées-Catalanes. L'Indépendant précise aussi que ce changement de nom coûterait, s'il y a bien changement de nom, si c'est pas l'option 1 qui gagne, coûterait 29 500 euros selon le conseil départemental qui a été interrogé. Évidemment, il y en a qui ont cette réticence. Ça va coûter combien tout ça? Pas grand chose donc à l'échelle d'un département. Ça fait 6 centimes par habitant selon les calculs de l'Indépendant.
1: Donc voilà, faites vos choix. Pyrénées-Orientales, on garde, ou alors Pyrénées-Méditerranée, Pyrénées-Catalanes. Vous avez une préférence, Félix?
0: Peut-être que
1: orienter les votes.
0: Peut-être que je ne sais pas si l'ARCOM va décompter les temps de parole pour chaque nom, mais écoutez, moi je serais plutôt sur Pyrénées-Catalanes, disons.
1: Ok, d'accord. Ouais, bon. Pareil, Laurie. Bon, ok. Laurie, vous gardez la main. Vous nous parlez d'un homme qui a gagné 500 000 euros à la loterie, mais qui n'a pas le droit de toucher à son argent. Oui, terrible.
5: Je vous emmène en Italie pour vous raconter l'histoire d'Imagbe Izomwenji. C'est un Nigérian de 36 ans qui est arrivé clandestinement il y a une dizaine d'années. Il est passé notamment par la Libye, où il a été détenu 2 ans, otage, avant le paiement d'une rançon. Sa demande d'asile, ensuite, une fois arrivé en Italie, lui a été refusée. Il a donc été privé du droit de travailler. Il a vécu en vendant des objets dans la rue et en mendiant. Et l'un de ses plaisirs, de temps en temps, c'était de s'offrir un ticket à gratter d'une valeur de 5 euros. Et là, la chance lui a souri. Il a remporté le jackpot de 500 000 euros. Mais, et là il y a un mais, son statut du fait qu'il n'a pas de titre de séjour, donc pas de possibilité d'ouvrir un compte bancaire et donc pas la possibilité de récupérer son argent indispensable pour prouver qu'il est autonome et donc pouvoir faire une nouvelle demande d'asile. Donc cercle vicieux. Alors heureusement, il a pu compter sur des proches honnêtes qui ont pris notamment son cousin, qui a pris sur son compte en banque une partie de la somme. Avec cette somme, il a pu acheter un magasin spécialisé dans les produits alimentaires africains dans l'est de l'Italie. Il a ensuite pu entamer ses nouvelles démarches, prouver sa stabilité financière, son activité professionnelle, mais aussi sa maîtrise de la langue italienne, des critères qu'Imagbe donc a rempli, qui lui ont enfin permis de débloquer la situation et d'obtenir son titre de séjour.
1: Faites confiance à vos proches, quoi.
5: Voilà, faites confiance à vos proches, mais surtout beaucoup de pouces. C'est une belle histoire.
1: Ah bah, ça a tout changé pour lui.
5: De 500 000 euros qui a changé sa vie, tout à fait.
1: Merci Laurie. John, vous nous parlez donc de parc d'attractions et pas forcément éloigné du monde du football, c'est ça?
0: Ah bah oui, on est même très très proche du monde du football, puisque alors actuellement, vous le savez, se tient donc la Coupe du Monde en Amérique.
5: Ah bon,
0: alors à la fois au Canada, aux États-Unis et au Mexique. Mais en 2030, est-ce que vous savez où est-ce que ça se tiendra?
1: Espagne, Portugal, Maroc.
0: Exactement. Et justement, on a une information qui est tombée il y a quelques jours de ça, avec le Portugal qui vient d'annoncer qu'à cette occasion, ils allaient créer le Disneyland du football. C'est leur terme, avec Viva Mundo World of Football, le premier parc d'attractions entièrement consacré au monde du football, avec 80 hectares de parcs d'attractions qui vont être créés, 28 attractions en tout. Alors,
3: certes, ça va être ouvert à l'occasion de la Coupe du Monde du football avec une date qui est déjà indiquée aux alentours du 29 avril 2030, donc soit juste avant la Coupe du Monde de 2030. Mais évidemment, c'est pas le but, c'est pas que ça soit quelque chose d'éphémère. Hein. Vous devez bien construire toutes ces attractions si c'est juste pour les démonter trois mois après, ça n'a pas forcément d'intérêt. Mais en tout cas, voilà, ils ont trouvé un terrain à 80 km à peine donc de la capitale Lisbonne et les travaux vont commencer dès le début de l'année prochaine pour essayer donc d'être à l'heure sur leur calendrier et donc respecter les délais. La question c'est est-ce que il y aura une attraction autour de Cristiano Ronaldo qui est quand même la superstar du Portugal. Et a priori pour l'instant c'est

0: continue quand même de fonctionner même au-delà du côté sportif.
1: Oui, puis on se fait de l'argent aussi. Bon, c'est voilà, ça, quoi. Il y a un intérêt mercantile aussi.
0: Ah bon, vous pensez
2: vous avez d'ailleurs, vous avez des petites infos sur les attractions qu'ils ont prévu de proposer au Portugal.
0: Les premières images, on voit quand même qu'il y a évidemment des montagnes russes familiales.
2: D'accord.
0: Mais il pourrait y avoir quand même une ou deux attractions un petit peu plus, on va dire un peu plus pour les adultes. Mais bon, pour l'instant, ils n'ont pas exactement donné tout ce qu'il y allait avoir. On a juste quelques images, mais des images de synthèse qui circulent. Ça peut être intéressant, en tout cas. Okay, mais je pense qu'on aura plus d'informations dans les prochaines semaines.
3: On avait une attraction dédiée au foot dans mon village d'origine. Ça s'appelle le stade municipal.
4: Oh.
3: deux buts de chaque côté d'un terrain. Je vous assure, c'était incroyable.
1: Là, là. Ah, mon cher Félix, toujours plein d'ironie quand il s'agit de parler de football, n'est-ce pas? Bon, ce soir, ne loupez pas sur Sud Radio, 20h-21h, les tontons du mondial. C'est votre émission sur Sud Radio pour suivre tout de cette Coupe du Monde avec Joseph Ruiz et toute sa bande de joyeux lurons. D'ailleurs, ce soir, 21h, coup d'envoi pour les Bleus, premier match dans la compétition, France-Sénégal. Félix, vous n'étiez pas là tout à l'heure, on a fait les pronostics déjà avec Laurie et John. Ils vont nous rappeler leurs pronostics dans un instant, mais le vôtre, Félix, on le sait, il est important parce qu'en général, c'est l'inverse qui se produit. Vous nous dites?
3: Désolé alors, puisque j'allais dire 2-0 pour la France.
1: 2-0 pour la France, comme John.
4: C'est ça.
1: John nous a dit 2-0 pour la France, Laurie nous a dit
4: 3-1.
1: Donc on note. Oui, moi j'aimerais bien que la France gagne, mais je sais pas pourquoi je vois un match nul de partout avec des buts. Bon, on verra cela. En tout cas, c'est noté, puis on fera le bilan demain matin, si vous le voulez bien. Donc France-Sénégal ce soir à 21h. Pour l'heure, il est 5h42. Je vous souhaite un excellent réveil. On parle de la justice dans le collimateur. Vous le savez, avec cette affaire Liana qui continue de faire beaucoup, beaucoup réagir dans les médias, mais également du côté des politiques, des candidats à la présidentielle, bien évidemment. La médiatisation de cette affaire, est-ce qu'elle décide finalement de la sévérité de la justice? La justice est indépendante, mais comment fait-elle face à la pression médiatique, à la pression également des politiques? C'était l'un des débats hier soir des Vraies Voix de Sud Radio avec Philippe David et Cécile de Minibus.
5: On a malheureusement élaboré, depuis un certain nombre d'années en France, une sorte de droit à l'inexécution des peines.
6: La justice n'a jamais été aussi sévère.
5: Le nombre de déferments, c'est-à-dire de présentations au parquet, par exemple pour des faits de violence intrafamiliale, de violences faites aux femmes, ce nombre de déferments, il a augmenté de 200%.
7: Mais je crois que le laxisme de la justice n'existe pas.
8: 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Un budget de la justice qui a augmenté de plus de 30%.
5: Il existe aussi d'autres réponses que la prison.
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10: Et Jeannie est avec nous au 0826 300 300. Bonsoir Jeannie, bienvenue sur.
11: Bonsoir,
10: bienvenue. Est-ce que la médiatisation décide de la sévérité de la justice selon vous?
11: Alors, je dirais oui, mais ça nécessite quand même une explication parce que c'est pas un oui total quand même.
10: On vous écoute, allez-y Jeannie, expliquez-nous ce que vous avez envie de dire en tout cas.
11: Alors là, je trouve que aujourd'hui la justice est totalement dépourvue de son sens, de son éthique. Je reste intimement convaincue que la médiatisation de cette affaire, entre parenthèses affaire Bruel, est d'une part un outil, un prétexte pour éviter de parler de sujets très préoccupants sociaux et politiques qui concernent la nation. Il n'en reste pas moins que ce triste cire, qui semble-t-il quand même fait partie d'un entre gens qui se cooptent, se soutiennent, entre gens dont beaucoup de magistrats. Alors s'il devait y avoir une justice en la circonstance, elle ne serait que la résultante démagogique et à mon sens hypocrite face à cette situation dramatique qui révolte la nation tout entière. Et le problème, la situation de Bruel, l'institution de cette pauvre enfant, c'est une carence absolument totale des moyens de justice, des moyens qui ne sont plus du tout mis pour défendre le peuple, mais qui sont juste l'affaire d'une caste qui fait preuve d'une corruption absolue et dont il serait grand temps de faire du nettoyage.
10: Fanny, Jeannie, pardon, restez avec nous. Philippe Bidger.
12: J'aime beaucoup défendre l'institution judiciaire et Fanny me met dans une position relativement facile, en tout cas sur tel ou tel point. On ne peut pas

0: parler de corruption absolue. Je ne suis pas persuadé que le problème des moyens soit central. En revanche, vous avez raison d'avoir posé cette question. Je me souviens de certaines affaires très anciennes où une formule avait beaucoup impressionné. On disait ça n'est pas le trouble à l'ordre public que condamne la justice, c'est le trouble à l'opinion publique. Et c'était parfois vrai. Mais en l'occurrence, dans les affaires auxquelles Sud Radio fait allusion, je ne suis pas sûr que la médiatisation est responsable de quoi que ce soit. Alors, on en a beaucoup parlé, et je voudrais terminer là-dessus. Si la médiatisation était responsable de quelque chose de plus sévère ou de plus accablant, eh bien, l'affaire Bruel en donnerait l'exemple inverse. Puisqu'en réalité, je crois qu'une majorité de citoyens, contrairement aux apparences, auraient été favorables à la mise en détention de Patrick Bruel. Et de fait, la justice, et je trouve qu'elle a bien fait, l'a condamné à un contrôle judiciaire avec une caution de 500 000 euros.
1: Alors, moi je crois déjà plusieurs choses. C'est vrai que la justice peut faire preuve de célérité. J'ai pas dit sévérité, mais célérité dans certains cas, d'être un peu plus lente dans d'autres. Je me rappelle, tiens, le parquet national financier, un certain François Fillon, il y a un article dans le Canard enchaîné le matin, 2 heures après, tout est lancé, sa campagne est torpillée. Je suis pas un supporter de Fillon, mais je pense que pour d'autres politiques, c'est allé un peu moins vite dans d'autres histoires. Ce qu'il y a de terrible dans l'affaire Liana, de terrible, c'est que il faut qu'il y ait le meurtre ou l'assassinat, c'est la justice qui décidera de Liana, pour se rendre compte qu'il avait déjà une affaire de viol avant, et que même son frère avait une affaire de viol. Mais c'est grâce, malheureusement, à la...
2: Et le père aussi.
1: Et le père aussi. Qui a une médiatisation. C'est pour ça qu'on a tout réouvert. Mais il n'y aurait pas une médiatisation. Je pense que le dossier dormirait certainement encore en dessous d'une pile quelque part dans un commissariat ou un palais de justice. C'est terrifiant, mais c'est certainement le cas.
2: Luc ?
3: Trois observations. On a parfois quand même l'impression qu'il y a deux poids, deux mesures dans tous ces sujets-là. Il y a des prédateurs sexuels qu'on connaît, qui sont identifiés, ils n'ont toujours pas été jugés.
0: Lesquels ? Donc, vous l'avez dit tout à l'heure, je serais curieux de savoir lesquels.
3: Ah, tous ceux qui sont dans des dossiers PPDA, qu'est-ce qui se passe ?
0: Ça continue.
3: Ça continue. Pourquoi ça avance pas ?
0: Mais ça avance.
3: Ça avance doucement.
0: Mais il sera jugé très tard.
3: Bon, enfin voilà, par exemple.
1: C'est vrai que c'est pas très
3: deuxième
1: rapide,
3: point,
1: quand même.
3: Il y a quand même
0: au-delà
3: de tout, il y a deux sujets. Le sujet bien connu par nous tous ici, c'est le budget de la justice globalement, où en gros, pour faire simple, un Allemand, les moyens allégués à la justice en Allemagne sont deux fois supérieurs à ceux de la France, qui se trouvent pas très bien placés en Europe. Donc ça, c'est une question de moyens. Mais je voudrais dire, au-delà, le deuxième point, c'est que c'est une responsabilité collective. Mmh. Il y a une sorte de négligence de quand il y a un type comme ça. Enfin, c'est incroyable il y a la justice, mais il n'y a pas que la justice. Il y a la citoyenneté. Personne n'a repéré ce type-là qui prenait dans sa voiture tous les matins la petite jeune fille, etc. Enfin, il y a une responsabilité collective et il y a une perte des valeurs morales dans cette société. Et on rejette, par exemple, les valeurs judéo-chrétiennes. Mmh. Enfin, l'attention aux voisins, l'attention. Ça existait. Aujourd'hui, on a l'impression d'une société de marché où c'est chacun dans son couloir pour se faire du fric, pour réussir socialement,
2: c'est vrai,
3: etc.
2: Vous avez la résilience, il y a des associations qui s'appellent les citoyens en éveil, par exemple.
4: Oui. Cécile de Minibus, Philippe David, les vraies voix de Sud Radio, le meilleur des débats, bien évidemment, les vraies voix, c'est tous les soirs en direct, vous le savez, sur Sud Radio, entre 17h et 20h. Il est bientôt 6h-10. Nous, on file dans un instant le rappel des titres et puis notre lefto du jour. On sera avec un pâtissier. Sa boulangerie, une idée très sympa pour impliquer notamment les personnes âgées avec une maison de retraite située juste à côté. Il nous en parle juste après ça, tout de suite.
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4: Sud Radio, il est 5h50, tout de suite le rappel des titres. Et tout d'abord le G7 consacré ce matin à l'Ukraine. Londres, en amont de la réunion, a annoncé fournir de l'uranium enrichi à Kiev et durcir ses sanctions contre Moscou. Donald Trump dit penser pouvoir faire quelque chose à propos de la guerre en Ukraine. Après avoir conclu en tout cas un accord avec l'Iran, le président américain affirme que le détroit d'Ormuz sera complètement rouvert vendredi. En attendant, en France, le gazole est repassé vendredi sous la barre symbolique des 2 euros, une première depuis début mars. Donald Trump, qui menace par ailleurs d'imposer des droits de douane à hauteur de 100% sur le vin français et le champagne, il demande à Paris de supprimer sa taxe de 3% sur les revenus des géants américains comme Amazon, Facebook ou encore Apple. Et puis la Coupe du Monde de football, c'est le jour J pour les Bleus qui débutent leur compétition ce soir à 21h, le coup d'envoi face au Sénégal. Hier, la surprise, l'Espagne, l'un des principaux favoris de la compétition, a été tenue en échec par le Cap-Vert 0-0. Et allez, c'est l'heure de retrouver sans plus tarder notre lève tôt du jour. Ce matin, nous sommes à Mirande, dans le sud du département du Gers, avec un pâtissier Guillaume Nouven. Bonjour Guillaume.
8: Bonjour Benjamin.
4: Et bienvenue sur Sud Radio. Le sourire pour commencer la journée, c'est important Guillaume.
8: Oui, toujours.
4: Bah oui, toujours. Bah oui, parce que les horaires sont pas toujours très simples, mais voilà, la bonne humeur, ça aide forcément. Vous êtes pâtissier dans la boulangerie Mendes Nouven, gendre du gérant, c'est ça?
8: Oui, c'est ça. Oui, je suis gendre de Monsieur Mendes Jean, et nous avons repris l'entreprise familiale il y a quelques années déjà avec sa fille Véronique. Et voilà.
4: Et l'aventure est partie. Vous avez mis en place quelque chose d'assez sympa, je disais il y a quelques instants, puisque vous avez une maison de retraite, pas très loin de votre boulangerie, et vous proposez des petits cours aux résidents de cette EHPAD, c'est ça Guillaume?
8: Oui, c'est ça, tout à fait, oui. C'est un partenariat qui s'est fait déjà à la base sur la demande de l'EHPAD. Ils ont su qu'on avait mis ça en place pour un petit peu tout le monde, hein. C'est-à-dire que tout le monde peut venir s'inscrire. Alors en général, c'est en famille, hein, ce sont les parents avec les enfants.
4: D'accord.
8: Et donc quand ils ont su ça, ils nous ont demandé s'il y avait possibilité de faire venir les résidents. Et on leur a dit que vraiment, c'était avec grand plaisir qu'on le faisait. Hein.
4: Ouais, vous étiez très content de proposer cela, effectivement. Ça fait combien de temps que vous proposez ces petits cours de boulangerie, de fabrication du pain à ces résidents de cette EHPAD?
8: Avec les résidents, c'est tout nouveau, hein. Ça fait que quelques mois, hein, que ça a été mis en place.
4: Ouais.
8: Et sinon, ça fait, je pense, à peu près 2 ans, si je me trompe pas, hein, que ça a été mis en place par mon beau-père, dans le but de faire connaître notre métier à la base. Hein.
4: Ouais, bien sûr. Qu'est-ce que vous apprenez? Qu'est-ce que vous proposez concrètement aux résidents de cette maison de retraite?
8: Bah, tout simplement, on leur explique un petit peu comment se passe la fabrication du pain, la fermentation, les levains, et après un petit peu de façonnage, hein, parce que de toute façon, comme ça le dit bien, la main à la pâte, on leur fait mettre la main à la pâte, justement. Donc voilà, on leur apprend quelques gestes de boulanger.
4: Ouais, vous les faites pas réveiller quand même à 3-4 heures du matin, j'espère.
8: Non, les pauvres. Non.
4: Non, c'est un peu plus tard dans la matinée.
8: Oui, je pense qu'ils sont à partir de 10h, oui, 9h-10h par là, ils sont là, ouais.
4: D'accord. Et ils le vivent comment? J'imagine, forcément, sortir un petit peu de l'EHPAD, ça fait du bien, c'est important aussi, de pouvoir vivre ce genre d'expérience.
8: Ah ben eux, ils le vivent très bien, dans le sens où ça les fait sortir un petit peu, comme on dit, hein, ça leur fait voir un peu de monde, et c'est surtout intergénérationnel, parce qu'ils arrivent là, nous avons des apprenants, donc des jeunes, nous avons des moins jeunes aussi, et nous avons surtout le beau-père qui cette année fête ses 80 ans, donc il parle un petit peu d'avant.
4: Bon anniversaire en avance à lui, effectivement.
8: Bah ouais. Oui.
4: Effectivement, avec ce discours, cette discussion intergénérationnelle qui est capitale, et c'est une très belle initiative que vous avez mise en place dans cette boulangerie Mendes Nouven. Vous êtes pâtissier. C'est quoi les spécialités un petit peu de votre boulangerie à Mirande en tant que pâtissier?
8: En tant que pâtissier, le gâteau signature, on va dire que c'est surtout la tarte au citron.
4: Ouais.
8: Et après, nous travaillons beaucoup la pâte à choux, parce que nous restons dans une pâtisserie très traditionnelle. On y tient, ça a toujours été. Et voilà, essentiellement.
4: C'est de faire du classique, c'est ça l'idée, d'être bon sur les fondamentaux, quoi.
8: Oui, tout à fait, c'est du vrai, on met que des bonnes choses dedans, comme on dit, donc on ne veut pas se tromper, et c'est surtout garder un petit peu l'authenticité des gâteaux qui sont frais.
4: Et notamment la tarte au citron, c'est votre spécialité. Pourquoi vous avez décidé d'en faire un petit peu votre recette signature, Guillaume?
8: Alors, je l'ai pas forcément décidé. C'est quelque chose qui, par notre clientèle, qui s'est fait tout seul, parce que je suis pas basé sur le citron essentiellement, mais c'est une recette qui a plu dans sa composition, qui est un petit peu qui sort un petit peu de l'ordinaire par rapport à une tarte de citron classique.
4: C'est-à-dire.
8: Et je pense que ça leur a plu.
4: Ouais.
8: Ben disons que nous n'avons pas une base de tartelette, hein. C'est un duja au citron et une crème de citron qui est une recette à moi. C'est vraiment une recette à moi et une meringue qui est allégée en sucre. Bon voilà, et ça leur a plu. C'est le gâteau qu'on vend le plus.
4: Bah oui, on s'adapte aussi à la clientèle. Forcément, on est en contact avec elle et ça c'est important aussi quand on travaille dans ce genre de métier, quoi.
8: Oui, c'est la clientèle qui commande, entre guillemets. Hein.
4: Bah oui.
8: C'est-à-dire que nous, on est là pour répondre à une demande.
4: Hein. Le client est roi, et en tout cas, vous y répondez parfaitement, Guillaume Nouven. Un grand merci d'avoir été avec nous ce matin sur Sud Radio. Vous êtes pâtissier
8: à
4: la boulangerie Mendes Nouven, donc à Mirande, c'est dans le sud du département du Gers, avec cette très belle initiative. Voilà, vous accueillez les résidents d'un EHPAD pour faire du pain en votre compagnie et donc nourrir d'une certaine manière ces échanges intergénérationnels. Je vous souhaite une très belle journée, Guillaume, et au plaisir.
8: Ben, c'est gentil, à vous aussi.
4: Merci beaucoup.
8: Bonne journée à vous.
4: Merci. 5h57 sur Sud Radio. Allez, dans un instant, après l'horoscope, la météo de Rémi André. Puis à 6h, le journal, les informations du jour nous seront présentées par Laurie Leclerc.
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4: Mais tout d'abord, donc l'horoscope, c'est avec vous, Camille. Bonjour.
9: Bonjour à tous. Les Béliers, votre énergie sera communicative, mais évitez l'impatience avec les personnes plus lentes que vous. Taureau, en amour, un geste simple pourra avoir beaucoup d'impact aujourd'hui. Les Gémeaux, vous pourriez recevoir une nouvelle intéressante ou encore renouer un contact utile. Les Cancers, prenez du temps pour vous recentrer avant de répondre aux tensions extérieures. Les Lions, bonne période pour convaincre, pour séduire ou pour prendre une initiative importante. Les Vierges, une rencontre ou une conversation pourrait vous inspirer aujourd'hui. Les Balances, excellente journée pour organiser, planifier ou remettre de l'ordre dans une situation confuse. Amis Scorpions, faites confiance à votre ressenti, surtout dans une situation où tout le monde ne dit pas toute la vérité. Les Sagittaires, vous pourriez obtenir une réponse positive concernant un objectif professionnel ou personnel. Les Capricornes, la créativité et les émotions seront fortes aujourd'hui, idéales pour l'art, l'écriture ou les échanges sincères. Quant à vous, les Verseaux, les relations seront harmonieuses si vous exprimez clairement vos attentes. Et puis enfin, les Poissons, l'envie de changement se fera sentir, une opportunité de sortie, de voyage ou de nouveaux projets pourraient apparaître. Je vous souhaite à tous une très très belle journée, prenez soin de vous.
4: Merci beaucoup Camille.
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4: La météo, c'est avec vous Rémi André. Bonjour Rémi.
10: Bonjour Benjamin, bonjour tout le monde.
4: Bon, la canicule, on y est ou pas tout à fait encore?
10: Pas encore, il faut au minimum 3 jours, il faut des températures qui sont chaudes le matin et chaudes l'après-midi. Ce n'est pas encore le cas, mais cela approche, cela pourrait être le cas d'ici la fin de semaine, car à partir de demain, d'ailleurs, les températures vont commencer à grimper d'une manière un petit peu plus soutenue qu'aujourd'hui. En effet, aujourd'hui, nous aurons chaud, évidemment, avec des températures qui atteindront les 29 degrés à Paris, jusqu'à 32 degrés à Lyon, Marseille 30 degrés dans le sud-ouest, il pourrait faire jusqu'à 34 à 35 degrés. Nous avons donc de la chaleur cet après-midi. Vous avez remarqué que ce matin nous avons pas mal de nuages sur la moitié nord, cela donne même encore pas mal d'averses depuis la Normandie, les Hauts-de-France jusque vers le Grand Est. Cela va se calmer un petit peu, il ne pleuvra plus que sur le nord-est en cours d'après-midi. Donc aujourd'hui une journée qui va devenir calme et encore chaude, attention à partir de demain.
4: Et ben voilà, on est prévenu. Merci beaucoup Rémi André. Je vous souhaite un très bon réveil, soyez les bienvenus si vous nous rejoignez sur Sud Radio. Vous êtes bien dans votre petit matin, il est 6h.
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4: Nous sommes le mardi 16 juin, le journal à 6h nous est présenté par Laurie Leclerc. Bonjour Laurie.
11: Bonjour Benjamin, bonjour à tous.
4: Accord signé donc entre les États-Unis et l'Iran, Donald Trump promet la réouverture complète du détroit d'Ormuz dès vendredi. Téhéran affirme pour sa part vouloir facturer des frais aux navires en transit. Les autres titres de l'actualité, Laurie.
11: Et en pleine discussion sur les conflits internationaux, Donald Trump menace la France de quoi? Eh bien de droits de douane sur le vin et le champagne. L'affaire Cédric Prison, de nouveau au cœur de l'actualité, l'ancien policier est suspecté d'avoir tué sa compagne et son ex-femme. arrêté au Portugal qui refuse son extradition vers la France. Et puis c'est le jour J pour les Bleus, ils entrent dans le mondial ce soir face au Sénégal et les supporters sont déjà prêts.
4: Mais tout d'abord, le G7 à Évian, Donald Trump a affirmé que le détroit d'Ormuz sera complètement rouvert vendredi.
11: Le jour où doit se tenir la cérémonie de signature à Genève du cadre d'accord trouvé entre les États-Unis et l'Iran, déjà signé électroniquement. Un accord dont les termes exacts restent pour le moment inconnus, qui pourrait être publié vendredi, après ou avant, selon Donald Trump, qui reste flou sur cette date de publication qu'il a évoquée hier soir lors d'un dîner de travail avec les autres membres du G7, qui va également le présenter aujourd'hui aux dirigeants de l'Égypte, des Émirats Arabes Unis et du Qatar. Et une question qui se pose, y aura-t-il un droit de passage dans le détroit d'Ormuz, puisque le gouvernement iranien a affirmé vouloir facturer des frais de service maritime aux navires transitant par le passage stratégique. Emmanuel Macron lui appelle à ce qu'il n'y ait pas de péage pour passer le détroit. Pour Patrick Martin-Jeunier, enseignant à Sciences Po, spécialiste des relations internationales, l'Iran pourrait ressortir gagnant de ce bras de fer.
12: Dans le communiqué sur le mémorandum d'entente à négocier, l'expression service maritime a été introduit. C'est une liberté de circulation qui sera assortie éventuellement de frais de passage. Donc, il y aura certainement des frais. Et encore une fois, c'est l'Iran qui sort vainqueur de cette épreuve de force, dans la mesure où, de toute façon, elle a clairement dit qu'elle ferait payer également des frais de service maritime, qui montre que l'Iran reste complètement maîtresse des flux maritimes dans un passage.
11: L'Iran d'un côté, autre conflit, le G7 qui se consacre ce matin au dossier de l'Ukraine. Donald Trump a affirmé hier penser pouvoir faire quelque chose à propos de la guerre. Londres, avant cette réunion, a annoncé fournir de l'uranium enrichi à Kiev pour lui permettre d'avoir de l'énergie pour les hivers à venir, mais également de durcir ses sanctions contre Moscou.
4: Le président américain Donald Trump qui menace par ailleurs Laurie d'imposer les droits de douane à 100% sur le vin français et le champagne.
11: Et une menace pour que Paris supprime sa taxe de 3% sur les revenus des entreprises technologiques présente sur le territoire français, y compris les géants américains comme Amazon, Facebook, Apple ou Alphabet, la maison mère de Google. Entre mai 2025 et avril 2026, les États-Unis ont importé pour 2,9 milliards d'euros de vin et de champagne. C'est 18% des exportations françaises de ces alcools.
4: C'est un double féminicide qui avait profondément choqué la France en mars dernier. Le Portugal refuse d'extrader Cédric Prison, cet ancien policier suspecté des meurtres de sa compagne et de son ex-compagne.
11: Cédric Prison avait été interpellé au Portugal, poursuivi pour le meurtre de ces deux femmes, son ex-femme Audrey Cavalli et sa compagne Angela Logobien, toutes les deux mères de ces deux jeunes enfants. Mais la justice portugaise refuse de le remettre à la justice française, malgré un mandat d'arrêt européen contre lui. Alors désormais, les parents d'Angela en appellent au garde des Sceaux, Gérald Darmanin. Christine Bouillot, vous êtes allée à leur rencontre à Rodez.
13: Pour les parents d'Angela, c'est la double peine. En plus d'avoir perdu leur fille de 26 ans, ils se disent aujourd'hui que Cédric Prison pourrait échapper à la justice française. Émilie Schipper, la maman d'Angela.
14: Ouais, c'est inadmissible, c'est honteux. C'est pour ça qu'on a un appel à la pitié, entre guillemets, de l'humanité, des autorités portugaises, pour envoyer Monsieur Prison en France, pour rendre justice à notre fille et aux autres, à l'autre victime aussi.
13: Jérôme Legobien, le père d'Angela, rappelle que la justice portugaise sera plus clémente.
15: Au Portugal, il risque maximum 25 ans. Or, en France, il risque entre 35 ans, donc 30 ans incompressibles déjà. Et si il se fait juger au Portugal avec les 25 ans, il peut demander à revenir en France et bénéficier d'un aménagement de peine. En fait. Enfin, nous, on a pris perpétuité et lui, il ne le prendra pas. Quoi. Et ça, on trouve ça totalement injuste.
13: Leurs avocats ont écrit à Gérald Darmanin pour qu'il active la coopération européenne en matière de justice. Un appel resté sans réponse, déplore maître Elsa Cazor.
16: Il me semble que la position naturelle de notre ministre, ce serait dire qu'il va tout faire, tout ce qui est dans son pouvoir, pour que ce dossier revienne ici. C'est la moindre des choses, peut-être.
13: À ce jour, plus de 3 mois après l'arrestation de Cédric Prison, les parents d'Angela ne savent toujours pas quand, où et comment a été tuée leur fille.
11: Un reportage de radio de Christine Bouillot.
4: Allez, on passe au sport. Laurie, c'est le grand jour pour les Bleus, l'entrée en lice de la France à la Coupe du Monde de football. C'est ce soir face au Sénégal.
11: Et ce sera à 21h, 5 jours après le début de la Coupe du Monde, avec des supporters français
2: impatients, un fin prêt pour soutenir les Bleus, comme par exemple à Marseille où vous êtes allé à la rencontre des amateurs de football, Lionel Maillet.
17: Maillot de l'OM sur les épaules, mais du bleu plein les yeux pour ces jeunes supporters.
18: Ben, je pense que ça va être un beau match. Le Sénégal, il fait un peu peur quand même, c'est une bonne équipe en face. Mais la France, ils vont gagner 2-1.
19: But de Olivier, de Cherki.
17: Soleil de plomb et selfie devant le Vélodrome où on est dans l'ensemble assez confiant.
20: Non, ça va, normalement l'équipe qu'on a, on devrait faire quelque chose. Ouais, on devrait gagner normalement. Après, aller jusqu'à la finale, je sais pas. Tous les bookmakers, ils les ont mis favoris.
17: Attention tout de même au Sénégal. Alain et Daniel se méfient du finaliste de la CAN.
21: Il n'y a pas de petites équipes. Il y a des inconnus qui arrivent et qui sont quelquefois très bons. Le Sénégal aime la chaleur et nous, on ne sait pas trop. Mais par contre, les footballeurs sénégalais sont peut-être plus fragiles et moins bien préparés que les nôtres.
22: Tous ces joueurs s'entraînent sur l'Europe et en France. Il va falloir qu'ils donnent leur trip dans le match.
21: On a les moyens de l'emporter. En fait, on ne devrait pas avoir 2 étoiles, on devrait en avoir 4. Je crois que ça serait bien.
17: Olise, Dembélé, Mbappé, des noms qui font vendre dans ce magasin de sport.
23: Ah, j'ai dépensé au moins 200 euros, un truc comme ça. J'ai acheté le bain, l'eau. Là, je vais acheter le maillot pour mes petits frères, encore une fois. La casquette, j'ai acheté tout presque. Eh ouais, j'espère que ce que j'ai investi, ça montrera qu'on soutient.
17: La météo est de la partie et les terrasses seront pleines ce soir du côté du Vieux-Port.
2: Et en ce qui concerne la Coupe du Monde, les résultats de ces dernières heures, hein, que des matchs nuls. L'Espagne.
1: Et certains surprenants.
2: Exactement. L'Espagne, ouais. Par exemple, l'un des principaux favoris, un 0-0 face au Cap-Vert, tenu en échec.
1: Incroyable, ça. Ouais.
2: L'Uruguay et l'Arabie Saoudite finissent sur le score groupe, ouais. 2-1. Et puis 2-2 entre l'Iran et la Nouvelle-Zélande.
1: Et ben voilà, vous savez tout. Merci beaucoup, Laurie Leclerc. Vous voyez une victoire des Bleus ce soir face au Sénégal.
2: Je pense qu'ils sont en pleine forme, ils vont gagner 3-1.
1: 3-1. Vous le dites, mais vous n'utilisez même pas le conditionnel. Alors là, vous êtes sûr.
2: Non, j'ai dit je pense que, donc ça met quand même une certaine prudence.
1: Non, mais j'ai noté, on verra ça demain, si vous avez vu juste. En tout cas, c'est tout ce que je souhaite aux Bleus et aux supporters de l'équipe de France. Merci, Laurie, on vous retrouve à 7h pour un nouveau journal.
2: À tout à l'heure.
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1: D'ailleurs, en parlant de la Coupe du Monde de football, vous le savez, si vous ne le savez pas encore, je vous l'annonce, Sud Radio qui a lancé hier soir 20h-21h son émission sur le Mondial, les Tontons du Mondial avec Joseph Ruiz pour des débats très Sud Radio, parlons vrai, très animés ces débats avec toute la bande de Joseph pour vous accompagner tout au long de la semaine jusqu'à la fin de la compétition de 20h-21h. Et donc rendez-vous à ne pas manquer ce soir dès 20h avant le coup d'envoi 21h contre le Sénégal pour nos Bleus. On fera, on va parler un petit peu des enjeux de ce match et vous allez l'entendre, les débats, ils sont toujours très croustillants. Allez, dans un instant, je vous parlerai de l'histoire d'un Marseillais de 104 ans qui a décidé de s'attaquer à la France, de saisir la Cour européenne des droits de l'homme. Je vous dirai pourquoi, mais d'abord, c'est quoi le problème avec Félix Mathieu ?
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1: Bonjour Félix Mathieu.
24: Bonjour Benjamin, bonjour à tous.
1: C'est quoi le problème? Un sujet particulièrement sensible, le viol comme arme de guerre. Les violences sexuelles sont omniprésentes dans les conflits, Félix, mais elles constituent souvent un aspect ignoré, il faut le dire.
24: Oui, des hommes en armes qui débarquent dans une zone désertée par l'état de droit et qui violent. Alors au-delà de cet effet d'opportunité du prédateur sexuel lâché dans un champ de ruines, les violences sexuelles constituent des vraies armes de guerre pour infliger un préjudice à une population, l'humilier, l'effrayer, la punir en visant en particulier ces femmes évidemment. Le viol, la stérilisation, la prostitution ou grossesse forcée notamment sont reconnus comme des crimes contre l'humanité. On en a reparlé en Occident avec la guerre en Ukraine ou le 7 octobre. Mais Amnesty International a aussi documenté les violences sexuelles systématiques utilisées comme armes de guerre. Par exemple en République démocratique du Congo, au Soudan du Sud, en Éthiopie, au Darfour, en Syrie ou encore au Yémen.
1: Et alors la grande duchesse du Luxembourg, Maria Teresa, s'est emparée de ce sujet, c'est cela?
24: Oui, avec même une ONG spécialement dédiée qui s'appelle Stand Speak Rise Up. On sera avec elle à 10h chez Valérie Expert sur Sud Radio pour en parler. En 2019, elle avait réuni une cinquantaine de survivantes, comme elle dit, pour décrire cet angle mort des conflits armés, ces violences systématiques, ces pratiques n'ont pas de camp, relève cette ONG qui prend l'exemple du conflit israélo-palestinien. Deux rapports, un même constat, les violences sexuelles utilisées comme armes, avec ce rapport sur les sévices sexuels insoutenables commis de façon systématique par les hommes du Hamas sur les femmes israéliennes, sur les différents sites des attaques du 7 octobre. Stand Up Rise Up note aussi par ailleurs une enquête du New York Times et un rapport onusien, cette fois sur les violences sexuelles généralisées contre les palestiniennes et palestiniens par des soldats ou colons israéliens, ou bien les interrogateurs de l'agence de sécurité Shin Bet, mais surtout par les gardiens de prison israéliens. Le message de cette ONG: documenter, dénoncer et poursuivre ces violences sexuelles, quel que soit le camp d'où elles viennent.
0: Oui, combat donc porté notamment par la Grande Duchesse du Luxembourg, et vous serez avec elle à 10h en compagnie de Valérie Expert pour parler de ce sujet, je le disais, particulièrement sensé. Merci beaucoup Félix Mathieu. Il est 6h10, dans un instant, retour en France avec Pierre Chasseret et ses départements qui ont décidé de suspendre le permis de conduire immédiatement pour usage du téléphone au volant. Désormais, on a 8 départements qui ont décidé de mettre en place ce dispositif avec un premier bilan. On le verra avec Pierre dans un instant. À tout de suite.
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0: Il est 6h13, dans quelques minutes, on parlera des animaux. Les animaux qui nous montrent parfois l'exemple et il faudrait un petit peu plus s'en inspirer. Mais d'abord, Pierre Chasseret, ça roule.
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0: Bonjour Pierre, depuis hier, un 8e département applique la suspension immédiate du permis de conduire pour usage du téléphone au volant. Il s'agit des Deux-Sèvres. Au niveau national, on a déjà un premier bilan. Nous sommes déjà à plus de 500 permis retirés au total. Vous pensez quoi de ce type de sanction, Pierre?
32: Ah, il est vraiment compliqué ce sujet parce que on est tous du même avis. Le téléphone portable
4: au volant et son usage est effectivement extrêmement dangereux. Le problème là, c'est qu'on est sur une dérive ultra sécuritaire totalement disproportionnée. On parle de quand même retirer le permis de conduire, c'est-à-dire de priver un Français de son outil de travail pour un simple téléphone en main, parce que évidemment, vous ne pouvez plus travailler si vous n'avez plus de permis de conduire dans la plupart des endroits de France. Alors 500 suspensions en quelques semaines à l'échelle nationale, évidemment, c'est pas énorme. Mais c'est 400 uniquement dans les Landes, ça fait quand même beaucoup. J'aimerais voir dans quelles circonstances aussi le téléphone était utilisé. Bien sûr, si c'était en faisant n'importe quoi, ça paraît presque justifié. Mais si c'est le tenir en main au feu tricolore lorsqu'il est au rouge, la sanction est certainement disproportionnée. Ça ne veut pas dire que je suis d'accord, évidemment.
0: Mais si la mesure permet finalement, Pierre, de réduire les comportements à risque, elle n'est pas plus légitime selon vous ici ?
4: Oui, autant sur le fait que l'usage du smartphone tenu en main, c'est dangereux. Là, par contre, c'est l'hypocrisie du tout répressif. Parce qu'on sait très bien que l'effet de peur ne dure jamais. Dès que la présence policière s'estompe, les mauvaises habitudes reviennent. Il faut donc investir sur la prévention, la sensibilisation. Bref, ce que j'aimerais que les pouvoirs publics comprennent, y compris dans les préfectures, c'est que la sanction est éphémère et que convaincre est définitif. Alors je préférerais qu'on mette beaucoup d'énergie pour faire comprendre que l'usage du smartphone au volant, c'est non.
0: Bah oui, c'est non, effectivement, vous avez raison de le dire, mon cher Pierre Chasseret. Effectivement, de plus en plus de départements s'y mettent et décident de suspendre immédiatement comme ça le permis de conduire pour usage du téléphone au volant. 8 départements pour le moment. On verra ce qui suit dans la foulée, bien évidemment. Merci beaucoup, Pierre. Il est 6h16, le rappel des titres. Et tout d'abord, le G7, après avoir conclu un accord avec l'Iran, Donald Trump a affirmé hier que le détroit d'Ormuz sera complètement rouvert vendredi. En attendant, en France, le gasoil est repassé vendredi sous la barre symbolique des 2 euros. C'est une première depuis le début du mois de mars. Le président américain, pour sa part, qui menace par ailleurs d'imposer des droits de douane à 100% sur le vin français, le champagne. Il demande à Paris de supprimer sa taxe de 3% sur les revenus des géants américains comme Amazon, Facebook ou encore Apple. Et puis la Coupe du Monde de football, ça démarre ce soir à 21h pour les Bleus qui affrontent le Sénégal. Grosse surprise hier soir, l'Espagne qui fait figure de favori dans ce mondial qui a été tenu en échec par le Cap-Vert 0-0. On en parle sur Sud Radio. Un Marseillais survivant du STO a décidé de saisir la Cour européenne des droits de l'homme pour se faire payer ses heures de travaux forcés. Il s'appelle Albert Corrieri. Il a 104 ans tout de même. Durant la Seconde Guerre mondiale, comme beaucoup de Français, il était envoyé en Allemagne nazie pour effectuer son STO, son service du travail obligatoire qui avait été instauré à l'époque par le régime de Vichy, ce Marseillais. Il a passé au total plus de 2 ans à travailler de force dans une usine chimique allemande. Aujourd'hui, il se bat pour obtenir le paiement de ses heures. Il a fait le calcul. À 10 euros de l'heure, le montant s'élève à plus de 43 000 euros. Alors l'an dernier, le centenaire avait été débouté en appel par la justice française. Il a donc décidé de saisir la Cour européenne des droits de l'homme. On l'écoute, Albert Corrieri, il était hier au micro de France 3.
7: Si on me paye pas, bon tant pis, si on me paye pas, j'attends pas ça pour manger. Mais si on ne me paye pas, qu'on me donne au moins la satisfaction de reconnaître que j'ai souffert, c'est tout. Et qu'on fasse ça pour les familles peu chères qui ont été comme moi, parce que moi je suis pas le seul à être parti, on est parti 650 000. Dans ces 650 000, il y a des parents qui ont perdu leurs enfants, des femmes qui ont perdu leur mari, et tout ça, c'est pas reconnu, mais c'est une honte ça, pour moi c'est une honte.
0: Ouais, la colère, vous l'entendez d'Albert Corrieri, qui reste combatif à 104 ans tout de même, hein, félicitations à lui en tout cas. Eh bien, je vous donnerai des nouvelles de son combat, on attend bien évidemment la décision de la Cour européenne des droits de l'homme.
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0: Bonjour Rémi André.
9: Bonjour Benjamin.
0: Des chercheurs viennent de réaliser une première mondiale. Ils ont réussi quoi ? Ben ils ont réussi à enregistrer l'activité cérébrale de pieuvres. Oui, de pieuvres se déplaçant librement dans leur bassin. Ils espèrent ainsi apprendre ce qui se passe dans la tête de ces créatures à 8 bras. Rémi, comment fait-on concrètement pour enregistrer les pensées comme ça d'une pieuvre ?
9: Ça n'est pas simple. Hein. La pieuvre n'a pas de squelette et ses 8 bras ultra flexibles peuvent atteindre n'importe quel endroit de son corps pour arracher tout appareil qu'on lui collerait dessus. Les chercheurs ont donc anesthésié plusieurs poulpes et implanté directement dans 2 zones précises de leur cerveau de minuscules enregistreurs autonomes pendant 12 heures. Une fois réveillés, les pieuvres ont repris leurs activités habituelles, filmées par une caméra, le temps que l'enregistreur travaille en silence.
0: Mais alors qu'est-ce que ces enregistrements ont révélé finalement, Rémi ?
9: deux surprises. D'abord, certaines zones ressemblent à celles de l'hippocampe humain, une région liée à la mémoire, alors que notre dernier ancêtre commun avec les pieuvres ressemblait à un simple ver plat il y a plus de 500 millions d'années. La nature aurait donc inventé deux fois la même solution séparément. Ensuite, d'autres ondes, longues et lentes, ne ressemblent à rien de répertorié jusqu'ici et leur rôle reste pour l'instant un mystère total.
0: Est-ce que cela veut dire que les pieuvres rêve, Rémi.
9: Alors, on ne peut pas encore l'affirmer, mais l'hypothèse n'a rien d'absurde chez les mammifères. Ce type d'onde intervient justement pendant le sommeil et la consolidation des souvenirs, et l'on sait déjà que les pieuvres changent de couleur en dormant, comme si elles vivaient une scène en boucle. La prochaine étape sera de coupler ces enregistrements à des tâches précises pour commencer à traduire ce langage cérébral inédit. En attendant, une chose est sûre, la prochaine fois que vous croiserez une pieuvre au regard absent dans son aquarium, ne la dérangez pas. Elle est peut-être en plein rêve. Et vous y avez sans doute un petit rôle.
0: Mais est-ce que ça rêve des humains, les pieuvres? On verra cela. Peut-être. Merci beaucoup, Rémi André. On parlait des pieuvres à l'instant avec vous. Dans un instant, on va parler des chauves-souris vampires. Notamment, pourquoi? Eh bien parce que elles pourraient nous montrer l'exemple. Il faudrait peut-être s'en inspirer un peu plus des chauves-souris vampires, mais pas que, des animaux en général. On verra cela avec Jessica C. C'est notre éthologue sur Sud Radio. À tout de suite.
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0: Sud Radio et vous, parfois il faudrait un peu plus s'inspirer des animaux. Ils ont en effet beaucoup de choses à nous apprendre, beaucoup plus d'ailleurs qu'on ne le pense. On en parle avec notre experte en comportement animal, Jessica Serra, bonjour.
6: Bonjour.
0: Et merci d'être avec nous, éthologue, autrice du livre « La bête en nous », c'est aux éditions Humaine Science. Comme vous l'assurez dans votre livre, est-ce qu'on peut vraiment s'inspirer des animaux dans notre quotidien, dans notre vie quotidienne ?
6: Oui, je le pense, hein, les animaux sont des maîtres à penser parce qu'ils constituent une source de réflexion sur notre propre condition humaine. Ils ont été confrontés pendant des millions d'années aux mêmes défis que les humains, à savoir coopérer, élever des jeunes, gérer les conflits, s'adapter à un environnement changeant. Et les solutions qu'ils ont développées sont parfois très inspirantes.
0: Alors justement, vous avez parlé, l'un des défis, c'est l'entraide, la coopération. À ce niveau-là, quels sont les meilleurs exemples qu'on a dans le monde animal ?
6: Bien, je dirais que l'un des plus surprenants, c'est l'exemple des rats. On les voit souvent comme des nuisibles, hein, comme les bestioles à abattre. Et en réalité, les rats sont capables d'aider spontanément un congénère en difficulté. Hein. Ce sont des expériences qui ont été menées dès les années 60 qui l'ont prouvé. Et puis, on peut citer un exemple spectaculaire qu'on retrouve chez les chauves-souris vampires. Lorsqu'un individu n'a pas réussi à se nourrir, eh bien, un autre peut partager avec lui une partie du sang qu'il a ingéré. Donc, c'est formidable.
0: C'est incroyable. Et
6: sans cette entraide, en fait, certaines meurent en quelques jours, hein, il faut s'en rendre compte. Et ce dont on se rend compte en tant qu'éthologue, c'est qu'en réalité, la solidarité dans la nature est loin d'être une faiblesse, elle est plutôt une force motrice de l'évolution.
0: Mais oui, l'altruisme. Alors, à côté de ça, donc ça c'est le premier défi, l'entraide, il y a aussi les conflits, vous l'avez évoqué, ça se passe comment chez les animaux ? Parce que quand on a des griffes, des crocs, bah forcément, ça peut être compliqué de gérer un conflit.
6: Oui, en fait, les conflits, il faut savoir qu'ils existent dans toutes les sociétés animales, mais ce qui est fascinant, c'est que beaucoup d'espèces ont développé des mécanismes pour préserver les liens. Par exemple, chez les chimpanzés, on voit des individus qui vont prendre dans leurs bras ou toiletter la victime d'une agression, et c'est le célèbre éthologue Franz De Waal qui l'avait démontré. Et puis, chez les campagnols des prairies, pour n'en citer qu'un, lorsqu'un partenaire traverse une expérience stressante, eh bien l'autre va venir spontanément le réconforter en le toilettant davantage. On trouve aussi plein d'exemples chez les éléphants qui utilisent le contact de la trompe pour apaiser un congénère en détresse. Et chez les bonobos, hein, on ne peut pas oublier les bonobos dans cette histoire parce qu'ils sont passés maîtres dans l'art de désamorcer les conflits avant qu'ils ne dégénèrent, en s'engageant tout simplement dans une relation sexuelle pour apaiser les tensions. Donc, on l'aura compris, les contacts sociaux sont extrêmement importants pour maintenir les liens ou désamorcer un conflit. Et donc, ce qu'il faut en tirer, c'est qu'on n'hésite pas après une dispute à se prendre dans les bras, à se consoler, à se câliner.
0: Et chacun sa méthode. Pour gérer son stress à ce niveau-là, les animaux, ils peuvent nous apprendre quoi exactement, Jessica ?
6: Bah, je dirais peut-être dans leur manière de savourer l'instant présent. Parce que contrairement à l'idée répandue, hein, les animaux ne vivent pas seulement dans le présent. Il faut quand même le souligner. Certains sont capables de se remémorer des souvenirs, d'anticiper l'avenir et de stresser. Mais de manière générale, ils semblent moins enclins à ressasser des événements passés ou à s'inquiéter d'un avenir hypothétique, comme on a tendance, nous, êtres humains, à le faire. Et puis, je dirais qu'il n'y a qu'à observer nos animaux de compagnie pour nous en convaincre. À l'heure où je vous parle, moi, ma chienne, elle est sur le dos, les quatre pattes en l'air. Mon chat, il est en train de se prélasser sur le canapé. Donc, nos animaux,
0: détendu.
6: Ils nous rappellent... ouais, très détendu, hein, il n'y a pas de souci. Donc, ils nous rappellent, nos animaux, que la vie se déroule dans le présent, c'est le fameux carpe diem, et que revenir aux choses simples, eh bien, s'émerveiller, par exemple, en écoutant le chant d'un oiseau, ou regarder des abeilles butiner, ou admirer un coucher de soleil, eh bien, ce sont souvent des puissants antidotes au stress.
0: Au-delà de ça, si on devait conclure cette chronique sur ce que les animaux peuvent nous apprendre, en une phrase, ça serait quoi, Jessica ?
6: Je dirais que les animaux nous apprennent l'humilité. Hein. Plus on les étudie, plus on découvre que beaucoup de traits que nous pensions exclusivement humains, comme l'amour, l'entraide, la transmission ou la consolation, hein, on en a parlé tout à l'heure, existent et existaient chez les animaux bien avant nous. Donc ça nous oblige finalement, ces découvertes-là, elles nous obligent à repousser les frontières que nous avions tracées entre eux et nous.
0: Et on a encore beaucoup de choses à apprendre, Jessica Serra. Je rappelle le titre de votre livre, La bête en nous, c'est aux éditions Humaine Science. Merci beaucoup, Jessica, passez une belle journée.
6: Merci.
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0: Bonjour Amy André.
9: Bonjour Benjamin.
0: La météo, la nouvelle vague de chaleur qui s'approche, mais c'est pas pour aujourd'hui.
9: Alors, c'est pas encore tout à fait pour aujourd'hui, mais on voit bien que petit à petit, tout cela progresse, hein, puisque nous avons des températures qui, dès ce matin, sont déjà bien douces, mais pas supérieures à 20 degrés, sauf vers la Méditerranée. Et dans l'après-midi, bien, nous dépasserons parfois les 35 degrés. Alors, c'était déjà le cas sur le Languedoc, ce sera encore le cas aujourd'hui dans ce secteur, mais cela va gagner également sur la vallée du Rhône, avec ces températures qui atteindront, là, dans ce secteur, les 34 à 37 degrés. Et sur le reste du pays, bien sûr, la moitié nord, nous avons quelques nuages ce matin qui apportent un petit peu plus de douceur. Dans l'après-midi, bien, ces nuages vont se contenter de donner encore des averses sur le nord-est, principalement sur l'Alsace. Ailleurs, on gardera juste un voile nuageux. Et puis, dans le sud-ouest, là, ça va commencer à chauffer également avec ces températures qui pourront y atteindre les 30 à 34 degrés.
0: Merci beaucoup, Rémi André, face à cette nouvelle vague de chaleur. Bah, tenez, dans une petite vingtaine de minutes, on ira à la piscine. Pour l'heure, allez, 6h30 sur Sud Radio. Je vous souhaite un excellent réveil. Merci pour votre fidélité chaque matin, 6h30. À tout de suite, les infos.
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0: Et toute l'actualité résumée en deux minutes, c'est avec vous, Clémence Lobary. Bonjour Clémence.
4: Bonjour à tous. Une rencontre sous tension entre Emmanuel Macron et Donald Trump. Le président américain n'a pas été accueilli par son homologue français à son arrivée hier au G7 organisé cette année à Évian. Les deux hommes se sont bien entretenus en fin de journée. Donald Trump a notamment minimisé l'initiative multinationale portée par Paris et Londres pour sécuriser le détroit d'Ormuz. De son côté, Emmanuel Macron a réitéré son offre pour aider tout en reconnaissant qu'une telle aide ne sera peut-être pas souhaité ni nécessaire. Donald Trump a également assuré que le détroit serait complètement ouvert vendredi, jour annoncé de la signature de l'accord trouvé entre les États-Unis et l'Iran pour mettre fin à la guerre au Moyen-Orient. Le texte de l'accord n'a pas été rendu public, laissant planer des doutes sur des points de divergence. En attendant, cet accord lui a permis de calmer les cours du pétrole et en France, les distributeurs de carburant sont reçus aujourd'hui à Bercy. L'État promet d'effectuer des contrôles sur les prix à la pompe dans les prochaines semaines pour s'assurer qu'il baisse comme les cours du pétrole. Et aujourd'hui, Volodymyr Zelensky lui va tenter de remettre la guerre en Ukraine au cœur des discussions au G7. Le président ukrainien est attendu ce matin à Évian. Une visite alors que la guerre continue. De nouvelles frappes meurtrières menées hier par la Russie ont fait au moins 11 morts. Dans le reste de l'actualité, plus d'un millier de personnes réunies hier devant le ministère de la Justice à Paris et devant plusieurs tribunaux ailleurs en France. Des rassemblements organisés après la mort de Liana. Les manifestants réclament l'adoption d'une loi intégrale contre les violences sexuelles. Une coalition féministe et de défense des enfants qui regroupe 150 associations appelle à manifester tous les lundis. Et puis direction la Coupe du Monde de football avec hier 4 matchs nuls, mais du spectacle. L'Espagne a été tenue en échec par le Cap-Vert 0 partout. L'Uruguay doit également se contenter d'un nul 1 partout contre l'Arabie Saoudite. La Belgique s'en sort bien avec 1 partout également contre l'Égypte. L'Iran et la Nouvelle-Zélande se quittent sur un spectaculaire 2-2. Et ce soir, l'équipe de France entre en lice et affronte le Sénégal. Excellent début de journée à tous.
0: Merci à vous Clémence Lobar. Il est 6h32, on passe aux courses. C'est avec vous Jean-Paul Delperrier. Bonjour Jean-Paul.
17: Bonjour à tous. Pour ce mardi, direction l'hippodrome de Nantes pour le prix du docteur Roger Simon. 1600 mètres avec 15 partants. Le 7 Sérine est en forfait. J'ai choisi en base le 3 Grand Passen qui reste sur une excellente deuxième place à Bordeaux devant l'As Félix Desormes. 10 Famoso, 14 Kinu, 16 Crowdfunding, 2 Grayson Star, 9 Kerwellen, 4 Chicho Boy, 3 As, 10, 14, 16, 2, 9 et 4. En réunion de course 3 à Strasbourg pour ma sélection du jour, le 5, Lucky du Large.
0: Merci beaucoup Jean-Paul Delperrier. Pronostic à retrouver comme toujours sur notre site sudradio.fr.
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0: Et soyez les bienvenus si vous nous rejoignez sur Sud Radio. Nous sommes le mardi 16 juin à la une des journaux ce matin. Mon cher Félix Mathieu, bonjour.
7: Bonjour.
0: Bah, à la une de l'indépendant catalan. Commençons par l'indépendant catalan. Le coup d'envoi de la procédure pour changer le nom du département des Pyrénées-Orientales.
7: Ouais, une consultation va s'ouvrir lundi. Les habitants jusqu'au 15 août pour voter sur internet ou par courrier avec trois options. Soit garder le nom actuel, Pyrénées-Orientales, soit prendre le nom de Pyrénées-Méditerranée. Option privilégiée par le secteur du tourisme. Enfin, il pourrait s'agir de devenir les Pyrénées catalanes, une sorte de compromis pour les défenseurs de l'identité régionale. D'ailleurs, beaucoup auraient préféré s'appeler carrément Pays catalan ou bien encore Catalogne Nord. Mais bon, les élus du département expliquent que cette appellation Pays catalan serait certainement été retoquée par le Conseil d'État, vu que la Catalogne historique va bien au-delà de ce département des Pyrénées-Orientales. Dossier à lire donc dans l'indépendant catalan, à vos votes, hein, si vous habitez les PO, qui pourraient donc devenir pourquoi pas les PM ou les PC, Pyrénées-Méditerranée, Pyrénées-Catalanes. L'indépendant précise que ce changement de nom, en tout cas, devrait coûter un peu plus de 29 500 euros au département, soit 6 centimes par habitant.
0: Exercice de transparence du coup, voilà, de la part du département. L'international fait aussi la une des journaux. Félix, Donald Trump et son accord avec l'Iran qui fait la une de beaucoup de journaux, dans les spectatives bien évidemment.
7: Ouais, 60 jours pour négocier sur le nucléaire iranien avec réouverture et déminage du détroit d'Hormuz. En attendant, un accord à venir aux contours incertains, note le Figaro, note le Monde. La fin d'une guerre sans vainqueur pour le Figaro. L'espoir d'une véritable paix du côté des Échos. L'Humanité parle d'une débandade pour Trump avec la République islamique d'Iran qui sort renforcée, Israël qui poursuit son agression au Liban.
0: Et puis les Bleus qui entrent en piste ce soir pour la Coupe du Monde France-Sénégal, c'est à 21h à New York. Entrée dans la lumière, c'est le titre de l'équipe.
7: Oui, le Sénégal, un adversaire redoutable qui rappelle aux Bleus la défaite en ouverture du Mondial 2002, nous dit l'équipe.
0: À nous, mauvais souvenir.
7: Ouais. À nous l'Amérique pour le Parisien, premier test crucial pour la dépêche du midi, mission 3 étoiles du côté du Figaro. Du Télégramme, mission 3 étoiles, ou encore à la une de Midi Libre, ce titre à l'attaque.
0: Et chacun donne son pronostic sur Sud Radio. Félix, vous nous avez dit un petit 2-0 pour l'équipe de France. Bah, ça nous irait plutôt pas mal.
7: Oui, a priori, on serait plutôt satisfait.
0: Et, hein. Et si vous aussi, vous voulez pronostiquer, n'hésitez pas. Hein, sur les réseaux sociaux de Sud Radio, vous nous dites si vous voyez les Bleus gagner ou pas ce soir face au Sénégal pour leur premier match. Merci beaucoup, Félix. Il est 6h36, on reste ensemble sur Sud Radio. Dans un instant, le scandale du périscolaire à Paris, les syndicats qui appellent à la grève aujourd'hui. On verra pourquoi dans un instant avec mon invité. À tout de suite.
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0: Sud Radio, la vie en vrai, 6h40, il aura fallu attendre trop longtemps avant qu'éclate le scandale du périscolaire à Paris. Après des années d'inaction, 132 animateurs au total ont été suspendus depuis le début de l'année, dont 52 pour suspicion de violence sexuelle ou sexiste. Dans ce contexte, eh bien, les syndicats du périscolaire parisien appellent une nouvelle fois à la grève. Aujourd'hui, ils demandent plus de moyens et de recrutement. Bonjour Franck Bengamen.
20: Bonjour.
0: Et merci d'être avec nous ce matin sur Sud Radio. Vous êtes ancien animateur délégué syndical SUPAP FSU. Alors pourquoi avez-vous décidé d'appeler à la grève ce mardi? Qu'est-ce que vous demandez concrètement?
20: Alors concrètement, on demande à... Alors déjà, on a déjà fait une manifestation il y a à peu près à partir du 19 mai. Durant le mardi 19 mai, on a manifesté. Il y a eu 400 écoles fermées, plus de 2000 manifestants.

0: moyens pour garantir la protection des enfants correctement et accueillir les enfants correctement, en fait.
1: Ouais. Vous dénoncez une situation de sous-effectif chronique. En clair, on manque de combien d'animateurs pour faire fonctionner véritablement le périscolaire aujourd'hui à Paris?
0: Ben, faut savoir qu'on a à peu près 12 000 animateurs au sein de la ville de Paris. Sur ces 12 000 animateurs, il y a pratiquement chaque jour des absents sur chaque école. Il y a 600 écoles, il y a à peu près 1, 2, 3 absents sur chaque école chaque jour. Donc, faudrait faire le calcul, qui sont pas remplacés. Donc, les sous-effectifs sont répétés depuis des dizaines d'années, depuis la mise en place de la réforme en 2013. Mmh. Donc, c'est quelque chose qui est dur depuis longtemps. Donc, la charge de travail, la charge mentale est difficile.
1: Je parlais de ces 132 animateurs qui ont été suspendus depuis le début de l'année en lien avec le scandale du périscolaire parisien. Est-ce qu'ils ont été remplacés d'ailleurs à ce jour ou pas, Franck Benganem?
0: Alors, je pense qu'ils ont du mal à trouver des remplacements pour aller travailler sur ces écoles qui ont été fortement impactées. Les équipes, sont pas forcément bien accompagnées par la ville de Paris, parce que, quand on travaille avec des personnes qui sont suspectées de violences sexuelles, c'est difficile après de continuer de travailler dans ces écoles dans des bonnes conditions. Donc, il faudrait interroger la ville de Paris. Nous, on sait que ils ont du mal à recruter, que même ils demandent sur certaines écoles, ils proposent des primes pour pouvoir aller travailler sur ces écoles, parce que on veut de moins en moins travailler sur les écoles où il y a eu ces suspicions.
1: Bien sûr. En quoi le fait de mettre plus de moyens permettrait d'éviter de nouveaux scandales, parce que le lien n'est pas forcément évident pour tout le monde. Vous répondez quoi à cela?
0: Alors les moyens, il faut des mesures d'action concrètes et bien ciblées sur les mesures de prévention et de formation. C'est ce qu'on demande depuis des années au SUPAP FSU, et c'est ce qu'on met en place aussi pour les animateurs qui sont avec nous, pour qu'ils puissent justement être assez vigilants pour voir les problèmes qui se poseraient au niveau de violence sexuelle ou violence ordinaire. Et pour pouvoir donc il y a des formations diplômantes, l'attractivité, parce que plus on paye, les conditions de travail sont liées aussi aux conditions d'accueil des enfants.
1: Vous dénoncez un climat de suspicion généralisé. Vous avez le sentiment aujourd'hui qu'on jette l'opprobre sur toute une profession avec ce scandale du périscolaire parisien?
0: Ah oui, bien sûr. Là, ça devient très difficile. Moi, j'ai rencontré d'autres animateurs pour qui ça devient difficile de dire qu'ils travaillent dans l'animation, parce que tout de suite, on va être quand même pas suspecté, mais on va être dans un climat, une atmosphère de travail où on se dit tous les animateurs sont possiblement des pédocriminels, ce qui est complètement faux. Et heureusement, j'espère que j'ai vu le ministère de l'Éducation nationale qui rappelait le nombre de 80% d'un nombre excessif d'enfants qui ont été violentés sexuellement dans leur famille ou dans d'autres lieux. Ouais. Et c'est un combat de tous, en fait.
1: Suspicion aussi du côté, j'imagine, des familles, des parents. Vous êtes confronté?
0: Oui, c'est vrai que les parents doivent. Un petit peu. Mais nous, on travaille plus avec les agents, mais on est en contact avec les parents, avec des parents qui nous soutiennent aussi dans nos métiers, parce qu'ils savent que qu'on fait correctement aussi notre métier, qu'on essaie de le faire le mieux possible. Mais des suspicions, parce que au moindre faits et gestes qui va être raconté par les enfants, ça va créer un climat de suspicion. Et donc oui, on est pour la libération de la parole de l'enfant, et c'est important, et on est très content de ça. Mais ça peut mettre dans des situations compliquées. Par exemple, pour une accolade avec un enfant, on peut être suspecté de pédocriminalité.
1: C'est ce que vous avez vécu, ça? Vous l'avez constaté?
0: Moi?
1: Vous l'avez constaté, en tout cas, ça? Ce sont des choses qu'on vous a rapportées?
0: En tout cas, il y a un climat qui on nous l'a pas rapporté, mais en tout cas il y a un climat qui fait que on prend beaucoup de recul sur la posture professionnelle, sur comment on va se positionner avec les enfants pour pas avoir trop de proximité et pour donc oui, comme je vous ai dit, une accolade, ça peut être un problème. Tenir un enfant par la main ou être peut-être trop proche d'un enfant plus qu'un autre, ça peut devenir un problème.
1: Merci beaucoup Franck Benganem d'avoir été avec nous ce matin sur Sud Radio pour témoigner. Donc je rappelle cet appel à la grève.

0: Aujourd'hui, dans le périscolaire parisien, vous demandez donc plus de moyens, plus de recrutement et puis également des formations diplômantes, une revalorisation finalement de cette profession. Vous manquez de, effectivement, vous avez une situation de sous-effectif, vous nous le disiez. Merci beaucoup. Je rappelle, vous êtes ancien animateur délégué syndical SUPAP FSU. Très bonne journée à vous.
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0: Il est 6h46, le rappel des titres sur Sud Radio. Tout d'abord, le G7 consacré ce matin à l'Ukraine. Donald Trump dit pouvoir faire quelque chose à propos de cette guerre alors qu'il a conclu un accord avec l'Iran. Le président américain qui affirme d'ailleurs que le détroit d'Ormuz sera complètement rouvert vendredi. En attendant, en France, le gazole est repassé vendredi sous la barre symbolique des 2 euros. Une première depuis début mars. Le président américain qui menace par ailleurs d'imposer des droits de douane à 100% sur le vin français, le champagne. Il demande à Paris de supprimer la taxe de 3% sur les revenus des géants américains comme Amazon, Facebook ou encore Apple. Et puis le coup de monde, la Coupe du Monde de football, ça démarre ce soir, 21h pour nos Bleus qui affrontent le Sénégal. Hier, l'Espagne, favorite de cette compétition, a été tenue en échec. C'était la surprise par le Cap-Vert 0-0. Sud Radio, on en parle à quelques heures justement de ce match France-Sénégal. C'est une sortie qui fait grand bruit sur les réseaux sociaux. On la doit à Ousmane Sonko. Qui est-il ? Eh bien, c'est l'ancien Premier ministre du Sénégal. Aujourd'hui, il est président de l'Assemblée nationale sénégalaise. Et ce week-end, il a accepté d'accorder un entretien à nos confrères d'RFI France 24. Au cours de l'interview, Ousmane Sonko est revenu sur la crise politique que traverse son pays avant que le journaliste lui demande à la toute fin son petit pronostic pour le match de ce soir. Vous allez l'entendre, sa réponse n'a pas tardé à faire polémique sur les réseaux.
2: Dernière question. Question d'actualité. En 2002, le Sénégal battait la France en match d'ouverture de la Coupe du Monde. La France était tenante du titre à l'époque. Les deux nations vont se rencontrer à nouveau pour leur premier match de Coupe du Monde. Je vais évidemment vous demander votre pronostic pour ce match.
3: Je pense que le Sénégal va gagner. Je le souhaite en tout cas comme tous les Sénégalais. Dans tous les cas, ce n'est qu'un match de football. Mais pour avoir une lecture politique de ce match, quel que soit le vainqueur, c'est l'Afrique qui aura battu l'Afrique. Et ça me ramène à une réflexion de la relation entre la France et l'Afrique. Rien qu'à voir la configuration de l'équipe nationale française nous ramène à comprendre où se trouve le besoin en réalité.
0: Quel que soit le vainqueur ce soir, vient de dire, vous l'avez entendu, l'ancien Premier ministre sénégalais, c'est l'Afrique qui aura battu l'Afrique. Référence ici à la présence dans l'équipe de France de joueurs d'origine africaine. Ces propos, ils font énormément polémique. Vous l'imaginez sur les réseaux sociaux, d'autant qu'ils ne sont pas sans rappeler les propos d'un certain Jean-Marie Le Pen dans les années 90. Bon, ce soir, on va se concentrer sur le match, uniquement France-Sénégal. Coup d'envoi, je vous le disais, à 21h. 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
0: Et on va de nouveau souffrir de la chaleur à partir de demain. Nouvel épisode caniculaire inédit, un épisode qui sera forcément un peu plus facile à vivre pour ceux qui ont la chance d'avoir une piscine chez eux. Ils sont 3,5 millions en France, mais attention, une piscine, ça s'entretient. Parfois, ça coûte cher. Alors, comment bien l'entretenir sans se ruiner? Et quelles sont les dernières innovations, d'ailleurs, en matière d'équipement? On va tout savoir grâce à mon invité Jean-Nicolas Le Grégam. Bonjour.
5: Bonjour Benjamin.
0: Et bienvenue sur Sud Radio. Vous connaissez très bien le sujet. Vous êtes le fondateur de My Piscine, leader français de la vente de matériel de piscine. Vous venez d'ailleurs de lancer votre propre marque, Swim Expert. Alors commençons par le commencement, si je puis dire. Quels sont les indicateurs déjà à surveiller de près quand on a une piscine, les gestes indispensables finalement à l'entretien de sa piscine?
5: Vous l'avez bien rappelé, 3,5 millions de propriétaires de piscines, donc 3,5 millions de personnes se posant la question de comment vais-je faire pour avoir une eau claire tout l'été. Bon, finalement, la piscine, il y a un triptyque sur un équilibre de l'eau qu'il faut respecter, qui sont le pH, le TAC et le chlore, qui sont trois éléments que souvent les pisciniers évoquent aux différents utilisateurs de piscine. Et ce qu'il faut bien comprendre, c'est que ces trois éléments sont totalement liés. Voilà, si un des éléments n'est pas correctement réglé, la piscine ne sera jamais claire.
0: Ça fait un tout. Alors, vous parliez du pH, on avait l'habitude d'utiliser des tests colorimétriques. Aujourd'hui, on a évolué, on a des sondes connectées, c'est bien cela, hein.
5: Oui, c'est vrai que quand on était enfant, j'avais l'habitude de voir mon père avec petites gouttelettes de, des petites gouttelettes de couleur. C'était l'apprenti sorcier. On se disait, va-t-il y arriver? Non, désormais, effectivement, on a des sondes qui sont reliées au téléphone. Alors, parfois, un petit peu addictif. On reçoit en temps réel les mesures de la piscine. Bon, est-ce que on n'arrive pas sur un extrême? Je ne sais pas. Mais effectivement, on peut, en temps réel, avoir les valeurs de la piscine. Elle est un peu sous monitoring et on peut agir avant que l'eau ne tourne. Voilà, c'est ça la principale utilisation de ces sondes, c'est de réussir à agir en étant proactif. Genre sur une piscine, il faut y aller. Allez-y, pardon.
0: Ouais, parce que traiter sa piscine, ça coûte cher. Les produits chimiques qui sont pas forcément donnés. Est-ce qu'il y a moyen justement de limiter un peu les frais à ce niveau?
5: Alors, ce qui coûte cher, c'est justement de rattraper une eau verte. Quand on a une eau qui est traitée régulièrement, c'est moins cher. Mais effectivement, une piscine, une fois que le coût est creusé, et ça, souvent, les propriétaires ne s'en rendent pas compte. Ils font la piscine, ils ne se rendent pas compte du coût du chlore par an, qui est entre 200 et 300 euros sur une piscine moyenne en France. Il existe des solutions, notamment traitées au sel, par exemple, qui était très développé en Australie, aux États-Unis, et qui c'est un traitement qui se développe de plus en plus en France, qui va permettre de générer du chlore à base de sel. Et là, on est sur un cercle totalement vertueux, car le sel, sous l'action de ce qu'on appelle un électrolyseur, devient chlore, et le chlore, sous l'action des ultraviolets du soleil, se retransforme en sel. Donc là, on est sur un cycle, et on n'a plus besoin d'acheter, si vous voulez, de produits désinfectants pour la piscine.
0: Puis c'est peut-être aussi un peu plus écologique dans ce cas-là. On pense forcément aussi, quand on parle d'entretien de sa piscine, on pense au robot nettoyeur qui s'améliore. C'est quoi les dernières innovations techniques qu'on a sur ces robots?
5: Alors pendant une vingtaine d'années, on avait des robots classiques avec un câble qu'on mettait dans la piscine, on allumait et on revenait 3 heures après en croisant les doigts, en se demandant si la piscine allait être propre. Bon, maintenant on a l'avènement des robots à batterie depuis 3 ou 4 ans désormais sur le marché européen. Donc ce sont des robots qu'on charge qui vont durer à peu près 3 heures dans le bassin. Donc ça, c'est la première innovation, c'est on fait totalement abstraction du câble. Et la deuxième innovation qui est plutôt très pratique, c'est que ces robots sont désormais dotés de caméras pour aller localiser les déchets et se rendre directement sur la petite feuille qui vient polluer la piscine. On ne voit que elle. Voilà. Ils vont directement sans problème.
0: D'ailleurs, les robots qui consomment parfois pas mal d'énergie, ça s'améliore aussi sur les derniers robots?
5: Oui, on est sur des branchements solaires désormais, on est des robots autonomes qui vont se charger directement. La piscine, d'un point de vue écologique, effectivement, n'a pas de sens à proprement parler. Après, c'est un confort pour l'utilisateur, peut la rendre plus vertueuse.
0: Ouais. Effectivement, et maintenant on est prêt pour faire un petit plouf là. Ça va nous faire du bien avec les températures qu'on nous annonce pour le reste de la semaine. Merci beaucoup Jean-Nicolas Le Grégam pour tous ces conseils. Vous êtes le fondateur de My Piscine qui vient de lancer sa marque d'équipement, je le disais, de piscine baptisée Swim Expert. Merci et passez une très belle journée. Il est 6h54, on revient dans un instant, le début du grand matin avec Maxime Liedo.
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12: Il est 6h57, il est là, il est affûté, c'est Maxime Liédeau. Bonjour Maxime.
13: Affûté, tout de suite les grands mots.
12: Mais oui,
13: bonjour
12: non, mais
13: mon cher Benjamin, ouais, bonjour à tous. Bonjour à tous,
12: mon cher Maxime.
13: Oui, oui, oui, si ouais. Seulement c'était la réalité. Vous allez bien,
12: prêt
13: mon cher Benjamin.
12: Prêt pour jouer ce soir, France-Sénégal.
13: Ah oui, ouais. Et puis surtout prêt à suivre la deuxième des Tontons du Mondial sur Sud
12: oui,
13: Radio.
12: Moi, c'est, de 20h.
13: C'est, ça y est, c'est ma nouvelle drogue quotidienne, vous le savez. En tout cas, très heureux de vous accompagner jusqu'à 9h en ce mardi 16 juin avec une actualité. Vous l'avez sans doute vu partout à la une de vos journaux. Ce matin, dans vos radios et aussi sur vos télés, c'est le G7 à Évian, ville française. Toutes les caméras du monde, tous les regards sont tournés vers cette ville française qui accueille, il faut le dire, les plus grands dirigeants de ce monde. Eh bien, on va notamment s'y rendre à 7h10 avec des commerçants, alors qu'ils sont peut-être très contents d'accueillir le G7, mais pour eux, le business, c'est nada, c'est que dalle. C'est niette, ça tombe bien, on sera avec une caviste, donc elle a la double peine. Elle accueille Évian avec des rues vides et en plus, quand elle allume sa télé,
12: de Donald Trump,
13: il y a les menaces du président américain sur la taxation des vins. Forcément, on aura quelques questions à lui poser. Ça fait 50 ans, elle, qu'elle exerce le métier de caviste à Évian. Donc, autant vous dire que non seulement elle sait de quoi il parle, et elle a vécu le premier G7 à Évian, c'était en 2003. Et étrangement, elle nous dira que ça n'a pas été du tout la même chose d'un point de vue du commerce. On va essayer de comprendre avec elle pourquoi. Et puis, toujours dans cette continuité de ce qui se passe au G7, il y a beaucoup d'enjeux technologiques qui vont être abordés. Hier matin, dans cette même matinale, on abordait la décision unilatérale des États-Unis de littéralement débrancher des modèles excessivement puissants d'intelligence artificielle. Figurez-vous que demain, à Paris, s'ouvre le salon Vivatech. C'est toutes les start-up européennes qui se rassemblent et il y a notamment une mission de l'État qui a pour but de repérer d'une certaine manière celles qui seront les grandes, les meilleures entreprises de demain. La directrice de ce salon sera avec nous pour essayer de comprendre si on peut encore peser face aux Chinois et face aux Américains. Et comme d'habitude dans votre matinale ce matin, on retrouvera vos éditorialistes avec ce matin Philippe David et Elisabeth Lévy. Vous l'avez compris, c'est un programme chargé, mais chouette, sur Sud Radio. Il est 6h59, nous sommes le mardi 16 juin et vous avez le programme. Très bon réveil avec nous.
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13: Et la météo, c'est évidemment avec vous, Rémi André. Bonjour.
14: Bonjour mon cher Maxime.
13: Bon alors là déjà, hier je vous le dis, il y a des gens qui en ont marre de la chaleur. Donc qu'est-ce qu'on fait Rémi André? Parce qu'il me semble que ça va continuer toute la semaine.
14: Alors ils vont apprendre ce qu'on appelle la résilience, c'est-à-dire qu'il va falloir faire avec.
13: Hein, ça c'est bien ça.
14: Ah oui, ça va durer, hein, puisque ça ne fait que commencer. Et encore, c'est encore assez calme aujourd'hui, avec des températures qui certes atteindront les 29 degrés à Paris, jusqu'à 32 degrés à Lyon, jusqu'à 34 à 35 degrés dans le sud-ouest, et même 36 à 37 degrés sur la vallée du Rhône et le Languedoc. Quoi qu'il en soit, eh bien cette chaleur ne fait que débuter. Alors on a tout de même des nuages qui ont traversé la moitié nord cette nuit, apportant quelques averses. Alors cela va se contenter de vers le nord-est en cours d'après-midi. Ailleurs, juste quelques nuages d'altitude, mais c'est vraiment du beau temps et de la chaleur. C'est au programme de toute cette fin de semaine.
13: Merci beaucoup, mon cher Rémi André. Très bon réveil sur l'antenne de Sud Radio. Soyez les bienvenus en ce mardi 16 juin, il est 7h.
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13: Et les informations, c'est avec vous, Laurie Leclerc. Bonjour.
3: Bonjour Maxime, bonjour à tous.
13: Donald Trump, le président américain, est à Évian pour le G7. Le président affirme que le détroit d'Ormuz sera complètement rouvert vendredi et qu'il n'a pas besoin de l'aide de la France. Ça, c'est fait. Les autres titres de l'actualité, Laurie.
3: Une attente après cet accord de paix avec l'Iran et la baisse déjà des prix du baril de pétrole. Il y aura-t-il bientôt en France une baisse des prix du carburant? Le Portugal refuse d'extrader Cédric Prison, soupçonné d'avoir tué sa compagne et son ex-compagne. Les proches des victimes en appellent au garde des Sceaux pour qu'il soit jugé en France. Et puis le football, c'est le grand jour pour les Bleus. Premier match de la Coupe du Monde ce soir pour l'équipe de France face au Sénégal.
13: L'autre guerre, Laurie, c'est-à-dire la guerre en Ukraine qu'on avait peut-être oubliée, est officiellement au menu ce matin du G7 à Évian, en présence forcément de Donald Trump, même si les suites de la guerre en Iran sont encore dans tous les esprits.
3: Avec le détroit d'Ormuz qui sera complètement ouvert vendredi, c'est ce qu'assure en tout cas Donald Trump. Les États-Unis et l'Iran se donnent 60 jours pour négocier avec déminage et ouverture du détroit en attendant. Un sujet qui a éclipsé le reste, Félix Mathieu, en ouverture de ce G7.
9: Oui, Emmanuel Macron, hôte de ce G7, tente de faire exister la France dans le règlement de ce conflit. Il a proposé le concours des navires de la marine française pour la sécurisation du détroit. Et ça devient une habitude. Le président des États-Unis a semblé presque le prendre de haut. Je ne pense pas que nous allons avoir besoin de beaucoup d'aide parce que nous avons un accord selon lequel ça sera rouvert et ce sera sans péage. Nous avons un petit désaccord à ce sujet, mais ça sera sans péage. Donc je ne pense pas que nous aurons besoin de beaucoup d'aide, mais bon, je pense pas pour autant que ce soit une mauvaise idée d'avoir un bateau ou deux de quelques pays. Votre pays sera le bienvenu pour ça, lui répond Donald Trump. Donald Trump qui tente de justifier aussi le bien fondé de sa guerre en Iran. Lui qui était sorti de l'accord sur le nucléaire iranien de 2015, négocié à l'époque par Barack Obama. Finalement, au prix d'une guerre et d'un blocage iranien du détroit, il va négocier pour espérer obtenir à peu près la même chose que cet accord sur le nucléaire dont il était sorti, mais il l'assure. L'essentiel, c'est que l'Iran n'aura pas l'arme nucléaire. Ils ont pleinement accepté ça avec de forts pouvoirs de contrôle. Ils n'auront pas l'arme nucléaire. C'est bien de ça qu'il s'agissait, car ils l'auraient probablement utilisé s'ils l'avaient eu, dit Donald Trump. Pendant ce temps, aujourd'hui, le G7 reçoit donc Volodymyr Zelensky. Les Européens espèrent voir Donald Trump réaffirmer son soutien à l'Ukraine.
3: Et avec cette promesse formulée par Donald Trump d'une réouverture complète du détroit d'Ormuz vendredi, le prix du baril a atteint son niveau le plus faible depuis le début de la guerre, 83 $ ce matin. Même si l'heure est à l'apaisement et à l'espoir d'une baisse des prix à la pompe, la prudence reste de mise, Clément Barguin.
15: Au volant de son taxi, Modibo n'attend qu'une chose, que les prix à la pompe baissent. Alors cet accord entre les États-Unis et l'Iran, il veut y croire.
16: On espère que ça se rétablisse, qu'on puisse avoir un prix correct. Parce que franchement, on est à perte, on roule à perte. Ça veut dire qu'on ne peut pas trop se déplacer en voiture, il faut attendre dans les stations. Ça devient difficile, notre chiffre d'affaires, il en pâtit.
15: Mais d'autres sont bien plus sceptiques. C'est le cas de Maxime, chauffeur de VTC.
17: Je pense pas que ça va baisser d'ici là. Un jour, il y a l'accord, lendemain, il n'y a plus d'accord, ça répète. Avec Trump, on ne sait pas si un jour c'est oui, un jour c'est non. On fout tout le monde, donc on sait pas.
15: Des automobilistes dans l'expectative, surtout avant les vacances d'été, aucun écart n'est permis pour Michel.
18: On reste prudent et on fait attention. Se restreindre, oui, surtout. Il y a des vacances qui arrivent, on préfère prévoir pour pouvoir au moins souffler un petit peu.
15: Même s'il faudra se montrer patient, les prix pourraient tout de même baisser un peu selon Philippe Chalmin, économiste et spécialiste des matières premières.
19: On est toujours dans le champ des si, mais si le détroit est ouvert, d'ici une quinzaine de jours, on devrait véritablement là le sentir à la pompe. On devrait enregistrer une baisse d'une vingtaine de centimes, ce qui nous amènerait à peu près partout en dessous de 2 euros le litre.
15: Le gouvernement lui assure qu'il veillera à ce que les prix baissent le plus vite possible.
3: Et en ce qui concerne la relation entre la France et les États-Unis, Donald Trump a par ailleurs menacé Paris de droits de douane à 100% sur le vin et le champagne. Il demande à la France de supprimer sa taxe de 3% sur les revenus des entreprises technologiques présentes sur le territoire français, y compris donc les géants américains comme Amazon, Facebook, Apple ou Alphabet, la maison mère de Google.
13: Et à ce propos, on vous pose la question du jour sur les réseaux sociaux. Le site internet est bien naturellement au standard, au 0826 300 300. Quand on voit les scènes, qu'on a l'impression quand même d'avoir déjà vu entre Emmanuel Macron et Donald Trump. Est-ce que la France a appris à parler le langage de la force? Un avis, un commentaire, une réaction. 0826-300-300. 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L'affaire Cédric Prison, accusé de meurtre de son ex-femme et de sa compagne en mars dernier, il a été arrêté au Portugal et qui refuse de l'extrader, Laurie.
3: Et le garde des Sceaux Gérald Darmanin est de nouveau en première ligne, cette fois-ci dans cette affaire de double féminicide. Cédric Prison, interpellé au Portugal en mars dernier, est poursuivi pour le meurtre de son ex-femme Audrey Cavalier et de sa compagne Angela Le Gobien, les deux mères de ses jeunes enfants avec lesquels il avait pris la fuite. La justice portugaise refuse de le remettre à la justice française malgré les accords de coopération et un mandat d'arrêt européen contre lui. Alors désormais, les parents d'Angela en appellent publiquement au garde des Sceaux car leurs lettres d'appel à l'aide envoyées à Gérald Darmanin sont restées sans réponse. On écoute Maître Elsa Cazor, avocate de la mère d'Angela.
20: J'ai écrit le 18 mai. Je lui ai écrit pour lui demander qu'il prenne en compte la grande détresse des familles, qu'il appuie de toutes ses prérogatives auprès d'Eurojust, ce service de coopération qui a vocation à permettre cette entraide entre États dans l'intérêt de la lutte contre la criminalité. Et on est dans la lutte contre la criminalité. Qu'il nous aide pour que ce dossier revienne ici. On ne demande que ça. Pas de réponse. Je sais qu'il a reçu mon courrier, puisque je l'ai évidemment envoyé par recommandé. Et donc, il me semble que la position naturelle de notre ministre, ce serait dire qu'il va tout faire, tout ce qui est dans son pouvoir, pour que ce dossier revienne ici. C'est la moindre des choses, peut-être.
3: Et à retrouver sur les réseaux sociaux de Sud Radio ce témoignage exclusif, la vidéo de la lettre reçue par la mère de la victime, lettre écrite depuis sa prison par Cédric Prison pour expliquer son geste.
13: Et toujours, on va dire, dans les grands débats judiciaires, il y a la Civis qui dénonce un retard majeur de la justice dans le traitement des violences sexuelles sur mineurs.
3: La commission indépendante sur l'inceste et les violences sexuelles faites aux mineurs a remis un rapport au gouvernement hier qui établit que 72% de ces recommandations faites en 2023 ne sont toujours pas pleinement effectives. Dans ce contexte où il y a eu des manifestations pour appeler à une loi intégrale contre les violences sexuelles, une nouvelle série de mobilisations devant les tribunaux hier soir dans toute la France à l'appel des associations féministes et de protection de l'enfance.
13: Sud Radio 7h07, le patrimoine industriel de la France vaut le coup d'œil. Et si cet été, on allait visiter par exemple des ateliers et des usines un peu partout sur le territoire?
3: EDF par exemple, les bêtises de Cambrai, les calissons de Provence ou encore le slip français. Une carte Michelin des savoir-faire est sortie la semaine dernière, unique en France. Elle a été créée par l'association Entreprises et Découvertes et Michelin Édition. Objectif, recréer du lien entre les producteurs et les consommateurs. Marie Acario est responsable communication et animation de réseau de l'association.
21: Donc là, cette carte-là, c'est une sélection, de 357 entreprises qui a été faite sur trois critères. La valeur culturelle de l'offre avec un vrai contenu de visite riche autour de l'histoire de l'entreprise, des visites vraiment au cœur de la production, donc très expérientielles, et une qualité d'accueil professionnel des publics tout au long de l'année.
3: Et la carte est déjà disponible dans les points de vente Michelin et à la FNAC au prix de 8 € et elle est valable un an.
13: C'est ce qu'on appelle une belle initiative.
3: Exactement.
13: Un mot de sport quand même, ma Charlerie. Oui. On termine avec quoi? La Coupe du Monde. Football, notamment, bien sûr, les Bleus qui entrent aujourd'hui dans la compétition. Enfin, on a envie de dire. Et ce sera face au Sénégal.
3: Oui, on y reviendra largement à 7h30 et 8h avec le coup d'envoi à 21h ce soir. La ligne d'attaque de l'équipe de France, Mbappé, Dembélé, Olysée. On espère une victoire des Bleus, évidemment. Alors que ces dernières heures, ça a été surtout des matchs nuls. Surprise et déception pour l'Espagne. L'un des principaux favoris tenu en échec par le Cap-Vert, 0 partout. Match nul entre l'Uruguay et l'Arabie Saoudite, 1 partout, 2 partout entre l'Iran et la Nouvelle-Zélande. Et puis cette information qui est arrivée il y a quelques minutes, la Tunisie licencie son sélectionneur Sabri Lamouchi après sa défaite 5-1 contre la Suède, immédiatement remplacé par le français Hervé Renard.
13: Et ça fera partie des thèmes d'ailleurs qu'on abordera ce soir dans les Tontons du Mondial, votre nouveau rendez-vous sur Sud Radio. Vous allez pouvoir suivre la Coupe du Monde comme nulle part ailleurs, avec des commentaires, des caractères, des grandes gueules autour de la table, notamment Eric Blanc, Nabil Djellit à l'animation évidemment. 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Merci beaucoup, ma chère Laurie, on vous retrouve dans une vingtaine de minutes pour les informations de 7h30.
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13: Il est 7h09 sur Sud Radio et à la une, toutes les caméras du monde sont braquées sur 7 villes. Trump, Macron, les 7 puissances de la planète, le G7, le fameux G7 se tient à Évian. Et pendant que les grandes de ce monde se réunissent, Denise Lhopiteau, caviste depuis 50 ans, regarde sa rue vide et sa caisse plus vide encore. Elle va nous raconter dans quelques instants l'ambiance lugubre qui règne dans cette ville de France. Et cerise sur le gâteau, hier, Donald Trump a menacé de taxer le vin français, le monde entier à sa porte, et personne pour lui acheter une petite bouteille à cette bonne vieille caviste. Donc on va l'entendre avec nous dans un instant à 7h10, c'est notre sujet à la une de cette matinale. A tout de suite et très bon réveil.
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14: Il est 7h13 sur Sud Radio et à la une ce matin, alors que tous les regards sont tournés sur la ville d'Évian pour cause de G7, les commerçants, eux, dans cette ville, souffrent. Bonjour Denise Lhôpitaux.
15: Oui, bonjour.
14: Merci beaucoup d'être avec nous ce matin. Vous êtes la gérante du magasin La Cave à Paul, c'est évidemment à Évian-les-Bains, en Haute-Savoie. C'est vrai que c'est un événement sous haute surveillance. Il y a plus de 16 000 hommes déployés sur toute la ville, près de 31 points de contrôle qui ont été mis en place absolument partout aux entrées de la ville. Toutes les caméras et donc tous les dirigeants du globe actuellement sont chez vous. Racontez en ce moment un peu l'ambiance qui règne à Évian en ce moment. On imagine une effervescence un peu partout, surtout dans les rues.
15: Ben, disons que dans les rues, on voit énormément de policiers, qui sont d'ailleurs très très sympathiques, mais sinon nos clients, on n'a pas de clients, hein. C'est vraiment le vide complet. Hein.
14: Ah donc il y a beaucoup plus de policiers que quoi, de touristes.
15: Oui, il y a beaucoup.
14: Trop.
15: Mais nous, la clientèle, non.
14: Donc pour vous, l'activité là, pour non. Vous, Denise Lhôpitaux, elle est morte.
15: Ah ben là, le mois de juin, c'est un mois de juin qui est vraiment au plus bas. Hein. Parce qu'on a ouvert, mais c'est pour la mairie nous avait demandé d'essayer de que les magasins soient ouverts, mais on est ouvert pour pas grand-chose.
14: Hein. Donnez un exemple, c'est quoi votre moyenne quand vous faites un chiffre par jour, Denise, et comment là vous estimez que l'activité est morte? Vous arrivez quand même à faire un peu de chiffre ou c'est juste que c'est un peu en dessous?
15: Ben on fait un quart de ce qu'on fait habituellement, hein.
14: Ah oui.
15: Alors donc c'est quand même pas beaucoup. Moi hier matin j'ai fait 16 euros hier matin.
14: Et habituellement vous faites combien?
15: Bah disons qu'on fait 3 fois plus.
14: Ah oui.
15: Qu'on fait 3 fois plus. Là c'est vraiment rien de rien. On passe notre temps donc dehors et puis on attend.
14: Mais
15: voilà, c'est tout ce qu'on fait.
14: Denise Lhôpitaux, je le disais, vous qui êtes gérante du magasin La Cave à Paul, donc à Évian-les-Bains, là où se déroule le G7 en Haute-Savoie, c'est pas vous faire insulte que de rappeler que vous êtes caviste depuis près de 50 ans quand même, donc j'imagine que vous aviez déjà vécu le G7 à Évian de 2003 dans cette même ville. C'était pas pareil déjà à l'époque?
15: Ah non, 2003, disons que ça s'était bien passé, on n'avait pas, c'était pas bouché comme c'est bouché là à l'heure actuelle. Les gens publiés ne peuvent même pas venir à Évian, même des personnes de Neufchâtel ne peuvent pas descendre à Évian non plus, ça dépend où ils sont, donc ça devient quand même un petit peu dur, oui. Alors on espère que ça se termine bien, Mais est-ce qu'on va avoir un peu les policiers ou les personnes de la délégation vont passer nous voir? C'est tout le mal qu'on souhaite.
14: Mmh. Oui, c'est sûr. Et puis surtout, on le souhaite pour vous. Mais quand vous parlez des villes aux environs, ma chère Denise Lhopiteau, c'est qu'en réalité, ils ne peuvent pas descendre à cause de la sécurité très importante,
15: ah,
14: c'est
15: oui,
14: ça
15: oui. Ah oui, oui, la sécurité, il y a une sécurité. Disons qu'on les fait faire demi-tour. Et puis voilà, puis ils ne viennent pas. Mmh. Ou pour faire un détour pas possible pour réussir à venir au centre-ville. Et puis même pour le stationnement, parce que c'est bouché un petit peu partout, pour stationner, c'est pas évident non plus, hein.
14: On imagine quand même que dans la myriade de personnalités qui sont actuellement au G7, vous avez dû en voir une ou deux. Je crois que vous avez même croisé la première dame, Brigitte Macron.
15: La première dame, elle est passée dans la rue nationale. Donc, je lui ai dit bonjour. Elle était au téléphone. Elle m'a fait un signe de main puis un sourire.
14: Et elle est venue vous voir un peu après pour justement peut-être avoir un peu de compassion, discuter. Non, même pas.
15: Non. Peut-être aujourd'hui, parce qu'aujourd'hui, les 7 femmes doivent aller à Ivoire.
14: Ah, bah parfait.
15: Alors, donc, ils doivent passer la journée à Ivoire. Donc, Ivoire, personne va pouvoir aller à Ivoire aujourd'hui.
14: Mais vous avez croisé la première dame, est-ce que vous avez croisé le président de la République directement?
15: Non. Mais on aurait bien aimé que quand il a fait, l'inauguration, là, juste à côté, qu'il passe au moins dans la rue nationale, au moins pour voir les commerçants qui étaient ouverts. Ça aurait été sympa.
14: Ah bah oui, ça c'est sûr. Et vous avez vu aussi dans les choses sympas, ma chère Denise Lhopiteau, je rappelle que vous êtes la gérante du magasin La Cave à Paul, c'est à Évian-les-Bains, là où se déroule le G7 en Haute-Savoie, que le président américain a à nouveau mis sur la table une fameuse taxe de 100% pour les vins français. Vous, la caviste, maintenant que vous êtes, comment vous regardez ça? Est-ce que vous le prenez au sérieux? Est-ce que vous dites de toute façon, c'est pas la première fois qu'on a des difficultés sur le marché, on va s'habituer?
15: Oui, non. Disons que nous, personnellement, ça va pas trop nous toucher en étant revendeur au magasin, mais ce qui est dur, c'est pour tous les viticulteurs. Les viticulteurs, les pauvres, ils sont déjà beaucoup en difficulté. Ça va pas, c'est pas bien. C'est pas bien.
14: Et vous, j'imagine que... Mais j'imagine que parmi vos clients, on va dire, et parmi ceux à qui vous achetez le vin, le risque, quand même, l'angoisse doit être présente.
15: Oui, parce qu'ils ont du mal. Hein. Les viticulteurs ont beaucoup de mal à l'heure actuelle. Hein. Ouais. Ils ont une baisse très, très, très forte. Hein. Leur baisse de vente, c'est dingue. Hein.
14: Mais ils vous le disent.
15: Bon, on espère qu'il va changer.
14: Bah oui, on espère. Et surtout, on espère que du monde va débouler dans la rue nationale pour aller vous acheter quelques bonnes bouteilles, surtout Denise Lhopiteau. Non, ça, c'est une bonne devise.
15: On aimerait bien. Et puis... En même temps, même tous les autres magasins. Hein.
14: Bah bien c'est sûr. Pareil, hein, non, mais on fait une grande session shopping pour tous les dirigeants du G7, si vous préférez.
15: Oui, on aimerait bien qu'ils viennent nous voir, mais ça m'étonnerait qu'ils passent nous voir.
14: Moi, je prédis dans votre boutique, demain ou après-demain, ma chère Denise, un petit duo Emmanuel Macron, Donald Trump en train d'acheter une bonne bouteille de vin chez vous. C'est pas mal, ça.
15: Alors là, ce serait merveilleux.
14: Mais oui. Et vous viendrez nous raconter comment ça s'est passé sur l'antenne de Sud Radio. Merci beaucoup, Denise Lhopiteau, d'avoir été avec nous. Gérante du magasin La Cave à Paul, donc, à Évian-les-Bains, lieu où se déroule actuellement le G7, c'est en Haute-Savoie. Et difficulté, bien sûr, pour les commerçants de la ville qui vivent, il faut le dire, dans une petite barricade actuellement. Il est 7h19.
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14: Et le rappel des titres en ce mardi 16 juin, le G7 consacré ce matin au dossier de l'Ukraine. Donald Trump dit penser pouvoir, je cite, faire quelque chose à propos de cette guerre. Et puis le président américain, après avoir conclu un accord avec l'Iran, affirme que le détroit d'Ormuz sera complètement rouvert vendredi, jour de la cérémonie de signature de l'accord de Genève. Et c'est dans ce contexte qu'en France, le gazole est repassé sous la barre symbolique des 2 €, une première depuis début mars. Emmanuel Macron, le président français, a affirmé que le gouvernement allait s'assurer que la chute des cours de pétrole serait percuterait bien à la pompe. Et puis la Civise dénonce un retard majeur de la justice dans le traitement des violences sexuelles sur mineurs. Avec ce chiffre, 72% de ces recommandations faites en 2023 ne sont toujours pas pleinement effectives. Il est 7h20 sur Sud Radio. On vous retrouve, Benjamin Glaise, pour On en parle. Rebonjour.
2: Rebonjour, Maxime. Bonjour à tous.
14: Et on en parle d'un survivant du STO qui a saisi la Cour européenne des droits de l'homme pour se faire payer ses heures de travaux forcés. Mais qu'est-ce que c'est que cette histoire?
10: Vous vous souvenez, le STO, vous avez révisé vos cours d'histoire, service du travail obligatoire instauré par le régime de Vichy durant la Seconde Guerre mondiale pour envoyer de la main-d'œuvre en Allemagne. Cet homme, ce survivant du STO, il s'appelle Albert Corrieri, il a 104 ans. Ce Marseillais, il a été envoyé, comme beaucoup d'autres Français, en Allemagne nazie durant cette Seconde Guerre mondiale. Il a passé plus de 2 ans à travailler de force dans une usine chimique allemande. Aujourd'hui, il se bat pour obtenir le paiement de ses heures. Et il a fait le calcul, Albert Corrieri, à 10 euros de l'heure. Le montant s'élève à plus de 43 000 euros. L'an dernier, il avait été débouté en appel par la justice française. Alors, il a décidé de saisir la Cour européenne des droits de l'homme. On l'écoute, Albert Corrieri, c'était hier au micro de France 3.
16: Si on me paye pas, bon, tant pis. Si on me paye pas, j'attends pas ça pour manger. Mais si on ne me paye pas, qu'on me donne au moins la satisfaction de reconnaître que j'ai souffert, c'est tout. Et qu'on fasse ça pour les familles peu chères qui ont été comme moi, parce que moi je suis pas le seul à être parti, on est parti 650 000. Dans ces 650 000, il y a des parents qui ont perdu leurs enfants, des femmes qui ont perdu leur mari, et tout ça, c'est pas reconnu, mais c'est une honte ça, pour moi c'est une honte.
10: Et oui, il a 104 ans, il reste combatif, Albert Corrieri. Lors d'une conférence de presse organisée hier avec son avocat, le centenaire raconte « J'ai été réduit à l'état d'esclave, contraint d'effectuer les travaux les plus pénibles sous la menace des armes, 6 jours sur 7, 10 heures d'affilée, de jour comme de nuit, et sans percevoir le moindre centime de rémunération. J'estime que la France a une dette envers moi », dit-il. De son côté, son avocat a appelé la justice européenne à statuer rapidement. Le temps presse, dit-il. À 104 ans, Albert est au grand crépuscule de sa vie. La Cour européenne est donc notre ultime espoir, a conclu l'avocat donc d'Albert Corrieri.
14: Et donc surtout l'importance d'être combatif, notamment, on l'a entendu dans ce On en parle.
10: Merci. Il se porte beaucoup. Bien à 104 ans, vous l'avez entendu. Hein.
14: Une forme incroyable. Que certains n'ont pas à mon âge. Donc c'est ça qui est bien. Merci beaucoup Benjamin Glaise, on vous retrouve naturellement dès demain matin. 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Il est 7h23. Dans un instant, c'est quoi le problème, Félix Mathieu?
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14: Il est 7h27 sur Sud Radio. C'est quoi le problème avec vous, Félix Mathieu? Bonjour.
26: Bonjour Maxime, bonjour tout le monde.
14: On parle beaucoup, bien sûr, des terrains de guerre en ce moment. Il y a une arme scandaleuse et effroyable sur le terrain de guerre, c'est le viol. Les violences sexuelles sont omniprésentes dans les conflits et elles constituent souvent un aspect totalement ignoré.
26: Et des hommes en armes qui débarquent dans une zone désertée par l'état de droit et qui violent au-delà de cet effet d'opportunité du prédateur sexuel lâché dans un champ de ruines. Les violences sexuelles constituent de vraies armes de guerre pour infliger un préjudice à une population, l'humilier, l'effrayer, la punir, en visant en particulier ces femmes. Le viol, la stérilisation ou la prostitution, les grossesses forcées aussi notamment sont reconnues comme des crimes contre l'humanité. On en a reparlé en Occident avec la guerre en Ukraine ou le 7 octobre, mais Amnesty International a aussi documenté les violences sexuelles systématiques utilisées comme armes de guerre, par exemple en République démocratique du Congo, au Soudan du Sud, en Éthiopie, au Darfour, en Syrie ou encore, Maxime, au Yémen.
14: Et la grande-duchesse du Luxembourg, Maria Teresa s'est justement emparée de ce sujet.
26: Oui, avec même une ONG spécialement dédiée qui s'appelle Stand Speak Rise Up. On sera avec elle à 10h chez Valérie Expert sur Sud Radio pour en parler. En 2019, elle avait réuni à l'époque une cinquantaine de survivantes, comme elle dit, pour décrire cet angle mort des conflits armés, ces violences systématiques. Ces pratiques n'ont pas de camp, relève d'ailleurs cette ONG qui prend l'exemple du conflit israélo-palestinien. Deux rapports, un même constat, les violences sexuelles utilisées comme armes, avec d'un côté ce rapport sur les sévices sexuels insoutenable commis de façon systématique par les hommes du Hamas sur des femmes israéliennes sur les différents sites des attaques du 7 octobre. Stand Up Rise Up cite aussi par ailleurs une enquête du New York Times et un rapport onusien cette fois sur les violences sexuelles généralisées contre les Palestiniennes et Palestiniens par des soldats ou colons israéliens ou bien par des interrogateurs de l'agence de sécurité Shin Bet, mais surtout par les gardiens de prison israéliens. Le message de cette ONG donc: documenter, dénoncer et poursuivre ces violences sexuelles, quel que soit le camp d'où elles viennent.
14: Merci beaucoup Félix Mathieu, et c'est un sujet important sur lequel vous allez prendre le temps de revenir entre 10h et 10h30 dans l'émission de Valérie Expert.
26: Oui, on sera notamment avec la grande-duchesse justement du Luxembourg, donc Maria Teresa, et à ses côtés Chekeba Hachemi, présidente de cette ONG Stand Up Rise Up.
14: Merci beaucoup Félix Mathieu, qu'on retrouve donc tous les matins pour C'est quoi le problème? Vous êtes bien à l'écoute de Sud Radio, il est 7h29.
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14: Et bonjour mon cher Rémi André.
27: Bonjour mon cher Maxime.
14: Il fait beau et il fait chaud. Je trouve que c'est un bon résumé, non?
27: Oui, c'est un bon résumé, effectivement. Et puis, comme vous le disiez, ça peut être un problème, puisque pour cette fin de semaine, c'est la canicule qui est attendue. En effet, si aujourd'hui encore nous avons des températures qui sont certes chaudes, mais qui vont rester modérées, on va dire, à partir de demain, cette chaleur va gagner tout le nord du pays. Et jusqu'à la fin de la semaine, nous pourrions avoir des températures extrêmes. Quoi qu'il en soit, aujourd'hui, eh bien, nous avons des nuages sur la moitié nord. Il laisse encore échapper quelques gouttes, mais cela va se calmer. Dans l'après-midi, il ne restera plus qu'un voile nuageux. Sur le sud, c'est le soleil qui domine. Les températures pourraient remonter jusqu'à plus de 29 degrés sur le bassin parisien, sur le nord-ouest également, du côté de Rennes. Nous descendons vers le sud-ouest où là, les températures pourraient atteindre les 33 à 34 degrés, localement 35. Et c'est surtout depuis le Languedoc jusqu'à la vallée du Rhône que les températures là pourraient, tout comme hier, dépasser les 35 à 36 degrés.
14: Mais croyez-moi, c'est bien noté. Merci beaucoup Rémi André. Soyez les bienvenus sur Sud Radio et merci d'être de plus en plus nombreux à nous écouter. Il est 7h30. C'est...
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14: Et l'actualité, c'est avec vous, Laurie Leclerc. Bonjour.
3: Rebonjour Maxime, bonjour à tous.
14: Les trois grands titres ce matin.
3: Donald Trump au G7. Ce matin, c'est le dossier de l'Ukraine qui est sur la table. Le président américain se dit persuadé de pouvoir faire quelque chose pour mettre fin à la guerre. Après un accord entre les États-Unis et l'Iran, une question: quand est-ce que le prix des carburants va baisser en France? Et puis le mondial de foot, évidemment. Début de la compétition ce soir pour les Bleus qui seront face au Sénégal à 21h.
14: Mais commençons d'abord, ma chère Laurie, par un double féminicide qui avait choqué en mars dernier. Le Portugal refuse donc d'extrader Cédric Prison, cet ancien policier suspecté des meurtres de sa compagne et de son ex-compagne.
3: Cédric Prison, interpellé au Portugal, est poursuivi pour le meurtre de son ex-femme, Audrey Cavalier, et de sa compagne, Angela Legobien, toutes les deux mères de ses deux jeunes enfants. Mais la justice portugaise refuse de le remettre à la justice française malgré un mandat d'arrêt européen contre lui. Désormais, les parents d'Angela en appellent au garde des Sceaux, Gérald Darmanin. Christine Bouillot, vous êtes allée à leur rencontre à Rodez.
5: Pour les parents d'Angela, c'est la double peine. En plus d'avoir perdu leur fille de 26 ans, ils se disent aujourd'hui que Cédric Prison pourrait échapper à la justice française. Émilie Schipper, la maman d'Angela.
6: Ouais, c'est inadmissible, c'est honteux. C'est pour ça qu'on a un appel à la pitié, entre guillemets, de l'humanité, des autorités portugaises pour envoyer M. Prison en France, pour rendre justice à notre fille et aux autres, à l'autre victime aussi.
5: Jérôme Legobien, le père d'Angela, rappelle que la justice portugaise sera plus clémente.
7: Au Portugal, il risque maximum 25 ans. Or, en France, il risque entre 35 ans, donc 30 ans incompressibles déjà. Et si il se fait juger au Portugal avec les 25 ans, il peut demander à revenir en France et bénéficier d'un aménagement de peine. En fait. Enfin, nous, on a pris perpétuité et lui, il ne le prendra pas. Quoi. Et ça, on trouve ça totalement injuste.
5: Leurs avocats ont écrit à Gérald Darmanin pour qu'il active la coopération européenne en matière de justice. Un appel resté sans réponse, déplore maître Elsa Cazor.
8: Il me semble que la position naturelle de notre ministre, ce serait dire qu'il va tout faire, tout ce qui est dans son pouvoir, pour que ce dossier revienne ici. C'est la moindre des choses, peut-être.
5: À ce jour, plus de 3 mois après l'arrestation de Cédric Prison, les parents d'Angela ne savent toujours pas quand, où et comment a été tuée leur fille.
3: Et vous retrouvez des témoignages et des vidéos exclusives sur cette affaire sur les réseaux sociaux de Sud Radio.
14: Vous êtes à l'écoute de Sud Radio, il est 7h33. Donald Trump, le président américain depuis Évian, où se tient le G7, affirme que le détroit d'Ormuz sera complètement rouvert dès ce vendredi.
3: Jour où doit se tenir la cérémonie de signature à Genève du cadre d'accord trouvé entre les États-Unis et l'Iran, déjà signé électroniquement. Un accord dont les termes exacts restent pour le moment inconnus, qui pourrait être publié avant ou après vendredi, selon Donald Trump. En tout cas, des termes d'accord qui ont été évoqués hier devant les autres membres du G7 lors d'un dîner de travail présenté aujourd'hui aux dirigeants de l'Égypte, des Émirats arabes unis et du Qatar. Avec une conséquence immédiate, le prix du baril est au plus bas depuis début mars. Il est à $83 ce matin. Emmanuel Macron lui a annoncé veiller à ce que les prix se répercutent à la pompe. Les distributeurs, eux, seront reçus ce matin à Bercy. Le Premier ministre Sébastien Lecornu, de son côté, garantit que les aides aux gros rouleurs seront distribuées comme convenu. Pour Jean-Marc Rivera, secrétaire général adjoint de l'Organisation des transporteurs routiers européens, il est essentiel que cette aide de 100 euros soit effectivement versée.
9: Pour un transporteur, le coût d'achat du carburant était extrêmement élevé et nous savons, et notamment pour les plus petits transporteurs, nous avons eu de très grandes difficultés à répercuter à nos clients le juste surcoût. Donc les entreprises ont accumulé des pertes sèches, notamment au mois de mars et au mois d'avril. Elles continuent pour certaines encore à en accumuler parce qu'on n'arrive pas à répercuter totalement les surcoûts. Donc ces aides, elles étaient importantes et elles le sont toujours. Donc il est important qu'elles arrivent sur le compte des entreprises.
3: Et après l'Iran, le G7 se consacre ce matin sur le dossier de l'Ukraine. Donald Trump qui a affirmé hier penser pouvoir faire quelque chose à propos de la guerre. Londres, de son côté, avant cette réunion, annonce fournir de l'uranium enrichi à Kiev pour l'aider durant les hivers à venir et annonce également durcir ses sanctions contre Moscou. Donald Trump, le président américain, menace par ailleurs la France de droits de douane à 100% sur le vin et le champagne. On y reviendra à 8h.
14: Il est 7h35 et on va revenir sur cette galère pour près de 300 passagers. Un train Paris-Clermont qui est arrivé avec avez, écoutez bien, de 8 heures de retard.
3: La raison, une panne de locomotive dans le Loiret, selon SNCF Voyageurs. Les 289 passagers seront indemnisés à hauteur de 200% du prix de leur billet. Avec cette ligne, Paris-Clermont et des rames corail hein, des années 80 et 90, régulièrement pointés du doigt pour la vétusté du matériel et le mauvais état du réseau, des pannes et de retards qui sont fréquents. Et attention, d'autres problèmes si vous empruntez cette ligne liée aux fortes chaleurs auront lieu certainement à la fin de la semaine. En tout cas, 2 trains par jour vont être supprimés à partir de jeudi dans chaque sens par crainte de panne du système de ventilation.
14: Ce pays me fatigue. 7h36, on passe à la Coupe du Monde de foot. Laurie, avant de parler de nos bleus, les derniers résultats de la Coupe du Monde ?
3: Avec l'Espagne, l'un des principaux favoris qui a été tenu en échec par le Cap-Vert. Un match nul, 0 partout hier soir, tout comme l'Uruguay et l'Arabie Saoudite qui finissent tous les deux sur le score de 1 partout. Autre match nul, Iran-Nouvelle-Zélande, là un score de 2 partout.
14: Et ce soir, enfin, l'entrée en lice dans la compétition de l'équipe de France qui va affronter le Sénégal, ce sera 21h et les hommes de Didier Deschamps doivent se méfier, surtout après les contre-performances qu'on a pu observer du côté espagnol et du côté belge. C'est en tout cas l'avis de notre tonton du mondial, Eric Blanc, le fameux tonton cash.
0: Moi, je vois l'équipe de France gagner 2-1. Je vois une équipe être capable de mener 2-0 et en prendre un, ça c'est le domaine du possible. Donc je vois une équipe de France rentrer tout doucement sur la pointe des pieds, ne pas rouler sur l'adversaire, ne pas l'écraser comme l'espérait peut-être Cherki, parce qu'en face, t'as une équipe, t'as un état d'esprit, t'as des mecs et Mané, lui c'est un vrai leader et les joueurs, ils le suivent. Donc avec un milieu de terrain, j'ai vu les deux gays, t'as Fofana de Monaco, Koulibaly joue ou pas, Niakate de Lyon. Enfin, quand tu les vois après, c'est pectoraux, biscottos, et ils lâchent rien.
14: Ça, c'est le ton. 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Merci beaucoup, ma chère Laurie Leclerc. On vous retrouve dans une vingtaine de minutes pour les informations de 8h. Il est 7h37.
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14: Et dans une poignée de secondes, Sud Radio vous explique, pendant qu'on s'inquiète de dépendre des Américains et des Chinois, notamment pour la technologie, la France, quand même, avance ses pions à partir de demain. C'est VivaTech, le grand salon européen de l'innovation, ça se passe à Paris, et l'État vient de dévoiler ses 120 pépites, les startups censées, je dis bien censées, bâtir la France puissante de demain. Intelligence artificielle, quantique, robots humanoïdes, satellites, 11 milliards d'euros de revenus, 33 000 emplois. La France a-t-elle vraiment les moyens d'être souveraine face aux géants, surtout face aux Chinois, surtout face aux Américains? Julie Huguet, qui est la directrice de la mission French Tech, vient tout nous expliquer dans une poignée de secondes dans ce studio. A tout de suite.
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0: Le cadre de ce salon VivaTech, je le rappelais, ça va être la 10e édition qui va se dérouler à Paris avec pour but donc de présenter, de dévoiler les futurs talents de demain. Mais une question pour tous ceux qui sont en train de nous écouter, c'est quoi la mission French Tech concrètement que vous dirigez ?
1: Eh ben, en quelques mots, la mission French Tech, c'est une organisation publique avant tout. On est là pour créer des champions, nos futurs champions français, dans tous les secteurs, la santé, l'éducation, dans l'industrie. Donc, on est là pour promouvoir vraiment les startups, les entrepreneurs et faire en sorte qu'ils deviennent de véritables champions.
0: Et vous avez un palmarès, notamment, qui récompense donc les startups les plus prometteuses et les plus ambitieuses, concrètement, qui sont nos champions cette année et dans quel domaine, surtout quand on voit le monde qui nous entoure. C'est quoi nos champions français ?
1: Tous les ans, on accompagne les 120 pépites, donc les futurs champions. C'est un programme qui s'appelle le Next 40-120, dans lequel on a les 120 entreprises donc les plus prometteuses dans tous les secteurs, puis les 40, donc ce sont vraiment la cartographie, c'est ce qu'on appelle nous un peu l'équipe de France des startups. Donc ce sont des entreprises qui sont déjà dans le quotidien des Français. Je pense que vous connaissez déjà Blablacar, vous connaissez Doctolib, Medadom, mais il y en a d'autres aussi que vous ne connaissez peut-être pas et qui sont en train de transformer vos vies, comme par exemple Akemia, qui raccourcit les temps de recherche de médicaments et qui trouve des traitements pour des maladies très rares, comme par exemple les cancers du cerveau ou du pancréas, qui sont aujourd'hui mal soigné finalement.
0: Julie Huguet, vous êtes la directrice justement de cette mission French Tech. C'est intéressant parce que vous aviez un indice pour sélectionner justement les entreprises les plus prometteuses et vous avez décidé de faire évoluer cet indice, c'est-à-dire qu'aujourd'hui, ce ne sont plus les mêmes critères qu'il y a peut-être 3, 4, 5 ans pour juger de ce qu'est sur notre sol une entreprise ambitieuse. Ça veut dire quoi que vous êtes attaché à celle qui va peut-être beaucoup plus s'intéresser à la souveraineté de notre pays demain, après-demain ?
1: Exactement. En fait, au démarrage, cet indice, il accompagnait les entreprises qui créaient de la valeur économique, donc de l'emploi. Aujourd'hui, ce sont 46 000 emplois qui sont créés par les 120 entreprises sur l'ensemble du territoire. Ce sont aussi des entreprises qui créent beaucoup de valeur, plus de 11 milliards d'euros de chiffre d'affaires cumulé pour la promotion. Donc ça, on continue d'accompagner ces champions économiques, mais en revanche, on a rajouté des critères parce qu'on considère que ce qui va être important, c'est aussi d'accompagner des entreprises qui ont un véritable impact, d'une part dans la vie des gens, donc qui répondent à des enjeux de société, et puis aussi qui vont pouvoir nous permettre finalement d'avoir une indépendance stratégique dans des secteurs qui sont clés. Donc on parle beaucoup de souveraineté, mais pour que ce soit un petit peu plus clair, ce sont toutes les technologies qui vont nous permettre de ne pas dépendre de solutions américaines ou chinoises, comme l'intelligence artificielle, la cybersécurité qui contrôle nos données, ou encore le quantique qui va prévoir notre futur technologique, par exemple, ou la robotique dont on parle beaucoup également.
0: Mais Julie Huguet, ça veut dire que, en quelques mots, pour essayer de résumer ce que vous venez de dire, il y a eu pendant un temps la course à l'entreprise qui faisait le plus d'argent. Maintenant, on se dit, tiens, dans le monde dans lequel nous vivons, nous devons aussi aller chercher ceux qui, demain, nous permettront justement de nous battre pour notre indépendance. C'est ça l'idée.
1: Exactement. Vous avez tous vu ce week-end, on a beaucoup parlé de SpaceX avec Elon Musk. Eh bien, on a des solutions comme Latitude dans nos startups et dans ce classement, par exemple, qui font eux aussi des lanceurs et donc qui peuvent nous permettre demain de mettre en orbite des satellites et donc d'être indépendants sur ces sujets-là. Et c'est exactement ça qu'on vient chercher dans le programme.
0: Vous avez évoqué nos voisins chinois et américains. Il y a beaucoup, j'imagine, d'auditeurs qui sont dans leur voiture ou qui sont encore un peu chez eux en nous écoutant, qui se disent « Oh là là, mais alors face aux Américains, aux Chinois, je vois même pas pourquoi on essaye de se battre parce qu'on est déjà raplapla, on est déjà foutu, ça sert à rien de se battre. » Qu'est-ce que vous leur répondez, on va dire, aux découragés ?
1: Alors on a toutes les raisons, les bonnes raisons de réussir parce que je pense à l'intelligence artificielle par exemple, c'est d'abord une course aux talents et les talents on les a complètement en France, on a parmi les meilleures écoles. L'exemple de Yann Lequin qui travaillait pour Meta avant, qui est revenu créer sa start-up ici il y a quelques temps, qui a levé presque 1 milliard d'euros pour développer un modèle fondamental en intelligence artificielle, est le parfait exemple qu'on a tout ce qu'il faut pour réussir. On a aussi des fonds, sa levée de fonds le prouve. Maintenant, ce qu'on a même en plus, je dirais, c'est un peu cette troisième voie qu'on est en train d'aller chercher. On cherche à développer des solutions, mais surtout à le faire avec impact, avec des règles pour respecter nos données, pour respecter nos valeurs. Et ça, c'est à mon avis ce qui va nous différencier très rapidement à moyen terme des autres continents.
0: Julie Huguet, une dernière question pour vous qui êtes justement la directrice de cette mission French Tech. Quand on voit notamment ce qui se passe aux États-Unis et en Chine, il y a une véritable volonté de l'État de créer, on va dire, les grosses entreprises du futur, notamment en subventionnant massivement ceux qui vont peut-être

0: réussir demain. Est-ce que nous, on a cette culture-là ou est-ce qu'on est totalement à la ramasse sur ce sujet et vous les appelez peut-être l'État à vraiment miser et à faire confiance sur ceux actuellement qui pensent et qui créent?
1: Alors c'est vrai que la commande publique comme la commande privée des grandes entreprises en France et en Europe est un levier de financement pour créer des champions qui est aujourd'hui très sous-exploité. Et donc en revanche, la bonne nouvelle, c'est que on est en train d'avoir une véritable transformation culturelle et on voit qu'on a envie de s'emparer de ces sujets. On parlait de SpaceX tout à l'heure. Au démarrage, il y a 22 milliards d'euros de commandes publiques qui ont permis à l'entreprise de se déployer. Aujourd'hui, on a 170 milliards par an en France de commandes publiques qui ne sont pas encore fléchées vers les entreprises innovantes françaises.
0: C'est dingue,
1: et qui pourraient en partie l'être. Donc c'est un vrai levier, et à l'échelle européenne qui est encore plus grand, c'est un vrai levier sur lequel on va miser dans les prochains mois et dans les prochaines années.
0: Donc flécher le plus possible la commande publique justement pour aider nos futurs géants. Merci beaucoup Julie Huguet, directrice de la mission French Tech, d'avoir été dans le studio de Sud Radio ce matin, en rappelant donc que ça se déroule à partir de demain, du 17 au 20 juin. C'est la 10e édition du Salon européen de l'innovation qui s'appelle VivaTech et donc qui se tient à Paris pour tous les intéressés. Ce sera l'occasion d'y faire un tour. Merci beaucoup d'avoir été avec nous ce matin.
1: Merci pour l'invitation.
0: Eh bien avec grand plaisir, et je vous souhaite une très belle journée et bon courage pour les quelques jours de marathon, j'imagine, qui s'annoncent pour vous. Vous êtes bien sur Sud Radio. Il est 7h48. Soyez libre ou pas, ça sera après 8h10. Pour l'instant, c'est la drôle d'époque. Bonjour Philippe David.
2: Bonjour Maxime Liédo.
0: Philippe, drôle d'époque, ça c'est sûr. Notamment quand vous souhaitez nous parler de la justice qui se plaint de la surcharge de travail et du manque de moyens, ça c'est sûr. Mais il y a une chose dans les derniers jours qui vous a quand même sévèrement interpellé, Philippe.
2: Oui, Maxime, le drame de la mort de Liana a fait ressortir les sempiternelles mélopées dès que quelqu'un remet en cause le travail, ou plutôt le non-travail dans les plaintes concernant le meurtrier présumé de la fillette, de la justice. Manque de moyens, surcharge de travail, avec le nombre de dossiers à gérer, manque d'effectifs et tutti quanti. Mais une affaire est ressortie à l'autre bout de la France qui m'a poussé à m'interroger sur ces problématiques répétées à l'envi.
0: Mais vous parlez de quelle affaire, Philippe ?
2: Alors, une banale affaire de vol à l'arraché à Canteleu, en banlieue de Rouen, donc bien loin de Florence. Une affaire qui n'a rien à voir, mais qui en dit long sur le pourquoi du nombre de dossiers et la surcharge de travail des magistrats. Écoutez bien ça. Le 9 avril dernier, une femme se fait agresser en retirant de l'argent à un distributeur automatique de billets. Le voyou la fait tomber par terre et lui arrache l'argent. Mauvaise pioche, car un homme courageux intervient, immobilise l'agresseur et lui reprend la somme volée. Les forces de l'ordre interviennent et interpellent le voyou qui, quelques semaines plus tard, se retrouve devant les juges, et c'est là que le bât blesse.
0: Pour quelle raison ?
2: Parce que l'intéressé, sur les 30 dernières années, a été condamné 46 fois. Une condamnation tous les 8 mois pour des faits particulièrement graves, comme violence aux personnes, affaires de stupéfiants et atteinte aux biens. Il a, depuis 2015, date à laquelle s'arrêtent les logiciels pour les incarcérations à disponibilité des magistrats, été incarcéré 11 fois. 11 fois en 11 ans. Une situation qui a stupéfait le président du tribunal, qui a demandé: vous vous sentez mieux en détention ou en liberté?
0: Oh.
2: C'est un peu désespérant. Un prévenu capable de tout, puisqu'il a osé déclarer au président qu'il n'avait aucun souvenir des faits, et ça ne me ressemble pas du tout, j'ai été choqué de me voir sur les images de vidéosurveillance. Ne riez pas. On n'imagine pas les chocs subis par les victimes qui, elles, se comptent par dizaines.
0: Bon, avec le cadre et le contexte que vous nous décrivez, on imagine une sanction lourde, pour pas dire très lourde.
2: Oh non, avec 15 mois ferme et 200 euros d'indemnité à la victime, qu'il ne paiera probablement jamais, sans aménagement de peine. Mais une question se pose. Si cet individu avait purgé l'ensemble de ses peines sans remise de peine, sans bracelet électronique, aurait-il autant récidivé? Bien évidemment que non, car on ne récidive pas derrière les barreaux. Ceux qui pleurent sur le manque de moyens et le trop grand nombre de dossiers ont un moyen pour faire baisser drastiquement le nombre de dossiers: sanctionner toujours durement et encore plus durement en cas de récidive. Et même si parler de sanctions relève du blasphème pour certains, c'est le béaba pour dissuader de recommencer et faire baisser le nombre de dossiers à gérer. C'est peut-être pas politiquement correct, mais c'est la stricte vérité. Dans le cas de la personne dont on vient de parler, elle en est à sa 47e condamnation, en attendant la 48e, la 49e et la 50e quand il sortira. Drôle d'époque, Maxime.
0: Ça, c'est sûr, plus que drôle d'époque, et vous venez de soulever tous les autres problèmes quand on essaye parfois d'appliquer, en effet, simplement les lois. Ça, c'est sûr.
2: Absolument.
0: Merci beaucoup, mon cher Philippe David. On vous retrouve naturellement après 8h30 pour le grand débrief de la matinale. Et c'est là que je dis et que je salue mon camarade Jean-François Aquili. Bonjour, Jean-François.
3: Bonjour, mon cher Maxime Liédo.
0: Camarade,
3: c'est le bon mot ce matin. Hein.
0: Oui.
3: Camarade, c'est le très bon mot.
0: C'était une petite transition pour votre invité politique. 8h15 au micro de Sud Radio.
3: Fabien Roussel, secrétaire national du Parti communiste français. Maire de Saint-Amand-les-Eaux, pas mal de sujets sur la table avec lui tout à l'heure, notamment nous parlerons de 2027, nous verrons si le camarade Roussel sera lui aussi candidat à gauche.
0: J'espère que vous connaissez l'international, mon cher Jean-François, il est 7h52 dans un instant, Régis Maillot sur Sud Radio, restez avec nous et très bon réveil, à tout de suite.
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0: Il est 7h55 sur Sud Radio et comme chaque matin, on prend une respiration et on rigole avec Régis Maillot.
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0: Bonjour mon cher Régis.
22: Bonjour Maxime, bonjour à tous.
0: Comme promis, Régis, vous allez revenir ce matin sur l'épreuve qui a fait chauffer le cerveau de beaucoup d'élèves hier, ouais. C'est-à-dire l'épreuve du bac de philosophie.
7: Eh oui, le seul jour de l'année où l'éducation nationale fait croire que l'avenir de la France dépend de la capacité d'un lycéen à disserter sur Kant après 3 heures de sommeil.
0: C'est vraiment
7: c'est
0: ça.
7: C'est génial. Non mais c'est vrai, à 17 ans, on te demande si l'homme est libre, si le bonheur existe, ou si la vérité est accessible, alors que ton principal problème, c'est de savoir si ton téléphone est assez chargé pour passer la journée. Quoi.
0: Comme chaque année, les sujets sont tombés, Régis. Vous, vous les avez lus, vous auriez choisi lequel si vous aviez été inspiré là hier?
7: Ah, aucun. J'aurais demandé directement le rattrapage.
0: Le premier sujet quand même, ça aurait dû vous parler, c'est « Avons-nous la maîtrise de nos paroles ?»
7: Bah manifestement non, hein, sinon Sandrine Rousseau aurait déjà gagné le prix du silence. À égalité avec Gérald Darmanin quand même. Hein. Non, le seul homme politique qui a toujours maîtrisé ses paroles, c'est Hollande, hein, on s'en souvient d'aucune.
0: Et le deuxième sujet était intéressant aussi, peut-on être heureux quand les autres ne le sont pas ?
7: Bah évidemment, ça s'appelle être inspecteur des impôts. Ou vendeur de ventilateurs depuis 15 jours.
0: Et l'autre sujet là aussi, c'était complexe cette année. Hein. Ouais. Débattre, est-ce chercher la vérité ? Oula.
7: Oh non, non, non, non, non, sinon CNews et LFI auraient fermé depuis longtemps.
0: Et le dernier sujet en bas de la copie, c'était la technique peut-elle être mauvaise ?
7: Mais pas besoin de point d'interrogation, la technique nous veut du mal. Les QR codes au restaurant aujourd'hui, hein, il faut un smartphone pour commander un steak frites. Hein, les répondeurs de la SNCF, votre temps d'attente est estimé à bah, vos vacances. Hein. Oui, la technique nous veut du mal en général.
0: Mais ça c'est sûr, sachant que éloigné un peu de la technique et de la technologie, il y avait hier quand même des grands textes. Il y avait Nietzsche et il y avait Paul Ricoeur notamment.
7: Ah ouais, alors Nietzsche, à 17 ans, la moitié des candidats pensent encore que c'est un DJ berlinois. Et enfin Paul Ricoeur. Alors là, ils ont tous cru que c'était le nouveau gardien du PSG. Allez, à demain.
0: À demain, mon cher Régis. Merci beaucoup d'avoir été avec nous ce matin. Et je rappelle, comme d'habitude, bien sûr, votre promotion. Il y aura 10 dates assez exceptionnelles du côté d'Avignon.
7: Ouais.
0: Et voilà. Et c'est déjà pas mal, en réalité, mon cher Régis.
7: À Florange à la rentrée.
0: Et évidemment, événement à Florange à la rentrée. Merci beaucoup, mon cher Régis. 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
0: 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Il est 7h59.
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0: Bonjour Rémi André.
24: Bonjour, bonjour mon cher Maxime.
0: Bon, je sais pas si vous rappez, vous, mon cher Rémi.
24: Ah.
0: Ah. Petit moment. Oui. Vous pourriez y rapper. Le temps pour les prochaines heures, mon cher Rémi, de la chaleur et du soleil. Hein.
24: Désolé de vous avoir surpris avec mon manque de réaction sur le rap, effectivement.
0: Non, mais je sais que vous étiez en train de préparer un freestyle, je voulais pas trop vous perturber.
24: Quoi qu'il en soit, nous avons actuellement donc de la chaleur qui commence déjà à s'intensifier dès ce matin et qui, dans l'après-midi, eh bien, pourrait dépasser les 29 à 30 degrés sur la Bretagne, 29 degrés à Paris, alors 25 degrés pour Strasbourg, mais là avec encore quelques gouttes dans l'après-midi. Et puis plus au sud, là, les températures en revanche vont grimper. Températures qui vont s'intensifier un petit peu, pouvant atteindre aujourd'hui les 30 à 34 degrés du côté de Bordeaux, de Toulouse, enfin plutôt entre les deux sur les Landes. Nous irons jusqu'à 35 ou 36 degrés sur le Languedoc ainsi que sur la basse vallée du Rhône. Donc aujourd'hui une certaine chaleur, mais attention, cette chaleur à partir de demain va s'intensifier et va gagner tout le pays.
0: Merci beaucoup Rémi André. Et soyez les bienvenus sur l'antenne de Sud Radio en ce mardi 16 juin, il est 8h. 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
0: Et les informations, c'est avec vous, Laurie Leclerc. Bonjour.
25: Bonjour Maxime, bonjour à tous.
0: Donald Trump, le président américain, promet la réouverture complète du détroit d'Ormuz ce vendredi, avec forcément de notre côté une attention très très forte, les prix de l'essence. baisse enfin. En tout cas, on l'espère. Les autres titres de l'actualité.
1: Et en pleine discussion au G7 sur les conflits internationaux, Donald Trump, le président américain, glisse une menace envers la France, des droits de douane sur le vin et le champagne. Le retrait de permis, si on a le téléphone au volant, désormais en place dans 8 départements. Les Deux-Sèvres viennent de rejoindre le dispositif. Depuis le 1er janvier, ce sont 500 permis qui ont été suspendus. Et puis le jour J, pour les Bleus, ils entrent dans le mondial ce soir face au Sénégal et les supporters sont déjà prêts.
0: Un point pour commencer, ma chère Laurie, sur le sommet international qui réunit les grands de ce monde, le G7, qui va s'intéresser aujourd'hui à l'Ukraine. Et il est vrai, sujet quelque peu éclipsé par l'Iran.
1: À Évian, en présence de Volodymyr Zelensky, le président ukrainien, les Européens espèrent convaincre Donald Trump d'affirmer son soutien à l'Ukraine. Le président des États-Unis, très occupé par le dossier iranien, il assure, Félix Mathieu, que le détroit d'Ormuz sera complètement rouvert dès vendredi.
2: Oui, États-Unis et Iran se donnent 60 jours pour négocier sur le nucléaire iranien avec, en attendant, un début de dégel des avoirs iraniens gelés et surtout un déminage et un déblocage du détroit d'Ormuz pour faire repartir le commerce mondial de pétrole. C'est comme si c'était fait, on croit Donald Trump. Le détroit est déjà partiellement ouvert, comme vous le savez. Ils sont en train de rechercher quelques mines qu'ils ont déjà repérées, mais en gros, les navires commencent à passer. Vendredi, il sera complètement ouvert, dit Donald Trump. En tout cas, hier soir, des médias iraniens ont affirmé que 3 pétroliers et 2 cargos de marchandises ont traversé la zone jusqu'ici bloquée. Conséquence immédiate, en France, le litre de gasoil est repassé sous les 2 euros. Donald Trump, en tout cas, conteste de son côté l'idée de droits de péage iraniens auquel prétend la République islamique. Il va désormais tenter de négocier durant 2 mois pour la fin du programme nucléaire iranien, soit grosso modo négocié pour obtenir ce que prévoyait le précédent accord de 2015 auquel il avait mis fin. Selon Washington, le cadre d'accord en vue de ces négociations vient d'être signé par les hauts responsables américains et iraniens.
1: Et le président américain qui en parallèle menace la France d'imposer des droits de douane à 100% sur le vin et le champagne. Un Donald Trump qui demande à ce que Paris supprime une taxe à 3% sur les revenus des entreprises technologiques et notamment les géants américains comme Amazon, Facebook, Apple ou encore Alphabet, la maison mère de Google. Une menace qui, si elle est mise à exécution, pourrait fortement peser sur la filière viticole. L'an dernier déjà, les exportations françaises de vin et spiritueux vers les États-Unis avaient reculé de 21%. Un contexte particulièrement pesant pour le secteur, comme nous l'explique Thibaut Vermillard, vigneron à Lunel-Vielle en Occitanie.
3: Quand on exporte, notamment aux États-Unis, on passe par des importateurs. C'est obligé, il faut passer par un importateur agréé. Et c'est vrai, bon, ben les importateurs eux-mêmes sont beaucoup plus indécis. Nous, comme on est en amont de la chaîne, puisqu'on est le fournisseur, effectivement, on est aussi impacté. Mais il n'y a pas forcément beaucoup d'emprise et de pouvoir de décision sur le producteur par rapport à ça. Ce qui est sûr, c'est que effectivement, on privilégie le marché domestique au niveau français ou au niveau européen.
1: Et en tout cas, entre mai 2025 et avril 2026, les États-Unis ont importé pour 2,9 milliards d'euros de vin et de champagne, soit 18% des exportations françaises de ces alcools.
0: Vous êtes bien sur Sud Radio, il est 8h04. Jérôme Barella, le principal suspect dans la disparition et la mort de la petite Liana, était visé par un autre signalement déposé depuis mars dernier.
1: Le père de la petite fille qui a été placée dans un centre d'hébergement de l'aide sociale à l'enfance est allé déposer plainte il y a 2 semaines contre Jérôme Barella. On en avait entendu parler à ce moment-là et on n'en sait plus sur ce signalement. Des gestes déplacés sur cet enfant de 11 ans qui sont passés inaperçus. Un signalement adressé au parquet d'Auch et à la cellule de recueil des informations préoccupantes du GERS le 12 mars dernier par l'aide sociale à l'enfance, selon des informations de BFM TV. Des faits qui seraient là aussi produits lors d'une soirée pyjama chez le suspect durant l'été 2025. Selon France Info, la petite fille a été auditionnée hier par les gendarmes. Jérôme Barella, lui, doit être entendu de nouveau par la juge d'instruction en vue d'une mise en examen pour le meurtre de Liane.
0: Et puis, depuis lundi, le département des Deux-Sèvres applique à son tour quelque chose d'étonnant, la suspension de permis en cas d'usage du téléphone au volant.
1: Et c'est le 8e département à appliquer la mesure qui porte déjà ses fruits, puisque 500 permis ont été retirés en France depuis le 1er janvier. Et le record s'établit dans les Landes. Écoutez bien, il enregistre à lui seul 400 suspensions de permis, avec donc un réel effet, puisque le nombre d'infractions a diminué de 10 à 25%. Pour Alexandra Lejeune, porte-parole de la Ligue de défense des conducteurs, cette initiative va dans le bon sens et contribue à renforcer la sécurité routière.
5: L'idée semble bonne et se transmettre de département en département. Téléphoner au volant, c'est un risque de sécurité routière. C'est pas seulement un risque pour la personne qui téléphone, c'est aussi un risque pour les autres usagers qui sont autour, qu'ils soient piétons, cyclistes ou automobilistes. Donc voilà, c'est une opération médiatique coup de poing, mais qui va peut-être faire rentrer les choses dans la tête des usagers. Et puis si la sécurité routière peut en sortir gagnante, on est content.
1: Et cette suspension de permis est temporaire, elle va de 15 jours à 6 mois, selon si d'autres infractions sont constatées, et elle s'accompagne d'une amende de 135 € et 3 points au moins.
0: Et pour clôturer le journal, ma chère Laurie, c'est le jour J pour les Bleus, l'entrée en lice de la France à la Coupe du Monde de football, et ce sera face au Sénégal.
1: Ce sera à 21h ce soir, 5 jours après le début de la Coupe du Monde, et des supporters français qui sont fin prêts pour soutenir les Bleus, comme à Marseille où vous êtes allé à la rencontre des amateurs de football, Lionel Maillet.
6: Maillot de l'OM sur les épaules, mais du bleu plein les yeux pour ces jeunes supporters.
8: Ben, je pense que ça va être un beau match. Le Sénégal, il fait un peu peur quand même, c'est une bonne équipe en face. Mais la France, ils vont gagner 2-1.
9: But de Olivier, de Cherki.
6: Soleil de plomb et selfie devant le Vélodrome où on est dans l'ensemble assez confiant.
11: Non, ça va, normalement l'équipe qu'on a, on devrait faire quelque chose. Bah, on devrait gagner normalement. Après, aller jusqu'à la finale, je sais pas. Tous les bookmakers, ils les ont mis favoris.
6: Attention tout de même au Sénégal. Alain et Daniel se méfient du finaliste de la CAN.
25: Il n'y a pas de petites équipes. Il y a des inconnus qui arrivent et qui sont quelquefois très bons. Le Sénégal aime la chaleur et nous, on ne sait pas trop. Mais par contre, les footballeurs sénégalais sont peut-être plus fragiles et moins bien préparés que les nôtres.
26: Tous ces joueurs s'entraînent sur l'Europe et en France. Il va falloir qu'ils donnent leur trip dans le match.
25: On a les moyens de l'emporter. En fait, on ne devrait pas avoir 2 étoiles, on devrait en avoir 4. Je crois que ça te serait bien.
6: Olysée, Dembélé, Mbappé, des noms qui font vendre dans ce magasin de sport.
27: Ah, j'ai dépensé au moins 200 €, un truc comme ça. J'ai acheté le bain, l'eau. Là, je vais acheter le maillot pour mon petit frère, encore une fois. La casquette, j'ai tout presque. Eh ouais, j'espère que ce que j'ai investi, ça montrera qu'on soutient.
6: La météo est de la partie et les terrasses seront pleines ce soir du côté du Vieux-Port.
1: Et on verra le score des Bleus, hein, puisque ces dernières heures, les résultats étaient plutôt au match nul, avec une grosse surprise hein, pour l'Espagne, l'un des principaux favoris qui a été tenu en échec par le Cap Vert. Match nul, 0-0. L'Uruguay et l'Arabie Saoudite ont terminé sur un score de 1-2. 2-2, cette fois-ci, entre l'Iran et la Nouvelle-Zélande.
0: Merci beaucoup, ma chère Laurie, qu'on retrouve à 9h pour un point sur la formation. 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Merci beaucoup, ma chère Laurie, les 8h08.
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0: Soyez libre, et on sait qu'elle est ici à ce micro. Bonjour Elisabeth Lévy.
28: Bonjour Maxime, bonjour à tous.
0: Alors là, il y a une déclaration qui vous a particulièrement énervé hier, c'est celle de Xavier Bertrand.
28: Alors, c'était sur BFM dimanche, écoutez.
29: C'est difficile de vivre en France quand on est musulman. C'est difficile de vivre en France quand on est juif. C'est difficile de vivre en France quand on n'est pas blanc de peau. C'est difficile de vivre en France quand on porte pas le prénom du calendrier grégorien.
28: Bon, je pourrais dire que c'est difficile de vivre tout court, mais passons. D'abord, si Xavier Bertrand veut nous dire qu'il y a du racisme, des discriminations en France, certes, c'est vrai, mais il oublie 3 choses. D'abord, il y en a moins qu'ailleurs, toutes les enquêtes le montrent, et malgré les 300 victimes du djihadisme de ces dernières années, eh bien, heureusement, ce n'est pas comme en Angleterre ou en Irlande, il n'y a eu en France aucune chasse aux musulmans comme ça dans les rues, nous ne faisons pas d'amalgame, et c'est tant mieux. C'est peut-être, certes, plus difficile de trouver un appartement quand on s'appelle Boubacar, mais être noir, ça ne vous empêche pas d'être adulé, comme Aya Nakamura, Omar Sy, et je ne vais pas vous citer la liste, elle serait trop longue, heureusement aussi. Et enfin, il oublie, Xavier Bertrand, que des Blancs sont aussi victimes de racisme dans certains endroits. Mmh. Ensuite, pour revenir sur la phrase elle-même, hein, sans vouloir dresser un palmarès du malheur, hein, il n'y a pas de chouchou du malheur, Il faut admettre que l'antisémitisme occupe aujourd'hui une place à part en France parce qu'il devient tendance. Il ne se cache plus, des étudiants sont insultés ou ostracisés, des jeunes sont agressés, des familles sont contraintes de quitter les villes où elles résidaient. Le patron du premier parti de gauche blague sur un patronyme juif, tout ça très tranquillement. Et dans les cours d'école, on ne se cache plus pour dire sale juif, puisque juif, c'est génocidaire. Et pourtant, malgré cette situation qui est, pour le moins, je dirais, préoccupante, eh bien, je ne dirais pas que la France est antisémite. Oui, c'est difficile pour certains juifs et dans certains quartiers, hein, parce que l'antisémitisme violent et agressif est aujourd'hui essentiellement d'origine arabo-musulmane, ce qui ne veut pas, évidemment pas dire que ça concerne tous les musulmans, heureusement. Et il y a aussi une indifférence douloureuse du reste de la société. Mais la France, ça reste le pays qui a émancipé les juifs, ça reste le pays qui a réhabilité Dreyfus, et dire que c'est difficile peut-être de vivre en France pour les Français aujourd'hui.
0: Mais peut-être que Xavier Bertrand dit une partie de la vérité. C'est pas non plus apocalyptique comme description, ma chère
28: Elisabeth. Si, apocalyptique, vous avez raison. Le problème, c'est qu'il sous-entend que les Français sont congénitalement ou systémiquement, comme on dit maintenant, racistes. Et ce faisant, il flatte la corde victimaire, puisque depuis des décennies, on explique aux descendants d'immigrés qu'ils sont victimes du colonialisme, de l'esclavagisme et du racisme, ceux qui les enquistent dans un statut de victime qui ne les aide en rien. Alors c'est pour certains le prétexte pour tout casser ou pour brailler nique la France, et c'est un empêchement pour tous ceux qui veulent juste, comme des millions d'entre eux, devenir tranquillement français. En plus, il y a cette culpabilisation systémique de tous les Français. Alors Guy Mollet disait de Mitterrand qu'il n'était pas socialiste, mais qu'il avait appris à parler le socialiste. Eh bien, Xavier Bertrand n'est peut-être pas woke, mais il a appris à parler le woke pour avoir la carte, pour être reçu sur France Inter. Il communie dans le récit débile et mensonger d'une France gangrenée par l'extrême droite. Il gagnera certainement de jolis tweets, mais ça ne va pas servir sa carrière, parce que la gauche n'a pas besoin de lui. Des antifascistes d'opérette, elle en a à foison.
0: Alors, vous connaissiez l'expression « rhabiller pour l'hiver ». Vous avez réussi à rhabiller quelqu'un pendant une période de canicule, ma chère Elisabeth.
28: Eh ben c'est voilà, pour l'été.
0: Exactement, pour l'été, on vous retrouve avec Philippe David dans le grand débrief de la matinale. Ce sera à partir de 8h30. Mais pour le moment, il est 8h12 et dans un instant, c'est Jean-François Aquili qui débarque dans ce studio, son invité politique, Fabien Roussel. À tout de suite.
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0: Il est 8h16 sur Sud Radio et votre invité politique ce matin, mon cher Jean-François, est secrétaire national du Parti communiste français et maire de Saint-Amand-les-Eaux.
16: Bonjour Fabien Roussel.
21: Bonjour à tous les deux, bonjour à vos auditeurs et vos auditrices. Et
16: voilà, c'est bien dit, soyez le bienvenu. Donald Trump au G7 à Évian, est-il à vos yeux le gagnant ou le perdant de cette guerre avec l'Iran ?
21: C'est le perdant, mais les grands perdants, ce sont les peuples du monde, le peuple iranien, le peuple libanais, mais aussi tous les peuples qui ont souffert de l'économie de guerre qui s'est abattue à cause de la fermeture du détroit d'Ormuz et de la pression sur les prix du pétrole. C'est une guerre criminelle et le président Trump et Netanyahou portent une lourde responsabilité dans ce conflit. C'est extrêmement grave.
16: Le régime des Mollahs à vos yeux?
21: Mais le régime des Mollahs
16: qui massacre sa population,
21: qui massacrait les populations, qui a réprimé dans le sang ceux qui espéraient un peu plus de liberté, eux, quelque part, vont sortir renforcés de ce conflit parce que ils ne sont pas perdants. Ils vont même dire qu'ils ont gagné, qu'ils ont su résister. Et c'est pour ça que c'est extrêmement grave. Ils arrivent, Trump et Netanyahou, à faire en sorte que, à l'issue de ce conflit, un régime autocratique, dangereux, féodal, sorte renforcé. Et c'est pour ça que cette guerre est criminelle, mais en plus, elle a provoqué un chaos, conforté un régime théocratique. Et c'est pour ça que c'est un immense gâchis, c'est une guerre pour rien. Et encore, oui. Est-ce qu'elle est terminée ? Peut-on en parler au passé ? C'est pour ça que je suis, moi, j'attends de voir, comme Saint Thomas, ils vont signer un accord qui n'est en fait qu'une trêve de 60 jours, durant lesquels ils vont discuter de la mise en œuvre de cet accord, et j'espère qu'il n'y aura pas de bombardement sur le Liban, j'espère que l'armée israélienne va quitter le Liban qui est occupé aujourd'hui, et que cette trêve durera dans le temps.
16: Vous dites la même chose pour Poutine et la Russie en Ukraine, Fabien Roussel ?
21: Eh bien, la leçon qu'il faut retenir, et que Poutine devrait retenir, c'est que la guerre ne résout rien. La guerre qu'ont voulu faire Trump et Netanyahou en Iran, n'a rien apporté d'autre que le chaos. La guerre que fait Poutine en Ukraine n'apporte rien que 4 ans de souffrance et plus de 2 millions de victimes. Il est temps de mettre fin à cette guerre. Et là, en revanche, il est temps que la France et la diplomatie européenne décident de prendre langue avec Poutine pour y mettre fin. Et vous voyez comment ça se passe en Iran. C'est qu'aujourd'hui, les deux partis, Trump et le régime des Mollahs, disent qu'ils ont gagné. On finit une guerre quand les deux parties arrivent à se mettre d'accord et en faisant en sorte que les deux parties aient le sentiment de gagner. Il va falloir faire ça aussi en Ukraine, parce que cette guerre en Ukraine ne se terminera pas de manière militaire. Elle se terminera uniquement s'il y a un accord politique et diplomatique entre les parties.
16: Fabien Roussel, est-ce que le président Emmanuel Macron a raison de vouloir projeter le porte-avions Charles de Gaulle et sa flottille dans le détroit d'Ormuz pour participer à des opérations de sécurisation ?
21: Que l'on participe à des opérations de déminage avec d'autres puissances parce qu'on en a les capacités, somme toute, je dirais, faisons-le.
16: Vous le soutenez, Emmanuel Macron, là-dessus ?
21: Mais c'est pour ça que je nuance. Que l'on puisse engager l'armée là-bas pour sécuriser un endroit dans une guerre où nous n'avons ni de près ni de loin à être mêlés, j'ai un doute là-dessus. Je ne souhaiterais pas que demain, si le conflit reprenait, et que un missile tombait sur le porte-avions, nous nous trouvions de toute façon en état de légitime défense et de devoir répondre.
16: Donc vous ne le
21: ce qui nous permettrait,
16: pas,
21: non, donc je ne souhaite pas voilà. que l'on envoie des démineurs et des opérations de déminage, c'est une chose, que l'on envoie le porte-avions, je l'ai déjà dit, c'est un mauvais signal que nous envoyons.
16: Sur le prix à la pompe, Emmanuel Macron promet que le gouvernement va s'assurer que la chute du cours du pétrole attendu soit bien répercutée, vous le croyez ?
21: Des paroles ah. chantées Dalida, et on continue encore avec des paroles, c'est du cinéma, mais c'est... J'ai envie de pousser un coup de colère. Les Français, on en a marre, quoi. On se fait plumer par tous les bouts. Là, le baril du pétrole, le Brent, descend à $80, on va pas voir le prix de l'essence baisser. Ouais, mais du temps. Alors là, par contre, quand les prix augmentent, alors qu'ils sont encore dans les cuves des stations essence, les prix augmentent tout de suite. Mais quand le prix du baril baisse, il faut des mois et des mois pour que ça se répercute sur nos salaires. Ils se gavent. Les raffineurs, ils se faisaient 4 centimes de marge, ils continuent de se faire plus de 10 centimes aujourd'hui. Total a gagné 6 milliards d'euros de plus en un trimestre.
16: Mais avait bloqué ses prix aussi, c'est ce qu'il a dit. Total a bloqué ses prix, c'est les seuls.
21: Mais il a bloqué ses prix, vous rigolez. Il s'est fait une opération de pub et de com à quelques dizaines de millions d'euros, alors que c'est lui qui a le monopole complet. Il extrait le pétrole, il le raffine, il le distribue. C'est lui qui a le monopole de la distribution.
16: Donc les groupes pétroliers se gavent, Fabien Roussel.
21: Oui,
16: c'est ce que vous dites ce matin.
21: Oui, je le redis ce matin. Et c'est la raison pour laquelle nous défendons le principe d'une nationalisation d'un grand groupe comme celui-ci, parce que c'est de cette manière que nous pouvons garantir des prix bloqués à la pompe, et pour les ménages, pour les familles, pour les travailleurs, mais aussi pour les entreprises.
16: Fabien Roussel, Donald Trump, demain soir en grande pompe à Versailles. Vous êtes invité, au fait ?
21: Ouais, c'est pas l'objet. C'est pas l'objet.
16: Vous aimeriez y être ? C'est une bonne chose.
21: Je serais vraiment
16: Roussel,
21: curieux
16: Roussel
21: d'être
16: à Versailles, serait pas mal.
21: D'être une peut-être demain quand si les Français le décident après les élections présidentielles, ça on verra. Mais en tout cas, j'aimerais être une petite souris quand même, parce que recevoir en grande pompe un tyran tel que Trump.
16: Vous dites ça à vous ?
21: Oui, c'est un tyran, oui.
16: Ouais.
21: Oui,
16: il a rien à faire à Versailles pour vous.
21: Oui, mais il a rien à faire à Versailles, et je ne comprends pas que l'on déroule le tapis rouge à un homme qui, avant d'arriver ici, menace de 100% de droits de douane sur les vins français, et c'est comme ça que lui dit merci à un pays qui l'accueille au château de Versailles. Franchement, le président de la République, je le trouve très naïf dans cette affaire.
16: Emmanuel Macron qui a quand même
21: très obsédé
16: qu'il allait taxer
21: à faire
16: les
21: des
16: groupes,
21: courbettes, à lui dérouler le tapis rouge, à faire les poignées de main viriles, et derrière on se fait plumer. Il serait temps que la France justement joue de la politique et du bras de fer avec les États-Unis pour se faire un petit peu respecter. Vraiment, on a besoin d'un pays qui se fasse respecter, ce qui n'est pas le cas aujourd'hui.
16: Ouais, bon. Fabien Roussel, parlons de l'IANA. Vous avez participé hier soir à la manifestation parisienne, il y en a eu d'autres. Des rassemblements organisés partout en France, ils vont se répéter pour réclamer cette loi intégrale contre les violences sexistes et sexuelles. Vous avez parlé de scandale d'État. J'imagine que vous ne changez pas d'avis là-dessus. Vous ne pensez que rien ne sera fait ?
21: Mais j'espère que cette loi intégrale va être mise à l'ordre du jour, et que les 2,8 milliards qui sont demandés comme moyens à mettre en œuvre pour que l'on puisse remettre des juges, des magistrats, donner des moyens à la gendarmerie, des infirmières dans les écoles, des moyens pour les travailleurs sociaux, pour délivrer la parole des enfants, écouter la parole des enfants, et faire en sorte que chaque suspicion de violence, de viol contre des enfants puisse suivi des faits derrière immédiatement, c'est indispensable et incontournable. Mmh. Et là où je suis en colère, et où je parle de scandale d'État, c'est que cela fait maintenant 3 ans que une centaine d'associations, des partis politiques de gauche, des parlementaires demandent la mise en application de cette loi. Moi-même, à la Fête de l'Humanité l'année dernière, nous avions reçu ces associations. Nous avons défendu les 82 propositions de la Civise pour justement dire il y a urgence. Mmh. Nous avons tenu une conférence sur la petite enfance, place du Colonel Fabien, avec ces associations. Ça fait des années que l'on demande des moyens en urgence, et il faut ce drame Et il faut ce drame pour que on se dise, oui, il y a un sujet.
16: Il y a un déni en France.
21: Il y a un véritable déni et un mouchoir qui est mis sur ces drames pour ne pas débloquer 3 milliards.
16: La gauche parisienne a fermé les yeux, elle y participe, le Parti communiste y participe, à la gauche parisienne sur le périscolaire, le scandale du périscolaire, là aussi il y a un problème, vous ne trouvez pas?
21: Mais le problème il est profond, et c'est bien pour ça que il y a un problème, dont il y a un dysfonctionnement, un manque de moyens dans la justice. C'est révélé. Mais c'est pas que la justice. Les travailleurs sociaux, les élus locaux qui ont justement en charge des travailleurs scolaires, la question des animateurs, la question des enseignants, des personnels, des infirmières dans les écoles pour écouter la parole des enfants. Mmh. Tout ça, ça a disparu. Avant, on avait des infirmières dans tous les collèges, dans tous les lycées.
16: Donc il faut un électrochoc, il faut une prise de conscience.
21: Mais bien sûr.
16: Il n'y est pas.
21: Mais non seulement il n'y est pas, et si on est en colère, c'est parce que le président de la République a tout de suite dit: ne me parlez pas de moyens, il n'y a pas de problème de moyens. Ils sont dans le déni. Ils refusent de mettre l'argent qu'il faut pour que l'on s'occupe de nos enfants.
16: Fabien Roussel, sur la mobilisation, vous y étiez hier soir. Hein,
21: oui, tout
16: sur
21: à fait.
16: Vous savez, la marche Place blanche, Vendôme. Il y a eu une marche blanche à Florence. Vous avez entendu la réponse de Jordan Bardella, c'était sur BFM TV dimanche, à ceux qui, vous en faites partie, ont critiqué sa présence au Grand Prix de Monaco avec sa compagne, la princesse Maria Carolina de Bourbon des Deux Siciles, au balcon d'une loge VIP, c'était le jour de la marche blanche des 6000 à Florence. Vous aviez dit dans le Parisien, c'est important que je vous cite, Bardella n'a jamais été du côté des ouvriers, il préfère boire du champagne à Monaco avec sa princesse. Réponse du président du RN, au journaliste qui l'interroge, il dit, où étiez-vous dimanche? Il dit, des marches blanches, il y en a tous les jours, et puis j'apprécie la Formule 1, j'y vais en famille, etc. Qu'est-ce que vous lui répondez ce matin?
21: Je réponds que le Rassemblement National n'a véritablement jamais été du côté du monde ouvrier, du monde du travail. Il n'aime pas d'ailleurs les manifestations. Souvent, quand il y a les salariés qui se mobilisent pour revendiquer leurs droits, notamment le droit à la retraite, il parle, lui, de ces syndicats qui prennent en otage les Français. Et donc, ils n'ont jamais été du côté de ceux qui se battent pour défendre leurs droits. Et c'est pour ça qu'il participe pas aux marches blanches, parce que je pense qu'il n'a peut-être même jamais manifesté de sa vie, ce garçon-là. Et il est plus champagne que Picombière, il est plus loge VIP que bal populaire. Qu'est-ce que vous voulez? C'est peut-être la différence qu'il y a entre lui et moi.
16: Parlons de 2027, puisque nous évoquons Jordan Bardella, qui est en tête de tous les sondages. Fabien Roussel, un mot sur la Corse. Tiens, d'ailleurs, le projet de loi constitutionnelle pour la Corse autonome, le Parti communiste votera pour? D'un mot?
21: J'attends de voir le texte. Ce qui nous préoccupe, nous, en Corse, c'est bien sûr le respect du vote, le respect de l'identité corse, de sa langue, de son histoire, mais surtout que les Corses aient accès à des aliments qui n'explosent pas par rapport au continent, qu'ils aient accès à des logements, à des loyers décents, qu'ils aient accès à de l'essence, à des prix normaux. Or, en Corse, tout coûte cher, tout coûte plus cher, et la question de la vie économique et sociale, c'est ça qui est posé. Et je ne pense pas qu'en donnant à la région Corse des pouvoirs législatifs, notamment sur l'impôt, sur la fiscalité, que cela va régler des choses. Au contraire, cela risque de créer une région autonome, et demain d'autres régions françaises pourraient revendiquer les mêmes législations, et c'est comme ça qu'on explose la République, et qu'il y aura des régions riches, des régions pauvres, des petits Monaco qui se construiront, et ça se fera toujours au détriment des peuples.
16: Fabien Roussel, 40e congrès national du Parti communiste le week-end du 3 juillet à Lille. Vraisemblablement, vous serez reconduit à la tête du parti.
21: Oula, ça, vous savez, chez nous, il y a
16: un peu candidat,
21: toujours.
16: C'est un peu candidat unique, hein, dans l'histoire, non? Bref.
21: On verra.
16: 2027, la question sera tranchée aussi. La candidature de Fabien Roussel.
21: Bien sûr, on va prendre le temps d'aborder. Ben, bien sûr, il y a une échéance dans 10 mois maintenant.
16: Je sais que vous ne répondrez pas ce matin, mais vous avez envie d'y aller, ça vous démange quand même.
21: Moi, ça me démange de gagner pour les Français des hausses des salaires, du respect, de bonnes retraites, faire en sorte que en France on puisse s'épanouir au travail, que l'on puisse vivre dignement de son travail, que l'on puisse respecter la planète et s'engager dans la transition écologique. J'ai une ambition immense pour la France. J'ai envie de m'y plonger pleinement. J'ai envie d'empêcher que le Rassemblement National trompe les Français et réussisse à remporter cette élection. Je veux tout faire pour ça, et je veux une gauche qui soit suffisamment forte pour pouvoir l'emporter et lui donner une grande ambition. Maintenant, les communistes ont 6 mois pour en débattre. On va voter le 6 septembre prochain pour dire quel candidat nous souhaitons présenter, comment nous souhaitons aller là-bas, quelle utilité a cette candidature pour qu'elle soit justement la plus efficace pour porter un projet ambitieux pour notre pays.
16: Parce que Jean-Luc Mélenchon est déjà loin devant hein, dans les intentions de vote. Vous avez vu, il est à fond déjà.
21: Oui,
16: il est
21: mais
16: à fond.
21: Écoutez, je souhaite que le projet ne se fasse
16: avec sa Nouvelle France, là.
21: Oui, mais justement, parlons de projet et de programme. Et c'est ça qui doit, sur lequel les Français doivent pouvoir se déterminer. C'est qu'est-ce qui va changer pour eux au lendemain de l'élection présidentielle? Quelles sont les grandes idées que l'on aura réussi à mettre dans le débat? Et c'est pour ça que nous voulons porter la question de la paix, on en a parlé en début d'émission, mais aussi la question sociale. Le respect du monde du travail, le respect du monde ouvrier, le respect de la jeunesse, le respect des retraités qui ont bossé toute leur vie. La question sociale pour nous,
16: Vous êtes à fond déjà.
21: Ah oui, je suis à fond, mais je suis toujours à fond. Oui, je peux pas m'empêcher, je suis un passionné.
16: Mais Jean-Luc Mélenchon est à fond lui aussi. Il y a pas un fauteuil pour deux dans cette histoire, vous le savez.
21: Il y a qu'un siège à l'Élysée, vous avez raison.
16: Ouais. Et là, vous allez y aller quand même, c'est malgré cette concurrence qui est.
21: On se donne six mois, je vous dis. On a commencé au mois de mars, on finira au mois de septembre. C'est une question sérieuse. Et nous sommes, nous, très attachés à la démocratie. Je dis nous parce qu'il y en a d'autres qui le sont moins. Nous sommes très attachés à la démocratie, et nous sommes tellement attachés à la démocratie que nous la faisons vivre dans notre propre parti. Nous allons voter du début jusqu'à la fin sur le contenu du programme, sur le choix du candidat, sur l'utilité de cette candidature.
16: Sur la primaire ou pas la primaire?
21: Et sur toutes ces questions, ça fera l'objet d'amendements, et donc nous allons débattre démocratiquement pendant six mois, parce que c'est une affaire sérieuse, et après, le message que je lance, c'est que nous devons être tous unis et être prêts à mener cette campagne. Nous avons
16: Et vous serez, ce sera le mot de la fin, en campagne, j'imagine, secrètement, dès le 6 juillet, après le congrès, non?
21: Non, dès début septembre, dès que le choix sera fait, et sur le contenu, et sur l'utilité de la candidature, et sur le choix du candidat.
16: Merci Fabien Roussel.
21: Merci à vous.
0: Merci beaucoup d'être venu ce matin dans le studio de Sud Radio, en rappelant que vous êtes le secrétaire national du Parti communiste français, le maire de Saint-Amand-les-Eaux. Vous critiquiez au début de l'entretien avec Jean-François Aquili les fameuses poignées de main viriles entre Emmanuel Macron et Donald Trump. Amis auditeurs, au 0826-300-300, on vous pose cette question. Est-ce que depuis quelques années, notamment grâce au président de la République, la France a appris à parler le langage de la force? Et puis, bien sûr, tout ce qui se passe en Iran, les conséquences sur notre sol. Est-ce que, en réalité, les guerres terminées, en tout cas la guerre terminée, les aides confirmées par le Premier ministre, hein, Sébastien Lecornu, est-ce que les automobilistes peuvent enfin souffler un tout petit peu? C'est la question qu'on vous pose au 0826-300-300. Une question quand même pour vous, Fabien Roussel, encore. Est-ce que vous allez regarder match de foot ce soir?
21: À fond, bien
0: à
21: sûr,
0: fond. À vous fond savez, derrière la France. On a une grille des pronostics dans la rédaction de Sud Radio.
21: Je vais regarder ça. L'équipe du Sénégal est une très belle équipe, très très belle équipe. On les a vus dans la finale de la CAN, et enfin je les ai regardés. J'ai vu ce match Maroc Sénégal, et là je vais être très attentif. Je crois que ça va être un très beau match.
0: Vous soutenez le Sénégal ou la France quand même là, parce que
21: Je soutiens la France. Je suis à fond derrière la France, mais justement.
0: Pronostics combien?
21: J'adore l'équipe du Sénégal aussi.
0: Combien le match ce soir?
21: Oh, je ferai un 1-0 pour la France.
0: Allez, 1-0 pour la France. Et sachez, et je compte sur vous, Fabien Roussel, qu'on a une nouvelle émission, ça s'appelle Les Tendons du Mondial, 20h, 21h sur Sud Radio, nouvelle émission pour suivre la Coupe du Monde, comme nulle part ailleurs. 8h33, le grand débrief de la matinale dans un instant. 0826-300-300, amis auditeurs, à tout de suite.
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0: 0826 300 300, alors qu'il est 8h36 sur Sud Radio. Très bonne ambiance en ce mardi matin dans le studio. Elisabeth Lévy à ma droite, Philippe David à ma gauche. On va se poser cette question parce que quand même depuis quelques heures on a les images en boucle du président français avec le président américain, Donald Trump face à Emmanuel Macron. Et la question que j'ai envie de vous poser en studio bien sûr, mais aussi avec vous amis auditeurs, au 0826 300 300, c'est: est-ce que depuis quelques années quand même, quand on voit ces images, parfois ces deals comme on dit réussis entre Emmanuel Macron et Donald Trump, est-ce que la France a appris à parler le langage de la force? Elisabeth Lévy.
33: Ah bon, alors là, c'est une drôle de question, je dois dire, parce que ce que je vois, c'est plutôt un président qui se, là pour le coup, qui approuve, comment il a fait, il a félicité Donald Trump pour son super deal. Écoutez, là franchement, le super deal, j'en suis bien désolé d'ailleurs, parce que moi j'étais plutôt favorable à cette guerre en Iran, mais le super deal me semble surtout être super pour les Iraniens, pour l'instant, pour ce qu'on en sait. J'attends la signature. Et par ailleurs, plus largement, pour répondre à votre question, le problème d'Emmanuel Macron, c'est que souvent, il ne parle que le langage de la force. Cela dit, il faut mettre à son crédit. Je pense que ce qu'il restera de ces deux quinquennats, essentiellement, c'est quand même une chose fondamentale, c'est l'augmentation des crédits militaires. Emmanuel Macron a tenté de mettre la défense de la France à
0: niveau. La montée en puissance de l'armée.
33: Voilà. Et donc ça, je crois quand même que c'est du dur et c'est du long terme. Et il faut lui en être... je lui mets ça à son crédit.
0: Mais c'est intéressant ce que vous dites sur Emmanuel Macron parle toujours le langage de la force. C'est pas l'impression qu'il a pu donner dans certains autres dossiers internationaux. Vous dites, il a toujours essayé cette méthode-là.
33: Non, ce que je veux dire, c'est que le problème, c'est pas qu'il parle tout... il faut laisser Philippe... qu'il parle toujours le langage de la force, c'est qu'il ne fait souvent qu'en parler le langage. Voilà. Les roulements de mécanique, c'est bien, mais bon... par ailleurs, je vous le dis, malgré tout, sur l'Ukraine, d'abord, je pense qu'il a eu la bonne ligne, et sur l'armée, je lui suis reconnaissant de nous préparer au futur. Voilà, donc...
0: Alors, David,
34: sachant que depuis hier, il y a une nouvelle émission sur Sud Radio qui s'appelle Les Tontons du Mondial, je suis obligé de citer Michel Audiard pour comparer les rapports entre Trump et Macron. Quand les hommes de 120 kilos parlent, ceux de 40 ont une sérieuse tendance à les écouter.
0: C'est dans le film merveilleux 100 000 dollars au soleil.
34: Absolument. Et le problème, c'est qu'aujourd'hui, la France, c'est plutôt le gars de 40 kilos un peu maigrichon, et les États-Unis, c'est un peu John Rambo ou Schwarzenegger dans Commando, si vous voyez ce que je veux dire. Non, pas face à l'Iran, on est bien d'accord. Mais quand vous voyez, par exemple, que Trump peut menacer nos viticulteurs...
0: Ouais.
34: de 100% de taxes. Ah oui. Parce qu'on taxe toutes les boîtes du numérique, y compris françaises, à 3%.
0: Il faut le rappeler.
34: Mais c'est un scandale. Mais enfin, c'est une honte.
33: Vous avez raison, mais ça fait des années que tous les dirigeants français acceptent, ils n'ont pas tellement le choix, l'extraterritorialité du droit américain.
0: On s'en rappelle dans l'affaire Alstom,
33: les amendes Maus, je pensais à BNP Paribas, une amende énorme. Le rapport de force, il existe. C'est pas la peine de faire comme si on n'avait pas le même. Moi, ce qui m'inquiète plutôt aujourd'hui, c'est que la puissance américaine n'est plus respectée. Ce qu'on appelle le Sud global, depuis hier, danse la gigue.
34: Ah, mais c'est sûr.
33: Moi, j'aimerais une Amérique qui soit quand même plus fiable que cela. Et par ailleurs, je pense que nous, dans l'OTAN et dans tout ça, on a quand même une position particulière, puisqu'on a la dissuasion. Encore une fois, c'est pas sur ces dossiers que j'accuserai le plus Emmanuel Macron. Le rapport de force, c'est quand même une réalité dont on est...
0: Il a diagnostiqué peut-être avant tout le monde la mort cérébrale de l'OTAN au début de son quinquennat.
34: C'était un mois ou deux avant la guerre en Ukraine. Ouais. Une chose, Elisabeth a rappelé les méga ou les giga ou les téra amendes qu'ont dû payer des entreprises françaises, BNP Paribas, Alstom. Mais n'oublions pas une chose, c'est que si demain Trump taxe nos vins et champagne à 100%. Ouais. La France n'a aucune manière de rétorsion, parce que c'est l'Europe qui décide de la politique commerciale, et Madame von der Leyen, pour protéger les industriels allemands, ne fera aucun geste de rétorsion pour défendre les viticulteurs français. On l'a vu d'ailleurs quand Trump a mis, en Écosse, juillet de l'an passé, 15% de droits de douane à tous les produits français, européens. L'Allemagne a dit, par la bouche de Madame von der Leyen, qui n'a que la couleur européenne, puisqu'elle ne défend que les intérêts allemands, il est hors de question de riposter, évidemment, les industries allemandes ont trop à perdre sur le marché américain.
0: 0826-300-300, la France a-t-elle appris à parler le langage de la force, notamment quand on voit les poignées de main viriles, comme le disait à l'instant Fabien Roussel sur notre antenne, entre Emmanuel Macron et Donald Trump. J'aimerais qu'on entende

0: vous parlez de Alstom, c'est très grave. Parce que d'ailleurs, je vivais à côté du site de Raichhofen, là où ils fabriquaient les trains régionaux.
1: Bien sûr.
0: Alors, le fait de dire libre concurrence et acheter des trains canadiens au lieu d'acheter des francs français, des trains, pardon, français, c'est scandaleux. Parce qu'ils ont fait couler.
1: Il faut rappeler qu'Emmanuel Macron, à ce moment-là, était le ministre de l'économie. Il a eu cette fameuse phrase quand on avait proposé de nationaliser Alstom. Il avait dit ici, nous ne sommes pas au Mexique.
0: Non, bah voilà, c'est grave. Ça, donc comment on peut mettre quelqu'un président comme ça? Regardez juste comment il a été traité d'ailleurs, le patron de Alstom, 2 ans en prison, plus 1 million de dollars, il a dû vendre tous ses biens. Est-ce que l'État a apporté une assistance à ce grand patron français?
1: Non, on ne peut pas dire. C'était pas le patron d'Alstom, mais en tout cas, c'était l'un des responsables de la branche énergie.
0: Il
1: n'est
0: pas là pour être copain avec les autres.
1: Donc, en effet, un peu plus de rapport de force, c'est ce que disait peut-être Elisabeth Lévy tout à l'heure, le langage de la force, mais il ne suffit pas que de rouler des mécaniques. Merci beaucoup, Jaffar, de nous avoir passé un coup de fil ce matin et belle journée à vous.
2: Ce que dit, c'est Jaffar, hein.
1: Jaffar
2: est très intéressant parce que là, encore une fois, Emmanuel Macron n'est que l'incarnation d'un mouvement général des élites européennes et françaises notamment, et des élites progressistes avant tout, qui ont considéré que la nation s'était très mal, qu'il fallait la fondre dans des ensembles, et que, comme vous l'avez dit, Madame, j'allais dire Merkel, Madame, comme l'a dit Philippe, Madame von der Leyen défend les intérêts allemands, Madame Merkel défendait les intérêts allemands, et nous, si vous voulez, nous sommes les bons élèves de la classe européenne, c'est-à-dire c'est une conception complètement dévoyée de l'universalisme français, en fait. Comme on est super, comme on est vraiment géniaux, on va se fondre dans la masse, et porter l'Europe va être une sorte de France en plus grand. Ben non.
3: Vous savez ce que disent les Anglais des Français? Dans une instance internationale, quand un Français doit être nommé, dit toujours oui, puisqu'il ne défendra jamais les intérêts de son pays.
1: Non, ben
3: c'est quand même terrible, mais c'est vrai.
1: Mais puisque vous me faites un peu de Odia ce matin, mon cher Philippe, je vous propose quand même de retourner vers notre maître à tous.
4: Tu sais, quand les types de 130 kilos disent certaines choses, ceux de 60 kilos les écoutent.
1: Voilà, ça c'est
3: je m'étais trompé, j'ai dit 120 et 40.
1: Voilà,
3: et
1: le vrai
2: vous
1: problème,
2: êtes nuls.
1: Le vrai problème pour ceux qui ont
2: le nombre de fake news débité par Philippe David autour
1: choquant.
2: De cette table,
1: c'est
2: vraiment.
1: C'est choquant. Et la faiblesse, en effet, dans ce film, c'est d'avoir aimé La Rose des Sables. Pour tous ceux qui l'ont vu, ça a été en effet la faiblesse du fameux blié dans ce film. On continue la conversation ici en studio avec Philippe David et Elisabeth Lévy. 0826 300 300. Cette fois-ci, on va revenir en France parce que les conséquences de la guerre en Iran, c'est le fameux prix de l'essence. On a On aperçoit finalement la guerre terminée, on aperçoit des aides qui vont être maintenues. Mais oui, mais vous soufflez, mais est-ce que les automobilistes vont pouvoir un peu respirer, ma chère Elisabeth Lévy? C'est une vraie question.
2: Je suis sûr que mon voisin a une idée très pertinente sur le sujet.
1: Exactement, mais c'est pour ça qu'on revient avec vous quand même.
3: Je vais vous raconter mon dernier plein.
1: Et voilà. Et rien que pour ça, vous devez rester avec nous du plein de la voiture. On précise, on ne sait jamais. À tout de suite.
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6: 8h48 sur Sud Radio, 0826-300-300. On poursuit la conversation, on poursuit la discussion, notamment sur les conséquences de ce qui est en train de se passer d'une certaine manière au Proche-Orient et au G7 actuellement. Les discussions sur le prix de l'essence qui, alors, croyez-le ou non, mais emballe d'une force. Elisabeth Lévy, ça en est presque indécent. Donc, je me tourne d'abord vers Philippe David également sur la question qu'on vous pose ce matin. C'est est-ce que les automobilistes vont enfin pouvoir souffler? Parce que derrière, ce que ne veut pas voir Elisabeth Lévy, c'est qu'elle va pouvoir critiquer aussi la machine à gaz mise en place par l'État, parce que les aides annoncées mi-avril qui vont seulement être versées cette semaine, là aussi, ça dit quelque chose de notre belle administration. Philippe David, vous, l'automobiliste convaincu et chevronné.
7: Alors, j'ai fait pour la première fois depuis une éternité le plein à moins de 1,99. C'était dimanche dernier. Et je l'ai payé 1,98,7. Donc, inutile de dire que pour 0,03 centimes, on n'a pas débouché un bouchon de champagne après avoir fait le plein. J'ai pas regardé combien ça faisait, mais c'est déjà une bonne chose. Et ce matin, en venant sur Sud Radio, il y a deux pompes à essence à côté de chez moi. Elles étaient à, le gasoil, pardon, était à 1,93. Donc, c'est plutôt bon signe.
8: Quand mais t'as perdu 5 centimes,
7: j'ai perdu 5 centimes par litre, mais fallait, sinon, fallait que je pousse depuis la Normandie et ça faisait un peu long. Et la question, c'est quand même de se dire, on a beaucoup craché sur Total parce que Total est une victime facile, mais le premier bénéficiaire, c'est l'État, puisque plus de 60% d'un litre de sans-plomb ou de gasoil, c'est l'État qui prend de l'argent, qui prend des taxes. Quand on fait le plein, on met à peu près 40% de produits et 60% de taxes, ce qui fait quand même un peu beaucoup à mon avis.
6: 0826 300 300.
8: Je voudrais quand même dire un mot,
6: non,
8: parce que
6: je rappelle
8: là,
6: le numéro,
8: là où je suis en compte, pardon.
6: Je rappelais juste le numéro, mais maintenant...
8: Pardon, excusez-moi, pardon, mon cher Maxime,
6: mes
8: désolé.
6: À vous désormais.
8: Mais je voudrais répondre à Philippe, parce qu'il y a un truc, non, là, pour le coup, je suis sérieuse, il y a un truc qui m'agace dans votre raisonnement, c'est de présenter l'État comme un ongle picsou à qui il faut absolument arracher son magot. Comme si l'État, c'était extérieur à nous. L'État, d'accord, vit du travail des Français, vit des taxes que payent les Français, vit des taxes sur l'essence, et si on n'était pas... aujourd'hui, quand vous rentrez des taxes, elles font du découvert. Donc, après, il faut arbitrer, mais l'idée... Ah, regardez ce méchant État qui vous vole votre argent, c'est moi, l'État! C'est moi qui te vole ton argent, en fait. Non, mais c'est pour payer d'autres choses, c'est pour donc c'est pas de l'argent que l'oncle Picsou se prend pour aller s'amuser tout seul. C'est de l'argent qui de toute façon va resservir dans la machine. Le problème, c'est que si on n'avait pas un système social qui absorbe tellement de nos moyens, si on n'avait pas des retraites qui absorbent un tiers de la dépense de la
7: les
8: dépense.
7: Retraites publiques, hein, parce voilà. Que les retraites privées elles sont à l'équilibre. Hein,
6: c'est toujours le secret d'Elisabeth Lévy. Mais quand elle a rien à dire, elle fait des coups de gueule formidables.
8: Non mais j'en ai ras-le-bol. J'en ai ras-le-bol d'entendre parler de l'État comme si c'était regardez, l'État vous vole. Arrêtez de flatter les gens dans ce sens victimaire.
7: Attendez, moi je les flatte pas dans le sens victimaire. Je vais vous dire que si vous me mettiez moi à Bercy, au bout de une heure, j'aurais déjà un surnom, Monsieur Afuera. parce que je peux vous dire qu'en quelques heures, je fermerai une tonne de comités Théodule, les agences d'État, fin des subventions aux associations qui ne servent qu'à planquer des copains et tutti quanti, moi de l'argent, vous en voulez ? Je vous en trouve.
8: Ah bah alors attendez, sans raquette, je viens de recevoir un message, on vous attend à Bercy.
7: Ah bah là, par contre, il y en a peut-être qui pleureraient. Je vous le dis tout de suite. Moi, je serais plutôt Thatcher 1979 quand elle arrive en Angleterre.
6: 0826-300-300 après Elisabeth Lévy qui n'avait rien à dire, mais finalement beaucoup plein de choses intéressantes pour faire étoc à Philippe David. Je vous propose qu'on aille au standard avec Loïc. Bonjour, mon cher Loïc.
2: Oui, bonjour.
6: Bonjour. Bonjour, Loïc. Alors, j'espère que vous êtes dans une forme aussi étincelante qu'Elisabeth Lévy à l'instant. Est-ce que vous êtes un automobiliste? Et si oui, un automobiliste soulagé, j'espère.
2: Alors, soulagé, non. Parce que, je rappelle à toutes fins utiles qu'il y a 3 mois, on faisait des pleins, moi je roule à l'essence, à moins d'1,70€. Donc, à mon avis, ce seuil-là, on n'est pas prêt de le revoir.
6: Ah oui, donc vous n'êtes pas du tout, on va dire, rassuré quant au prochain plein. Pourquoi? Qui aurait, on va dire, 10, 20, plus, quelques centimes moins.
8: Pourquoi
6: quoi.
8: Ça redescendrait pas plus?
2: Oh, bah parce qu'on va bien trouver un moyen pour une nouvelle crise. Moi, je suis pas certain que la crise en Iran va s'arrêter comme ça. C'est pas parce que vous avez un grand monsieur tout blond qui gesticule partout en disant qu'il a obtenu quelque chose qu'il faut fondamentalement le croire. Après tout, il vaut aussi taxer nos vins et nos champagnes de 100% hier, et puis ça sera peut-être que 50 aujourd'hui, puis 20 demain, et puis 0 après-demain, et puis voilà.
8: Bon, les Pakistanais semblent un peu plus convaincus que vous, mais bon.
6: Mais Loïc, ça veut dire que dans votre quotidien, vous vous préparez ou à recevoir un petit paquet d'aide si jamais vous pouvez en être le bénéficiaire, mais en tout cas, à garder, on va dire, quelques précautions sur la route.
2: Ouais, moi, mon second prénom, c'est Nicolas. C'est-à-dire que je fais partie de ces 46% français qui paient pour les autres.
6: Donc Nicolas Kipé, j'allais dire rien. Le deuxième Nicolas qui croit que c'est...
8: Je crois que Nicolas est d'accord avec moi un peu.
2: C'est ça, mais je vais être assez... j'ai entendu le débat entre Philippe Lid et...
8: Elisabeth.
2: Et je vais être très franc, je suis d'accord avec les deux. C'est-à-dire que, moi je suis désolé, on a un état Picsou aujourd'hui, et moi je ne demande pas l'état d'échec à droite et à gauche, je demande que l'État fasse un vrai travail de dégraissage.
7: Voilà. Moi, je demande à l'État de faire l'essentiel, le régalien, la justice, la diplomatie, la sécurité, l'armée, etc. Mais je lui demande pas d'avoir des agences qui vont nous expliquer qu'il faut laver ses slips une fois par jour, ses jeans une fois par mois, ses pulls une fois tous les 15 jours.
2: Exactement.
7: Voilà. Moi, j'attends face à l'État.
8: Excusez-moi, c'est un peu démagogue.
6: Vous êtes d'accord avec Philippe, c'est ça?
2: Qu'on soit très clair, l'essence, on en a tous besoin. La transition vers les électriques, faut être très clair, il va encore falloir 5, 10 ou 15 ans. Moi, je vais être très franc aujourd'hui. J'ai un véhicule qui a 260 000 km. Je n'ai pas les moyens, de toute façon, de le changer.
6: Oui, donc de toute façon, vous allez devoir faire avec. Et on a bien
2: donc,
6: senti...
2: De toute façon, je ferai avec, voilà, parce que ça. Je n'ai pas le choix. Quand je vois ce que je paye en impôts, quand je vois ce qui m'est pris tous les mois, quand je vois qu'aucun des services publics ne fonctionnent aujourd'hui, que ce soit l'hôpital, que ce soit l'école, que ce soit la justice, réellement, on se pose la question de où passe l'argent.
6: Et le fameux Nicolas Kipé, mon cher Loïc, on a bien compris que c'était votre deuxième prénom dans tous les sens dans tous les sens du terme. Merci beaucoup, cher Loïc, d'avoir été avec nous ce matin au 0826-300-300. Belle journée. Et donc, bon courage au volant de votre belle caisse avec 260 000 km. Ma chère Elisabeth, je vous laisse finir avec un peu de panache comme vous en avez l'habitude sur la démagogie.
8: Excusez-moi, Nicolas ne paye pas. Voilà, les comités Théodule, c'est vrai, mais c'est pas ça qui est le dur de la dépense.
7: 80
8: c'est pas
7: milliards.
8: Ça. Le dur de la dépense, pardon, c'est des retraites que nous versons pendant très longtemps, parce que c'est normal, c'est très bien, les gens vieillissent, vivent plus vieux, mais alors que nous refusons obstinément, avec une espèce de rage, comme si d'être notre certitude d'avoir raison, de travailler plus, on est suicidaire. C'est la dépense sociale avec des allocations pour ceci et pour cela, qui fait de nous un peuple de créanciers. Vous avez toujours quelque chose que la collectivité vous doit. Je dois me taire.
6: Non, vous devez pas vous taire, mais je remarque que quand Elisabeth arrive avec une mine renfrognée en disant « Oh, encore ce sujet », elle explose de mille feux et ça, c'est merveilleux. Belle journée, ma chère Elisabeth.
7: Merci, mon cher Mathilde.
8: Il n'y a pas de Benjamin Gleiss.
6: Et je vous dis à tout à l'heure, d'un côté, mon cher Fabrice, on vous retrouve
7: dans les vraies voix à 17h avec ses signes de minibus et les vraies voix, absolument.
6: Évidemment, 17h, 19h. Pour le moment, 8h56. Et vous retrouvez dans un instant Jean-François Aquili pour La Vérité en Phrase qui rentre dans ce studio. À tout de suite.
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6: Soyez les bienvenus sur l'antenne de Sud Radio et merci d'être de plus en plus nombreux à nous écouter. Il est 9h.
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6: Et les informations, c'est avec vous, Laurie Leclerc. Rebonjour.
28: Rebonjour Maxime, bonjour à tous. Le G7 consacré ce matin au dossier de l'Ukraine en présence de Volodymyr Zelensky. Les alliés de Kiev ont tenté de convaincre Donald Trump d'afficher son soutien à l'Ukraine. Donald Trump, après avoir conclu un accord avec l'Iran, affirme que le détroit d'Ormuz sera complètement rouvert vendredi, jour de la cérémonie de signature de cet accord à Genève. Pour Fabien Roussel, secrétaire national du PCF, maire de Saint-Amand-les-Eaux ce matin sur Sud Radio, Donald Trump est le perdant, mais les grands perdants sont les peuples du monde, iraniens, libanais et ceux qui ont souffert de l'économie de guerre. Donald Trump et Benjamin Netanyahou portent une lourde responsabilité dans ce conflit, selon lui. Fabien Roussel, qui est contre l'envoi du Charles de Gaulle dans la zone, je ne souhaiterais pas, si demain la guerre reprenait, qu'un missile tombe sur le porte-avions et qu'on soit obligé de répondre. Dans ce contexte, le gazole est repassé vendredi sous la barre symbolique des 2 euros en France, une première depuis début mars. Emmanuel Macron a affirmé que le gouvernement allait s'assurer que la chute des cours de pétrole se répercute bien à la pompe. Les distributeurs, en tout cas, sont reçus ce matin à Bercy. Le projet de loi constitutionnelle pour une Corse autonome au sein de la République arrive dès aujourd'hui à l'Assemblée nationale dans l'hémicycle. Le processus avait été lancé en 2022 entre le gouvernement et des élus corses. Concrètement, les lois et règlements pourraient faire l'objet d'adaptations selon les spécificités de l'île. On passe au football. La Coupe du Monde ce soir, c'est le jour J pour les Bleus qui entrent en compétition face au Sénégal. Match à New York, coup d'envoi à 21h. Et on termine avec les courses pour son pronostic hippique. Jean-Paul Delperrier vous conseille pour le quintet de ce mardi sur l'Hippodrome de Nantes de jouer les numéros 3, l'As, le 10, le 14, le 16, le 2, le 9 et le 4. Pronostic à retrouver sur sudradio.fr.
6: Et le jeu Sud Radio, alors qu'il est 9h02 sur Sud Radio, je rappelle que vous pouviez gagner des places pour aller voir les rappeurs toulousains Big Flo Oli, les chanteurs. 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Limoges. Et je félicite aujourd'hui Laura. Bonjour ma chère Laura.
0: Bonjour.
6: Merci beaucoup d'être avec nous ce matin et surtout félicitations ma chère Laura.
0: Merci beaucoup, c'est incroyable.
6: Ah ben voilà, donc vous allez pouvoir aller les voir à Limoges, les frères toulousains. Vous êtes déjà allé à leur concert ou pas?
0: Oui, je les avais vus au Stadium à Toulouse.
6: Ah bonheur.
0: Et bonheur, oui, on était en famille avec les enfants et on avait passé une excellente soirée.
6: Et bien là, non seulement vous allez faire le concert, vous allez avoir le vinyle dédicacé de leur dernier album Karma. Et vous le savez, vous l'avez écouté, c'est une petite tuerie. Le vinyle, le t-shirt, mais surtout la rencontre exceptionnelle avec Big Flo Oli.
0: Incroyable.
6: Voilà, ben, alors là.
0: Déjà loué, il va falloir que je choisisse.
6: Mais dans tous les cas, vous allez avoir le droit au titre de maman de l'année, Laura, c'est sûr.
0: Oui, c'est sûr, oui, mais bon, de meilleure maman et aussi de mauvaise maman, parce que choisir entre mes trois enfants, ça va être le bazar.
6: Mais une petite technique, Laura, vous allez faire la méthode que tout le monde fait, à savoir celui qui travaille le mieux à l'école, et là, vous allez voir si les bulletins ne seront pas canons, vous allez voir.
0: Eh ben, ouais, je crois que je vais devoir faire ça, ou la courte paille, je sais pas.
6: Ça existe encore, la courte paille, vous avez raison. Félicitations, ma chère Laura, et merci d'être à l'écoute de Sud Radio. Merci beaucoup, et belle journée.
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6: 9h04, on vous retrouve sur Sud Radio, Jean-François Aquili, bonjour.
4: Bonjour Maxime.
6: La vérité en face, jusqu'à 10h, avec bien sûr la possibilité de dialoguer avec vous au 0826-300-300.
4: Avec une grande question, où serez-vous à 21h pour l'entrée en piste des Bleus face au Sénégal à New York? À quoi va ressembler votre soirée TV d'ailleurs? Je sais pas ce que vous faites.
6: Moi, ce sera la soirée radio, les tontons du mondial, 20h-21h. En tant que producteur du rendez-vous, je serai en régie là, derrière la vitre.
4: Avec Joseph Ruiz et ses consultants. Allez, 0826-300-300, vous nous racontez ce que sera votre soirée. Grand sujet ce matin, le G7 à Évian, Emmanuel Macron qui veut projeter le Charles de Gaulle dans le détroit d'Ormuz. Donald Trump n'en veut pas. Trump qualifié de tyran ce matin, vous avez entendu par Fabien Roussel, le secrétaire national du Parti communiste. Est-ce qu'il faut aller là-bas, faire le ménage dans le détroit d'Ormuz? Vous nous le dites. 0826-300-300. Il y a les prix du carburant. Le même Fabien Roussel parle de scandale d'État. Ces prix qui sont montés d'un coup et qui mettent des semaines à redescendre à la pompe. Vous nous dites ce que vous en pensez. La grande bascule de l'information, davantage de personnes. 54%, ça parle de nous ça, hein, qui s'informent désormais sur les réseaux sociaux et les plateformes, plus que sur les médias traditionnels. Ça vient de sortir, c'est tout neuf. C'est Reuters, l'institut, qui le dit dans une enquête mondiale. 0826-300-300, quelles sont vos habitudes avec les médias? Vous nous le dites, vous nous le racontez. Notre invité ce matin, 9h30, ne le manquez pas. C'est le témoignage de Stéphie Alexandrian, juriste doctorante en droit privé, auteur des violences qui tuent l'enfance. Elle va nous raconter ce qu'elle a subi, victime de l'inceste par son père, et ce qu'elle préconise pour protéger nos enfants qui sont désormais menacés. 0826-300-300, la vérité en face. Et la Corse sera-t-elle un jour autonome. Le projet de loi constitutionnelle pour une Corse autonome au sein de la République est examiné à partir d'aujourd'hui, cette semaine, à l'Assemblée nationale. Un texte issu du processus de Beauvau, c'est son nom, enclenché, souvenez-vous, après le meurtre d'Ivan Colonna à la prison d'Arles le 2 mars 2022 et les manifestations violentes qui ont suivi dans l'île. Les débats s'annoncent houleux, tant les oppositions sont fortes à droite comme à gauche. Il ne s'agit rien moins que de l'aboutissement d'un demi-siècle de lutte armée clandestine et hélas fratricide pour tenter de doter la Corse d'un statut d'autonomie au sein de la République qui tient compte de ses intérêts propres liés à son insularité méditerranéenne, à sa communauté historique, linguistique, culturelle, ayant développé un lien singulier à sa terre. C'est ce que dit le nouvel article 72.5 de la Constitution. En clair, les lois et les règlements pourront faire l'objet d'adaptations insulaires si la réforme est adoptée un jour. Il y a tout d'abord le mot qui coince, celui de communauté, imposé par le gouvernement en lieu et place de peuple corse, comme le rappelle Gilles Simeoni, maire nationaliste de Bastia et ancien président de la collectivité territoriale. La gauche dénonce une rupture avec l'universalisme républicain. Ce qui bloque ensuite, c'est le pouvoir normatif censé être accordé à l'île, celui de pouvoir voter ses propres lois ou règlements. Vous l'avez compris, pas question, dit notamment la droite, qui veut que ce pouvoir soit soumis au contrôle préalable du Parlement à Paris. Certains s'inquiètent enfin d'un glissement à terme vers une indépendance de la Corse. Les Baléares, les Açores, la Sardaigne ou la Sicile sont autonomes depuis des décennies et ont progressé sur le plan économique et social et ça ne pose pas de problème, rappelle le même Gilles Simeoni. Le moment est historique. Le leader nationaliste prévient, si le Parlement nous ferme la porte au nez, ce sera lourd de conséquences perturbantes, dit-il. La Corse, déjà en proie au grand banditisme, ne peut plus renouer avec les années de plomb. Elle serait synonyme de chaos. Bienvenue dans La Vérité en Face.
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4: Et bonjour Marie-Alice. Où êtes-vous Marie-Alice ?
7: Dans le Lot-et-Garonne, bonjour.
4: Et vous êtes à Beauville.
7: Infirmière libérale.
4: Libérale, vous circulez beaucoup, j'imagine. Et qu'est-ce qui vous fait réagir ce matin ? C'est cette annonce de Reuters que désormais nous basculons sur les réseaux sociaux plus que sur l'info traditionnelle ? Les canaux traditionnels ?
7: En sachant que les gens n'ont pas forcément, attention, hein, je ne veux pas être malveillante, hein, oui. En sachant que nous n'avons pas tous les mêmes informations, ni les mêmes capacités à analyser l'information telle qu'elle est envoyée. Et je voulais réagir aussi sur autre chose, entre autres qui a été dit tout à l'heure, effectivement, que nous refusons de travailler plus. Moi, je suis désolée, j'ai 67 ans. Je suis issue d'une famille d'émigrés. J'ai dû payer mes études en travaillant, comme beaucoup d'autres personnes. Hein. Oui. Je ne suis pas un cas à part. Et mon métier me demande beaucoup d'énergie, beaucoup d'empathie, beaucoup de... Voilà. Moi, je voudrais aussi pouvoir profiter. J'ai manqué énormément de réunions familiales parce que je travaillais à Noël, je travaillais les jours fériés, quand les autres se réunissaient. Voilà, donc... Par rapport à ça, moi, je pense qu'il y a des choses à revoir.
4: Qu'est-ce que vous souhaiteriez pouvoir... arrêter.
7: Moi, je pense que, alors, les soignants sont bienveillants. Il serait bon quand même qu'on ait un peu de bienveillance pour eux aussi.
4: Bien sûr.
7: Voilà. La bienveillance attire la bienveillance et alors c'est pas un dû. Hein,
4: vous aimez votre métier, j'imagine, Marie-Alice. Vous aimez ce que vous faites?
7: Je suis contente de voir mes patients. Mes patients sont contents de me voir aussi. J'aimerais qu'on tienne compte aussi de la pénibilité. Vous voyez, infirmière libérale, la pénibilité ne compte pas. Il n'y a pas de pénibilité. Infirmière libérale, ça ne veut pas dire être dans sa voiture et se promener toute la journée. Voilà. Il y a des situations à gérer, des cas à analyser et à alerter. On est les premiers, on est les premières sur le terrain et on est là.
4: Donc vous aimeriez un peu de bienveillance à votre égard et peut-être qu'on revoie un peu la règle pour un métier comme le vôtre, c'est-à-dire que vous puissiez profiter un peu de la vie, quoi, tout simplement, quoi.
7: Ben, tout à fait, tout à fait. On n'est pas un cas à part. Hein. Il y a d'autres métiers qui sont très prenants. Je ne veux faire aucune comparaison, mais c'est vrai que les agriculteurs ont des vies difficiles. Voilà. Ça, c'était mon petit coup de gueule.
4: Ben, c'est bien, les petits coups de gueule le matin. Ça fait du bien, non? Marie-Alice, profitez-en.
7: On profite.
4: Mais oui, il faut en profiter. Merci Marie-Alice pour ce témoignage depuis Beauville.
7: Bonne
4: journée à vous. Et nous sommes avec Brigitte qui nous appelle de Vincennes. Bonjour Brigitte, bienvenue.
8: Bonjour.
4: Allez, le sujet des canaux d'information. Je vous redonne cette statistique. Hein, 54% des personnes, c'est mondial, hein, s'informent désormais sur les réseaux sociaux, les Facebook, YouTube, TikTok et les plateformes vidéo, plutôt que via les médias traditionnels. Vous êtes en direct sur un média traditionnel qui s'appelle Sud Radio. C'est l'Institut.
8: Un excellent média.
4: L'Institut, merci. Reuters, pour l'étude du journalisme publiée ce matin. Donc, c'est une bascule, on va dire, c'est une première. Hein. C'est la première fois que la bascule se fait. Les canaux d'information se déplacent désormais sur le net. Qu'est-ce que cela vous inspire, Brigitte ?
8: Alors déjà, ça m'inspire une première chose, c'est que souvent, ce sont les jeunes qui s'informent sur ces canaux-là, parce qu'ils lisent plus, en fait. Donc, c'est plus facile pour des jeunes gens de regarder ce qu'on appelle des influenceurs d'information, ouais, comme Hugo Décrypte, que de lire des journaux comme Le Figaro ou Le Monde ou autre, ce qu'on faisait nous à notre époque. Moi, j'ai 57 ans. Hein. Mmh. Et il y avait un sondage qui avait été fait, une étude qui avait été faite par la Fondation Descartes pour l'information, et qui disait qu'en France, les 50 ans s'informaient davantage que les autres sur Internet. Donc c'est quand même très, on va dire, il y a beaucoup de papillonnage, c'est un comportement de papillonnage chez les consommateurs d'information, et je le fais moi-même. C'est-à-dire qu'en fait, on a tellement démonétisé l'information, entre guillemets, d'État depuis le Covid, que du coup, les gens maintenant ne croient plus dans les canaux d'information habituels, et du coup, se dirigent vers d'autres canaux d'information pour essayer de recouper un petit peu et essayer de trouver juste milieu dans tout ça.
4: Mais on a raison,
8: des dangers de la désinformation dedans.
4: Il y a plusieurs sujets mêlés en réalité. C'est que jadis, nous achetions le journal au kiosque, hein, et nous regardions le 20h, nous écoutions la radio le matin. Ça, c'est le monde d'avant. Le monde intermédiaire, c'est que les mêmes médias se déclinent sur des plateformes, leurs propres plateformes, mais aussi se découpent sur les réseaux sociaux. Ça, c'est la nouvelle consommation. Et puis désormais, vous l'avez souligné, vous avez bien fait de le rappeler, Brigitte, il y a la nouvelle génération, bien souvent, mais pas que, hein, les anciens aussi, qui désormais scrollent avec leur index sur des réseaux type TikTok et autres Facebook, et prennent, on va dire, leurs informations de façon très hybride. Et c'est plus la même structuration. C'est un autre canal. Et vous avez raison de signaler aussi que le doute qui a été instillé pendant la crise Covid a fait que chaque individu s'est pris un peu pour son propre média. Hein. C'est ce que vous nous rappelez, Brigitte. Le problème, c'est qu'à un moment donné, il va falloir quand même faire un peu le tri dans tout ça et se demander où sont les bonnes sources, parce qu'il y en a, elles sont multiples. Hein.
8: Vous étiquette sur le danger de la désinformation et les éventuelles ingérences étrangères aussi, puisque ça devient du coup beaucoup plus facile de lancer des fausses informations. Mais vous avez, enfin, je ne sais pas si vous avez lu en entier l'article de Reuters, mais il y a une phrase qui est assez importante dans ce qui a été écrit, c'est « La France illustre un paradoxe saisissant. France Télévisions, consultée chaque semaine par un tiers des Français, reste la marque média la plus puissante du pays, alors que seuls 22% des sondés jugent l'impact du service public positif sur la vie nationale, contre 31% d'avis négatifs. »
4: Paradoxe.
8: Et donc, il rajoute « La corrélation entre appartenance politique et perception du service public s'observe partout, avec des configurations variables. » Donc en fait, si vous voulez, c'est vrai qu'on a un paradoxe qui est bien foncé là pour le coup, où on a un média public qui est extrêmement puissant et malheureusement qui est complètement démonétisé, probablement de par par leur idéologie. Et là, ce qu'on voit avec l'ARCOM et CNews, et la liberté d'expression qui a jamais été autant mise à mal que sous la Macronie, il faut dire les choses, voilà, on a tout et on comprend pourquoi du coup les gens veulent forcément se renseigner ailleurs.
4: En tout cas, Brigitte, merci Brigitte pour ce regard affiné sur cette enquête Reuters qui est sortie ce matin et qui va faire du bruit. J'imagine qu'elle donnera lieu à beaucoup de commentaires. C'est un moment de bascule que nous vivons actuellement. Merci beaucoup Brigitte pour votre regard depuis Vincennes. À 9h30, le débat, ce sera avec Stéphie Alexandrian, auteure des violences qui tuent l'enfance sur l'enfer intrafamilial aux éditions de l'Observatoire. Elle est juriste et elle a été victime d'inceste. Elle nous racontera son engagement, elle qui a fondé une association justement pour venir en aide aux enfants victimes de ces violences. On en parle beaucoup en ce moment, évidemment, dans les sujets également, le G7 à Évian, Trump, Macron et le détroit d'Hormuz, la géopolitique qui s'est invitée chez nous dans nos salons, tout comme le foot ce soir, ce sera France-Sénégal et puis les tontons du mondial avec Joseph Ruiz et ses consultants de 20h à 21h sur Sud Radio. Allez, je vous attends pour vos appels au 0826 300 300 pour la suite de La Vérité en Face.
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4: Allez, 0826 300 300, de nombreux sujets sur la table ce matin pour La Vérité en Face. Nous sommes avec vous, Hector, vous appelez de Montpellier, bonjour.
41: Oui, bonjour, merci de me donner la parole.
4: Alors vous, ce qui vous intéresse ce matin, c'est ce qui se passe à Évian, et puis éventuellement demain soir il y aura Versailles. Que dites-vous, Hector, ce matin? Est-ce que nous sommes, la France est toujours un pays indépendant au sens que l'appréhendait le général de Gaulle, ou bien quelque chose a changé?
41: Vous venez de le dire, on n'est plus indépendant depuis Pompidou à peu près, vu que on a vendu, on s'est toujours aligné maintenant sur la politique américaine. La seule fois où on s'est pas aligné, c'était en Irak, parce que nos services de renseignement avaient fait un boulot en sachant que c'était une belle enfumade. Mais sinon, depuis, regardez les interventions en Libye. Je me rappelle petit quand on a sauté sur la Serbie par rapport au séparatisme kosovar, alors que le Kosovo, il est historiquement serbe. On leur a sauté dessus, on a rasé, on a tué des gamins. Là, on s'est totalement aligné sur la politique américaine pour créer un autre État bandit aux portes de l'Europe. Pareil, on a servi de balai en Libye. Et ainsi de suite. Et à l'heure actuelle, on n'est même pas capable de produire nos munitions de petit calibre, et on va me parler de souveraineté, et on veut jouer les gros bras. Déjà, ne serait-ce qu'au niveau de l'Union européenne, on sera respecté si on peut aligner au minimum 4 porte-avions nucléaires avec tout ce qui s'ensuit. Et en fait, pourquoi demander l'autorisation?
4: Mais vous voulez dire qu'en fait, il faudrait y aller directement et
41: en demandant. Il faudrait y aller. Il y a quoi au bout d'un moment? Si nos dirigeants n'étaient pas, alors là, on est toujours. Ça a toujours été comme ça.
4: Autorisation, parce que Hector, il est quand même à parier que la couverture aérienne de la zone, elle est américaine. Donc,
41: nous dépendons. Oui, clairement. Mais ce que je veux dire, c'est qu'on peut très bien assurer une couverture aérienne aussi, nous, au niveau de l'Europe. Mais le problème, c'est que, pareil, il faut repenser l'Europe de la défense à tous les niveaux. C'est pour ça que je dis l'Europe sera prise au sérieux quand on pourra aligner au minimum 4 ou 5 porte-avions nucléaires lourds. Et de toute façon, on passe déjà pour des abrutis quand on voit nos grands alliés comme les Allemands qui achètent des F-35. Même au niveau de notre matériel, on achète américain. Donc à partir de ce moment-là, on passe pour des bouffons.
4: Oui. Voilà. Oui. Et
41: je suis assez amer parce que j'ai combattu pour l'OTAN. Hein. Je suis battu en Afghanistan et tout ça, donc je suis assez amer.
4: Vous êtes...
41: Je ne suis pas un anti-américain primaire, au contraire, ils m'ont sauvé la vie.
4: Vous êtes un vétéran, Hector? Vous êtes un vétéran?
41: Correct. Donc, c'est pour ça que je sais exactement, les Américains peuvent se permettre de faire ça parce qu'ils ont la suprématie militaire.
4: Et vous savez de quoi vous parlez.
41: Nous sommes des auxiliaires. Comme on était les auxiliaires, comme l'Empire romain avait ses auxiliaires, nous sommes des auxiliaires.
4: Et vous savez de quoi vous parlez, de là où vous parlez, Hector, j'imagine. Et vous pensez que les choses ne changeront jamais? L'ami américain ne l'est plus à vos yeux?
41: Mais pour moi, dans La vie des hommes illustres, qui est un très vieux livre qui date des Grecs, on pose la question à Lycurgue, qui est le fondateur de la rhétre de Sparte, qui lui demande « Doit-on faire des murailles à Sparte ?» Et Lycurgue a répondu « Pas besoin de murailles pour une ville couronnée d'hommes. » C'est exactement pareil, nous n'avons pas à déléguer notre défense à quelques alliés que ce soit. Surtout à l'heure actuelle, quand on voit les retournements d'alliance qui peuvent se produire.
4: Dit par vous. Merci Hector, depuis Montpellier. Merci pour votre regard très lucide de quelqu'un qui connaît le terrain. Un vétéran, merci. Et puis honneur à vous. Merci Hector. Et puis bonjour à vous. C'est Hervé qui vous êtes en ligne, à Anthony Hervé. Vous avez entendu Hector à l'instant, qui a combattu sur tous les fronts et qui sait de quoi il parle. Que dites-vous ce matin par rapport à ce G7? Et cet échange un peu tendu quand même, malgré tout, ils se sont parlé, ils ont fait un bilatéral, mais il y a une divergence de point de vue entre Donald Trump et Emmanuel Macron sur le détroit d'Ormuz.
0: Écoutez, moi je sais pas, j'ai l'impression que le président de la République française, si vous voulez, essaye de forcer certaines portes et puis pas d'autres. Donc moi je le trouve assez incohérent de ce côté-là. Donc voilà, donc comment il peut le faire, puisqu'il y a un navire qui se trouve sur zone. Donc c'est vrai qu'il peut aider, c'est vrai que les Français sont très doués pour le déminage. Maintenant il joue son atout, bien évidemment. Donc c'est aussi une opération. Moi je crois que c'est aussi une opération de politique intérieure, pas seulement. Mais et donc parce que en fait, si vous voulez, là il est il montre un peu les muscles, parce qu'il peut le faire malgré tout. Mais en ce qui concerne par exemple les rapports entre la France et l'Algérie, là il y a aucune détermination véritablement du président de la République. C'est ça qui me semble incohérent, voilà.
4: Mais ça vous semble incohérent pour vous. Merci Hervé. Depuis Anthony, vous êtes nombreux à nous appeler là-dessus et j'ai l'impression que le regard est unanime. Je ne sais pas si vous partagez ce point de vue. Bonjour Dominique.
1: Bonjour, bonjour à tous les auditeurs.
4: Vous êtes à Roussillon, dans le Vaucluse, hein?
1: Oui, tout à
4: fait. Ouais, pas loin d'Avignon, tout ça. Vous en pensez quoi, vous, de ce qui a été dit précédemment?
1: Ben, écoutez, je pense qu'il y a une bonne analyse qui a été faite de la part de vos auditeurs et de vos intervenants. Moi, je regarde ça avec presque amusement parce que je trouve que le président de la République aujourd'hui ne joue plus son rôle vraiment. Il a oublié une chose, c'est que vous vous rappelez cette photo truquée où on le voyait avec des muscles photoshopés qui avaient été mis en ligne par l'Élysée. Il a oublié que Photoshop a été inventé par les Américains. Donc, quand on arrive sur un sujet comme celui-là et puis qu'on veut proposer son aide, il faut avoir de vrais muscles, il faut avoir de vrais une vraie puissance, il faut avoir une vraie diplomatie. Il a détruit la diplomatie. On n'a pas les vrais muscles. Il est impuissant parce qu'il est en fin de mandat. La dernière chose qu'il essaye de faire, c'est rayonner au niveau européen pour avoir une voix qui porte. Parce qu'il prépare son après, qui est la place d'Ursula von der Leyen.
4: Dominique, est-ce que vous ne pensez pas que c'est le format désormais de la puissance de la France qui est quand même secondaire par rapport aux géants auxquels nous faisons face, qui veut que nous soyons peut-être un peu à la marge de ce qui se passe? Voilà.
1: Expliquez-moi, je pense que vous allez être d'accord avec moi. Expliquez-moi comment, après avoir affaibli la France comme il l'a fait pendant 10 ans, la reléguant en 4e division des pays européens, comment il peut avoir fait grandir l'Europe et apporter de la puissance. Plus on est faible, plus la France est faible, plus la France n'a plus d'industrie, plus de santé publique, plus de moyens pour développer de nouvelles technologies, plus on est dans cet état, plus l'Europe est faible. Aujourd'hui, il a filé un pied beau à l'Europe avec une France qui est aujourd'hui le pays malade de l'Europe. Et ce personnage essaye de nous faire croire que tout va passer par l'Europe. Mais non. Aujourd'hui, il a mis un caillou dans la chaussure de l'Europe et il essaye de courir à 100 mètres avec. Je suis désolé, il n'est plus crédible. Il n'est même pas crédible. Moi, je vous garantis,
4: en tous les cas,
1: 90% de ma clientèle que je reçois chez moi est étrangère. Et tous les gens se moquent, mais ils trouvent ridicule notre président. Et ça, c'est terrible pour moi. Ça me fait de la peine pour mon pays, ça me fait de la peine pour la fonction.
4: En tous les cas, 3 avis. Merci beaucoup, Dominique, depuis Roussillon. 3 avis qui vont dans le même sens, hein, avec une forme d'inquiétude sur la place de la France dans le monde. Allez, la vérité en face, à suivre. Notre invité pour le débat, Stéphie Alexandrian, auteur de l'essai intitulé « Les violences qui tuent l'enfance, l'enfer intrafamilial », son témoignage qui est poignant, vous le verrez. Et puis aussi son engagement très courageux en faveur des enfants qui sont victimes de violences. Dans un instant, 0826 300 300, la suite de La Vérité en Face. Vous avez la parole.
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4: Un témoignage bouleversant et puissant dans la vérité en face ce matin, qui résonne tout particulièrement dans une France encore sous le choc du meurtre de Liana dans le Gers et qui réclame une loi globale désormais, avec des manifestations spontanées pour traiter enfin, si je puis dire, les violences faites aux femmes, mais aussi les violences faites aux enfants. Le témoignage de Stéphie Alexandrian. Bonjour, bienvenue à vous.
14: Bonjour.
4: Bienvenue dans La Vérité en Face. Vous êtes juriste, doctorante en droit privé, ancienne victime d'inceste par votre père, vous nous le direz. Fondatrice de l'association Carl, qui lutte contre les violences faites aux enfants. Et vous êtes l'auteur, vous avez signé aux éditions de l'Observatoire avec le Laboratoire de la République cet essai intitulé « Les violences qui tuent l'enfance, l'enfer intrafamilial ». C'est un livre à la fois de témoignages, mais aussi un livre, on va dire, qui est assez engageant. Vous me corrigez, Stéphanie Alexandrian, vous proposez des solutions d'avenir, si je puis dire, pour essayer de résoudre ce gigantesque... C'est même pas un problème, c'est un fait de société majeur que nous semblons découvrir en 2026. Vous êtes d'accord avec cette approche ou pas ?
14: Oui, je suis d'accord. C'est ça qui est assez fou. C'est que nous découvrons quelque chose qui existe pourtant depuis des décennies. Et il faut attendre je ne sais combien de drames pour peut-être qu'on en parle à la hauteur de l'enjeu.
4: Alors, il y a également un documentaire, il faut le signaler, sinon je vais oublier d'ici la fin de l'émission, intitulé
14: Inceste, le combat d'une vie,
4: réalisé par Stéphanie Pilonka, qui est sur la plateforme arte.tv. Vous pouvez la consulter, aller voir ce documentaire quand vous le souhaitez. Un enfant sur 10 est victime d'inceste en France. C'est le départ, c'est un sondage Ipsos de 2020. Vous racontez votre propre histoire, je pense qu'il faut y revenir, Stéphie Alexandrian. Vous avez été vous-même victime d'inceste. C'est le départ de ce livre.
14: Oui, bien sûr, c'est toute l'introduction qui est assez personnelle, à la différence du corps même du livre, où j'explique que depuis mes plus jeunes souvenirs, mon père abusait de moi, et que c'est à l'âge de 11 ans que j'ai demandé de l'aide à ma mère, mais qu'il ne m'a pas protégée. Et seulement à 13 ans que les procédures judiciaires ont été enclenchées. Puis un an après, mon père a été condamné à seulement 3 ans, dont une année ferme. Il a bénéficié de ce qu'on appelle la correctionnalisation, donc il n'a été condamné que pour des agressions, et non les viols que je dénonçais. Et quand il est sorti, il a obtenu le droit de voir librement mes petits frères, dont le plus jeune d'entre eux, Carl, 2 ans, y compris dès son incarcération au parloir. On incarcère un homme pour des faits de pédocriminalité, mais on envoie ses fils aller le voir.
4: Il est là le scandale, il démarre là.
14: Oui.
4: Le traitement judiciaire de prédateurs comme votre père, qui au fond ensuite retrouve la liberté et puis veut se comporter en père qu'il n'est pas en réalité.
14: Qu'il n'est pas, qu'il n'a jamais été, qu'il ne sera jamais, parce que le propre de ces délinquants et criminels, c'est qu'ils récidivent. Et c'est d'ailleurs ce qui s'est passé, puisque mon petit frère Carl a par la suite dénoncé des faits... d'un même niveau de gravité en ce qui concerne les violences sexuelles. Et au suicide de notre maman en 2019, quand il avait 9 ans, j'ai sollicité sa garde à sa demande. Et là, j'ai à nouveau fait face à une justice qui prônait le maintien du lien et qui parlait de rétablir la relation père-fils. Donc, je l'ai élevé au quotidien avec ma fille, du haut de mes 22 ans jusqu'à mes 24 ans. Mais au bout de 2 ans...
4: Parce que vous avez eu un enfant aussi, de votre côté.
14: Oui, je suis devenue maman à l'âge de 17 ans. Donc assez jeune,
4: c'est tôt,
14: trop tôt, mais c'était malgré tout le plus beau choix de ma vie. Et ça a aussi permis que je sois déjà habituée au quotidien avec un enfant.
4: Mais votre jeune frère s'est également donné la mort.
14: Exactement, deux ans en fait. J'ai passé deux ans à me battre pour lui dans les tribunaux. Et deux ans après, il s'est suicidé, ne supportant pas qu'on lui oppose quasi chaque semaine la nécessité de rétablir la relation avec son père. Dont il disait, quand je pense à mon père, je pense à la mort. Si vous me forcez à le voir, je me suicide.
4: Stéphie Alexandrian, vous êtes battue contre votre père, mais également contre l'institution qui ne vous a pas écouté. Quand je dis l'institution, c'est le judiciaire, en quelque sorte.
14: Oui, je continue aujourd'hui. Ce qui est très difficile pour moi, c'est que le premier magistrat à ne pas avoir protégé mes frères est aujourd'hui le magistrat le plus médiatisé sur ces questions. Je vous laisse imaginer ce que je ressens depuis 5 ans quand je l'entends raconter partout qu'il faut protéger les enfants, que je n'ai pas d'excuses et qu'on sait que pendant 2 ans, il n'a pas eu de problème à ce que mon père voit mes frères au parloir, puis tranquillement, week-end et vacances. Et ensuite, c'est un deuxième juge, un juge d'affaires familiales. Et vous voyez, c'est un peu une chaîne où finalement, vous avez un premier maillon qui faillit, puis un deuxième. Et on arrive à plus d'une décennie d'absence de protection. Et 3 morts, puisque j'ai perdu ma mère et mes 2 frères en l'espace de 2 ans.
4: Dans ce livre, il y a effectivement ce récit qui est l'introduction, mais de votre essai est consacré à... On va dire comment corriger ce qui c'est même pas une injustice. C'est, j'arrive pas à trouver les mots justes, Stéphie Alexandrian. C'est tout un système, toute une société qui n'arrive pas à mettre des mots et à prendre conscience de ce qui se passe. Parce qu'au fond, ce que vous avez vécu vous est un phénomène massif dans ce pays.
14: Oui, ça je l'ai découvert il y a 5 ans quand j'ai témoigné pour la première fois. Non pas que je me pensais unique. Mais que j'espérais qu'on ne soit pas autant et chaque jour je m'étonne un peu plus du nombre de victimes et surtout du nombre de ratés, pour être un petit peu cash. Je dirais qu'il y a 2 billets, il y a un premier qui concerne le manque de moyens, même si notre président de la République ne veut pas l'entendre, il y a un manque de moyens. Et je crois que par ricochet il y a un deuxième billet, qui est peut-être le premier, à savoir un manque de volonté. Un manque de volonté à affronter ces questions, ce fléau, à le traiter à la hauteur de ce qui s'y joue, à savoir des vies d'enfants. Et quand c'est pas le prédateur qui finit par ôter la vie à l'enfant, c'est finalement les violences qu'il lui a imposées qui l'amènent à sauter la vie lui-même.
4: Le problème n'est pas seulement, c'est ce que vous nous dites, structurel. Hein, c'est un état d'esprit général. Est-ce que vous avez la sensation que l'on écoute davantage les adultes que les enfants ?
14: Oui, amplement. Un adulte n'a pas à démontrer que sa parole est X ou Y, alors qu'un pour un enfant, sa parole ne vaut le plus souvent pas grand-chose.
4: Alors dans votre essai, ça démarre sur penser la violence subie par l'enfant. C'est assez précis ce que vous décrivez. Vous proposez une sorte de proposition que vous faites. En fait, il y a aussi des évidences. Quand on lit ça, on se dit mais oui, c'est vrai. Vous dites par exemple les auteurs des violences ne les dissimulent pas, mais ils les justifient dans leurs témoignages. Au fond, ils ne se cachent pas, mais ils trouvent ça normal. Hein.
14: Oui, alors vous avez plusieurs types d'agresseurs, hein, tous ne sont pas comme ça, mais il est vrai que pour la plupart, il suffirait de creuser un peu et d'observer pour comprendre où est la déviance sexuelle, si je puis dire.
4: Parce que la difficulté que vous soulignez aussi, c'est que les violences sexuelles exigent des preuves. Et souvent, dans le traitement des affaires, elles sont classées sans suite. Faute de preuves, parce que les prédateurs se cachent en réalité, ils savent se cacher.
14: Alors, c'est ce qu'on appelle un classement 21, c'est le plus répandu dans ce domaine. C'est un classement pour insuffisance, en fait, au niveau de la caractérisation de l'infraction. Et donc, quand on considère qu'on n'a pas assez d'éléments, on classe, au motif qu'on n'a pas assez pour prouver, et donc pour renvoyer devant une juridiction qui, elle, aura l'objectif de condamner ou d'acquitter, si je puis dire. Et effectivement, dans ce domaine-là, on considère, parce que ces hommes-là, si je puis dire, parce que le pourcentage de femmes est infime, on parle de 2%, ne laisse pour certains pas de traces, pour beaucoup pas de traces. Et dans ce cas de figure, vous avez une juridiction ou une justice qui va vous dire c'est la parole de l'un contre la parole de l'autre. Et on se rend compte très vite que la parole de l'enfant vaut moins que la parole de l'autre qui est celle de l'adulte.
4: Passer le constat, il y a les propositions, il y en a quelques-unes. Vous défendez la suspension immédiate de l'autorité parentale en cas de maltraitance. Hein. Certains disent... J'ai vu ça, que cela risque de remettre en cause la présomption d'innocence. Qu'est-ce que vous leur répondez ?
14: Alors,
4: ce sont des problèmes compliqués, hein, toujours.
14: Oui, mais pas compliqués pour la juriste que je suis, puisque je les traite à l'université, et que quand on s'engage, par exemple, dans un doctorat, on doit être capable de prendre du recul. Et c'est aussi, je crois, ce qui fait que ma parole est constructive, puisque elle est pas tant biaisée que cela. Donc oui, pour la présomption d'innocence, il n'est pas question d'y porter atteinte, du moins le moins possible. Mais reste qu'on ne peut pas amener des enfants qui libèrent leur parole et qui disent « Papa me met dans la bouche » à retourner chez ce fameux père qui leur donne des envies de se suicider, enfin de se faire du mal et qui rompt le lien même avec la vie. Parce que le propre de ces violences, c'est qu'elles tuent. Il faut vraiment pas minimiser les conséquences qu'elles ont sur l'enfant.
4: Vous entendez les débats qui ont suivi le meurtre de Liana dans ce pays, avec des personnalités politiques qui mettent des propositions sur la table. Il y a eu Sébastien Lecornu, la perpétuité, des propositions également sur les durées d'enquête, rendre certaines affaires imprescriptibles, etc., etc. On a la sensation, corrigez-moi Stéphanie Alexandrian, que le droit aujourd'hui serait inadapté à ce type de crime. Or, certains disent que au fond tout est dans les textes, on peut les appliquer, il suffit de les appliquer. Je ne sais pas ce que vous en pensez. Première chose, et ensuite, que dites-vous de cette, on va dire cette, je sais pas, ce mot est un peu trivial, cette foire aux propositions, mais on sait qu'elles ne seront jamais suivies d'effet ou pas forcément avant le prochain crime. Est-ce qu'il y a des propositions qui pourraient être tout de suite, que vous faites d'ailleurs dans votre livre, on va dire applicables, qui seraient efficaces?
14: Alors, tout de suite, en termes législatifs, non, puisqu'on ne fait pas voter une loi du jour au lendemain non plus, et puis l'histoire a quand même prouvé que réagir sur la base d'un fait divers,

0: mois de détention. Je veux dire, c'est absolument pas possible.
1: Vous voulez dire quoi? Il faudrait une peine qui soit plus efficace?
0: Alors moi, j'ai envie de suivre Robert Badinter sur le fait que la peine de mort n'a pas lieu d'être, et je comprends la souffrance de la doxa, et on a quand même une opinion commune qui est de plus en plus radicale sur ces questions. Maintenant, je pense que sans aller dans ces extrêmes, on peut parler de perpétuité, et je crois qu'à un moment, il faut aussi faire face à une réalité qui est outre ce fléau, le fait que ces hommes-là récidivent quasi systématiquement, et donc, dès lors qu'on n'est pas capable de protéger les enfants, peut-être que le minimum, c'est les tenir très loin d'eux. Et on n'en a pas les moyens aujourd'hui, on le voit au quotidien.
1: Toujours la question des moyens hein, qu'il faut déployer pour essayer de réfréner ces problèmes. Stéphie Alexandrion, nous marquons une pause. Vous revenez dans un instant pour les violences qui tuent l'enfance, votre essai à l'Observatoire et avec le Laboratoire de la République. Nous reprendrons un témoignage également, vous qui nous appelez au 0 826 300 300. A tout de suite pour la suite de La Vérité en Face.
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1: Avec notre invité Stéphie Alexandrion, auteur de l'essai Les violences qui tuent l'enfance, et un témoignage avec vous, Séverine, vous nous appelez du Lot. Bonjour Séverine.
17: Oui, bonjour. Bonjour.
1: Bonjour. Bienvenue sur l'antenne de Sud Radio. Merci. Vous avez entendu Stéphie Alexandrion, son récit et ses propositions. Vous voulez témoigner ce matin, j'imagine, Séverine?
17: Je voudrais témoigner et puis dire bravo pour tout ce qu'elle a, le parcours et tout ce qu'elle Stéphie peut entreprendre à ce sujet, parce qu'effectivement c'est un sujet que j'ai connu. Alors c'est pour ma part, c'était pas de l'inceste de familial, c'était par un voisin en fait, hein, où j'ai subi des attouchements pendant plusieurs mois, on va dire. Et aujourd'hui, mon témoignage.

0: témoignages et où là où c'est très compliqué. Alors encore actuel, hein, je parle parce que alors quand ça m'est arrivé, il y a déjà de nombreuses années, oui. J'en ai parlé à personne, parce que la honte, parce qu'on m'avait demandé de me taire, enfin etc. Donc je pense que maintenant les personnes victimes aujourd'hui ont conscience que ça se passe de cette manière bien souvent. Et puis bon, c'est sorti, hein, évidemment, évidemment et heureusement, j'ai envie de dire pour moi maintenant. Il y a de nombreuses années, enfin il y a quelques années, pardon. Et quand c'est sorti, j'ai découvert que, puisque je connaissais cet homme, je savais qui il était, où il était encore et où il habitait, j'ai fait des recherches et j'ai découvert que sa femme était assistante maternelle. j'ai envoyé, alors ça m'a pris un peu de temps parce que bon, il a fallu que je fasse un travail déjà sur moi-même, mais malgré tout, ensuite j'ai contacté, j'ai envoyé des courriers en recommandé à la mairie, j'ai déposé plainte, etc. par rapport à ma situation en moi, on va dire. Et puis il n'y a pas eu de suite. Pas le de dossier suite. A été classé sans suite. Donc je suis aujourd'hui toujours dans le questionnement de me dire, est-ce que sa femme est toujours en activité? Est-ce qu'il y a eu d'autres enfants? Je ne sais pas. Enfin, voilà,
1: il y a combien d'années, Séverine?
0: Alors cette histoire s'est passée il y a très très longtemps.
1: Oui, mais c'est pour souligner la persistance en fait de la souffrance des personnes qui subissent ces violences. Que lui dites-vous, Stéphanie Alexandrian, à Séverine ce matin?
2: Oui. Je vous dirais merci déjà et que vous êtes extrêmement courageuse et que malheureusement ce que vous décrivez me parle. C'est le quotidien de l'association Carl. C'est à titre personnel aussi, sachez-le, le mien. Vous avez dû entendre mon témoignage. Aujourd'hui, mon père condamné, hein, est seul avec mon demi-frère de 10 ans. Donc je ne peux que comprendre votre angoisse et rappeler aussi que pour beaucoup de victimes, on parle pas forcément pour nous, mais on parle aussi pour éviter à d'autres ce que nous on a vécu. Et je trouve très courageux que vous preniez cette parole aujourd'hui parce que vous allez peut-être convaincre une des personnes qui nous écoute à dénoncer à son tour. Encore et ça reste malgré tout la solution.
1: Séverine, encore un mot pour répondre à Stéphie Alexandrian. Vous souhaiteriez que quand même votre parole soit enfin, j'ai envie de dire, entendue?
0: Oui, totalement oui. Parce que je demandais, entre guillemets, une réparation pour moi-même, mais pas spécialement d'aller en justice, sauf quand j'ai découvert qu'elle était assistante maternelle. J'étais adulte hein, quand j'ai commencé à faire les démarches, les procédures. Je peux vous dire qu'il y a même pas, il y a à peine 10 ans. Donc c'est pas très ancien. Elle était encore en activité et aujourd'hui je m'inquiète et clairement hein, je me pose des questions régulièrement, me demandant si s'il n'y a pas eu d'autres enfants encore aujourd'hui par cet homme et je suis inquiète par rapport à ça, mais j'ai pas de moyens, pas de recours, parce que j'ai même écrit à la mairie pour dénoncer voilà. Il ne s'est rien passé, j'ai eu aucun retour de personne.
1: Persister, c'est ce qu'on peut dire, Stéphie Alexandrian. Il faut que Séverine persiste dans ses démarches. Malheureusement, on espère qu'elle sera entendue un jour.
2: Est-ce que vous avez fait un courrier au procureur de la République? Vous pourriez tenter cela, non?
1: Allez, dernier mot encore avec vous, Séverine. Alors, courrier au procureur de la République.
2: Je vous invite à faire un courrier en recommandé et vous détailler, vous êtes au plus factuel possible. Et vous le refaites plusieurs fois si nécessaire et vous faites un courrier au garde des Sceaux.
1: Allez, courrier au procureur de la République et au garde des Sceaux, conseillé par Stéphie Alexandrian en direct sur l'antenne de Sud Radio. Merci Séverine. Pierre, je vous prends rapidement, vous êtes à Perpignan, vous êtes ancien chef d'établissement à la retraite. Dites-vous ce matin?
3: Ben, je disais qu'on avait supprimé dans les collèges l'infirmière, et je pense que l'infirmière, le bureau de l'infirmière était un bureau où l'enfant pouvait venir tout seul et parler des problèmes qu'il avait. Hein. Je pense que ces choses-là ne peuvent pas se faire dans un groupe au fond dans le banc. Et je pense que ça a été une erreur vraiment de supprimer les infirmières dans les collèges. Deuxièmement, je pense que en tant que chef d'établissement, j'avais appliqué la circulaire de février 45, la notion d'enfant en danger pour une enfant qui m'avait été signalée, donc qui faisait des trucs sexuels dans le village à côté. C'était au mois de mai, j'ai été appelé aux lettres recommandées au procureur de la République. J'ai été appelé au tribunal pour enfants au mois de septembre.
1: Trop tard, hein, c'est toujours ces délais. Merci Pierre pour ce témoignage d'ancien chef d'établissement pour répondre à ce que dit Pierre à l'instant, Stéphie Alexandrian, la disparition des infirmières, c'est vrai, c'est parti de ces rouages.
2: Alors il reste, parce que je suis assez étonnée d'entendre ça, parce que ma fille est collégienne depuis cette année, Et alors son collège a la chance d'avoir une infirmerie.
1: Pas partout. Hein,
2: maintenant, oui. si on prend l'idée même, là où il a raison et là où il y a une vraie piste de réflexion, mais l'essai en question ne faisait que 100 pages, donc je pouvais pas détailler. Il y a tellement plus à dire et d'idées à donner. D'évidence même, mais je pense que effectivement il y a un rôle clé au niveau de l'éducation nationale, au niveau de la scolarité de l'enfant, et qu'investir ce lieu par l'intermédiaire de personnes de confiance que peuvent être l'infirmière, le médecin, la psychologue, etc., sont aussi des moyens de permettre à l'enfant de parler, de demander de l'aide dès lors qu'il en ressent non seulement le besoin, mais surtout l'urgence.
1: Merci Pierre depuis Perpignan. L'association Carl Stéphie Alexandrian, j'imagine que la tâche est immense.
2: La tâche est immense, c'est s'engager comme je le fais, œuvrer comme l'association Carl le fait, c'est vivre chaque jour avec une frustration qui est indicible parce que au final.
1: Quel est votre quotidien au sein de l'association
2: Alors mon quotidien ressemble à rien. Je dirais qu'il ressemble à des nuits pour la plupart de, je sais pas moi, 2 heures à 4-5 heures dans le meilleur des mondes. Et que je passe ma journée à compenser les défaillances étatiques, à combler, compenser et expliquer à des êtres humains, des parents dits protecteurs, des enfants pour la plupart, bien que c'est pas parce que la justice classe qu'elle ne croit pas, que si, que ça, et vous retrouvez à expliquer l'inexplicable, l'indéfendable. Et c'est vrai que c'est extrêmement compliqué. Je vous disais en off avant qu'on on échange la situation d'une famille qu'on accompagne, je trouve être un très bon exemple, puisqu'elle cumule, comme j'en parle dans l'essai, 3 types de violences, c'est-à-dire que vous avez une maman qui est reconnue victime de violence conjugale, donc du père de ses 2 derniers enfants, son mari. Ensuite, les enfants qu'elle a d'une première union dans la foulée, de la condamnation du départ pour des violences conjugales, dénoncent des viols incestueux. Donc des faits graves, il est mis en examen, ce qui est plutôt un pourcentage chanceux par rapport aujourd'hui à ce qui est pratiqué en termes de classement sans suite. Une instruction criminelle est ouverte. Dans la foulée, on lui laisse le droit de voir ses plus jeunes enfants un week-end sur deux, la moitié des vacances. Il est condamné il y a quelques jours pour des violences physiques, des violences dites habituelles sur les 2 enfants qui ont 4 et 6 ans. Et vendredi prochain, les enfants vont devoir y retourner.
1: Et vous vous battez, j'imagine, pied à pied sur chaque dossier. Merci Stéphie Alexandrian. Je rappelle le titre de votre essai, Les violences qui tuent l'enfance, l'enfer intrafamilial. Vous parlez d'expérience, mais vous évoquez surtout votre engagement et ses nombreuses propositions pour faire avancer cet immense problème de société aujourd'hui aux éditions de l'Observatoire avec le laboratoire de la République. Nous avons envie de vous entendre encore et encore, mais il suffit de déjà de commencer par lire cet essai et puis de voir le documentaire qui est sur arte.tv. Et bonjour à vous, bienvenue Valérie.
4: Bonjour,
1: expert.
4: Bonjour Jean-François Aquili. Bah, écoutez, il nous a semblé important à nous de parler aussi d'autres femmes dont on parle peu, celles qui vivent dans des zones de guerre. Et on reçoit ce matin Son Altesse Royale, la Grande Duchesse du Luxembourg, Maria Teresa, et Chekeba Hachemi, présidente de l'ONG Stand, Speak, Rise Up. Elles ont lancé cette association pour venir en aide aux femmes victimes de viol, le viol utilisé comme arme de guerre. On en parle peu, mais il y a de nombreux pays dans lesquels des zones désertées se retrouvent envahies par des hommes qui, pour se venger, par barbarie, violent ces femmes, les mettent enceintes, si je puis m'exprimer ainsi, volontairement. C'est quelque chose d'absolument abominable, et cette association aide ces femmes à se relever, à se reconstruire. On va en parler dans un instant. Et puis à partir de 11h, les réseaux sociaux dépassent désormais les médias traditionnels. Il y a eu un vrai basculement. Et puis la loi anti-casseur, enfin le casseur payeur. 0826-300-300 pour réagir à tous ces sujets.
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4: Et tout de suite, le point sur l'information avec Clémence Lobary. Bonjour.
29: Bonjour à tous. Volodymyr Zelensky au G7. Le président ukrainien a été accueilli à Évian tout à l'heure par Emmanuel Macron. Il doit notamment participer à une réunion de travail en présence de Donald Trump. L'objectif, tenter de remettre la guerre en Ukraine au cœur des discussions internationales. Le président américain a jugé hier qu'il était peut-être possible de faire quelque chose à propos de ce conflit. Le Moyen-Orient, lui aussi, est toujours très haut dans l'agenda des chefs d'État et de gouvernement. Ils se retrouveront pour un déjeuner de travail consacré aux crises dans cette région. Hier, Donald Trump a assuré que le détroit d'Ormuz serait complètement ouvert dès vendredi, jour annoncé de la signature de l'accord trouvé entre les États-Unis et l'Iran pour mettre fin à la guerre. En attendant, cet accord lui a permis de calmer les cours du pétrole. Et en France, les distributeurs de carburant sont reçus aujourd'hui à Bercy. L'État promet d'effectuer des contrôles sur les prix à la pompe dans les prochaines semaines pour s'assurer qu'ils baissent comme les cours du pétrole. Dans le reste de l'actualité, quelle autonomie pour la Corse ? Le débat constitutionnel débute aujourd'hui à l'Assemblée nationale. Les députés examinent le projet de loi qui vise à reconnaître la population corse comme une communauté. Elle aurait officiellement sa propre langue, son histoire ou encore sa culture. Frédéric Péchier a de nouveau rendez-vous avec la justice. La chambre de l'instruction de la cour d'appel de Lyon examine ce matin la demande de mise en liberté de l'ancien médecin anesthésiste. Le quinquagénaire avait été condamné par la cour d'assises du Doubs à la perpétuité en décembre dernier pour 30 empoisonnements, dont 12 mortels de patients, lorsqu'il exerçait dans les cliniques de Besançon entre 2008 et 2017, des faits qu'il conteste. Place aux épreuves de spécialité aujourd'hui. Plus de 530 000 élèves de terminale générale et technologique passent le bac depuis hier. Selon la matière, l'épreuve se terminera à 11h, 11h30 au midi. Et puis bien sûr du football, car c'est le grand jour. 3 ans et demi après sa défaite en finale face à l'Argentine, l'équipe de France retrouve la Coupe du Monde ce soir face au Sénégal. France-Sénégal, c'est à suivre à partir de 21h. Excellente matinée à tous.
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4: Bonjour à toutes et à tous, bonjour Gilles Danzmann.
3: Bonjour Valérie.
4: Bonjour Félix Mathieu.
3: Bonjour, pas le drapeau bleu, blanc, rouge
4: non,
3: sur
4: pas,
3: les joues
4: pas, oh, non, pas vraiment, pas vraiment. On va parler d'un sujet douloureux, difficile aujourd'hui avec nos deux invités. On va parler de du viol comme arme de guerre. Les violences sexuelles sont omniprésentes dans les conflits. On parle assez peu de ce sujet. Pourtant, de nombreuses femmes sont victimes de cette barbarie. On en parle avec Son Altesse Royale, la Grande Duchesse du Luxembourg, Maria Teresa. Bonjour. Et chez Keba Hachemi, vous êtes la cofondatrice avec la Grande Duchesse de l'ONG Stand, Speak, Rise Up. Et on va parler avec vous de cette association qui vient en aide à ces femmes qui ont été victimes de viols en zone de guerre, qui les accompagnait dans leur reconstruction. Je rappelle que vous avez publié L'Insolente de Kaboul, vous êtes franco-afghane,
5: oui,
4: et
5: bonjour.
4: Vous avez une carrière de diplomate également, et on pourra parler aussi de ces femmes afghanes dont personne ne parle, qui sont emmurées vivantes. Et c'est vrai qu'on a beaucoup parlé, Jean-François Aquili parlait des violences intrafamiliales, du viol en France, mais je trouvais que c'était important d'ouvrir et de parler de la situation de ces femmes, le viol comme arme de guerre. Alors Félix Mathieu, on va voir avec vous que c'est vrai que c'est un aspect assez ignoré de cette barbarie du monde.
7: Oui, des hommes armés qui débarquent dans une zone désertée par l'état de droit et qui violent. C'est vrai qu'au-delà de cet effet d'opportunité du prédateur sexuel lâché dans un champ de ruines, eh bien oui, les violences sexuelles constituent des vraies armes de guerre pour infliger un préjudice à une population, l'humilier, l'effrayer, la punir, en visant en particulier évidemment les femmes. Le viol, la stérilisation, prostitution ou grossesse forcée notamment sont reconnus comme des crimes contre l'humanité. On en a reparlé en Occident ces dernières années évidemment avec la guerre en Ukraine ou encore le 7 octobre, mais Amnesty International par exemple documente les violences sexuelles systématiques utilisées comme armes de guerre en République démocratique du Congo, au Soudan du Sud, en Éthiopie, au Darfour, en Syrie ou encore au Yémen.
4: Alors l'ONU que nous recevons aujourd'hui, Stand, Speak, Rise Up. Alors ça veut dire se lever, parler et se redresser et en gros revivre, ça pourrait se traduire comme cela, est dédié à cette lutte. Vous allez nous en dire quelques mots, Félix Mathieu.
7: Oui, notamment en 2019, quand nos deux invités ont rassemblé une cinquantaine de survivantes, comme elles disent, pour décrire ce qui constitue un peu un angle mort de ces conflits armés, ces violences systématiques, ces pratiques qui n'ont pas de camp. D'ailleurs, relève votre ONG sur les réseaux sociaux, qui prend l'exemple du conflit israélo-palestinien, dont on a beaucoup parlé malheureusement ces dernières années. Deux rapports, un même constat, les violences sexuelles utilisées comme armes, avec d'un côté ce rapport sur les sévices sexuels insoutenables commis de façon systématique par les hommes du Hamas sur les femmes israéliennes. Évidemment, on parle du 7 octobre, sur les différents sites des attaques du 7 octobre. Mais Stand Up Rise Up cite aussi, par ailleurs, une enquête du New York Times, un rapport onusien sur les violences sexuelles généralisées contre les Palestiniennes et Palestiniens par des soldats ou colons israéliens, ou bien par des interrogateurs de l'agence de sécurité Shin Bet, ou encore par des gardiens de prison, ou encore et surtout par des gardiens de prison. Le message de l'ONG, donc documenter, dénoncer, poursuivre ces violences sexuelles, quel que soit le camp d'où elles viennent.
4: Et c'est une notion très récente en fait. Alors je vais vous appeler Maria Teresa, c'est plus simple.
5: Absolument.
4: Il se trouve qu'on se connaît, que je connais très bien chez Keba. Il se trouve que c'est assez récent comme prise de conscience.
5: Je vous avoue que quand nous avons commencé avec chez Keba à préparer le forum,
4: ouais,
5: en fait, j'ai rencontré Denis Mukwege,
4: oui, prix Nobel,
5: prix Nobel de la paix, l'homme qui répare les femmes.
4: C'est un médecin exceptionnel, hein, qui répare les femmes excisées, qui
5: du Congo extraordinaire, ouais, qui répare les femmes victimes de,
4: ouais,
5: viol
4: aussi.
5: Aussi. Et donc en le rencontrant, je lui ai demandé comment l'aider, et il m'a dit, écoutez, à la place où vous êtes, vous pouvez vraiment m'aider en donnant une voix aux survivantes et à un groupe de survivantes que j'ai créé du monde entier. Et ça, c'était en 2017. Et à la suite de cela, j'ai eu la chance de rencontrer ma sœur de combat extraordinaire, Chekeba Hachemi, ici à mes côtés. Oui. Et c'est grâce à Chekeba que j'ai réussi à faire ce forum international à Luxembourg en 2019. Mm-hmm. Quand nous avons commencé avec Dr Mukwege à préparer le forum, personne ne parlait du viol comme arme de guerre. Du tout. C'était pas du tout
4: parce
5: sur
4: que c'est quelque chose de
8: il y a eu le Vietnam quand même où il y a eu 26 000 enfants faits par les Américains. Il y a eu de nombreuses femmes au Vietnam qui ont été violées durant la guerre de Vietnam et 26 000 enfants qui ont mis les Américains ont mis du temps à reconnaître ces enfants parce qu'ils voulaient pas reconnaître ces enfants et il y a une loi qui est passée où ces enfants ont pu être reconnus puisque souvent après le viol puisque ces femmes se retrouvent avec des enfants et c'est vrai qu'il y a eu la guerre du Vietnam qui a été la première fois où là pour le coup il y a eu une vraie lumière sur
9: oui mais
8: sur
9: en même
8: viol.
9: Temps en 2017 quand Maria Thérèse de Luxembourg m'a demandé de venir la rejoindre personne n'en parlait de ce sujet mais personne à tel point que j'étais très étonnée qu'une première dame en fonction s'attaque à un sujet comme ça et d'ailleurs c'est pour ça que 10 ans plus tard on est toujours ensemble à travailler dans le cadre de Stand Speak Rise Up et d'autres projets d'ailleurs et j'étais pas surprise parce que c'était quelqu'un qui avait aussi donné la voix au professeur Younous contre l'extrême pauvreté il y a 40 ans et je me suis dit alors que je connaissais pas vraiment Luxembourg dit tiens la première dame active comme ça on en rêverait et c'est comme ça que nous avons monté le forum et à la suite du forum on s'est regardé toutes les deux je me souviens très bien c'était en mars 2019 et on s'est dit en fait on vient de créer quand même un moment inoubliable 2000 personnes dans une salle au Luxembourg avec des chefs d'État que vous avez pu réunir, 3 prix Nobel de la paix parce qu'il y avait le professeur Younous, docteur Mukwege et Nadia Mourad. Et on va pas laisser comme ça les 50 survivantes comme ça. Et c'est comme ça que nous avons créé Stand Speak Rise Up. Mais je vous le redis parce que vous allez pas le dire parce que Grande Duchesse est beaucoup plus polie que juste une militante afghane. Mais à l'époque, personne, aucune marque, par exemple, voulait se mettre à nos côtés pour financer. C'était quand même compliqué de parler de viol comme arme de guerre.
4: Pour vous aider, mais les marques ne voulaient pas que leur nom
5: apparaisse. Elles nous disaient nous sommes d'accord de paraître pour le sport ou la culture, mais pas pour le viol comme arme de guerre.
4: Et c'est quand même un paradoxe d'imaginer le Luxembourg qu'on associe plutôt à une place financière, de voir effectivement que la première dame du Luxembourg s'empare de ce sujet. Et il y a eu du chemin d'accompli, donc peut-être raconter un petit peu comment concrètement vous avez agi depuis 10 ans.
5: Je veux rebondir sur le forum parce que comme le disait Chekeba, ce qui était pour moi essentiel quand j'ai parlé avec le docteur Mukwege, c'était de lui dire, écoutez, moi, tous ces forums où, avec tout mon respect, il y a toutes ces personnalités du monde politique ou onusien ou autre qui parlent, sincèrement, ça ne m'intéresse pas. Oui. Moi, j'en ai assez de tout ça. J'en ai fait beaucoup dans ma vie. J'aimerais bien que ce soit les premiers concernés qui prennent la parole et qui soient le cœur de ce forum. Et je lui ai dit, moi, je veux bien faire le forum, mais à condition que ce soit 50 survivantes qu'on va inviter et qui vont être le cœur de ce forum et qui vont prendre la parole. Et c'était un défi extraordinaire parce que quand elles sont arrivées, elles n'osaient même pas nous regarder dans les yeux. Oui. Elles étaient effrayées, elles n'osaient pas parler. Et on a réussi à créer un climat de confiance dans lequel elles ont commencé peu à peu à nous raconter les histoires, à témoigner et même à témoigner devant les 2000 personnes, ce qui est quand même assez extraordinaire.
4: Et c'est vrai que le nom Stand, encore une fois, je le redis, c'est-à-dire se lever,
5: mets-toi debout,
4: parle. Et résiste et reconstruit trois
5: et revit quelque part.
8: Est-ce que vous êtes une association qui se mêle à la politique ou une association vers ces femmes, c'est-à-dire est-ce que vous réclamez également que les pays dont les soldats ont causé ces viols, que ces pays donnent de l'argent et payent pour ce que leurs soldats ont fait, puisque les soldats appartiennent aux pays et aux armées, et est-ce que vous politisez ça en disant c'est à tel pays de réparer et de payer?
9: Alors on ne prétend pas être l'ONU bis. surtout avec le peu de moyens que nous avons au sein de Stan Speak
4: Soyez plus efficace, si je puis me permettre.
9: Merci Valérie.
8: C'est pour ça que
9: merci.
4: On est une toute petite association.
9: On est une toute petite ONG avec les moyens du bord. Je précise que Stan Speak Rise Up a été créé en 2019 et reconnu d'utilité publique au Luxembourg et en France, et que cette ONG ne dépend d'aucune subvention d'aucun État. Déjà, voilà, ce sont des dons privés, des fondations qui nous soutiennent, et des privés, des personnes comme vous d'ailleurs, vous allez être adhérents, j'espère, à la sortie de cette émission. Et c'est comme ça que nous avançons. Mais le Stand Speak Rise Up a deux volets de travail. Le volet plaidoyer, c'est effectivement avoir une première dame à nos côtés, ça ouvre plus de portes. Je vous donne un exemple, parce que vous l'avez abordé tout à l'heure. Le statut des enfants nés du viol, c'était pas du tout reconnu, personne n'en parlait. Le fait que Maria Teresa de Luxembourg se déplace, on a été ensemble dans les camps de réfugiés au Liban en 2018, nous avons rencontré des centaines de milliers de femmes survivantes, et elles sont venues vers elle, elles lui ont demandé, elles lui ont parlé des statuts de leurs enfants. Ouais. Les Syriennes, les Yézidis, toutes ces femmes aujourd'hui, il y a des centaines de milliers d'enfants dans le monde qui n'ont pas de statut. Et c'est grâce à Stand Speak Rise Up et le travail acharné de plaidoyer que nous menons qu'il y a eu la résolution 2467 de l'ONU, juste 3 mois après le forum de 2019 sur les questions de statut des enfants nés du viol. Ça, c'est notre travail de plaidoyer. Et nous avons toutes les deux.
8: Qu'est-ce que dit cette résolution par rapport aux enfants?
5: Elle reconnaît les enfants comme victimes. Avec droit à réparation. Alors, le seul pays qui l'a mis en pratique pour le moment, c'est la Bosnie-Herzégovine qui a commencé. Mais enfin, on a un espoir parce qu'on a une résolution onusienne. Alors que personne ne parlait des enfants nés du viol.
4: Absolument. On a Pierre qui nous appelle de Toulouse qui voulait témoigner. Bonjour. Non, on n'a pas Pierre encore.
9: Pierre, je dis le deuxième volet de l'association qui est tout simplement avec les 50 survivantes qui ont été reçues au Luxembourg. Aujourd'hui, nous aidons pour la reconstruction économique dont vous parlez, Valérie, tout à l'heure, de ces survivantes sur le terrain. Et il faut juste savoir, et je rebondis par rapport à ce que vous disiez tout à l'heure, les chiffres, quand en 2019, nous avons vu, ça a été aussi un choc qu'il n'y avait pas que quelques pays africains qui étaient concernés par ce fléau. Il y avait les Colombiennes, il y avait les Yézidis, il y avait les Syriennes,
4: le monde entier,
9: les Bosniaques, les Croates, les Serbes, les Ukrainiennes de 2014 déjà. Et c'est là qu'on a pris conscience aussi. Malheureusement, nous avons une carte du monde que vous pouvez voir sur le site de Stand Speak Rise Up où le viol est utilisé aujourd'hui comme arme de guerre, l'arme la moins chère, par l'ONU chaque année. Et donc, c'est pour ça aussi que nous aidons les survivantes, parce que vous parlez beaucoup de torture qui accompagne
5: C'est de la barbarie. C'est d'une violence absolument épouvantable. Et on parle de viol comme arme de guerre. Déjà, en soi, déjà, le viol est une horreur, est une monstruosité, mais il faut rajouter à ça la torture.
8: Mais ces soldats sont jamais payés.
4: Quelle est la stratégie? Enfin, quand je dis stratégie, le mot est atroce, mais quelle est la stratégie qu'il y a derrière ces viols? Ce ne sont pas des pulsions, on a eu le débat. C'est organisé.
5: C'est organisé, c'est voulu. On en est de plus en plus conscient et on a de plus en plus de témoignages à ce sujet. Et c'est une arme de destruction massive sur des générations pour terroriser des populations entières.
8: On va violer vos femmes et tuer vos enfants.
5: Et pas seulement vos femmes, on va violer vos enfants. Et les derniers cas, tristement, c'est atroce, que Mukwege a reçu dans son hôpital, étaient des bébés de 3 mois.
8: Les soldats ne payent pas. Il n'y a jamais eu une condamnation.
5: Pas pour le moment.
4: On va y revenir, 0826-300-300, on aura Pierre qui veut témoigner, et cette phrase très forte, le viol c'est l'arme la moins chère, une arme de sous-munition qui non seulement détruit les femmes mais le tissu social et les générations à venir, c'est une forme de génocide, il faut prendre conscience de ça. On y revient dans un instant, à tout de suite.
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2: Nous sommes ensemble avec vous dans ce 10h midi, nous évoquons le viol comme arme de guerre dans de très nombreux pays. Et nous sommes en compagnie de Son Altesse Royale, la Grande Duchesse du Luxembourg, Maria Teresa, et Chekeba Hashemi, présidente de l'ONG Stand, Speak, Rise Up, une association qui dénonce les violences sexuelles, viols, torture, dans les zones de conflit. Vous essayez évidemment, en parlant, d'empêcher la prolifération, et vous soutenez la reconstruction des survivantes et de leurs enfants. Moi, j'avais eu la chance d'assister à une rencontre à Biarritz où j'avais vu ces femmes exceptionnelles qui ont été victimes de viols, de tortures, qui ont eu des enfants nés d'un viol. Donc, il faut imaginer ce que ça peut représenter pour une femme. On a perdu Pierre, mais qui disait qu'il vous admirait énormément, qu'il admirait votre combat et qui voulait savoir comment vous aider. Alors, est-ce que l'association, c'est une association qui est tout, vous avez besoin, oui, de fonds, j'imagine. Comment ça fonctionne?
3: Eh ben, Stand Speak Rise Up est une association qui est d'utilité publique, reconnue en France et au Luxembourg. C'est une association de loi 1901 en France, donc on peut aider et déjà s'inscrire sur les réseaux sociaux pour suivre, parce que ce que nous faisons aussi, et vous en avez parlé en première partie, c'est que nous envoyons des newsletters régulièrement et aussi une revue juridique. Je pense que nous sommes la première petite ONG avec les moyens du bord à publier chaque année une revue juridique sur les thématiques de viol comme arme de guerre. Et c'est vrai que la Grande Duchesse Maria Teresa de Luxembourg était une des premières dames, première d'ailleurs à s'intéresser à ce sujet. Et aujourd'hui, on est toutes les deux aussi co-rédactrices en chef de cette revue, et nous, qui est une revue gratuite, distribuée. Donc, connectez-vous sur nos réseaux, donnez les moyens, parlez-en autour de vous, parce que, comme le dit Dr Mukwege, prix Nobel de la paix 2018, l'homme qui répare les femmes, à partir du moment où on a un téléphone portable et que pour ce téléphone il y a le cobalt qui est utilisé, ça veut dire qu'on est tous
4: concernés.
5: Voilà. Et comment ces femmes luttent contre la honte, entre guillemets, j'imagine qu'il y a beaucoup de femmes qui hésitent à parler et préfèrent se taire après avoir vécu ça. La reconstruction, elle passe aussi par le fait de raconter et de se confier, non?
4: C'est une très bonne question, parce que quand elles sont arrivées à Luxembourg, ces 50 survivants, pour moi, c'était extraordinaire de voir que, comme je vous disais tout à l'heure, elle n'osait même pas me regarder dans les yeux, et que peu à peu, en créant un climat de confiance et en leur montrant que j'étais là pour elles et qu'elles étaient là pour témoigner, elles ont commencé à parler. Et il faut savoir que quand on a été victime d'une chose pareille, il y a deux choses que ces femmes ne font pas, m'a-t-on dit, c'est qu'elles ne parlent pas et elles ne pleurent pas devant d'autres. Et à un moment donné, elles ont toutes raconté leur histoire, on a toutes pleuré ensemble. Ce qui est extraordinaire, c'est que elles m'ont dit après, écoutez, nous retournons chez nous la tête haute, parce que
5: ils ont retrouvé leur
4: vous
5: dignité.
4: Nous avez cru. Vous nous avez écoutés. Et on entend de plus en plus dans toutes les questions de violence faites aux enfants ou aux femmes que la résilience commence avec le fait d'être entendu et d'être cru.
2: Oui, vous dites, vous racontez certains témoignages, vous dites nous étions des mortes vivantes.
4: Exactement.
2: Et cette difficulté, parce que c'est une double peine aussi pour elles, parce que souvent tomber enceinte suite à un viol fait qu'elles sont chassées.
4: Elles sont carrément exclues de la communauté, et leurs enfants avec. On appelle leurs enfants des serpents nés de serpents. Ils n'ont aucun droit.
2: Là, il y a ces 50 survivantes dont vous parlez, mais il y en a des milliers. Donc, vous intervenez aussi directement dans les pays pour les accompagner. C'est aussi le but de l'association.
3: Oui, c'est accompagner. On a aujourd'hui plus de 7000 survivantes dans le monde entier que nous accompagnons à travers des projets de reconstruction économique pour qu'elles puissent réintégrer déjà une dignité, une forme de dignité, exister. C'est très mignon, parce que quand avec vous, Maria Teresa de Luxembourg, on a assisté à l'inauguration des maisons que nous avons construites en RDC en dur, et quand elles nous ont dit ce sera la première fois où on aura un toit et nos corps et le corps de nos enfants ne seront plus en libre service, ça aussi c'est des actions de Stand Speak Rise Up, et on en est très fiers, parce qu'on essaye de les aider comme on peut, que ça soit Tatiana en RDC ou Olena en Ukraine ou Sylvia en Ouganda, qui a créé la première école pour les enfants nés du viol. seule. Et là, pareil, l'émotion de voir que ces enfants-là sont parfois meilleurs que les enfants du système scolaire d'Ouganda et qu'elles ont aujourd'hui sont nos boursières, des jeunes filles et des jeunes garçons, pour justement enlever ce truc de serpent de serpent et qu'ils existent.
4: Sans oublier que le destin de ces enfants, si on ne s'en occupe pas, et on le comprend, est très souvent être repris par des groupes armés qui en font des enfants de soldats, ou ce sont de futurs terroristes, ou on peut imaginer.
5: Et est-ce qu'il y a un système d'accompagnement psychologique? Est-ce qu'il y a des psychologues qui vont sur place pour justement essayer de se reconstruire mentalement?
3: Bien sûr. Alors nous accompagnons aussi beaucoup de grandes structures. Tout à l'heure, vous parliez de tout ce qui était plaidoyer au niveau de la justice. Nous travaillons par exemple beaucoup avec une fondation suisse qui s'appelle Trial, Stand Speak Rise Up finance Trial dans ses projets de justement de mettre devant la justice les bourreaux. Oui. Et puis sinon pour tout ce qui est aspect suivi psychologique, bien évidemment, ça fait partie de la reconstruction. Et nous travaillons beaucoup là-bas. Et c'est vrai qu'il y a une chose qui est importante dans Stand Speak Rise Up, et on se rejoint beaucoup avec Maria Teresa de Luxembourg, c'est que, et notre conseil d'administration, qui est quand même, on est très entouré de grands experts sur ce thématique, dont Denis Mukwege, professeur Younous, Céline Bardet, enfin bref, des survivantes elles-mêmes, c'est que elles savent mieux que nous tous, c'est pas la peine d'envoyer des psychologues d'ici, donc nous travaillons pas avec un réseau d'expatriés, nous travaillons avec les survivantes elles-mêmes, qui sont les meilleures ambassadrices l'une avec l'autre.
4: Et à ce sujet-là, justement, Tatiana, une de nos survivantes, Tatiana disait qu'en rentrant, elle était devenue une référence pour les autres femmes victimes de viols comme arme de guerre, et elle s'est mise à la
5: comme
4: tête de l'association.
5: Comme un groupe de parole, en fait.
4: Et c'est
5: un groupe de parole où chacun vient se confier, et chacun cède, et on a comme une marraine qui soutient les autres femmes, qui deviendront aussi après des porte-parole.
4: Tout à fait. Mais ce qui était encore plus beau, c'est qu'on leur a donné les moyens de créer une pisciculture. Et les femmes victimes se retrouvaient autour de ce projet et elles disaient, ça nous sort du village, ça nous sort de la méchanceté du rejet, et on est entre nous, et entre nous, on se soigne, on se parle, tout en travaillant.
6: Parce que cette nouvelle vie, il faut la reconstruire loin de l'endroit où ont lieu les exactions, loin de la société en marge de laquelle elles ont été mises au banc.
4: Elles n'y arrivent pas toujours. Elles n'y arrivent pas toujours parce que, qu'on le veuille ou pas, leurs familles sont là dans les villages, donc c'est difficile de partir.
2: Et l'aspect plus politique, c'est-à-dire la lâcheté des États qui ne réagissent pas.
3: Alors, est-ce que je rebondis, moi? La militante afghane, chère Valérie, c'est un peu comme le cas des Afghanes, 28 millions de femmes ont muré vivantes, la lâcheté politique, on sait. Mais j'aimerais, Valérie, que vous receviez ici les émissaires européens, Madame von der Leyen et autres, pour dire où sont passés les accords, par exemple, dans cas des Afghanes, signés en disant on touchera pas au droit universel des femmes, et que les talibans sont des talibans modérés. C'est exactement la même chose pour les autres bourreaux. Aujourd'hui, c'est le combat de Denis Mukwege, notre administrateur et prix Nobel de la paix 2018, c'est de mettre les bourreaux devant le tribunal pénal international, et la lâcheté aussi, moi je dirais, alors la militante afghane n'a pas de langue de bois, donc je peux, la lâcheté aussi des institutions onusiennes. Pourquoi est-ce qu'aujourd'hui il n'y a pas des résolutions plus? Pourquoi est-ce qu'il n'y a pas des missions? Pourquoi est-ce qu'aujourd'hui l'ONU Femmes n'est pas à Kaboul pour faire un rapport, pour dire ce qui se passe? C'est juste inimaginable. D'autant plus que c'est l'ONU même qui fait des rapports chaque année en disant que le pays où il fait le moins bon vivre, c'est les femmes afghanes. Le seul pays au monde où par décret de loi l'éducation des filles est interdite, le seul pays au monde où par décret de loi elles n'ont pas le droit de s'entendre leur voix quand
2: de
4: on
2: les entend.
4: De parler,
2: de chanter, d'étudier.
3: Voilà. Donc vous voyez bien que le sujet de lâcheté politique me parle, malheureusement, ça fait plus de 30 ans. Et dans le cadre de Stand Speak Rise Up, nous aidons beaucoup les femmes afghanes. Et aujourd'hui, je peux vous dire que d'abord, je suis très fière de faire partie de cofondatrice auprès de Maria Teresa de Luxembourg, parce que c'était la première dame, après le 15 août 2021, de prendre la parole pour dénoncer la situation des femmes afghanes. Donc ça, c'est quelque chose qui ne s'oublie pas. Ouais. C'est très important, symbolique. Et puis aujourd'hui, nous les aidons humanitairement, parce que pour tenir debout, il faut remplir le ventre de ces enfants.
2: Et vous y arrivez.
3: On y arrive. Mais par contre, il faut aussi arrêter de penser qu'il y a des petites actions qu'on a, on se donne un peu, on se déculpabilise par des petites actions, une petite classe clandestine, etc. Ce qu'elles veulent, les femmes afghanes, Ça l'est encore ce matin. Ouais. À 6 heures du matin, en allumant mon téléphone, j'ai fait un échange Messenger avec une femme à Herat qui disait, mais que dit l'Europe? Que disent les politiques européennes? Que dit la France, le pays des droits de l'homme, sur notre sort? Parce qu'aujourd'hui, c'est, ce qu'on a besoin, c'est quelqu'un qui mette le point sur la table en disant, maintenant, ça suffit. Et il faut un vrai changement politique et non pas par des petites actions où on essaye. Mmh. D'ailleurs, dans le cadre de Stand Speak Rise Up, on n'en parle même pas des actions humanitaires que nous menons en Afghanistan. Et il faut pourtant les aider, les milliers de femmes que nous aidons et d'enfants. Mais il faut une vraie prise de conscience politique. Et donc,
2: Et vous n'avez pas réussi à fédérer d'autres femmes, d'autres premières dames, en même temps, comme si c'était réservé aux premières dames, comme si c'était. Mais vous n'avez pas. Vous avez tenté ou pas de ça? Oui, ça n'a pas marché. Non.
5: Je peux vous poser une question très diplomatique et indiscrète. Qu'en pense votre mari?
4: Mon mari est mon soutien numéro un. Il l'a toujours été.
5: Il vous a pas dit, oh là là, te mêle pas de ça?
4: Du tout, au contraire. On s'est rencontrés tous les deux en étudiant Sciences Po à Genève. Donc, il savait déjà qu'il épousait une féministe militante.
3: Une réfugiée politique cubaine.
5: C'est bien que les hommes s'occupent aussi de ça.
4: On a besoin des hommes.
5: C'était ça, en fait.
4: C'est la vérité. On n'y arrivera pas.
2: Au Luxembourg, ça n'a pas été forcément facile au début.
4: Pas du tout.
2: Quand vous avez annoncé cela.
4: Non.
2: En tout cas, bravo. Bravo, vraiment formidable ONG. Et si vous voulez les aider, vous allez sur le site. Stand, Speak, Rise Up, donc se lever, parler et se reconstruire. Abonnez-vous aux réseaux sociaux, abonnez-vous à la newsletter. Et puis, on peut signaler le film de Denis Mukwege, qui est formidable.
4: Fantastique film.
2: Five True Stories, c'est ça. Hein, c'est un homme exceptionnel, vraiment exceptionnel. J'ai des frissons en parlant. Merci à vous et puis on continue le combat.
3: Merci à vous.
2: Merci Valérie. Merci et nous, on continue à parler d'une autre actualité dans un instant, à tout de suite.
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17: Et nous continuons de débattre dans ce 10h midi, nous commentons l'actualité 0826 300 300, vous connaissez le numéro, pour réagir au sujet que nous allons évoquer aujourd'hui autour de ces micros. Sophie de Menton, chef d'entreprise, présidente du mouvement éthique.
18: Bonjour.
17: Bonjour Sophie, Réussir c'est possible est paru aux éditions Fayard. Vous pourriez éteindre votre portable.
18: Mais c'est fait, Gilles me l'a éteint.
17: Alexandra. Alexandra Spiner, vous êtes enseignante, déléguée spéciale en charge du décrochage scolaire à la région Île-de-France. Vous avez vu ce matin, on nous annonce que les postes d'enseignants commencent à être pourvus.
18: Ça fait du bien, ça fait plaisir de l'entendre.
17: Voilà, voilà. Philippe Coy, bonjour.
19: Bonjour.
17: Ruraliste,
18: comment ils ont trouvé ?
17: Vice-président de la CPME. Et Gilles Platret, maire de Chalon-sur-Saône.
19: Bonjour, Valérie.
17: Bonjour à vous. Les réseaux sociaux dépassent désormais les médias traditionnels. C'est un vrai virage aujourd'hui. Les gens s'informent désormais sur les réseaux sociaux. Dans le même état d'esprit, dans la même veine, Emmanuel Macron hier a dit vouloir interdire les réseaux sociaux aux mineurs. Et puis la loi anti-casseurs, enfin le casseur payeur. Beaucoup de sujets avec vous ce matin et avec Gilles. Le zapping, on commence par quoi, Gilles ?
19: C'est quoi ce soir ?
17: la
19: c'est
17: finale
19: le
17: de
19: c'est le foot,
17: la finale
19: Sénégal.
17: La finale de Massinger, non.
19: C'est le jour J pour l'équipe de France qui va affronter le Sénégal. M6 explose les scores hein, avec les matchs de foot, j'en profite.
17: Même la nuit, 1,2 million à 3h du matin.
19: Oh, exactement, j'en profite pour reprendre notre duo média, Valérie.

0: soir, on regarde le match avec des copains sénégalais et je suis très heureuse de le faire. Je trouve que c'est très sympathique. Voilà.
1: Qu'est-ce qu'il y a, Sophie?
2: Sophie soupire un petit peu parce que mais c'est très intéressant. Ça va bien au-delà effectivement du match de foot. Moi, le foot m'intéresse pas, mais j'ai le droit. Mais ce qui est terrible, c'est que il y a dans le monde une disparition de l'agora et les gens n'ont plus d'endroit où se sentir entre eux, d'endroits unitaires. Il n'y a plus d'agora, il n'y a plus de démocratie exprimée. On est confisqué, on est tout seul avec ses réseaux sociaux. On est à la limite, on regardait à la télé à plusieurs. Mais maintenant, c'est plus de 60 ans et puis ça marche même plus. La nouvelle agora, c'est le foot. C'est-à-dire que les grands moments où on se sent ensemble, où on défonce au pays, c'est le foot. Pardonnez-moi. Ça ne m'inspire pas.
1: Ah bon?
2: Eh oui.
1: Mais c'est génial. Alors,
2: de voir Sophie, non, mais je critique pas. Non, mais c'est comme toi qui adore ça.
0: Ah non, je n'ai pas dit que j'adorais ça, mais je trouve que c'est formidable parce que c'est intergénérationnel, ça mélange tous les milieux sociaux.
2: Je suis très contente.
1: Mais vous
2: n'iriez
1: pas dans un bar vivre.
3: Moi, je suis comme Sophie. J'ai honte, je le dis, unpopular opinion, je n'ai rien à.
1: Mais si.
2: Très bien. Mais alors, nous sommes deux à être populaires.
1: Vous ne rendez pas compte que si les Américains adhèrent au football, c'est un business incroyable.
2: Américains adhèrent au football et qu'on considère, mon cher Gilles, que c'est un succès, c'est effondrant. On préférait qu'ils aient du succès ailleurs. Donc, ce que je veux dire, c'est que c'est un produit de substitution. C'est vrai. Les Jeux Olympiques, j'aime bien. C'est une substitution. On est en train d'inventer ça aux États-Unis. En général, d'ailleurs, et j'espère que ça se passera pas, ça finit par des tout est cassé, bousillé. On est en train de dans les rues.
0: Pas tout le temps.
2: Donc non, mais je critique pas ceux qui aiment ça. Je suis tellement contente qu'ils soient heureux.
4: Moi, je pense qu'il faut savoir respecter, excusez-moi, Gilles, ce moment. On vit des périodes très tendues. Enfin, les conflits, on les commente tous les jours, que ça soit l'Ukraine ou le Moyen-Orient, et que cette Coupe du Monde puisse nous donner un peu d'évasion. Et je crois que une des vertus du sport, même si il y a quelques jours ici à l'antenne, on avait notre appréciation après l'événement du PSG, mais je crois que ce sport doit nous donner la capacité de faire communion, de faire union. C'est ça l'esprit du sport collectif, du sport dans ces grands championnats. Et je suis très content que des Français puissent partir aussi aux États-Unis. Peut-être n'ont pas pu acheter de place, mais sont dans l'ambiance, sont dans le chaudron, si on peut le dire ainsi, même si c'est pas Saint-Étienne, bien évidemment. Et que nos établissements soient ces lieux aussi de convivialité. Je pense à nos bars tabac, nos établissements en ruralité, en zone urbaine, où on peut faire communion, on peut faire union. On peut faire solidarité intergénérationnelle. Et je crois qu'il ne faut pas gâcher la fête de ce rendez-vous mondial qui est le foot. Et chacun sait que je suis plutôt ovalie que football à l'antenne. Mais je pense qu'il faut respecter et encourager que cette Coupe du Monde soit un moment où on puisse se retrouver après ces mois de difficultés. Ça ne va pas tout gommer. Mais si on pouvait au moins, à l'aune de l'été, passer un moment un peu plus léger et souhaiter un bon parcours à l'équipe de France, et je vais juste dire un mot, que ce soir je suis très embêté parce que les auditeurs sénégalais vont peut-être reconnaître mes mots. Je suis sénégalois, c'est-à-dire que je me partage entre le Sénégal où j'investis beaucoup dans l'action humanitaire depuis 2009 et la France, bien évidemment. Alors ce soir, mon

0: L'intégration du match, l'after-match.
1: Donc les rugby à fond, on est rugby tous les week-ends. Bon. Et c'est vrai que c'est extrêmement sympathique. Tu es avec des gens que tu verrais pas forcément dans ta vie de tous les jours, dans ton quotidien.
2: Heureusement.
1: Ça abolit les frontières sociales. Ça, enfin, je veux dire, moi, je trouve que c'est extraordinaire. Alors, moi, je suis moins foot, mais quand je vais au foot, bah, je trouve que c'est super. Il y a des jeunes, il y a des vieux, il y a des gens.
3: Vous voyez bien que la victoire de 98, Valérie, était quelque chose en France qui a été.
4: Mais partout,
3: inoubliable.
1: On va y revenir.
0: Mais c'est du pain et des jeux, ça fait depuis
2: Oui, c'est ça, c'est du pain et des jeux. Marie, nous dit, franchement, le foot pour trouver.
4: Oui, mais profitons de ce moment.
2: Écoutez, une auditrice me dit, franchement, le foot pour trouver des moments de légèreté.
0: Oui.
2: Bon, on y revient. Vous pouvez appeler, hein, 0826 300 300. On en parle avec vous dans un instant.
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2: Et je sais pas, on a un appel, mais je ne sais pas. Alors Hakim est en ligne, bonjour Hakim. Alors vous, vous dites
8: bonjour, ça vous rend joyeux,
2: vous allez regarder le match?
8: On va regarder, on va se mettre un peu dans le move pour aussi l'équipe de France, entre autres. Hein. Donc, et justement, par rapport à l'équipe de France, eh ben ça... Ça nous anime. Il y a pas que l'équipe de France. Hein. Moi qui a des origines aussi algériennes, je suis aussi pour l'Algérie aussi.
2: Alors s'il y a un match France-Algérie, vous allez être pour qui?
8: France-Algérie, oui, genre depuis le temps qu'il y a.

0: y avait ce match-là, c'était en 2001, ça, ouais. Ça date quand même, mais c'est vrai que ce serait souhaitable et bien, quoi. Et donc, je voulais justement, pour rebondir à l'événement, justement, ben, on sent toujours, une fois n'est pas coutume, hein, que ce soit en 2022, 2018, et ben, on voit que les gens, ils sont plus. Ils se partagent des pizzas, ils sont là, ils sont heureux, ça c'est assez flagrant, quoi, et ça réunit pas mal de personnes. Après, il y a le côté aussi sombre et noir, c'est quand il y a une victoire. Admettons, si c'est France-Maroc ou France-Algérie, et qu'il y a une victoire algérienne et tout ça, ben, ça peut partir en vrille, il y a des échauffourées, il y a toutes ces choses-là qui font que voilà, les policiers peuvent être très sollicités. Donc, c'est le point noir, je dirais. Mm. Donc, c'est le seul point noir que je peux évoquer par rapport à ça. Autrement dit, à contrario, ben, c'est, comment dire ça, on voit que les gens ils sont heureux et ça efface un peu toute l'actualité qui nous met les actualités.
1: Ouais, l'actualité d'aujourd'hui qui nous met carrément. Vous la regarderez où ce soir, le match, chez vous, avec des amis?
0: Moi personnellement, je préfère chez moi avec des amis, deux trois amis comme ça, et voilà, quoi, parce que j'aime pas trop pour la population en fan zone et tout ça.
1: C'est pas, et alors, votre pronostic, demande Gilles, votre pronostic pour ce soir?
0: Le problème, ben, vous allez être étonné, c'est que moi je sens le nul, quoi, entre le Sénégal et la France. Je sens un nul comme ça, un score qui
1: match
0: neutralisé. Ouais, voilà. Après, il y a aussi la chaleur où ça va pas être facile pour l'équipe de France, à laquelle le Sénégal peut avoir un avantage, parce que je sais qu'ils jouent dans les coups de 15 heures à l'heure américaine, je pense, hein, il me semble. Heure française, c'est quoi? C'est 21h.
1: Ouais, 21h, ouais.
0: Plusieurs, voilà. Et donc, en fait, la chaleur profite à la pire. On l'a vu avec l'équipe hier.
1: C'est vrai que la chaleur, les handicaps. Merci Hakim d'avoir témoigné. Alors Gilles Platret, on vous a pas entendu.
2: Non, j'ai écouté religieusement ces considérations. Plus la politique désespère, plus le sport fédère. Quelles sont aujourd'hui en France les occasions de faire nation? Alors, on peut regretter que ça soit à l'occasion d'un sport dont les dérives financières sont connues et qui finalement s'éloigne sans doute de l'esprit sportif initial. D'un autre côté, qu'est-ce qui reste s'il n'y a pas ces moments de communion?
3: Alors, que c'était bien les Jeux Olympiques.
2: Alors, moi, j'allais citer une autre épreuve sportive qui fédère elle aussi beaucoup. J'ai la chance de l'accueillir dans ma commune de Châlons, 16 juillet, c'est le Tour de France. Ah, le Tour de France, c'est toutes les générations, toutes les conditions sociales réunies ensemble près de la ligne d'arrivée. Pour tout voir nos coureurs le long de la Saône faire leur sprint
3: avec
2: final.
3: Donc,
2: et ça, si vous voulez. Bon, mais ça reste. Alors, j'allais dire, comme politique, je m'en désespère un peu parce que. Et c'est quand même très éphémère, Gilles.
1: Oui.
2: L'unité nationale autour des résultats, ça dure une semaine. Ça fait monter le président de la République qui va en faire des caisses, et puis avec le nôtre, Chirac avait déjà été pas mal à l'époque,
4: et le nôtre va en faire encore plus.
2: De tous les Français. Pardon?
4: Vous pensez pas que 98 est dans
2: ceux qui ont
4: de
2: assez d'années pour s'en souvenir, comme
4: oui,
2: moi, comme
4: merci,
2: nous,
4: c'est agréable.
2: Moi aussi.
4: Bah, ça fait plaisir.
2: Non, mais merci. J'en étais aussi, mais ça ne dure jamais longtemps. Et quelque part, mais c'est des moments qu'il faut apprécier. Je les critique pas. Cela dit, c'est pas là-dessus qu'on fonde l'unité d'une nation. Il faudrait autre chose. Mais là, on n'est plus dans le sport, on est dans la politique. Ouais. Et de ce côté-là, on a plutôt envie de regarder un match que de regarder l'Assemblée nationale.
5: Je suis bien d'accord avec vous, Monsieur le Maire. Quand je dis un moment de déserté, excusez-moi, je rebondis, je me permets, c'est un peu en désespoir. J'aimerais bien qu'on ait plutôt un moment de légèreté, parce que notre économie va bien, qu'on arrive à vivre dignement du travail que l'on produit, que l'on ait de la visibilité, et là, je vous rejoins. Mais au moins, ne sacrifions pas ce rendez-vous du foot. On l'a vu, ça fait partie des moments de liesse. Vous avez raison, très éphémère, parce que quelques jours après, le naturel revient, mais de toute façon, les actualités sont tellement trépignantes actuellement que dès qu'il y a moment un peu de pause, il y a un conflit qui arrive ou des ennuis. Donc profitons, même si on pourrait espérer mieux pour notre nation, je suis d'accord avec vous.
3: Mais les deux ne sont pas incompatibles.
2: On peut espérer la victoire
3: sportive de la France et
2: politique.
3: Et des temps heureux pour l'économie française.
5: On peut vivre heureux de notre économie, de notre sport. Ouais. Ça serait un monde idéal.
3: Mais je maintiens quand même que, n'étant pourtant pas une fan de foot, que c'est quand même un endroit Où toutes les couches sociales de la société se rencontrent.
2: Ça,
3: et ça, oui, c'est tout ça, à c'est fait unique. C'est un espace
6: aussi.
3: Unique.
6: Non, le
3: Tour moi, le Tour de France, c'est toute mon enfance. C'est donc, pas les, évidemment,
1: c'est pas la même, je pense que c'est pas la même population.
6: Non, mais c'est
1: sur
6: le qui est au bord des routes.
1: Alors, écoutez aussi ce que disait Ousmane Sonko, président de l'Assemblée nationale du Sénégal, à propos du match France-Sénégal.
7: Je pense que le Sénégal va gagner. Je le souhaite en tout cas comme tous les Sénégalais. Et dans tous les cas, ce n'est qu'un match de football. Mais pour avoir une lecture politique de ce match, quel que soit le vainqueur, c'est l'Afrique qui aura battu l'Afrique.
1: Voilà, c'est l'Afrique qui aura battu l'Afrique et il explique qu'effectivement la plupart des joueurs de l'équipe de France sont d'origine africaine.
4: On dirait la même chose s'il y avait des joueurs français dans des équipes nationales.
1: Aurait dit, si on avait dit ça, on aurait dit que c'était très raciste de dire une chose comme ça.
2: C'est surtout qu'il dit que c'est pour avoir une considération politique. C'est ça qui m'interpelle.
1: C'est ça, bien sûr.
2: Pour lui, c'est un fait politique.
1: Oui.
2: Alors que ça ne devrait pas l'être.
1: Ça ne devrait pas l'être.
5: Il ne faut pas oublier que M. Sonko, ancien Premier ministre démis il y a quelques semaines par le président Faye, est en conflit politique, cherche un espace avec le PASTEF pour exister. Il s'est immédiatement fait réélire. Alors, des fois, on critique la politique française, monsieur le maire et nos dirigeants, mais en tous les cas, là, il y a un bel exemple aussi. Oui. Démis de ses fonctions de Premier ministre, il reprend la main le lendemain sur l'Assemblée nationale, en se faisant nommer par ses parlementaires président de l'Assemblée nationale. Il fait lui-même maintenant aujourd'hui le contre-pouvoir du président. Je crois que cela aujourd'hui traduit plutôt un espace médiatique. Il y a des élections présidentielles à l'horizon aussi. Donc, je ne suis pas tout à fait à soutenir les propos de ce monsieur.
4: Et n'oublions pas tout l'homosexualité qui est totalement interdite au Sénégal.
2: Dans la même interview que j'ai écoutée, il justifie totalement en disant la France n'a pas de leçons à nous donner et nous sommes conformes à notre culture, etc. Donc pour lui, il n'y a pas de valeur universelle, c'est très clair. Bien sûr, ils ont accéléré, bien sûr.
1: Madame l'enseignante prof de français, on peut rappeler les frères Karamazov qui... j'ai aucun mérite, c'est sur... parce que j'ai cherché Panem en Circenses, du pain et des jeux, et dans les frères Karamazov, on peut lire que il convient non pas d'assurer la liberté au peuple en espérant qu'il puisse s'en servir, mais au contraire de faire avancer vers le bonheur un troupeau grégaire et passif sous la houlette de pasteurs, seuls capables de jugement, sachant conduire les foules par l'emploi intelligent du mystère, du miracle et de l'autorité.
6: Totalement faux.
2: C'est une bonne analyse.
6: C'est pas totalement faux.
1: Non, c'est totalement
2: dans la tête
1: vrai.
2: De tellement de dirigeants.
4: Et rappelons Valérie que de 20h à 21h,
1: oui, il y a Joseph Ruiz avec les tontons du mondial.
4: C'est l'émission de foot de Sud Radio qui a démarré hier avec
1: une très bonne émission.
6: Qui fait des infidélités au rugby. Donc.
4: 20h, 21h.
1: Oui, c'est la radio du rugby, mais bon, ce moment, l'actualité, c'est le foot, vous l'aurez compris. Allez, on a des auditrices principalement qui râlent. On doit une demi-heure sur le foot, ça suffit.
6: Oui, c'est beaucoup.
1: On va continuer, on va parler d'autres sujets avec vous. À tout de suite.
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1: Et tout de suite les infos avec Clémence Lobary. Bonjour.
25: Bonjour à tous. Pour l'Iran, mettre fin à la guerre au Liban est la question la plus importante de l'accord avec Washington. Le chef de la diplomatie iranienne a encore insisté ce matin sur la question du conflit libanais. Les Iraniens ont également annoncé le probable début de discussions approfondies avec les États-Unis vendredi, jour prévu de la cérémonie de signature du protocole d'accord trouvé entre les deux pays après plus de 3 mois d'affrontements. La guerre en Iran qui reste au cœur des préoccupations du G7 organisé en ce moment à Évian. Un déjeuner de travail est consacré aujourd'hui aux crises au Moyen-Orient, en présence de l'Égypte, des Émirats Arabes Unis et du Qatar. Et hier, Donald Trump a assuré que le détroit d'Ormuz serait complètement ouvert vendredi. Mais avant, une réunion sur l'Ukraine a débuté ce matin avec la participation de Volodymyr Zelensky et de Donald Trump. L'objectif pour le président ukrainien, tenter de remettre la guerre en Ukraine au cœur des discussions internationales. Dans le reste de l'actualité, c'est une journée historique au Sénat pour les Réunionnais de la Creuse. Après l'Assemblée nationale, il y a près de 5 mois, c'est au tour des sénateurs d'examiner aujourd'hui une proposition de loi visant à réparer le préjudice subi par les 2000 mineurs réunionnais transplantés dans l'Hexagone entre 1962 et 1984. 665 millions d'euros supplémentaires pour le développement de l'intelligence artificielle, c'est ce que va investir la France, selon aujourd'hui le Premier ministre Sébastien Lecornu. Une annonce qui intervient à la veille de l'ouverture à Paris du salon Vivatech dédié aux nouvelles technologies. Le dépistage au camnium remboursé à partir d'aujourd'hui. Seules les personnes qui habitent un territoire pollué ou qui sont surveillées en raison d'une intoxication liée à leur lieu de résidence pourront en bénéficier. Ce dépistage sera pris en charge à 60% par l'assurance maladie, le reste par la complémentaire santé. Et puis c'est le jour J pour l'équipe de France de football. Les Bleus entrent en lice dans le mondial ce soir et affrontent le Sénégal, coup d'envoi 21h. Côté équipe, Didier Deschamps devrait aligner la même composition que lors des derniers matchs. Excellente fin de matinée à tous.
1: Et tout de suite, on retrouve Jean-Paul Delperrier. Bonjour cher Jean-Paul, aujourd'hui le Quintet se court à Nantes.
26: Bonjour ma chère Valérie, bonjour à tous. Nous serons donc sur l'hippodrome du Petit Port ce soir à 18h40 pour assister au prix du docteur Roger Simon, deuxième épreuve de la Réunion 1. Sur 1600 mètres, ils ne sont plus que 15 après le forfait du numéro 7, Sérine. Le terrain sera bon souple, le 3 Grand Passen sera ici mon favori devant l'As Félix aux Ormes. 10 Famoso, 14 Kinu, 16 Crowdfunding, 2, Grayson Star, 9, Kerwelen et 4, Chicho Boy. 3, As, 10, 14, 16, 2, 9 et 4. En réunion de course 3 à Strasbourg pour ma sélection du jour, le 5, Lucky du Large.
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1: On est ensemble avec vous dans ce 10h midi pour commenter l'actualité avec Sophie de Menton, chef d'entreprise, présidente du mouvement éthique. Vous avez publié Réussir, c'est possible aux éditions Fayard. Alexandra Spiner, enseignante déléguée spéciale en charge du décrochage scolaire à la région Île-de-France. Philippe Coy, buraliste, vice-président de la CPME. Et Gilles Platret, maire de Chalon-sur-Saône. Et on va évoquer les réseaux sociaux donc qui dépassent désormais les médias traditionnels. Et puis hier, Emmanuel Macron qui s'est exprimé, il était interviewé aux 13h de TF1 et il a continué, il a annoncé qu'il voulait interdire les réseaux sociaux aux moins de 16 ans. C'est le cas de l'Angleterre hier qu'il a annoncé. Qu'en pensez-vous, 0826 300 300, interdire les... Alors comment faire? L'Australie l'a fait, on a vu que ça fonctionne de façon approximative parce que beaucoup trop des parades avec des VPN et autres. Je signale juste une petite parenthèse que le premier président de la République a fait perdre 400 000 téléspectateurs au journal de Marie-Sophie Lacaro hier.
7: Marie-Sophie Lacaro qui était pas mal.
1: Non, parce qu'elle est très bonne tous les jours et que là, il y a une vraie baisse d'audience. Fermons cette parenthèse. Interdiction pour les moins de 15 ans en vigueur dès septembre prochain, nous dit le chef de l'État. Qu'en pensez-vous, Gilles Platret?
23: Alors, il y a plusieurs niveaux. Effectivement, les réseaux aujourd'hui deviennent, pour rebondir sur ce que vous disiez, la première source d'information, puisque c'est l'Institut Reuters pour l'étude du journalisme qui a sorti cette étude sur 100 000 personnes. 54% des sondés vont d'abord chercher l'information sur les réseaux sociaux avant d'aller sur les médias traditionnels. Donc ça, c'est un vrai basculement. C'est la première année où on devient majoritaire sur ce sujet-là. Après, sur l'interdiction, alors d'abord, c'est une loi. Monsieur Macron ne se l'attribue, mais enfin, c'est d'abord une loi qui a été votée en janvier par le Parlement et qui dit qu'effectivement, à partir de septembre, les nouveaux comptes ne pourront pas être créé avant d'avoir 15 ans accomplis. Et à partir du 1er janvier, pour tous les utilisateurs, même ceux qui avaient déjà un compte. Alors moi, j'ai été regarder un petit peu ce qui se passait dans les pays qui l'avaient déjà expérimenté. Vous l'avez rappelé, l'Australie a été la première. Elle l'a fait en fin d'année dernière. Donc on a un recul de 5 mois à peu près sur l'Australie. Alors ça a eu un effet immédiat, c'est qu'il y a eu suppression de plusieurs millions de comptes de jeunes immédiatement. C'est-à-dire que l'interdiction a été... Il y a eu un mouvement de respect de l'interdiction, sauf que, et vous l'avez abordé aussi... immédiatement derrière, les internautes ont trouvé moyen, et d'ailleurs souvent incités par les plateformes elles-mêmes, à créer des comptes anonymisés, des VPN, qui permettent en fait de contourner l'obligation de donner d'une manière certaine son âge. Donc en réalité, ce qu'on va faire en France ne peut marcher. Alors d'abord, TikTok, Insta, Facebook ne jouent pas le jeu. Ça, tout le monde le dit, ils contournent, ils incitent, etc. Donc là, c'est le bras de fer en Australie en ce moment. La seule façon d'y parvenir, c'est d'avoir un système fiable pour déclarer son âge. Sinon, ça ne fonctionnera pas. Le monde du réseau est un monde qui fuse à la vitesse de la lumière. L'information pour contourner la règle sera arrivée plus rapidement dans les oreilles de ceux qui seraient concernés que l'interdiction et le texte lui-même. Donc, en réalité, ça ne peut fonctionner. Alors, j'admets que sur le fond, je suis d'accord avec la mesure. C'est pas une critique. Mais tout est dans l'exécution. Sinon, ça ne sera qu'un effet d'annonce qui n'aura aucune suite.
1: Oui, je pense que ça peut... Alors attendez, on a un appel, on a Magali qui voulait réagir. Bonjour Magali.
27: Bonjour Valérie, bonjour.
1: Bonjour. Alors, vous êtes mère de famille ?
27: Oui, tout à fait, j'ai un adolescent de 14 ans.
1: D'accord, et il est sur les réseaux ?
27: Non.
1: Non ? Ah, comment vous avez fait ?
27: parce qu'il n'a pas encore de téléphone. Mais
1: comment vous avez fait, je repose la question, parce que c'est très dur de résister.
27: Je résiste encore. Je ne plie pas. Bon, les relations avec mon fils sont des fois conflictuelles, mais sinon, je tiens. Ouais. J'ai des principes sur ça. Parce que sur les réseaux sociaux, on fait dire ce qu'on veut. Avec l'IA, il y a de tout et du n'importe quoi. On voit des bribes d'informations qui sont souvent fausses. Parce qu'avec l'IA, on peut dire ce qu'on veut à qui on veut.
1: Ouais. Ouais. Ouais, non, mais et vous y êtes favorable à cette interdiction? Ça peut aider les parents, à votre avis?
27: Alors oui, je suis pour l'interdiction, mais est-ce que réellement, comme disait le monsieur juste avant, excusez-moi, j'ai perdu son nom.
1: Gilles Pétré.
27: S'il n'y a pas de réelle mise, enfin, de pouvoir vérifier, moi par exemple sur Facebook, il n'y a pas mon âge.
1: Oui, bien sûr.
6: Oui, mais par exemple, sur un portable, vous pouvez limiter certains accès, c'est-à-dire vous pouvez bloquer Facebook, bloquer Instagram. C'est intéressant aussi pour lui d'aller chercher des informations.
27: Oui, alors moi, il a 3310, donc pour l'instant, voilà, il reçoit les appels et les SMS, mais...
6: Ah oui, il a quand même un portable. Donc il peut aller chercher des informations sur le net ou travailler...
23: Il y a un téléphone.
1: Qui fait que téléphoner.
7: Le bon 2310 de chez Nokia, qu'on a tous eu il y a bien longtemps.
8: Dont on rêvait à l'époque. Ouais. Oui. Il faudrait, je pense, et madame a complètement raison, mais je pense qu'il faudrait s'intéresser au pourquoi de l'interdiction et ce que ça cause, ces réseaux sociaux. Or, j'ai lu pas mal d'études qui ont été faites partout à travers le monde. Les cerveaux des enfants, on pas dire qu'on les abîme, mais ils ne sont pas en âge de choisir des informations comme ils le font. On leur présente tout comme s'ils étaient matures, adultes, et ça détruit complètement leur capacité de jugement, leur confiance dans certaines choses.
27: Si je peux intervenir?
1: Oui, allez-y, Magali. Ouais.
27: Malheureusement, il n'y a pas que les adolescents qui sont pas en incapacité de réfléchir par eux-mêmes. Hein. Parce que quand on voit l'anonymat sur les réseaux sociaux, les gens se permettent des choses qui sont totalement abjectes. Hein.
1: Je vais juste alors c'est compliqué de vous expliquer ce que je vais vous dire parce que je veux pas citer de nom, mais on a un débatteur qui a changé son intitulé parce que il recevait, même s'il ne parlait pas de sujet. Il était lié à Israël. Il se prenait des insultes, des menaces de mort, alors qu'il parlait, il débattait de sujets avec nous qui n'avaient pas de rapport avec ce sujet. Et hier, pareil, j'ai discuté avec un intervenant régulier de débat sur une autre radio et qui m'a dit, moi, j'arrête parce que je n'en peux plus. On m'a dit, on va venir tuer tes filles, des trucs d'une violence absolue.
8: Donc je pense qu'il faut faire quelque chose.
27: On est
8: à un moment crucial et pardonnez-moi, c'était impossible, c'est pour ça qu'ils l'ont fait. Je veux dire qu'on peut pas commencer quand il faut faire quelque chose de bien à se dire on va pas y arriver, on va essayer d'y arriver, puis si on n'y arrive pas, on n'y arrive pas. Mais je pense que cette interdiction est bien, c'est pas parce que c'est Macron qui l'a remis à la mode, mais je pense que nos jeunes, en plus avec tout ce qui arrive scolairement, la chute qu'on connaît, les livres qui ne lisent plus, et quand vous avez, parce que j'écris des livres pour enfants aussi, et quand Gallimard me dit on n'en prend pas parce que les libraires ne veulent plus prendre un livre pour enfants parce qu'il n'y a plus
23: ça,
8: un
23: c'est
8: vendu,
23: terrible, ça c'est terrible.
8: Vous vous rendez compte?
23: Ça, c'est terrible.
1: Encore que le secteur du livre pour enfants est un des secteurs
23: ça bouge défavorablement.
1: Merci à Magali en tout cas. Oui, Philippe.
7: Merci Magali pour ce témoignage. En tout cas, votre question, Valérie, interroge sur plusieurs chapitres.
1: Ouais.
7: La loi pour les moins de 15 ans, ok. Mais vous avez dit, monsieur le maire, qu'en définitive, c'est la qualité de l'information par ces réseaux. Ça va au-delà de la protection de nos adolescents, bien évidemment, la protection aux écrans, mais la qualité de l'information de façon générale. Je crois qu'aujourd'hui, c'est un vrai danger pour nous tous. Je le dis, j'étais responsable syndical d'une organisation professionnelle où je me suis battu pendant 8 ans pour dire que la parole que je portais n'était pas l'évangile en soi, mais était la réalité d'une situation. Mmh. Et on m'a opposé pendant 8 ans, mais non, je l'ai lu sur Facebook. N'importe quelle connerie, excusez-moi, avait plus de crédit que l'organisation professionnelle, que la parole des fois des pouvoirs publics. Et c'est là le vrai danger aujourd'hui. Même vous, ici, médias, quelle est la qualité de l'information par rapport à ces réseaux sociaux qui pullulent, qui envahissent l'ensemble des téléphones et de nos compatriotes? patriotes pour s'informer. Aujourd'hui, c'est le canal, je dirais, de référence. Alors qu'il n'y a aucune vérification et ensuite protéger nos mineurs, bien évidemment. Mais est-ce que c'est pas trop tard? Parce que depuis qu'on en parle, il y a quand même beaucoup de chemin qui a été parcouru.
1: Alors, Alexandra Spinner.
8: Oui, alors moi, je suis pas évidemment plutôt favorable à cette interdiction. Néanmoins, j'observe que le débat a complètement changé. Il y a des années, la question qui nous préoccupait, c'était surtout la modération des contenus. Je vois que là-dessus, nous avons abdiqué. Voilà, bon, schématiquement, on peut dire que ça n'est plus un sujet. Je le regrette. On annonce l'interdiction.
1: Mais qui aurait le pouvoir de modérer les contenus? Les plateformes.
8: Elles ne le font pas.
23: Ne le font pas.
8: Et nous sommes d'accord, les réseaux sociaux, ça configure un monde de masques où tout le monde peut se réfugier derrière l'anonymat. Nous sommes d'accord avec cela. Néanmoins, est-ce que ça n'est pas vertueux et un peu illusoire? Est-ce que vous pensez vraiment que des jeunes dont toute la vie sociale, dont une grande partie de leur vie, y compris pour aller chercher des informations, repose sur les réseaux sociaux? Est-ce que vous pensez vraiment qu'ils vont se contenter de cette interdiction? Est-ce qu'il n'y a pas un risque de les pousser vers des plateformes plus petites et moins surveillées? Et moi, je ne sais pas.
6: Surtout qu'on peut mettre des horaires maintenant
8: C'est comme les écrans. À un moment, il fallait du tout numérique, soudain. Je me souviens, j'étais une ringarde quand je demandais à ce qu'on conserve les livres scolaires classiques. On était ringards, on était vraiment regardés comme les derniers des derniers. Bien. Maintenant, on s'aperçoit que les choses sont un petit peu plus compliquées et que la lecture, c'est quand même quelque chose de nécessaire dans le process d'apprentissage.
1: Et ils interdisent la prise de notes sur ordi à la fac.
8: L'interdiction totale, moi, je ne vois pas comment c'est possible. Je ne vois pas. Et puis,
1: je pense que ça peut aider les parents et que ça peut amorcer un virage, c'est-à-dire que quand vous dites à vos enfants c'est interdit par les lois, c'est un électrochoc.
23: Oui, c'est vrai. Non, mais en termes
6: La cigarette qui est interdite aux ados. Qui a empêché les ados de fumer dans les écoles.
23: Et ça a plutôt pas trop mal fonctionné.
8: Est-ce que ça va être accompagné? Parce que moi, je m'inquiète. Moi, je vois, par exemple, tous les jeunes, et dans le cadre de ma délégation et de mon métier, je suis tout le temps avec des jeunes.
1: Ils ont le téléphone à la main en permanence.
8: Oui, oui, moi aussi, d'ailleurs. Oui. Bon, j'essaie de...
1: J'avais un peu plus de 15 ans.
8: Oui, certes. J'ai vu, d'ailleurs, sur Facebook disait mon âge, j'ai tout de suite supprimé.
1: mais l'accompagnement... On va y revenir. Tout le monde veut parler, mais c'est la pub. Gérald sera avec nous et vous êtes nombreux évidemment à vouloir réagir. Interdire les réseaux aux moins de 15 ans, Emmanuel Macron espère donc que ça entrera en vigueur en septembre et que ce sera voté avant le 15 juillet.
8: En tout cas, c'est pas...
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1: Allez, on est de retour avec vous. Faut-il interdire les réseaux sociaux aux moins de 15 ans? Emmanuel Macron espère que la loi... Alors, espère, je mets président de la République, mais il espère une entrée en vigueur en septembre. Il espère que la loi va être votée avant le 15 juillet. Donc, interdire aux moins de 15 ans pour qu'il n'y ait pas de nouveaux comptes ouverts et fermer ceux qui existent déjà d'ici la fin de l'année. Qu'en pensez-vous? 0826-300-300. Gérald est en ligne. Bonjour Gérald.
22: Bonjour Valérie, bonjour, bonjour à toute l'équipe.
1: Bonjour. Qu'est-ce que vous en pensez?
22: L'interdiction, c'est pas la solution. Il y a beaucoup de problèmes, c'est vrai, sur les réseaux, parce que il y a beaucoup d'informations, beaucoup d'intox, etc., beaucoup de fake news, et c'est ça le danger.
1: Hein,
22: c'est qu'on peut se permettre tout et n'importe quoi. Vous prenez par exemple Internet quand ça a été lancé, on n'a pas mesuré les risques qu'il y avait derrière ça. Et là, quand on prend maintenant les réseaux sociaux, pourquoi les réseaux sociaux, il y en a tant? Parce que les médias font pas leur travail. Alors attention, je parle pas de Sud Radio. Hein. C'est Sud Radio, c'est une des rares radios où on peut s'exprimer. Maintenant, ce que je trouve dommage, c'est qu'on va encore faire une loi d'interdiction, soi-disant pour les mineurs. Moi, je veux bien, mais les mineurs, ils vont trouver d'autres solutions pour s'exprimer. Et moi, je pense que l'interdire, c'est pas normal. Hein, interdiction, pourquoi? Pour qui? Parce qu'il y a des mauvaises informations, parce que ça fait peur, parce que si, parce que ça. Moi, je pense qu'il est important de donner la parole même à des mineurs, de donner la possibilité de s'exprimer, parce que on peut pas s'exprimer maintenant sur des médias.
6: Et donc, vous pensez pas qu'il y a des fake news sur les réseaux sociaux? Vous croyez que tout ce qui est dessus est vrai?
22: Alors, ce que j'ai dit, moi, il y a bien sûr qu'il y a des fake news, bien sûr qu'il y a de l'intox, c'est bien ce que je dis. Maintenant, interdire, parce que, soi-disant, qu'il y a des fake news ou de l'intox, ou parce qu'il y a des choses qui sont dites et qui ne devraient pas être dites, ça, c'est encore un autre problème.
1: Mais c'est pas que les fake news, le problème d'Internet, c'est l'addiction aux écrans. Ce qu'a dit le président de la République, il dit que ça les plonge dans une grande solitude, ça les fait souffrir, et ça les plonge dans des complexes, ça brouille leur développement personnel, sensible et cognitif. Quand vous avez des gosses qui passent leur nuit, qui ne s'endorment pas parce qu'ils sont sur le téléphone, là je parle de l'aspect développement du cerveau, etc., c'est au-delà des sujets des réseaux sociaux, c'est vraiment l'addiction au téléphone.
8: Ils doivent être aussi, certains jeunes devront être accompagnés dans ce sevrage, c'est parce que ça va être un véritable sevrage.
7: On parle d'addiction, Gilles a essayé avec le sujet du tabac, mais il y a une vraie addiction aux écrans. Ouais. C'est un sujet, d'ailleurs je crois qu'il y a un plan de santé publique sur l'addiction aux écrans, mais je m'interroge en écoutant le débat, parce que en définitive, on reprend une loi. L'auditeur vient de le dire, est-ce qu'on a la capacité de la faire appliquer? Parce que c'est toujours là la question. Le législateur, excusez-moi, prend régulièrement des lois et l'État est incapable de les faire appliquer. Alexandra disait dans son propos quelque chose de pertinent, je trouve, c'est qu'au début, quand les réseaux sociaux sont arrivés, Internet, on parlait de modérateurs pour qu'il y ait des filtres, et on est devant une faillite de ce process. On est devant une faillite du système. Et je me demande aussi pourquoi aujourd'hui aujourd'hui, ces fournisseurs d'accès, ces plateformes, sont pas mises devant leurs responsabilités.
6: Parce que ça coûte trop cher.
7: Ben oui, mais je suis désolé, ils gagnent énormément d'argent en délivrant ces communications.
8: Mais vous imaginez le nombre de messages. Qui les fait obéir, comment?
7: Mais je pense qu'on devrait faire pression sur ces plateformes.
3: Ah, l'État vient d'être condamné quand même
7: d'ailleurs les fake news se développer, qui laissent des actes commerciaux illégaux se réaliser, je pense. Excusez-moi, je le dis avec ma commission au tabac.
6: Oui, mais on va vous dire que c'est liberticide.
7: Et quand vous dites à Facebook qu'il faut retirer les annonces tabac, on me dit, oh ben on peut pas, mais par contre, c'est de leur responsabilité. Je crois qu'ils doivent collaborer, et aujourd'hui l'intelligence artificielle, les algorithmes doivent permettre au moins un minimum de prudence et de filtre en amont.
6: Mais non, parce que votre opinion n'est peut-être pas la même que par rapport à quelqu'un d'autre.
7: Non, mais dans la morale générale, je dis.
8: C'est international, les réseaux sociaux, c'est le problème aussi.
3: Oui. Je pense qu'il y a un élément de réponse qui est sur l'éducation qu'on donne. Vous l'avez dit, Sophie, à un moment donné, c'est d'abord dans la famille qu'elle devrait être donnée. Pour autant, il y a des initiatives qui se prennent. Mais je ne dis pas forcément l'interdiction générale. Ils ont dû commencer. Mon fils a dû commencer vers 15 ans. J'essayais de me souvenir le moment où il avait eu l'autorisation de le faire. Donc c'est à peu près vers 15 ans. Mais ce que nous essayons de faire à la ville de Chalon-sur-Saône, c'est en fait d'éduquer les enfants, alors là pour le coup très jeunes, dès le cours moyen, dans le cadre d'un contrat local de sécurité et de prévention de la délinquance qu'on a mis en place, on a créé une mallette pédagogique qu'on va dans les classes. Là on a approché, c'est sur la base du volontariat des écoles, 250 enfants qui pendant 6 ou 7 heures vont avoir des tests, alors on le fait sous une forme ludique, on a des exercices interactifs avec eux, pour essayer, on fait intervenir la police municipale aussi.
1: On
3: fait intervenir parce qu'il faut qu'il y ait un lien de confiance avec la police, parce que, hélas, on peut parfois basculer dans des aspects plus pénaux, dès lors qu'il s'agit de cyberharcèlement ou d'hameçonnage à des fins, par exemple, sur les réseaux ou sur Internet de façon générale. Et donc, on va poser le cadre, confier aux enseignants sur la base de cette mallette pédagogique que la ville de Chalon a mise en place, la possibilité pour eux sur 4-5 séances de former les enfants. Et comme on veut valoriser vraiment le travail qui a été fait, il y a une remise officielle d'un permis internet avec leurs photos, donc ils sont titulaires, on l'a fait la semaine dernière, titulaires d'un permis internet parce qu'on les a formés aux risques et aux dangers. À la fois les risques pour eux-mêmes, puisque vous pouvez hélas passer par le fer et par le feu lorsque vous vous faites avoir sur internet, et dans le jeune âge, c'est hélas un risque renforcé, mais également risque pour les autres si vous vous servez de l'outil, comme le font hélas parfois les jeunes, pour faire du cyberharcèlement vis-à-vis de leurs camarades, notamment sur les réseaux. Alors, le permis, si vous voulez, c'est une valorisation de la formation qu'ils ont suivie. Le permis, ils vont pas le présenter quelque part. Ils sont en responsabilité.
8: Maintenant, je suis
3: pénal. J'espère que non.
7: On leur a donné,
3: en fait, une formation. Voilà. On a dit, Internet, c'est génial, parce qu'on veut pas du tout les déconnecter de ça. Ils sont dans un monde numérique.
6: Ils vont
3: évoluer dans un monde numérique. C'est leur monde. Donc, Internet, c'est génial, mais c'est dangereux. Et donc, c'est cette formation au danger qui peut-être, on l'espère en tout cas, évitera quelques désagréments pour certains de ces
1: jeunes. Gérald voulait rebondir. Gérald.
22: Oui. Alors, dernier mot, je veux bien qu'on mette en place des lois, mais prenez par exemple les jeux vidéo auxquels les gamins ou même les adultes se donnent régulièrement. Ils passent des heures, voire des nuits entières. Donc, on dit, on va faire une loi pour les protéger, mais par contre, vous allez pouvoir acheter tout ce que vous voulez pour les jeux de PlayStation, par exemple. Voilà. Et la violence,
8: c'est pas fou. Tout à fait d'accord. Quand on voit dans le train des mômes qui restent 4 heures sur des jeux vidéo d'une valeur, on préfère qu'ils évitent qu'ils courent dans les couloirs et qu'ils
4: Pour rebondir sur ce que vous venez de dire, moi je prends l'exemple. Moi, ce que je ne voudrais pas, en fait, c'est que ce soit comme toujours avec le président de la République un effet d'annonce. On nous a parlé du téléphone portable,
8: La loi existe, c'est pas un effet d'annonce.
4: Très bien, la loi existe. Allez dans les écoles. il ne s'est rien passé. Voilà, il ne s'est rien passé, parce qu'on sait très bien qu'interdire les téléphones portables dans les écoles, ça suppose un coût tel qu'on préfère investir cet argent, compte tenu de l'état de notre école, dans autre chose. Donc ça, voilà. Mais c'est vrai que moi, je trouve que ce que vous faites, monsieur le maire, dans votre ville, c'est vraiment intéressant, parce que pour le coup, quand on connaît les capacités d'autorégulation des jeunes qui sont très faibles, à 11, 12, 13, enfin, à ces âges-là, je trouve que c'est intéressant de en tout cas planter le germe d'une réflexion. Voilà. C'est ça, ça le mérite
7: de vous avez raison. Voilà. Au discernement voilà. Et exactement. À l'utilisation. Je trouve que
4: comme
7: c'est
4: on le
7: remarquable.
4: Fait,
7: c'est
4: Gilles l'a dit, pour le tabac, mais aussi pour l'alcool. Ouais. Et pardon, aussi, puisque vous parlez de permis dans votre expérimentation, aussi pour le permis de conduire. À 11, 12, 13 ans, on n'a pas le droit de conduire. Bah, il y a une raison pour cela.
1: On se retrouve dans un instant avec vous sur Sud Radio 0826 300 300. On va revenir sur un certain nombre de sujets. Ce qui s'est passé à Ivry, on l'a évoqué hier. Vous vouliez apporter une précision, Gilles Platret. Oui. À tout de suite.
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2: Et on est de retour avec vous. Alors, on va dire quand même quelques mots dans la suite de nos débats sur l'interdiction des réseaux sociaux au moins de 15 ans. On parle aussi donc de cette enquête qui nous apprend que, ça y est, désormais, on s'informe davantage sur Facebook, YouTube ou TikTok que via les médias traditionnels.
3: La télé finished.
2: Pardon ?
3: La télé est finished.
2: Oui, mais pas que la télé, la radio, les journaux. Aujourd'hui, effectivement, 54% de ceux qui ont été interrogés disent avoir utilisé les réseaux sociaux et les plateformes pour s'informer dans la semaine précédant le sondage. Et même 56% si on inclut les agents conversationnels comme ChatGPT.
4: Oui, mais donc, YouTube et ces réseaux-là reprennent souvent les informations, mettent des extraits des films de télévision, mettent des extraits des séries, mettre des extraits...
3: C'est une garantie aussi.
4: Diffusés par les journaux ou reprennent des infos.
2: Oui, c'est ça, la
4: les
2: question,
4: infos
2: c'est
4: People
2: ça.
4: Sont dans les journaux People. Les infos sont reprises aussi. Leur source
3: c'est
4: le Parisien.
3: C'est le canal qui change.
4: Voilà, c'est le canal qui change. Mais ils ont à 30% des sources aussi qui viennent.
2: Oui, parce qu'une auditrice me dit, posez-vous la question pourquoi. Alors, il y a deux choses. Je vais répondre à Catherine parce qu'il y a ceux qui disent les médias traditionnels, on les croit plus, les médias mainstream, donc on va s'informer ailleurs. Mais il y a aussi l'outil télé. L'outil qui nous permet d'accéder plus facilement à de l'information sur X, où vous avez les journaux, le Parisien, Figaro.
3: Oui, et puis il faut
2: se
3: poser la question de la télévision en général, où il n'y a plus un jeune qui regarde la télé, ils n'ont plus d'écran chez eux.
2: Non, mais ils n'ouvrent pas les journaux non plus.
3: Alors, ils les lisent sur Internet. Plus, si.
2: Bah, ils lisent des extraits.
3: Ils lisent des extraits.
2: Oui, ouais. Mais pas des articles. Il faut être abonné pour pouvoir lire des articles.
5: Moi, je pense que c'est déjà pas mal. Je rencontre beaucoup de jeunes qui connaissent, par exemple, les hommes politiques, les hommes et les femmes politiques,
6: via
5: les réseaux sociaux.
3: Oui.
5: Ça aussi, cette interdiction, elle va complètement bouleverser la communication politique.
6: Ben, regardez, ils sont tous aujourd'hui.
5: Pour les partis extrêmes.
6: Vous avez raison. Alors, moi qui vends la presse, c'est aujourd'hui quand même une vente au numéro en chute considérable.
3: Libre,
6: et malheureusement,
3: papier, c'est
6: plutôt mes papiers et mamies du village de l'Escar qui viennent m'acheter la presse quotidienne régionale, la nationale. Alors là, oui, bien évidemment, on a le sport qui va nous propulser un petit peu dans les prochaines semaines, mais il y a un vrai défaut un vrai problème d'accès à l'information par la presse écrite, par la presse dite officielle, et on voit bien que tous les hommes politiques sont aujourd'hui sur l'ensemble des réseaux parce qu'il faut aller là où le public va chercher l'information. Je dirais c'est du marketing commercial.
3: Et qu'est-ce que vous diriez vous qui vendez ces journaux? Vous avez l'impression que c'est parce que ils devraient changer de modèle?
6: Non, c'est générationnel. Je veux dire, il y a une évolution. On a tous, excusez-moi, malgré le débat de ce matin, une troisième main avec le téléphone
3: bien
6: au
3: sûr.
6: Bout de la main. Donc, il ne faut pas se cacher non plus. On est tous utilisateurs, consommateurs de ces situations-là. Il faut accompagner. Et je le dis pour le commerce que je défends bec et ongle, il faut être figital. Il faut savoir s'adapter. On ne peut pas lutter. De toute façon, c'est l'évolution de la société. Donc, il faut l'accompagner, il faut lui donner des cadres, des références, comme vous faites, monsieur le maire, avec les ados, pour qu'on puisse avoir de l'information vérifiée, de qualité, qu'elle soit digitale ou sur le print.
3: Je suis d'accord, je suis désespérée, j'adore la presse papier, moi.
2: Ouais,
6: mais moi aussi, Gilles, j'ai besoin de sentir
3: moi
6: la matière.
3: Aussi,
7: en fait, sur le.
3: Je lis différemment.
7: D'abord on lit différemment avec le papier quand on le tient, ça c'est certain.
3: Ouais.
7: Maintenant il y a quand même le vrai basculement, donc on est dans un basculement de l'ère numérique. On ne reviendra pas en arrière, d'autres évolutions viendront plus tard, mais il n'y aura pas de retour en arrière. Bon, c'est une réalité, on la déplore, mais on est obligé de la constater. Donc il faut l'accompagner. Et la vraie question c'est précisément comment est-ce qu'on arrive à encadrer et à éduquer. Je reviens quand même sur cette idée-là, parce que aujourd'hui, je pense que le mauvais usage d'Internet, c'est précisément de laisser, pour avoir la paix, des enfants devant des écrans. Et là, ça arrive souvent. C'est-à-dire que quand ils sont sur l'écran, comme ils sont totalement absorbés par ce qu'ils vont voir, ils n'ont plus de communication avec le reste du monde. Donc du coup,
3: ça qui est lamentable.
7: Non, mais je trouve que c'est la vraie difficulté quand vous voyez, par exemple, dans des restaurants, qu'avec des tout petits, on leur donne un écran, parce que pendant ce temps-là, on les entendra pas. Alors c'est sûr que quand vous n'avez pas d'enfants avec vous, vous et que les enfants courent partout, c'est pas toujours agréable. Voilà, parfois vous avez un seuil de tolérance qui peut être atteint.
5: Quand vous avez les moyens d'avoir quelqu'un, mais quand vous avez les moyens d'avoir quelqu'un pour garder vos enfants, oui, c'est, vous n'êtes pas obligé non plus de les amener au restaurant.
7: Là, c'est quand même une minorité.
5: Mais, non, mais pardon, voilà. Je pense que c'est un aspect important quand même.
7: Mais je pense que c'est aussi une question d'éducation familiale dans un cadre.
5: Si on commence à incriminer les parents, moi j'ai un problème avec cela, parce que dès qu'on commence à incriminer les parents, ça induit quand même toujours que ceux qui sont plus fragiles socialement sont tout de suite mis en accusation.
7: Non, mais on peut
5: essayer. Il faut faire attention.
7: On peut préconiser.
4: Aujourd'hui, il y a l'enfant roi. Mon fils est HPI, mon fils est TDAH. On entend tout ça dans le train quand on va voir. On peut dire votre fils peut se calmer. Ah non, il est HPI. Faut le laisser s'exprimer. Très bien.
2: Tempête émotionnelle.
7: Il y a une vraie aussi question sur notre sujet, c'est en réalité les réseaux permettent à chacun d'aller chercher par lui-même l'information. La télévision, c'est l'information reçue. Alors certes, le bouquet permet de choisir, mais malgré tout, à la seconde, vous ne choisissez pas ce qui vous arrive. Or, le réseau va vous permettre d'aller chercher ce que vous voulez chercher. Alors, soit vous n'avez pas d'éducation et vous gobez tout ce qui passe. Alors ça, je suis entièrement d'accord. Mais vous pouvez, en tout cas, moi, c'est un peu comme ça que je me sers de mon téléphone. Je vais chercher systématiquement les sujets qui m'intéressent. Mais c'est aussi comme ça qu'on s'informe, malgré tout. C'est une bombe de données incroyable.
4: Ce qui va changer, Gilles, c'est l'IA, parce que l'IA fait la part des choses. Ça dépend. Mais par exemple, Gemini, c'est vrai que vous posez une question et que elle va se nourrir de plusieurs sources et va d'un seul coup
7: à
4: vous
7: condition qu'elle soit citée. Là, c'est très important. Et moi, je ne fais confiance aux IA qu'aux IA qui citent les sources.
4: Il y a telle chose, mais d'après telle organisation, il y a telle chose. Ouais. Et je pense que l'IA va aider aussi à faire le tri dans les informations. Je ne sais pas si vous êtes d'accord, Valérie, vous qui utilisez beaucoup l'IA.
5: Je dis souvent ici ma passion des dictionnaires. Tous les jours, j'adore. Je trouve que c'est incroyablement...
2: Même l'Académie française est venue
5: brancher. Moi, je peux vous dire que les jeunes, leur dictionnaire, c'est le téléphone. Et ce sont les réseaux sociaux. Qui est ministre de l'Industrie? Tac.
6: Et aujourd'hui, c'est l'IA.
4: Je suis pas sûr qu'ils aient cherché le ministre de l'Industrie.
2: Un auditeur me dit quand ma grand-mère...
7: Je suis pas sûr qu'ils soient dans le dictionnaire.
2: Un auditeur me dit quand ma grand-mère va au restaurant avec mes enfants, elle leur file le téléphone pour être tranquille. Et ça me gonfle. Je suis grand-mère et je peux vous dire que je comprends pas que grand-mère.
4: Mais c'est la même chose, l'autre fois.
2: Acheter des livres. Et moi, j'ai vu des mômes qui coloriaient. J'ai félicité les parents. Je suis au restaurant. Dès que je vois des mômes avec un machin, j'ai dit, vous devriez pas leur laisser, et je me mêle de ce qui me regarde pas. Mais quand on voit des enfants, on leur donne un coloriage et des bouquins à table au restaurant, c'est bien.
5: Pardon, Sophie, mais moi, je pense que vraiment.
4: Non, je rigole.
5: Moi, j'ai réussi cet exploit. Ma fille n'a pas eu de téléphone avant l'âge de 14 ans, 14 ans. Nous n'avions pas, quand elle était petite, de télévision à la maison, pour éviter le danger. Oui, vraiment. Mais je pense que cette résistance, elle n'est plus possible aujourd'hui. C'est un faux procès qu'on fait aux parents. Ce que moi j'ai fait avec ma fille qui a plus de 20 ans aujourd'hui, ça n'est plus possible aujourd'hui.
6: Je suis d'accord avec vous, Alexandra. Malheureusement, vous êtes jugée et vous êtes emportée par la foule, si je peux dire.
7: Éducation.
5: Absolument, c'est pour ça que j'ai dit que votre initiative, elle est formidable.
7: Les parents, vis-à-vis des dangers, sans forcément aller jusqu'à l'interdiction, et l'école et les collectivités, lorsqu'elles décident de s'associer.
5: Mais vous savez, votre initiative, elle a aussi, je trouve, un effet de ruissellement, parce qu'un enfant qui arrive avec son permis à la maison, ça peut aussi être et c'est pour ça que c'est formidable. Allez, je trouve.
2: On se retrouve dans un instant avec beaucoup de cœur, beaucoup de gueule, et on va parler de cet élu voilé. On va évoquer cet élu voilé au conseil municipal d'Ivry-sur-Seine. Vous avez vécu la même chose à Chalon-sur-Saône. Vous avez voulu. Vous allez nous expliquer.
7: Parce que nous, on l'a évité.
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2: Retour avec vous sur Sud Radio pour commenter l'actualité. Alors Gilles Platret, hier on a évoqué la laïcité, ce qui s'est passé au conseil municipal d'Ivry avec cet élu qui se présente au conseil municipal voilé. Elle a le droit, ce n'est pas interdit par la loi. Vous, c'est arrivé à Chalon-sur-Saône, vous avez modifié le règlement, vous avez été poursuivi par cet élu.
3: Oui, alors j'ai une actualité et une information à vous donner ce matin pour vous montrer un petit peu qui est derrière tout ça. C'est tout de même intéressant. Vous avez parlé d'Ivry, effectivement, le débat qu'il y a eu avec le maire, en l'occurrence communiste, qui a choisi sa laïcité, puisqu'il repousse le catholicisme dans le conseil municipal, mais il accepte complètement l'islamisme. Donc là-dessus, les choses sont claires, ça a été dit, filmé, et il pensait prendre son opposant à défaut, et c'est lui, finalement, qui est sur la sellette, surtout quand on apprend à quel mouvement il appartient, des luttes pour le Front Polisario, etc., etc. Bref, j'abrège. À Chalon, nous avons pris les devants. Le 14 janvier dernier, nous avons interdit tout signe religieux et tout signe partisan et tout signe commercial dans la tenue vestimentaire des élus qui viennent siéger. Je l'avais fait parce que je savais que les choses allaient arriver avec l'arrivée de listes d'extrême gauche qui s'appuient sur, hélas, des islamistes et qu'on allait forcément avoir ces soucis qui arriveraient au conseil municipal. Donc, liste LFI a été Union Populaire Chalonnaise a été élue, deux élus au conseil municipal, la tête de liste et la numéro 2 qui est une élue voilée. Ils ont immédiatement attaqué le règlement intérieur du conseil municipal de Chalon. Et nous avons gagné. Alors c'est pour ça que Valérie, quand vous dites que c'est illégal, attention, parce que le juge de Dijon, en l'occurrence, a pris une décision qui est très importante et s'est appuyé sur un changement de la loi de décembre dernier, qui dit désormais que les élus locaux doivent respecter les principes de la République, liberté, égalité, fraternité, mais également la laïcité. C'est écrit en toutes lettres et c'est grâce aux sénateurs, d'ailleurs, que cette motion est arrivée dans la loi. Et donc, nous avons gagné, mais là où je veux en venir, c'est que le tribunal a donc rejeté la requête des deux élus qui étaient dans notre opposition. D'ailleurs, parenthèse, l'élu voilé depuis ce temps-là ne vient pas siéger, donc elle préfère sa religion à sa ville, c'est très clair, elle ne peut pas enlever son voile pendant 3 heures, donc elle ne siège pas, voilà, elle ne vient plus. Elle ne joue pas son rôle pour lequel elle a été élue, mais visiblement...
2: Il n'y a pas d'obligation.
3: Elle donne pouvoir au numéro 1 de sa liste, et là, pour le coup, elle a le droit de donner pouvoir indéfiniment. Mais je veux en venir à la chose suivante que j'ai appris ce matin par notre avocat. Ce ne sont pas les élus, les deux élus ont été condamnés à rembourser à la ville de Chalon les frais de justice, c'est-à-dire 2 000 euros, puisqu'ils nous ont attaqués injustement selon le tribunal, et donc ils doivent rembourser. Mais ce qui est très intéressant, c'est que nous avons appris ce matin que ce ne sont pas eux qui vont payer ces 2 000 euros de frais de procédure, c'est LFI itself. C'est-à-dire que le parti politique, au niveau national, décide de soutenir la procédure qui nous est faite à l'encontre de la décision que nous avons prise. Donc, on voit bien. Alors, c'est une vraie question. Est-ce qu'un parti peut se substituer à des individus qui ont été en justice? Mais ce que je veux décoder, c'est le fait politique. Vous avez aujourd'hui des partis politiques qui sont là pour faire rentrer les islamistes dans nos conseils municipaux. Les communistes, qui ne sont jamais en peine de soutenir les islamistes, ils l'ont prouvé notamment au profit de la République islamique d'Iran il y a quelques années à Paris, je ne développe pas. Et aujourd'hui, LFI, qui va jusqu'à payer des peines que la justice a prononcées contre ceux qui veulent faire rentrer absolument, en l'occurrence, le voile dans nos conseils municipaux. Donc vous voyez bien que cet enjeu-là, il va peser dans les mois qui viennent. Ouais. Qu'une partie de la présidentielle va se jouer sur la question de l'islamisme. Et que, hélas, derrière tout ça, vous avez des partis sur la scène politique française qui sont à la pointe pour déstabiliser nos conseils municipaux et y faire rentrer non pas des motifs d'intérêt général, ce pourquoi pourtant nous sommes élus, c'est-à-dire gérés pour la population, mais des motifs qui sont des motifs de conquête politique, et on l'a très bien vu dans le cas d'Ivry, et on a risqué de le voir aussi dans le cas de Chalon-sur-Saône, et on le voit par exemple dans des villes, parce que ça n'est pas l'apanage de la gauche, dans des villes qui sont gouvernées par la droite, comme à Meaux par exemple avec Monsieur Copé, qui tolère parfaitement que ses opposants viennent avec un voile sur la tête. Donc on voit aujourd'hui que c'est un vrai combat, c'est un combat politique, c'est un combat de civilisation. Est-ce que nous voulons que des assemblées qui représentent tous les citoyens soient désormais phagocytées par des logiques communautaristes et des logiques de conquête politique et territoriale? À Chalon, nous avons répondu non, et j'incite vraiment tous les maires qui nous écoutent à avoir la même vigilance. Aujourd'hui, nous avons un support légal, c'est-à-dire l'obligation de laïcité posée par la loi pour la première fois.

0: fois par le Sénat et ensuite approuvé par l'Assemblée nationale en décembre dernier. Et donc, il faut s'appuyer là-dessus pour essayer d'assurer la neutralité de nos délibérations. Le voile, pas plus qu'un autre symbole religieux, n'a pas sa place dans nos conseils municipaux.
1: Ouais.
2: Réaction. Oui, non, bah, moi je ne cesse de défendre l'idée que la laïcité nous protège tous. C'est ça, la laïcité protège, c'est ça qu'il faut dire. Mais sur le financement des frais de justice, je veux vous rappeler quand même l'affaire de Creil, le foulard dans le collège, 1989,
0: si je ne me trompe pas. 89.
2: Rien n'a changé.
0: Non. Mais ça s'est aggravé, pour le coup.
3: Et ça s'est aggravé.
2: Ça s'est aggravé.
0: Mais la nouveauté, c'est que c'est financé aujourd'hui par un parti politique.
2: Absolument.
3: Oui, mais l'ancrage des signes de religieux, il faut voir les choses comme elles sont. C'est devenu l'ancrage dans la religion musulmane en particulier. C'est devenu fondamental. Ils sont religieux avant d'être d'un pays. Et on a un recours à la religion qui devient de plus en plus important. Et
2: moi, je pense vraiment que c'est
3: triste.
2: J'ai envie d'y croire vraiment, et je le vois au quotidien dans le cadre de ma délégation, c'est une minorité. C'est une minorité de gens qui sont hystérisés par notamment par LFI, qui sont instrumentalisés, et il faut les combattre de façon féroce. On voit aussi des Français de confession musulmane qui veulent qu'on leur foute la paix, qui veulent qu'on arrête de leur parler.
0: Vous avez entièrement raison de rappeler de ça.
2: De leur religion, voilà, qui ne veulent pas être assignés à résidence.
0: Oui,
2: je le crois.
0: Je vous assure que oui.
1: Sauf que vous avez un entrisme très puissant, peut-être, de cette minorité, qui fait que même dans des écoles, j'ai raconté cette histoire, mais je la raconte, d'une gamine qui ne veut pas aller à l'école en sandales parce qu'elle a deux petites filles musulmanes dans sa classe qui lui disent on ne doit pas montrer ses pieds nue. Et donc,
3: elle faut résister à la terreur.
1: Elle ne résiste pas. La gamine, elle met ses baskets, ses chaussettes, même quand il fait 38 degrés. Et les gamines qui ne. Elles sont trois à semer la terreur.
0: Mais vous voyez bien que c'est un rapport de force, Valérie.
4: Mais familial.
1: Ouais. Mais vous voyez bien, par exemple, l'exemple que nous avons pour la fête de la musique. C'était mon coup de gueule.
2: Bien sûr, voilà.
1: Elle est fille qui privatise la place de la République pour faire un concert, entre guillemets, le jour de la fête de la musique. Je ne comprends pas, et j'aimerais bien savoir comment il a été possible que la mairie de Paris autorise cela. Parce que là aussi.
0: Et la préfecture de police aussi.
1: Parce que vous avez à nouveau la France insoumise qui instrumentalise un événement populaire pour faire de la politique, et une politique qui fracture notre pays. Alors que la fête de la musique, c'est plutôt un événement qui est là pour qu'on puisse imposer la nation.
4: L'ouverture, le dialogue et le participatif, privatiser la place de la République, c'est un signe fort quand même.
0: Oui, c'est ça,
1: rendez-vous.
0: On va avoir
1: du Free Gaza toute la journée et toute la nuit.
4: Avait dit, la République, c'est moi. Donc maintenant, il peut s'approprier la place.
1: Rendez-vous ce dimanche 21 juin pour célébrer la fête de la musique avec des concerts antiracistes et des prises de parole. C'est un communiqué de la France insoumise. Donc je ne sais pas d'un point de vue là aussi légal
0: s'il n'y a pas de risque, enfin je ne veux pas me faire l'avocat du diable et j'emploie le terme à souhait, mais s'il n'y a pas de risque de trouble à l'ordre public, sans doute que la préfecture de police autorise. Mais moi, c'est la vraie question. N'y a-t-il pas autour de ces revendications dans une fête populaire où le public va venir de toutes parts, n'y a-t-il pas un risque de débordement? C'est ça la vraie question. Mais vous savez, honnêtement aujourd'hui, je suis désolé de le dire, tant pis si monsieur le ministre de l'Intérieur n'apprécie pas des propos semblables, mais on n'est pas du tout sur une logique offensive. En fait, on attend que le pire advienne. Et on a beaucoup parlé de ce qui s'est passé à Paris le 30 mai dans le cadre de la finale et de la victoire du PSG, les débordements. Je peux vous dire que les forces de l'ordre avaient sur le terrain, sur les Champs-Élysées et ailleurs, des obligations, des instructions exclusivement défensives. Il s'agissait surtout de ne pas multiplier les interpellations seulement quand on y était absolument forcé. Tant qu'on sera dans cette logique défensive, tant que la République oui, on a plein d'autres moyens, mais ça demande du courage politique.
3: Et
0: celui qui manque le plus dans ce gouvernement.
3: Mais on n'a pas de place de prison.
0: Mais c'est toute la chaîne.
1: C'est pas la prison, c'est de faire respecter la loi.
0: La prison n'a pas été grossie par les interpellations, puisque je crois qu'au total, sur les quelques petites centaines d'interpellations partout en France, il y a dû avoir deux condamnations à la prison.
3: Ce que je veux dire, c'est qu'il n'y a pas les moyens, même supposons qu'il y ait quelqu'un qui a une autorité qui disent maintenant ça suffit, les mecs ils vont là, la justice ne suit pas, on n'a pas les places pour les mettre. et le droit ne suit pas non plus. Qu'est-ce qu'on fait ?
0: Alors, le droit peut suivre. Les peines existent simplement. Exemple, les juges peuvent vous dire aussi, je n'ai pas le moyen, et ce qui est exact, je n'ai pas le moyen d'incarcérer parce que je suis déjà en surpopulation carcérale.
3: Voilà.
0: Donc, le vrai problème, mais ça, malgré toutes les promesses qui ont été faites, notamment par M. Macron, les places de prison n'ont pas suivi. C'est la première des choses à faire.
4: Non, mais déjà, il n'y a pas les interpellations. Donc après, vous pouvez parler du problème des places, mais éventuellement...
3: Ils n'interpellent pas parce qu'ils savent qu'il n'y aura pas de suite. Parce que les flics sont absolument foudrage aussi quand ils interpellent et les voient les mecs sortir en sifflotant une heure après.
0: C'est ce qui se passe d'ailleurs. Ils ont parfois des consignes, ils l'ont dit même.
4: Je suis désabusé de savoir que ce mouvement politique privatise un espace public qui est symbolique et fort, la place de la République.
2: Je plains les riverains.
4: Est-ce qu'on va avoir droit à des concerts ou à des slogans politiques
2: pour haranguer la foule, des discours anti-racistes.
4: Je pense que on va avoir encore toute une série de messages politiques pour galvaniser leur foule à l'horizon de 2027.
2: Moi je pense qu'il faut rappeler que déjà que la place de la République n'a pas vocation à devenir la scène permanente d'un camp politique et surtout de celui-là, et vous verrez qu'on aura des débordements comme on en a régulièrement.
0: La vraie question sur cette manifestation.
2: Avec des drapeaux qui ne seront tous
1: sauf français. Et puis je vous signale, alors c'est encore une politisation extrême de tout, à moins d'un an de l'élection présidentielle, Emmaüs fait de la lutte contre les idées de l'extrême droite une priorité.
3: Oh là là.
1: Emmaüs, c'est censé aider tout le monde, les pauvres, les gens qui sont dans le besoin.
4: Normalement, c'est apolitique.
3: J'aimerais comprendre pourquoi
0: qu'il fasse de la lutte contre les violences faites aux femmes une priorité aussi. C'est un peu dur parce que c'est pas leur objet aujourd'hui, ils sont pas comptables des erreurs de leur fondateur, mais pour autant je trouve que c'est un dévoiement d'une association qui par ailleurs fait un boulot extraordinaire, mais franchement cette politisation-là nous promet une campagne absolument incendiaire.
3: Et moi qui ne suis tout sauf RN, qui suis une libérale, je ne comprends pas intellectuellement ce regain de... C'est Hitler le RN. Ça reste pour des gens quelque chose d'absolument insupportable.
1: Un peu moins, vous avez quand même Marine Le Pen et Jordan Bardella qui sont en tête des avances.
3: Malgré ça,
1: pour l'extrême gauche, il y a une radicalisation.
3: On supporte mieux LFI.
1: Macron a totalement échoué dans sa volonté de ostraciser le Rassemblement National.
3: Oui, mais on a moins peur de LFI que du RN.
1: Je suis pas sûr.
2: Mais moi, je trouve qu'aucun parti politique ne devrait détourner une fête populaire comme l'est le
3: RN. Mille fois raison.
1: Petite information, Monsieur Tabarot, ministre des Transports, si vous avez vu cette information, a insulté Éric Ciotti et lui a dit qu'il allait le faire disparaître en lui envoyant des Géorgiens. Monsieur Ciotti a écrit à Sébastien Lecornu en demandant la démission de Philippe Tabarot.
0: Ça va bien entre Ciotti et les Tabarot, ça
1: voilà,
0: va bien.
1: C'est quand même dément, quoi. On est quand même dans une... Enfin, ça va être d'une violence, cette campagne.
0: Oui, ça va être terrible.
3: Mon Dieu. Vous croyez ?
5: Dans la chemire profonde du Berry, ma chère Valérie Expert.
1: Notre Berry,
5: Jean-Luc Mélenchon fait plus peur que Jean-Marie Le Pen.
1: Oui.
5: Dans la chemire profonde du Berry, c'est la France. Voilà, terrible.
1: Je pense, Sophie, que votre affirmation ne s'appuie sur pas grand-chose. Jean-Luc Mélenchon est la personnalité la plus détestée des politiques. Je ne pense pas que...
3: J'ai peur quand je regarde un peu les sondages.
5: Les deux derniers deuxièmes tours, Sophie, de présidentiel, ont prouvé que votre théorie est fragile.
3: Non, mais ce n'est pas une théorie, c'est une crainte.
5: Votre ressentiment. Alors, le G7, les G7 ont-ils encore une utilité et la France y joue-t-elle encore un rôle respectable? On verra ça avec Christophe Boutin, qui est un excellent politologue. L'idée de rétablir la peine de mort plébiscitée par un récent sondage est-elle aujourd'hui compatible avec la valeur de la République? Peut-on trouver un moyen juridique de neutraliser les gens qui tuent les enfants? Je verrai ça avec Pierre Gentillet. Et puis la trahison, un phénomène très français, nos amis les traîtres par François Cérezin.
1: Formidable.
5: Il a fait un premier top, je vais l'aider à faire le deuxième parce qu'ils y sont
1: formidable.
5: Pas tous.
1: Formidable, c'est
5: réjouissant. C'est la suite
0: du dictionnaire des girouettes.
5: Des
0: en 1815,
5: alors, il a mis Talleyrand, je suis pas d'accord, on va s'engueuler, ça va être terrible. Il a mis Henri IV parce qu'il a fait les dits de Nantes, mais il n'est pas bien.
0: Ah oui, là par contre, il était
5: raison, il va se faire allumer, là.
1: On vous retrouve dans un instant. Bonne émission, Perico. À demain.
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29: Bonjour à toutes et tous. À la une, le G7 à Évian, en Haute-Savoie, avec ce matin une réunion de travail sur la paix en Ukraine et la sécurité en Europe. Le président ukrainien Volodymyr Zelensky est sur place, reçu par Emmanuel Macron aux côtés notamment de Donald Trump. L'Ukraine espère obtenir davantage de soutien des États-Unis pour faire face à la guerre de la Russie. Et puis l'autre gros dossier de ce sommet, c'est l'accord avec l'Iran pour mettre fin à la guerre. Avec ce midi, un déjeuner de travail avec plusieurs pays invités, dont le Qatar et l'Arabie Saoudite. Aujourd'hui, le chef de la diplomatie iranienne indique que les discussions sur l'accord final avec les Américains devraient débuter vendredi. Donald Trump, lui, assure que vendredi, le pétrole coulera de nouveau pour le monde. Et en France, cet accord doit être un signal de relance, selon le ministre de l'économie. Roland Lescure rappelle que les aides du gouvernement sont maintenues, notamment celles pour les grands rouleurs versées à partir de demain. 667 000 personnes vont en bénéficier. Et sur les carburants, la porte-parole du gouvernement, Maud Bréjon, souhaite que les baisses soient impactées au prix à la pompe aussi vite que les hausses l'ont été. 665 millions d'euros d'investissements supplémentaires pour développer l'intelligence artificielle en France, annonce ce matin du Premier ministre. Sébastien Lecornu qui souhaite que cette révolution profite aux Français et renforce nos services publics. L'État va notamment généraliser un assistant conversationnel pour tous les agents publics. Plus de 100 000 billets de train à prix réduit mis en vente aujourd'hui pour le mois d'août. Cela concerne les TGV Inouï avec des voyages à partir de 19 euros. La SNCF indique vouloir soutenir le pouvoir d'achat des Français. L'opération de vente flash dure jusqu'à jeudi. Et puis c'est le jour J pour les Bleus. L'équipe de France débute son mondial ce soir. Premier match face au Sénégal, finaliste de la dernière Coupe d'Afrique des Nations. C'est à 21h au MetLife Stadium de New York devant plus de 80 000 spectateurs. On suivra aussi l'autre rencontre du groupe I entre les prochains adversaires des Bleus, Irak-Norvège à partir de minuit. Bonne journée.
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2: Bonjour Rémi André.
3: Bonjour à toutes, bonjour à toutes. Eh bien aujourd'hui c'est de la chaleur, mais une chaleur encore relativement raisonnable. En effet, sur la moitié nord, nous pourrions atteindre les 29 degrés à Paris, 30 degrés à Rennes, 25 degrés pour Strasbourg. Mais plus au sud, là, les températures commencent à chauffer un petit peu plus. On pourrait atteindre les 34 à 35 degrés dans le sud-ouest, entre Bordeaux et Mont-de-Marsan. Nous pourrions atteindre et même dépasser les 35 degrés sur le Languedoc, ainsi que sur la proche Provence, dans la vallée du Rhône, donc des températures qui deviennent un petit peu plus chaudes sur la moitié sud. Le tout avec quelques nuages sur la moitié nord, mais un soleil plutôt généreux sur la plupart de nos régions. À partir de demain, attention, les températures vont être beaucoup plus importantes, notamment sur le sud, et cette chaleur va remonter vers le nord.
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15: Bonjour et bienvenue sur Sud Radio en ce mardi 16 juin 2026. Actualité très chargée pour une France dans tous ses états. À mes côtés, Maud Koffler, qui a patiemment participé à cette programmation qui fut pénible et ardue car il a fallu faire des choix.
2: À la patience, c'était pas ma qualité première, Péricot,
15: oui, mais
2: vous
15: il a fallu faire des choix. On avait tellement de choses à dire. On a gardé l'excellence, bien entendu, de l'information du jour. Julien Delmas est là. Je le vois attentif, rivé sur sa console. L'émission va être exceptionnelle. Et puis Zach, c'est-à-dire Zacharias, qui attend vos appels. C'est un ange avec un écouteur. Et quand vous allez l'appeler, vous allez voir la douceur, la voix de ce garçon, le timbre, envie de poser des questions. Et ça ne vous manquera pas parce que les sujets qu'on va vous proposer aujourd'hui vont susciter en vous un besoin pressant de vous exprimer, de participer à ce débat parce que c'est la radio du Parlons Vrai. Et ceux qui écoutent Sud Radio aujourd'hui sont habitués à ce qu'on parle vrai. Et ils parlent vrai. Et puis il y a Elvin qui est là. Elvin qui s'assure que la cohérence de cette émission sera restituée dans sa plus stricte fidélité sur le site de Sud Radio, que vous pouvez consulter à toute heure, que vous ayez le moral dans les pompes ou que vous soyez dans une exaltation totale, c'est quelque chose qui vous fera du bien de toutes les façons. Je vous dis toujours, vous en sortirez moins bête, c'est ce qui m'arrive à moi, quand vous sortez du site de Sud Radio que quand vous y rentrez. Voilà. Aujourd'hui, au menu, les G7, Maud, elle m'a pas mis le G7, elle a dit les G7 parce qu'il y en a eu plusieurs, ont-ils encore une utilité et la France y joue-t-elle encore un rôle respectable? Nous en discutons à 12h15 avec un émérite politologue qui s'appelle Christophe Boutin. Ensuite, nous verrons si l'idée de rétablir la peine de mort, plébiscitée par un récent sondage dont vous a parlé hier, est-elle aujourd'hui compatible avec les valeurs de la République et peut-on trouver un moyen juridique de neutraliser définitivement les assassins d'enfants et les pédocriminels? Nous aurons l'avis à 12h45 de l'avocat Pierre Gentillet. Et puis, la trahison est-elle un phénomène bien français, il y a des traîtres partout, mais peut-être que la France se spécialise par une qualité particulière de la trahison. Je recevrai de 13 à 14 heures François Cereza, confrère qui a été collègue journaliste, voilà, très connu, et qui est auteur de Nos amis les traîtres aux éditions du Cherche Midi. Voilà, nous allons passer en revue. Alors, je suis pas d'accord avec lui sur la totalité de ses choix des traîtres. Ça sera, on va débattre, hein. On se connaît bien, mais je vais pas avoir ma langue dans sa poche parce que Henri IV en traître, ça me va pas du tout. Donc, on va s'expliquer à l'antenne. Et bien sûr, vous pourrez participer à ce débat en appelant au 0826-300-300. Zacharias nous remettra votre appel. Et puis, Maud, il n'y a pas que ça. Il s'est passé d'autres choses.
2: Il n'y a pas que ça. On parlera notamment de la façon dont les Français s'informent. Alors, les réseaux sociaux, bien sûr, prennent de plus en plus de place, mais pas que. Oui. Si vous êtes en train d'écouter Sud Radio, c'est très bon signe. Ne bougez pas. On vous parlera des autres qui n'écoutent jamais la radio, qui ne lisent jamais les journaux.
15: Et puis, le râteau que Emmanuel Macron s'est pris.
2: Par
15: et
2: Donald
15: il proposait
2: Trump.
15: Qu'on donne un petit coup de main. Là, l'autre, tu as dit, j'ai besoin de rien.
2: Au sujet du Détroit d'Ormuz, contexte. Parce que là, on comprend pas bien.
15: Bien sûr,
2: et puis, on parlera de la fête de la musique, parce que là, un parti politique, pardon, souhaite fêter aussi la fête de la musique à sa façon. Ça s'appelle, c'est la France Insoumise qui monopolisera la place de la République.
15: Oui, je crois que je vais aller faire un tour.
2: Vous prévenir quand même, voilà.
15: Voilà, aux abris, tous aux abris, les enfants.
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15: Pourquoi le peuple corse a droit à son autonomie ? La Corse ne fut ni conquise, ni séduite, ni intégrée, mais achetée par la France à une république de Gênes ravie de se débarrasser de cette île insoumise et rebelle. Portant sur la somme de 200 000 livres tournois, le traité de cession fut signé à Versailles le 15 mai 1768 par le duc de Choiseul, ministre de Louis XV. Un corps expéditionnaire français débarqua à Bastia quelques temps plus tard et procéda à la conquête militaire de l'île qui s'achève à la bataille de Borgo le 10 octobre 1768 par la défaite des troupes de Pascal Paoli, leader de la souveraineté et père de la nation corse. L'île fait depuis partie de la France et participe intimement à son histoire, faisant des Corses des citoyens à part entière de la République, notamment durant les deux guerres mondiales. Jusqu'au jour où certains habitants de l'île ne se reconnaissent plus dans la France jacobine administrée depuis Paris et revendiquent un statut particulier pour certains, carrément l'indépendance pour d'autres. La confrontation est inévitable, jusqu'à l'épisode tragique d'Aléria le 22 août 1975, où des nationalistes conduits par Edmond Simeoni, retranchés dans une ferme viticole, tuent deux gendarmes au cours de l'assaut donné par les forces de l'ordre. Voulant engager une avancée vers une reconnaissance des spécificités de la Corse, la gauche arrivée au pouvoir en 1981 avec François Mitterrand, décide d'un statut particulier pour la Corse, avec reconnaissance d'un peuple corse. C'est en 1990, projet porté par le ministre de l'Intérieur Pierre Jox, insoupçonnable de vouloir dépecer la République. Le statut est finalement accepté, mais la notion de peuple corse est retoquée par le Conseil constitutionnel. Après maintes péripéties politiques et d'autres épisodes tragiques, dont l'assassinat à Ajaccio du préfet Claude Erignac le 6 février 1998, abattu comme un chien dans la rue alors qu'il se rendait à une soirée théâtrale, et le point culminant, les électeurs de Lille envoient une majorité nationaliste à l'Assemblée territoriale et Gilles Simeoni, fils d'Edmond, est élu président du Conseil exécutif de la Corse en 2017. Mandat renouvelé à l'issue du scrutin régional de 2021, où les nationalistes reviennent en force à l'Assemblée territoriale. Au terme de 20 ans d'âpres pourparlers, le gouvernement consent un statut d'autonomie de la Corse négocié dans le respect des codes fondamentaux de la République, dont le Parlement devra ces jours-ci décider de la validité. Si les autres îles de Méditerranée, la Sicile, la Sardaigne, les Baléares disposent d'un statut d'autonomie, si la Catalogne et le Pays Basque d'Espagne en disposent également, si la Grande-Bretagne accepte le principe de l'indépendance de l'Écosse via un référendum, et si, surtout, la quasi-intégralité de la classe politique française soutient, sans la moindre réserve, le droit du Québec à son indépendance, alors les Corses sont bien un peuple ayant le droit de disposer de lui-même dans le cadre du suffrage universel, en conformité, cela va de soi, avec les valeurs de la République française.
2: Chaque année, Perico, depuis 1975, le groupe des sept se réunit à Évian, en France, pour des conversations économiques, géopolitiques. Aujourd'hui, d'ailleurs, Zelensky et Trump se rencontrent à la table des négociations. Mais à quoi servent vraiment les G7 ? On va poser la question au politologue Christophe Boutin dans un instant. Si vous avez des questions vous-même sur le G7, n'hésitez pas à nous appeler au 0826-300-300 sur Sud Radio. À tout de suite.
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13: Les chefs d'État des pays du G7 se sont réunis depuis hier dans la cité thermale d'Évian-les-Bains, un énième sommet aux multiples enjeux diplomatiques avec ce matin la présence de Donald Trump et de Volodymyr Zelensky à la table des discussions. Mais à quoi servent vraiment ces G7? Vraie question que peu se pose. Le politologue Christophe Boutin est avec nous pour nous éclairer sur le sujet. Bonjour Christophe Boutin.
14: Bonjour.
15: Bonjour Christophe Boutin, merci d'être en direct avec nous aujourd'hui sur Sud Radio. Effectivement, le G7 fut créé en 1975, me semble-t-il, à l'initiative du président Valéry Giscard d'Estaing, de façon à ce que les grandes puissances économiques du monde puissent se concerter. Ça faisait suite, vous savez, à la première crise pétrolière de 73. Aujourd'hui, en 2026, d'abord, est-ce que le G7 a-t-il encore un sens, vu, j'allais dire, le fractionnement des relations internationales? Et surtout, est-ce que la France y joue encore le rôle, a-t-elle encore le poids qu'elle avait en 1975?
14: Alors, vous avez raison, en 1975, le président Giscard d'Estaing est le fondateur, c'est lui qui, après le choc pétrolier, essaye de créer cette coordination entre, notamment, les États-Unis et l'Allemagne. Le G7, c'est quelque chose qui fonctionne de manière régulière. C'est vrai qu'il y a une concurrence avec le G20 qui est élargie et qui offre une dimension mondiale beaucoup plus intéressante. Maintenant, le G7 reste quand même, je dirais, l'élément central ou référentiel de ce qu'on pourrait appeler le bloc occidental, avec trois pays membres de l'Union européenne, plus le Royaume-Uni.
15: On peut les rappeler, Christophe Boutin, justement.
14: La France. La France, l'Italie et l'Allemagne, les trois pays membres de l'Union européenne. Voilà. Le Royaume-Uni, ex-membre de l'Union européenne.
15: Bien sûr.
14: Et puis le Canada et les États-Unis. Voilà les membres, en sachant que siège aussi, ou du moins assiste, la Commission européenne d'une part et le président du Conseil européen d'autre part.
15: Bien
14: donc
15: sûr.
14: Les deux représentants des deux institutions les plus importantes de l'Union européenne.
15: Et le Japon et la Russie n'ont jamais pu intégrer. Ils ont été candidats.
14: Alors,
15: voilà.
14: Autant pour moi, j'ai oublié. Le Japon,
15: bien évidemment,
14: il est présent. La Russie, la Russie fait partie du G20, ou du moins a fait partie du G20, mais on voit bien qu'actuellement la préoccupation principale de ce G7 d'Évian, c'est la crise ukrainienne, et on comprend que la Russie, dans ce cas-là, n'en fasse pas directement
15: partie.
14: Elle
15: est partie prenante, on est d'accord. Aujourd'hui, le G7, c'est quand même bien que ces puissances continuent à se concerter, même si leur marge d'action est un petit peu perturbée par les positions que le président Trump a données aux relations internationales récemment.
14: C'est le moins qu'on puisse dire. Effectivement, l'idée, c'est que la rencontre directe des chefs d'État, le dialogue direct entre les chefs d'État, vaut toujours mieux que la technocratie, vaut toujours mieux que la pesanteur administrative pour parfois arriver à dénouer certaines crises. Maintenant, le sommet du G7 d'Évian, par exemple, a comme priorité réduire les déséquilibres mondiaux, lutter contre la criminalité organisée, établir de nouvelles règles de gouvernance mondiale. Et il est bien évident que c'est taillé un petit peu large peut-être quand même pour cette réunion qui rassemble actuellement, là à Évian, des gens qui, pour une part d'entre eux, ne sont pas au mieux de leur forme politique, il faut bien le dire.
15: Est-ce que, pour autant, il est important que ces puissances se réunissent, est-ce qu'elles ont dans l'histoire déjà, là on demande à quoi ça sert, est-ce qu'elles ont à un moment donné servi à quelque chose? Est-ce que ce G7 a permis des avancées, des évolutions, éviter peut-être des conflits ou régler des problèmes?
14: Mais éviter des conflits, je n'irai pas jusque-là. Par contre, réussir à diminuer des tensions, clarifier les situations entre des chefs de l'État qui étaient nouveaux pour certains. Vous savez, quand un nouveau chef de l'État arrive au pouvoir, il arrive avec une logique qui n'est pas forcément une logique de dialogue, pas forcément une logique constructive. Le fait de rencontrer ses homologues, d'établir un dialogue direct, est quelque chose d'important. Faut-il pour cela faire, comme Emmanuel Macron, passer sur X l'arrivée de ses homologues étrangers en mettant une petite musique comique, je ne garantis pas que cela apporte beaucoup. Faut-il, comme l'a fait le chancelier allemand, accueillir Donald Trump avec un t-shirt floqué à son nom et au chiffre 47? Là aussi, je ne garantis pas que ça apporte beaucoup, mais on peut me répondre en citant la célèbre image d'un des premières réunions qui avait eu lieu dans les Antilles, où on voyait Valéry Giscard d'Estaing et Gerald Ford discuter dans une piscine.
15: Oui, je me souviens de l'image, et puis il y avait eu le sommet de Cancun également. Oui, il y a quelquefois des aspects folkloriques, et là, on sent bien que les exécutifs, n'ayant plus tellement de leviers et de moyens d'action, compensent par de la mise en scène. Concernant le président Macron, c'est carrément une communication à son avantage qu'il fait, alors que lui est dans une situation assez indélicate sur le plan institutionnel en France, il veut se donner une image de chef d'État avec influence internationale.
14: Mais oui, mais c'est un peu la même chose pour le Premier ministre britannique Keir Starmer, qui n'est pas au mieux de sa forme politique et très contesté en interne.
15: Qui est presque partant, bien sûr.
14: Donald Trump vient de signer un accord, ou va signer, nous dit-on, parce qu'avec lui on ne sait jamais si c'est fait ou fait, ou à faire, un accord avec la République d'Iran qui est quand même partiellement au moins une défaite pour les USA. Aucun des objectifs initiaux ne sont réalisés. On pourrait citer aussi le chancelier allemand qui, même chose, est très contesté dans son pays. Finalement, ce sont les femmes et les femmes conservatrices, la première ministre japonaise et la présidente du conseil italienne, qui, je dirais, s'en sortent le mieux dans ce dispositif.
15: Oui, des humoristes disaient que ce sont les seuls hommes du G7, en parlant des deux personnalités que vous avez citées. D'ailleurs, Christophe Boutin, le G7 n'a pesé en rien dans les tractations entre l'Iran, Israël et les États-Unis. Le président Donald Trump a agi seul, en solitaire total, sans jamais se consulter des gens qui sont censés être ses alliés, malgré tout, au G7.
14: Ah bah, allié au G7, allié dans l'OTAN, et les seuls éléments que l'on a eu, c'est les regrets plusieurs fois manifestés par le président américain que ses alliés ne lui emboîtent pas immédiatement le pas pour faire, je dirais, un peu tout et n'importe quoi dans la proximité du détroit d'Ormuz.
15: Alors rappelez-nous justement, pourquoi était-il parti précipitamment, comme Louis XIV quittant vos le vicomte alors que Fouquet organisait pour lui une fête, Donald Trump s'en va subrepticement du G7 sans dire au revoir? Quelle était la raison de cette de se camoufler aux Européens?
14: L'idée était effectivement qu'il y avait un désaccord profond sur... Il était très déçu par le manque d'engagement des Européens derrière lui. Il estimait que ça allait de soi, que de toute façon, vu qu'il apportait des éléments importants et financiers et militaires, les autres devaient lui emboîter le pas. Et il a été très surpris de voir la manière dont certains États ont même parfois, je dirais, contesté, y compris le survol aérien. On pense à la crise qu'il y a eu avec l'Espagne,
15: bien sûr, par exemple.
14: Mais aussi le peu d'apport en termes militaires, en soutien militaire, avec des flottes qui restaient à distance et une politique qui restait très critique sur la manière dont Donald Trump menait, ou faisait semblant de mener, sa politique dans le détroit d'Ormuz.
15: Christophe Boutin, est-ce que vous considérez que malgré tout, ce G7 n'a de viabilité que si on continue à être au diapason de la première puissance mondiale, ce sont les États-Unis représentés par son président. Est-ce qu'un G7 sans les États-Unis aurait du sens, de même que l'OTAN sans les États-Unis? On pense que c'est une autre histoire. Est-ce qu'un G7 pourrait se passer des États-Unis, et est-ce qu'au contraire il faut garder une cohésion et suivre de près les intérêts des Américains, sinon on se retrouve, j'allais dire, passez-moi l'expression, à poil?
14: Mais on est déjà. La question est de savoir si on veut céder aux Américains absolument tout dans les rayons des G7. Ce qui se passe, c'est qu'il y a normalement une coordination entre les États européens, les trois membres de l'Union européenne, la France, l'Italie et l'Allemagne, qui se coordonnent pour essayer d'avoir une position commune dans certains dossiers qu'on sait conflictuels avec les États-Unis. Je pense au climat, je pense au rapport avec la Chine, je pense même à la manière de concevoir le commerce international, mesures protectionnistes pour Trump, libre-échangisme au contraire pour l'Union européenne. Là, dans le sommet d'Évian, il y a un des éléments importants qui touche au numérique et à l'intelligence artificielle. On sait là aussi qu'il y a un désaccord entre les approches des États-Unis et les approches de l'Union européenne, beaucoup plus normatives, beaucoup plus restrictives, beaucoup plus contrôlées dans un cas, le cas européen, que dans le cas états-unien. Donc oui, il est bon qu'il y ait cet espace de dialogue, il est bon qu'il y ait cet espace de discussion, il est bon de le faire avec les États-Unis, et je pense que les États-Unis ont intérêt aussi à maintenir le format G7.
15: Faisons un peu de politique fiction, Christophe Boutin. Si la Russie réintègre le cadre de l'arc européen, si les institutions russes renouent avec la démocratie un état de droit respectable, est-ce que on pourrait envisager l'entrée de la Russie, Gorbatchev a essayé de l'obtenir, l'entrée de la Russie donc dans le G8, ce qui serait le G8, est-ce que ça permettrait de redistribuer un peu les rapports de force et peut-être de consolider le poids de l'Europe dans ce cadre des relations internationales? Je dis bien si.
14: Ça permettrait effectivement d'avoir l'Europe en puissance médiane, je veux dire l'Union européenne en puissance médiane, entre d'un côté les États-Unis et de l'autre côté la Russie. Maintenant, il y a les déséquilibres économiques, il y a la question de savoir si l'Ukraine va être plus ou moins intégrée et à quel niveau dans l'Union européenne, et comment va se résoudre enfin ou pas le conflit ukrainien. On a actuellement des chefs d'État européens pour qui le conflit ukrainien n'est pas dénué d'intérêt, je veux dire.
15: C'est clair.
14: C'est le cas de l'Allemagne, c'est le cas de Keith Starmer qui, comme ses prédécesseurs, chauffe à boulet rouge contre la Russie, et c'est le cas d'Emmanuel Macron, il faut bien le dire.
15: Christophe Boutin, on peut dire aujourd'hui, j'allais dire sans mauvais esprit, que l'élargissement à 28, puis maintenant à 27 sur la Grande-Bretagne, est quand même plus proche du fiasco et de la complexité et des difficultés que d'une solution formidable. Est-ce que rajouter l'Ukraine, repartir à 28 avec l'Ukraine, c'est pas remettre un grain de sel, pour ne pas dire un gros caillou, dans la machine européenne?
14: Ah, écoutez, je crois qu'effectivement, ça poserait d'énormes problèmes pour aligner l'économie ukrainienne au niveau des autres économies. Cela poserait des problèmes pour adapter notre système de libre-échange interne à l'Union européenne à l'Ukraine. L'adaptation ne sera pas sans difficulté, sans coût particulièrement important, et sans coûts qui seront ici les coûts payés par les contribuables actuels de l'Union européenne telle qu'elle existe.
15: Merci Christophe Boutin pour vos avis pertinents, et j'aurai bien entendu besoin d'avoir à nouveau vos avis, parce que je suppose que cette conjoncture va évoluer. À très bientôt sur Sud Radio.
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19: On commence avec une bonne nouvelle pour une fois qui concerne le prix du carburant, Perico.
20: Ben, il était temps, hein, parce que ça commençait à inquiéter les automobilistes de France et d'Europe et même du monde. Alors oui, on se souvient que le Brent, hein, le baril de pétrole, était à 87,3 $ au mois de mars. Il était monté à 94,9 même avec une petite pointe à plus de 100 $ il y a quelques jours. Et là, il est redescendu ce matin à 83 $ le baril de Brent. Alors, ça veut dire quoi ? Ça veut dire que nous sommes à une baisse de 31 centimes pour le gazole depuis le 10 avril, ce qui n'est pas rien. Donc le gazole, aujourd'hui, on le trouve en moyenne à 1,993. Le sans-plomb 95 à 1,94. Le sans-plomb 98 à 2,3, mais il y a quelques stations où il est déjà à 1,99. Rappelons que Total a maintenu ses prix à 1,99.
19: Oui, ça n'a pas eu le choix, je crois.
20: Voilà. Ça fait une baisse de 8 à 11 centimes et demi. La baisse va évidemment continuer à s'accentuer. On avait atteint des sommets avec plutôt des sommets en bas avec 1,75 € au mois de février et j'avais fait un plein, je me souviens, en gazole à 1,64 € à fin janvier. avec Total. Est-ce qu'on va revenir à ces bases? Alors, il faut que les poteries, il faut que les pétroliers passent, je vous fais le dessin, hein. Faut qu'ils passent le tétroie d'Hormuz. Et puis, faut mettre ça dans la pompe, parce que ça, les pétroliers vont nous expliquer qu'il y a un délai.
19: Vous faire le bruit de la pompe aussi?
20: Et il y a un délai. Mais, sauf qu'ils ont anticipé, c'est extraordinaire, parce qu'ils ont anticipé comme quoi les pétroliers sont mieux informés que les journalistes, quelquefois, sur l'issue des conflits. Voilà. On devrait retrouver la norme. Et puis, Total va évidemment faire toujours en sorte d'être toujours le moins cher. Je veux pas faire la publicité pour Total. Ils sont assez critiqués quand ils font un geste assez courageux. Bon, vous allez me dire, c'est parce qu'ils font beaucoup de bénéfices. Mais enfin, n'empêche qu'ils pourraient ne pas le faire et c'est bien qu'ils le fassent. Voilà.
19: C'est une histoire de fou. Une infirmière née à Melun voit sa nationalité française être remise en doute.
20: Hallucinant. Donc, elle est infirmière, elle est née à Melun, elle est française. Elle s'est impliquée pendant le Covid en 2020. Et là, elle était sur la sécurité sociale de son papa. Elle veut créer un dossier à elle, une mutation à la caisse prévoyance et de retraite du personnel ferroviaire à la caisse primaire d'assurance maladie de la Seine-et-Marne, hein, 77. Et là, on lui dit, on a perdu votre dossier. En un deuxième temps, on lui dit oui, mais votre carte d'identité est pas valable, donc elle refait. Et on finit par lui dire, alors tout ça avec des démarches, sans parler des répondeurs automatiques, elle tombe sur des gens qui sont pas disponibles, elle attend pendant des heures, on lui répond jamais, le courrier c'est un mois, deux mois d'attente, et on lui dit non, finalement, on n'a pas la preuve que vous êtes française, vous êtes probablement pas française. Donc là, elle se bat. Pendant ce temps-là, elle paye tous ses frais, tous ses soins, le taxi, enfin, une des dépenses considérables qui devraient être assurées par la caisse primaire d'assurance maladie. Et c'est parce que nos confrères du Parisien ont pris leur téléphone. Vous savez, quand un journaliste appelle l'administration, souvent j'ai vérifié, je sais pas pourquoi
19: ça
20: débloque.
19: Tremble un peu,
20: ça débloque. Ça débloque. On vous explique avec un ton très gentil. Oui, non, c'est juste une erreur. Et là, on entrevoit une issue à ce scandale. On voit la machine qui se ferme et elle qui est française, qui est totalement en règle. Et ben pendant plusieurs mois, elle a pas eu droit à ses droits sociaux. Un dysfonctionnement, une aberration administrative de plus. Il y en a eu de plus grave depuis quelques jours, on en entend parler. Enfin là, quand même, il dirait quelqu'un, mais vous n'êtes pas française, prouvez-le.
19: Donc, c'est comme l'histoire du bébé hier, qui est déclaré garçon alors que c'est une fille, et impossible de revenir là-dessus. Quoi.
20: Voilà, je commence à me poser des questions sur vous, moi, quelquefois.
19: Ah bon, d'accord, très bien.
20: Les Français vont-ils bientôt cesser de s'informer via les médias traditionnels? Moi, ça me traumatise, cette histoire.
19: Alors que ceux qui lisent encore le journal papier lèvent la main, déjà, pour commencer. Alors, il y en a, hein. Et heureusement, bravo Perico. D'abord parce que c'est un outil d'information fiable construit par des professionnels de l'information, mais aussi parce que c'est l'assurance d'apprendre des choses sans être influencé par les algorithmes qui vous disent quoi lire et quoi regarder, même si aujourd'hui les esprits s'étriquent, se ferment et s'orientent volontairement vers ce qu'ils veulent savoir. Si possible, résumé en une poignée de signes et avec des images. Et aujourd'hui est sorti le rapport annuel de l'Institut Reuters sur l'information numérique qui révèle que pour la première fois, les réseaux sociaux et les plateformes vidéo sont davantage utilisés pour s'informer au niveau mondial que les médias traditionnels. 54% des participants à cette étude disent avoir utilisé disent utiliser les réseaux sociaux et les plateformes vidéo pour s'informer. 56% incluent même les agents conversationnels d'intelligence artificielle comme ChatGPT. Alors, j'ai rien vu concernant la radio, mais si vous êtes là déjà, c'est très bon signe. Et merci de votre fidélité.
20: J'ai écouté ce matin le président du syndicat de la presse américaine qui dit commencer à s'inquiéter en disant si c'est pour mettre au service des médias, de la presse et des journalistes un moyen d'information qui permet d'améliorer l'information, c'est une chose. Il mettait en garde les fameux GAFAM, n'en faites pas un outil commercial de conditionnement du consommateur. Et voilà, et n'essayez pas de gagner de l'argent avec un moyen.
19: C'est
20: bien sûr, non. Et on revient à la phrase de Rabelais, science sans conscience n'est que ruine de l'âme. Il se peut que quelques âmes soient ruinées prochainement si on utilise l'intelligence artificielle à des fins uniquement lucratives.
19: Côté diplomatie, cette fois, Donald Trump et Emmanuel Macron ne s'entendent pas vraiment en ce moment.
20: Mais oui, mais le râteau. Alors, il y a Donald. Hello, Donald. Nice to meet you. Voilà. Et puis, Donald répond, oh, my dear Emmanuel, you are my friend. Et puis, à un moment donné, Emmanuel Macron, mis en confiance par le président des États-Unis, lui dit, dis donc, vous êtes en train de déminer le détroit d'Hormuz, ça va prendre du temps. Nous avons aussi de la logistique, il y a un porte-avions, on sait faire, c'est notre technique. Est-ce qu'on peut vous donner un coup de main? Et Donald qui lui dit, non, merci, j'ai besoin de rien, va jouer avec tes billes. Non mais hallucinant quoi. Donc alors
19: Donald Trump.
20: Ben oui, mais le président Macron, il était content de ce sommet G7 à Évian. C'est lui qui est la puissance qui reçoit. Il l'a accueilli. Il y a eu la photo avec Brigitte à côté, les câlins, les bisous et tout. Il s'est dit, ça y est, on va renouer comme à la belle époque. Et puis l'autre qui l'envoie jouer, qui l'envoie à sa niche, c'est quand même très désagréable pour donc Emmanuel Macron. Il devrait se renseigner avant de poser la question. Vous savez, il y a des diplomates qui peuvent se parler. Est-ce que si je demande au président des États-Unis, est-ce que je peux mettre mes armes à son service pour désarmer, est-ce qu'il sera d'accord? Non, il n'a pas besoin. Auquel cas, c'est évite de poser la question et de passer pour une cruche. Voilà. Alors, qu'est-ce que j'ai d'autre à vous dire, moi? La fête de la musique approche et un parti politique a décidé d'y participer à la fête de la musique. Un parti politique qui, oulala, je vous vois venir, je commence à
19: trinquer. Alors, déjà, c'est à se demander s'ils n'ont pas des parts dans le patrimoine parisien, parce qu'on les voit partout et en particulier Place de la République. La France Insoumise va se transformer en big band le temps d'un soir pour célébrer la fête de la musique sur cette place qui ne portera bientôt plus que leur nom. En tout cas, le 21 juin prochain, ce sera la place de la Nouvelle-France. Alors, ça me gêne un peu qu'un parti politique obtienne l'autorisation de la mairie pour s'approprier une fête populaire et organiser une espèce de meeting musical. D'ailleurs, j'ai le programme, hein, ce sera un concert antiraciste. Il le présente comme ça, ponctué de prises de parole militantes. Le maire de Paris centre, Ariel Veil, évoque un danger pour l'ordre public. Ça semble pour le moment beaucoup moins déranger le maire de Paris, Emmanuel Grégoire. Enfin bref, si vous voulez passer une bonne fête de la musique sans étiquette politique, sans slogan anticapitaliste, allez où vous voulez dimanche soir, sauf Place de la République, sauf si vous aimez

0: Mélenchon Pride.
1: Quelque chose à dire?
0: La, alors, on va faire un char, mais je sais pas ce qu'on va être dessus de la Mélenchon Pride. Je recommande d'aller à la pêche ce jour-là. Dans le,
1: c'est
0: de,
1: une idée.
0: Il y a des belles rivières dans les, de l'île de France.
1: Mais il y a surtout des bons groupes qui se produisent partout ailleurs à Paris, notamment sur la butte Montmartre. Et là, vous aurez de la vraie musique, quoi.
0: Nous irons,
1: pas politique,
0: écouter,
1: je veux dire.
0: Nous irons écouter chanter du Grégorien à l'abbaye de Solesmes. Voilà.
1: D'accord, chacun son truc. Pour finir, Elvin, du côté de la Coupe du Monde, l'équipe de France affrontera ce soir le Sénégal, une compétition importante pour Kylian Mbappé afin de redorer son blason.
2: Ouais, les Bleus font partie des grands favoris. Il y a un joueur qui est attendu par tout le pays, hein, Kylian Mbappé. Il faut dire que cette Coupe du Monde apparaît comme une double grosse occasion pour Kiki de 1. Éviter de terminer la saison sans trophée et de 2. Se réconcilier auprès des Français alors que son image a été impactée par un événement majeur, quitter Paris en 2024 et derrière, bingo, le PSG gagne 2 fois la Ligue des Champions. Son arrogance a également été ciblé, et pas seulement en France. Le natif de Bondy a été fortement critiqué, sifflé, hein, et critiqué par la presse espagnole, notamment pour sa désinvolture sur le terrain. Place désormais au Mondial avec l'objectif de nouveau séduire le public français.
3: Non, vous inquiétez pas, je crois pas d'être président de la République. Tout le monde me dit ça. Je sais que pas mal de gens me disent ça, mais c'est pas dans mes projets d'être président de la République. Je suis déjà assez détesté comme ça.
2: Alors, Mbappé, non, pas président de la République, il ne le sera jamais, mais lors de cette Coupe du Monde, le Kix aura le brassard de capitaine, ça sera le leader. Mission claire, ramener la coupe à la maison. Lui qui nous a fait rêver en 2018 et 2022, Kylian, la France est derrière toi.
4: Tête de Kylian Mbappé.
5: Allez, allez Kylian.
1: Ah, ça, c'est des beaux souvenirs. Hein.
0: Alors, vous avez vu comment Elvin, il prononce bien, il dit bien Mbappé, et non pas Mbappé. Dans la langue, on dit Mbappé. Le ministre des Affaires étrangères du Congo, quand j'étais gamin, monsieur Mba, c'était un casse-tête Mba. Monsieur, c'était pas monsieur Mba. Et je me suis entraîné à dire Mba, et là, c'est Mbappé. Kylian Mbappé. Merci, Elvin, de dire Kylian Mbappé.
1: En tout cas, l'info, c'est que la France joue ce soir contre le Sénégal. Vous avez un prono?
2: Bah, 2-1, allez, pour la France.
1: 2-1 pour la France. Allez,
0: ouais,
1: on espère.
0: Putain, merde, c'est le Portugal qui va gagner. On fait toujours
1: d'accord.
0: Nos amis.
2: Selon Perico.
0: Et le Cap-Vert, j'ai gagné, hein.
1: Bon,
0: hier,
1: allez.
0: Vous m'avez dit qu'elle est, j'ai dit le Cap-Vert, il va gagner. Il
1: sujet
0: a rigolé.
1: Sujet hautement plus important, les garçons, on arrête de se chamailler. Le meurtre de Liana va peut-être relancer le débat sur la peine de mort. En tout cas, les politiques se réveillent et débattent en ce moment, notamment Nicolas Dupont-Aignan qui a proposé de lancer un référendum sur le sujet. On en parlera dans un instant avec un avocat, Pierre Gentillet. Si vous avez des questions, 0826 300 300, à tout de suite sur Sud Radio.
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5: Le meurtre de Liana va-t-il relancer le débat sur la peine de mort? Hier, un sondage révélait que 68% des Français étaient favorables au rétablissement de la peine de mort pour les crimes qui touchent les enfants. Nicolas Dupont-Aignan souhaite un référendum. Le RN est prêt à suivre. Mais concrètement, la peine de mort peut-elle vraiment être rétablie? Et quels en seraient les garde-fous? On en parle avec l'avocat Pierre Gentillet. Bonjour maître.
6: Bonjour.
7: Bonjour Pierre Gentillet, merci d'être en direct avec nous sur Sud Radio. Oui, sujet épineux, vous êtes un spécialiste de la question. On va procéder par ordre pour ceux qui nous écoutent. Étape 1, volonté des Français hypothétiques de rétablir la peine de mort, éventuellement d'une majorité de la classe politique et de la représentation nationale. Quelle serait aujourd'hui, juridiquement parlant, la marge de manœuvre pour ces tenants d'un rétablissement de la peine de mort adapté à une... Ensuite, on discutera quel type de peine de mort, quel type de sanction. Est-ce que sur le plan institutionnel, c'est quelque chose qui est envisageable ou c'est du fait de l'inscription de l'interdiction de la peine de mort dans la Constitution tout à fait inenvisageable?
6: Alors non, en droit, rien n'est inenvisageable. C'est simplement qu'il y a des échelles de difficultés et en l'occurrence... La peine de mort, pour être rétablie, doit faire l'objet d'une modification de la Constitution. Parce que je vous rappelle que l'interdiction de la peine de mort est inscrite dans la Constitution. Aussi, une simple loi qui serait votée, même à l'unanimité du Parlement, ne suffirait pas. Il faut soit un référendum, ça c'est la voie de l'article 11 de la Constitution,
7: à l'initiative de qui?
6: Présidentielle.
7: À l'initiative de qui?
6: Du président de la République.
7: D'accord.
6: À l'initiative donc, du président de la République.
7: Donc, faudrait que lui, ça soit d'accord.
6: C'est uniquement le président.
7: Voilà. Oui, donc, s'il y avait une majorité à l'Assemblée nationale en cohabitation, ça ne suffirait pas. Il faut que le président de la République soit d'accord.
6: Alors, il faut. Alors, ça, c'est pour la première voie. C'est la voie de l'article 11. C'est la voie du référendum présidentiel. Il existe, puisque l'enjeu, c'est de modifier la Constitution, une autre voie, qui est la voie de l'article 89 de la Constitution. Concrètement, cela supposerait de réunir le Congrès à Versailles. Et le Congrès se prononce à une majorité plus importante que la majorité simple, c'est la majorité des 3/5.
7: Voilà.
6: C'est la majorité des 3/5. Et c'est une procédure, vous vous en doutez, qui est assez exigeante. Donc oui, il est bien sûr possible de modifier l'état de notre droit, et en l'occurrence ici de modifier la Constitution. Mais modifier la Constitution, c'est pas tous les 3-4 matins. Je crois que la dernière fois qu'on a fait une révision constitutionnelle, c'était en 2008. Donc autant vous dire que ça ne va peut-être pas arriver tout de suite.
7: Sous le président.
6: En tout cas, ce n'est pas évident. En tout cas, sous Emmanuel Macron, ça me paraît complètement exclu.
7: Alors,
6: pour des
7: raisons
6: politiques,
7: oui, mais là,
6: et puis pour des raisons juridiques évidentes.
7: Non, mais là, ça serait pas là. On est à un an de la présidentielle, c'est pas maintenant que ça va se faire. C'est s'il y avait une nouvelle majorité politique en France, très nettement affirmée, qui envisagerait de reprendre le dossier de la peine de mort, vous nous dites bien, c'est soit l'article 11 par le président de la République, qui lui est, bien sûr, qui s'appuierait peut-être sur une majorité, ou alors la voie parlementaire, réunion de l'Assemblée nationale et du Sénat en congrès à Versailles,
6: à
7: 3/5 des élus parlementaires, une loi organique modifiant la Constitution. Est-ce que malgré tout, le Conseil constitutionnel en place pourrait, et au niveau de l'article 11, et au niveau du congrès de Versailles, alors c'est quelque chose d'ambigu, retoquer cette loi dans la mesure où la Constitution, est-ce que le Conseil constitutionnel pourrait dire dans un état, mais non, c'est interdit, je peux pas l'autoriser. Est-ce qu'on peut modifier la règle du jeu?
6: C'est une...

0: C'est une très bonne question. Il faut faire effectivement le distinguo. Donc, je rappelle pour nos auditeurs, effectivement, la première fois, c'est le référendum présidentiel. Et la deuxième fois, c'est le passage par congrès, l'article 89, pour faire simple. S'agissant du passage par congrès, le Conseil constitutionnel n'a pas son mot à dire, si vous voulez.
1: Il n'est pas consulté.
0: Dans cette forme, non, absolument. Il n'est pas
1: consulté. Même s'il est saisi par une
0: mairie. Il peut être consulté. Oui. Il peut être consulté, mais son, son avis n'en restera en l'occurrence.
1: Ne sera pas
0: qu'un avis.
1: Voilà.
0: C'est une certitude ici. Pour le coup, d'accord, c'est le Congrès qui est souverain, en la matière. Ensuite, là où il y a un peu plus d'ambiguïté, effectivement, c'est si on décide de recourir au référendum présidentiel, c'est-à-dire à l'article 11. Il existe une jurisprudence ambiguë du Conseil constitutionnel au début des années 2000, qu'on appelle la jurisprudence Hochmeier pour les étudiants en droit qui s'en souviendraient, et qui peut laisser douter effectivement sur la compétence du Conseil constitutionnel à intervenir ici, et par exemple à considérer que, tout bêtement, le peuple ne peut pas être consulté par référendum sur ce sujet. Puisque les domaines du référendum présidentiel, de l'article 11 donc, sont énumérés de manière limitative. Ce sont des référendums qui ont attrait à tout projet de loi portant sur des réformes de nature économique, sociale, environnementale, ou tendant à la ratification d'un traité, etc. Donc, effectivement, il y a une ambiguïté, il y a une possibilité que le Conseil constitutionnel, dans le cadre précis de l'article 11, vienne à émettre un avis contraire. Là où c'est plus flou, c'est quelle est la portée de l'avis du Conseil constitutionnel. Et là, on entre dans un débat très technique, mais maintenant sur la question plus philosophique, si j'ose dire, c'est certain que c'est d'un côté la volonté populaire, initié par le président de la République avec ce référendum, et de l'autre côté, la vision du droit constitutionnel, la vision de la Constitution que les 9, puisqu'ils sont 9, membres du Conseil constitutionnel ont. Et c'est cette tension, évidemment, en un seul mot, qui est tout à fait fondamentale.
1: Nous sommes bien d'accord, Pierre Gentillet, que sur l'article 11, le Conseil constitutionnel est habilité à se prononcer sur la validité, non pas du fond, mais du référendum lui-même. Est-ce qu'il pourrait considérer que l'abolition de la peine de mort...
0: Non,
1: là, il n'y a pas de problème.
0: Non, je vous coupe. C'est plus technique. Non, excusez-moi, encore une fois, c'est un sujet technique, mais il faut être très précis là-dessus. Pour être très précis, le Conseil constitutionnel, dans le cadre d'un référendum de l'article 11, ne se prononce pas sur le référendum en lui-même. Il se prononce sur la validité du décret de convocation
1: d'accord,
0: aux électeurs.
1: D'accord.
0: Décret-là qu'il peut annuler. En revanche, là, il n'y a absolument aucune ambiguïté sur ce point. Et ça, c'est une jurisprudence ancienne du Conseil constitutionnel qui date de 1962. Dès l'instant que le souverain, c'est-à-dire le peuple, s'est exprimé par voie de référendum, le Conseil constitutionnel n'a aucune compétence pour annuler un référendum.
1: Bon, la souveraineté populaire est sauve. C'est quand même qu'il y a le dernier mot, même si 9 personnalités non élues, quelquefois depuis, on l'a vu il y a quelques temps, aiment bien contrarier la volonté populaire. C'est un autre sujet, on en parlera une autre fois. Alors maintenant, maître Pierre Gentillet, on va rentrer dans le vif du sujet. La peine de mort, ça veut dire quoi aujourd'hui sur l'affaire Liana? Est-ce qu'on peut, une fois pour toutes, neutraliser définitivement des pédocriminels, des gens qui tuent des enfants, voilà, qui pourraient être des récidivistes? Est-ce qu'on peut mettre de côté sans tuer la personne? J'utilise des mots un peu crus. Est-ce qu'on peut neutraliser aujourd'hui juridiquement une personne dont on considère qu'elle doit être définitivement isolée de la société?
0: Mais écoutez, je pense que là encore une fois, il faudrait qu'on ait un débat plus général, parce que le but de la prison, c'est de rééduquer, c'est aussi de punir, mais dans le cadre de crimes d'enfants, je ne vois pas très bien quelle rééducation on peut obtenir ici, puisqu'il s'agit d'une peine à perpétuité. Simplement, le problème en France, c'est que les peines à perpétuité ne sont quasiment jamais des vraies peines à perpétuité. Ce sont des gens qui vont faire 20 ans, 30 ans, c'est considérable, mais c'est
1: vous voulez dire,
0: chose à côté de la gravité de l'acte.
1: Je vous interromps deux secondes, Pierre Gentillet. Vous voulez dire que Fourniret, à un moment donné, s'il n'était pas mort en prison, il serait sorti?
0: Ça, je ne veux pas me prononcer sur un cas particulier, mais ce qui est sûr, c'est qu'il y a de plus en plus, aussi pour des raisons, vous vous en doutez, de surpopulation carcérale, bien que je précise en même temps mon propos s'agissant des crimes, on libère moins facilement, bien évidemment, mais il y a un sujet de surpopulation carcérale qui ne peut que favoriser l'arrivée de peines alternatives ou l'aménagement ou l'allègement, effectivement, de certaines peines. Ce que je crois, c'est que s'agissant des pédophiles, s'agissant des criminels, des pédocriminels d'enfants, tout à fait. Je pense qu'il y a deux mesures assez simples. C'est la perpétuité réelle et incompressible.
1: Réclusion, et la deuxième, voilà.
0: Absolument, à perpétuité incompressible, intransigeante. Et de l'autre côté, probablement aussi une autre mesure que nous pourrions expérimenter en France, c'est la question de la castration chimique.
1: Bien sûr.
0: Est-ce que, en cas de récidive, on peut poser cette question de la castration chimique? Alors, bien sûr, ça pose des questions juridiques, mais la question politique, me semble-t-il, peut être posée.
1: Maître, la castration chimique, elle aura peut-être un effet sur la pulsion sexuelle. Elle n'empêche pas un assassin d'enfant de sortir de prison castré chimiquement et d'étrangler une petite ou un petit parce qu'il en a eu la pulsion. C'est un autre problème. Mais effectivement, c'est une solution. Est-ce que aujourd'hui en France, Maître Pierre Gentillet, un tribunal peut décider, est-ce que l'appareil législatif prévoit qu'une instance juridique décide de la perpétuité absolue ou ce n'est pas conforme au droit?
0: Alors c'est toujours compliqué, c'est-à-dire que je vais préciser mon propos par rapport à ce que j'ai dit avant.
1: Qu'est-ce que l'arsenal permet?
0: L'arsenal prévoit une peine à perpétuité, ça oui, quelqu'un peut tout à fait prendre la perpétuité.
1: Est-ce que le terme incompressible?
0: Alors, non, c'est là où c'est plus compliqué. C'est-à-dire que ce qu'on peut prévoir, alors tout ça je vous le dis bien sûr de mémoire parce que là c'est du droit pénal un peu plus poussé, c'est une peine de sûreté d'un minimum de 20 ans ou 30 ans si ma mémoire est tout à fait exacte. Donc effectivement là, bien sûr qu'il y a des criminels qui purgent leur peine à perpétuité, mais nous n'avons aucune garantie aujourd'hui que toutes les personnes qui sont aujourd'hui en prison sur des peines à perpétuité vont rester jusqu'à la fin de leur jour en prison. Et ça, effectivement, ça pourrait être l'objet d'une loi sur une perpétuité incompressible, définitive, sans aménagement possible. Parce qu'encore une fois, bien souvent aussi, on oublie autre chose. C'est que la peine de prison, ça paraît étrange, mais parfois, alors ça je parle pour ce que je connais s'agissant des délits, exercée hors de la prison. C'est ce qu'on appelle le bracelet,
1: oui.
0: les peines alternatives, c'est-à-dire ici le fait d'être condamné à porter un bracelet, avec une obligation effectivement d'astreinte, mais ce n'est pas le même, vous doutez bien que ça n'a rien à voir avec la prison où vous êtes dans une cellule de 10 mètres carrés à 3, voilà.
1: Écoutez, Maître Pierre Gentillet, je pense que le débat est ouvert par ce sondage et que de toutes les manières, le législateur et la classe politique devront répondre à l'opinion publique française. Est-ce qu'on a les moyens de neutraliser définitivement les pédocriminels et les assassins d'enfants à l'arsenal juridique de se doter des moyens pour aboutir à cette solution? Merci, mais Pierre Gentillet.
0: Vous savez, très rapidement, ce qui est intéressant, c'est qu'on parle de ce sujet aujourd'hui parce qu'il y a eu des meurtres et des viols d'enfants. Sur les 10 derniers condamnés à mort, 7 l'ont été dans les années 70 jusqu'à 82-81 pour des crimes d'enfants. Vous voyez, c'est intéressant parce que ça revient pour cette question-là.
1: Sujet d'actualité qui sera inévitablement traité. En tout cas, l'opinion publique, elle a donné un avis assez précis. Merci Maître et je vous dis à très bientôt.
0: Merci à vous, bonne journée.
1: Vous restez avec nous sur Sud Radio, je vais recevoir François Cérezin, on va parler traîtres, nos amis les traîtres, un livre qu'il a écrit au Cherche Midi. On n'est pas toujours d'accord sur la traîtrise. Allez vous asseoir François Cérezin, je viendrai vous serrer la main. Théophile Gauthier, non, ça va être un débat passionnant. Alors, il a une liste de traîtres dans nos amis des traîtres. Il y en a qui le sont vraiment. D'autres, je suis pas d'accord, pas toujours d'accord. Et puis, il y a des traîtres. Alors, il y a un chapitre à la fin sur l'actualité. Les traîtres d'aujourd'hui, là, ça va être aussi épique. Surtout, vous restez avec nous. 0826-300-300. Vous nous appelez. François Cérezin répondra à toutes vos questions. Et je pense que des traîtres, vous en connaissez quelques-uns. Et vous en avez peut-être certains à nous suggérer que François Cérezin aurait oublié dans son livre. À tout de suite sur Sud Radio. Merci.
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28: Bonjour, bonjour à tous. Hier, on n'aura jamais d'armes nucléaires. Déclaration de Donald Trump depuis le G7 en France. Le président américain qui dénonce aussi les récents bombardements israéliens sur Beyrouth. Il appelle le premier ministre Benjamin Netanyahou à la plus grande responsabilité vis-à-vis du Liban. L'Iran réaffirme de son côté que l'arrêt immédiat de la guerre, y compris au Liban, est la question la plus importante de l'accord signé avec les États-Unis. Un accord au menu d'un déjeuner de travail au sommet à Évian. Le G7 se poursuit jusqu'à demain. L'Ukraine a aussi été évoquée ce matin en présence du président Volodymyr Zelensky. Une très bonne rencontre selon Donald Trump qui estime que la Russie devrait conclure un accord. Plus d'autonomie pour la Corse, la réforme constitutionnelle arrive devant l'Assemblée nationale cet après-midi. Les députés examinent le projet de loi qui vise à reconnaître la population corse comme une communauté. Il est largement soutenu par les élus corses mais divise les différents groupes. Les débats vont durer 3 jours. Le vote est prévu dans une semaine. La baisse des émissions de CO2 en France a été plus importante que prévu. Selon le Centre interprofessionnel technique d'études de la pollution atmosphérique, le CITEPA, les émissions de gaz à effet de serre ont baissé de 3% en 2024 et de 2,1% en 2025. C'est plus que les prévisions, mais le rythme de cette diminution ralentit toutefois par rapport à 2022 et 2023. La pression monte pour l'équipe de France qui entre en lice dans la Coupe du Monde ce soir. 3 ans et demi après la finale perdue contre l'Argentine, les Bleus affrontent le Sénégal. Didier Deschamps a prévenu hier, ça va être un affrontement de haut niveau pour un premier match. Le coup d'envoi à 21h à New York. Et puis la Défense Arena va changer de nom, annonce du président de la salle de spectacle parisienne. Elle s'appellera Plénitude Arena à partir du 1er juillet. Ce sera juste avant les 2 concerts de Bad Bunny. Ce naming a été conclu avec le groupe de gaz et d'électricité italien pour une durée minimum de 7 ans. Voilà pour l'info. Bon début d'après-midi.
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0: Bonjour Rémi André.
1: Bonjour à toutes, bonjour à toutes. Eh bien aujourd'hui c'est de la chaleur, mais une chaleur encore relativement raisonnable. En effet, sur la moitié nord, nous pourrions atteindre les 29 degrés à Paris, 30 degrés à Rennes, 25 degrés pour Strasbourg. Mais plus au sud, là, les températures commencent à chauffer un petit peu plus. On pourrait atteindre les 34 à 35 degrés dans le sud-ouest, entre Bordeaux et Mont-de-Marsan. Nous pourrions atteindre et même dépasser les 35 degrés sur le Languedoc, ainsi que sur la proche Provence, dans la vallée du Rhône. Donc des températures qui deviennent un petit peu plus chaudes sur la moitié sud. Le tout avec quelques nuages sur la moitié nord, mais un soleil plutôt généreux sur la plupart de nos régions. À partir de demain, attention, les températures vont être beaucoup plus importantes, notamment sur le sud, et cette chaleur va remonter vers le nord.
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2: Bien sûr, Sud Radio, en ce mardi 16 juin 2026, il est 13h05, et j'ai à la fois le plaisir et l'honneur ou la satisfaction de recevoir François Cereza, que j'ai connu quand j'étais au Matin de Paris. François était à l'Obs, on se voyait à l'atelier de fabrication des ouvriers du livre. C'était tout un univers. Et François Cereza ensuite a fait son chemin. Il est aujourd'hui directeur de Service littéraire, le mensuel de l'actualité romanesque. Voilà, avec cette semaine, ce mois, c'était un hebdomadaire.
3: C'est un mensuel.
2: Mensuel, ce mois-ci, Théophile Gautier, un bretteur en scène, personnage truculent, Théophile Gautier. Voilà, je vous invite à lire donc cette publication, le numéro 203, qui vous coûtera 3 euros. Voilà, pour la promotion méritée.
3: Merci.
2: Mais ce n'est pas pour ça que je reçois François Cereza aujourd'hui, c'est pour son ouvrage sur les traîtres. La trahison est-il un phénomène très français ou bien français? Il y a eu des traîtres partout dans le monde, mais on dirait quand même qu'en France, c'est quand même un phénomène de terroir. Hein. On a la rayette du Mans, on a un secret, on a les traîtres. Alors l'ouvrage s'appelle Nos amis les traîtres. Il dit bien nos amis parce que il y en a qui sont très sympathiques. Hein. On sent d'ailleurs que dans cet inventaire sur lequel on n'est pas d'accord, on va un peu se disputer parce que je considère qu'il y en a qui sont pas tout à fait ou que traîtres. Combien? Je ne sais pas compter. Il y en a une cinquantaine, c'est ça à peu près?
3: Il y en a 52.
2: 52,
3: vous voyez. Vous en avez un par semaine. Vous avez de la chance.
2: Retour sur une spécialité française, la trahison, aux éditions du Cherche Midi. Alors, François Cereza, des observateurs tels que vous, des journalistes, ont déjà disserté, avec notamment sur les girouettes, c'est une spécificité française. Vous avez mis nos amis les traîtres. Alors, d'abord, pourquoi maintenant, aujourd'hui, vouloir faire cet inventaire de la trahison qui continue, qui se porte bien, on est d'accord, hein, la trahison encore rien.
3: Bon, parce que
2: encore.
3: C'est un. Ouais.
2: Pourquoi nos amis les traîtres? Parce que finalement, ils font un peu partie de la famille.
3: Bah évidemment. Attendez, on n'est jamais aussi bien trahi que par les siens. Vous connaissez. C'est une formule qui est vraie. Donc, en fait, c'est un choix éditorial. Moi, je n'avais pas tellement choisi nos amis les traîtres. C'est l'éditeur qui trouve ça amusant. Moi aussi, d'ailleurs, je trouve ça plutôt amusant. Mais bon. Nos amis les traîtres, pour répondre à votre question directement, encore une fois, c'est parce que ce sont des gens qui sont tout proches de nous. Regardez, par exemple, dans la fiction. Moi, j'ai pas mis de traîtres de fiction, j'ai mis que des traîtres de vrais. Mais dans les traîtres de fiction, si vous regardez les Trois Mousquetaires, si vous regardez le Comte de Monte Cristo, si vous regardez, puisque vous parliez gentiment de
2: Théophile Gautier,
3: dans le Capitaine Fracasse.
2: Bien sûr,
3: il y a un traître, c'est Gonzague, je crois. Dans le Bossu, il y a un traître. Vous avez partout des traîtres. S'il n'y a pas de traître dans les histoires, il n'y a plus d'histoire.
2: C'est vrai que ça fait partie du paysage culturel, littéraire français. Alors on a besoin du traître.
3: Français.
2: Hein. On l'invente s'il n'existe pas.
3: Ouais, international, vous savez.
2: Oui.
3: Je pourrais prendre comme exemple aussi les westerns. Moi j'ai écrit un petit livre sur le western, j'adore le western. S'il n'y a pas de traître, s'il n'y a pas de trahison, on s'ennuie. Je veux dire, s'il n'y a pas Iago, Othello, il n'existe pas.
2: Bien sûr.
3: S'il n'y a pas Judas, Jésus... Problème.
2: Alors il y a des traîtres historiques quand même. Le plus ancien va remonter à Ganelon, le plus célèbre.
3: Oui.
2: Donc Roland est à Roncevaux et
3: c'est une fiction.
2: C'est une fiction.
3: C'est une fiction. Sauf que
2: Ganelon existait, hein, le personnage. Voilà.
3: Je sais plus comment il s'appelait, mais c'était un ecclésiastique qui a d'ailleurs qui est mort de sa belle mort. Alors que Ganelon, comme vous savez, quand Charlemagne apprend qu'il a trahi son neveu, Roland, il le fait carteler.
2: Alors Roland n'est pas le neveu de Charlemagne, il s'appelle Rothuald, il est préfet des Marches de Bretagne, mais ensuite la chanson de Roland qui a été écrite deux siècles après l'épisode de Roncevaux, hein, 15 août 778, où ce sont des Basques,
3: voilà.
2: Et non pas des Sarrasins,
3: c'est pas les Sarrasins,
2: mais parce que les Basques étaient alliés aux Sarrasins et Charlemagne avait rasé les murs de Pamplune, et Ganelon, le village, son château existe à côté de Cloix-sur-la-Mer, Montigny, le Ganelon, donc c'est pas... mais là c'est de la romance.
3: Vous êtes du sud-ouest.
2: Je suis, j'ai des attaches, plus que des attaches et des racines au Pays Basque. Donc on ouvre la danse avec Ganelon. Alors il y en a eu d'autres. Dans les guerres, évidemment, beaucoup de traîtres. Certains dans l'histoire, comme le célèbre Biron qui trahit Henri IV. Ils sont tous, les traîtres à l'époque, ils sont aussi. Hein, ils passent à la casserole, systématiquement.
3: C'est-à-dire qu'une fois que leur trahison est prouvée, en effet, ce sont des traîtres qui sont, en général d'ailleurs, des hommes d'armes, pour la plupart. Car comme vous savez, les traîtres, ils sont aussi tout proches des suzerains. On a l'exemple de la femme de Louis XIII,
2: oui.
3: La fameuse Anne d'Autriche, dont Alexandre Dumas a fait une héroïne formidable.
2: Avec le duc de Buckingham, bien entendu, oui, mais, les ferrets de la reine.
3: Non, mais ça c'est une chose, mais elle trahit quand même un petit peu aussi Louis XIII au moment où il y a des problèmes avec l'Espagne.
2: Bien sûr.
3: Et heureusement que Richelieu est là, et c'est l'histoire de 5 mars. 5 mars qui voudrait tout avoir, mais qui n'a pas tout eu, s'allie avec qui? Il s'allie avec le frère de Louis XIII et avec
2: Gaston d'Orléans.
3: Gaston d'Orléans et avec Anne d'Autriche.
2: Sédition contre l'intérêt de la France.
3: Mais Anne d'Autriche et Gaston d'Orléans n'ont rien, seront indemnes, ne sont pas condamnés, même pas envoyés de la cour, alors que ce pauvre 5 mars est décapité à la hache.
2: Alors, dans les femmes, vous avez soit des femmes d'origine étrangère qui défendent âprement le royaume et le trône de leur fils. Je pense à Blanche de Castille,
3: oui,
2: qui va être héroïque, même Catherine de Médicis. Et puis vous avez Isabeau de Bavière, la femme de Charles VI, qui vend le royaume aux Anglais avec le fameux traité de Troyes. Elle dit de son propre fils, soi-disant dauphin. C'est-à-dire qu'elle reconnaît dans un acte légal qu'elle a commis l'adultère et que Charles VI n'est pas le fils de Charles V. C'est quand même... que Charles VII n'est pas le fils de Charles V.
3: Mais vous savez, bon, il y a toute une ragouniasse à propos de ça. Mais je veux dire, on pourrait parler d'Éléonore d'Aquitaine, qui a été à la fois reine de France et reine d'Angleterre.
2: Oui, mais elle a trahi, elle, au contraire.
3: Elle trahit quand même son mari Henri II. Elle le trahit pour Richard Cœur de Lion.
2: On va rentrer dans le cœur du sujet. Vous avez une vision de la trahison.
3: Sauf que
2: angle variable.
3: Je parle d'Éléonore d'Aquitaine. Pour moi, elle n'est pas française. Donc.
2: Bon, phénomène très... Alors, est-ce que... Pourquoi et vous avez votre dernier chapitre qui est fabuleux, c'est sur les têtes d'aujourd'hui. On sent que vous avez quelques têtes. On rappelle la phrase d'Edgar Faure. Ce n'est pas la girouette, avec sans azotement. Ce n'est pas la girouette qui tourne, c'est le vent qui change de direction. C'est ça.
3: Ouais.
2: Et quand elle est fixe, c'est parce qu'elle est rouillée.
3: Je crois que c'était une phrase, d'ailleurs, de Jacques Chirac. Lui, c'est une girouette... il attend d'être rouillé pour se fixer.
2: Alors, on va venir à l'actualité parce qu'on a quelques traîtres, j'allais dire, constitutifs de la trahison dans les 20, 30, 40 dernières années. Il y a des épisodes très précis et l'opinion publique n'est pas dupe là-dessus. Les grands traîtres de l'histoire, dans la Révolution, il y en a quelques-uns. Dumouriez, Pichegru et l'Empire, Oudinot. Il y a des généraux qui ont été des héros et qui, à un moment donné, basculent. Est-ce qu'ils ne sont pas poussés à la trahison par un régime qu'ils détestent à la fin?
3: Alors, premièrement, vous avez la Révolution. La Révolution, la plupart, ils veulent être les héros de cette Révolution. Vous parlez de Dumouriez, il aurait bien voulu être consul à la place du consul. Il va être jaloux de Bonaparte. Vous avez Pichegru. Vous savez, Dumouriez, quand même, c'est la bataille de Valmy.
2: Oui. Bien sûr, ce sont des héros, je vous dis, héros militaires.
3: Pichegru, il pacifie la Hollande.
2: Bien sûr, il prend la flotte hollandaise sur les glaces.
3: Exactement.
2: Vous vous rendez compte?
3: Alors, ce Pichegru, il a un petit avantage, raison pour laquelle je pense aussi que Bonaparte ne l'aimait vraiment pas du tout, contrairement à Dumouriez, c'est que Pichegru est aussi un artilleur. Donc, il y a des choses qu'ils ont en commun.
2: Parce que je signale que Bonaparte est général d'artillerie au départ.
3: Ils sont rivaux,
2: bien sûr.
3: C'est ce que je vous dis, c'est que Bonaparte est... Et donc, il a affaire à un type qui a été, en plus, son professeur.
2: Oudinot, qui est un héros de la Révolution et de l'Empire, baissé 26 fois. On l'appelait la passoire, tellement il avait trop de balles dans le corps. Il a été sabré, il tombe de cheval, il se casse. Et quand il dit à Napoléon, j'ai besoin d'hommes, et Napoléon lui répond, le seul qui est en danger là où vous êtes, c'est vous, parce que vous êtes quelqu'un. Voilà. Et c'est un héros, il est nommé finalement maréchal. En quoi il trahit À un moment donné, ça va, quoi. On peut lâcher à Fontainebleau, on a le droit de dire à Napoléon, on arrête le massacre, mais il fait la même chose, et si radical,
3: attendez, ils font tous la même chose. C'est-à-dire qu'au bout de 20 ans, vous imaginez, toutes les campagnes, toutes les tueries, il y a des gens, ils sont morts, comme l'âne, comme le fameux Lassalle, qui disait tout hussard qui n'est pas mort à 30 ans est un Jean-Foutre. Tous ces gens qui meurent, s'ils n'étaient pas morts, est-ce qu'ils auraient trahi ?
2: François Cereza, je vais vous prendre au mot sur un exemple tragique. Vous voulez dire que les généraux allemands qui ont commis l'attentat, l'opération Valkyrie, le 20 juillet 1944, sont des traîtres ? Vous allez me dire, sur le fond, oui, c'est des traîtres au nazisme.
3: Oui, ce sont des traîtres.
2: Dommage qu'ils aient pas raté, qu'ils aient pas réussi.
3: Exactement, mais ça, c'est autre chose.
2: Je reçois François Cereza pour Nos Amis les Traîtres aux éditions du Cherche Midi. Retour sur une spécialité française, la trahison. Je sais que vous avez des idées sur la question. La trahison, c'est quelque chose qui vous concerne. Vous en connaissez des traîtres. Vous voulez en dénoncer aujourd'hui dans l'histoire. La trahison, est-ce que c'est un phénomène français? Est-ce que vraiment on est un peuple qui est plus apte à la trahison que d'autres? Appelez-nous au 0826 300 300, interpellez François Cereza, dites-lui si vous êtes d'accord. Alors, vous n'avez pas toute la liste des traîtres, et voilà, est-ce que Talleyrand et Henri IV sont des traîtres? Est-ce que récemment, dans l'histoire politique récente, je cite des noms au hasard, Jacques Chirac en 74, Nicolas Sarkozy en 95, vous voyez que je vous en cite plus récemment, est-ce que vous avez des idées de traîtres récents, qui ne sont pas présentées comme telles, mais que vous considérez?
3: Il faut avoir une certaine carrure hein, pour être un traître. Regardez, François Hollande n'est pas un traître.
2: Non, justement, il ne faut pas être Guimauve le conquérant. 0826 300 300, à tout de suite sur Sud Radio.
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2: Vous êtes bien sur Sud Radio, il est 13h19, je reçois François Cereza. On a commencé déjà à jouter hors antenne sur, j'allais dire, la validité du terme trahison pour certains personnages historiques. Il y en a qui le sont carrément, François Cereza, à 100%, à 150%. Et d'autres, je me permets de plaider leur cause, parce que je considère que leur trahison était dans l'intérêt national. Ils étaient des hommes d'État. On va commencer par Talleyrand. Donc, rappelons qu'il a été évêque, en plus évêque d'Autun.
3: Évêque d'Autun.
2: Voilà, monarchiste bien entendu, il accompagne la Révolution, il devient ministre des...
3: Il accompagne plus que ça, la Révolution.
2: La Révolution, il y participe, il la monte, il soutient l'Empire.
3: Il y a un moment, il veut supprimer même les ecclésiastiques.
2: Ah oui, non, mais alors lui, de ce côté-là, il est... bon, il était prêtre, comme vous êtes archevêque de Marseille. Il y a une anecdote célèbre d'ailleurs, quand à la fête de la Fédération, le 14 juillet 1790, il est sur l'autel, il est en train de dire la messe, il y a Lafayette qui s'approche de lui, comme ils avaient fait la bringue ensemble dans les bordels parisiens, il lui dit surtout ne me faites pas rire, dit Talleyrand à Lafayette.
3: Oui.
2: Il devient ministre des Relations Extérieures.
3: Excusez-moi de vous couper, mais à propos de Lafayette dont on parlait tout à l'heure, vous savez... vous me disiez, oh, Lafayette, quand même, il est pas si traître que ça.
2: Mais
3: si,
2: non,
3: c'est un
2: traître.
3: Vous savez, il est tellement traître, d'ailleurs, que Marie-Antoinette dira à propos de lui, monsieur de Lafayette veut nous garder des révolutionnaires, mais qui nous gardera de monsieur Lafayette?
2: Il a tout fait pour leur sauver leur tête, s'il avait écouté. Elle écrivait, François Cereza, Marie-Antoinette, qui écrivait des lettres à son frère pour donner les instructions.
3: Ça, c'est autre chose.
2: Sur l'armée française. Elle a payé de sa vie,
3: Et
2: l'armoire de fer, le pauvre Louis XVI a payé de sa vie. Talleyrand devient ministre des Affaires étrangères, des relations extérieures du Premier Empire de Napoléon. Oui. Il accompagne, c'est un grand diplomate. Et puis 1814, quand il voit que l'affaire va tourner, eh bien, il lâche l'empereur. Il va retrouver les Bourbons, Louis XVIII. Il est au congrès de Vienne, mais alors que c'est la puissance vaincue qui doit être au pilori, il est au congrès de Vienne, c'est lui qui organise le congrès, qui distribue la carte de l'Europe et sauve l'honneur de la France. C'est une prouesse absolument incomparable. Comment vous pouvez le mettre dans le cœur la trahison?
3: Il n'a que ça, je dirais, dans sa besace, qui soit positif.
2: Quand même.
3: Oh oui, mais enfin bon, je veux dire, il a trahi tout le monde, il trahit la Révolution, il trahit Napoléon.
2: Pour la France.
3: Pour la France. Ouais, bah, alors je vais vous dire une chose, Laval aussi, il a trahi pour la France.
2: Non, justement, on va en parler. Donc Talleyrand, voilà, grande figure. Alors non, je reviens sur Henri IV.
3: C'était un être assez méchant, hein, Talleyrand, il faut le savoir. Il est tombé de son berceau, il s'est pété le pied, il a eu un pied beau. Voilà. Toute sa vie, il sera boiteux, on l'appellera le diable boiteux, le film de Guitry, bon, vous savez bien.
2: Est-ce qu'on peut dire que c'est un génie? Absolument, c'est un homme d'État, c'est un génie, c'est un pervers, c'est une crapule.
3: Ouais, non, c'est une crapule. Voilà. Vous avez exactement le mot.
2: Oui,
3: c'est
2: enfin, avec
3: les deux crapules, Fouché et Talleyrand.
2: Avec un charisme et une culture. Et je pense que grâce à lui, nous avons évité le pire en 1814, en 1815. Alors Henri IV, je suis scandalisé que vous mettiez Henri IV dans les traits. Tout ça parce qu'il a changé de religion. Il a changé de religion du protestantisme au catholicisme pour sauver la paix civile en France. Enfin, comment vous pouvez faire lui faire ce reproche? Vous êtes d'une mauvaise foi, François Cereza.
3: C'est pour être méchant avec François Bayrou.
2: Oui, dont il dit c'est mon frère, François Bayrou. Je me souviens quand il avait fait le livre, il était ministre de l'éducation nationale et j'avais fait un article dans l'événement du jeudi en disant comment il trouve le temps pour écrire un livre alors qu'il est dans un ministère qui prend beaucoup de temps. Et donc, alors Henri IV, quoi, parce qu'il change de religion, c'est tout?
3: Bah, Henri IV, vous savez, vous connaissez hein, cette histoire, Alexandre Dumas l'a décrit encore mieux que certains historiens.
2: Oui.
3: Lorsque vous prenez la Dame de Montsoreau, la Reine Margot, les 45, on a tout ce qui se passe et c'est romancé, mais c'est quand même un sacré reflet de la réalité. Et finalement, on a de la sympathie pour Henri Quay. Henri Quay, c'est Henri IV.
2: C'est son pseudonyme.
3: Ouais, c'est celui qui
2: son diminutif, pardon.
3: Voilà, c'est celui qui va se marier, comme vous savez.
2: Avec Margot.
3: Avec la Marguerite.
2: Marguerite de Valois, elle aimait les hommes. Ouais.
3: Oui, ça, c'est le moins qu'on puisse dire. Elle aimait bien Bussy aussi, le brave Bussy. Mais on voit que c'est... Bah, d'une certaine façon, la chute des Valois et l'avènement des Bourbons.
2: Oui.
3: Voilà.
2: Henri IV, c'est l'édit de Nantes. Il fait la paix civile, il réconcilie, il arrive. Si Louis XIV n'avait pas révoqué l'édit de Nantes, traité de paix exceptionnel.
3: Je ne vous dis pas, mais Henri IV, comme vous le savez, alors qu'il est encore roi de Navarre, le Béarnais, comme on l'appelle.
2: Le Béarnais. Le Vergalant.
3: Il est quand même très attentif à ce que lui dit Madame de Médicis, Catherine, hein, tellement d'ailleurs que bah il va adopter la religion catholique.
2: Elle l'a en partie élevée, je vous signale.
3: Bien sûr, et que oui, bon, enfin, c'est quand même sa mère aussi, hein.
2: Jeanne d'Albret,
3: voilà, qu'il aimait beaucoup.
2: Oui, mais on arrache à Jeanne d'Albret parce qu'il
3: Il va s'échapper, oui, comme vous savez, il va s'échapper.
2: Il va aller quoi.
3: Et voilà. Et qu'est-ce qu'il va faire? Il va de nouveau, évidemment, épouser la religion protestante.
2: Qui est la sienne d'origine.
3: Non, mais. Je vous dis pas.
2: Oui, je vous comprends. Vous êtes exigeant. Vous êtes exigeant.
3: Évidemment, il faut être exigeant.
2: Il le fait pour le bien de l'État et du royaume. Eh ben, dites-moi, la marge est étroite avec vous, hein, la trahison.
3: Oui, c'est très étroit.
2: Ouais, vous savez. Bon, allez, on progresse dans l'histoire.
3: Oui, parce que bon, Henri IV, je veux dire, c'est pas le personnage pour qui j'ai le plus d'antipathie, bien sûr.
2: Bien sûr.
3: On l'appelait le bon roi Henri. Il aime manger. Il mange beaucoup d'ail. Il aime les dames.
2: C'est un personnage truculent.
3: Il est truculent et c'est aussi, en effet, comme vous le dites, quelqu'un qui essaye de faire la paix. Mais il n'y arrivera pas.
2: Il y a un ministre qui s'appelle Sully, formidable,
3: abourage et pâturage. Il n'y arrivera pas à faire la paix.
2: Oui, enfin,
3: la preuve, il se fait assassiner avec par ce fou de Ravaillac.
2: Avec Louis XI et Philippe le Bel, c'est un des plus grands souverains de France. Mais ça sera l'objet d'un autre, voilà. On arrive à la période de la vraie crise hystérique. Donc, la collaboration 1940-1945 avec l'élite de la classe politique française. Le 10 juillet 1940 à Vichy, où le Parlement du Front Populaire donne les pleins pouvoirs au maréchal Pétain.
3: Bien sûr.
2: Pierre Laval est nommé vice-président du Conseil. Laval, ancien député socialiste qui a été président du Conseil.
3: Ancien président du Conseil.
2: Bien sûr. Socialiste, rejoint ensuite dans la collaboration par Déa, ancien socialiste, Doriot, ancien maire communiste d'Aubervilliers.
3: Non, de Saint-Denis.
2: Aubervilliers, c'est Laval qui était député d'Aubervilliers. Et puis bon, alors Danan qui n'est pas collabo. Quel degré de trahison là quand même, toujours au nom de la juste France. Oui. On est d'accord, c'est pour protéger la France.
3: Et pour prendre Darnand, puisque vous parlez de lui, vous savez que c'est un ancien militaire.
2: Héros de la guerre de 14.
3: Voilà. C'est ce que je voulais dire. Et héros aussi de la guerre de 40 d'ailleurs, hein, les deux.
2: Oui,
3: il est allé chercher son officier sur les épaules dans les rangs ennemis. Bon, vous savez, on trahit en fait pourquoi? Par vengeance, par lâcheté, par ambition.
2: Rancœur, frustration.
3: Par ambition. Surtout. Moi, pour ce qui est les gens de la collaboration, je trouve par déception. C'est-à-dire que quand on n'a pas obtenu ce que l'on voulait, en l'occurrence pour Déa, qui est quand même quelqu'un de brillant.
2: Socialiste, on est d'accord.
3: Oui. Ancien socialiste, proche de Léon Blum, membre de la Ligue anti-fasciste,
2: oui.
3: Membre de la Ligue contre l'antisémitisme,
2: bien sûr,
3: et
2: bien
3: qui
2: sûr.
3: En 43 deviendra le parrain de la Waffen-SS.
2: Mais bien sûr, bien
3: voilà.
2: Sûr.
3: Alors, et pourquoi? Est-ce que c'est parce qu'il n'est pas devenu le patron du Parti Socialiste? Hein?
2: Ou pas nommé ministre, il le sera à la fin de sa vie parce que les
3: agrégé de philosophie en plus, donc c'est quand même
2: c'est pas des nuls. Hein.
3: Voilà, c'est pas Doriot parce que Doriot, lui, c'est un ancien ouvrier, maire communiste de Saint-Denis-la-Rouge.
2: De Saint-Denis-la-Rouge, bien sûr. Oui,
3: ça nous rapporte à ce que maintenant aider Saint-Denis.
2: Avant Bali Bagayoko. Et lui, alors il bascule dans carrément le pro-nazisme absolu. Sous uniforme allemand.
3: Alors est-ce que c'est parce qu'il n'a pas été l'enfant chéri de Staline, Maurice Thorez?
2: Donc là, ce sont des frustrations.
3: Ah oui,
2: et Laval,
3: c'est la déception.
2: Laval qui a été deux fois président du Conseil, de la droite, hein, pas de la gauche.
3: Ouais.
2: Il a été député socialiste, deux fois président du Conseil, et qui dit je souhaite la victoire de l'Allemagne.
3: Oui, enfin, il faut prendre ça dans le discours en entier. Hein, ça, oui. C'est la phrase qu'on retire à chaque fois.
2: Pour sa lutte contre le bolchevisme.
3: Oui, oui, voilà. On peut pas avoir de sympathie pour un homme comme Laval parce que c'est un traître. On peut avoir de la sympathie pour lui parce que lorsqu'il a été condamné à mort, il a avalé
2: il essaie de se suicider
3: du poison et on lui a fait des lavages d'estomac.
2: On le fusille assis sur une chaise
3: pour qu'il soit
2: quand même fusillable. Voilà.
3: Bon, c'est pas formidable. Hein, c'est,
2: Pétain voilà. Gâteux, trahison du gâtisme ou revanche sur le Front populaire, le temps de jouissance. Et voilà, donc la Révolution nationale doit remettre la France au travail.
3: Et donc ma personne à la France.
2: Voilà. Et nous entrons dans une période, c'est lui qui dit, nous entrons dans une période de collaboration.
3: Vous savez, c'est aussi hein, l'histoire des hommes politiques, que ça soit ceux-là, que ça soit ceux actuels dont vous parliez tout à l'heure dans mon dernier chapitre. Vous savez, il y a une phrase formidable de Georges Clemenceau. Ils savent tout, ils comprennent rien.
2: Ils comprennent rien.
3: Voilà.
2: Alors vous citez à un moment donné Louis-Ferdinand Céline, dans une phrase, ils sont tombés dans la traîtrise, de façon magistrale, oui. Et vous oubliez une autre phrase de Voyage au bout de la nuit, même les traîtres étaient faux. Ça, c'est quand même une phrase bah, ça. Je reçois François Ferreza pour Nos Amis les Traîtres aux éditions du Cherche Midi. Vous avez compris, nous parlons des trahisons françaises. Est-ce une spécificité, une caractéristique nationale? Sommes-nous un peuple où la trahison est plus expressive, plus significative qu'ailleurs? Vous nous appelez au 0826-300-300, il va être 13h30. C'est l'heure où vous avez la parole, vous nous appelez. Bien entendu, je vous demande, est-ce que vous avez des noms de traîtres à nous donner dans l'histoire ou dans l'actualité dont vous considérez qu'ils ont trahi? Vous pouvez, ici c'est le Parlons Vrai, vous pouvez parler. Zacharias attend votre appel et vous nous retrouvez dans quelques instants sur Sud Radio. À tout de suite.
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20: Vous êtes bien sur Sud Radio, il est 13h33 dans un débat passionné sur les trahisons françaises avec François Cereza, auteur de Nos Amis les Traîtres aux éditions du Cherche Midi. Je vais pas dire qu'on s'engueule, mais on n'est pas toujours d'accord sur la définition des trahisons. Alors si, pendant la guerre, ça y a pas de problème, c'est la trahison absolue. On va approcher l'époque moderne, on va rentrer dans l'actualité, on va parler de gens vivants, François Cereza. Attention, soyons prudents, c'est un phénomène qui s'est pas du tout éteint, la trahison, elle se porte bien.
21: Non, vous savez, ça s'est pas éteint, et on pourrait remonter un petit peu aux calendes d'ailleurs, pour citer certaines phrases, parce que je trouve qu'elles sont tellement d'actualité. Je veux dire, on prend Shakespeare, par exemple,
20: oui,
21: qui a écrit beaucoup sur les traîtres, comme vous savez, Othello, etc. Bon, quelle époque terrible que celle où des idiots dirigent les aveugles.
20: Ah, c'est pas mal, ça,
21: voilà,
20: aussi.
21: Shakespeare.
20: Les idiots dirigent les aveugles.
21: Ouais.
20: C'est vrai que...
21: Je ne fais pas allusion,
20: c'est vrai
21: allusion
20: que
21: à l'époque actuelle.
20: Il m'est arrivé de voir des responsables politiques qui avaient joint la compétence à l'ignorance.
21: Ah,
20: ils avaient les deux, et il y en a qui sont aujourd'hui en activité et qui font beaucoup de mal au pays. Nous avons Eric qui nous appelle de Metz. Bonjour Eric.
22: Bonjour.
20: Voilà, alors vous avez des idées très précises sur les traîtres qui sont encore en vie, nous sommes d'accord.
1: Absolument, c'est un prêtre.
20: Et vous faites allusion, et vous faites allusion à un certain Nicolas Sarkozy. Alors moi, je vous dis non seulement d'avoir lâché Chirac pour Balladur en 95, pensant que Balladur allait gagner, et vous, vous faites allusion à ce référendum de qui a abouti au traité de Lisbonne, qui s'assoit, qui piétine, qui souille le référendum sur le traité constitutionnel européen du 25 mai 2005. Là, vous considérez que c'est une trahison ?
1: Écoutez, il a trahi 55% des Français, bien sûr. Et c'est tout à fait contemporain, comme vous le disiez. Donc, quand je vous ai entendu parler de trahison, j'ai tout de suite pensé à Nicolas Sarkozy, qui effectivement, lors du traité de Lisbonne, a trahi plus de la moitié de la France.
20: 54,8% des Français.
21: Le terrible, c'est que Sarkozy s'estime pas être un traître.
20: Hein, alors non, parce qu'il a dit dans sa campagne présidentielle, il avait annoncé qu'il ferait revoir ce traité constitutionnel par la voie parlementaire avec un traité international. N'empêche, on ne revient pas sur un référendum où le peuple français s'est exprimé, qu'il ait tort ou raison, français s'est exprimé de façon incontestable en disant nous ne voulons pas, et on revient, passez-moi l'expression, par la porte des chiottes pour le remettre en douceur. Effectivement.
21: Ça nous renvoie, ça, encore une fois, il faut toujours, je veux dire, le passé et l'histoire, c'est vachement intéressant, c'est pour ça que dans ce livre, je l'écris avec une certaine alacrité, vous avez vu,
20: tout à fait.
21: Il faut que ça soit comme ça.
20: C'est merveilleusement écrit.
21: C'est horrible.
20: Voilà, les phrases sont fluides, c'est drôle.
21: Nous renvoie à Saint-Just. Moi, j'avais beaucoup d'admiration pour Saint-Just. J'avais lu Saint-Just ou La force des choses, le livre d'Éric Olivier, révolutionnaire, véritablement jacobin, et qui disait « Les vertus farouches font des mœurs atroces ». Parce que nous avons toujours ces hommes politiques qui n'arrêtent pas de se dire « vertueux ». Ils sont vertueux de quoi ?
20: Et Éric,
21: est-ce nous que dégoûte,
20: vous, voilà. Bien sûr, ce que dit François Féreza, est-ce que vous considérez, Éric, que la trahison continue à bien se porter, pas seulement dans le monde politique, mais en général, voilà, est-ce que ce soit dans le monde des affaires, dans ce monde de la diplomatie, des relations internationales, et dans la politique, est-ce qu'il y a encore des traîtres patentés dans notre pays, Éric?
1: Bien sûr qu'il y en a. Regardez ce qui s'est passé avec Attal qui a trahi Macron. Je veux dire, on le vit tous les jours. Les traîtres se portent bien et c'est pas propre à la France. Hein.
20: Éric, on va débattre vous et moi. Est-ce que vous croyez pas qu'avec la dissolution, c'est un petit peu Macron qui a trahi Attal? Il venait de nommer à Matignon ce jeune homme plein de ferveur qui avait des projets, et 6 mois après, peut-être agacé par la popularité de c'est une des raisons peut-être de la dissolution, il dissout et il est coupé. Est-ce que vous pouvez pensez pas que la trahison est un peu mutuelle, là, dans le cas de Macron et d'Attal?
1: Écoutez, c'est possible, c'est difficile, je suis pas à la tête de Macron ni dans celle d'Attal.
20: Non,
1: c'est
20: d'accord.
1: Mais oui, c'est possible, vous avez raison, ça peut effectivement jouer dans les deux sens.
20: Non, là où je verrais trahison, peut-être, hein, on débat librement, hein, et François Cereza, vous participez au dossier, c'est quand Gabriel Attal, et même si on peut être d'accord avec eux, quand Gabriel Attal et Édouard Philippe, ancien Premier ministre, Emmanuel Macron lui suggère de démissionner en disant voilà, il faut que vous partiez.
21: Parce il y a des phrases à propos de ça. Je veux dire, Édouard Philippe, il dit à propos de Macron, je ne lui dois rien. Il est sorti du Havre là-bas. Personne ne le connaissait. On l'a vu barbu en train de faire de la boxe.
20: Je me suis fait tout seul.
21: Voilà, et on voit maintenant cette espèce de type qui ressemble à un film d'horreur des années 40. Donc franchement, on n'a pas envie d'un Édouard Philippe comme président.
20: Pas d'attaque sur le.
21: Il faut de temps en temps, il y en a marre parce que ces gens arrêtent pas de nous dire ce qu'il faut faire et eux ne font rien. Ce sont des perles à morale, ils arrêtent pas. Je veux dire, on en a ras-le-bol. Vous n'imaginez pas le ras-le-bol. Je veux dire, on peut ramener ça même à l'actualité avec ces gens qui sont assassinés. C'est encore un autre sujet, mais vous voyez quand on voit la justice, quand on voit la police. Quand on voit tout ça, et ce sont ces gens-là, ce sont eux qui sont à la tête de tout
20: bien
21: ça.
20: Sûr.
21: Et ce sont ces gens-là qui n'arrêtent pas de nous dire ce qu'il faut faire. Ce sont des perles à morale, des zéros.
20: Éric, est-ce que vous pensez que c'est ce genre de comportement qui, quelquefois, dissuade les Français, décourage les Français et crée de l'abstention ? C'est-à-dire qu'on ne croit plus à la classe politique parce que ce sont des gens qui n'ont pas d'âme, pas de parole, pas de dignité.
1: Bah absolument, ils vont tirer toujours la couverture à eux, et je comprends tout à fait les Français qui ne croient plus du tout en la politique, et qui d'ailleurs, il y en a beaucoup aujourd'hui qui ne savent pas voter, qui ne savent pas pour qui voter en 2027. Ça va être très compliqué de choisir un candidat.
20: C'est clair. Et pourtant, aujourd'hui, on a besoin de quelqu'un de fort pour redresser un pays malade. On a besoin d'une personnalité pleine de courage.
21: C'est pas Monsieur Attal qui dit « Je ne comprends pas les réactions de Monsieur Macron. Je ne suis pas dans sa tête. » Parce que tout à l'heure, votre auditeur parlait de
20: «
21: dans la tête ». Il n'est pas dans la tête de Macron, mais la tête de Macron, on se demande ce que c'est. C'est une tête de linotte, la tête de Macron.
20: Quand Lionel Jospin dit « Mon programme n'est pas socialiste et l'État ne peut pas tout », c'est pas non plus une phrase qui stimule l'opinion publique. Nous avons Florian. Merci Eric pour votre témoignage.
2: Merci.
20: Nous avons Florian qui nous appelle d'Antony. Bonjour Florian.
5: Bonjour.
20: Bon, Florian, est-ce qu'on a encore des traîtres en France?
5: Oui, moi je pense. La pire des traîtrises, je crois, c'est de trahir ses idéaux alors qu'on les annonçait il y a un an.
20: Enfin, d'accord.
5: Il y a un an, c'est une manière de parler. Notamment, je pense à Jean-Luc Mélenchon qui a trahi tous ses idéaux, laïciste, laïcard, etc. Et qui se retrouve, si vous voulez, avec les pires des religieux obscurantistes qui veulent revenir au 7e siècle après Jésus-Christ. Non, mais c'est vrai que c'est étonnant. Mais on a beaucoup de raisons aussi d'y penser, d'hommes politiques. Moi, je pensais, quand vous parliez des traîtres, je pensais à un radical socialiste en 1940, Herriot, qui a déclaré ville ouverte. Alors, je crois que c'était Lyon, si je ne me trompe pas.
20: Oui, maire de Lyon.
5: Maire de Lyon, alors que vous aviez des généraux, il y avait 350 000 hommes qui résistaient depuis la Bretagne jusqu'aux Alpes, si vous voulez, pour tenter d'empêcher les Allemands de progresser. Et donc, quand on déclare la ville ouverte, c'était un coup de poignard dans le dos à l'armée, dans ces cas-là, vous voyez.
20: Florian.
5: Mais aujourd'hui, c'est vrai qu'aujourd'hui, on a beaucoup de gens qui n'ont pas, alors ils ont une mauvaise analyse politique et ils n'hésitent pas à vous avez parlé de comment ça s'appelle, d'Attal, etc. Ils n'arrêtent pas de trahir leurs propres paroles. C'est ça qui est le plus inquiétant, bien évidemment. On peut pas leur faire confiance et François Cérezin a bien raison de dire que ce sont des girouettes. D'ailleurs, je pense pas que ce soit uniquement des girouettes parce qu'ils ont des idées bien précises aussi sur ce qu'ils veulent faire, mais la pire des traîtrises, c'est de ne pas dire ce qu'on va faire et de faire le contraire quand on arrive au pouvoir. C'est pour ça que moi, j'ai pas très confiance dans ces gens-là qui ont été avec Macron en particulier.
20: Vous savez, quand Nicolas Sarkozy, qui était vraiment le plus proche, quasiment le fils spirituel de Jacques Chirac, et Jacques Chirac fait tout reposer sur Nicolas Sarkozy, voilà, il y a une amitié familiale en plus avec Bernadette, avec Claude, et Sarkozy le lâche parce qu'il pense que c'est Balladur qui va être
5: élu président.
20: Qui lui-même avait dit à Chirac, à mi 30 ans, jamais je ne me présentais à la présidence de la République.
5: Bah oui, non, mais là c'est l'attrait du pouvoir, mais c'est vrai que ça manque de rectitude, tout ça. C'est quand même ce que disait François Cérezin, tout à fait juste. Ce sont des perles à morale, mais en fait, ils n'ont aucune morale, sinon leur propre personne. C'est le cas de Macron en particulier.
20: Et Jacques Chirac, en 1974, qui est vraiment le protégé de Georges Pompidou qui meurt, Jacques Chaban-Delmas est désigné par le RPR, le parti du président et de la majorité, comme candidat officiel. Et Jacques Chirac fait l'appel des 40 députés RPR, trahit Chaban-Delmas pour se rallier à Giscard d'Estaing qui gagne et qui le nomme Premier ministre.
21: Et il trahira Giscard plus tard.
20: Et il trahira Giscard plus tard.
21: Il deviendra copain avec Mitterrand, d'ailleurs.
20: C'est pas mal quand même comme parti. Ils sont forts là aussi sur la trahison, les anciens gaullistes.
5: Oui, bien sûr.
21: Comment voulez-vous qu'on aime ces gens-là?
20: Voilà,
21: c'est tout.
20: Merci Florian.
21: On les aime pas, les politiques, on les aime pas. Voilà.
20: Merci Florian. Olivier. Bonjour Olivier, vous nous appelez de Maine, dans le Gard, il me semble, à Maine, dans le Gard.
22: Oui, c'est très chaud.
20: Et je sais, tenez bon, et puis vous avez quand même, vous allez vous mettre sous le pont du Gard, vous serez à Londres, mais vous aurez les eaux du Gardon.
22: Les eaux du Gardon.
20: Olivier, est-ce que la trahison d'autrefois, celle de la guerre, la collaboration, celle d'autrefois, celle de la Révolution, c'est les mêmes formes de trahison ou pas tout à fait?
22: Non, pas tout à fait, parce que là on a engagé contre un pays.
20: Oui.
22: Que ça soit Pétain, ils étaient toute une armada là.
20: Oui, on vendait la France. On vendait la France aux Allemands.
22: Léal, ouais. Laval, tout ça.
21: Voilà, on l'avait aux États-Unis.
22: Voilà, ils étaient contre le pays. Mais maintenant, on a des trahisons. Alors, une qui me vient en tête, là, c'est des députés qui ont dit tiens, ben, les retraités, on va leur enlever les 10% auxquels ils ont droit pour les frais professionnels.
20: Ah, vous élargissez. La vache, alors j'ai François qui m'aimait des traîtres, qui pour moi c'est des héros, et là vous les élargissez la trahison à des gens qui considèrent que... Alors, je respecte ce que vous dites, Olivier, bien entendu, mais est-ce qu'une simple disposition législative est déjà au seuil de la trahison pour vous? Est-ce qu'ils avaient fait un engagement dans lequel ils allaient dire qu'ils toucheraient pas à cette loi?
22: Ils trahissent les gens qui ont voté pour eux.
20: Ah oui.
22: Ils vont à l'encontre des avantages de certains. que si on prend Macron, par contre, qui disait les retraites, j'y toucherai pas, je crois que c'était en 2017, j'y toucherai pas, on peut pas y toucher, et puis deux ans après, non, mais on va les reculer, les retraites. Donc c'est une trahison, il se trahit lui-même.
20: Il avait fait d'autres promesses, plus de SDF dans Paris oui, et en France. Et surtout, je vais réduire les causes qui font que les Français votent Rassemblement National. Et il les a multipliées par 10.
22: Les promesses électorales sont dramatiques parce que je me suis, l'autre fois j'ai discuté avec Blanc, le sénateur des Bouches-du-Rhône.
20: Oui, Étienne Blanc.
22: J'avais appelé.
20: Qui est souvent à cette antenne.
22: Je vais lutter contre les narcotrafics, mais c'est très bien qu'il peut pas, il peut rien faire.
20: Seul
22: il
20: non.
22: Il peut rien faire.
20: Seul non.
22: Mais on peut pas dire, tiens, mais je vais le mettre en

0: la laïcité.
1: Exactement.
0: Et qui, d'un coup, pour des raisons électoralistes.
1: Et maintenant, lèche les babouches, hein. Bon.
0: Oui.
1: Bah oui, il faut
2: ça
1: le dire.
2: Non, mais c'est vrai. Mais le problème, c'est qu'il y a des trahisons à tous les niveaux. Tous les gens qui ont des pouvoirs, ils finissent tôt ou tard par trahir. C'est ça que je comprends pas. Parce que tu peux pas faire des promesses que tu peux pas tenir. Tu le sais très bien. Tu es un menteur à la base. On peut pas, quand Macron il dit je vais la pauvreté, ben non, la pauvreté elle augmente et tu peux rien faire parce que tes manières de gérer la France ne sont pas bonnes, tes manières de gérer la retraite ne sont pas bonnes, et pourtant elle est si simple de gérer les retraites, c'est de revenir aux 39 heures. Revenir aux 39 heures, c'est créer 2 millions d'emplois. Vous pouvez prendre des calculettes, j'y passe des mois avec ma calculette à calculer ce que ça coûterait. On peut retourner à 62 ans en passant aux 39 heures.
0: Donc 2 millions d'emplois, c'est-à-dire 2 millions de cotisants, c'est-à-dire 2 millions de cotisants, d'emplois cotisants qui vont permettre de financer les retraites des générations qui vont arriver à la retraite.
2: En plus, les gens gagneront plus, ils dépenseront plus, il y aura plus de TVA, il y aura... C'est qu'un avantage. J'ai pas compris quand Mitterrand a trahi le peuple en passant de 39 heures à 35 heures. Il fallait pas le faire.
0: Alors là, c'est un autre...
2: À long terme, mais moi, le jour où ils ont fait ça, j'étais chef d'entreprise, j'ai dit, mais ils sont malades. À long terme, ça tiendra pas la route.
0: En effet, la facture était dureuse. Merci.
1: Olivier, tout est dans la Marseillaise. Aux armes, citoyens.
2: Le problème, je vais vous dire quelque chose. Je crois que c'est Raymond Barre qui a dit... Français, il a une mémoire à 6 mois.
0: Oui,
2: c'est vrai. Il fait que des conneries. Passer les 6 mois après, avant 6 mois avant les élections, il promet des trucs qu'il va pas tenir.
0: Et De Gaulle a dit, les Français sont dévots. Voilà. Mais merci Olivier, merci Florian pour votre témoignage. Je reçois François Cereza, nos amis des traîtres. On parle de trahison française. Vous nous appelez au 0826 300 300. Il est 13h47. Nous ouvrons le débat à toute l'actualité de cette antenne et de ce qui se passe dans le monde. François Cereza est un journaliste patenté. Il saura répondre à vos interrogations, vos remarques et vos observations au 0826 300 300 sur Sud Radio, l'indispensable radio.
1: Je suis épatant et tenté.
0: Merci. À tout de suite sur Sud Radio.
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6: Vous êtes bien sûr Sud Radio, il est 13h51, nous sommes dans un débat, je vous le disais, passionné avec Françoise Rézin sur les trahisons. 13h51, on ouvre le débat à toute actualité, mais je crois que nos auditeurs, c'est Julien qui nous appelle de Challes-les-Eaux, dans ce beau département de la Savoie, qui ne fut pas française en 1860. Hein,
7: Viva Garibaldi,
6: enfin lui il était niçois, c'était différent. Bonjour Julien.
8: Bonjour à tous. Bon. Alors niçois et savoyard, c'était la même chose, puisque la Savoie avait également en elle Italie. Le comté de Nice. Donc,
6: royaume de Piémont-Sardaigne, avec la Savoie et Garibaldi, référendum d'annexion à la France en 1860, et même les Niçois aussi, ce fut un...
7: Mon grand-père a été dans la Légion Garibaldi.
6: Ce fut une tragédie pour Garibaldi, puisque sa terre natale devenait française, du coup, il s'est retiré à Caprera, du coup, après, au nord de la Sardaigne. Julien, vous voulez nous parler de Charles Maurice de Talleyrand-Périgord. Est-ce que c'est un traître ou c'est pas un... Moi, je me suis engueulé, là, à l'instant, passez-moi l'expression avec François. J'ai dit quand même, c'est un homme d'État qui a fait ça pour sauver la France. Est-ce que vous partagez mon avis ou vous êtes plutôt du côté de François?
8: Il a pas fait ça pour sauver la France. Il a fait ça pour sauver, je pense, ses intérêts. Et il a fait ça également pour sauver le régime qui... Enfin, comment dire? Pour ne pas sauver le régime qu'il a défendu et combattu, à savoir l'Empire. Donc, il a pas fait ça pour la France, puisque l'État... C'était sous l'égide de l'empereur Napoléon Bonaparte, il a fait contre les intérêts de l'Empire français. Donc pour moi, oui, il doit figurer en bonne partie parmi les traits de l'histoire française.
6: C'est vous me lâchez, Julien. Je pensais que comme Grouchy, vous alliez arriver avec votre filon pour vous faire Waterloo. Vous me lâchez et vous accablez Talleyrand, qui pour moi est un grand homme d'État. Je reconnais qu'il y a une trahison, mais je dis qu'il a fait pour la raison d'État. Vous dites qu'il a fait pour défendre ses intérêts.
8: Alors oui, mais ça change rien au fait que ça a été un grand chef d'État. Bien et ça a été un grand traître. Également, voilà. C'est une personne qui est incontournable dans l'histoire du fin 19e, début 19e siècle. Il est incontournable, mais s'il a su durer, c'est parce que ça a été une girouette et donc un traître, parce qu'il a servi
6: le
8: consulat, oui. L'Empire, puis ensuite la monarchie sous la Restauration.
7: D'abord
8: la République, bien, tout à fait. Et s'il a réussi à tenir, contrairement à d'autres, c'est qu'il a été une belle girouette et qu'il a...
6: Et il meurt très vieux.
7: Il meurt très vieux.
6: En 1934.
7: Comme souvent les traîtres.
6: Oui.
7: Tout à fait. Vous savez, il y a un adjectif qui lui convient tout à fait à monsieur de Talleyrand. Il est tortueux.
6: Tortueux.
7: Voilà. Oui, tortueux.
8: Napoléon l'appelait le vieil hibou boiteux, parce qu'il était boiteux.
7: De la merde dans un bas de soie.
6: Vous êtes de la merde dans un bas de soie. Et Talleyrand répond, quel dommage qu'un si grand homme ait un vocabulaire aussi châtié. Vous savez que Talleyrand, à la fin de sa vie, se prend une gifle dans une réunion publique où Lafayette était là à Paris. Quelqu'un s'avance et le gifle en public, lui qui est quand même un dignitaire, voilà, parce qu'on considérait que sa trahison était allée un peu loin. Julien, vous pensez que la trahison est encore un phénomène d'actualité? Ou il n'y en a plus de traîtres en France?
8: Alors, mais la trahison est toujours d'actualité, quelle que soit l'histoire, on aura toujours des traîtres. Malheureusement, le problème, c'est que quand on est traître à une cause ou quand on est traître à un parti politique, on peut comprendre. Moi, ce que je ne comprends pas, c'est quand parfois on est traître à son propre pays. Et c'est là que ça me dérange, voilà. Parce que on peut bien sûr changer parfois d'opinion, évoluer dans ses opinions, c'est normal. Je pense qu'à 20 ans, on pense pas pareil que quand on en a 15, et on pense pas pareil quand on a 40 ou 60.
6: Bon. Merci Julien. Je prends.
8: Intérêts nationaux, là, il faut se poser des questions.
6: D'accord. Bon, merci pour votre avis, Julien. Il y avait Yves qui voulait nous poser une question sur, voilà, De Gaulle, traître en 59. On en reparlera. On fera un sujet, Yves, de Strasbourg. On fera un sujet sur la trahison. Oui. Je vois que ça a beaucoup intéressé ceux qui nous écoutent.
7: Qui m'ont reproché de ne pas avoir mis De Gaulle, justement, parce que De Gaulle a trahi les pieds noirs.
6: Oui, mais
7: a trahi
6: tout le monde a trahi tout le monde.
7: L'Algérie française.
6: Et Françoise et je pense qu'il y aura un tome 2. Je pense qu'il y aura un tome 2. On peut le faire ensemble. Et puis, et puis votre dernier chapitre. Donc, je rappelle, nos amis les traîtres, retour sur une spécialité française. La trahison aux éditions du Cherche Midi. Pour la modique somme de 22 euros, on passe un moment délicieux.
7: Gastronomique.
6: C'est merveilleusement inscrit, c'est des friandises. Il y a plein de traits d'humour. Des jeux de mots, des calembours, quelquefois ils sont limites. Mais voilà.
7: C'est ça qui est bien.
6: Mais on se barre. Merci Françoise Hérèza. Quant à nous, je vous donne rendez-vous à demain. Et là, je vous laisse avec Brigitte Lahaye, qui va vous parler évidemment sensualité. Oui. Voilà, amour, ça va apaiser un peu le débat. À demain sur Sud Radio. Merci.
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21: Bonjour à toutes et tous. Le gouvernement promet de surveiller les prix des carburants. Après l'accord pour mettre fin à la guerre au Moyen-Orient, les distributeurs étaient reçus à Bercy. Et la ministre de l'Énergie, Maud Bréjon, dit souhaiter que les baisses soient impactées au prix à la pompe aussi vite que les hausses l'ont été. Le ministre de l'Économie, Roland Lescure, confirme aussi que les aides du gouvernement sont maintenues, notamment celles pour les grands rouleurs versées à partir de demain. Et l'accord entre États-Unis et Iran est au cœur du G7 aujourd'hui. Un déjeuner de travail sur ce sujet était prévu avec les dirigeants et plusieurs pays invités, l'Égypte, le Qatar ou encore l'Arabie Saoudite. Les discussions sur le contenu de l'accord doivent débuter à partir de vendredi. Dans le reste de l'actu, ils sont accusés d'être liés à la mort de 31 migrants dans la Manche. 14 personnes seront jugées, notamment pour homicides involontaires, soupçonnées d'être liées à des réseaux d'immigration illégale. Ce naufrage qui remonte à novembre 2021 est le plus meurtrier dans la Manche. Au Sénat, l'examen cet après-midi du texte pour la réparation des enfants de la Creuse. Cette proposition de loi doit apporter des réparations mémorielles et financières pour les préjudices subis par plus de 2000 enfants réunionnais. Déplacés de force dans l'Hexagone dans les années 60, 70 et 80, notamment dans le département de la Creuse. Le texte prévoit la création d'une journée nationale d'hommage. C'est déjà fini pour Shein au BHV Marais. L'implantation dans le grand magasin parisien en novembre avait fait polémique et le partenariat va prendre fin avec la nomination d'un nouveau propriétaire. Il évoque une erreur stratégique après l'arrivée du groupe de fast fashion. Shein restera présent dans les 5 BHV en province. Et puis les choses sérieuses commencent pour l'équipe de France. Premier match de la Coupe du Monde de foot ce soir à New York. C'est face à l'équipe la plus redoutée de leur groupe, le Sénégal. On suivra aussi les prochains adversaires des Bleus avec Irak-Norvège à partir de minuit. Et puis dans la nuit, le tenant du titre, l'Argentine, qui joue contre l'Algérie. Très bon après-midi.
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23: Bonjour à tous, nous allons passer ces deux heures ensemble sur Sud Radio et on va laisser parler notre corps. J'aime bien vous rappeler que le corps ne ment jamais, alors que la tête, elle nous raconte souvent bien des histoires qu'on a très envie de croire d'ailleurs. Mais écouter son corps, ça s'apprend, ou plutôt ça doit se réapprendre, parce que je crois que l'enfant, lui, sait écouter son corps. Malheureusement, peu à peu, on apprend à le faire taire, soit parce que c'est trop douloureux, ou parce que notre éducation ne nous apprend pas à respecter notre corps. C'est Michel Odoul qui est avec nous durant ces deux heures, et donc il va vous aider à comprendre comment on l'écoute, son corps, justement. Et il pourra déjà nous expliquer comment le corps et l'esprit fonctionnent. D'ailleurs, on parle souvent du rapport entre l'esprit et le corps, c'est-à-dire qu'on souffre psychiquement et c'est le corps qui est malade ou qui parle, mais l'inverse est tout aussi vrai, et ça on a tendance à l'oublier, parce que se faire du bien au corps, ça rend notre esprit plus libre. En tout cas, je vous invite à venir nous rejoindre pour témoigner, quelle que soit la partie de votre corps qui parle, et vous pouvez pour ça composer le 0826 300 300. Michel Odoul, merci d'être avec nous, bonjour.
24: Bonjour Brigitte.
23: Alors vous avez écrit un livre il y a très longtemps qui parlait justement du corps, hein, qui parle, dis-moi où tu as mal, je te dirai pourquoi. C'est un livre qui continue à se vendre, hein. C'est une sorte de lexique, si je puis dire, qui permet aux gens de mieux comprendre à quel point c'est important d'être dans son corps. Votre dernier livre, ça s'appelle Un corps pour me soigner, une âme pour me guérir. C'est toujours évidemment aux éditions Albin Michel. Et dans ce livre, vous nous signalez à quel point, oui, il y a quelque chose à comprendre dans notre esprit, dans notre corps et peut-être dans notre âme, et qu'au fond, si on veut être plus libre, plus heureux, peut-être qu'on a intérêt à comprendre tout ça, comprendre qu'on est
24: Je crois que nous sommes des êtres qui existent et qui s'expriment à travers une réalité, une dimension biomécanique et physique qui s'appelle le corps, mais que cette dimension biomécanique et physique, elle est commandée, elle est agie et elle est interagie par quelque chose qui s'appelle l'esprit. Et derrière cette notion d'esprit, on peut y mettre tout un tas de vocables divers et variés, même s'il y aurait besoin de définir, parce que s'il y a des mots différents, c'est que l'âme n'est pas la même chose que l'esprit, qui n'est pas la même chose que la conscience. mais que effectivement, c'est dans l'équilibre qui se constitue entre ce corps et ses dimensions plus subtiles, qu'elles soient psychiques ou spirituelles, de l'être humain, ce qu'on appelle l'homéostasie, ce qu'on appelle l'état de santé, qui n'est pas simplement l'absence de maladie, mais qui est un état de bien-être global
23: et d'équilibre,
24: peut exister et peut se construire. Et en cela, la vie n'étant pas destinée à nous faire souffrir, eh bien, il y a des outils qui sont des outils de communication qui peuvent exister. Et qu'une tension physiologique va attirer notre attention et va sans doute nous parler de quelque chose, telle ou telle zone corporelle qui nous fait mal va avoir un sens à travers la douleur qu'elle nous amène et la zone corporelle dans laquelle ça se manifeste. Et ça, effectivement, c'est ce que j'ai mis dans 10 mots où tu as mal, je te dirai pourquoi. Et dans le complémentaire qui s'appelle le lexique, qui est un autre livre qui est le dictionnaire de ce premier. Et c'est ce que j'ai mis aussi dans ce dernier ouvrage, à savoir que à partir du moment où j'accueille, j'accepte le fait que lorsque quelque chose m'est inconfortable, que ça n'est pas obligatoirement destiné à me nuire, mais que c'est au contraire un petit peu comme un petit enfant à qui on demande trop longtemps de se taire et qui, à un moment donné, pour qu'on lui reporte un peu d'attention et on pense un peu à lui, se met à faire une bêtise, tombe un objet, ou etc. Eh bien, quand on arrive à reconstituer ces liens et à comprendre cette mécanique qui est là, ça facilite énormément le voyage sur ce chemin qu'on appelle le chemin de la vie.
23: Et puis finalement, qu'est-ce qu'on risque d'essayer de comprendre ce que nous dit le corps? On risque éventuellement d'aller mieux, donc
24: un risque, c'est une chance.
23: Exactement. Donc c'est parce que au fond, c'est peut-être le message déjà positif qu'on peut donner. On a tout à gagner à essayer de prendre soin de soi et à essayer de comprendre pourquoi il nous arrive ça. Et puis voilà. Peut-être que ça ne guérira pas du jour au lendemain. Il y a pas de pensée magique dans ça. Hein.
24: C'est fondamental d'intégrer que ça n'est pas parce qu'on donne un discours et qu'on essaye d'amener au centre de la conscience que nous avons de nous-mêmes le sens de ce qui nous arrive, que ça veut dire qu'on est dans de la pensée magique et qu'il suffit de comprendre ça pour que les choses se règlent. J'ai souvent l'habitude, moi, de dire dans mes formations aux praticiens que je forme dans mon institut, que si quelqu'un se casse le fémur de la jambe droite, c'est bien d'aller comprendre le pourquoi, le sens de tout ça, mais c'est bien aussi de mettre une tige de traction, parce que sinon, le fémur ne va pas se reconsolider, se ressouder correctement. Et que si quelqu'un est en train de faire un infarctus, c'est bien de se mettre en lotus et de faire des asanas, mais c'est mieux de prendre de la trinitrine. C'est-à-dire que donner du sens, amener de la dimension, reverticaliser le vécu qui est le nôtre est quelque chose qui est majeur, parce que ça, c'est une condition sine qua non pour nous sortir de la souffrance et de la douleur, mais ça ne prétend à aucun moment être ce qui va directement soigner la mécanique.
23: Absolument, on a besoin parfois de médicaments pour guérir.
24: D'aller voir un praticien, de consulter un médecin si c'est nécessaire, de faire les exercices ou les mouvements qui conviennent, etc.
23: Et je rappelle, c'est une phrase qui est de vous, je crois. Hein, on peut aller voir un médecin pour se soigner, mais on est le seul à pouvoir se guérir.
24: Oui.
23: Et ça, c'est peut-être toute la différence qu'il faut comprendre.
24: Voilà, parce que souvent, malheureusement, je retire ce terme, mais souvent, ce qui est dommage, c'est que à partir du moment où on a trouvé la manière de faire taire le symptôme, on pense que c'est fini et on considère qu'on peut continuer et passer à autre chose. Or, le signal qui était là était destiné à faire que justement nous ne continuions pas de la même façon.
23: Mais de toute façon, un symptôme, il sert à quelque chose. Si on néglige le symptôme, il va revenir autrement ou de la même manière d'ailleurs. Hein. Oui. Mais un symptôme, ça parle toujours de nous.
24: Oui, ça parle toujours de nous et ça nous propose toujours d'aller entrouvrir une porte qui va nous reconduire vers un petit peu plus d'intériorité et de compréhension de ce qui se passe dans notre vie, oui.
23: Ça, c'est évident. Donc, c'est pour ça que c'est si important de bien écouter son corps. Et vous êtes d'accord avec ce que je dis souvent, le corps, il ment jamais de toute façon.
24: Il ne sait pas mentir. Parce qu'il n'a pas. Il n'a pas de circonvolution, ou il n'a pas d'état d'âme, ou etc. Lui, c'est je fonctionne bien et ça va, ou je ne fonctionne pas bien, et à ce moment-là, je l'exprime par une tension.
23: Et donc, si vous avez envie de comprendre ce qui vous arrive, vous nous appelez sur Sud Radio au 0826 300 300. On va commencer avec Nathalie qui a une douleur au genou et qui va nous raconter ça dans un instant.
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23: Michel Odoul est avec nous et on va tout au long de ces deux heures laisser le corps parler et on va commencer par les genoux. Nathalie, bonjour.
36: Bonjour Brigitte, bonjour Michel.
37: Bonjour.
36: Et oui, les genoux. Et votre introduction, pour tout dire, elle faisait vraiment écho à ce que je peux vivre, à ce que je vais vous raconter.
23: C'est-à-dire
36: que cette douleur, alors j'ai une douleur à un genou, le genou droit, depuis 2 ans, et cette douleur, j'essaie de lui faire dire quelque chose. Enfin, elle s'exprime là, elle s'est exprimée à un moment de ma vie qui marquait un tournant, mais enfin, c'est le lien que je fais avec cette douleur. Peut-être que je me trompe, mais je fais un lien, voilà. Le lien, c'est en fait que je vivais à ce moment-là, donc je préparais une compétition sportive. La douleur est arrivée à ce moment-là, dans les tout débuts. Et à cette même période, mon compagnon fêtait son anniversaire et son départ à la retraite. Pour nous, on va dire, un tournant dans la vie. Et moi, j'imaginais que ça allait se passer d'une certaine façon, qu'on allait se perdre dans ce nouveau rythme, que lui allait, parce que moi j'ai encore une activité, que lui allait s'éloigner de moi. Enfin bon, voilà, je pense que je vivais dans ces pensées-là. Et cette douleur, moi je fais le lien, elle me rapproche de ce moment-là, enfin de ce que je vivais à ce moment-là. Enfin, je fais vraiment le rapprochement, le lien. Et depuis, cette douleur, donc elle a été explorée, c'est en ça que je reviens à ce que vous disiez au départ, c'est-à-dire que la douleur peut être émotionnelle et on peut la rapporter à quelque chose qu'on vit ou qu'on ressent en tout cas. Et elle est aussi physiologique, donc elle est aussi traitée. Mais j'arrive pas à en venir à bout et je ne sais pas.
0: Je pense que c'est normal.
36: Je pense que c'est d'où elle vient et à quoi elle me ramène, quoi.
0: Je pense que c'est peut-être quelque chose qui peut se comprendre. Parce que j'ai l'impression que vous êtes parti sur une piste qui n'est pas obligatoirement la meilleure.
36: Alors peut-être, alors justement, c'est...
0: Parce que vous faites...
36: Lumière,
0: vous faites...
36: Parce que je pense que je suis une mauvaise piste, peut-être.
0: On va vous aider.
36: Oui.
0: Peut-être que vous faites dans le lien circonstanciel et historique de l'apparition de cette douleur, un lien avec une des composantes historiques, qui est le départ à la retraite de votre conjoint.
36: Oui.
0: Sauf que vous avez dit sans vous en rendre compte que c'était aussi historiquement à un autre moment. C'est-à-dire à un moment où vous étiez en train de faire quoi ?
36: Je préparais une compétition.
0: Voilà. Votre genou droit, il parle de vous, il parle de votre féminin, de votre féminité, et peut-être d'une nécessité qui a été réveillé ou mis en résonance par la notion de retraite que l'un des deux du couple prenait avec tout ce que ça signifie, sur le fait que peut-être il y avait besoin de prendre une retraite en tant que qu'être vivant féminin par rapport à un rapport à son corps de sport qui est plutôt de type masculin. C'est-à-dire qu'il fallait que vous acceptiez peut-être de lever un peu le pied par rapport à cette exigence, voire cette contrainte que vous imposiez à votre corps, parce que la compétition est quelque chose qui, bien entendu, violente le corps, quelle que soit la façon dont on peut l'analyser et l'exposer. Et que, de la même manière qu'un homme qui prend sa retraite, il va être confronté à une nécessité de remplir sa vie avec peut-être quelque chose d'autre que de l'agir pur et simple... Peut-être que vous, cette dimension, cette phase de vie-là qui arrive, était celle dans laquelle la place que vous alliez occuper aussi en tant que femme, à l'intérieur d'un couple de retraités, si j'ose dire, allait devoir être un petit peu différente et que c'est quelque chose sur le fond que vous aviez du mal encore à accepter ou à lâcher.
23: Parce que ce qui est intéressant, vous voyez, dans la manière dont vous avez dit les choses, Nathalie, moi j'ai entendu quand même que le fait que votre compagnon prenne sa retraite, ça vous renvoie aussi au fait que vous n'êtes plus un couple très jeune. Et comme par hasard, vous avez une compétition qui certainement était très importante pour vous, parce que c'est aussi dans la compétition sportive qu'on se prouve qu'on est encore capable, qu'on est encore... vous voyez, et je pense qu'il y a quelque chose à comprendre. Il est peut-être temps...
0: C'est l'acceptation de la
23: base. Voilà, il est peut-être temps, en effet, de voir la vie un peu plus tranquillement.
36: Ouais. Alors j'ai bien effectivement ça aussi je l'ai analysé, je l'ai entendu, voilà, j'ai écouté mon corps en me disant que effectivement c'était peut-être un objectif un peu trop élevé pour moi maintenant. Ce dont j'étais capable il y a quelques années, peut-être que là, mon corps l'a refusé. Et donc, je l'ai écouté aussi. Enfin, voilà.
0: Vous avez écouté, mais excusez-moi, mais le constat que je vous entends faire est un constat de perte de quelque chose. Alors que votre corps et votre genou, il vous demande pas ça, il vous dit pas ça, il vous dit accepte simplement de changer de phase de vie, d'étape, d'état, de manière de me percevoir.
36: Ouais.
23: C'est exactement ce que j'avais envie de vous dire, Nathalie. Il y a pas, c'est pas grave d'arrêter la compétition. Ça vous empêche pas de continuer à faire du sport si vous avez envie. C'est juste, vous avez plus rien à vous prouver.
36: Ouais.
0: C'est face interne ou externe du genou ?
36: C'est le tendon. C'est vraiment, c'est le tendon rotulien.
0: Il y en a plusieurs, des tendons.
36: C'est le tendon patellaire, celui qui est sur le dessus.
0: Et côté externe ou côté interne ? Vers l'extérieur de la jambe ou vers l'intérieur ?
36: Non, vraiment médian.
0: vraiment médian.
36: Oui.
0: Donc, il y a un point particulier d'acupuncture qui est là, qui passe sous le tendon rotulien, qui est son nom et sa traduction de l'idéogramme. En fait, c'est l'anneau qui est passé dans le nez des veaux qu'on mène à l'abattoir.
36: Okay. C'est très parlant.
0: Voilà.
36: D'accord. Et ce tendon, il est fissuré, donc... Il y a peut-être aussi...
0: C'est quoi? C'est le cartilage qui est fissuré? C'est le ménisque?
36: Non, c'est le tendon. Il y a une petite fissure au niveau du tendon.
0: D'accord.
36: Et c'est un genou qui a déjà été... Il a une histoire, hein, ce tendon. Il y a déjà eu, il y a 25 ans, un accident de la voie publique et il a été endommagé.
0: Oui.
36: Voilà, donc il est aussi... je pense qu'il a été aussi malmené et dans les explications que vous me donnez, du tendon, voilà, ça peut être éclairant aussi.
0: Eh oui. Et ceci étant, sur le plan des soins naturels, faites des emplâtres d'argile verte deux fois par jour, matin et soir, pendant quelques jours, et vous allez voir, c'est un très excellent reconstituant tendineux.
36: D'accord.
23: Oui, et puis, soyez un peu plus douce avec vous-même, tout petit peu.
36: Ouais, peut-être qu'il faut que j'apporte un peu plus de calme, un peu plus d'écoute.
0: Qu'est-ce que vous venez de dire?
36: J'apporte un peu plus de calme et d'écoute.
0: Que je porte, oui.
36: Que je porte, oui, il
0: ne
36: faut pas que je porte,
0: faut que j'accueille.
36: Voilà.
0: On est
23: sur la bonne voie, là.
36: Oui, d'accord, j'entends bien. Je sais que vous êtes très attentif aux mots qu'on prononce, c'est l'inconscient qui s'exprime. Hein.
23: Ça veut tout dire, hein. Vous êtes bien d'accord.
36: Oui,
23: hein.
36: Absolument.
23: C'est tout. On n'est pas voyant, hein. On écoute juste, c'est tout.
36: Et c'est vous qui nous livrez. Simplement à l'écoute, mais je pense que les mots qu'on prononce. Alors, je sais parce que je vous écoute régulièrement et je suis très attentive à ça. Ils sont pas innocents. Enfin, voilà, ce sont des parfois des lapsus qui révèlent.
0: Pythagore disait que les paroles sont les souffles de l'âme.
36: Oui, voilà, c'est ça. Donc, je pense que c'est inconsciemment ce qu'on ressent qui s'exprime par les paroles. Voilà, à nous d'y porter l'attention nécessaire.
0: Et l'acceptation, c'est quelque chose de fondamental, ce que représente et ce que signifie le genou. L'acceptation, elle passe par la capacité à l'accueil. La capacité à l'accueil, elle passe par l'existence, dans le rapport à ce que nous avons à accueillir, d'une tendresse fondamentale et inconditionnelle. Sinon, ça devient une injonction, ça devient un devoir et ça devient une autre forme de contrainte. Donc il faut vraiment que ce soit un accueil qui soit un accueil comme l'accueil, par exemple, que l'on peut voir se faire et qu'on peut ressentir avec un petit enfant qui vient d'apprendre et de comprendre quelque chose.
23: Mm-hmm. Et c'est pas si simple. Hein. Je pense que on peut, comme ça, sur le plan intellectuel, se dire « Ok, j'accepte ». Mais l'accepter réellement dans tout son être, c'est parfois... Vous pourriez tout à fait, Nathalie, là, vous l'entendez, je pense que vous l'avez compris et que vous avez envie de l'accepter, mais vous pouvez très bien demain avoir votre ego qui va à nouveau vous inviter à ne pas l'accepter. Il faut du temps, hein, pour que l'acceptation se fasse en profondeur et réelle. Et, donc c'est soyez ça, mais... indulgente avec vous-même aussi.
36: Ouais, et ce que j'allais vous demander, Brigitte, Michel, c'est, voilà, l'accepter, ok, ça peut être difficile d'accepter, se dire oui, on accepte, mais en soi, on est prêt à l'accepter, mais est-ce que, et comment, et avec qui, vous me conseilleriez de travailler justement sur cette acceptation
0: parce avec que... vous?
23: Oui, j'ai.
36: Bien sûr.
23: Mais peut-être qu'il faut que vous fassiez votre petit dialogue de vous avec vous-même. Au fond, qu'est-ce qui fait que vous résistez, c'est-à-dire que vous avez du mal à accepter totalement. Qu'est-ce qui vous fait résister? Quelles sont vos peurs? Quels sont vos regrets? Quels sont, vous voyez, s'exprimer à soi-même, ça marche aussi, hein. Vous voyez?
0: Et profiter des moments clés, c'est-à-dire par exemple, un des moments clés, c'est le soir au coucher avant de s'endormir, entr'ouvrez la porte avec le dialogue, avec les profondeurs qui vont avoir la voix au chapitre pendant la phase nocturne, et posez-vous juste des questions mais très basiques et simples, ne soyez pas dans la complexité philosophique, mais simplement, de quoi tu peurs? Qu'est-ce qui te ferait profondément envie? Si tu avais un petit enfant qui avait ce problème-là, etc., qu'est-ce que tu lui dirais ? C'est-à-dire, ce sont des choses extrêmement basiques et simples qui vont sembler, comme disait ma grand-mère, cucu la praline, et qui sont profondément justes et profondément vraies, parce que ce qui est à l'intérieur de nous, qui s'appelle le cœur, ou que d'autres appellent l'enfant intérieur, ou etc., etc., c'est ce genre de discours-là et ces intentions-là qu'il est capable d'entendre.
36: Oui, c'est vrai. Je manque peut-être un peu d'ouverture...
23: Mais non, vous manquez de rien et vous allez ne sous-estimez pas. Et puis dites-vous bien une chose, et ça c'est très très important et c'est valable pour tout le monde. La nature a horreur du vide et si vous lâchez un peu la compétition, vous allez peut-être pas tout de suite, mais vous allez trouver autre chose qui va vous nourrir et qui va vous faire du bien. Vous comprenez? Mais vous ne pourrez le trouver cette autre chose qu'à partir du moment où vous aurez vraiment décidé que ça c'était chouette, c'était bien, vous en avez bien profité, et puis que maintenant il est peut-être temps de passer à autre chose. Mais c'est la vie, toute notre vie est faite de moments où il faut tourner la page, il faut passer à autre chose, il faut sinon c'est qu'on est mort et puis c'est tout.
0: Et écoutez bien vous dites les choses, comme Brigitte vous dit les choses, c'est passer à autre chose. C'est pas comme malheureusement souvent l'entend dire que la vie est faite de renoncements. Ce ne sont pas des renoncements, ce sont des pages qui se tournent.
36: Ouais, je le vis pas comme un renoncement. Ouais.
0: Très bien. Vous savez, quand vous montez un escalier, vous regrettez pas la marche d'avant.
36: Je le vis vraiment pas comme un renoncement. Ça a été, c'était chouette. Il faut accepter la suite, voilà. Et le autrement. Oui, je comprends tout à fait là où vous voulez m'emmener.
23: Ouais. Ben nous, on veut pas vous emmener nulle part.
36: Là où vous me proposez d'aller. C'est le bon chemin.
23: Non. Nous, on n'est pas là pour. On vous ouvre juste. Les portes, et vous choisissez la porte. Moi, j'aime bien cette image, je crois que vous l'aimez bien aussi, Michel, du carrefour, où il y a toujours plusieurs directions à prendre, et puis on choisit, puis si on n'a pas choisi la bonne, très souvent, il nous arrive un petit truc qui nous montre qu'on n'a pas choisi la bonne. Après, est-ce qu'on accepte de reconnaître qu'on n'a pas choisi la bonne, et donc de faire demi-tour et d'aller en prendre une autre, ou est-ce qu'on s'entête et qu'on continue, et c'est tout
0: Et puis, il n'en demeure pas moins, comme nous, on l'a dit dans l'introduction et que vous reveniez dessus tout à l'heure, il n'empêche que peut-être que le corps a besoin qu'on l'aide. Donc, ce genre de douleurs au niveau du genou sont souvent la signature d'un décalage de la hanche, d'un décalage sacro-iliaque. Donc, allez faire une séance chez un ostéopathe qui vous remet le bassin en place.
36: Ouais.
0: Et ça ne fera que faciliter les choses, parce que quand le corps dit quelque chose, ça ne veut pas dire que c'est uniquement quelque chose d'imaginaire. Il y a une vraie réalité physique et biologique. D'ailleurs, vous le disiez, votre tendon a des petites fissures, etc. Donc là, à nouveau, l'argile verte, ça c'est quelque chose qui est assez souverain. Mais ça ne vous empêche pas d'aller prendre une consultation chez un ostéopathe.
36: Oui, c'est ce que vous disiez en début de
23: l'émission.
36: Voilà, c'est à ça que je faisais allusion par rapport à ce que j'ai dit au départ de notre interview, en effet.
23: Merci beaucoup Nathalie, merci à vous. On continue dans un instant avec le Love Conseil, focalisation de son attention, c'est un Love Conseil qui va évidemment vous parler, et puis on aura Annick qui a mal au dos, et oui, mal de dos, ça je pense que ça va parler à beaucoup de monde.
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23: Eh bien, Michel Odoul, je pense que là, vous êtes tout à fait d'accord avec ce Love Conseil de focaliser son attention. Parce qu'en focalisant son attention sur une perception sensorielle immédiate, eh bien, on devient plus conscient de ce que nous apportent nos cinq sens, qui sont quand même des sacrés messages de ce que l'on ressent. Et lorsque notre énergie se dirige vers cette attention tout particulière, eh bien, on va développer une acuité sensorielle de plus en plus forte. Au début, on a l'impression que c'est pas si évident que ça, mais au fur et à mesure, on va développer ces sensations et donc on sera beaucoup plus apte à ressentir tout ce qu'on vit, tout ce qu'on va traverser dans sa vie. Alors, où que vous soyez, moi je vous invite toujours à examiner par exemple les couleurs de votre environnement, de ressentir les odeurs. Quand vous marchez, sentez sous vos pieds la texture du sol, si c'est un sol dur, si c'est plus moelleux parce que vous êtes dans l'herbe, etc. Quelle que soit votre activité, en fait, vous pouvez toujours vous entraîner à focaliser votre attention par vos cinq sens. Et c'est comme ça qu'on est un peu plus en rapport, si je puis dire, avec soi.
0: On est un peu plus présent à soi. Mmh. C'est-à-dire qu'il y a, à travers les perceptions des cinq sens, les cinq sens, ce sont les cinq outils de perception de ce qu'on va appeler le monde de l'horizontalité et de la matière. Donc ce qui est dans le temps présent de l'ici et maintenant. Et c'est quelque chose qui est fondamental parce que c'est une présence à soi dans le champ conscient. Et à travers la focale, on va dire, la direction de l'attention dans un sens ou une perception donnée, On s'incarne, on s'ancre dans ce moment-là. Parce qu'il y a d'autres sens que les cinq sens de base, qui sont des sens qui sont un peu plus intérieurs.
23: Oui, plus subtils.
0: Voilà, qui sont plus subtils, qui fonctionnent avec l'inconscient, comme la proprioception, la nociception, etc. Mm-hmm. Un certain nombre d'autres sens. Mais la focale de l'attention est quelque chose qui est majeur. Et pour rebondir d'ailleurs sur ce que vous dites, c'est exactement ça qui est aussi le propos et le sujet de l'émission, puisque lorsque notre corps nous manifeste un inconfort quelque part, c'est un appel à ramener un petit peu de présence, d'intention et de conscience dans la zone corporelle qui est en souffrance, c'est-à-dire à se réoccuper d'elle, donc à remettre une présence de vie dans cette zone du corps. Et les cinq sens sont fondamentaux et sont majeurs pour ça. On le sait d'ailleurs très bien quand on va dans un très bon restaurant gastronomique et qu'on partage ça avec des amis, on porte sa focale sur le goût de telle chose,
23: sur les couleurs, le décor, enfin tout.
0: Et ça potentialise d'une manière inimaginable le plaisir du dîner ensemble, qui n'est plus simplement le fait de manger des nutriments avec d'autres personnes.
23: Et d'ailleurs, moi, c'est ce que je conseille toujours chez Swan, toute assiette un peu ébréchée ou etc. Foutez ça à la poubelle, quoi. Regardez des belles choses.
0: Oui, puis mettez pas les aliments en vrac, quoi.
23: Absolument, oui. Un peu d'esthétisme. Voilà. Mais en tout cas, ce love conseil est important parce que c'est par là qu'on peut commencer à être plus en conscience avec soi. C'est le premier pas. Si on n'est pas
0: Là où on sera capable d'entendre les besoins.
23: Voilà. Si on n'est même pas capable d'être dans l'attention de ces cinq sens, faut pas lire des livres de je sais pas qui, enfin j'allais le dire mais je ne le dirai pas, sur la pleine conscience, parce que c'est même pas la peine. Vous avez pas fait le premier pas.
0: Oui.
23: 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Annick, merci d'être avec nous, bonjour.
1: Bonjour Brigitte, bonjour Michel.
0: Bonjour.
1: Je suis très très heureuse de vous avoir aujourd'hui.
23: Merci. Et puis nous aussi, on est content de vous écouter.
1: Voilà, ça tombe très bien parce que je traverse justement depuis un mois maintenant des douleurs d'une intensité phénoménale. Je n'ai même pas de mots pour les nommer. Donc, je suis heureuse de pouvoir peut-être avoir un éclairage par rapport à cela. Donc, moi, j'ai été diagnostiquée d'une spondylarthrite ankylosante il y a 4 ans, maintenant. Et je souffre, excusez-moi, je suis assez émotionnée. Je n'arrivais pas trop à trouver mes mots, par quoi commencer finalement. Donc le diagnostic a été posé après des douleurs qui sont arrivées, mais de façon assez fulgurante, il y a 4 ans, malgré que le mal de dos était toujours présent chez moi depuis enfant. Mais des maux de dos, on va dire, qui étaient tenables, enfin j'arrivais à les faire diminuer avec de simples antalgiques. Et de médecin, c'était très grave, c'était nerveux, on n'y prêtait pas trop attention. Jusqu'à il y a 4 ans, où là, la douleur a été...
23: Très intense, oui.
1: Ouais, d'une intensité incroyable. Donc, bien entendu, j'ai été voir les médecins, j'ai passé des IRM, et là, on a pu diagnostiquer une spondylarthrite ankylosante.
23: Mais voyez, c'est intéressant parce que là, vous avez, on vous diagnostique, on vous dit ce que vous avez, mais ça n'a rien changé au niveau de la douleur, visiblement.
1: Ça n'a rien changé. Alors, ce qui est compliqué, c'est que pendant 4 ans, donc là, ça fait la 4e année, je ne prends aucun médicament par rapport à ça, parce que j'ai essayé des médicaments, mais aucun n'a pu avoir vraiment d'effet pour me calmer. Et petit à petit, les douleurs ont continué. Enfin, il y a 4 ans, comment dire ça ? Je ne suis pas trop.
23: Non, mais attendez, on va essayer de s'éloigner un peu. Bon, c'est bien de nous donner le diagnostic, ça peut aider Michel, mais éloignons-nous un petit peu de cette notion de diagnostic, parce que avant le diagnostic, vous aviez mal.
1: Oui, j'avais mal.
23: Et vous avez toujours mal, et au fond, votre douleur, elle est par moments plus insupportable que d'autres, j'imagine, mais...
1: Elle s'amplifie.
23: Est-ce qu'elle s'est amplifiée au moment où vous avez le diagnostic?
1: Alors, non, pas forcément. Justement, elle s'est amplifiée il y a à peu près 2-3 mois, on va dire, cette
23: D'accord.
1: année.
23: D'accord, ok.
1: J'arrivais à la gérer, on va dire. Bon, j'avais tout le temps mal. Alors, il n'y a pas une journée sans que j'ai des douleurs, hein, et puis des douleurs...
23: Mais ce genre de douleur, très souvent, oui, petit à petit, d'abord, ça prend tout l'organisme, ça prend pas que le corps, ça prend la tête, ça prend plus on a mal et plus on sent qu'on a mal, plus on a mal en fait. Il y a une sorte de c'est un petit peu la souffrance d'avoir mal qui augmente la douleur en quelque sorte.
1: Oui, et puis les mots, non seulement la colonne vertébrale, mais bien sûr mes jambes. Oui. Là, il arrive sur mes bras, ma tête.
23: Bien sûr.
1: Et de plus en plus, elle m'ankylose. Donc de plus en plus, mais j'arrive même plus à marcher comme je voudrais. Voilà, mon plaisir, c'est vraiment marcher avec mes chiens, mon chien, mon chat. Et là, j'arrive plus.
0: Mais bon, déjà la première chose qui, par rapport au diagnostic qui a été posé, la spondylarthrite ankylosante, c'est une pathologie particulière de type auto-immune.
1: Oui.
0: En général, on dit très globalement que la spondylarthrite ankylosante est pour l'homme ce qu'est la polyarthrite rhumatoïde pour la femme. Ça ne veut pas dire qu'il n'y ait pas des femmes qui aient des spondylarthrites et des hommes qui aient des polyarthrites. Mais qu'est-ce que ça veut dire fondamentalement? Ça veut dire que derrière la spondylarthrite ankylosante, qui la plupart du temps commence au niveau du bassin, on est en présence d'une pathologie qui a deux grands axes de sens et de logique de compréhension. La première, c'est son caractère auto-immune. On va revenir là-dessus, parce que qu'est-ce que c'est qui fait qu'à un moment donné, le système immunitaire se met à détruire des cellules de notre propre corps en les considérant comme des ennemis. Et alors, on va revenir là-dessus. Mais la première des composantes, c'est celle de ce caractère de type rhumatismal qui démarre au niveau du bassin. Donc des deux hanches, de l'axe sacro-iliaque, la plupart du temps, hein, et qui est en fait la signature qu'on est confronté sans doute à une problématique de trouver l'équilibre dans sa vie. Ça a commencé manifestement sans doute de bonne heure, et c'est pour ça qu'avant vous aviez déjà des douleurs, etc. Mais la hanche droite, c'est plutôt la symbolique maternelle, la hanche gauche, plutôt la symbolique paternelle. Trouver l'équilibre entre ces deux pôles et tout ce qu'ils représentent et signifient, c'est-à-dire savoir par rapport à soi-même sur quel pied danser dans sa propre vie, et surtout de ne pas mener une vie qui est une vie par procuration où on réalise les projets des autres. Parce que sinon, ça génère en nous une espèce de déséquilibre latent permanent qui petit à petit gangrène notre système et fait que tout ce qui va chercher à restaurer cet équilibre va être vécu comme un ennemi. Et c'est à ce moment-là que la pathologie auto-immune va apparaître. Donc, qu'est-ce qui, dans votre vie, avant même qu'on vous ait fait ce diagnostic, peut vous faire rentrer en résonance avec ce que je viens de dire, c'est-à-dire une problématique profonde, vitale et viscérale de trouver l'équilibre dans votre propre vie?
1: Oui, je comprends complètement ce que vous me dites, parce que j'ai toujours eu l'impression de ne pas être à ma vraie place, et de ne pas faire réellement ce que j'avais envie de faire. J'avais des rêves depuis enfant très très forts, notamment avec les animaux, et des choses que j'ai pas pu accéder, enfin, je ne me suis pas donné l'autorisation d'y accéder, je ne sais pas. Mais
0: en tout cas, d'être en déséquilibre permanent par rapport à vos choix de vie et vos envies.
23: Et ça remonte sûrement très très tôt, puisque vous dites que vous avez des douleurs depuis l'enfance.
1: Très tôt, parce que déjà enfant, j'avais des idées comme ça, et je savais ce que je voulais faire, et j'ai pas pu y accéder.
0: On vous a demandé de ne pas rêver ou de ne pas penser à ça ou de vous taire.
1: Oui, Oui, à un moment donné, oui. Oui, j'aurais aimé me diriger vers des chevaux, notamment, et ça n'a pas été possible.
23: Alors...
1: C'est comme dévié. C'est vrai que je sens non, mais Annick, quelque chose qui a dévié un petit peu mes envies.
23: Oui, mais ce qui est important, on ne refait pas sa vie de toute façon, donc c'est pas la peine de... Mais en revanche, essayez d'analyser vraiment, clairement... Pourquoi vous n'avez pas pu? Qu'est-ce qui vous a empêché de vous révolter? Encore une fois, je ne vous juge pas. Hein, je dis simplement qu'en comprenant mieux les raisons qui ont fait que vous avez subi quelque chose qui ne vous convenait pas, vous arriverez à être un peu plus en paix. Parce que là, à mon avis, il y a une lutte permanente en vous-même. Qui vous empêche oui,
1: surtout
23: d'aller
1: j'essaie
23: mieux.
1: Toujours de comprendre, mais qu'est-ce qu'ils veulent me dire? Qu'est-ce que ces douleurs veulent me dire? Et plus j'essaie de comprendre, et plus j'ai mal.
0: Je propose ces douleurs de aussi loin que possible et autant que faire se peut, de faire la paix à l'intérieur et de considérer que ce qui a été, mais que à tout moment et en toute situation, des projets restent possibles et ouverts. Cette spondylarthrite, elle remonte jusqu'où maintenant dans votre dos? Parce qu'en général, elle a tendance à remonter le long de la colonne vertébrale et aller aux épaules.

0: sucres rapides, des produits laitiers, les acidifiants organiques, tout ça sont des poisons qu'il faut mettre à minima momentanément de côté, le temps de calmer un petit peu les états inflammatoires latents. Après, il y a...
1: éliminer le gluten et les produits, enfin, et certains produits laitiers.
0: Oui, d'accord. Le tout, c'est d'essayer de réguler. Mais, à nouveau, l'idée, la logique de fond à travers le message que cette pathologie vous envoie, c'est quoi? C'est la structure porteuse qui est la mienne, ça s'appelle le squelette. Elle est en souffrance et elle me fait mal et elle est en train de s'autodétruire parce que les références sur lesquelles je m'appuie et j'ai construit ma vie sont celles qui me font mal. Et qu'il faut que je me donne la possibilité de faire évoluer la manière avec laquelle je me perçois et les droits que je me donne pour arriver à réaliser mon projet de vie.
2: C'est un vrai travail de fond que vous propose Michel Odoul.
0: Et à réécouter.
2: Et je pense qu'il faut peut-être réécouter et puis peut-être laisser aussi surgir les émotions qui vont forcément arriver et qui vont être douloureuses parce que c'est souvent aussi de là que ça coince. Merci en tout cas Annick et bon courage. On se retrouve dans un instant avec Sabrina et on va passer aux épaules avec elle.
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2: Michel Odoul est avec nous et on écoute notre corps tous ensemble grâce à lui. Et je rappelle que votre dernier livre est toujours là, tout chaud. Un corps pour me soigner, une âme pour me guérir aux éditions Albin Michel. Et n'hésitez pas parce que, comme je le dis souvent, hein, Michel, il faut vous lire, vous relire.

0: pour que ça rentre dans notre esprit. Bonjour Sabrina.
1: Bonjour Brigitte, bonjour Michel.
2: Bonjour.
1: Je vous remercie de prendre mon appel. Et je vous appelais parce que j'ai une douleur au niveau de l'épaule droite depuis 2 ans. J'ai vu, j'ai dû voir 6 ostéopathes. J'ai fait une échographie, mais on n'y voit rien. Et j'ai toujours cette douleur qui m'empêche de pratiquer une activité pas sportive, parce que je fais du yoga, mais voilà, une discipline de yoga.
2: Alors, vous parlez d'une douleur dans l'épaule droite. Ouais. C'est vaste, l'épaule droite.
1: Alors, oui, mais c'est vraiment... C'est difficile à décrire, en fait, aussi. C'est l'épaule. Et il peut y avoir des petits moments de crise où ça prend aussi également l'omoplate.
2: Donc, ça, c'est plutôt sur la face arrière, c'est pas sur le pectoral, vers l'avant.
1: C'est sur le côté.
2: Sur le côté, jusqu'à,
1: sur le côté.
2: Oui, jusqu'à la pointe de l'épaule.
1: Voilà, jusqu'à la pointe de l'épaule, ça prend donc l'omoplate, et c'est vrai que ça me crée des tensions au niveau des cervicales à droite aussi.
2: Oui, je pense que c'est même peut-être ça que ça a commencé avant. C'est-à-dire, vous ne les avez pas sentis avant, mais que ce sont sans doute des petites subluxations ou des déplacements vertébraux, à la fois au niveau vertébral, cervical et au niveau thoracique, qui a petit à petit généré la zone du ressenti qui est celle de l'épaule. Mais très globalement... Dans les grandes symboliques qui sont les symboliques corporelles, ce qui se passe au niveau de l'épaule parle en général des contraintes ou des empêchements que l'on ressent ou que l'on vit venant du monde extérieur pour arriver à agir ou à faire quelque chose. Et quand ça vient du côté droit, ça va parler de toute la symbolique maternelle, féminine ou dans le monde sociétal, du travail et du monde de l'entreprise. Donc, est-ce que c'est quelque chose qui vous parle? Vivez-vous une sensation ou un sentiment depuis l'époque où ça vous est arrivé, où les premières douleurs se sont manifestées, même éventuellement au niveau de la nuque? Aviez-vous l'impression d'être contrainte ou empêchée de réaliser quelque chose?
1: Pas vraiment, parce que je ne vous cache pas, je n'ai jamais su ce que je voulais faire, en fait.
2: Oui.
1: Non, ça ne me parle pas vraiment.
2: Mais quand on ne sait pas ce qu'on veut faire, on sait au moins une chose, c'est qu'on va permettre aux autres de le décider pour nous.
1: Oui. La société nous met en position aussi de devoir...
0: La société, si vous ne savez pas ce que vous voulez, il faut bien que la société, qu'il y ait quelque chose qui décide à votre place.
1: Oui.
0: Vous voyez? Mais ne pas savoir ce qu'on veut, c'est peut-être ne pas oser réaliser ce qu'on aimerait. Au fond.
2: Et surtout ne pas aimer ce qu'on nous fait faire alors qu'on a laissé la place pour ça. Mais ça vous est apparu quand?
0: Il y a 2 ans.
1: Il y a 2 ans.
2: Oui, ouais. Non, mais dans quel contexte?
1: Alors, il y a 2 ans, je vous avais appelé, je vous avais vu pour un problème d'infraction dans une maison. Et j'avais perdu 7 kilos en fait.
0: Une infraction, c'est-à-dire on vous avait cambriolé?
1: Il y a quelqu'un qui essayait de rentrer chez moi et j'ai eu une grosse peur parce que l'œil était cassé, que voilà le temps que de commander, de changer, etc. Tous les jours, j'étais sur le qui-vive, si vous voulez, j'étais pas du tout sereine.
2: Mm-hmm. Et serait-ce pas ça la contrainte venant du monde extérieur? C'est l'obligation à une vigilance permanente alors que vous auriez eu tendance à vouloir vous laisser porter par les choses?
0: Est-ce que ça a changé votre façon de vivre, cette effraction?
1: Disons que ça me causait ça me perturbait au niveau du sommeil, le moindre bruit, et encore maintenant.
2: Cherchez pas, j'imagine chaque fois que vous ouvrez la porte, vous demandez ce qu'il va y avoir dedans.
1: Oui, le moindre bruit.
0: Là, il faut aller vous faire aider pour vous débarrasser du trauma, parce que là, vous avez un trauma qui reste présent.
2: Et il faut faire aider à la fois votre corps, là aussi, aller voir un ostéo qui vous remette, ou un praticien shiatsu, qui vous remette les vertèbres en place, parce que ça a besoin d'être fait, et aller vous faire aider ensuite pour aller travailler sur le trauma. Hein. Si ce trauma est encore clair et précis de cette façon-là, il y a des techniques comme le MDR, par exemple, qui peuvent être des techniques qui peuvent vous aider. mais allez voir quelqu'un qui est capable de vous accompagner dans ce travail-là, et pas dans l'idée de vous faire ressasser ou brasser des choses, mais qui vous donne des outils ou des clés, que ce soit par des thérapies rapides, brèves ou etc., des clés pour essayer de... d'éliminer...
0: De mettre les choses à leur bonne place, voilà. Et que ce ne soit pas systématiquement toujours présent à chaque fois que vous rentrez chez vous, évidemment. Merci Sabrina, on fait une petite pause le temps des infos et on se retrouve tout de suite après.
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0: Les infos, nous retrouvons Elsa Ruot.
12: Bonjour à toutes et tous. La canicule arrive. Dès demain, la chaleur va monter d'un cran sur la région parisienne jusqu'au centre-est avec 34 à 35 degrés annoncés. La vigilance orange devrait être déclenchée par Météo France car les températures vont continuer d'augmenter les jours suivants. Les ministres de la Transition écologique, de l'Éducation et de la Santé vont se rendre au centre de crise sanitaire cet après-midi pour faire un point sur la canicule. Notez aussi que deux départements sont en alerte au feu de forêt aujourd'hui avec un risque élevé sur l'eau et les Pyrénées-Orientales. Dans l'actu également, le blocus du détroit d'Ormuz par les Américains est en train d'être levé. C'est ce qu'annonce la télévision d'État iranienne. Les pétroliers circulent de nouveau après cet accord conclu entre États-Unis et Iran. Et sur les marchés, le baril de pétrole Brent passe sous la barre des 80 dollars. C'est une première depuis le début du conflit. Et la fin du conflit est aussi évoquée au G7 aujourd'hui, ainsi que la guerre en Ukraine. Donald Trump estime que la Russie devrait conclure un accord. Déclaration du président américain suite à une réunion avec Volodymyr Zelensky, le président ukrainien présent au G7. Le procès d'un cold case a débuté devant la cour d'assises des Yvelines, celui de Marie-Thérèse Garcia, surnommée Madalton, jugée pendant plusieurs semaines pour le meurtre de son ex-belle-sœur. Son corps décapité et démembré avait été retrouvé en 1995. L'accusée, âgée de 79 ans, nie les faits. Elle est en détention provisoire depuis 3 ans. Plus de 100 000 billets de train à prix réduit mis en vente aujourd'hui pour le mois d'août. Cela concerne les TGV Inouï avec des voyages à partir de 19 euros. La SNCF explique vouloir soutenir le pouvoir d'achat des Français. L'opération dure jusqu'à jeudi. Et puis c'est le jour J pour les Bleus. L'équipe de France débute son mondial ce soir. Premier match face au Sénégal, finaliste de la dernière Coupe d'Afrique des Nations. C'est à 21h au MetLife Stadium à New York devant plus de 80 000 spectateurs. Très bon après-midi.
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0: Michel Odoul est avec nous et évidemment, il vous aide à mieux comprendre ce que vous dit votre symptôme, hein, parce que quand le corps a mal, c'est un symptôme qu'il faut essayer d'interpréter le mieux possible. Et puis, je rappelle que son dernier livre est sorti il y a déjà 3 mois, Un corps pour me soigner, une âme pour me guérir, c'est aux éditions Albin Michel, où vous allez un petit peu plus loin, notamment aussi dans les maladies auto-immunes et dans notre société. Qui ne nous aide pas finalement à prendre conscience de ce que c'est qu'être un être humain. Et...
2: Oui, c'est Julien Green qui disait que le grand péché du monde moderne, c'est le refus de l'invisible. C'est-à-dire d'intégrer que nous ne sommes pas qu'une réalité biomécanique, ça serait beaucoup trop simple. Et si c'était vrai, ce qui fonctionne scientifiquement parlant dans le in vitro, fonctionnerait obligatoirement dans le in vivo. Or, justement, ça n'est pas le cas. C'est-à-dire qu'à partir du moment où vous faites quelque chose qui fonctionne avec des cellules qui sont dans une petite coupelle, et qu'ensuite vous remettez ces cellules dans un ensemble qui s'appelle un organe ou un corps, ça ne fonctionne plus, c'est bien qu'il y a une espèce de synergie qui se construit autrement et ailleurs que dans la simple réalité biologique et dynamique. Après, la difficulté de ça, c'est de ne pas tomber pour autant dans de la pensée magique et de faire une espèce de lien et un lien de cohérence et de rationalité. Mais finalement, si je tends mon bras pour saisir un verre, ce mouvement biomécanique qui s'est construit parce qu'il y a une pensée, une envie, une idée qui a émergé, qui s'est petit à petit organisée pour ça, et s'est organisée de telle manière que j'ai commandé à certaines fibres nerveuses, qui ont commandé à certaines fibres musculaires, etc., etc. Et que, à partir du moment où on réenvisage ça, quand on a quelque chose qui se passe au niveau du corps, on peut peut-être envisager que ce quelque chose qui se passe au niveau du corps et qui est ressenti, c'est la face visible de l'iceberg, mais qu'en profondeur, il y a tout un tas de mécaniques, de vécus, de perceptions, de tensions, de stress éventuels, etc., qui ont pu être à la base de cette manifestation. Faire le lien, créer le lien, c'est quitter le champ du hasard et commencer à reconstituer quelque chose qui est majeur pour un être humain, qui s'appelle l'unité. Parce que on dit en médecine traditionnelle chinoise que la santé naît de l'unité et que la maladie naît du morcellement.
0: Et justement, je pense que le témoignage que vous allez nous donner, Hélène, est tout à fait parlant par rapport à ce que vient de dire Michel. Bonjour Hélène.
14: Bonjour Brigitte, bonjour Michel.
2: Bonjour.
14: Je vous remercie beaucoup de prendre ma communication. Et je vous remercie surtout Brigitte de faire toujours cette émission que j'écoute depuis vos débuts.
0: Merci
14: de votre fidélité. Je vous admire tellement, oui, et que j'admire beaucoup Michel, de qui j'ai les livres à la maison.
0: Mais écoutez, ça, c'est bien. Admirez-vous aussi, hein, Hélène, on est tous admirables, vous savez. On est tous, on est tous des êtres humains. Il y a pas. Et donc, vous êtes en thérapie depuis peu de temps, hein, c'est
14: Alors,
0: ça?
14: Alors, en fait, j'ai commencé à aller voir une psychologue depuis le début de l'année.
0: Oui.
14: Donc, cette personne travaille avec le schéma familial.
0: Le transgénérationnel, et... c'est ça?
14: Oui, voilà.
0: D'accord,
14: voilà.
0: Oui.
14: Donc, j'y vais à raison de 2 fois par mois, à peu près.
0: Mmh.
14: Et il y a un mois et demi environ, j'ai des choses, des souvenirs, on va dire, qui me sont remontés, que je lui ai exprimés. Et depuis que j'exprimais tous ces souvenirs qui me semblaient anodins jusque-là, j'entends beaucoup l'écho derrière moi. Je m'entends parler, en fait.
0: Mais on vous entend bien, continuez, c'est bon.
14: Bon, d'accord.
0: Ne vous inquiétez pas.
14: Et donc, depuis un mois et demi environ, j'ai des maux d'estomac. J'ai un nœud. J'ai un nœud dans le ventre.
2: Vous avez du mal à digérer, quoi.
14: Voilà, c'est ce que je pense. Alors, ce n'est pas là de la journée. Dans la soirée, ça va mieux. La nuit, j'ai pas de problème. Mais le matin, quand je me relève, ça recommence le nœud qui vient dans le ventre. Alors que j'ai pas de pensée grave qui me noircisse, non. Et donc, c'est depuis là que ça a commencé. C'est vraiment un nœud que j'ai dans le ventre.
0: C'est intéressant, d'ailleurs, vous utilisez bien ce mot de nœud, comme s'il y avait quelque chose à dénouer.
14: Complètement, complètement. C'est vraiment un truc qui se serre au niveau de mon ventre, quoi.
2: Mmh. Ben vous savez, ça arrive chez les enfants quelques jours avant la rentrée scolaire au mois de septembre. Ça arrive à pas mal d'individus avant un moment qui est considéré comme important dans leur vie, etc., etc. Et peut-être que le travail que vous êtes en train de faire est quelque chose qui vous bouscule un peu et sur lequel peut-être vous auriez besoin de... si ce n'est de faire une pause, en tout cas de moduler la façon avec laquelle vous allez rechercher et travailler sur ces informations pour qu'elles vous perturbent à ce point-là. En plus, les heures, si vous voulez, sont extrêmement parlantes. Ce qui se passe le matin, eh bien, c'est ce qui, finalement, est le résultat de ce qui s'est passé pendant la nuit. Pendant la nuit, l'inconscient travaille. Pendant la nuit, il y a tout un travail de fond qui se fait. Consciemment perçu, ça s'appelle les rêves, ou pas consciemment perçu, ça peut se traduire dans des réalités physiques et corporelles. Et quant au démarrage de la journée, si vous voulez, les tensions abdominales viennent se remanifester, c'est un peu comme un état de stress avant de rentrer sur scène. Et peut-être que le quotidien qui est le vôtre est quelque chose qui vous fait des effets de raquette, des rappels par rapport à la vie qui est celle qui vous a amené à consulter et sur lequel vous auriez envie de passer à autre chose, mais vous êtes en train peut-être de ruminer, de ressasser ou au contraire.
14: Alors, excusez-moi de vous couper, j'ai pas l'impression, j'ai pas l'impression d'y penser dans la journée.
0: Non, c'est
2: conscient.
14: C'est inconscient.
2: Bien sûr.
0: Mais en tout cas, c'est un message qu'il faut entendre. Qu'est-ce que vous avez, quels sont les souvenirs dont qui vous reviennent et dont vous parlez avec votre thérapeute?
14: Alors, ce que j'ai fait remonter, c'est, bon, j'ai eu du harcèlement scolaire vers l'âge de 15 ans, comme ça.
0: Mm-hmm.
14: Mais j'ai surtout quelque chose qui m'est remonté, que j'avais occulté.
0: Oui.
14: J'ai subi des attouchements sexuels quand j'étais enfant.
0: Voilà, c'est ce que j'attendais comme... malheureusement comme réponse, c'est-à-dire que il y a quelque chose au niveau de votre sécurité qui a été un petit peu
2: Et le matin au réveil, on se tend par rapport à la journée parce que elle est porteuse d'un risque potentiel parce que ça devait se passer dans la journée.
14: Ah oui, ça s'est passé dans la journée, oui, complètement.
2: J'ai l'impression
14: que ça ne m'a pas du tout atteint dans ma vie d'adulte. Je n'ai jamais eu peur d'aller vers un homme, d'aller...
2: Non, mais c'est dans votre vie d'enfant.
14: Voilà, c'est dans ma vie d'enfant, oui. Oui, je vais avoir 7-8 ans.
0: Mais vous avez des souvenirs hein, qui sont les vôtres, hein, on est bien d'accord.
14: J'ai des souvenirs d'attouchements, c'est tout, que d'attouchements. Hein.
0: Oui, mais enfin bon...
14: Il n'y a pas eu de violence, il n'y a pas eu quand même de... Voilà, c'était doux, on va dire, mais c'était quand même des attouchements, oui, bien sûr.
0: Oui, bien sûr, mais voyez, Hélène, ce qui est important à comprendre, c'est que, bon, vous avez eu la chance, certainement, d'avoir eu une enfance relativement bonne pour que ce soit pas trop traumatisant pour vous. Mais malgré tout, obligatoirement, ça a quand même impacté votre rapport à votre propre intégrité physique. Parce que
2: et chaque matin, quand vous démarrez votre journée, l'insécurité réapparaît et réémerge. parce que même si, comme vous dites, ça n'est pas allé très loin, ça a généré un sentiment d'insécurité qui vous a amené à vous dire que quelque part tout est possible et que le pire pouvait arriver. Et au fur et à mesure de la journée qui avance, petit à petit, l'adulte reprend le pas et revient vers un schéma plus sécurisant. Donc les douleurs et les tensions au niveau abdominal diminuent, voire disparaissent. Alors que le matin, quand vous redémarrez une nouvelle journée, ça réapparaît. Et c'est du neurovégétatif, vous savez. Il y a un nerf central du système neurovégétatif qui s'appelle le pneumogastrique, ou qui s'appelle le nerf vague. C'est celui qui traduit notamment les manifestations de type spasmophile ou autre, à travers des contractions abdominales et principalement autour de l'intestin.
0: Alors Hélène, ce que je vais vous dire, puisque vous m'écoutez depuis longtemps, je pense que vous allez pouvoir l'entendre, il faut juste que vous arriviez à vous rendre compte que, bah, comme de nombreuses femmes, comme pratiquement toutes les femmes, on aura un petit peu pris votre corps, pas comme vous auriez voulu et comme vous auriez aimé. Et peut-être qu'il faut laisser remonter un petit peu des émotions qui, à l'époque, n'ont pas été très agréables, que vous avez occultées. Et puis, une fois que vous les aurez digérées, ces émotions, qu'elles seront ressorties, eh bien, vous allez vous libérer. Et à partir de ce moment-là, plus personne n'atteindra, n'osera, vous ne laisserez plus personne, plus exactement,
2: vous atteindre.
0: Mais il faut passer par ce petit moment désagréable, parce que ces émotions-là, elles ont été occultées et elles ont besoin de ressortir. Mais vous en êtes capable, je pense, puisque ce que vous nous dites est assez lucide.
14: Et après, par contre, ce que j'ai fait, donc vous allez me dire si j'ai bien fait, c'est que j'ai arrêté d'aller voir ma psychologue là, et je me suis dirigée pour quelques temps vers une psychologue qui fait de l'MDR. C'est en écoutant vos émissions, Brigitte, que je connais le MDR.
0: Ben, je crois, oui, Michel Audoux vient d'en parler.
14: C'est une bonne idée.
0: Est-ce que vous vous sentez bien dans cette rencontre?
14: Je viens juste de faire ma première séance avec cette psychologue.
0: Est-ce que ça vous a fait...
14: Je n'ai pas fait encore d'MDR.
0: Oui, d'accord, mais est-ce que vous êtes senti accueilli et bien avec cette...
14: Alors
0: allez-y. Faites confiance.
14: Il fallait attendre au moins 3 séances avant d'avoir la vraie séance d'MDR. Quoi. Donc,
0: c'est bien, elle est prudente. C'est bien.
14: Donc c'est bien, j'ai eu raison de partir vers là. Et donc il faut que j'accepte ces douleurs et que je les accueille pour laisser tout remonter, quoi, en fait.
2: Oui, mais pas uniquement dans l'idée, à nouveau, d'une rumination, parce que ça va augmenter le mal à l'estomac.
0: De laisser émerger,
2: mais à nouveau, ne perdez pas de vue le critère que vous a donné Brigitte, qui est très globalement qu'il faut que très rapidement, vous vous sentiez bien et mieux dans ce travail.
14: Oui.
2: Il n'est absolument pas destiné à faire remonter avec un peu plus d'intensité quelque chose qui a commencé à fermenter puissamment à l'intérieur.
14: Oui, d'accord.
0: Faites-vous confiance. Normalement, vous devriez aussi, une fois que vous aurez raccroché, respirer profondément et vous sentir mieux.
14: Parce que j'étais coupée. Oui, je ne vous ai pas entendu le dernier mot.
0: Je dis, vous devriez... Quand vous allez raccrocher, respirez profondément et vous sentir mieux, parce qu'on a accueilli votre souffrance. D'accord.
14: D'accord.
0: Mais allez-y.
14: Bon. Allez-y. Donc, je vous remercie beaucoup, Brigitte.
0: Je vous en prie, Hélène.
2: Je vous en prie.
0: On va faire une petite pause et on va revenir sur les graves accidents qui arrivent aussi dans la vie et qui parfois laissent des séquelles et qui ont aussi du sens. Et c'est Lionel qui nous raconte dans un instant.
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0: Michel Audoul est avec nous et on a Lionel qui est avec nous pour parler d'un grave accident de la route. Et je trouve toujours aussi intéressant d'essayer, enfin je ne dis pas encore une fois qu'il y a une responsabilité dans un accident, hein, Lionel. Je pense que ça n'a absolument ni d'être absolument pour rien, mais comme par hasard, des accidents qui arrivent, ça arrive souvent à des moments clés de notre vie. C'est ce que je voulais juste signaler. Bonjour Lionel.
35: Bonjour Michel.
2: Bonjour
35: Brigitte. Oui, voilà, oui. Alors moi, j'ai eu un très grave accident de la route en novembre 2022. Voilà. C'est un camion qui nous percutait de face, en fait. Voilà. Si je vous raconte tout dans les détails, grosso modo, pour que vous compreniez un petit peu mon histoire, et j'ai mon meilleur copain qui est décédé à côté de moi. Vous voyez ?
0: Quelle horreur, oui.
35: Voilà, lui conduisait en fait, et c'était un très très grand photographe, et d'ailleurs j'aimerais lui rendre un grand hommage, il s'appelait Olivier Metzger. Vous voyez, c'était un super photographe, un mec génial quoi, vraiment, hein, d'une gentillesse extrême, et d'un talent fou en fait, voilà. Et ce matin-là, on partait travailler en fait, tout simplement, et il nous est arrivé ça, voilà. Donc, moi j'ai été, mais je me rappelle de rien de l'accident. Rien du tout.
0: Oui, vous avez juste le souvenir du camion qui fonce sur vous, quoi. J'imagine.
35: Même pas. Non, rien du tout. Rien, c'est le flou total. J'ai l'impression même qu'on m'a ramené un petit peu dans cette voiture, quelque part. Vous voyez, je suis parti, mais j'ai l'impression qu'on m'a ramené, quoi. Enfin, bon, j'ai une impression, mais ça, chacun va l'interpréter à sa façon, quelque part, vous voyez.
0: Oui, et puis oui, on sait qu'on peut avoir aussi un souvenir qui s'efface tellement c'était violent. Hein.
2: Oui, puisque vous évoquez, ça peut être, parce que j'en parle justement dans mon ouvrage, ça s'appelle des EMI, vous êtes peut-être effectivement parti, et puis on vous a ramené, ou en tout cas vous êtes revenu, c'est-à-dire que la conscience quitte le corps à un moment donné, puis peut éventuellement revenir, et que derrière ça, il y a bien sûr quelque chose qui est profondément à comprendre, mais je pense que dans votre accident de voiture, ce qui sera éventuellement intéressant, ça serait d'en retrouver les circonstances. Parce que dans les circonstances de l'accident, on va peut-être pouvoir trouver ce qui va permettre de constituer un lien avec ce qui s'est passé, Parce que dans un accident, il y a un moment donné, même si c'est l'autre qui est responsable, même si c'est le camion qui se déporte sur le côté, etc., il y a une question de ce qu'est la vigilance de l'individu qui est au volant de la voiture. Et à nouveau, comme le disait Brigitte tout à l'heure, ça n'a rien à voir avec le fait d'accuser qui que ce soit de quoi que ce soit. Mais c'est de comprendre que dans un mouvement pareil, il y a parfois des gens qui arrivent à éviter, d'autres pas. Et je crois que la difficulté à accéder à la mémoire pour vous, c'est ce qu'on appelle l'amnésie partielle. Et c'est une manière particulièrement intelligente qu'a la vie de nous protéger de souvenirs d'une intensité et d'une violence qui sinon nous détruirait, donc montrant que le principe de vie a vraiment envie de nous protéger. Mais qu'après, il y aurait sans doute un travail de fond à faire à la fois sur ce qu'était cet ami, parce que quand on vous entend en parler, on voit bien qu'il y a quelque chose qui est un lien profond qui participe peut-être aux quelques scories et résidus que vous avez de cet accident, à savoir qu'il y a peut-être un complexe qu'on appelle le complexe du survivant. C'est-à-dire...
35: Oui, voilà, oui, c'est ce qu'on m'a dit. Oui,
2: bien sûr. Pourquoi lui et pas moi?
35: Oui, ben ça c'est la question que je me suis beaucoup posée en fait.
2: Oui, parce que lui, il était beaucoup mieux que vous.
35: Alors c'est ok, j'avais pas capté ça.
0: C'est pour ça que vous appelez, hein, Lionel. non, mais c'est vrai que vous en avez fait un portrait idyllique, donc forcément.
35: Mais je pourrais répondre
0: si on veut aller au loin, parce que vous m'avez l'air suffisamment intelligent pour que je me permette de vous le dire, c'était quand même lui qui conduisait. Donc s'il y en a un qui pouvait éviter, c'était lui. Non, mais bien sûr, mais je veux dire, on peut toujours se raconter ce qu'on veut.
35: Oui, tout à fait. C'est ça que je veux dire, voyez.
2: C'est-à-dire que si vous voulez, ce qui est en train de vous être dit n'est pas quelque chose qui est destiné en quoi que ce soit à remettre en question l'autre, mais juste à vous faire comprendre que dans cette histoire-là, par contre, celui que vous avez remis en question, c'est vous. Et ça, c'est pas juste.
35: Eh oui. Eh ouais, mais c'est compliqué, quoi. Vous voyez, c'est... Parce qu'en plus, il n'y a pas que ça, c'est qu'il est resté... à mes côtés pendant 4 mois et 7 jours. Vous voyez ?
2: Oui.
35: Il est resté avec moi, quoi, vous voyez. Donc, et c'est après, dans la douleur, que j'ai compris que c'était à moi de le libérer. Vous voyez ?
2: Oui.
35: Et c'est là que je l'ai laissé partir. Voilà, c'est là que je l'ai compris. Mais il m'a fallu du temps pour le comprendre.
2: Mais sauf que ça, si vous voulez, il n'y a pas à en être coupable, c'est un cadeau merveilleux que vous lui avez fait.
35: Ah ben oui, eh oui, ça je le sais, mais ça a été très, très, très, très douloureux, quoi. Voilà. Donc,
2: Bien sûr. Mais la question, c'est pas de croire que parce qu'on va donner du sens, on nie la douleur. Non, ça n'existe pas. La douleur, on va juste la mettre à sa juste place dans ce qu'elle a été. Oui. Elle est la signature de ce que la rupture peut procurer comme ressenti et comme souffrance.
0: Et alors, je vais vous donner une petite synchronicité que je trouve très intéressante, Lionel, puisque vous avez l'air d'être assez pointu sur ça. Vous l'avez gardé 4 mois et 7 jours, et ça fait 4 ans et 7 mois.
35: Oh punaise, j'ai pas... c'est vrai?
0: C'était en 2022, on est en 2026, ça fait donc 4 ans. C'était en novembre et on est en juin, ça fait donc 7 mois.
35: Énorme.
0: C'est énorme, oui. C'est pour ça que je vous me permets de vous donner la synchronicité que je viens de réaliser pendant que vous me parliez. Donc, vous voyez.
35: Oh, c'est énorme.
0: Donc, je vous laisse avec Michel Odoul pour vous libérer.
2: Non, mais tirez-en comme lien, si vous voulez, que vous avez tous les deux, avec cet ami, participé à quelque chose qui était un élément constructeur de la vie de chacun de vous. Et que vous l'avez fait ensemble, c'est-à-dire que vous avez chacun fait le chemin qui était le vôtre et vous êtes allé au bout de ça, et que la rupture du lien, elle était tellement, tellement fondamentalement nécessaire parce que vous aviez à continuer quelque chose, alors que lui, peut-être, quelles que soient les raisons de cela, considérait qu'il avait terminé le sien. Ça a été un cadeau et ça a été une preuve d'amour profond et majeur. On a ce témoignage-là avec toutes les personnes qui reviennent justement de ces fameuses EMI, de ces expériences de mort imminente, ce genre de phénomène se produit et se passe. Et comme vous l'a bien souligné Brigitte, regardez comment, dans ce qui est le temps de l'ici et maintenant, un pseudo-hasard qui s'appelle synchronicité montre que c'est quelque c'est chose qui est quoi. Mais oui, mais voilà.
35: C'est fou même. Hein.
0: C'est pour ça qu'il est, il est vraiment temps de vous libérer, vous. Vous l'avez libéré, maintenant c'est à vous de vous libérer.
2: Est-ce que vous vous souvenez ce que vous lui avez dit quand vous avez pris conscience de ça pour qu'il puisse se sentir libéré?
35: Bonne question. Alors, je vais vous dire une chose. Je l'ai pris dans mes bras. On a pleuré.
2: Oui.
35: Voilà. Et j'ai senti, en fait, c'est ça qui est encore énorme et étrange, une énergie partir.
2: Oui.
35: Vous voyez un peu ce flou comme vous avez dans un feu.
2: Oui.
35: Cette vibration-là, vous voyez?
2: Oui, oui.
35: Je l'ai senti partir.
2: Oui.
35: Je me suis écroulé dans mon lit.
2: Oui.
35: Et le matin, je m'en souviens toujours, c'était le 9 mars. Le matin, au réveil, quand j'ai expiré,
2: oui,
35: ben, je suis quitté parti.
2: Oui. Mais est-ce que, en dehors de toutes ces données qui sont des données intéressantes, vous pourriez répondre à ma question?
35: Allez, reposez-moi là, s'il vous plaît.
2: Est-ce que vous vous souvenez de ce que vous lui avez dit verbalement ou simplement par la pensée profonde à ce moment-là pour le libérer?
35: Ah oui, ok, que je l'aimais.
2: C'est vrai?
35: Oui.
2: Donc vous l'avez pris dans vos bras et vous lui avez dit que vous l'aimiez, c'est ça?
35: Oui, c'est ça. Ah, oui.
2: Vous savez ce que vous allez faire ce soir?
35: Oui, dites-moi.
2: Vous vous mettez devant une glace et vous faites la même chose avec vous.
35: Ah oui, ok, ça roule.
0: Ça roule.
2: Non, ça roule pas. Non.
0: Roulez prudemment.
35: Oui, je comprends ce que vous voulez. Oui, non, mais ok. Oui, j'ai compris. Mais alors, de cet accident, en fait, moi, j'ai eu une fracture des vertèbres C1, C2. Bon, j'ai eu un arrachement osseux à la main, j'ai eu le genou, j'ai le côté, le pied gauche qui était insensible, j'avais des côtes gauches qui étaient insensibles. Enfin, j'ai eu beaucoup de choses et je conserve toujours des maux de tête. Voilà, toujours mal à la tête, en fait. J'ai toujours un casque sur la tête et je n'ai pas de moto. Voilà, donc.
2: Oui. Il faut voir là au niveau cervical, effectivement, une compression au niveau C0, ce qu'on appelle un C0 traumatique. Il y a certains ostéopathes qui sont capables de régler cette chose-là. C'est un travail très particulier, mais va permettre de libérer la mécanique. En revanche, évidemment que C1, vous savez, C1, symboliquement parlant, c'est la Lune, hein, et C2, c'est Mars. Et donc, vous avez là été blessé profondément sur, un, la Lune, les profondeurs, les sentiments et les émotions, et deux, sur Mars, le masculin, et on va dire la brutalité du masculin. L'accident que vous avez eu est très clairement parlant de tout ça. Et vous avez libéré cet ami à travers une transmission d'amour. C'est ça qu'il faut reconstituer chez vous, et c'est ça qui va vous libérer la tête, parce que vous avez encore quelque chose qui vous prend la tête.
35: Encore, il y a quelque chose qui bloque encore. Il y a des blocages encore. C'est tout. J'ai un suivi psychologique, un suivi psychiatrique. J'ai fait des
0: Mais je pense que vous réécouterez peut-être ce qu'on s'est dit.
2: Bien
0: et
2: sûr.
0: Je pense qu'il y a quelque chose qui va se libérer.
2: La seule personne à qui vous n'avez pas dit l'essentiel, c'est à vous.
0: Oui, et vous êtes vraiment, je crois, apte à l'entendre. Donc je vous fais confiance. Merci beaucoup, en tout cas, Lionel.
2: Merci.
0: Merci vraiment. On fait une petite pause, on se retrouve avec le sexo-conseil du jour. Comment aider un homme à avoir une érection? Et puis nous aurons Manon qui va revenir sur le papillomavirus également, parce que c'est vrai que c'est aussi quelque chose qui n'est pas tout à fait anodin, bien au contraire.
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5: Alors, comment aider un homme à avoir une érection ? C'est donc un love conseil pour un sexe au conseil pour les femmes. Voilà, alors je pourrais dire oser prendre les choses en main, hein, ce serait un petit peu d'humour. Prendre des initiatives nouvelles, suivant l'homme avec qui vous avez affaire. Hein. Si c'est un homme plutôt coquin, on est coquine. Si c'est un homme romantique, on dit romantique. En tout cas, ce qui est important, c'est de comprendre que dans un couple, la relation d'intimité, c'est pas uniquement la question de l'érection, et donc déjà avoir des rapprochements corporels plus détendus, si je puis dire, parce que très souvent une panne d'érection, c'est à cause d'une tension et qu'il faut se détendre pour avoir une érection. Ça peut paraître contradictoire, c'est pourtant je vais pas vous expliquer comment fonctionne le corps, vous le savez mieux que moi. Donc il faut accepter tout simplement. Et parfois même, c'est en faisant durer plus longtemps ce que les prémices d'un rapport sexuel que ça fonctionne mieux. Bref, je crois qu'il faut toujours se dire que on peut aussi avoir de l'intimité sans forcément qu'il y ait pénétration, et puis on peut aussi avoir pénétration sans qu'il y ait une érection à 100%. Donc c'est aussi une manière parfois de réussir une pénétration sans une érection totale, et à ce moment-là l'érection en général arrive très vite, voilà. Et je crois que c'est vraiment important de bien comprendre que c'est une histoire à deux, hein, ce problème d'érection dans un couple. Et ce qu'il faut éviter, c'est le « c'est pas grave », parce que justement, pour la plupart du temps, c'est très grave pour lui. Et c'est le côté de ces femmes qui pensent que c'est vraiment pas grave, ou qui ne se sentent absolument pas concernées, qui aggrave le problème. Donc c'est important de prendre conscience à deux qu'il faut peut-être tout simplement avoir une intimité plus cool, si je puis dire, et les choses normalement rentreront dans l'ordre. Et si elles rentrent pas dans l'ordre, ben on consulte, hein, parce que maintenant il y a quand même tout ce qu'il faut pour aider l'homme à avoir une érection. Vous pouvez aussi continuer à, peut-être, pourquoi pas, un massage avec cette huile de massage gourmande. Ça peut aider aussi, peut-être, un homme à retrouver son érection. 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On revient avec Manon sur le papillomavirus. Bonjour Manon.
3: Oui, bonjour Brigitte, bonjour Michel, merci bonjour. De me recevoir.
5: Je vous en prie.
3: Voilà, bah, écoutez, ça fait une quinzaine d'années que j'ai un papillomavirus persistant. Donc je m'ai enlevé les ovaires, l'utérus, et il revient dans le vagin. Donc voilà, donc là j'ai eu mes derniers résultats et c'est toujours positif et c'est HPV 16.
5: D'accord. Vous l'avez attrapé évidemment. Vous savez à peu près à quel moment vous
3: le. Pas
5: vous
3: du aurez... tout.
5: Non.
3: Bon. Non, pas du tout.
5: Mais vous aviez une sexualité avec différents partenaires ou c'était, vous
3: non,
5: étiez
3: non,
5: avec
3: non,
5: un.
3: Non, j'ai resté 30 ans avec mon ex-mari.
5: D'accord.
3: Donc, non.
5: Bon, de toute façon, c'est quelque chose de malheureusement très fréquent. Hein. On va pas.
3: Oui.
11: Qu'est-ce que c'est que ce papillomavirus ?
3: Qu'est-ce que c'est ? Mais je ne sais pas, en tout cas, c'est pour ça que je vous appelle.
5: Non, mais qu'est-ce que.
11: Alors là, ça permettez-moi de vous dire que c'est un argument qui n'est pas acceptable.
3: D'accord.
5: Non, mais qu'est-ce qu'il signifie pour vous, si vous préférez ? Enfin, je pense que c'était le seul.
11: Pas tout à fait, mais c'est pas grave, on y reviendra aussi.
3: Oui, parce qu'en fait, bon, voilà, j'ai fait une thérapie l'année dernière, bon, parce que j'ai subi des attouchements, voilà, j'ai subi un viol, donc j'ai fait, ben, je pensais le nécessaire pour évacuer un peu tout ça, chose que je n'avais pas parlé depuis vraiment des années, et donc j'ai fait aussi de l'hypnose, et voilà, donc je pensais avoir résolu le problème par rapport à tout ça. Mais apparemment, non.
5: Ça voudrait dire que vous interprétez que vous avez eu un papillomavirus parce que vous avez eu des abus et un viol ?
3: C'est ce que je pense, parce que le fait qu'il ne parte pas, surtout, ce n'est pas le fait que je l'ai eu, c'est le fait surtout qu'il ne parte pas qui me gêne.
11: C'est quoi quelque chose qui est présent, qui n'est pas à sa place et qui ne s'en va pas ? Ça s'appelle comment ?
3: Un intrus ?
11: Voilà, on commence, voilà, on arrive doucement. Et ensuite, quand en plus, non seulement ça, mais en plus, qui se nourrit de vous ?
3: Qui se nourrit de moi ?
11: Oui.
3: Je ne sais pas.
11: Comment ça s'appelle, quelque chose qui s'installe en vous et qui se nourrit de vous ?
3: Un parasite ?
11: Ben voilà. Qu'est-ce qui vous parasite ? Qui vous parasite et depuis quand ?
3: Ben, je ne sais pas. Ben, justement, là...
11: C'est apparu quand ?
3: Il y a à peu près une quinzaine d'années.
11: Qu'est-ce qui s'est passé il y a une quinzaine d'années ?
3: Alors, il y a 16 ans, j'ai divorcé.
11: Ben, ça commence.
3: J'ai perdu mon frère il y a 15 ans. 6 mois après, j'ai perdu mon père.
11: Voilà, tous les trois, c'était quoi ?
3: C'était des hommes.
11: Ben, voilà. Mmh. Et ben voilà. Mmh.
5: Il faut toujours aussi rappeler que c'est un virus, hein, le papillomavirus, comme son nom l'indique, et que les virus nous envahissent beaucoup plus quand on va pas bien.
11: Alors ça, après, oui. Il y a notamment la question du pH acide du corps qui va plus ou moins accueillir. Et Dieu sait si la zone utérine, elle est particulière parce qu'elle a un pH acide qui est différent du reste du corps. Par conséquent, peut-être que là, aller voir un praticien... qui soit capable de déterminer l'équilibre de pH acide de votre corps est quelque chose qui pourra beaucoup vous aider sur le fait de ne pas permettre une nidification facile de ce virus, entre guillemets, mais qui, lui, vient vous dire quelque chose. Vous savez, il y a des virus qui sont très particuliers. Par exemple, prenons un autre exemple qui va peut-être parler à plus de gens, le virus de l'herpès. C'est ce qu'on appelle un virus résident. C'est-à-dire qu'il est là, il est tout le temps là. Mais à des moments donnés, Quand on est fatigué, qu'on a l'immunité qui baisse un peu, c'est là où il s'active, c'est là où il apparaît, c'est là où il commence à faire apparaître des plaques, des démangeaisons, etc., etc.
5: Ou quand on est en colère.
11: Ou quand on est en colère, ou qu'on s'est retenu de dire des choses et qu'on a une intensité émotionnelle forte. Vous, vous avez balayé et vous avez essayé de traiter toutes les zones corporelles qui étaient concernées par ce papillomavirus. Et vous vous découvrez quoi ? Ben, qu'au fur et à mesure où vous en enlevez des morceaux, eh ben lui, c'est pas grave, il se déplace. Il va toujours dans des zones, par contre, qui vont parler de ça. Et là, vous êtes arrivé à la dernière des zones, qui est celle qui est la zone de l'activation du plaisir et des états d'excitation. Depuis que vous avez vécu ces éléments-là, peut-être que l'idée, l'image d'un masculin qui n'est pas satisfaisant, qui n'est pas fiable, qui vous abandonne ou qui vous lâche, puisque les deux autres hommes, hors que votre conjoint qui vous a quitté, vous ont eux aussi abandonné et trahi, c'est votre père, votre frère, c'est ça ?
3: Oui, je dirais, oui. Alors, je dirais pas trahi, parce que ils sont pour rien, les pauvres.
11: Donc, d'accord. Maintenant que vous m'avez servi la version officielle, on est d'accord. je vais vous dire une chose très simple. C'est-à-dire, on va gagner du temps, parce que il faut arrêter avec ce discours-là qui est satisfaisant sur le plan sociétal. Dites-vous bien que quelqu'un qui perd un être cher, ce qui lui vient à l'esprit, c'est pourquoi tu m'abandonnes.
3: Oui.
11: Que ce soit conscient ou non.
3: C'est vrai.
11: Voilà. Et c'était ça, et c'est ça le vécu. Et donc, ben évidemment que cette image et cette idée du masculin, elle vous parasite. Elle vous gangrène. Elle vous ronge. Elle est peut-être d'ailleurs celle qui a fait que depuis 15 ans, vous n'avez plus vraiment laissé de place à du masculin et éventuellement à du plaisir.
3: Alors, si, avec mon nouveau conjoint, oui.
5: Et vous lui faites confiance ?
3: Ben, non, parce que je n'ai pas confiance.
5: Eh ben, voyez bien.
11: Vous voyez bien.
5: Voyez bien, c'est pas par hasard que je vous pose cette question-là, vous doutez bien. Vous voyez, si vous ne faites pas confiance au masculin... vous gardez quelque chose qui est contagieux pour lui. Voilà, c'est tout. C'est un peu simple ce que je dis, mais quelque part c'est très très parlant. Il faut d'abord que vous fassiez confiance
11: et faire la paix
5: et puis ça va aller beaucoup mieux.
3: Et qu'est-ce qu'il faut que je fasse ? Il faut que j'aille revoir un autre praticien ou...
5: Déjà, faites-vous confiance à vous.
11: Oui, c'est ça.
5: Qu'est-ce que vous avez envie de vous dire ? Qu'est-ce que vous avez envie de dire à votre ex avec qui vous avez divorcé,
11: à votre
5: père, à votre frère ?
11: Écrivez-leur une lettre,
5: et
11: puis vous la brûlez.
5: Et mettez-vous en paix avec ces trois hommes, déjà.
11: Et si vous n'y arrivez pas toute seule, faites-vous aider. Mais je pense qu'une grande partie du travail, vous pouvez le faire vous-même. Vous n'auriez pas téléphoné, sinon.
3: Oui, c'est vrai.
5: Bon, vous faites confiance à Michel Oudoul.
3: Ah oui, tout à fait.
5: Bon, alors tout n'est pas perdu.
11: Mais je suis asexué, moi, c'est autre chose.
5: Tout n'est pas perdu.
3: Bon. D'accord, mais écoutez, je vais déjà écrire des lettres.
11: Oui, ça peut être pas mal.
5: Très, très bien.
3: Oui, déjà.
11: Mais j'ai eu peur parce que j'ai cru que vous alliez dire « je vais essayer ».
3: Non, d'accord. Je me suis retenue.
11: D'accord. Il me semblait bien.
5: Merci Manon, merci beaucoup. Allez, on va conclure dans un instant avec Isabelle qui revient avec nous et elle nous raconte son petit problème.
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3: Michel Odoul est avec nous. Je rappelle que vous pouvez lire Michel Odoul et le dernier livre, c'est Un corps pour me soigner, une âme pour me guérir, aux éditions Albin Michel. Bonjour Isabelle, c'est avec vous qu'on va conclure. Bonjour.
4: Ah ben, c'est parfait. Bonjour Brigitte, bonjour Michel.
5: Bonjour.
4: Alors, moi, c'est un problème qui m'était arrivé il y a à peu près 2 ans. Je suis allée voir un phlébologue pour faire une sclérose de varices par mousse. Donc, il a fait sur la jambe gauche. Il a fait un contrôle un mois après. Donc ça, c'était en février, la sclérose. En mars, il fait un contrôle, jambe gauche impeccable. Et puis, je ne sais pas pourquoi, il a été inspiré. Et j'ai ma bonne étoile qui a guidé sa main vers ma jambe droite et la fin d'Oppler de la jambe droite qui n'était pas du tout justifiée, parce qu'il n'avait rien fait. Et là, il a trouvé une thrombose débutante à droite, tout à fait fortuitement donc. Et ça a été la grosse surprise, parce qu'il m'a dit « qu'est-ce que c'est ça ?» J'avais un caillot d'environ 3,5 mm, c'est potentiellement très embêtant, très dangereux. Donc, il m'a donné un traitement anticoagulant de cheval pendant 15 jours. Et après, on a fait un contrôle, donc tout était bien. Mais en fait, on n'a aucune idée de l'origine, puisque j'ai pas de facteur de risque. Je veux dire, je suis très sportive, je mange très sainement, je fume pas, je suis très mince. Voilà. Donc, il a dit, mais quelle chance vous avez que je sois allée vérifier à droite, alors que c'était pas du tout justifié, quoi.
3: Mais en même temps, si j'ai bien entendu, vous l'avez un peu guidé.
4: Non, c'est lui, il m'a dit, il a fait les deux côtés. Puis à un moment, il me dit, pourquoi je fais les deux côtés, c'était qu'à gauche? J'ai dit oui. Il me dit, oui, mais il y a un truc à droite. Non, moi je ne l'ai pas
3: guidé. J'avais cru comprendre que vous lui aviez...
4: Non, je n'ai pas guidé. Moi, je ne savais pas pourquoi il contrôlait les deux côtés, parce qu'en général,
3: En tout cas, ça a été un bon ange gardien.
4: Ah mais oui, là j'avoue que...
3: il a une bonne intuition, ce médecin.
4: Très bonne intuition, il m'a dit dorénavant, je vais toujours faire ça, parce qu'il suffit d'un cas, et puis voilà.
5: Quel a été le motif de la sclérose à gauche?
4: C'est plutôt esthétique, j'en ai déjà fait deux ou trois avant ça.
5: Parce que, en dehors de toute autre considération, si vous voulez... Vous avez eu une action qui, pour des raisons esthétiques, a eu comme effet de rendre, entre guillemets, un retour veineux un peu moins normal et naturel.
4: Oui.
5: Donc, ça veut dire qu'il y avait déjà quelque chose qui était au niveau du retour veineux. Mm-hmm. Le retour veineux, c'est pas parce qu'on est sportif qu'on n'a pas de problème de retour veineux. Hein. C'est-à-dire, c'est pas parce qu'on a une activité physique... que ça veut dire que. C'est pour ça que vous avez tant de sportifs qui, quand ils vont faire le sport, mettent des bas de contention, et etc. Justement parce que le système veineux peut, malgré cette pratique physique, être fragilisé. Mm-hmm. La varice, c'est quelque chose qui parle de ce retour qui ne se fait pas. C'est-à-dire que sans doute, vous étiez peut-être dans une phase de vie dans laquelle... au-delà de l'investissement physique que vous faisiez sur l'entretien de votre corps... Vous aviez peut-être des ressentis plus ou moins conscients ou des vécus dans lesquels commençaient à apparaître certains signes qui montraient une avancée sur le temps, si j'ose dire, et qui pouvaient rendre éventuellement l'image que vous aviez de vous-même quelque chose comme étant en train de perdre quelque chose. Si on parle de vieillir, qu'est-ce que ça veut dire pour vous ?
4: Ça, c'est pas un souci.
5: C'est pas un souci ?
4: Non, honnêtement, non. Non, moi, je fais ce qu'il faut pour vieillir bien, en bonne santé, quoi.
5: Oui, et donc c'est pour ça que vous aviez fait la sclérose.
4: Oui, parce que c'était vraiment visible derrière au niveau de la jambe, mais je fais beaucoup de rando en short, tout ça. Donc,
5: oui, mais c'était donc mieux que ça se voit pas.
4: Bah, c'est plus sympa, oui, je trouvais ça mieux.
5: Oui, mais c'est ça, mais non, c'est exactement...

0: exactement de ça dont on est en train de parler. C'est-à-dire, ce que je suis en train d'essayer de vous dire, c'est que, à travers la vision qu'il y a de vous-même et de votre corps, vous avez besoin que celui-ci soit performant et soit le plus parfait possible.
1: Vous êtes... je mettrai des guillemets peut-être quand même.
2: Oui, oui, bien sûr, mais on n'est Michel n'est pas en train de critiquer. Vous avez
0: Je vous envoie des pistes de réflexion.
1: Oui, d'accord.
0: Parce qu'on va arriver, au caillot de la jambe droite. Parce que le caillot, c'est à un moment donné, justement, que comme d'une certaine façon, le retour n'a pas pu se faire correctement, ne pouvait pas se faire correctement, et qu'on a forcé, qu'on a agi là-dessus, il est allé trouver la manière de s'exprimer ailleurs, de s'exprimer pour exprimer la même chose. C'est-à-dire que ce caillot, c'est du sang qui ne peut plus circuler parce qu'il se coagule et qu'il se fige. Vous aviez quelque chose qui était en image avec ce qu'est le sang, c'est-à-dire le principe de la vie qui circule en vous, qui commençait à se figer. Et qui se figeait dans quelle partie et dans quelle zone du corps? Dans la partie du corps qui est celle qui parle de la dimension du féminin et de la manière avec laquelle on se positionne par rapport à ce féminin. Et qu'il y avait peut-être là, plus ou moins consciemment, et sans y voir à nouveau une critique, etc., une difficulté à accepter, à accueillir les premiers frémissements. Vous savez, comme quand on commence à voir un peu de jaune qui apparaît sur certaines feuilles dans les arbres et qu'on se dit, oh merde, il y a l'automne qui arrive, après ça va être l'hiver. Et donc, il peut arriver qu'on ait un peu les mêmes... vous savez, des fois, on reste 3 minutes de plus devant la glace à la salle de bain parce qu'on a vu qu'on avait un truc ou deux sur le côté de l'œil, ou éventuellement un cheveu blanc qui commençait à apparaître, c'est-à-dire des signes qui sont là.
2: Ça va, Michel, hein, ils sont tous blancs maintenant.
0: Moi, de mon point de vue, ça va. Voilà, c'est ça dont... Et ça n'est pas quelque chose de gravissime, parce que fondamentalement, quand vous êtes allé voir ce phlébologue, quelque chose en vous a sans doute émis cette attente, et quelque chose en lui l'a sans doute capté. C'est pour ça qu'il a fait, entre guillemets, cet acte manqué réussi de regarder des deux côtés. C'est-à-dire que l'idée, là, votre corps, il essayait pas de vous tendre un piège, par contre, il vous envoyait un signal.
1: D'accord.
0: Et l'anticoagulant, c'est pour empêcher de se figer sur le principe de vie.
1: D'accord.
0: Est-ce que vous êtes dans l'exigence vis-à-vis de votre propre corps et notamment dans ces fameuses randonnées que vous faites?
1: C'est pas exigeante. J'aime bien l'activité physique en général et j'aime bien les choses toniques et avec du dénivelé, mais je suis pas du tout
0: D'accord. Vous aimez les choses toniques avec du dénivelé, mais vous êtes pas exigeante. On est d'accord.
1: Mais oui, parce que je peux, donc j'en profite. Il y a des gens qui peuvent pas.
2: Oui, mais
0: vous en profitez tant que vous pouvez, c'est ça?
1: J'en profite là, maintenant. Après, je sais pas moi de quoi demain sera.
2: Oui. Vous résistez bien, c'est bien.
0: C'est bien.
2: Vous
0: bravo.
2: Êtes intelligente, Isabelle. mais vous avez très bien compris. Vous avez très bien compris. Tout doucement, il va falloir un petit peu prendre le bon équilibre entre les deux.
0: Vous avez un message. La vie a été sympa puisqu'elle vous a évité le problème. Elle vous a juste envoyé un signal en disant, écoute,
2: tout va bien.
0: Lève un peu le pied et prends soin de toi.
2: Voilà. D'accord.
1: Bon, ok, j'entends.
0: Et au féminin.
1: Ok.
2: Bah oui, c'est comme par hasard la jambe droite, hein, c'est pas la jambe gauche.
1: Ah oui.
2: Donc c'est bien de vous dont ça parle.
0: Parce que ce que vous aimez, c'est les choses avec du dénivelé, c'est-à-dire quand ça va en montagne.
1: Oui, j'aime bien faire du fort physique en même temps, quoi.
0: C'est ça.
1: J'aime aussi marcher sur la plage. Hein.
0: C'est ça. On est d'accord.
2: Allez, merci Isabelle. Je crois que tout le monde a compris, et j'espère que vous surtout. Merci beaucoup Michel Odoul. À très vite, bien sûr. Notre gagnante, c'est Sandrine qui habite à Tarbes, qui repartira donc avec ce pack sensuel de passage du désir. Tout de suite, vous retrouvez Marie pour C'est votre avenir. Et demain, nous serons avec deux invités exceptionnellement parce qu'ils font les stages ensemble. Et ils font des stages Imago pour permettre une meilleure communication sur les questions d'intimité. Donc on parlera de tout ça avec tous les deux, avec Claude Parisot et Laura Pinson. À demain.
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2: Les infos, nous retrouvons Elsa Ruau.
22: Bonjour à toutes, bonjour à tous. H-5 pour les Bleus et tous les supporters de l'équipe de France. Elle entre en lice ce soir dans la Coupe du Monde. Premier match face au Sénégal à 21h. On attend une heure avant le coup d'envoi la composition de l'équipe de France. Didier Deschamps devrait aligner les mêmes joueurs que lors du dernier match amical face à l'Irlande du Nord. Dans ce groupe, les futurs adversaires des Bleus, la Norvège et l'Irak, s'affronteront dans la foulée à minuit. Dans l'actu également, c'était le premier procès après le début du scandale du périscolaire parisien. L'animateur a été relaxé aujourd'hui. Le tribunal correctionnel de Paris estime que les faits d'agression sexuelle ne sont pas caractérisés. À l'audience début mai, le procureur avait requis 1 an et demi de prison avec sursis contre l'accusé de 47 ans. La justice évoque un comportement inapproprié qui aurait dû faire l'objet de rappels à l'ordre. Plus d'autonomie pour la Corse. La réforme constitutionnelle arrive devant l'Assemblée nationale cet après-midi. Les députés examinent le projet de loi pour une Corse autonome au sein de la République qui vise à reconnaître la population corse comme une communauté. Les débats vont durer 3 jours. Le vote, lui, est prévu dans 1 semaine. Photo de famille au G7, c'était tout à l'heure au tour d'Emmanuel Macron, alors que le sommet se poursuit à Évian. Et après la guerre en Ukraine ce matin, l'accord entre l'Iran et les États-Unis est au cœur des discussions. Et la circulation reprend dans le détroit d'Ormuz, selon les médias iraniens. Le blocus est en train d'être levé. Conséquence, c'est une première depuis le mois de mars. Aujourd'hui, le baril de pétrole Brent repasse sous les 80 dollars. En France, le gouvernement promet aussi de surveiller les prix des carburants. Et puis la Défense Arena va changer de nom, annonce du président de la salle de spectacle parisienne. Elle s'appellera Plénitude Arena à partir du 1er juillet. Ce sera juste avant les 2 concerts de Bad Bunny, en attendant ceux de Céline Dion à la rentrée. Ce naming a été conclu avec le groupe de gaz et d'électricité italien pour une durée minimum de 6-7 ans. C'est la fin de ce flash. Bon après-midi.
0: Merci Elsa Ruo.
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0: Bonjour à tous nos auditeurs et bienvenue sur Sud Radio dans C'est votre avenir. On est avec vous, Damien est là aujourd'hui jusqu'à 17h avec moi pour répondre à vos questions, que ce soit sentimentales, professionnelles, familiales ou peut-être les pronostics du match. Qu'est-ce que vous en pensez? Alors si vous avez envie de nous rejoindre, eh bien appelez-nous au 0826 300 300. Juliane vous attend au standard de Sud Radio. Et tout de suite, c'est le moment de jouer. 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
0: Et tout de suite, on accueille Julie dans C'est votre avenir. Bonjour Julie.
5: Bonjour Marie.
0: Comment ça va Julie?
5: Ça va très bien, merci beaucoup.
0: Vous avez une idée, vous, de qui va gagner ce soir, France ou Sénégal?
5: Alors honnêtement, c'est le cadet de mes soucis.
0: Comme ça, ce qui vous vient.
5: La France, allez.
0: La France, allez, on note, hein. Attention. Hein. Alors Julie, oui, je comprends que c'est le cadet de vos soucis parce que je sens le petit cœur un peu brisé. Qu'est-ce qui se passe au niveau sentimental?
5: Eh bien écoutez, après la fin d'une relation assez chaotique, je voudrais savoir si je vais enfin rencontrer quelqu'un qui me corresponde.
0: Oui. Oui, parce mais il y a eu une grosse séparation, mais il y a eu d'autres histoires après.
5: Non.
0: Non. C'est cette séparation qui vous a vraiment abîmé.
5: Je pense, oui.
0: Ouais. Ça fait combien de temps que vous êtes séparés?
5: Plusieurs mois.
0: Plusieurs mois. Parce que moi, je sens qu'il y a un temps quand même. Alors, ça va pas vous plaire, hein, ce que je vais vous dire. Mais je sens qu'il y a un peu d'attente. Et je sais que souvent, vous n'aimez pas cette attente. Vous avez envie de rencontrer quelqu'un rapidement parce que c'est ce qui vous anime. On aime, c'est toujours plus sympa d'être deux. Mais là, je sens qu'il y a un peu d'attente. J'ai plutôt un été, mais pas tout de suite. Moi, je dirais que c'est pas cet été-là, cette année en tout cas. Et on va demander. Vous savez, vous avez de la chance. On a Damien avec nous aujourd'hui. Donc, ça va être 2 réponses, Damien. Moi, j'aime bien quand il tire ses cartes.
23: Oui. Donc je suis un petit peu perturbé parce qu'il y a eu un petit souci technique.
0: Je vous explique, on a eu un petit souci technique, chers auditeurs. Donc Damien a dû changer de place. Voilà. Donc il l'a passé. Je te les emmène.
23: C'est cool. Merci beaucoup.
0: Alors dites-nous, Damien.
23: Mais en tout cas, en voyant ce pur, en message que j'ai, c'est très important déjà de vraiment tourner la page et puis vraiment. Mille merci. Je suis un petit peu perdu sans mes cartes. C'est vrai, j'adore ce support qui me permet d'avoir un maximum de précision. Mais pour venir à votre question, il faut vraiment tourner la page. J'ai encore des petits résidus, j'ai encore des petites choses qui rattachent encore un petit peu au passé. Peut-être une relation, un homme. Vous avez peut-être envie de tourner, vous sentez prête, mais il reste des petites résistances. Et ça, c'est très important de vraiment faire table rase. Mais j'ai des belles ouvertures aussi d'ici dernier trimestre.
5: D'accord.
0: Et moi, ce que je ressens, Julie, c'est que au moment où vous allez rencontrer quelqu'un, cet homme avec qui vous êtes séparée, je pense que c'est une longue relation. Vous êtes restés combien de temps ensemble?
5: plusieurs années. Oui.
0: Ouais. Et je pense qu'il peut revenir. Il est un peu dans cette possession de, au moment où vous allez avoir quelqu'un et s'il l'apprend, c'est quelqu'un qui peut revenir vers vous. Donc attention parce que ça va être difficile pour vous à ce moment-là. Il y aura un choix.
5: D'accord.
0: D'accord. Damien, vous sentez qu'il peut revenir, l'ex,
23: oui,
0: aussi?
23: De par ce que je peux ressentir et voir, il est déjà revenu. Hein, il y a déjà eu ce petit jeu de yo-yo. Vous me confirmez ou pas?
5: Oh oui, c'est vrai.
23: Il est déjà revenu. Voilà. Après, vous voulez pas, vous avez libre arbitre aussi de dire stop, oui, je ferme la porte, oui ou non.
5: Tout à fait, c'est vrai. Ouais.
0: En général, il n'y a pas de règle. Hein. Parfois, ça peut être bien parce que la personne a changé. Ça peut réveiller. Quand on se sépare, on crée une distance. On se rend compte de ce que l'autre nous apporte. Enfin, ça peut être positif aussi. Hein. Il n'y a pas que du négatif quand les ex reviennent.
23: Mais des fois, la personne en face n'a pas évolué, n'a pas progressé. Donc là, il faut trancher.
0: Retourner, hein.
23: Ouais, il faut trancher. Il ne faut pas y retourner.
5: Je suis d'accord. Donc du coup, fin d'année ou l'été prochain, en fait?
0: Moi, j'ai un été, moi. Vous avez fin d'année, vous, Damien? On a le droit de pas être d'accord, hein.
23: Ça peut être fin d'été si on reste un petit peu dans l'idée de l'été. J'ai plutôt le dernier trimestre, donc à voir, à suivre. Bon. Après, il y a rencontre et rencontre. Hein. Ouais. On parle de vraiment la chaussure à votre pied. On parle vraiment la rencontre.
0: Moi, je parle chaussure à son pied, mais un été. Mais je pense pas que ce soit cette année, moi. On verra qui a raison, Julie. Là, il y a un choix.
23: On a un petit challenge.
0: On a un petit challenge.
5: Je rappellerai, hein, je vous dirai.
0: Vous nous direz. Voilà, on aime bien avoir vos retours.
23: Plaisir.
0: Moi, je parle de la construction positive stable, ou c'est le bon.
5: D'accord. D'accord. Ok. Eh bien, écoutez, je pense qu'effectivement, une bonne période toute seule me fera du bien.
0: Oui, c'est important. Et franchement, c'est bénéfique hein, de se retrouver seul. On apprend des choses sur nous, on apprend à s'aimer et à ne plus avoir peur de cette solitude. C'est ce qui nous rend libre. Voilà. Ça, c'est important, Julie. D'accord?
5: Exactement. Oui.
0: Eh bien, on vous embrasse, on vous envoie plein d'amour.
5: Merci.
0: Merci.
23: Bisous.
0: Oui,
5: belle fin de journée.
0: Et tout de suite, on accueille Sandrine dans C'est votre avenir. Bonjour Sandrine.
6: Oui, bonjour.
0: Sandrine, vous avez un haut-parleur?
6: Ah oui.
0: Il faut l'enlever tout de suite parce que sinon on ne vous entend pas et les auditeurs entendent une résonance.
6: Oui, ça y est, je l'ai retiré.
0: Vous avez mis le téléphone à votre oreille?
6: Oui, tout à fait.
0: Parce qu'il y a beaucoup de bruit autour de vous, Sandrine.
6: Ah mince. Je vais essayer de trouver un endroit pour
0: là c'est mieux, là on vous entend quand même, mais si vous trouvez un endroit où il y a plus de calme, c'est beaucoup mieux.
6: D'accord.
0: Qu'est-ce qui vous arrive, Sandrine? Vous nous appelez d'où?
6: Alors, je vous appelle de Villemomble.
0: Villemomble. Et alors, mais vous aussi c'est sentimental, il y a un petit souci de cœur là, qu'est-ce qui se passe?
6: Eh oui, tout à fait, moi ça fait une dizaine d'années que je suis célibataire.
0: Oui.
6: Et maintenant que j'ai appris à me connaître, que j'ai appris à dire non, appris beaucoup de choses sur moi-même, j'aurais souhaité savoir est-ce que quelqu'un se profilerait à l'horizon.
0: Damien.
23: Alors j'ai un tirage spontané.
0: Ouais.
23: J'ai la carte du conflit intérieur. Mais ça, je pense que c'est lié un petit peu à votre parcours, tout ce que vous êtes en train d'évoquer, cette forme de nettoyage, cette forme de remise en question, cette forme où vous avez décidé de faire le point sur vous-même.
0: Je suis assez d'accord avec ce que vous dites, Damien, parce que moi, je ressens qu'il va y avoir beaucoup de choses qui vont changer, Sandrine. Professionnellement, il y a même un lieu d'habitation. Et après ça, il y a cette reconstruction sentimentale. Vous avez l'intention de faire du changement professionnel ou déménagement?
6: Alors, j'ai l'intention de le faire, mais pas avant 3 ans à peu près.
0: Oh là, non, c'est pas dans 3 ans, hein. Moi, je pense qu'il y a des choses qui vont bouger avant.
6: D'accord.
0: Hein, je pense que professionnellement, peut-être que ça va bouger avant et ensuite. Mais il y a une rencontre. Hein, mais je vois que c'est lié, il y a tout un changement autour de vous. Donc ça rejoint ce que dit Damien.
23: Effectivement, et sûrement rattaché aussi à cette rencontre. C'est pour ça que vous voyez quelque chose, Marie, d'assez proche. Il suffit de rencontrer quelqu'un aussi, ça change toute la donne au niveau des projets. Hein.
0: Mais surtout professionnellement, il y a du changement, il y a quelque chose. Il y a une information qui arrive, qui va vous emmener à du changement. Et du coup, ce sera peut-être lié au professionnel, cette rencontre.
6: D'accord, ok. Même si actuellement, je ne travaille pas.
0: Même si vous ne travaillez pas actuellement.
6: D'accord.
0: Vous allez certainement travailler ou avoir une activité, quelque chose qui arrive. Et pour moi, c'est lié à ça.
6: Ok, une activité, on veut bien dire professionnelle. Parce
0: oui.
6: Actuellement, c'est pour tout vous dire, je suis en longue maladie.
0: Oui, mais vous allez retravailler. Pour moi, vous allez retravailler. C'est à partir de ce moment-là où la rencontre va se faire. C'est comme s'il y avait de l'action. Oui. Vous retournez travailler. Pourquoi vous êtes en arrêt de longue maladie, Sandrine, si ce n'est pas indiscret et que vous pouvez en parler?
6: Ma fille est tombée malade l'année dernière.
0: Oui.
6: Donc, c'est très difficile à gérer. Elle a un diabète.
0: Ouais.
6: Et donc, du coup, au niveau de mon dos, j'ai pris toutes les émotions au niveau du dos.
0: Ouais, mais ça, vous allez vous réparer. Vous le savez, vous mettez des mots, vous savez d'où viennent ces mots. C'est parce que vous avez porté beaucoup de choses. Le corps et l'esprit, ça va ensemble. Hein. Les mots viennent comme ça. Hein. Quand on ne dit pas les choses, souvent, on a mal à la gorge. Alors, pas que ça, mais parfois, ça peut jouer. Et en fait, pour moi, vous allez retravailler. C'est sûr. Il y a quelque chose de professionnel qui arrive et c'est ce qui va remettre le pied à l'étrier et déclencher cette rencontre. En fait,
6: d'accord.
0: Hein, d'accord, le temps, on peut se tromper parfois sur le temps. Hein, on sait, c'est le plus complexe, on le répète assez souvent. Mais en tout cas, une chose est sûre, dès que le professionnel est enclenché, vous rencontrez quelqu'un. Damien, est-ce que vous avez quelque chose à rajouter ?
23: J'ai un petit conseil à donner d'ailleurs à toutes les auditrices et auditeurs. N'oubliez pas, on a 72 anges gardiens qui sont rattachés à notre date de naissance. 72 anges gardiens rattachés à la date de naissance qui est surtout le jour et le mois, l'année ne compte pas. Et j'ai un message d'Aïa. Vous saurez que votre ange gardien à vous, c'est Aïa.
6: Et
23: Aïa, on peut faire une invocation. En général, on prononce le prénom de l'ange gardien trois fois de suite à haute voix. Aïa, Aïa, Aïa, aide-moi à rencontrer quelqu'un de bien. On peut le faire le soir, on peut le faire matin, mais faites-le sur une période de 3 semaines et regardez ce que ça donne. Essayez, testez.
0: Alors ça, moi je le fais. Moi je le fais, mais je fais des intentions le soir et je m'adresse à mes petits anges, les personnes qui nous ont quittés, parce que souvent ils sont là, ils contribuent à notre aide. C'est comme ça, chacun croit ce qu'il veut, hein, on a le droit de pas y croire. Il y en a qui peuvent croire autre chose. Hein. Et en fait, mais c'est vrai que c'est l'intention qu'on y met. Et en fait, si on met de la peur de pas rencontrer, de la crainte ou de l'angoisse, eh bien on se bloque, on se sabote nous-mêmes en fait. Alors que quand on y met toutes les, comme un rêve, on imagine l'homme qu'on veut, on y met toutes les précisions, surtout faut pas oublier, hein. Parce que si vous oubliez quelque chose, ben celui qui arrive, c'est pas ce que vous voudrez, hein. Moi, je l'avais imaginé dans un physique et c'était pas tout, hein. Quand je me suis trompée parfois dans ma vie. D'accord, Sandrine, c'est l'intention que vous y mettez.
23: La pensée est réalisatrice, hein, très positif et on obtient souvent les choses.
0: En tout cas, merci d'avoir été avec nous, Sandrine. On vous souhaite une belle journée et n'hésitez pas à nous faire un retour. Hein.
23: Bisous.
6: Très bien, j'y manquerai pas. Au revoir.
0: Restez avec nous sur Sud Radio. Vous attendez une réponse, un changement, une évolution dans votre vie. C'est peut-être le moment d'obtenir les clés qui vous permettront d'avancer. Vous pouvez nous appeler au 0826 300 300. À tout de suite sur Sud Radio.
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0: De retour sur Sud Radio, dans C'est votre avenir, vous vous posez des questions. Nous sommes là avec Damien pour répondre à toutes ces questions. Donc n'hésitez pas, appelez-nous au 0826 300 300 ou bien envoyez un SMS, avenir 7 20 18, votre question, votre date de naissance et on vous répond en direct de l'émission. Nathalie, on accueille dans C'est votre avenir. Bonjour Nathalie.
31: Bonjour Marie, bonjour Damien,
23: bonjour.
31: Merci de m'écouter.
0: Mais avec plaisir, vous nous appelez de Marseille, c'est ça Nathalie?
31: C'est ça, oui, tout à fait.
0: Bienvenue sur Sud Radio, qu'est-ce qui vous arrive Nathalie?
31: Alors moi j'ai une petite question au sujet de ma fille.
0: Oui.
31: Qui a vécu pendant 10 ans avec son compagnon qui est devenu le père de son enfant.
0: Oui.
31: Ils se sont séparés quand l'enfant avait 3 ans.
0: Mais il y a quelqu'un d'autre là, pour moi je ressens quelqu'un d'autre à côté d'elle.
31: Oui, alors elle a eu, ça fait 8 ans qu'elle est séparée, elle a eu beaucoup de rencontres qui malheureusement l'ont fait très souffrir, énormément souffrir.
0: Oui.
31: Et là elle a rencontré un jeune homme effectivement, ça fait 2 ans, un an et demi, 2 ans qu'ils sont ensemble.
0: Oui.
31: Ça fait 4 mois qu'ils ont une vie commune.
0: Mm-hmm.
31: Et ils projettent un mariage.
0: Eh bien c'est formidable. Donc,
31: pour dans 2 ans, mais voilà. Et j'aurais voulu savoir si ça allait aboutir, si enfin elle allait être heureuse.
0: Alors, moi, je pense que cette histoire, elle est bien partie, elle continue pour l'instant. Hein. Il y a un avenir, on voit qu'ils ont des choses à vivre. En revanche, j'ai une petite clé à vous donner, à lui transmettre. Il va falloir qu'elle fasse attention parce que comme elle a été abîmée par ces hommes, il y a des peurs, il y a des craintes qui polluent sa vie de couple aujourd'hui. Est-ce que c'est le cas? Est-ce qu'elle est un peu trop dans le contrôle des choses?
31: Oui.
0: Hein? Donc ça, il faut lui dire qu'elle travaille ça, sinon c'est une relation. Vous savez, dans la vie, rien n'est figé. Hein? Notre libre arbitre change le cours des choses. Pour l'instant, c'est dessiné pour que ça continue, mais si elle ne change pas ça, il peut y avoir une rupture.
31: Mm-hmm.
0: D'accord? Donc attention à ça. Et je vois Damien qui me dit oui. Damien.
23: Je suis percuté par les messages, à la fois les flashs, les visions de Marie, par rapport à la connexion que j'entretiens avec Nathalie en direct. Oui, alors ce qui est bien, c'est que vous êtes plus ou moins dans le même timing en termes de... Enfin, ils sont, dans le même timing, ils sont prêts.
0: Oui.
23: Ils sont prêts, mais c'est vrai qu'il faut avoir une vigilance particulière. Comme l'a dit Marie, il faut faire attention. Mais là, j'ai des très bonnes vibrations. Hein. Oui. Ça a l'air d'être très bien. Là, hein.
0: C'est bien, c'est une relation saine qui continue. Juste attention à ne pas tout contrôler, sinon c'est elle qui va le faire fuir.
31: D'accord, mais elle contrôle plus sa vie professionnelle d'ailleurs que sa vie familiale, mais ça a un impact.
0: Comment?
31: Sa vie familiale, elle veut contrôler plus sa vie professionnelle et sa vie de mère, on va dire, sa vie en général, la vie d'une jeune fille en général, d'une jeune femme en général, que sa vie de couple. Donc, c'est sûr que ça a un impact sur leur vie de couple.
0: Mais il faut mieux qu'elle contrôle sa vie professionnelle qu'elle contrôle trop dans le couple. Parce que ça a créé des peurs et il y a des choses parfois qui peuvent être étouffantes pour lui. Donc, attention à ça.
31: D'accord.
0: Voilà,
31: mais bon, elle peut être heureuse, quoi.
0: Ah oui, soyez rassurée avec votre cœur de maman. Pour l'instant, il y a de la continuité dans cette histoire. Après, on peut pas voir très très loin non plus. Hein.
23: Des belles vibrations.
0: Ça peut, il y a plein de choses qui peuvent bouger, mais pour l'instant, ils sont bien là et oui, ils vont au mariage. Mais encore une fois, attention à ses comportements, à elle.
31: D'accord, mais je lui en ferai pas. Merci.
0: Voilà, merci.
31: Merci à tous les deux.
0: Avec plaisir, Nathalie. Et tout de suite, on accueille Léo dans C'est votre avenir. Bonjour Léo.
32: Bonjour.
0: Comment ça va Léo?
1: On va dire qu'on essaye de faire aller, hein, donc je salue Damien également.
0: Merci.
1: Merci pour la lumière que vous nous apportez, c'est important.
0: Avec plaisir. Vous nous appelez d'où, Léo ?
1: Je vous appelle de l'Hérault.
0: De l'Hérault. Est-ce qu'il y a une vente ou quelque chose comme ça chez vous, Léo ? En attente.
1: Ça fait partie des choses, oui, du contexte que je voulais vous exposer. Oui, en attente, comme vous dites. Oui.
0: Eh bien, on écoute. Qu'est-ce qui vous arrive, mon cher Léo ?
1: Alors, je vous expose un peu le contexte particulier qui m'entoure là.
0: Oui.
1: Depuis le début de l'année, on va dire février, je suis séparé de ma compagne, qui est vraiment mon âme jumelle.
0: D'accord.
1: C'est donc très dur pour moi en ce moment. Je suis même un peu en perdition.
0: Ouais.
1: Et donc, c'est elle qui avait trouvé et choisi la maison que j'habite aujourd'hui.
0: Oui.
1: La maison est en vente depuis un an, mais malgré les nombreuses visites et l'unanimité qu'elle est belle, agréable, etc., aucune offre n'aboutit, comme si quelque chose retenait mon départ. Alors, je pense un peu au gardien de la maison, mais ça, on peut en parler. Et donc, ma question, c'est quel avenir voyez-vous ? Alors, pour notre relation avec ma compagne, parce qu'une réconciliation est envisageable, est-elle envisageable? Et en conséquence, que devient cette maison? Sera-t-elle vendue? Et à quelle raison?
0: Ah, il y en a des questions là, Léo.
1: Hein. C'est vrai, il y a trois questions, c'est un peu en baïonnette, excusez-moi.
0: Oh, le coquin de Léo, hein. On sait, hein, c'est une question normalement, mais bon, allez, on est deux aujourd'hui,
23: et
0: Léo.
23: Tout est lié,
0: allez,
23: aussi,
0: hein. Damien va répondre à une, moi je vais répondre à l'autre. Je pense que c'est pas le moment de vendre pour l'instant. Il y a du temps, il y a une attente. Pour moi, ça se valide pas tout de suite, hein, parce qu'il y a quelque chose qui n'est pas terminé. Je vous laisse prendre la suite, cher Damien.
23: Léo a de la chance, hein, parce que j'ai fait un double tirage, donc ça c'est rare.
0: Ouais.
23: C'est deux tirages spontanés.
0: Dépendance
23: affective.
0: Dépendance affective.
23: Donc, en fait, les deux sujets sont intimement liés.
0: C'est ça.
23: Il y a cette dépendance affective autour de madame. Il y a une histoire au cœur de cette maison. Donc, énergétiquement, il reste quelque chose dans cette maison-là. Donc, elle peut plaire par comment elle est positionnée, comment elle est située, par ce qu'elle peut proposer. Mais énergétiquement, il y a un petit quelque chose qui coince et qui bloque. Et ça, c'est purement énergétique. Hein,
0: ouais.
23: Parce que la maison en elle-même, elle a du cachet. Je vois qu'elle plaît. Hein.
0: Mais est-ce qu'elle va revenir, cette femme? Parce que moi, j'avais répondu à la maison, mais Léo voulait avoir la deuxième réponse.
1: Oui,
0: exceptionnellement,
1: oui.
0: On sent qu'il est blessé, qu'il va pas bien, Léo.
23: Je vois un retour, mais avec certaines conditions sur lesquelles il va falloir être très vigilant. Parce qu'il y a eu des excès, j'ai vu dans le couple, il y a eu beaucoup de souffrances, beaucoup de non-dits, pas mal d'engueulades, j'ai vu des larmes, bref, j'ai vu des moments extrêmes dans cette relation quand même. Hein. Certaines choses ont été cassées. Donc, prendre le temps de recoller tout ça, prendre le temps de se revoir, pas aller trop vite.
0: D'accord, Léo?
1: C'est clair et net. Je vous remercie.
0: Eh ben, on vous embrasse, on vous envoie plein d'amour, plein de lumière pour ce moment un peu difficile à passer. Ça va aller.
23: Tenez-nous au courant.
1: Merci beaucoup. Je vous tiens au courant.
0: Avec plaisir. Et on va répondre à Marie qui nous a envoyé un SMS. Vais-je vendre mon appartement et enfin déménager? C'est pas Marie, c'est Yveline qui me dit bonjour Marie. Eh bien oui, moi je sens une vente pour cet appartement. Un peu de patience, hein, c'est juste une question de temps, Yveline. Chers auditeurs, une rencontre, un projet professionnel, une question familiale ou une décision importante à prendre, eh bien ne restez pas seul avec vos interrogations et appelez-nous au 0826 300 300 ou bien faites comme Yveline et envoyez-nous un SMS Avenir 7 20 18, votre question, votre date de naissance et on vous répond avec Damien dans quelques instants. À tout de suite.
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3: De retour sur Sud Radio dans C'est votre avenir, vous vous posez des questions sur votre avenir sentimental, professionnel, ou alors vous êtes stressé pour le match de ce soir, vous voulez les pronostics, on va en parler juste après, hein. On est d'accord Damien, on va faire des pronostics.
16: Oui, okay.
3: Vous pouvez nous appeler au 0826-300-300 ou bien envoyer un SMS Avenir 72018. Et votre question et votre date de naissance. Et tout de suite, on accueille Philippe dans C'est votre avenir. Bonjour Philippe.
17: Oui, bonjour à vous. Bonjour à vous. Bonjour Marie, bonjour Damien.
3: Bienvenue dans C'est votre avenir, Philippe. Vous nous appelez d'où ? Du Tarn, non ? C'est ça ?
17: Oui, du Tarn, oui. Bon. Et je voulais rebondir sur ce soir pour le match de l'équipe de France ce soir.
3: Allez, alors vous, c'est quoi votre pronostic, Philippe ?
17: Oh, je pense que c'est un... Le match sera difficile, je pense que c'est un 2-1.
3: Un 2-1
17: pour la France.
3: Attention, on a quelqu'un qui nous rejoint, qui a quelque chose. Parce que on voit un 2-1 avec Damien aussi, d'accord ?
17: Oui, j'ai hésité,
3: je vous avoue, moi, entre 3-2. 3 pour la France, 2 pour les Sénégalais. J'ai hésité longuement. Et finalement, j'ai validé le 2-1 quand je l'ai noté, quand je l'ai inscrit, parce qu'on a un petit papier.
17: Je reste modeste et confiant.
3: Et je pense que c'est 2 pour la France, 1 pour Sénégal. Oui, mais Damien, lui, pense que c'est pour le Sénégal, 2 et 1 pour la France. Donc, comme ça, on va voir qui gagnera, chers auditeurs.
16: J'avoue, mon cœur est un petit peu influencé par rapport au Sénégal aussi, parce que j'ai une connaissance très proche qui vient du Sénégal. Donc, mon cœur, c'est peut-être un peu influencé. Mais on reste sur 2.
3: Très proche, c'est le cœur, là. Je sens que c'est le cœur.
16: Ne me faites pas de guidance, Marie, s'il vous plaît. Donc, juste pour dire que le 2 et le 1, ça, c'est sûr.
3: Pardon, Philippe ?
17: Mon cœur est en bleu, en tout cas.
3: Votre cœur est en bleu. Et alors, qu'est-ce qui vous arrive, Philippe, surtout ?
17: Ah, bah écoutez, Marie, Damien, je vous appelle parce que je voudrais avoir un éclaircissement sur mon avenir professionnel.
3: Oui.
17: Je suis en poste actuellement.
3: Oui.
17: Dans une entreprise. Et les rapports sont compliqués depuis quelques années.
3: Oui, mais il y a une rupture, ça va se finir, là où vous êtes.
17: Oui, c'est prévu. Hein.
3: Oui.
17: C'est prévu. Mais surtout, ce que je souhaite connaître, en fait, vos indications à vous deux, c'est de savoir ce qui va se passer après.
3: Mais après, vous allez avoir autre chose. Moi, j'ai l'automne. Il y a un petit temps de pause et ensuite l'automne. Damien, vous êtes d'accord? Alors attendez, Damien, il y a des choix à faire.
16: Exactement, j'ai la carte en tirage spontané, la carte du choix. On voit ça un petit peu comme un carrefour giratoire avec 4-5 directions. Je me fais pas souci, vous allez, rebondir. Par contre, je vous sens très stressé, très tendu ces derniers temps. Je vous ai des problèmes de sommeil?
17: Un peu, oui.
16: Ouais, je vois une pression là, donc on souffle, on respire, on relativise, on prend de la distance. Vous allez rebondir, en tout cas, je vous sens en pleine compétence et vous êtes apprécié, vous avez encore beaucoup de ressources.
3: Philippe, il stresse beaucoup parce que c'est un homme qui boue, parce qu'il cogite énormément. Hein, dans sa tête, ça tourne toujours à 10 000 à l'heure, il y a 10 000 questions.
17: Ben, scorpion. Hein.
3: Vous êtes quoi?
17: Scorpion.
3: Scorpion. Donc, alors moi, je ne suis pas trop signe astrologique, mais le scorpion, c'est comment, Damien?
16: Alors moi, un petit peu moins au niveau des signes. Mais après, moi, je suis toujours très vigilant. Exemple tout particulier, moi, je suis Capricorne, mais en réalité, ce n'est pas ma vraie date de naissance, une petite histoire personnelle. Donc, mais j'ai les traits du Capricorne, il paraît.
3: Donc ça a des traits, hein, les Capricornes. Et moi, je suis poisson.
16: On dit assez fonceur, assez travailleur, assez tête baissée, hein, un petit peu en général.
3: Alors, Philippe, de toute façon, vous allez rebondir et sur l'automne, il y a une signature, il y a quelque chose, il y a un contrat.
17: D'accord.
3: Hein? Mais j'ai deux temps. Alors, est-ce que c'est sur l'automne? J'ai l'automne et j'ai début de l'hiver. Donc, est-ce que sur l'automne, vous arrêtez, il y a la rupture et sur l'hiver, vous rebondissez? Vous allez rebondir, pardon. Eh bien, je pense que c'est en deux temps.
17: J'espère, en tout cas.
3: À quel moment vous avez décidé de... À quel moment va s'acter cette rupture conventionnelle?
17: Ben écoutez, moi je vais demander fin juillet, là, bientôt.
3: Oui, donc ce sera en septembre, octobre, ça peut être quelques mois après. Mm-hmm. C'est ça, et ensuite vous retravaillez très rapidement derrière, hein, quelques mois. Sur le début de l'hiver, il y a un travail qui signe.
17: Et donc vous voyez un petit peu le secteur d'activité, quelque chose de précis?
3: Damien, est-ce que vous voyez le secteur d'activité?
16: Je vous cache pas que là c'est pas clair au niveau des messages. J'ai plutôt quelque chose où vous allez un petit peu plus vous reposer manuellement et physiquement. Je me sens pas mal fatigué, pas mal usé un petit peu aussi physiquement. Hein. Donc ça va être quelque chose où peut-être il y aura plus de réflexion, plus on se fera un petit peu la tête, peut-être plus en retrait que physiquement, si je puis dire, exposé.
3: Vous êtes là?
17: Oui, je suis là. Je veux trouver quelque chose qui ait du sens dans ma vie.
3: Vous êtes dans quoi actuellement, Philippe? Qu'est-ce que vous faites exactement?
17: Je suis en second bâtiment.
3: D'accord. Ah oui, d'où c'est quand même quelque chose où on bouge. Ouais. Moi, donc là, vous bougez, on est d'accord, c'est quelque chose qui est manuel.
17: Oui,
3: hein?
17: Oui. Moi, je suis manuel. Je suis commercial, donc...
3: C'est ce que j'allais dire, je vous sentais commercial, mais ce sera toujours dans du commercial, hein, de ce que vous allez faire. Hein.
17: Oui, j'espère en tout cas.
3: Oui.
17: Ouais, j'aimerais bien. Ma vie, ça.
3: Damien,
16: oui.
3: Vous avez quelque chose à rajouter?
16: Alors, effectivement, peut-être plus dans les une organisation, chef de projet, dans le management, peut-être de la formation, apprendre, donner un petit peu votre savoir, transmettre quelque chose. Je vois une notion de transmission.
17: Bon, très bien. Très bien.
16: Soyez confiant. Soyez confiant.
3: Pas de stress, hein, Philippe. On enlève le stress pour mieux dormir. Hein. Un petit peu de magnésium, souvent. Alors, je ne suis pas médecin, hein, c'est des compléments. Mais le magnésium, ça détend un petit peu. C'est pas mal pour dormir.
17: Donc, c'est une situation qui va s'éclaircir bientôt.
16: Dernier trimestre, à peu près.
3: Dernier trimestre, vous savez où vous allez. Hein. Il n'y a pas de stress à avoir, hein, vraiment. Vous nous rappelez pour nous taper sur les doigts si on se trompe. Hein, parce que sincèrement, là, on est tous les deux d'accord. Hein.
17: D'accord.
16: Revenez à nous.
17: Je vous rappellerai pour vous avancer une nouvelle, en tout cas.
3: Eh bien, avec grand plaisir, cher Philippe.
17: C'est clair.
3: On vous embrasse bien fort et puis merci de nous suivre dans C'est votre avenir.
17: Merci beaucoup, Damien.
16: Bisous.
3: Et tout de suite, on accueille Sylvie dans C'est votre avenir. Bonjour, Sylvie.
18: Bonjour, Marie. Bonjour, Damien.
16: Bonjour.
18: Je suis contente de vous avoir.
3: Mais nous aussi, on est contents de vous avoir, ma chère Sylvie. Vous nous appelez d'où?
18: De la région parisienne. Et c'est la première fois.
3: C'est la première fois. Ben, il y a une première fois.
18: C'est la première fois.
3: Voilà.
18: Oui.
3: Et alors, qu'est-ce qui se passe pour vous? Damien est mort de rire. Pourquoi tu rigoles, Damien? Ça va pas du tout.
16: Non, mais...
3: J'ai dit, il y a une première fois à tout, il a rigolé. Hein. On se demande où il est, Damien, aujourd'hui. Hein.
16: Alors, loin de moi, oui, il y a une première fois à tout, effectivement.
3: Sylvie, on vous écoute. Dites-nous, qu'est-ce qui vous arrive?
18: Moi, je sens qu'il y a beaucoup de blocages. Je sais pas, j'ai l'impression que j'avance pas. Depuis que je suis à la retraite, j'avance pas.
3: Ouais.
18: Et là, je voulais faire des activités et je suis bloquée maintenant avec ma sœur aînée, qui est pas bien. et en plus je suis obligée d'aller l'aider parce qu'elle vit pas à côté de moi. Donc j'ai l'impression que tout se bloque.
3: Qu'à chaque fois il y a des petites épreuves, c'est ça ?
18: Oui, je sais pas.
3: Damien, attendez, moi j'adore quand Damien il sort ses cartes. Alors il va regarder une carte pour vous, Sylvie, va commencer. Damien.
16: Alors j'ai une magnifique carte que j'adore.
3: Naissance, bah ça va arriver, ça va se débloquer, Sylvie. Et c'est marrant parce que j'espère. Moi j'avais envie de vous dire c'est juste passager. Vous savez, les énergies, je crois que c'est tout le monde qui est bloqué en ce moment, hein, que ce soit dans les activités professionnelles, dans le, il y a des blocages partout, il y a qu'à voir dans quel état est le monde. Et c'est passager. 2027, ça va être une année qui repart quand même avec des meilleures énergies. Donc c'est juste passager, ça va se débloquer, ma chère Sylvie.
18: Je sais pas, parce que bon, moi, ma sœur, bon, d'habitude, elle se débrouillait. Maintenant, elle est pas très, très bien. Donc, j'ai l'impression que j'ai peur d'être bloquée avec elle. Parce que je suis obligée de prendre le transport pour aller l'aider. Je souhaite trouver quelque chose par ici, vers moi. Parce que nous, on est tous dans la même ville, dans la région parisienne. Elle, elle est un peu plus éloignée.
3: Ouais.
18: Et j'espère qu'on va trouver quelque chose, mais je sais pas. Je sens qu'il y a toujours quelque chose qui...
3: Non, pour moi, ça va rentrer dans l'ordre. Vous allez trouver une solution par rapport à cette situation. Vous allez y voir plus clair, Sylvie.
16: Oui, et la carte de la... Pardon, la carte de la naissance, c'est la renaissance, c'est le renouveau de quelque chose. Donc là, il y a peut-être un petit cycle. On a l'impression qu'il y a tout qui dégringole. Mais on va repartir sur quelque chose de nettement, nettement mieux. Et ça, je vois dès mi-août, fin août, vous allez revoir un petit peu plus de soleil et les choses s'éclaircir dans votre esprit. Vous verrez.
18: Bah, parce que d'habitude, je pars avec mon frère en Bretagne, mais là, je suis bloquée. Je ne pourrais pas l'aider à nettoyer la maison et remettre tout en place parce que je suis bloquée avec ma sœur.
3: Mais vous verrez que vous allez trouver une solution.
16: Et je vois une aide peut-être par rapport à votre sœur. Il y a quelqu'un, je vois une aide là. Hein.
3: Vous aurez une solution sur 2027.
18: Vraiment, je souhaite que quelqu'un vous aide parce que là, ça me...
3: Ça vous tracasse.
18: Ben oui.
3: Mais là, Sylvie, Sylvie, si vous nous écoutez souvent sur Sud Radio, on vous le dit.
18: Souvent. Alors, quand je peux, oui.
3: Vous êtes tracassée et vous créez du coup de la crainte, de des choses un peu, c'est un peu négatif quand on n'est pas bien. Forcément, c'est un peu lourd ce qu'on vit. D'accord.
18: Vrai.
3: Il va falloir que vous aussi vous travailliez sur votre façon de ressentir les choses. Donc là, il va falloir un peu lâcher cette contrariété et se dire, mais non, c'est rien parce que. Damien et Marie m'ont annoncé que j'allais trouver des solutions, qu'elle allait avoir une aide. Donc on souffle un grand coup et on libère ça. On se contrarie plus et vous allez voir que ça va être fluide. Tout va rentrer dans l'ordre. Si vous restez dans cette crainte, dans cette peur, on va bloquer encore plus longtemps.
18: Donc je vais m'apaiser.
3: Il faut vous apaiser.
18: Je vais laisser les choses passer, je vais l'aider et puis les choses vont se dérouler.
3: Exactement. Faites confiance. C'est ça, il faut faire confiance en la vie. Je sais que bien souvent on stresse beaucoup. L'humain, c'est ce qu'on a de plus dur à évacuer. Et le stress, l'anxiété, la plainte, toutes ces choses-là qui sont un peu négatives. C'est notre cerveau qui nous sabote finalement, hein, tout le temps avec des questionnements ici et ici et ici.
18: Oui,
3: et voilà, le cerveau, on va le laisser en pause. Et puis on va faire vibrer notre cœur un peu, on va respirer, hein, faire de la cohérence cardiaque. Vous verrez que vous allez refaire circuler un peu tout, vous allez marcher un petit peu. Et vous verrez que les choses vont se dénouer beaucoup plus rapidement.
18: Bon, je vais reprendre mon rythme comme de vie, parce que moi, je marche beaucoup déjà.
3: Eh bien, voilà.
18: Et donc, je vais reprendre et puis je vais laisser un peu de côté certaines choses.
3: Exactement. Et vous verrez que les choses vont se dénouer. Et d'accord, Sylvie ?
16: Mi-août, fin août, vous verrez.
18: Mi-août, fin août ?
16: Oui, vous allez voir.
18: Vraiment, je croise les doigts.
3: On vous envoie plein de belles énergies, Sylvie, puis merci de nous suivre dans C'est Votre Avenir.
18: Bisous. Merci beaucoup.
3: Et on accueille Kylian dans C'est Votre Avenir. Bonjour, Kylian.
19: Bonjour.
3: Comment vous allez, Kylian ?
19: Très bien, et vous ?
3: Eh bien, écoutez, ça va. Moi, j'adore. Vous voyez les signes. Les signes dans la vie. Kylian nous appelle. Ce soir, il y a un match.
16: Wow.
3: Est-ce que c'est un signe ? Je pense que je vais gagner.
19: C'est magnifique.
3: Hein. Qu'est-ce que vous en pensez, Kylian ? C'est quoi votre pronostic, vous ?
19: Ah, moi, c'est pas très foot.
3: Mais comme ça. Qu'est-ce qui vous vient ? Comme ça. Sans réfléchir.
19: C'est qui joue déjà ?
3: France-Sénégal.
19: Je sais pas. Je dirais 2-1.
3: 2-1, 2 pour qui ?
19: Pour la France.
3: Pour la France, voilà, comme moi. Voilà. On verra bien. Bon, nous, un don, c'est pas fait pour faire des pronostics, c'est fait pour aider les autres. Donc on peut se tromper.
16: J'ai
3: quand même
16: pas une boîte de chocolat avec Marie quand même. Hein, donc
3: une boîte de chocolat.
16: De Suisse. Donc il faut que je gagne.
3: Alors, Kylian, qu'est-ce qui vous arrive ? Vous nous appelez d'où d'ailleurs ?
19: Je suis à côté de Montpellier.
3: De Montpellier.
19: Dans l'Hérault.
3: Et qu'est-ce qui vous arrive, mon cher Kylian ?
19: Alors moi, pour vous expliquer un petit peu, niveau professionnel, c'est un peu la galère. Pour vous expliquer rapidement, j'ai monté ma boîte à 19 ans de nettoyage.
3: Ouais.
19: Là, j'ai bientôt 23 ans et je recherche quelque chose de plus stable. Et en fait, niveau travail, je postule de partout. Enfin, en fait, niveau professionnel, c'est un peu la cata, je sais pas quoi faire, etc. Et voilà, c'est surtout niveau professionnel.
3: Et donc là, ça bloque au niveau professionnel. On sait pas où on va, on est perdu. C'est et ça, pourtant, vous avez la tchatche, vous avez besoin de voir du monde. Vous ne pouvez pas être enfermé dans un bureau, vous.
19: Ah, pas du tout.
3: Pas du tout, parce que vous êtes créatif, d'accord. Donc,
19: exactement, je suis né pour entreprendre, etc., ça je le sais.
3: Exactement. Et vous allez encore entreprendre, hein. C'est pas fini.
19: Ben, j'espère, hein. Je suis né pour. Hein.
3: Et oui, exactement. Et justement, formuler la phrase positive et tout ça. Mais Kylian, moi ce que je vous propose, on va marquer une courte pause et on revient vers vous et on va vous dire comment ça va se passer pour vous dans quelques instants. Restez avec nous, chers auditeurs, si vous avez une question comme Kylian sur votre professionnel sentimental, les amours, les enfants, ils passent les examens en ce moment. Bien, n'hésitez pas, appelez-nous 0826 300 300. Si vous ne voulez pas passer à l'antenne, vous pouvez nous envoyer un SMS Avenir 72018, votre question, votre date de naissance. À tout de suite sur Sud Radio.
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3: De retour sur Sud Radio dans C'est votre avenir, vous vous posez des questions comme Kylian, vous ne savez pas où vous allez être professionnellement, vous ne savez pas ce que vous allez faire, ou bien sentimentalement, ne restez pas seul, appelez-nous au 0826 300 300. Vous avez encore le temps avant de retrouver Cécile de Minibus et Philippe David pour les vraies voix. Et on va répondre à Kylian qui se demande qu'est-ce qui va devenir professionnellement. Kylian, vous êtes là ?
0: Oui.
3: Alors Kylian, moi ce que je ressens, c'est qu'il y a quelque chose au fond de vous que vous avez envie de développer, mais vous n'avez pas encore osé y aller vraiment. Vous ne vous êtes pas réalisé sur ce projet. Il y a des craintes, il y a des peurs. Est-ce que c'est le cas ?
0: Je sais qu'il y avait quelque chose là par rapport à la vente auto.
3: Ouais.
0: Je l'ai fait, j'ai testé un mois, mais j'avais l'impression que c'était pas trop fait pour moi.
3: C'est quelque chose que vous n'avez pas encore fait.
0: Alors je sais pas du tout.
3: Réfléchissez bien, parce que pour moi, il y a quelque chose qui vous habite, qui vous anime, quelque chose auquel vous avez pensé et qui va se mettre en place sur automne-hiver. J'ai automne-hiver, d'accord. Et ma question sur l'entreprise que vous avez actuellement, est-ce que vous l'avez fait avec quelqu'un d'autre?
0: Non, j'étais tout seul. Je me suis aidé de ma mère pour la monter, disons.
3: D'accord.
0: Mais sinon, j'étais tout seul.
3: Il n'y a pas d'associé, parce que il ne faut pas une deuxième personne, hein, surtout. Hein. Si quelqu'un veut se mettre dans vos projets, ne le faites pas à deux. Ça serait difficile pour vous.

0: et dans la logistique. Donc je vois, alors est-ce que c'est dans un autre projet, peut-être à voir, mais je vois une rencontre professionnelle importante.
1: Ok.
0: À voir, affaire à suivre. Et ça, ça se dessine de nouveau, on peut le dire, au courant septembre, fin septembre.
1: Ok, super.
2: Ah, septembre, vous avez dit. D'accord.
0: Oui,
2: moi,
0: oui.
2: J'avais automne-hiver. Bon, okay. Septembre, c'est encore un peu. On n'est pas loin.
0: On n'est pas loin.
2: Mais on sait que les temps, ça peut être décalé parfois de quelques mois, hein, Kylian.
1: Oui, bien sûr.
2: Bon, en tout cas, on vous souhaite plein de belles choses. Merci à vous de nous suivre dans C'est votre avenir, Kylian. Et j'espère que vous
1: merci
2: nous donnerez des nouvelles sur votre avenir.
1: Oui, ça marche. Merci à vous.
2: Merci.
0: Merci.
2: Et tout de suite, on accueille Rachel dans C'est votre avenir. Bonjour, Rachel.
3: Oui, bonjour. Bah, je suis ravie d'être en antenne.
2: Et
3: c'est
2: bien,
3: la première
2: bonjour.
3: Fois, donc je suis super contente.
2: Eh bien, comme quoi, hein, il faut insister, on y arrive. Vous, c'est la première fois que vous nous appelez, c'est ça?
3: Oui, complètement. Oui, tout à fait.
2: Et qu'est-ce qui vous arrive, Rachel?
3: Alors, il y avait quelqu'un qui parlait des blocages et moi, c'est pareil.
2: Ouais.
3: Alors, au niveau professionnel, bah, j'arrive pas à vivre de mon activité. Et là, j'ai une petite proposition, mais voilà, c'est pas...
2: Dans quoi vous travaillez?
3: Je me sens complètement perdue. Dans le bien-être, je suis en fait praticienne en thérapie brève, je fais aussi des massages. Et là, j'ai arrêté une de mes autres activités, ça faisait trop, j'allais dans tous les sens.
2: Oui.
3: Donc là, cette année, je me suis assez calmée, mais ça vient pas, je sais pas.
2: Il manque
3: je
2: quelque
3: même,
2: chose.
3: Pas que je prenne un... Oh, bah, il manque toujours quelque chose.
2: Il manque quelque chose à votre vie sentimentalement. Vous êtes seule, Rachel, ou vous vivez avec quelqu'un?
3: Ah oui, je suis seule depuis à peu près 11 ans.
2: Voilà. Et pour moi, il y a quelque chose à travailler sur le sentimental pour aller débloquer tout le côté professionnel. Alors, c'est pas qu'il y a un vide énorme parce que vous êtes assez autonome. Vous n'êtes pas malheureuse d'être seule comme certaines personnes qui peuvent vraiment souffrir de la solitude. Hein. On peut se rendre malade de la solitude. Hein. C'est pas le cas pour vous, mais il manque quelque chose à votre vie. Et moi, je pense que les choses vont se débloquer. Damien, alors on va demander à Damien. J'adore.
0: Oh,
2: il cache ses cartes. Il cache ses cartes. Je vous dis ce qui se passe.
0: Oui,
2: hein.
0: Oui.
2: Il les cache. Il est en train de. Attention.
0: Elles sont sacrées, magnétisées. 1, 2, 3.
2: Qu'est-ce qu'on voit?
0: On a.
2: Ah oui, mais il me sort les cartes où on voit en tout petit.
0: Oui, alors,
2: moi, je vois rien d'ici.
0: On est sur sensualité et désir. Sensualité et désir. Donc, l'amour, je dis souvent, c'est l'essence qu'on met dans le moteur.
2: Exactement.
0: C'est ce qui fait avancer le petit véhicule et le grand véhicule également.
3: Je suis d'accord, mais bon.
2: Oui, mais quand il n'est pas là, comment elle fait?
0: Il y a un deuxième axe, justement, parce que tout est interconnecté. Il vous manque, Marie disait quelque chose de très juste, il vous manque quelque chose au-delà de peut-être le jour quand ça sera le bon moment, cette présence. Vous êtes un petit peu comme à cœur ouvert au niveau des protections, des immunités. Vous épongez, parce qu'une éponge vous absorbez beaucoup, hein. Très sensible.
3: Oui, je sais.
0: Ça se travaille, les barrières, les protections, les immunités, ça se travaille. Je vous conseille, vous qui êtes un peu dans les soins, ce genre de discipline-là, vous devez vous protéger vraiment. Je vois que vous absorbez beaucoup. Vous êtes même déjà peut-être absorbé un petit quelque chose.
2: Et alors, la bonne nouvelle, Rachel, c'est que là, vous êtes dans une année où vous terminez un cycle. Donc,
3: ça je le sens bien.
2: Et c'est pour ça que ça bouscule.
3: Est-ce que ça arrivera dans 10 ans?
2: Non.
3: Est-ce que ça arrivera genre cette année?
2: Non, mais alors attention, chers auditeurs, c'est vous qui déclenchez les choses, hein, surtout dans le temps. Hein. Vous pouvez avancer le temps de vivre les choses quand on fait les bonnes choses. Et en fait, vous, vous êtes en train de terminer un cycle. C'est pour ça que ça chamboule un petit peu là, que c'est compliqué. Mais sur l'année 2027, il peut y avoir une renaissance sentimentale.
3: Oh, c'est dans 2 ans. Horrible.
2: Mais non, c'est pas 2 ans.
0: C'est dans quelques mois.
2: C'est dans quelques mois. C'est plus que vous avez fait 11 ans.
3: Ça.
2: Quelques mois, c'est rien.
3: Ouf, je sais pas. Hein.
2: Elle est perdue dans les temps. On l'a perdue dans les temps, Rachel. Alors.
0: mais c'est vrai, pardon.
3: En course, on s'essouffle. Oui.
0: Pardon, excusez-moi. Juste si je peux juste une toute petite parenthèse. C'est maintenant que les graines, on les sème, hein, pour 2027. Ça veut pas dire c'est en 2027 que tout va démarrer. C'est maintenant qu'on les sème. Et soyez confiants, soyez ouvertes et vigilantes. Et pensez à ce que j'ai dit au niveau de vos protections et vos immunités. Vous qui êtes un petit peu dans le milieu, dans le domaine.
3: Ouais, bah pourtant j'essaye, mais le pendule c'est pas mon truc. Je m'imagine dans une bulle, mais je sais pas, j'ai pas l'impression que ce soit très puissant.
0: Il y a des petites méthodes, des petites techniques, mais ça, on a peut-être l'occasion d'en reparler.
3: D'accord. Bon, et vous pensez que là je suis quand même, qu'il y a des ralentissements qui viennent de un peu de l'invisible?
0: Il y a toujours deux facteurs. Il y a le facteur terrestre, le facteur astral. Sur le point de vue terrestre, on a trop souffert, on a peur, donc on fait attention. Puis il y a le facteur astral énergétique où il peut y avoir des attaques, on peut avoir absorbé certaines choses. Il y a toujours deux facteurs entre le ciel et la terre. C'est l'équilibre d'ailleurs entre le ciel et la terre.
3: Ouais. Ok. Bon. Et au niveau emploi, du coup, il y a rien qui.
2: Oh, la coquine.
0: Elle le glisse, une deuxième question.

0: Allez, allez, on va aller regarder. Bon, c'est exceptionnel. Hein.
1: Mais oh, alors, c'est gentil.
0: Après, Rachel, vous nous donnez vos pronostics pour le match ce soir. Voilà, on va vous faire travailler aussi. Alors, Damien, professionnellement, qu'est-ce qui se passe pour Rachel ?
2: Alors, j'ai une notion d'équité qui ressort au niveau du tirage spontané, l'équité. Donc, on en parlait tout à l'heure, c'est alter. Il y a le côté le job alimentaire et puis le job qui va vraiment vous épanouir. Donc, je pense qu'il faut continuer payer les factures avec le job alimentaire. Puis, aller au bout de ce que vous aimez faire, ce besoin d'aider les gens. Aller au bout, vous êtes doué.
1: Ouais. OK.
0: Vous avez entendu, hein ?
1: Bah ouais, mais c'est long. Oui, j'entends.
0: C'est long, mais
1: ça
0: arrive.
1: Je sais, mais ce que je fais, ça me plaît. C'est juste que c'est pas assez et c'est des miettes, quoi.
0: Oui, mais donc, non,
1: après les miettes.
0: Surtout pas. On dit pas ça parce que vous savez, avec le métier que vous faites, que les mots qu'on vibre, on déclenche des choses. Là, vous êtes en train de dire que vous avez des miettes.
1: Non, je sais bien. Hein?
0: Non, vous n'avez pas de miettes. Vous allez voir, vous allez avoir plein de légumes, plein de choses.
2: Le gros gâteau va arriver.
0: Et bon. Ça va aller, Rachel. L'année de renaissance, c'est l'année prochaine. C'est pour ça que cette année, c'était compliqué. Mais vous allez renaître sur plein de domaines et ça va être beaucoup plus fluide l'année prochaine. Sur l'année 2027, il y a tout qui se déclenche. Et alors, à la période de votre anniversaire, je vous raconte même pas. Ça va être vraiment topissime.
1: Non, mais ça, c'est dans un an.
0: Oui,
1: c'est loin.
0: Non, mais tout n'est pas dans la période d'anniversaire. Hey, on prend pas tout en même temps. Attention, un peu de patience. Hein.
1: Bon. Ah, j'en ai eu, hein. Franchement, j'en ai. Hein.
0: Et vos pronostics, alors, c'est quoi pour ce soir ?
1: Alors, ce soir, donc, c'est France. Et en fait, c'est qui ?
0: C'est Sénégal.
1: C'est quel ? Sénégal. OK.
0: Donc, France ou Sénégal ?
1: Je vois... Ah, c'est la France qui va gagner. Par contre, Sénégal, je pense qu'ils mettront au moins un but, peut-être deux.
0: Ah, voilà. Bon, bien, on vous dira ça ce soir.
1: Hein.
0: Enfin, quand on revient. Merci Rachel, merci de nous suivre dans C'est votre avenir. Le gagnant du jeu Lexon, c'est Delphine de Nouvelle-Aquitaine. Merci Delphine d'avoir joué. Vous remportez votre bon d'achat de 200 euros pour le pack Lexon. Et tout de suite, la parole aux vraies voix avec Philippe David. Merci.
3: Bonsoir Marie, bonsoir Damien. Bonsoir. Au menu des vraies voix, on va commencer par les propos tenus par Fabien Roussel ce matin sur Sud Radio qui disait que Jordan Bardella était plus champagne que Picombière. Et on vous pose cette question, est-ce que l'image joue-t-elle plus que le programme politique ? Est-ce que pour vous, c'est l'image du candidat ou son programme qui compte le plus à 10 mois de la présidentielle ? Venez nous donner votre avis au 0826 300 300. G7 à Evian. Et le moins qu'on puisse dire, c'est que Donald Trump ne donne pas dans la finesse face à la France et à Emmanuel Macron. Entre mépris, menace de hausse des droits de douane sur les vins et champagnes français, les prix des carburants qui ont augmenté suite à son opération en Iran et ses atermoiements dans le détroit d'Ormuz. Et on vous pose cette question, Macron est-il trop tendre face à Trump ? Est-ce que, même si la France est moins puissante, il faudrait qu'elle se fasse un peu plus entendre ou pas ? Venez nous dire ce que vous en pensez au 0826 300 300. Nos trois vraies voix du soir, Françoise Degois, Joseph Touvenel et Christophe Madrol.
0: Belle émission.
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3: Bienvenue sur Sud Radio, il est pile 17h.
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3: Lors du Flash avec Elsa Ruot, bonsoir Elsa.
24: Bonsoir à tous. C'est l'une des vagues de chaleur les plus précoces que la France ait connues, selon un climatologue à Météo France. Une nouvelle canicule arrive sur le pays et elle va concerner particulièrement le centre-est. La vigilance orange devrait être déclenchée jeudi sur le Rhône, l'Allier et le Puy-de-Dôme. Et dès demain, on aura entre 30 et 35 degrés sur la moitié sud. Météo France précise que la baisse des températures devrait commencer à partir de lundi. On apprend aussi que la baisse des émissions de CO2 en France a été plus importante que prévu. Les émissions de gaz à effet de serre ont baissé de 3% en 2024 et de 2,1% en 2025. C'est plus que les prévisions, mais le rythme de cette diminution ralentit toutefois par rapport à 2022 et 2023. À la une également, c'est bien en Suisse que sera signé l'accord de paix entre l'Iran et les États-Unis vendredi. La cérémonie de signature est prévue à Burgenstock, près de Lucerne, selon le ministère suisse. Et conséquence de la fin du conflit, la circulation reprend dans le détroit d'Ormuz. Selon la diplomatie iranienne, le blocus américain des ports a aussi été levé. Notez que Donald Trump, lui, veut soumettre l'accord au Congrès américain. Le président l'a déclaré en marge du sommet du G7 à Évian. Et sur place, il a aussi évoqué la guerre en Ukraine, estimant que la Russie devrait conclure un accord. Le président des États-Unis menace de rétablir les sanctions contre les Russes. Le foot et les choses sérieuses commencent pour l'équipe de France. Premier match de la Coupe du Monde de ce soir à New York. C'est face à l'équipe la plus redoutée de leur groupe, le Sénégal, finaliste de la dernière CAN. Les Bleus qui ont reçu hier à leur hôtel la visite de Paul Pogba, l'ancien international champion du monde, qui sera aussi au MetLife Stadium de New York ce soir. Enfin, en tennis, les sœurs Williams reprennent du service. Vénus et Serena Williams ont été invitées à disputer le tournoi de Wimbledon en double. Leur dernière participation remonte à 2016, édition qu'elles avaient d'ailleurs remportée. Bonne fin d'après-midi.
3: Merci à vous, Elsa.
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3: Bonsoir, Rémi André.
25: Bonsoir, Philippe. Bonsoir, tout le monde.
3: La météo est à l'image des vraies voix, très chaude.
0: Oui, alors là, c'est le moins qu'on puisse dire. Déjà aujourd'hui, hein, on a dépassé les 35 degrés sur le Languedoc, sur une partie de la Provence. Nous avons donc des températures très chaudes et ce n'est rien à côté de ce qui nous attend. Dès demain, eh bien, ces températures vont continuer de grimper. Demain, nous pourrions même dépasser enfin les 30 degrés sur le bassin parisien. 32 degrés sont attendus. On ira jusqu'à 33 ou 34 degrés du côté de Clermont-Ferrand, de Limoges. Et les 37 degrés pourraient être atteints demain dans le sud-ouest du côté de Toulouse. Donc, des températures encore bien chaudes demain et qui remontent vers la moitié nord, ce qui n'empêchera pas à nouveau, un peu comme aujourd'hui, d'avoir des averses et des orages sur les Pyrénées et sur les Alpes.
1: Merci beaucoup.
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27: Et soyez la bienvenue, c'est les vraies voix jusqu'à 19h aujourd'hui avec Philippe David. Bonsoir mon cher Philippe David.
3: Bonsoir ma chère Cécile de Ménibus. En forme ?
27: Oh bah écoutez, très bien, comme tous les jours.
3: Ah bah avec la chaleur qui remonte là, ça fait du bien.
27: Et ça n'est qu'un début.
3: Oui, Philippe. 37, ça va faire très chaud.
27: Torse nu, il va falloir que vous fassiez l'émission. Ah,
3: je pense que ça ferait fuir les gens qui nous regardent sur YouTube, vous croyez pas ?
27: Pas du tout. Pourquoi vous dites ça ?
3: Bah parce que comme vous m'appelez culbuto...
27: Le mec qui balance tous les off, c'est ça qui est dingue.
3: Oh ben non, ça c'est du on.
27: Autour de cette table, Françoise de Gouin est avec nous. Bonsoir, chère Françoise.
28: Bonsoir, chère Cécile. Vous savez quand même qu'avant de commencer cette émission, de quoi a-t-on parlé ? Il y a deux catégories avec Philippe. Soit on parle de bouffe, soit on parle de boire. Ouais, voilà. Donc là, on parlait de bière.
27: L'abus d'alcool est dangereux pour la santé, entendu. Joseph Touvenel est avec nous, vice-président du Centre européen des travailleurs. Bonsoir, Joseph.
29: Bonsoir, Cécile. Quand on a parlé de bière, j'ai cru qu'on parlait de mort, mais je suis rassuré.
27: Non, tout va bien. Alors,
30: Christophe Madrol. Bonjour à tous.
27: Président de l'Union des centristes et des écologistes, comment ça va ?
30: Plutôt pas mal, le retour.
28: C'est drôle quand même l'appellation, les centristes, les écologistes.
30: Bonjour Françoise, comment vas-tu Françoise ? Je suis plus bien de te retrouver Françoise.
28: C'est ma façon.
30: Alors, ma Françoise préférée.
27: Mes amis, puisque ce soir ce sera la deuxième de cette nouvelle et belle émission.
28: Génial.
27: On retrouvera notre ami Joseph Ruiz qui est là. Bonsoir Joseph.
29: Bonsoir Cécile, bonsoir à tous.
27: Et toujours cette émission jusqu'au 19 juillet consacrée à la Coupe du Monde, bien entendu. Ça s'appelle Les Tontons.
29: Les Tontons du Mondial.
27: Du Mondial, exactement. Et ce soir, au sommaire de cette émission, il se passe quoi ?
29: Eh bien, à 21h, on a le premier match des Bleus, France-Sénégal. On attend ça depuis 4 ans, hein, depuis notre malheureuse défaite en finale de la Coupe du Monde. Donc voilà, allez, on revient, on va essayer de repartir du bon pied. Et forcément, on va parler des Bleus. On va faire une édition spéciale autour de ce match-là. On va évoquer un peu tous les enjeux parce que le Sénégal, c'est un gros morceau. Donc ça va pas être un match si facile, mais est-ce que quand même on doit craindre le Sénégal ? On va se poser la question. Et dans la deuxième partie de l'émission, on reviendra sur la compo, parce qu'il y a beaucoup de débats autour de la compo des Bleus.
27: Toujours.
29: Il y a une armada offensive, forcément.
27: Ouais.
29: Mais défensivement, on se pose un peu plus de questions. Donc les tontons autour de la table vont se poser la question. Les tontons et une tata aussi.
27: Et les tontons qui sont ?
29: Alors les tontons, ce soir, c'est Braque, streamer et commentateur. C'est Quentin Mingoal, pareil, commentateur et journaliste. Et on aura aussi une arbitre, notre tata Virginie Guilin, qui sera avec nous.
27: Qu'on adore, bien entendu, à retrouver à partir de 20h. Et on sera là, bien entendu, Joseph. Allez, les amis, le sommaire de cette émission à l'approche de la présidentielle. Une question revient. L'image pèse-t-elle plus lourd que le programme ? Ce matin, sur Sud Radio, Fabien Roussel a lancé une pique à Jordan Bardella. Plus champagne que picombière. Le secrétaire du PCF se moque du patron du RN qu'il juge déconnecté des classes populaires.
3: Et on vous pose cette question présidentielle, l'image joue-t-elle plus que le programme politique ? Eh bien, vous dites-vous à 75%, vous voulez réagir ? Le 0-826-300-300, et moi je dis que comme les Français ne croient plus les programmes, ils achètent l'emballage comme pour la lessive.
27: Est-ce que l'image joue-t-elle plus que le programme politique ? Oui ou non ?
31: Oui.
27: Oui. Françoise ?
28: Non, absolument pas, contrairement à ce qu'on pense.
27: Joseph ?
1: Peut-être.
27: Peut-être. C'est intéressant. Et la question du soir, le château de Versailles, les heures, le dîner d'État. Emmanuel Macron donc a sorti le grand jeu pour Donald Trump en clôture du G7 d'Evian. Mais derrière les dorures, une question, à force de vouloir séduire le président américain, n'en fait-il pas trop ?
3: Et on vous pose cette question. Mépris, hausse des taxes, prix du carburant, Macron est-il trop tendre face à Trump ? Eh bien, vous dites oui à 89%. Vous voulez réagir ? Le 0826-300-300, moi je dis qu'il a même effacé le climat du G7 pour ne pas froisser le président américain, alors qu'il a noyé les Français sous les contraintes et les taxes écologiques. C'est vraiment tout dire.
27: Trop tendre ou normal ?
30: Trop tendre.
27: Allez, Françoise.
28: Particulier dans sa relation, c'est deux mavericks ensemble, donc on a du mal à juger avec un cerveau normal.
27: Joseph.
1: On a un peu l'impression d'avoir affaire à un gamin face à un adulte. C'est dommage, c'est le président de la République française.
27: Et c'est Juliane qui est au 0826-300-300 et Philippe est avec nous de Libourne. Bonsoir Philippe, bienvenue.
4: Bonsoir à tous.
27: Bonsoir. Merci.
30: Bonsoir.
27: La petite question, l'image joue-t-elle plus que le programme politique pour les présidentielles ?
4: Bah, je crois que la réponse est déjà tout trouvée, puisque les Français ont élu deux fois Macron. Donc, le pire président de la République depuis que la 5e République existe.
27: On va en parler. Donc,
4: je me rappelle que les gens au micro-trottoir, ils disaient bah, il est beau, alors on a voté pour lui. Donc en fait, on en est là, hein, en France.
27: On va en parler. Bougez pas, Philippe. Gardez vos arguments, on revient tout de suite. Allez, soyez les bienvenus, on est ensemble jusqu'à 19h.
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27: On vous souhaite la bienvenue, on espère que vous n'avez pas encore trop chaud ici. On va essayer de vous rafraîchir un petit peu avec nos débats aujourd'hui autour de cette table, Françoise Degois, Joseph Touvenel et Christophe Madrol. Et on salue bien entendu tous ceux qui travaillent dehors parce que ça doit être bien bien difficile. Donc bon courage à vous. On revient sur cette question du jour puisque Jordan Bardella est plus champagne que Picombière, c'est ce qu'a déclaré ce matin sur Sud Radio Fabien Roussel, pardon. L'image joue-t-elle plus que le programme politique, Philippe ?
1: Eh bien, vous dites oui, encore et toujours, ça ne bouge pas, mais il y a beaucoup de votes à 75%. Pas mal de commentaires aussi. On a notamment Chantal qui nous dit, évidemment, car il est inutile de lire le programme alléchant qui ne sera jamais respecté. Ou on a encore Vivi qui dit, hélas, très clairement, oui, ou encore Channel Fox, les programmes politiques sont fictifs, réveillez-vous.
27: C'est le grand débat du jour.
2: Qu'est-ce que vous répondez à certains de vos opposants qui vous ont reproché, je cite, un manque de décence de vous afficher au Grand Prix de Monaco, alors qu'au même moment, il y avait la marche d'hommage à la petite Liana, justement, à Florence.
3: Mais la marche blanche que vous mentionnez, la famille avait demandé à ce qu'il n'y ait aucun responsable politique. Mm-hmm. Vous n'allez pas me reprocher de ne pas m'être exprimé sur cette affaire. Je fais ça tous les jours. On vous donne la parole parce que certains vous ont attaqué là-dessus. Marine Tondelier est le candidat du Parti communiste.
5: Qu'est-ce que vous lui répondez ce matin ?
6: Je réponds que le Rassemblement national n'a véritablement jamais été du côté du monde ouvrier, du monde du travail. Et c'est pour ça qu'il participe pas aux marches blanches, parce que je pense qu'il n'a peut-être même jamais manifesté de sa vie, ce garçon-là. Et il est plus champagne que Picombière, il est plus loge VIP que bal populaire. Qu'est-ce que vous voulez ? C'est peut-être la différence qu'il y a entre lui et moi.
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27: Philippe est avec nous de Libourne. Philippe, bonsoir, merci en tout cas d'être avec nous aujourd'hui. Vous disiez tout à l'heure que Emmanuel Macron était pour vous le pire président de la République. Alors ça, c'est vous qui le dites. Mais est-ce que pour vous, l'image joue-t-elle plus que le programme politique ?
4: Bah oui, comme je disais, la preuve, parce que les gens, ils ont voté pour lui deux fois, alors que c'est le pire. Donc voilà, il y a en fait les gens, c'est la faute de deux personnes cette histoire. C'est la faute des gens qui lisent pas les programmes, qui s'y intéressent pas aussi. Ils ont tous plus urgent et plus important à faire que de lire un programme politique qui va engager leur vie pendant 5 ans. C'est leur problème. Mais en fait, après, faut pas qu'ils s'étonnent. Moi, ce que je vois, c'est qu'à chaque élection présidentielle, le jour d'après, on va dire, la machine à café, tout le monde est pas content. Mais en fait, ils sont pas contents parce que en fait, tous ceux pour qui ils ont voté, c'est des peintres, des marionnettes en fait. Donc, comme ils ont pas lu les programmes des autres, et ben en fait, ils se retrouvent avec le tout venant, comme j'appelle le tout venant, et c'est la faute des deuxièmes acteurs, donc qui sont les médias, parce que les médias dont vous faites partie, mais bon, vous êtes pas dans les pires, heureusement, c'est pour ça que je vous écoute.
27: Alors on refait la phrase. Vous êtes bien sûr dans les meilleurs.
4: Bon, après, moi, les médias, j'en veux énormément parce que en fait, il faut les élections aussi avec les sondages et les médias. Allez, on fait des focus sur des trucs qui n'ont aucune importance, mais par contre, les trucs importants, on n'en parle jamais. Oui. C'est facile d'orienter les gens, vous savez. Les gens, ils ont pas compris que si on s'occupe pas de la politique, c'est la politique qui s'occupera d'eux. Bon, voilà. Par exemple, je vais prendre un exemple. Les ZFE. Enfin, c'était dans le programme de toutes les marionnettes. Moi, je les appelle les marionnettes, qui sont au pouvoir. Donc, les gens maintenant, ils sont contre les ZFE, mais en fait, ça doit être un argument majeur pour pas voter contre pour eux, quoi. Donc du coup déjà ils ont qu'à se regarder les programmes de tout le monde, voir qui fait les ZFE et voilà, c'est éliminatoire déjà. Ouais. On commence par ça. On fait par élimination. Donc si après, attendez, je finis. En fait, si les gens ils râlent après, ça sert à rien. Les cartes bon, c'est pareil. Tout est pareil en fait. Tout le monde râle, mais personne lit les programmes. Donc après, faut pas s'étonner.
27: C'est vrai.
4: Voilà. Et après, bon, les médias, franchement, Il va falloir faire attention parce que vous savez, il y a des directeurs natifs qui arrivent et qui vont faire ils font le boulot. Hein.
1: Allez-y Françoise, honneur aux dames.
5: Moi j'entends tout ce que vous dites, Julien, effectivement.
1: Non, c'est Philippe.
5: C'est Philippe. Philippe, pardon, pardonnez-moi Philippe. Non, pourquoi je pense à Julien. Pardonnez-moi. Donc j'entends tout ce que vous dites, j'ai beaucoup de bémols à mettre. D'abord le premier, c'est que les médias n'ont jamais fait une élection contrairement à ce qu'on peut imaginer. Je rappelle par exemple qu'en 2005, l'ensemble du champ médiatique, tous les éditorialistes, toutes les grandes chaînes étaient favorables au oui à la Constitution. Et c'est le non qui l'a emporté très largement. Je rappelle également qu'un grand journal comme Le Monde, par exemple, a pris, et comme beaucoup de médias, fait écosse totalement pour Édouard Balladur en 1995, et c'est Jacques Chirac qui signe la remontada. Donc, il faut pas surestimer la puissance des médias, d'autant plus, et là vous avez raison Philippe, je vous rejoins, vous avez vu l'enquête qui est parue ce matin, et bien désormais, une majorité des Français ne s'informent plus par les médias traditionnels, mais elles s'informent par les réseaux sociaux. Le deuxième point sur Emmanuel Macron, qui est un très mauvais président, j'en suis d'accord avec vous, ce n'est pas que l'image qui a fait gagner, une image pour une image ne fonctionne pas. C'est parce qu'à un moment donné, Emmanuel Macron a incarné quelque chose auquel il y a au moins 20% de gens qui ont cru, moi je n'en fais pas partie, ce qu'on appelle le nouveau monde. Voilà. Ça n'est pas que l'image qui a fait que Emmanuel Macron a été élu. C'est qu'est-ce que cette image incarnait? Et si vous voulez, la cohésion entre ce qu'il était et ce qu'il incarnait dans ses idées. À l'inverse, pourquoi François Fillon chute à ce point? C'est pas tellement sur la gravité, c'est la dichotomie vraiment et le ciseau qui existe entre l'image qu'il a d'un type intègre, etc., plein de morale, et les costumes à 3 000 euros et son emploi fictif de son épouse.
27: Christophe Madrol ou Joseph.
7: Ça, une fois n'est pas coutume, mais je suis assez d'accord avec Françoise. C'est assez étonnant, mais bon, c'est peut-être la nouvelle année. Je suis plutôt content.
27: C'est toujours la même année.
1: Non, c'est pas vu depuis le mois de janvier, Françoise.
27: Donc
1: bonne année Françoise. On s'est pas vu depuis le mois de janvier. C'est vrai que
27: janvier on était déjà en 2026.
7: Sans reprendre l'histoire, effectivement, elle a raison de rappeler le référendum, elle a raison de rappeler l'affaire Balladur, elle a raison de rappeler aussi Macron au départ ou François Hollande, l'élection de François Hollande.
5: Ah oui,
7: les grands médias ne soutenaient pas les candidats qui ont été élus à la fin.
5: Se moquaient même. François Hollande, c'était Framboise des Bois et le type.
7: Tu as raison.
5: Les fraises des Bois et le type qui me suit.
7: Ensuite, là où j'ai répondu tout à l'heure à la question de Cécile sur la politique, sur les programmes, on sait la situation politique aujourd'hui. On connaît la situation économique. On connaît le rapport que nous avons avec l'international. On sait très bien que les partis dit traditionnel, et je mets de côté les extrêmes, n'ont pas la poudre magique pour pouvoir régler tous les problèmes. Donc, l'incarnation est importante. On sait très bien que les Français ont coupé la tête au roi, mais la question de l'incarnation est importante. Le général de Gaulle était une incarnation de quelque chose. François Mitterrand a été l'incarnation. Même Jacques Chirac a été l'incarnation de quelque chose. Depuis lors, et on l'a abordé, rappelez-vous, sur ce plateau, hein, quel était le dernier président de la cinquième, beaucoup de nos idéaux parlaient de Jacques Chirac, qui effectivement a incarné quelque chose. Depuis lors, c'est beaucoup plus difficile de trouver une incarnation. Et les Français attendent cette incarnation aujourd'hui. Et je crois que le futur président de la République, après ce que nous avons vécu pendant 10 ans, aura besoin effectivement de montrer cette incarnation au-delà du programme politique de fond.
5: Mais l'incarnation n'est pas l'image, c'est ce que
8: Joseph. L'image, indéniablement, ça joue. Sinon, d'ailleurs, on verrait pas la différence entre les affiches officielles quand il y a des élections et la tête des candidats ou des candidates. Tout à fait intéressant de regarder quand on les voit en réalité. Donc l'image, ça se travaille. L'image, sinon, ils passeraient pas des heures à faire, à s'entraîner pour passer à la télé, etc.
27: Tout ça.
8: Après, il y a des grandes lignes de force qui se dégagent. Et c'est pour ça qu'il faut pas mépriser le peuple. Les grandes lignes de force pour ces décisions, ça va être la sécurité. Ça va être ces grands dossiers-là. Et ça va jouer dans l'élection, et souvent contre les médias. Mais pourquoi contre les médias? Parce qu'en fait, les médias, c'est un tout petit monde qui est relativement majoritairement parisien, qui s'imagine avoir la vérité parce qu'ils vivent ensemble et qui sont en dehors des réalités. Aujourd'hui, les médias nous font monter Édouard Philippe. Ils oublient que le peuple, dans son ensemble, n'oublie pas que c'est celui des 80 km/h et des gilets jaunes. Et risque de se réveiller.
7: Je suis assez d'accord avec toi.
1: En revanche, moi je crois quand même fondamentalement deux choses. C'est que premièrement, les Français ne croient plus les programmes. Ne les croient plus du tout. Rappelez-vous, Mitterrand avait été élu pour rompre avec le capitalisme 11 ans après, il mettait Bernard Tapie au gouvernement. Jacques Chirac disait trop d'impôts, plus d'un tue l'impôt. Il mettait Juppé et il explosait les impôts un mois après son élection. Sarkozy promettait le Karcher et on a eu Kouchner, pour reprendre la formule qui a fait Florès. François Hollande était contre la finance et il a fait le CICE. Quant à Emmanuel Macron, le Nouveau Monde, c'est l'ancien Empire. Donc aujourd'hui, les Français, après autant d'années de reniement, après autant d'années de promesses de Gascon ou de Normand, selon qu'on soit du Nord ou du Sud de la France, après autant de tromperies et de trahisons, ils ne croient plus les promesses. Et moi, je peux vous dire un truc, vous parlez aux gens, ils disent les programmes. On ne les lit même plus parce que on ne peut plus les croire.
5: Ouais, alors je m'inscris un peu en faux parce que je dirais, et tu as raison, sur le caractère épidermique, superficiel, mais la réalité, on se rend compte dans toutes les études qui sont faites post-élection présidentielle. Je parle de la présidentielle, oui, vraiment, parce que c'est la mère des batailles. Eh bien, en fait, ça marche pas comme ça. Les gens lisent. Par exemple, moi, je pensais pendant des années, quand je travaillais avec Ségolène ou Hollande, je pensais que ce qu'on appelle la propagande électorale, elle est bien utile. En fait, c'est pas vrai. Ça sert, les gens la lisent, tout se fait. Le problème, c'est que le temps s'est raccourci et que maintenant, tout se fait dans les dernières 48 heures. Et même la décision, c'est la décision du jour du vote. Mais les Français restent quand même, et pour la présidentielle et pour les législatives, le peuple le plus politique du monde.
1: Ah, ça, c'est vrai qu'on est le peuple le plus politique du monde, ça,
5: idées.
1: C'est clair.
5: Il n'est pas Popol, il est Popol, il est capable, mais il regarde les idées, ça, c'est vraiment ma conviction. Je ne sais pas si Philippe est convaincu de ce que je dis, mais moi, j'en suis sûr.
9: En tout cas, moi, je suis convaincu de ce que tu as dit, Françoise, donc c'est important, déjà.
27: Ouais, Philippe, est-ce qu'on a convaincu Philippe, Philippe ?
4: Pas sûr. Non, pas convaincu, parce que je vais vous dire franchement, c'est vrai que vous avez dit des trucs qui étaient vrais, mais en fait, moi je reviens sur les médias. En fait, si les médias ils avaient fait leur taf en 2017, on n'aurait pas eu Macron. Là, je vais prendre un exemple, juste un exemple. Là, en ce moment-là, à l'heure où on se parle, il y a une plainte qui a été déposée à un tribunal à Paris avec 100 parties civiles pour atteinte à la sûreté de l'État. Ouais.
1: De qui parce que je suis pas au courant de cette histoire.
4: Christian Cotten, tout le monde peut se renseigner.
1: Je sais même pas qui c'est.
4: Christian Cotten, il a déposé une plainte avec 100 plaignants pour atteinte à la sûreté de l'État et la plainte a été prise par la doyenne du juge, la doyenne des juges, et la plainte est instruite en ce moment. Ça, en fait, visant les Macron. Donc, si vous voulez, cette plainte, normalement, ça devrait déclencher une volée médiatique. Mais en fait, personne n'en parle. Et tout le monde peut se renseigner. Christian Cotten, plainte contre le président de la République. Et il y a cinq délits qui ont été retenus dans la plainte sur 10 à l'origine. Mais personne n'en parle.
1: Alors, excusez-moi, je tape sur Google. Ouais. L'atteinte à la sûreté de l'État, Macron, Cotten, il n'y a aucune réponse.
4: Alors, tapez plainte Christian Cotten.
1: Excusez-moi, mais il n'y a rien.
27: Il n'y a rien.
4: Oui, parce que c'est censuré.
8: Philippe met le doigt sur.
5: Pas du tout que Google censure ce genre de choses.
8: Philippe met quand même le doigt sur quelque chose qui est un vrai risque. C'est le choix des juges. On l'a vu avec l'affaire Fillon. C'est quand même les juges, dans une rapidité déconcertante, qu'ils l'ont bloqué. On le voit avec Marine Le Pen, et donc
5: on
8: un des risques.
5: On va voir.
8: On a ce risque-là. On le voit très bien.
9: C'est vraiment un autre sujet.
8: Quand vous regardez bien l'histoire de France. Regardez bien l'histoire de France, c'est très intéressant. Oui. Le gouvernement des juges, que ce soit sous l'Ancien Régime ou sous notre République, il est très prenant, y compris pour les choix électoraux.
9: Moi, je peux vous dire, en tant qu'homme politique, et Françoise a mené des grandes campagnes présidentielles aussi.
5: C'est vrai.
9: On raconte toujours beaucoup de choses sur la justice, au moment des élections présidentielles. Mais on se rend compte que c'est le peuple qui s'exprime.
5: Toujours.
9: Et le peuple est souverain.
8: À la fin, vraiment. Fillon n'a pas pu voter.
27: C'est ça, le mot de la fin, les amis.
8: C'est bien les juges qui ont empêché Fillon de se présenter.
27: Merci.
5: Et on a voté, Fillon.
27: Merci beaucoup, Françoise. S'il vous plaît, merci beaucoup. C'est la fin de ce débat. Merci beaucoup, Philippe. Dans un instant, les seuls contre tous. Joseph Touvenel, vous dites non à la camisole chimique pour les délinquants sexuels. Et Françoise Degois, il faut voter contre le projet de loi d'autonomie corse. On en parle dans un instant. À tout de suite.
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27: Soyez les bienvenus sur Sud Radio Parlons Vrai avec cette chaîne YouTube sur laquelle vous pouvez vous abonner. Par exemple, je ne sais pas si vous êtes abonné. En tout cas, on demande à Maxime ou pas le chiffre exact.
30: On l'a surpris dans la sieste.
31: 1 030 000 abonnés.
27: Non, vous m'avez déjà dit ça là, il y a trois semaines.
31: Excusez-moi, je ne vais pas vous inventer un chiffre.
27: Si, inventez-moi des chiffres.
31: 3 milliards.
27: Dites-moi que je fais 1m80.
40: On se calme.
27: Bah oui, 1m80, ça m'énerve.
40: Vous faites 1m80, c'est ça. 1m80, mais c'est vous, exactement, comme Philippe fait 1m92.
27: C'est ça.
41: Et 82 kilos.
30: Et d'ailleurs, qu'il a été champion, il a été champion universitaire de basket, tout le monde le dit.
40: Oui, tout le monde le connaît, bien sûr.
30: Il a joué avec la NBA. C'était après, il a joué avec l'ASVEL. Il a même été drafté, mais il ne pouvait pas parce qu'il n'y avait pas de saucisson aux États-Unis et de choucroute. Mais c'est vrai.
27: Il a refusé l'équipe de France parce qu'il n'y avait pas assez à manger.
0: On est en plein complotisme.
27: Ah, c'est ça. On dit n'importe quoi, mais voilà, ça fait du bien. Donc, autour de cette table, Françoise de Gouas, Joseph Touvenel et Christophe Madrol, qui est de retour et maintenant les seuls contre tous.
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27: 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Et on commence par vous, Joseph Touvenel. Vous dites non à la camisole chimique pour les délinquants sexuels.
1: Oui, et d'ailleurs, on dit camisole ou castration, et c'est castration, tout sauf une castration. On leur coupe pas. Hein.
27: Non.
1: Pourquoi non? Parce que quand il y a une idée comme ça, moi j'étais comme 83% des Français, ça me semblait bien. C'est-à-dire que quand on a des gens, des pédocriminels, des gens qui s'en prennent physiquement aux enfants, il faut leur mettre hors d'état de nuire. Si on peut leur faire avaler des trucs qui les mettent hors d'état de nuire, oui. Oui, mais d'abord, regardons la faisabilité de cette idée. Quand on regarde, quand on écoute les spécialistes, ça réduit la libido, ça la supprime pas. Ça la réduit. Ça veut dire qu'il faut prendre un certain nombre de produits. Question, quand ils arrêtent, qu'est-ce qui se passe? Est-ce qu'on a une surveillance de tous les instants? Est-ce qu'il faut les suivre pour qu'ils prennent bien leur traitement? Première question. Deuxième question, on nous dit, mais c'est un traitement qui est pas qu'un traitement médical où j'avale des hormones, parce que c'est ça. C'est aussi, ça fonctionne que s'il y a un suivi psychologique. Mmh. C'est-à-dire qu'en même temps, il faut déployer des psychiatres à côté. Vous voyez la complexité et le coût pour la collectivité. Et puis, nous disent des spécialistes comme le docteur Benkemoun, qui est pédopsychiatre, qui a bien étudié la question, il dit oui, mais ça marche que pour ceux qui sont pas les pires. Ça marche que pour ceux qui, quand ils commettent leur acte qui est horrible, ressentent qu'ils font le mal. Mais pour les pires, il nous dit tous les agresseurs sexuels ne sont pas susceptibles de réagir au traitement. Ceux qui ne réagissent pas sont ceux qui sont dans une dynamique de domination, d'emprise, de contrôle, dépourvus de sens moral. C'est-à-dire que les pires, les plus dangereux, on leur fait avaler les hormones, on leur donne la camisole chimique ou pas, résultat zéro. C'est pour ça que quand je vois comment c'est lancé dans l'espace public, j'en veux un peu aux politiques qui, au lieu de donner une idée qui nous paraît sensée, devraient étudier la faisabilité et si effectivement ça résout le problème.
27: Et les effets, effectivement.
30: Je suis d'accord avec. Donc je dis rien de plus parce que je suis d'accord. Il y a vraiment tout est dit et c'est très très bien. Je suis pleinement de votre avis, Joseph. Franchement.
2: Eh ben Joseph, tu ne seras pas seul contre tous parce que je partage aussi ta position et le seul politique que j'ai entendu sous le contrôle de Françoise, c'est Bruno Retailleau qui a parlé de chimique et de côté chimique.
1: C'est le seul. Vauquier aussi, on avait parlé il y a déjà.
2: On sait très bien aujourd'hui que cette question-là ne se règle pas de façon chimique. Il y a un accompagnement.
1: Malheureusement.
2: Voilà. Ensuite, il y a eu des études qui ont été portées. Je l'ai vu moi à la prison des Baumettes quand je travaillais comme éducateur. On accompagnait la libido de certaines personnes qui sont emprisonnées, mais en aucune manière on traitait les délinquants sexuels avec cela.
0: Mais alors, moi, je suis pas d'accord avec vous parce qu'il y a des pays où on pratique la castration chimique en Europe. Il y a l'Allemagne, il y a le Danemark, la Pologne, la Belgique, entre autres. Et les résultats, a priori, sont pas si catastrophiques que ça. Si on peut en empêcher ne serait-ce qu'une infime partie de récidiver, moi, je suis pour. Je suis pour. Et je dois vous dire une chose, je suis pour que ceux qui sont dangereux pour les enfants, dans ces signes, refusent ce type de traitement, qui sont, vous avez raison, ce n'est pas une castration chimique, ce sont des inhibiteurs de libido, ce qui n'est pas tout à fait la même chose. C'est pour ça. Moi, je suis pour, je me fous des délinquants sexuels, je m'en fous. Moi, ce qui compte, c'est la protection des enfants. La protection des enfants. Eux, après, leur confort, etc. Mais je m'en fiche royalement, soit dit en passant. Et deuxièmement, j'en ai quand même un peu assez qu'on dise que ces gens-là sont des malades. Non, tous ne sont pas des malades. Il y en a qui sont des gens qui sont éminemment pervers, qui aiment se taper des enfants prépubères parce que c'est dans leur fantasmatique. Ils sont pas tous malades. Certains sont des salopards.
30: Vous venez de définir la maladie psychiatrique.
0: Ben écoutez, vous savez que vous avez une chose à faire dans ces cas-là. Ben vous vous retenez. Un homme, ça s'empêche.
30: Mais on est d'accord sur le fond. Mais quand on ne peut pas s'empêcher.
0: Eh ben on doit pouvoir s'empêcher.
1: Non mais Philippe, c'est exactement ce que dit le docteur Benkemoun qui a étudié le truc. Il y en a sur qui, et c'est les plus graves, ceux qui sont dans une dynamique.
0: ces cas-là, on les garde au trou ad vitam aeternam.
1: Mais c'est une, il dit d'accord. bien dynamique de domination, d'emprise, de contrôle du pouvoir sur les autres. Et là, il dit camisole ou pas camisole, on n'empêche rien. Et donc, c'est un leurre de nous faire croire que ça résoudrait l'ensemble des problèmes.
40: Le point qu'amène Philippe David, qui est intéressant, je n'ai pas fait ce travail de benchmarking, comme on dit aujourd'hui, de voir avec les pays européens. Si tu nous dis aujourd'hui que dans les pays européens, ça marche,
30: ça marche ça, fouille, ça,
0: plutôt.
30: Pas problème, mais non, c'est pas que
27: ça marche. Ça fonctionne aussi peut-être parce qu'ils ont le personnel pour
30: des
27: gérer
30: moyens,
27: les gens.
30: Ils ont des psychiatres, ils ont de l'argent.
27: Ce n'est pas notre cas, en fait.
1: J'ai regardé un peu, il y a en Europe, il y a d'autres pays dans le monde.
0: Des États américains.
1: Ça fonctionne. D'abord, l'intérêt, c'est sur la récidive, parce que tant qu'il n'a pas commis le crime, en fait, ça fonctionne que pour les cas qui sont les premiers cas, c'est-à-dire les cas les moins pervers. Sur les autres, ça ne fonctionne pas.
27: Merci beaucoup, en tout cas, pour ce sujet. Françoise de Goy, vous dites qu'il faut voter contre le projet de loi d'autonomie corse.
30: Oui, alors moi, je suis très, très agacée par ce projet de loi. Je rappelle qu'il est né comment ? Il est né en 2022, quand la Corse est victime, vous en souvenez, d'émeutes très violentes après la mort de Yvan Colonna, qui est tué dans sa cellule à Arles par un détenu. Et donc, Gérald Darmanin vient sur l'île et avec, évidemment, la bénédiction d'Emmanuel Macron, dit on va trouver un moyen de plus d'autonomie. Ce projet, il naît des troubles d'Yvan Colonna. Ce projet, en soi, je ne suis pas contre une forme d'autonomie renforcée. Pas du tout. Je pense que cette île a besoin de respirer. C'est 400 000 habitants. On pense qu'on veut, on va pas refaire l'histoire de la Corse. Moi, j'y ai travaillé. On connaît tous la Corse. On connaît la complexité. C'est pas le sujet. Ce qui me gêne dans ce projet de loi, c'est que il introduit la préférence corse avec cette phrase qui est toute communauté, qui culturellement, linguistiquement se sent attachée à un lien singulier à sa terre. Ce projet de loi parle de cette communauté-là. Écoutez, c'est là que pour moi ça va plus. Il y a une rupture constitutionnelle qui est absolument majeure. Parce que ça veut dire que demain, si ce projet de loi passe à l'État, même si le Conseil d'État l'a retoqué, a retoqué ses dispositions, s'il passe en l'État, ça veut dire que les Basques peuvent dire j'ai un lien singulier à ma terre, ça veut dire que les Bretons peuvent le faire, ça veut dire que les Alsaciens, et on découpe petit à petit la République en confetti. J'entends les gens qui disent pourquoi il faut le voter, pour faire respirer cette île qui est à l'arrêt, mais je pense que dans le fait, dans le régalien, ce qu'on appelle le régalien, dans ce qu'est notre nation une et indivisible de République, je trouve ça extraordinairement dangereux. Ça divise vraiment l'hémicycle, hein, et même la gauche. Ce matin, par exemple, le Parti Socialiste s'est coupé en deux sur qui va voter pour et qui va voter contre. Moi, je suis profondément opposé à ce projet de loi.
40: Alors moi, une fois encore, je suis assez d'accord avec ce projet de loi. La vraie question en Corse, pour avoir longtemps travaillé comme toi en Corse et bien connaître
30: que
40: Gilles Simeoni, la question c'est le foncier. La question c'est la présence de l'État français qui gère par les administrations françaises le foncier en Corse. Et on sait aujourd'hui, quand tu es un jeune Corse, ou ailleurs d'ailleurs, quand tu es un jeune Ciotadin, ou un jeune de Saint-Tropez, ou un jeune Canois, tu ne peux plus acheter un terrain près de chez toi pour pouvoir construire ta maison et être près de chez tes parents, parce que le foncier coûte trop cher. Donc la question dans la loi de la préférence Corse réside sur la question
30: du foncier, du logement.
40: Et ça, c'est une vraie réalité d'acceptabilité des territoires. Aujourd'hui,
30: toi, tu penses qu'on a tort de faire l'extension avec une forme de préférence nationale, préférence Corse, préférence nationale.
40: Je vois aujourd'hui aujourd'hui, la réalité sur la côte où j'habite à Marseille, à La Ciotat par exemple ou à Aubagne, qui sont des villes ouvrières, parce que aujourd'hui, pour se loger à La Ciotat ou à Aubagne, ce n'est plus possible. On est passé de 2500 euros le mètre carré à plus de 12 000 euros le mètre carré.
0: Mais c'est plus cher qu'à Paris.
40: Mais La Ciotat, Aix-en-Provence, regarde, 12 000 euros. C'est monté, c'est explosé. Donc on ne peut plus se loger quand on est un jeune Ciotadin, quand on est un jeune Bastier. Quand on est un jeune d'Ajaccio, quand on est un jeune de Corté, c'est son territoire. Donc on doit se délocaliser, vivre ailleurs. Donc pour cela, moi je soutiens la réforme portée par Simeoni sur la question du foncier. Ensuite, tu as raison Françoise. L'indépendance ou l'autonomie, c'est un débat qui remonte à largement avant. Rappelle-toi les bagarres que nous avons portées aussi avec le ministère.
30: Il y en a juste pas, les accords de Matignon, il a laissé la peau puisque Chevènement est sorti sur
0: du gouvernement à ce moment-là.
40: Donc voilà, moi le seul point qui m'intéresse aujourd'hui dans la réforme, c'est la question du foncier, parce que vivre, travailler au pays, c'est quand même une revendication qui est apportée.
30: J'entends.
1: C'est vraiment le sujet. Et par contre, le projet de loi ne traite pas vraiment ce sujet. ce qu'a dit Françoise est exact, c'est un risque. Moi, je suis très attaché à la diversité et je suis très fier d'avoir un pays qui a la Corse, comme on a la Martinique, la Réunion ou l'Île-de-France, ou la Bretagne, ou la Normandie. Il y a des diversités, il y a des usages, il y a des cultures. Il est normal, il est sain de les défendre. Il est sain que les Corses défendent la langue corse, parce que ça fait partie de l'histoire, oui, parce que ce sont des traditions. Parce que,
40: mais ça, c'est acquis.
1: Mais, oui, mais le projet de loi va plus loin et ouvre une brèche dans c'est la ça. Nation. Et ce qui fait nation, c'est qu'on se rassemble. Et aujourd'hui, eh bien, les politiques nous disent pas ce qui nous rassemble. Pour se rassembler, il faut avoir un projet commun. Quel est le projet commun en France? Et tant qu'on n'a pas un vrai projet commun, un rassemblement, alors on ouvre la porte à une explosion du pays, à une explosion de la République. Ça, c'est très dangereux.
40: Alors. Bon, la question de la langue, c'est un acquis, parce qu'en Bretagne, aujourd'hui, on peut parler le breton, oui, dans le Berry, on parle le breton,
0: dans le Berry, non, pas le breton,
40: le Berrichon, le Berrichon, le Pays Basque, etc.
0: On parle basque en Alsace.
40: On peut parler corse, il y a même des écoles aujourd'hui, puisque ça remonte à Jospin, j'ai pu accéder, qu'il y ait des écoles là-dessus, donc ça, c'est acquis. Je vous dis, la seule question, pour moi, dans le projet de loi, c'est le respect des identités par rapport aux générations à venir, oui, qu'ils puissent rester
3: corse. Alors,
4: moi,
3: ça prend un point pour moi.
0: Moi, je suis d'accord avec Françoise sur le fond, mais je crois qu'il y a une chose qu'il faut profondément réformer, c'est qu'il y a une réforme qui a été ratée. Elle avait été rejetée par référendum en 69 et elle a été ratée, à mon avis, en grande partie en 82.
4: Allez-y,
0: par Gaston Defferre. Pardon, la décentralisation. Parce que je pense qu'il y a beaucoup trop de choses qui partent de Paris et qui sont décidées verticalement à Brest, à Dunkerque.
4: Avec une méconnaissance du terrain.
0: Voilà, moins en Corse.
3: Bien sûr,
0: mais ce qui me
3: prend,
0: moins en Corse. Moins en Corse. Parce que la Corse a déjà une certaine autonomie. Et la preuve, ce sont les nationalistes qui gagnent régulièrement les élections locales.
3: Oui,
0: je pense qu'on est d'accord.
3: Alors, c'est des nationalistes. Je suis d'accord. N'a plus grand chose à voir avec son père. Par exemple, je veux dire.
0: Mais en revanche, il y a quand même une chose. C'est vrai que j'ai peur que ce soit contagieux pour le Pays Basque, pour l'Alsace, pour la Bretagne, pour ceci, pour cela.
3: Ça,
0: le signal me semble dangereux, je suis entièrement d'accord avec vous. En revanche, beaucoup plus de pouvoirs locaux, moins de choses qui se décident à Paris par la technostructure.
3: Oui, parce qu'il y a quand même... Je peux m'empêcher de me dire aussi, parce que je pense contre moi-même qu'il y a presque un réflexe encore un peu néocolonial, quand on met dans le même paquet la Corse, par exemple, et la Nouvelle-Calédonie. Vous voyez ce que je veux dire? Il y a quelque chose qui a beaucoup choqué et que j'ai entendu, c'est que quand Emmanuel Macron est allé en Corse, par exemple, Gilles Simeoni a été président de l'Assemblée de Corse, a été fouillé au corps comme un vulgaire, Donc il y a aussi une forme de condescendance de Paris quand même, je crois.
40: Ah mais moi j'ai vécu, c'est intéressant. Moi j'ai vécu visites ministérielles en Corse. François, je peux confirmer que ça, on est dans un autre monde parfois.
4: Merci beaucoup en tout cas pour ces sujets. Vous pourrez bien entendu continuer de réagir sur nos réseaux sociaux dans un instant. L'info en plus, le BHV Marais a cédé donc un nouvel exploitant qui va arrêter sa collaboration avec le géant de la fast fashion. On en parle dans un instant avec Pierre Talamont. À tout de suite.
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27: Et qu'est-ce qu'on est content avec Philippe David d'être avec vous tous les jours du lundi au vendredi de 17h à 19h avec ce numéro de téléphone. Et c'est Juliane aujourd'hui au 0826-300-300 autour de cette table. Françoise Degois, ça va ma chère Françoise ?
30: Ça va super, j'adore bon, les mieux. Sujets aujourd'hui.
27: Joseph Touvenel, ça va Joseph ?
1: Ça va toujours.
27: Ça vous,
1: surtout
27: vous plaît,
1: quand je suis parmi vous.
27: Ah ben dites donc, tout le monde est content. Christophe Madrol aussi qui est avec nous. Vous êtes content Christophe ?
40: Je suis heureux d'être avec vous,
27: ah bah c'est bien.
40: Avec les auditeurs de Sud Radio partout ouais. En France.
27: Voilà, c'est bien, tant mieux. Philippe David.
0: En pleine forme.
27: Oui, bah écoutez, tant mieux. Ça tombe bien.
0: Heureux, comme disait Fernand Reynaud.
27: Et bah c'est l'info en plus.

0: rencontré Frédéric Merlin il y a environ 3 mois. J'avais fait part évidemment du mécontentement de la fédération.
1: Oui, depuis le début, vous aviez dit que vous étiez contre.
0: Ah oui, parce qu'au-delà de la faute politique par rapport à la filière mode textile habillement française ou la faute morale par rapport au non-respect de signes des normes environnementales, sociales, une concurrence déloyale pour nos boutiques de mode indépendantes. C'était surtout, moi je lui avais dit, je vous fais une erreur stratégique parce que il y a une largeur de gamme, une profondeur de gamme si vous voulez, que vous ne pouvez pas avoir en physique de la part d'un ultra, de quelqu'un qui fait de l'ultra fast fashion, mais en digital uniquement, donc en plateforme extra-européenne, parce que les produits étaient contrôlés quand ils arrivaient, donc évidemment, la collection était très pauvre, puisqu'ils s'étaient habitués à vendre des produits hors normes sur les réseaux. Et le prix aussi n'était pas le même, c'était beaucoup plus cher, puisque là, ils payaient une TVA, ils payaient une taxe d'importation. Donc les clients étaient déçus. Et puis il faut dire, moi j'ai vraiment été voir pour me rendre compte très concrètement de la collection sur place. C'était franchement très moche.
1: Ouais.
0: Donc voilà, c'est une bonne chose que Chine s'en aille. Maintenant, je crois comprendre qu'il n'y aura pas d'offre mode. C'est très dommage non. Pour une institution pareille.
1: Alors, il y aura ça revient donc sur la maison, le bricolage et la déco, qui était son marché initial. Est-ce que on peut rappeler aussi combien d'emplois menacés dans l'habillement à cause de ce modèle, par exemple?
0: Oui, nous, écoutez, en tout cas, au niveau des boutiques de mode indépendantes, en 10 ans, on a perdu 2000 emplois. Rien que sur 2025, c'est 1000 boutiques qui ont dû fermer. Ça n'est pas, évidemment, la faute, c'est pas uniquement l'ultra fast fashion, c'est aussi un mode de consommation qui change. Vous avez 30% sur Internet maintenant, vous avez 12% environ de seconde main, donc il n'y a pas que ces raisons-là, et plus la politique de centre-ville, l'accessibilité centre-ville, il faut la revoir aussi, il faut que les boutiques, 70% de nos adhérents sont en centre-ville, il faut une signalétique, il faut que les gens puissent aller en centre-ville sans se prendre la tête. Parce qu'aujourd'hui, c'est ce qui se passe, et c'est dangereux parce qu'on fait finalement, on donne l'avantage au commerce, au e-commerce. Donc il faut faire attention à ça. En tout cas, pour le BHV, c'est une bonne nouvelle parce que franchement, ça va faire revenir petit à petit du monde. Là, ils sont en plein travaux, en pleine restructuration. J'espère que ça va pas être trop le bazar, c'est le cas de le dire. Parce que c'est l'équipe dirigeante qui reprend. La société de Frédéric Merlin s'en va, SGM s'en va, mais voilà, il y a même une ouverture au capital pour les employés du BHV.
1: En tout cas, c'est une nouvelle aventure qui démarre. Est-ce que le client français aujourd'hui est prêt à payer plus cher pour acheter local, selon vous?
0: Oui, je pense qu'il est prêt à mettre quelques euros de plus pour acheter local. Et surtout, on parle de désirabilité au niveau du produit. Donc, le consommateur aujourd'hui est capable d'apprécier la valeur du produit. Est-ce que ce produit, ça vaut ce prix ou pas? C'est ça qui est important.
1: Eh bien, merci beaucoup, en tout cas, d'avoir accepté notre invitation, Pierre Talamon.
0: Merci à Sud Radio.
1: Président de la Fédération nationale de l'habillement qu'on soutient, bien entendu. Et puis, si vous voulez poser des questions et continuer en tout cas de réécouter cette émission, qu'est-ce qu'il y a, Joseph?
2: Un point qui est important, le BHV, c'était aussi l'expérience de salariés qui savaient donner un conseil. C'était du BHV.
1: C'est
2: très important.
1: Du magasin physique. Oui,
3: c'est quand même extraordinaire. On est d'accord, j'ai le souvenir de vous, j'étais en matinale, je faisais l'édito, vous étiez venu. En fait, la mobilisation et la contre-publicité a vraiment eu raison de Chine.
4: Bien sûr.
3: C'est une des premières fois que je vois une mobilisation populaire qui
4: c'est
3: aboutit
4: ça.
3: En fait.
4: Bah, c'est ça.
3: Vous
4: Absolument.
3: Êtes d'accord là-dessus?
5: Vous abordez un sujet très important.
4: On n'a plus le temps.
5: Pas mince, parce que c'est vrai que les magasins en centre-ville,
1: on n'a plus le temps.
5: Voilà,
1: c'est ça. Très bien.
3: En tout cas, ça a marché, la mobilisation, c'est tellement rare qu'il nous faut le signaler.
1: Bravo, on est très contents. Merci Pierre Talamon, président de la Fédération nationale de l'habillement. Et tout de suite, c'est l'anti-arnaque.
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0: ça va aujourd'hui?
1: Ça va, et vous, ça va bien?
0: Bah, ça va. J'ai écouté votre vidéo, j'ai vu que vous aviez du goût. On achète un canapé aujourd'hui.
1: Ah, on achète un canapé, normalement pas, il est à donner le canapé.
0: Ouais. Bah,
1: mais
0: oui.
1: Finalement, c'est une vente déguisée. Enfin, on comprend pas trop le résultat est dans la peine, comme d'habitude.
0: Bah oui, mais il faut quand même dire que le canapé, on peut pas s'asseoir dessus parce qu'il est tellement dans un état pitoyable que bon, personne va s'asseoir. Je vous le dis tout de suite. Allez, on écoute.
2: Allô?
3: Allô?
2: Ouais.
3: Oui, bonjour, je vous appelle pour le canapé à donner sur le bon coin, toujours disponible?
2: Oui, toujours disponible, dis-moi ce que tu veux savoir.
3: Ouais, j'ai juste pas compris, il y a marqué 150 euros de frais.
2: Ouais, exactement, c'est des frais de donation, tu comprends?
3: Ouais, enfin, s'il y a des frais pour un don, c'est payant, enfin, ça revient à la même chose qu'une vente.
2: On donne chez nous, on donne. Même quand c'est gratuit, on donne, c'est le geste. C'est les frais du cœur, tu comprends?
3: Mais les frais du cœur à payer par moi, quoi, si je prends le canapé, ça c'est...
2: Ouais, c'est ça, c'est les frais du cœur. Je peux pas, si t'arrives pas à comprendre entre les lignes, je peux rien faire pour toi. C'est les frais du cœur. Voilà.
3: Mais c'est, donc, au final, c'est quand même une vente déguisée. Ça reste une vente.
2: Tu regardes, écoute, mon cousin. Moi je t'offre le canapé, toi tu m'offres quelque chose en retour, tu comprends? C'est comme ça, faut avoir le main sur le cœur.
3: Mais pourquoi 150 euros? Je peux vous offrir autre chose. Déjà, donc, le canapé n'est pas dans un très bon état.
2: Mais non, mais le canapé, tu trouveras pas moins cher. Tu peux chercher, tu trouveras pas. Donc là, je te dis, tu donnes un canapé, tu me donnes trois billets de 50, et il attend le canapé, on en parle plus, mon copain. C'est le geste, c'est comme ça.
3: Si je vous offre autre chose que 150 euros, pareil, un objet ou autre.
2: Non, je fais pas de troc, moi. Je suis clair, là. C'est 3 billets de 50, là. 150 euros.
3: Bon, bah, c'est ça, c'est une vente, quoi.
2: Bon, écoute. En train de me dégonfler, tu me fais perdre mon temps. Tu vois ça comme une vente? Tu vois ça comme une vente, mais tu me fais pas chier. Alors, je te dis, 3 billets de 50 euros, il est à toi, bon. Tu veux pas te faire foutre.
3: Ben ça va, ben je vois.
2: Je perds ton temps, parce que je sens que tu me fais une blague, là.
3: Ben, je vous rappelle si jamais ça m'intéresse.
2: Oui, allez.
3: Allez.
2: Attends, reculé, hop.
0: Non, oh. Bah, dis donc, mais c'est toujours aussi sympa. Voilà, donc un canapé, c'est un don, mais avec des frais à 150 euros.
4: Frais du cœur, hein, quand même.
0: Cœur. C'est des frais du cœur.
5: Wow. Non, mais c'est tout est frais du cœur, en fait.
0: Ouais, hein,
5: vous allez chez le coiffeur.
0: Mais c'est malin.
5: C'est un frais du cœur, c'est assez malin.
6: Mais voilà, c'est quand même sympathique, hein. Faut reconnaître que
5: ça donne envie de lui acheter.
6: Voilà, ça donne envie de lui
0: Tu sais quoi? Je vais mettre ma voiture en vente. Je vais dire, allez, 10 000 euros, c'est des frais du cœur. Voilà. Mais je la donne, mais en échange de frais du cœur.
7: Après les restos du cœur, il y a les frais du cœur.
0: Voilà, oui. Exactement.
5: C'est dingue là. Je suis sidéré par la violence quand même et la vulgarité.
0: Enfin, mais tout le temps.
5: Quand j'entends les excellents trucs de Flavio, c'est délirant la façon dont les gens vous parlent en fait.
0: Ah bah oui, alors que lui il est plutôt cool. Hein, vous étiez cool, Flavio?
4: Ah bah oui, toujours.
1: Ouais, bah après il n'était pas non plus très vulgaire comparé à.
5: Ah bah
1: oui.
4: Excusez-moi, mais.
1: Il nous a plombé l'appel.
4: Excusez-moi, c'est comme Thérèse, ah bah c'est un ami, alors c'est pas grave, ce que je veux dire. C'était qu'un ami du cœur, donc c'est pas grave.
0: Flavio, vous êtes trop habitué, parce que si, c'était un peu vulgaire quand même. Mais vous êtes gentil, c'est pour ça que vous regardez toujours le bon côté des gens. En tout cas, la prochaine fois, je vais vous faire un cadeau gratuit, mais ce sera 150 euros, ok Flavio? Mais c'est des frais, c'est juste des frais, hein, sinon c'est un cadeau. À réécouter, bien entendu, sur notre compte Twitter, sur notre Insta, et sur sudradio.fr, et sur votre Insta, le bon Flavio, et comme on dit, eh ben, à lundi, non, pourquoi pas.
4: Non, demain, on est mardi. Donc à mercredi.
0: C'est le 16 juin. Bien entendu, ça va bien. Allez, je vais prendre un verre d'eau. Allez, on vous retrouve dans quelques instants avec le coup de gueule de Philippe David. De quoi parle-t-on?
4: J'en ai marre de ceux qui font encore semblant de croire à l'existence du couple franco-allemand.
0: Et j'en profite pour vous dire que ce soir à partir de 20h sur Sud Radio, vous retrouvez Joseph Ruiz, Braque et Virginie Gulin pour une émission spéciale consacrée au Mondial de foot. Le coup d'envoi, effectivement, à l'heure du coup d'envoi, ce sera la France contre le Sénégal et c'est à partir de 20h. Allez, vous restez avec nous, on revient dans un instant.
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9: Bienvenue sur Sud Radio et merci de votre fidélité. Il est 18h01.
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9: Et c'est le flash avec Elsa Ruo. Bonsoir Elsa.
11: Bonsoir, bonsoir à toutes et tous. Des mois que les supporters des Bleus attendaient ce 16 juin. Ça y est, l'équipe de France débute son aventure en Coupe du Monde ce soir. Une entrée en lice avec un véritable choc pour les hommes de Didier Deschamps. Ils affrontent le Sénégal, vice-champion d'Afrique. Le coup d'envoi à 21h au MetLife Stadium de New York. Et les deux autres équipes de leur groupe jouent dans la nuit, l'Irak face à la Norvège. On suivra aussi l'entrée en lice du tenant du titre, l'Argentine, face à l'Algérie. Dans le reste de l'actu ce soir, les résultats de l'autopsie de Liana ne sont toujours pas connus. Le parquet d'Agen annonce ne pas avoir reçu les résultats des expertises complémentaires, bientôt deux semaines après la découverte du corps de la collégienne dans le Gers. Les premiers examens n'avaient pas permis de déterminer les causes du décès de Liana. On pourrait dépasser les 40 degrés dans plusieurs régions dimanche. Météo France met en garde pour cette nouvelle vague de chaleur, plus forte encore que celle du mois de mai. Dès demain après-midi, on attend entre 30 et 35 degrés sur la moitié sud. Le pic de cette canicule est prévu pour ce week-end. Et notez aussi que demain, le Vaucluse sera en vigilance orange au feu de forêt. Une photo de famille devant le lac Léman. Le sommet du G7 continue à Évian jusqu'à demain. Et ce soir, un dîner de gala est organisé avec l'ensemble des chefs de délégation. Aujourd'hui, il a été question de l'Ukraine, mais aussi de l'accord entre les États-Unis et l'Iran. Accord qui doit être signé ce vendredi en Suisse. Ce sera dans le complexe hôtelier de Burgenstock, près de Lucerne. Les Iraniens ont aussi annoncé aujourd'hui la levée du blocus américain dans le détroit d'Ormuz et dans ses ports. Enfin, après une réparation d'urgence, la caverne de l'artiste JR a finalement ouvert ses portes au public hier soir. Et aujourd'hui, de longues files d'attente se sont formées pour pouvoir traverser le pont neuf sous cette structure gonflable et immersive. La caverne restera accessible gratuitement jusqu'au 28 juin, comme prévu. Voilà pour l'info. Très bonne fin de journée.
12: Merci à vous, Elsa.
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12: Bonsoir, Rémi André.
13: Bonsoir, Philippe.
12: Chaleur en vue.
13: Oui, alors vous venez de l'entendre, hein. À partir de demain, cela commence à chauffer, on va dépasser les 35 degrés dans le sud-ouest, 37 degrés sont prévus à Toulouse, nous pourrions dépasser également les 35 degrés sur une partie du Languedoc, mais à l'intérieur des terres, mais également sur la vallée du Rhône, donc vallée du Garonne, vallée du Rhône, le Languedoc, dans le secteur, il va faire très chaud demain. Sur le reste du pays, eh bien la chaleur va remonter également, dès le matin d'ailleurs, les températures seront en général comprises entre 15 et 21 degrés, au-dessus des valeurs saisonnières, et puis dans l'après-midi, eh bien, les 30 degrés pourraient être dépassés à Paris où on atteindra les 32 degrés. Même du côté de Lille, il fera jusqu'à 25 à 26 degrés. Donc de la chaleur un petit peu partout. Mais attention, le matin, nous aurons quelques nuages bas près du littoral, notamment de la Manche ou de l'océan. Sur l'après-midi, sur le relief, nous aurons droit encore à des averses, comme aujourd'hui, sur les Pyrénées, sur les Alpes principalement. Mais c'est surtout le sujet de la chaleur hein, qui va nous poursuivre jusqu'à la fin de la semaine, car à partir de jeudi, nous pourrions avoir des vigilances oranges pour un risque de canicule.
9: Merci beaucoup, Rémi André.
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9: Et avec Philippe David, on est très heureux d'accueillir Françoise Degois, Joseph Touvenel, Christophe Madrol et vous au 0826-300-300. En attendant, c'est le coup de gueule de Philippe David.
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12: Comme d'habitude, je vais remettre le clocher au milieu du village, et même de deux grands villages situés dans deux pays différents, Paris et Berlin. Pourquoi Paris et Berlin ? Parce que le moins qu'on puisse dire est qu'en termes de projets communs dans le domaine de la défense, le couple franco-allemand tant vénéré et vanté par nos élites est passé de la séparation de corps au quasi-divorce. Commençons par le premier projet dont on a annoncé la mort la semaine dernière, le SCAF, système de combat aérien du futur, un système d'armes interconnectées incluant des drones dont une partie essentielle était le remplaçant du Rafale et de l'Eurofighter. Un projet dans lequel Dassault a roué dans les brancards, et on le comprend, les Allemands voulant par le biais d'Airbus qu'ils dirigent prendre les technologies Dassault qu'Airbus ne sait pas fabriquer. Pourtant, Emmanuel Macron a fait tout son possible, mais le projet est mort, sa mort étant annoncée par Berlin lundi 8 juin. Voilà pour la séparation de corps. Pour le risque de divorce, revenons sur le plancher des vaches, avec le projet de char commun destiné à remplacer le Léopard 2 allemand et le Leclerc français. Un projet mené par le groupe franco-allemand KNDS, fruit de la co-entreprise créée entre l'allemand Krauss Maffei Wegmann et le français Nexter, qui produit, entre autres, les canons César. Il a lui aussi du plomb dans l'aile puisque des députés allemands au Bundestag, issus du SPD, le Parti Social-Démocrate, réclament pour Berlin un droit de veto sur la propriété intellectuelle en Allemagne du producteur de chars. Une demande inacceptable pour Paris, alors que l'actionnariat est partagé à 50-50 entre l'État français et la famille Wegmann, une famille Wegmann qui souhaite vendre ses parts, parts pour lesquelles l'État allemand a marqué son intérêt. Si un actionnaire a 50% des parts, il est logiquement hors de question qu'un autre actionnaire, qui ne peut avoir au maximum que le même nombre de parts, fasse la loi. C'est la règle dans toute société capitaliste normale. Le patron allemand de KNDS et ancien PDG d'Airbus, Tom Enders, a déclaré hier dans le journal Handelsblatt « Voulons-nous vraiment traiter la France, avec laquelle nous coopérons avec succès depuis de nombreuses décennies dans plusieurs projets d'armement, comme la Chine ?» Tout en rappelant sur le SCAF que l'Allemagne n'a plus produit d'avions de combat de manière autonome depuis 1945 et de fustiger la position de son propre pays, accusé de se cantonner toujours plus au niveau national en matière de défense et de coopération dans l'armement. Une réalité qui nous saute au visage, l'Allemagne défend les intérêts allemands et se fiche des intérêts français quand elle ne fait pas tout pour les torpiller. Une simple réalité que nos dirigeants devraient un jour, enfin, comprendre et prendre en compte.
5: Oui, le SCARF a échoué, mais SCARF, c'est dans le Roi Lion, pardonnez-moi. On savait que c'est méchant de l'histoire. On savait que ça allait échouer. De toute façon, on en avait parlé. Ça fait des mois et des mois que la crise est ouverte et on ne voit pas vraiment. Elle était quasiment entérinée déjà depuis longtemps. Après, c'est vrai que on est dans un rapport de force permanent. Les Allemands ne sont pas nos ennemis, mais nous sommes toujours obligés d'être dans le rapport de force. Alors pour les choses compliquées qui ne fonctionnent pas, comme le SCAF par exemple, eh bien il y a quand même des grandes réussites. Évidemment, je vais toujours citer Airbus, mais Airbus est une réussite hors norme. Ouais. Le lanceur 6, Ariane 6 par exemple, dont on a
12: Mais il y a aussi les Anglais, les Espagnols de Airbus,
5: oui,
12: faut-il le rappeler.
5: Oui, je suis d'accord, mais la réalité, si vous voulez, ça n'est pas que ça. Ça n'est pas simplement la grande Allemagne qui s'essuierait les pieds en permanence sur la petite France. Ça n'est pas tout à fait exact.
7: Décidément, cette émission, François, c'est la ronde de réconciliation.
9: Mais c'est ça, c'est ce qu'on appelle la remontada.
12: Je parlais de divorce, on est parti pour des centristes.
14: Je comprends votre position, Philippe David.
5: Je ne pas avec les centristes et les écologistes. Je ne sais pas où ils sont, ces gens-là.
7: Ça me sauve d'entrée, François.
5: Franchement.
14: Le coup franco-allemand a porté la dynamique européenne vis-à-vis de l'ensemble des autres pays. Quand vous prenez la cartographie de tous les pays européens, Philippe, à part l'Italie,
5: bien sûr, pays fondateur et qui nous devance.
14: Mais aujourd'hui, c'est le couple franco-allemand-italien qui porte la dynamique européenne vis-à-vis effectivement des autres pays, que ce soit l'Asie ou les États-Unis.
9: Allez mes amis, on est déjà très en retard. Pardon Joseph.
15: Non mais la seule chose, c'est qu'on oublie que derrière l'Allemagne, il y a souvent l'intérêt des États-Unis d'Amérique.
12: Exactement.
15: Et n'oubliez pas qu'aujourd'hui, à l'heure où on parle, en Allemagne, il y a toujours plusieurs milliers de GI qui y sont. Merci. Et qu'au niveau militaire...
9: Merci, mes amis. Dans un instant, nous allons nommer un ministre. Ce sera le ministre du numérique. Et puis, juste après, c'est le qui c'est qui l'a dit. Vous allez pouvoir vous détendre. À tout de suite.
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9: Et avec nos amis aujourd'hui, Françoise de Gois, Joseph Touvenel, Christophe Madrol, Philippe David, bien entendu, et avec cette rubrique qu'on adore, hein, et si vous étiez ministre ?
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9: Et vous êtes, il faut bien falloir que vous fassiez quelque chose, puisque vous êtes ministre depuis quelques instants du numérique, et Johan est avec nous de Marseille. Bonsoir Johan.
36: Bonsoir Cécile, bonsoir David, bonsoir Prévoi.
9: Bienvenue Johan, vous êtes donc notre nouveau ministre du numérique, et on a envie d'entendre vos propositions.
36: Oui, ben écoutez, une des propositions que je souhaiterais porter à ce gouvernement consisterait à unifier les bases de données entre la CAF, les impôts, la sécurité sociale, afin de d'une part traquer les fraudeurs.
9: Ouais.
36: On a une estimation à peu près de la fraude sociale, ce que ça coûte. Je pense que ça pourrait être un bon moyen de lutter contre. Et également, simplifier toutes les démarches que l'on peut avoir lorsqu'on a des événements de la vie, qu'ils soient heureux ou malheureux, ou des accidents. Qu'on puisse avoir tout cela qui soit bien simplifié.
9: Oui. Christophe Madrol, vous qui êtes aussi Marseillais.
37: Entre Marseillais. Ouais. Bonjour, jeune homme. Il fait beau à Marseille.
36: Est-ce qu'il fait gris à Paris ?
37: Non, il fait beau aussi, mais je disais tout à l'heure, on prend l'entête à Cécile
9: mais nous,
37: et à
9: on
37: Philippe.
9: Est partout, non.
37: La chaleur à Paris est différente de chez nous, en fait.
5: Je suis d'accord, bien sûr.
37: C'est agréable, la chaleur à Paris, elle est moins que chez nous.
9: Les amis, on fait pas une chronique météo. Hein,
5: je suis un peu ennuyé sur... c'est intéressant ce que vous dites, alors.
37: François nous coupe la parole.
9: Vous
37: ne
9: dites rien, donc...
37: Je veux parler entre Marseillais, de savoir quel temps il fait à la maison. On a le droit de parler entre nous, un peu, quand même.
5: Pourquoi est-ce que vous...
37: Tout à l'heure, vous m'avez parlé du BHV. Nous, le BHV à Marseille. Marseille, on a le centre bourse.
9: Allez, c'est passionnant.
5: Est-ce que je peux vous demander, c'est étrange que vous n'ayez pas, comme j'entends ce que vous dites, le regroupement, la simplification administrative, c'est quelle est votre position sur les réseaux sociaux, notamment, parce que vous êtes ministre du numérique, est-ce que vous, par exemple, vous êtes pour l'interdiction avant 16 ans?
36: Oui, je suis pour l'interdiction avant 16 ans et je suis également pour l'identité numérique.
5: Ah, c'est-à-dire on ne peut plus être anonyme, en fait, c'est fini. On ne peut plus se cacher derrière un anonymat.
36: Exactement, comme les gens doivent emporter un peu leur courage quand ils ont une opinion à donner.
5: Super.
36: Il n'y a pas de raison que lorsque l'on souhaite notamment harceler une jeune écolière, par exemple, qu'on le fasse derrière un anonymat.
5: J'ai encore une question à vous poser très précise et très concrète, ça m'intéresse de savoir ce que vous pensez, sur l'IA générative. Mmh. Est-ce que vous êtes pour le combat qui est mené aujourd'hui par la Commission européenne, enfin par beaucoup de députés et également à l'Assemblée nationale, pour vraiment protéger les créateurs des droits d'auteur? C'est-à-dire, on n'est pas contre l'IA, mais il faut absolument que les auteurs perçoivent de l'argent là-dessus. Vous êtes d'accord ou pas?
36: Alors, c'est un peu plus compliqué parce que la notion de droit intellectuel ou de droit de propriété sur un contenu qui a été généré par de l'IA, c'est d'abord avant tout un problème juridique.
5: C'est ça.
36: À titre plus personnel, moi je suis pour le fait que lorsqu'effectivement il y a un créateur qui génère quelque chose sur une IA, ben c'est comme un peintre qui va se servir d'un pinceau d'un certain calibre. Certes, le pinceau est l'outil, mais c'est l'auteur qui a dessiné ce qu'il a dessiné. De même que sur l'IA, un prompt que vous allez taper, selon comment vous le tapez, la virgule où vous allez la mettre, le mot que vous allez utiliser ne va pas du tout vous générer la même chose. Mmh. Et entre deux utilisateurs qui vont générer le même prompt, ça ne va pas non plus générer la même image. Donc il y a un petit flou là, pour moi, à mon sens, juridiquement à régler. C'est savoir, un, dans quelle mesure est-ce que cet outil va être autonome, ou du moins est-ce qu'on reconnaît son autonomie, et du coup quelle est la part de créativité depuis l'auteur et depuis l'IA.
9: Un mot pour ceux qui ne comprendraient pas ce que veut dire le mot prompt, parce que tout le monde ne se sert pas de l'IA. En fait, c'est une liste de courses, c'est-à-dire que vous donnez des recommandations à l'IA pour qu'elle vous fabrique quelque chose qui selon vos attentes.
36: Je vais être même un petit peu plus cartésien, c'est une instruction.
5: Oui, alors c'est vrai, vous donnez des instructions, mais moi je parle pas de ça. Là vous dites, il faut effectivement que... Je parle pas de ça, je parle de boîtes, de géants comme Mistral, prenons Mistral, etc. L'IA se pille des données, des textes littéraires, des images, des morceaux de cinéma, etc. Chaque année, à chaque seconde. Est-ce qu'on paye, comment on génère des droits d'auteur? Vite.
36: Eh ben, ça d'abord, c'est pas l'IA qui va d'elle-même, c'est que il y a des personnes qui vont leur donner ce contenu-là à manger. Elle y va pas toute seule.
5: Est-ce que je vous dis, donc,
9: Françoise, il nous reste 30 secondes.
0: En tout cas, le ministre a raison. Le ministre a raison, c'est pour le guichet unique, que ça soit Sécurité sociale, CAF, etc., pour simplifier. Il est anormal qu'aujourd'hui, on soit obligé d'aller voir plusieurs entités. Oui. Guichet unique numérique. Et on voit que, d'ailleurs, on a des ministères qui devraient réellement s'y mettre. Comment se fait-il qu'un dossier au ministère de la Justice, on ne sache pas où il est? Alors qu'à l'époque de l'informatique, tout ça devrait ressortir, mais alors avec une rapidité déconcertante. Donc on a de gros efforts à faire en la matière.
9: Oui, exactement. Merci beaucoup, monsieur le ministre. Merci beaucoup, Johan, d'avoir joué le jeu.
37: Merci, monsieur le ministre.
9: Et puis ça nous permettrait de rentrer tous les dossiers dans l'IA et de faire sortir les mots-clés qui pourraient nous permettre
0: pour prioriser
9: d'accélérer.
0: Les dossiers.
9: Exactement. Et tout de suite, le qui c'est qui l'a dit.
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9: Qui c'est qui l'a dit? Jordan est plus champion de picombière, plus champion
37: de Rossel. Les trois en même temps, c'était facile, c'était un point offert.
9: C'était cadeau, c'était un petit
37: démarrage. Parce que vous voulez marquer le coup.
0: Voilà. Qui Cadet Roussel, là, j'ai entendu.
37: Non, c'est Monsieur Roussel. Qui c'est qui l'a dit pour justifier sa non-candidature? Si j'étais candidat, les Français penseraient que moi aussi, je le termine, penseraient que moi aussi, je suis adhérent au parti TPMG. Tout pour ma gueule. François Bayrou, exactement, point pour Françoise Degois.
9: Qui c'est qui l'a dit, Gabriel Attal et Édouard Philippe? Ça n'a rien à voir.
1: François Bayrou.
37: Non, jamais deux fois le même.
5: Non. Ça n'a rien à voir. Eh bien, c'est une italienne ou c'est un philippiste?
9: Philippiste.
37: Non, une philippiste.
5: Une philippiste. Valérie Pécresse?
9: Non, pas du tout.
37: Ah non, elle n'est pas encore officiellement philippiste.
5: Ouais, alors, philippiste.
9: C'est quelqu'un qui a fait couler beaucoup
37: d'encre.
9: Beaucoup
37: parlé d'elle.
9: Voilà.
37: Une présidente
9: parce
37: de région.
9: Elle a fait de pas mal de.
1: Non. Maurice.
5: Ah oui, Christiane Morancet.
37: Christelle
9: Morancet, présidente Horizon de la région Pays de Loire.
37: Vous partagez?
1: Ouais, bah, est-ce que là,
37: c'est pas avec Bilger que ça arriverait, hein?
9: Alors,
37: Françoise.
9: Elle est de gauche?
5: Non, je peux pas. Le centriste.
37: Qui c'est?
1: Gauchiste, écolo.
37: Alors, qui c'est qui l'a répondu à la question? Quelle est la différence de fond entre Gabriel Attal et Raphaël Glucksmann? Ben, j'en sais rien.
5: Bah, Manuel Bompard.
37: Non.
5: Mathilde Panot.
37: Ah non, c'est pas du tout ce parti-là.
1: Je pense que c'est
37: trop fort.
9: Elle a été porte-parole du gouvernement.
37: Oui.
5: Maud Bréjean.
37: Non, elle l'a été.
5: Elle l'a été.
37: Non.
1: Prisca Thévenot.
37: Bonne réponse. Ah, j'adore. J'en sais rien. J'ai trouvé cette réponse géniale.
9: Prisca Thévenot, député EPR. Qui c'est qui l'a dit sur l'accord Iran-USA? C'est plutôt un succès de communication pour Donald Trump.
5: Emmanuel Macron?
37: Non.
5: Jean-Louis Barrault?
37: Non.
1: Bardella?
9: C'est un candidat à la présidentielle.
5: Glucksmann?
37: Non.
5: Bardella?
37: Non.
5: Vous avez Philippe? Philippe?
37: Non.
9: Attention, je vais vous donner un petit tips. ONU.
5: Ah, Villepin!
37: Bah voilà, Dominique de Villepin.
9: Dominique de Villepin.
1: On avait oublié qu'il était candidat à la présidentielle.
5: On est à combien là?
37: Ça allait vouloir vous faire mousser 4-3-1.
5: Ah.
37: Qui c'est qui l'a dit sur le G7?
5: Non, mais je...
37: Donald Trump va arriver en majesté. C'est quelqu'un qui a tout fait. Ministre, chef d'entreprise, commissaire européen et tutti quanti.
5: Thierry Breton.
37: Bonne réponse. Elle a été plus rapide.
9: Qui c'est qui l'a dit? Plus personne ne croit à la pérennité des régimes sociaux et du régime des retraites en particulier. À un moment donné, il faut comprendre des décisions lucides, qu'on prenne... Il faut prendre des décisions lucides et nécessaires.
37: Qui a dit? Bonne réponse, Patrick Martin, le président du MEDEF.
5: Non mais c'est vraiment le MEDEF.
37: Qui c'est qui l'a dit? Je serai attentif à la baisse des prix des carburants.
5: Michel-Édouard Leclerc?
37: Non.
5: Ministre.
1: David Daniel.
37: Non.
9: Il travaillait dans le commerce.
37: Dans la distribution.
9: Ah
1: oui, le ministre du commerce intérieur. Je sais du jamais commerce. Son nom.
37: Ah, facile.
9: Il avait un
37: Quand
9: nom
37: on
9: de
37: est Marseillais, il avait un nom de footballeur.
5: Dimeco.
37: Mais non, pas Dimeco. Mais remontez plus loin, Magnusson.
1: Trésor.
37: Scoblar.
1: Serge Papin.
37: Papin, le plus mythique.
1: Ouais, c'est ça, mais bon.
5: Mais on
37: compte le point à Christophe
9: le
37: ou pas
9: ministre...
5: Non, il a jamais dit Papin.
9: Le ministre du commerce. Qui l'a dit sur Hormuz? J'aimerais que la France agisse, mais nous n'avons pas besoin d'aide.
0: Le président américain.
37: Bonne réponse de... Eh bien écoutez, c'est très simple. 5 pour Françoise De Goy, 3 pour Joseph Touvenel, 3 pour Christophe Madrolle. 5-3-3.
9: Bravo Françoise De Goy.
1: Non,
9: c'est une belle
1: c'est
9: victoire.
0: Ah oui, on s'incline,
1: on peut rien faire.
0: Mais enfin, nous aussi, on aimerait bien avoir les réponses en avance.
5: Oh la vache.
37: Vous connaissez le complotisme syndical.
9: Les amis, dans quelques minutes, nous aurons le patron, enfin le grand président de la Monnaie de Paris, Marc Schwartz, sera avec nous, puisque c'est aujourd'hui que la Monnaie de Paris ouvre l'accès à cette pièce. Vous avez vu le Marianne d'or que tous les épargnants français pourront s'offrir. Et ce sera l'occasion, en tout cas, de lui poser pas mal de questions pour savoir si c'est intéressant, si c'est toujours une valeur refuge. En tout cas, on lui posera plein de questions. En attendant, dans un instant, la question du soir. Trump menace la France de droits de douane 100% sur le vin si Paris ne supprime pas sa taxe sur les numériques.
37: Et on vous pose cette question. Mépris, hausse des taxes, prix du carburant. Macron est-il trop tendre face à Trump? Eh bien, vous dites oui à 90%. Vous voulez réagir? Le 0826-300-300.
9: Et on revient dans un instant. À tout de suite.
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3: Avec Françoise Degout aujourd'hui, Joseph Touvenel, Christophe Madrol vous souhaite la bienvenue jusqu'à 19h. Et puis, je vous rappelle que ce soir, sur Sud Radio, on va parler football avec Joseph Ruiz. Et il passe pas tout seul, il est avec les tontons, ces tontons du mondial, bien entendu avec Virginie Guillain ce soir et Braque. Et vous, au 0826-300-300, parce que bien entendu, vous avez la possibilité de donner votre avis. La France doit-elle craindre le Sénégal? Oui ou non? Vous pouvez d'ores et déjà vous inscrire. Et juste après, à partir de 19h, Philippe David et François-Louis Bourneau.
4: On va parler des problèmes à la SNCF. Parce que vous avez vu ce train qui a mis un temps délirant pour faire Paris-Clermont-Ferrand. Ce qui est quand même relativement pour Paris-Clermont-Ferrand en train, on est d'accord?
3: On aurait mieux fait d'y aller à pied.
4: Et on a été contacté par des gens qui nous disent, voilà, moi j'ai passé 5 heures ou 6 heures pour faire un Paris-Orléans. Alors là, c'est encore au kilomètre heure par heure, en kilométrage moyen, c'est encore plus court. Vous voyez ce que je veux dire. Vous voulez réagir, le 0826-300-300, vous avez été victime de la SNCF. On va également parler du 39-19. Un auditeur nous a alerté sur le fait que les violences commises contre les hommes étaient assez mal prise en compte quand on les appelle, d'après lui, et c'est toujours bon d'entendre un témoignage. Et on parlera également les prix des carburants. Ça va baisser aussi vite que ça a monté, ou pour vous ou pas? Moi, je constate que ça a un peu baissé, ça a perdu 6 centimes en une journée. Donc c'est déjà bon signe.
3: Allez, et puis si vous voulez parler football aussi en prélude de cette émission, vous êtes aussi les bienvenus. Et tout de suite, Trump menace donc la France de droits de douane de 100% sur le vin si Paris ne supprime pas ses taxes sur les services numériques. Et c'est la question du soir, Philippe.
4: Et vous dites, Emmanuel Macron est-il trop tendre face à Donald Trump? Oui, à 90%. Vous voulez réagir, le 0-826-300-300. Beaucoup de commentaires. Trump est un vieux monsieur insensible au charme d'un jeune homme décadent. Voyez un peu. Oui, clairement, ça c'est Guillaume, mais il n'a pas le choix. La France est trop faible.
3: Soyez les bienvenus, c'est la question du soir.
5: Donald Trump gonflé à bloc à son arrivée au G7.
6: Tout est vraiment super, merci beaucoup.
5: Et pourtant, à son arrivée à Evian, accueil protocolaire à minima, sans la présence d'Emmanuel Macron.
7: Bienvenue au président.
6: Emmanuel est un ami spécial pour moi. On a une relation fantastique. On a fait beaucoup d'accords ensemble.
5: Des géants américains de la technologie menacent de tarifs douaniers sur les vins et champagnes français. Mais face à Donald Trump, Emmanuel Macron préfère botter en touche.
7: Non, on est là pour discuter. Il y a des accords qui ont été signés en avance.
5: Emmanuel Macron et Donald Trump, quant à eux, se retrouveront une nouvelle fois mercredi à Versailles pour célébrer les 250 ans de l'indépendance des États-Unis.
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3: Bonsoir Loïc, vous nous appelez de Toulouse, bienvenue et merci d'être avec nous. Est-ce que Emmanuel Macron en fait trop face à Donald Trump selon vous?
8: C'est pas la question de s'il en fait trop ou pas. Il me semble qu'un chef c'est fait pour chefer.
3: Ouais.
8: À partir de ce moment-là, il est le président des Français. Son boulot c'est de défendre les intérêts des Français.
3: D'accord. Ok.
8: C'est pour moi, c'est aussi simple et aussi basique que ça. Mitterrand savait le faire, Chirac savait le faire. Et ça serait bien que nos élus se souviennent aujourd'hui que c'est quand même les Français qui les élisent et non pas des instances supranationales. Et qu'il arrive un moment ou un autre, il faut défendre les intérêts des Français, même si ça doit aller à l'encontre des intérêts de l'Europe. Je rejoins le coup de gueule de Philippe David tout à l'heure.
4: Merci.
8: Quand on a des alliés et des amis européens comme ça, on n'a pas besoin d'ennemis.
4: Ouais, on est bien d'accord.
3: Philippe David.
4: Je suis entièrement d'accord. Alors ce qu'il y a de terrible, on en parlait d'ailleurs en matinale tout à l'heure avec Maxime Liedo et Elisabeth Lévy, c'est que Trump menace de taxer nos champagnes et nos vins de 100% de droits de douane, on est à 15. Alors est-il de dire qu'à 100% de droits de douane, sauf pour les très fortunés qui peuvent se payer des très bons champagnes, par exemple, le champagne français et les vins français ne vont plus se vendre aux États-Unis. Pourquoi? Parce que Macron a mis une taxe de 3% sur les entreprises du numérique, qui ne sont pas toutes américaines, hein. Les entreprises françaises ou chinoises du numérique payent aussi 3%. Alors là, comme c'est là, parce que ne comptons pas sur Madame von der Leyen pour dire à Trump, si vous taxez le vin français, on taxe des produits américains, puisqu'elle est là pour défendre les intérêts de l'industrie allemande. Donc les viticulteurs français peuvent mourir, Madame von der Leyen s'en tape royalement. En revanche, moi je m'appellerai Macron, j'irai, écoute Donald, tu mets 100% sur mes champagnes, la taxe, elle n'est pas à 3%, à 100% nos champagnes ne seront non plus. La taxe sur le numérique américain, je la mets à 80%. Et là, je peux vous dire que vous avez beau vous appeler Emmanuel Macron, vu la pression que lui mettraient les boîtes américaines du numérique, je pense que ça pourrait passer.
9: Vraiment, je pense d'abord que les négociations internationales ne se font pas comme ça. Je pense qu'il y a une relation...
4: Avec Trump, si.
9: Je vais vraiment finir. Il y a une relation spéciale entre Donald Trump et Emmanuel Macron. Il y a une relation qui est comme ça. C'est vraiment deux personnalités totalement disruptives. C'est je t'aime, moi non plus. C'est-à-dire que à chaque fois, Trump dit c'est mon meilleur ami. Après, il s'insulte. Après, Macron lui répond. Je pense du pas du tout. C'est leur balai à tous les deux. Je ne crois pas une minute. Mais
4: comment
9: même
4: vous
9: pas,
4: écrivez balai?
9: Je ne crois pas une minute, pas une seconde que le champagne français sera taxé à 100%. Je vous le dis tout de suite. Donald Trump et les droits
3: de douane.
9: Mais non, mais Donald Trump et les droits de douane, on peut faire une bande dessinée, en fait, depuis le temps où il ne menace de droits de douane. Je pense quand même que...
4: Il nous a mis 15%.
9: Oui, d'accord, mais je pense qu'on leur en met aussi. Je pense qu'Emmanuel Macron le fait reculer parce que c'est lui qui prend la tête de la coalition sur le Groenland. Donc, cette idée de on est trop petit, etc., la vérité, c'est que Donald Trump crie beaucoup, mais il agit assez peu quand même.
3: Joseph.
10: De toute façon, les relations internationales, c'est un rapport de force.
4: Voilà.
10: Et la France...
9: Oui, mais on le met comme on veut.
10: Est relativement faible. Cela dit, quand on regarde les relations de l'Italie dans les négociations, l'Italie a très bien tiré son épingle du jeu par rapport à la France. Donc, c'est pas parce qu'on est plus faible qu'on peut pas négocier. Trump, c'est un businessman. Donc, quand il va en négociation, il est excessif pour obtenir quelque chose. Ce qu'on ne sait pas, c'est ce qu'il veut obtenir et où va se construire le point d'équilibre. Mais le point d'équilibre, effectivement, il va se construire.
9: Il ne sera pas à 100%.
10: Mais voilà, il arrive comme il faisait un business, il arrive en salle de négociation, il veut le maximum. Et puis à la fin, ça sera pas ça. Et on le voit dans les relations internationales avec l'Iran.
11: C'est entre ce qu'il dit et ce qu'il fait. On connaît Donald Trump, et tu as raison de rappeler, Joseph, que c'est un homme d'entreprise, donc il a une grande gueule. Mais à un moment donné, il s'installe et la négociation reprend. Et Françoise a aussi raison.
9: Ça finira au banquet.
11: Ce bal de 4 à 4, je ne sais plus la chanson de Brel, mais la chanson la balle à trois temps, où la Malte, que se joue Emmanuel Macron et Donald Trump, on le connaît. Et vous allez voir la cérémonie d'après-demain à Versailles, ça va être fastueux. Et voilà, la question sera réglée d'ici, à mon avis, mercredi
9: parce
11: soir.
9: Parce que Emmanuel Macron, il a un côté très, très malin. Il sait très bien que Trump ne résiste pas à ce qui est en majesté. Et d'ailleurs, il lui a déjà collé le défilé du 14 juillet, première année où il est élu. Il lui colle la tour Eiffel, et il est comme un enfant devant un arbre de Noël. Et là, il va lui coller Versailles.
3: Et Notre-Dame.
4: Notre-Dame, oui.
9: Il ne lui colle pas que Versailles. Oui, t'as raison, j'avais oublié. Bravo, Cécile. Il ne lui colle pas que Versailles. Il lui colle le grand jet d'eau nocturne, c'est-à-dire l'ensemble des bassins de Versailles.
4: Assez magnifique.
9: Il lui colle le feu d'artifice. Donc, il lui fait vraiment le total.
3: Le grand Manitou, quoi.
9: Le grand, et à la fin, ça finira, bien sûr, par une négociation.
10: Et puis les négociations, c'est pas que sur le champagne. Il y a l'Ukraine derrière. Donc, il y a ce qui va se sortir. Est-ce qui se négociera, c'est plus compliqué.
11: Il y a la question aussi de l'IA, on parlait tout à l'heure de l'IA, la question effectivement de l'installation de toutes les grosses boîtes américaines en France. Nous, on le vit, on n'a pas parlé avec le ministre du numérique, mais aujourd'hui, tous les centres...
9: Tu crois vraiment qu'on avait le vrai ministre, en fait?
11: On n'avait pas le vrai ministre?
9: Non, mais parce qu'il était... Il était bon, le mec.
11: Mais pourquoi personne ne me dit rien? Je pensais qu'on avait un ministre marseillais.
3: Ah bah non.
11: Non, mais vous, Cécile, merci, cet auditeur. Elle est charmante, Cécile. Mais si vous écoutez toutes les bêtises de Françoise de Gouin, on est mal barré.
4: Non mais moi j'ai un point d'accord avec Françoise de Gouin. Le problème d'Emmanuel Macron et de Donald Trump, ils sont tous les deux totalement disruptifs.
9: C'est des mavriques.
4: Mais avec une chose pire pour Donald Trump, c'est qu'il est totalement imprévisible. Il vous dit le matin, bon, on va détruire l'Iran cette nuit, ils vont prendre le plus gros bombardement de leur histoire, trois heures après. Moi, je m'imagine chef d'état-major de l'armée américaine. Le type, il doit être sous antidépresseur en permanence.
3: Ils ont tous été dégagés. C'est pas inodore, voilà, ça nous a coûté un peu d'argent quand même.
9: Alors, non seulement ça nous coûte de l'argent, mais vous avez vu comment on atterrit, vous avez vu comment on finit sur l'Iran. Si on se repasse le film, sérieusement, comment Donald Trump termine sur l'Iran, parce que c'est pas nous, c'est comment il termine sur l'Iran. Donc, la réalité, c'est que je pense que Macron le prend. Macron le prend par le bon bout de la lorgnette. Au début, ça m'agaçait terriblement, mais il le prend à la fois en frontal, c'est-à-dire c'est le concours vraiment du mal dominant, quand il serre la main, etc. Et il le prend aussi à la flatterie, au narcissisme, et l'autre fait pareil. Donc,
11: l'image de Versailles demain soir va être... c'est demain soir, après demain.
9: Demain soir,
11: ça va être royal. Ça va être,
9: oui,
11: ça
9: et
11: va
9: puis être... c'est l'anniversaire de Trump. Il y a deux jours, il a fêté ses 70 ans, ses 80 ans. Donc,
3: il nous reste 3 minutes, mais moi, je veux bien tout ça, mais pour ceux qui nous écoutent, le quotidien des Français, ça va changer quoi, en fait?
9: Si vous avez un président américain qui vous menace à 100% sur les champagnes, à la limite, c'est un marché de niche, mais sur les vins, eh bien, si vous arrivez à faire descendre ce président et à faire descendre la température, ben, vous changez déjà la vie des viticulteurs.
10: On mesure le résultat. Jusqu'ici, le résultat est mauvais, on se prend 15% de droits de douane, ça risque d'augmenter.
3: Le diesel à 2,50€. Loïc est avec nous, si vous voulez réagir.
8: Oui, pour autant, enfin, ça reste valable. Effectivement, là, on a deux phénomènes, Trump et notre président. Mais le cœur, pour moi, demeure. Notre président est quand même là pour protéger les intérêts des Français à l'international. Et je suis désolé, il me semble quand même que là-dessus, il y a quelques lacunes. Et on n'a pas besoin de parler qu'avec les Américains. Avec certains de nos propres voisins européens, il y a des difficultés que ce gouvernement et ce président aujourd'hui ne veulent pas traiter et qui ont un enjeu, à mon avis, beaucoup plus important que de savoir si oui ou non on taxe le champagne ou le vin français, sachant que les Américains produisent aussi du bourbon, du vin et du champagne. Donc ça, c'est pas le débat.
4: Ils n'ont plus le droit d'appeler champagne, du vin mousseux. Je tiens à mettre le clocher au milieu du village en termes de qualité.
11: On pourrait entrer dans ce débat.
9: Non mais Loïc,
8: c'est quand même un positionnement par rapport aux intérêts de la France, au sens large du terme.
9: Mais Loïc, vous savez, moi j'ai fait beaucoup de négo international dans notre vie de concierge, je vous assure que vous réalisez pas que nos pays, nos voisins ont les mêmes griefs à notre égard. Vous imaginez pas que quand la délégation française arrive dans une négociation, tout le monde dit « Ah oh merde, voilà les Français !» Vous imaginez pas le comportement que nous, les Français, nous avons. C'est pas Macron. Chirac, c'était absolument pareil. Mitterrand, c'était pareil. Il y a un comportement français qui est particulier, qui est absolument détestable, je vous assure. Et nos voisins étrangers, je pense aux Italiens et aux Espagnols, ont exactement les mêmes griefs à notre égard que nous les avons à leur égard. Il faut jamais oublier ça. Hein. Franchement, l'Europe, c'est une somme d'intérêt individuel.
4: Ah mais bien sûr,
9: moi j'ai suivi. Et la France est pas plus petite en la matière. Il elle fait chier l'Italie. Elle emmerde l'Espagne.
11: J'ai suivi avec intérêt les négociations avec l'Afrique. Nicolas Forissier, le ministre des Affaires étrangères, des commerces extérieurs, partant est allé en Afrique. Aujourd'hui, la France revient en Afrique sur la question du business. La Chine est en train de reculer. L'Asie, le Brésil, l'Argentine sont en train de monter, mais la France est présente aujourd'hui en Afrique. Il y a des endroits où on gagne des bagarres. Et comme le dit Françoise, on n'est pas les derniers en termes de négociation. Et je pense qu'au moins, et je suis assez critique sur beaucoup de choses auprès d'Emmanuel Macron, mais ce qu'il fait aujourd'hui avec Trump va dans le bon sens.
10: Merci. Cela dit, quand on regarde Alstom, on sait ce qu'on a perdu. Moi, j'attends ce qu'on gagne.
3: Merci à vous. Merci Loïc, en tout cas, d'avoir participé à ce débat. Dans un instant, restez avec nous. On va vous parler de cette Marianne. Un Mariam, d'ailleurs, dans quelques
9: Pourquoi
3: instants.
9: C'est un Mariam, d'ailleurs. Oui.
3: Parce que c'est un Louis, parce que c'est un Napoléon.
9: D'accord,
3: voilà. Super. Puisque ce mardi, la Monnaie de Paris ouvre l'accès à sa nouvelle pièce d'or, donc le Marianne d'or, et tous les épargnants français peuvent s'en procurer une. On verra la différence des prix. On en parle dans un instant.
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3: Et c'est la dernière ligne droite, mes amis, avant de retrouver Philippe David et François-Louis Bourneau. On va parler de plein de sujets dans un instant, mon cher Philippe.
4: Absolument, on va parler de la SNCF avec ses temps de trajet parfois un peu rallongés. Hein, 8 heures pour un Paris-Clermont-Ferrand, c'est le moins qu'on puisse dire. Vous voulez témoigner, vous avez été victime de délais, de conditions de remboursement, de voyages apocalyptique, venez témoigner au 0826 300 300. On parlera également du 3919, parce qu'a priori c'est pas très bien pris en compte, les plaintes des hommes et le prix des carburants.
3: Et allez, tout de suite, c'est ce mardi, puisque la Monnaie de Paris ouvre officiellement l'accès à sa nouvelle pièce d'or, le Marianne Or, et pour tous les Français. Et on est avec Marc Schwartz, qui est avec nous, président de la Monnaie de Paris. Bonsoir, président, si je puis dire.
30: Bonsoir.
3: Bienvenue sur Sud Radio, merci beaucoup en tout cas. Le Marianne Or, c'est la première pièce d'investissement en or pur de la Monnaie de Paris depuis les Napoléons. Pourquoi maintenant ?
30: Alors en fait, on s'est rendu compte de quelque chose, c'est qu'il y avait une espèce de vide qu'il fallait qu'on comble. Mmh. Si les Français veulent acheter des monnaies d'or d'investissement, des pièces d'or, aujourd'hui, ils ne pouvaient acheter que des monnaies françaises anciennes, comme le Napoléon que vous avez cité, Cécile, ou alors des monnaies étrangères. Et la Monnaie de Paris, qui depuis longtemps émet des monnaies en or et en argent, mais qui sont des monnaies de collection, mais pas des monnaies d'investissement, c'est-à-dire pas des monnaies qui sont vendues à leur poids en or, a décidé de combler ce vide et de se lancer sur ce marché. Et c'est aujourd'hui.
3: Et ce projet, il a mis combien de temps à naître, entre le moment où la prise de décision et le moment où effectivement ça arrive dans la poche des Français ?
30: Alors c'est un projet qu'on a lancé, qu'on a décidé de lancer il y a 4 ans. Mmh. Et depuis 2 ans, on y travaille de manière très intensive. C'est un projet important pour nous parce qu'il a fallu faire des études de marché, interroger les clients potentiels. Il a fallu trouver un nom. Il a fallu faire un dessin, et vous l'avez rappelé tout à l'heure, Cécile, c'est le Marianne, le bullion Marianne Or. Et il a fallu surtout investir dans un système informatique, parce que ce Marianne Or est disponible uniquement sur le site internet de la Monnaie de Paris, qui est donc à monnaie-de-paris.fr, et c'est un site internet qu'on a dû transformer pour en faire un véritable site bancaire pour pouvoir investir.
3: Alors, tous ceux qui nous écoutent peuvent, avec, en fonction de leur portefeuille, s'offrir en tout cas un Marianne en or, puisqu'il y a quatre pièces différentes, c'est ça ?
30: Oui, c'est ça. L'objectif, c'est vraiment de rendre l'investissement en or accessible au plus grand nombre de Français et de Françaises. Mmh. Et donc, pour faire cela, il y a quatre coupures, on appelle ça des coupures, qui vont de 1/10 d'once à 1 once. Alors, 1 once, c'est à peu près 31 grammes. Hein, c'est 31,1 grammes exactement. C'est le standard international en matière d'investissement en or. Et si on regarde les prix d'aujourd'hui, puisque évidemment les prix évoluent tous les jours, et même chaque minute sur le marché international de l'or, 1 once aujourd'hui, ça vaut à peu près 3 700 €.
3: D'accord.
30: Donc, si vous voulez acheter 1 once d'or, c'est 3 700. Si vous voulez acheter 1/10 d'once, ça sera à peu près 370 €, plus la prime, bien sûr, qui est prélevée au passage. Et on a aussi une demi-once et un quart d'once pour qu'il y en ait pour toutes les bourses et pour tous les goûts.
3: Alors, 100 000 exemplaires déjà pour cette année produits, en tout cas à la vente. Je crois que c'est déjà presque un succès. On sent qu'il y a une émulation autour de ce Marianne or, ce qui est quand même une attente, en tout cas, que vous attendiez.
30: On est tous très excités. Je peux vous dire qu'on a passé la journée.

0: Paris, sur le quai de Conti, à Paris, au 6e arrondissement. Et puis, c'est vrai que le marché international de l'or, il n'est pas tellement basé à Paris, il est plutôt à Londres. Mmh. Et donc, le fait de permettre aux Français d'acheter des pièces en or, ça peut contribuer à ramener une partie de ce marché sur la place financière de Paris. Et donc, on souhaite contribuer à faire ça, et c'est en effet très important.
1: Et devenir une référence française de l'or.
0: C'est notre ambition, c'est de devenir la référence française de l'or d'investissement pour les particuliers. Vous savez, l'or, c'est ce qu'on appelle une valeur refuge. Mmh. C'est-à-dire que dans des temps qui sont un peu difficiles, dans des périodes incertaines, et malheureusement, il y a beaucoup de tensions géopolitiques en ce moment, de toute nature, les épargnants vont vers l'or parce que c'est une matière qui inspire confiance, parce que ça fait, j'allais dire, des siècles, mais plus que ça, ça fait 6000 ou 7000 ans que les hommes et les femmes utilisent l'or pour différents usages. Et donc l'or inspire confiance, et c'est ça qu'on veut faire passer par l'intermédiaire de cette monnaie qui est émise par la Monnaie de Paris. Donc c'est une institution pluriséculaire, c'est un établissement public adossé à l'État. On veut créer de la confiance avec ce produit.
1: Merci beaucoup Marc Schwartz d'avoir accepté notre invitation. Vous êtes président de la Monnaie de Paris, et donc allez voir sur le site hein, si vous voulez. François, vous vouliez dire, François?
2: Bien, je voulais juste féliciter vraiment la Monnaie de Paris pour l'art, pour cette façon de graver. C'est un savoir-faire unique, et voilà, bravo, parce que c'est français véritablement, et c'est exceptionnel.
1: Et c'est une grande fierté. Merci c'est beaucoup vrai. Marc vraiment, Schwartz. Vraiment. Merci Françoise de Goua, merci Joseph Touvenel, merci Christophe Madrol.
2: Fini,
1: bah oui, c'est fini,
2: bah
1: oui. Mes amis.
2: Ah, bien
1: entendu.
3: Vite.
1: Choupette, bien entendu. Mais vous pouvez rester avec Philippe David et François Libon.
2: Non, ça va aller.
4: Merci Cécile et Philippe qui vont nous offrir à chacun un Marianne d'or. C'est vraiment, oui, moi, ça me touche personnellement.
1: J'entends pas ce qu'il dit. Je sais pas pourquoi. Il y a des interférences. C'est terrible.
3: Non, il a dit Cécile va nous offrir un Marianne d'or.
1: Ah, bah oui, bien sûr. Mais d'or que d'un œil.
3: Monseigneur, c'est l'or.
1: C'est l'or. Il est 8h. Il est même 7h.
3: Tout de suite, les vraies voix font parler la France. Vous avez été victime de retard, de non-remboursement de la SNCF. Bref, c'est compliqué de voyager. Venez témoigner au 0826 300 300. Le 3919, vous y avez fait appel, satisfait ou pas? Venez aussi témoigner. Et les carburants, est-ce que ça a baissé à côté de chez vous? Je vous le dis, à côté de chez moi, oui.
1: Et puis à 20h, avec Joseph Ruiz, qui sera avec lui, avec vous, jusqu'à 21h, ce sera peut-être le moment, en tout cas, de donner votre avis. La France doit-elle craindre le Sénégal ce soir? Allez, bon match à tous. Ouais. Et on se retrouve demain, et on embrasse toute notre équipe. Salut, à demain.
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7: Bienvenue dans ce nouvel épisode d'Oser Investir, les incontournables de l'argent. Je suis ce soir accompagné de Mathias Bassino, porte-parole de la Néobanque Trade République. Bonsoir Mathias.
8: Bonsoir Thomas.
7: Mathias, on va parler d'immobilier locatif, le vieux rêve français qui passe de génération en génération. Alors Mathias, c'est quoi les erreurs les plus fréquentes que les gens font dans l'immobilier locatif justement?
8: Alors c'est vrai que c'est un phénomène qui a pris une ampleur absolument considérable depuis une quinzaine d'années dans notre pays. Puisque au-delà de l'immobilier locatif classique, l'immobilier de courte durée, les locations de courte durée meublées se sont énormément développées. Et on a vu effectivement beaucoup d'erreurs être faites. La première, la plus importante, c'est de sous-estimer les coûts réels. Parce que quand on fait de l'immobilier locatif, la question qu'on se pose, c'est le rendement. Mmh. C'est-à-dire, combien vous dépensez pour être propriétaire du bien immobilier? Combien le loyer que vous allez percevoir vous rapporte? Quel rendement ça fait par rapport à l'investissement que vous avez consenti? Mais il y a plein de coûts invisibles, ou en tout cas de coûts que beaucoup de gens n'anticipent pas. Le plus évident, les frais de notaire. C'est 2 à 8% du prix selon l'ancienneté du bien.
7: Oui, bien sûr.
8: Mais aussi les frais d'agence potentiellement, oui, sur l'agent immobilier, de 3 à 10% du bien. On a aussi les travaux de rénovation. Les mises aux normes, on pense à l'électricité, au plomb, aux termites.
7: À le fameux DPE.
8: DPE, les performances énergétiques. Et puis vous avez aussi les dépenses récurrentes dont il faut tenir compte. La taxe foncière, les charges de copropriété quand vous êtes en copropriété, l'assurance du propriétaire non occupant, les frais de gestion locative parfois, et puis bien sûr les risques de vacances locatives, c'est-à-dire les mois où vous n'avez pas de loyer parce qu'il n'y a pas de locataire. Enfin, l'entretien et les réparations à la charge du propriétaire, on peut compter jusqu'à 1

0: 2% de la valeur du bien par an. Donc en fait, un bien qu'on a acheté 200 000 euros, il suffit pas de prendre 200 000 euros, de mettre le loyer qu'on va toucher dessus pour connaître la vraie rentabilité. Il faut tenir compte des frais initiaux, travaux, des charges annuelles de l'ordre de 4 000 euros par an à peu près. Donc sans loyer suffisant, la rentabilité s'effondre. Donc c'est l'erreur principale qui est faite, de sous-estimer les dépenses réelles.
1: Frais indirects et frais directs, hein, c'est ça qu'il faut prendre en considération. Vous avez raison, Mathias. Mais alors, du coup, est-ce qu'on peut faire de l'immobilier locatif partout, en fait?
0: Alors, c'est évidemment tout l'enjeu. Parfois, des dispositifs fiscaux ces dernières décennies en France ont amené les gens à faire de l'immobilier locatif dans des mauvais endroits. Voilà, j'ai pas besoin de le rappeler, c'est quelque chose qui était assez connu.
1: La règle, c'est toujours l'emplacement, c'est ça.
0: Et en fait, je dirais qu'aujourd'hui, on peut réfléchir à ça sous deux angles. D'abord, de choisir un emplacement où il va y avoir de la demande locative. Par exemple, une zone où vous avez une dynamique démographique, c'est-à-dire une ville qui attire des nouveaux habitants. Vous avez aussi la question des bassins d'emploi. Quand une activité se crée, se développe, ça crée de l'emploi, ça crée de l'attrait. Vous avez évidemment les universités. Donc tout ça, c'est des indicateurs d'endroits où vous avez le plus de chances d'avoir des locataires. Mais attention, il faut pas non plus choisir un endroit où il y a trop de concurrence, trop de compétition. Donc c'est vraiment essentiel l'endroit. Et de nos jours, il faut rajouter une autre dimension à l'emplacement, c'est la question de l'encadrement des loyers. Puisqu'il y a des villes où les loyers sont encadrés, ça peut limiter le rendement de votre investissement locatif. Donc c'est les trois vraiment critères à prendre en compte. Est-ce que je vais avoir beaucoup de concurrence? Est-ce que je vais avoir de la demande? Et est-ce que mes loyers seront encadrés ou non?
1: Alors, effectivement, c'est beaucoup d'informations que vous venez de nous délivrer, mais est-ce qu'il y a un ultime conseil, malgré tout, encore à apporter à nos auditrices et nos auditeurs qui voudraient se lancer, et juste avant de faire ce grand saut, un conseil de votre part?
0: Il y a un conseil plus personnel, c'est qu'évidemment, il faut aimer ça. C'est-à-dire que c'est quand même mieux d'aimer et d'apprécier entretenir un bien immobilier, faire des petits travaux, avoir une relation avec son locataire. Ça prend du temps, malgré tout, donc il faut quand même aimer faire ça un minimum, sinon on est un propriétaire désagréable. On en a tous eu au moins un dans la vie, c'est pas formidable. Mais le vrai conseil qu'on peut donner, c'est surtout sans doute de regarder les garanties offertes par le locataire. Chaque année, vous avez 160 000 contentieux liés à un locataire qui ne paye pas. On estime en France que plus de 3% des loyers ne sont pas payés chaque année. Ça monte même à 6% pour les particuliers qui gèrent eux-mêmes les locations. Les procédures sont encore aujourd'hui assez difficile pour récupérer les loyers impayés ou expulser quelqu'un qui ne paierait plus son loyer. Donc la garantie qui est proposée par le locataire est un élément absolument essentiel. Il existe aussi des dispositifs d'assurance sur les loyers qui peuvent être intéressants.
1: Merci à vous Mathias, avec toutes ces informations délivrées ce soir. On vous retrouve mardi prochain pour un autre numéro d'Oser Investir, les incontournables de l'argent. Et pour ce qui me concerne, je vous donne rendez-vous dès dimanche matin à 9h25 sur Sud Radio.
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18: Bienvenue sur Sud Radio, il est 19h01.
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18: Lors du flash avec Zachary Bro. Bonsoir Zachary.
20: Bonsoir à tous. Après des mois d'attente, plus que deux petites heures avant l'entrée en lice des Bleus dans la Coupe du Monde, l'équipe de France affronte le Sénégal pour son premier match à New York à 21h. C'est l'adversaire le plus redouté de ce groupe, vice-champion d'Afrique. Les deux prochains adversaires des Bleus, l'Irak et la Norvège, s'affrontent cette nuit de leur côté, juste avant l'Argentine, tenante du titre contre l'Algérie. Dans l'actualité également, le tueur en série Francis Holm va être renvoyé devant les assises. Le routard du crime sera jugé devant la cour d'assises des Hauts-de-Seine pour le meurtre de Jean-Joseph Clément, un agriculteur tué en 1989 dans le Vaucluse. Francis Holm avait d'abord obtenu le non-lieu dans ce dossier avant que l'instruction ne soit confiée au pôle Cold Case de Nanterre. À 67 ans, il est aujourd'hui en prison, condamné dans 11 dossiers. Une enquête ouverte par les autorités britanniques, un yacht immatriculé au Royaume-Uni a affirmé avoir été visé par des coups de semences de la part d'un navire militaire russe. Ça se serait passé entre l'île de Wight et la Normandie en fin de matinée. Dans quelles conditions est morte Liana ? Une dizaine de jours après la découverte du corps de l'adolescente de 11 ans dans le Gers, le parquet d'Agen indique aujourd'hui qu'il n'a toujours pas reçu les résultats de l'autopsie. Dans cette affaire, un suspect, on le rappelle, Jérôme Barella, qui faisait déjà l'objet de 6 plaintes pour viol et agression sexuelle. Et dans le même temps, justement, on apprend ce soir, selon BFM TV, qu'une enfant de 12 ans a formulé de nouvelles accusations à l'encontre de Jérôme Barella. Son avocate compte porter plainte. Fin de l'histoire entre Chine et le BHV Marais. Le partenariat noué à l'automne dernier va prendre fin après la nomination d'un nouveau propriétaire. Il explique une erreur stratégique et vouloir se recentrer sur son cœur de métier historique. L'arrivée du géant de la fast fashion chinois avait fait polémique en novembre. Chine qui restera tout de même présent dans les BHV de province. Et puis la Vasque Olympique de retour à Paris cet été. EDF, le concepteur de la Vasque, l'a annoncé aujourd'hui. Elle sera en libre accès et sans réservation au Jardin des Tuileries du 21 juin au 14 septembre. Voilà pour votre actualité. Très bonne soirée à tous.
18: Merci à vous, Zachary.
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18: Bonsoir Rémi André.
22: Bonsoir Philippe.
18: Nous sommes à J-5 de l'été, mais a priori, on est à J, jour J pour l'été.
0: Oui, effectivement, à partir de demain, eh bien, tout cela va commencer à grimper. Les 30 degrés seront dépassés même sur la moitié nord. 32 degrés sont attendus à Paris, 31 degrés dans la Touraine, 32 degrés également dans le Loiret. Donc, la moitié nord aura encore chaud, même à Lille, il pourra faire 26 à 27 degrés. De la chaleur, juste quelques nuages sur les bords de la Manche, mais tout cela sera vite dissipé, c'est le soleil qui va dominer. Sur la moitié sud, la chaleur sera encore plus intense, puisque nous pourrions atteindre les 35 à 37 degrés pour les maximales. 37 degrés pourraient être atteints à l'intérieur du Languedoc, ainsi que du côté de Toulouse. Des températures chaudes qui permettront tout de même encore quelques averses orageuses sur le relief des Pyrénées et des Alpes.
18: Merci beaucoup Rémi André.
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18: Bienvenue dans Les Vraies Voix font parler la France. Très heureux de vous retrouver, François-Louis Bourneau.
12: Et moi de même, Philippe. Toujours très heureux de vous retrouver.
18: Mais au train où vont les choses, je pense qu'on va beaucoup voyager ce soir.
12: Vous êtes en train de dire ça parce qu'on va parler de train, de retard notamment. C'est pour ça que vous dites ça, Philippe, j'en suis certain.
18: Absolument.
12: Vous fonctionnez à la vapeur, vous.
18: Non, mais certains trains de la SNCF iraient plus vite s'ils roulaient à la vapeur encore.
12: Et oui, parce
18: croyez-moi.
12: Qu'il y a des retards à répétition, des pannes de locomotives qui ont parfois plus de 40 ans, il faut le souligner. Des voyageurs qui restent bloqués pendant des heures. Bref, c'était compliqué, disons, pour beaucoup de voyageurs, notamment entre Paris et Clermont, mais aussi entre Paris et Orléans, une ligne assez vétuste, il faut le dire. Il va y avoir des témoignages, mais vous pouvez aussi appeler au 0826 300 300. Est-ce que ça vous est déjà arrivé de rester bloqué des heures? Là on parle de gros problèmes, on parle de 5h, 8h de retard, c'est énorme. Quel est le plus gros retard que vous ayez subi? Est-ce que vous pensez justement que les infrastructures ferroviaires en France ne sont pas à la hauteur, ne sont pas assez en bon état? Dites-le nous, 0826 300 300. On attend vos appels puisqu'on va commencer par ce sujet. Et puis Philippe, juste après on va parler un peu des carburants aussi.
18: Oui, parce que le prix, alors le détroit d'Ormuz est débloqué, les prix devraient donc baisser. Est-ce que vous avez constaté une baisse des prix des carburants? Alors moi je l'avoue, on était à 1,99, j'ai fait le plein samedi, dimanche à 1,98,7, et à côté de chez moi ce matin, il était, vous savez à combien François-Louis?
12: Je vous écoute.
18: 1,93.
12: Ça alors, fait du bien.
18: 0,03 centimes, c'est... ça faisait pas rêver, mais là quand même, ce sont 6 centimes, ça fait rêver.
12: Quelques centimes, vous le dites, Philippe David, mais qui pour beaucoup de gens pèsent énormément dans le portefeuille, vous êtes très nombreux, vous nous l'avez dit, à revoir vos déplacements, à revoir l'utilisation de la voiture pour les vacances, pour le travail, pour les week-ends, peut-être que ces quelques centimes vous font déjà du bien. Si c'est le cas, dites-le nous. Si vous trouvez que c'est pas assez, que les carburants doivent continuer de baisser, qu'on doit baisser les taxes, 0826 300 300, on attend vos précieux appels. Philippe, tout de suite on va parler un peu de locomotive, de train et un peu de retard aussi, beaucoup de retard. On a un premier Pierre, auditeur qui est avec nous, Pierre d'Orléans. Bonsoir Pierre.
18: Bonsoir
22: oui,
18: Pierre.
22: Bonsoir, bonsoir Philippe, bonsoir à toute votre équipe.
18: Pierre. Alors, oui.
12: Non, je vous
18: allez-y,
12: fais un
18: autre.
12: Oh, c'est gentil Philippe. Vous êtes resté coincé à cause d'un retard. Vous étiez en train de faire un Paris-Orléans. Quel était votre trajet exactement? On vous écoute Pierre, racontez-nous.
22: Eh ben, nous venions de quitter la gare d'Austerlitz, donc je faisais Paris-Orléans qui doit mettre environ 52 minutes.
12: Donc sur la fameuse POLT, hein, Paris-Orléans-Limoges-Toulouse, ligne très vétuste, il faut le dire aussi.
18: Alors il a besoin d'en parler parce qu'il est limougeaud, mais ça me fait plaisir comme je suis toulousain, donc tout le monde est content.
12: C'est une souffrance.
18: Vous êtes orléanais, c'est magnifique, tout le monde est heureux, mon cher Pierre.
22: Ce qui est étonnant, c'est que cette ligne, elle a été en réparation pendant près d'un an, puisqu'ils avaient mis en service des bus. Donc, le fret a été renouvelé. Maintenant, ce ne sont plus des vieux trains Corail, ce sont des trains qui ressemblent un peu à des TGV et à des trains de banlieue. Donc c'était le vendredi du week-end de la Pentecôte. Je devais mettre 52 minutes pour rejoindre Paris-Orléans et on a mis plus de 8 heures. À Tismons, le train s'est arrêté. Nous sommes restés plus de 3 heures sans clim. Donc ce sont des trains à deux étages, sans pouvoir ouvrir une fenêtre puisque ces trains ne sont plus des corails où autrefois on pouvait ouvrir les fenêtres,
18: oui.
22: Mais donc ils ressemblent à des trains de banlieue. Donc il y a quelqu'un avec un couteau suisse qui a pu à un moment donné ouvrir un début de fenêtre, et puis il y avait une seule contrôleuse pour l'ensemble du train qui nous a dit j'ai pas le don d'ubiquité, je peux pas me déplacer. Donc il y a eu des malaises, il y a eu des bagarres entre voyageurs. Nous, on a forcé les portes pour descendre sur la voie, ce qui pouvait être dangereux parce qu'on savait pas si un train pouvait passer. Et puis, on nous a tous fait sortir. Les pompiers sont arrivés avec 3 bouteilles d'eau pour les enfants.
18: Ah oui, et... c'est pour un train complet, 3 bouteilles d'eau, fussent-elles de 1,5 litre ou 2 litres, ça fait pas beaucoup.
22: Ça fait pas beaucoup, hein. Et à 23h30, en gare d'Étampes, nous avons reçu des bouteilles d'eau et je suis arrivé, mon épouse m'attendait à la gare des Aubrais, qui est l'avant-garde d'Orléans, à 1h20 du matin, voilà. Et en fait, on a appris ensuite qu'il n'y avait aucune panne, mais que un bruit bizarre avait émané de la locomotive. Voilà. Mmh.
18: Et vous avez mis, excusez-moi, Paris-Orléans, c'est, je l'ai souvent fait, et en train comme vous, François-Louis, et par autoroute, c'est 110, 120 kilomètres, c'est ça?
22: Oui, c'est ça, c'est 120 kilomètres.
18: Vous avez mis 8 heures.
22: J'ai mis 8 heures, Philippe, oui.
18: Donc alors ça va être 13, 14 à l'heure de moyenne, si je ne m'abuse. C'est 15 à l'heure, quoi.
22: Exactement,
18: c'est surréaliste,
22: exactement.
18: Comme c'est un peu moins de 120.
1: Pierre, j'ai une question. Est-ce que quand on vit ce genre de situation, voilà, on a tous déjà eu du retard dans le train, pas que dans le train, mais là on en parle. Est-ce que ça vous fait pas un peu, ça vous fait pas un peu peur et surtout ça vous donne pas envie d'arrêter de prendre les transports, notamment ferroviaires, puisque on voit quand même qu'il y a des retards comme ça qui sont d'une part, bah pas toujours expliqués, pas toujours clairs, on n'informe pas toujours bien les usagers. Est-ce que ça vous donne pas envie de moins prendre le train?
22: Ah ben moi, c'est exactement ma... Vous résumez tout à fait ma pensée, d'autant que ça fait 20 ans, hein, moi je suis arrivé à Orléans, donc je suis pendulaire, je suis intermittent du spectacle, je vais quasiment tous les jours à Paris, oui. Je pourrais écrire un bouquin, hein. J'ai eu un jour un déraillement de train,
18: ah oui.
22: Je portais la valise de personnes âgées, on a été pris en car à Toury, donc on a marché 2 kilomètres...
18: Excusez-nous, c'est parce que Toury, c'est où?
22: Toury, c'est entre Paris et Orléans, c'est un petit village. En
18: plutôt
22: fait.
18: Dans Loiret, plutôt dans l'Essonne.
22: Oui, c'est ça. Non, plutôt dans le Loiret.
18: D'accord.
22: Loiret.
18: Ok. Donc près d'Orléans, donc.
22: Exactement, près d'Orléans. Et je me souviens que c'était un vendredi 13 novembre. Donc voilà, ça m'a pas porté chance. Mmh. Mais j'avais des personnes âgées à qui je portais des bagages et qui ont marché plus d'un kilomètre parce qu'il n'y avait pas de bus qui pouvait venir nous prendre avant ce village de Toury. Moi, je connais bien la Suisse. Et je sais pas comment ils se débrouillent en Suisse. Il y a jamais de problème, jamais de retard. Et leurs trains sont pourvus d'eau. C'est ce qu'on disait avec une personne. Pourquoi est-ce qu'il n'y a pas de l'eau dans les trains? Donc je vais être prévoyant à l'avenir. Couverture de survie. Je vais préparer sandwich.
18: non mais Pierre, c'est complètement fou. 8 heures, ça a été votre record pour un Paris-Orléans parce que
22: oui,
18: vous êtes un habitué.
22: Ouais. Non, ça a été mon record. Parfois, ils nous ont fait changer de train. Parfois, il y a pu y avoir une heure et demie de retard. Mais là, ce qui est lamentable, c'est que depuis un an, ils font des travaux sur cette voie. Okay. Et puis, surtout, alors, je l'ai lu sur Instagram, c'est qu'il n'y avait pas de panne. C'est simplement un bruit qui émanait de la locomotive.
18: Mais vous êtes tombé en panne où
22: Précisément à Athis-Mons.
18: Oui, c'est à côté de Paris, c'est vers Juvisy, qui est une très grosse gare de triage. J'habite à côté, qui est une grosse gare de triage. Ils ne pouvaient pas trouver une locomotive.
22: Non. Il y avait. Et puis en plus, alors, le pompon, c'est que le chauffeur nous a dit, moi, j'ai fini ma journée. Donc, vous allez attendre un autre chauffeur. Donc là, j'ai failli. Enfin, j'étais déjà assis sur les rails, mais j'en suis tombé par terre doublement.
18: Ah oui, d'accord. Effectivement, là, votre voyage était vraiment sur de mauvais rails, pour faire un mauvais jeu de mots. Alors, restez avec nous, Pierre, parce que on a d'autres témoignages.
1: On va avoir justement des personnes qui ont été bloquées dans les trains, mais on va aussi avoir Benoît, un auditeur qui travaille à la SNCF ou qui a travaillé à la SNCF. Il va nous expliquer si vous aussi, vous avez tendance à moins faire confiance au train dans vos déplacements parce que vous avez subi justement d'importants retards ou des désagréments. Dites-le nous, 0826-300-300. Expliquez-nous, témoignez. On est là jusqu'à 20h avec Philippe.
18: Une émission qui va à toute vapeur.
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18: Retour des vraies voix font parler la France et vous avez voulu vous exprimer sur les voyages en train parce que ce matin on a parlé de ce retard apocalyptique François Louis
1: 8 heures.
18: Clermont-Ferrand, 8 heures de retard. Hein.
1: C'est assez impressionnant, malheureusement ça arrive plus souvent qu'on ne le pense. Alors bien sûr ça n'arrive pas tous les jours, heureusement on ne va pas non plus tout le temps attaquer nos amis de la SNCF. Mais voilà, on a des témoignages, des gens qui nous appellent, voilà, je suis resté bloqué 5 heures, je suis resté bloqué 8 heures. On va avoir Sylvain de 7 qui nous appelle. Bonsoir Sylvain.
18: Bonsoir Sylvain.
32: Allô.
18: Bonsoir Sylvain.
32: Bonjour à toute l'équipe, bien sûr.
1: Bonsoir. Alors Sylvain, vous avez vécu un de ces désagréments. Vous êtes resté bloqué à cause d'une panne, visiblement. Vous allez nous expliquer. Et d'ailleurs, au 0826-300-300, si vous aussi, vous avez déjà rencontré des problèmes, notamment de retard en train, si c'est fréquent sur votre ligne, dites-le-nous au 0826-300-300. Sylvain, on vous écoute.
32: Eh bien, moi, le 9 juin dernier, je devais prendre mon train à 7. Était prévu depuis longtemps, parce que comme on le sait, pour avoir quand même quelques avantages financiers sur les billets, il faut les prendre longtemps à l'avance, et je me rends régulièrement à Paris pour des examens médicaux. Donc c'était en effet une urgence entre le 9 et le 10 juin, et malheureusement, en arrivant à la gare de 7, mon train devait partir à 16h07, justement, il n'y a pas de jeu de mots. Et bien, en réalité, j'avais un changement à Montpellier, donc environ 30 minutes plus tard, et une correspondance qui me laissait 20 minutes pour prendre mon train pour aller jusqu'à la gare de Lyon. Mais en effet, lorsque je suis arrivé, bon, j'étais bien entendu au courant qu'il y avait des grèves et des manifestations prévues par la SNCF le 9 et le 10, mais vu l'importance de mon rendez-vous, j'ai évidemment quand même tenté, et en réalité, à 16h07, dans une affluence totale dans la gare de 7, tout le monde un peu désemparé, un train espagnol qui lui était bloqué depuis 2 heures, et je crois qu'en plus c'était un inouï, le mot porte bien son nom, mais en tous les cas, tout le monde était assez furieux, bien sûr. Et puis surtout, je vois mon train à 13h07 qui n'est toujours pas fixé. 16h07, pardon. Aucun commentaire de la part de la gare. Et puis vers 16h10, on nous informe quand même qu'il y a eu un incendie sur un wagon entre Béziers et justement Sète. Enfin bref, et que le train allait avoir du retard. Bon, j'attends, mais encore une fois, ma correspondance, elle n'aurait pas attendu.
18: Oui, c'est clair.
32: Et puis finalement, pour résumer, eh bien, le train a été annulé, mais 20 minutes plus tard. Hein.
18: Oui.
32: Alors, dans ce cas-là, je me suis dirigé vers le bureau, bien entendu, de SNCF. Oui, afin de me faire rembourser de mes deux billets, quand même. Qui, au bas mot, représentait 150 ou 170 euros, je ne sais plus, aller-retour. Et puis là, une queue, mais mes chers amis, une queue absolument frénétique. C'est tout à fait logique, puisque tout le monde avait conscience des événements. Donc, je suis rentré chez moi. J'ai, bien entendu, dès le soir même, envoyé un mail à l'hôpital en disant que je ne pourrais pas me rendre à mon rendez-vous. Mais surtout... Surtout le lendemain, je suis retourné à la gare et j'ai demandé, en attendant là encore un long moment, mais j'ai attendu au guichet et j'ai demandé en effet le remboursement de mon billet. On m'a dit, mais monsieur, l'histoire c'est que il aurait fallu que vous vous fassiez rembourser sur le moment. J'ai dit oui, mais sur le moment c'était une pagaille de prix, cher monsieur. Et encore une fois, il y avait une queue qui... À mon avis, jusqu'à votre fermeture, n'aurait pas pu combler la masse présente. Et puis, il me dit, ben oui, mais alors là, il faut passer par un QR code, etc., etc. Alors, pour résumer, le QR code, j'essaye de le faire depuis ce matin. Il me donne évidemment des. À chaque fois, il m'envoie par mail des codes en me disant que j'ai 15 minutes pour le faire, mais dès que je le fais, ça change automatiquement de code. Enfin bref, ils ne sont pas pressés de me rembourser. Ce qui me révolte là-dedans, je le dis franchement, c'est que, bien entendu, nous sommes encore, nous, le peuple, les otages d'une manifestation. Toute la France va mal, tout le monde le sait bien, et il n'y a pas de raison que la SNCF aille mieux. Je peux très très bien comprendre, en effet, leurs intentions. Mais à chaque fois, nous sommes pris les uns et les autres en otage et réellement, je trouve que c'est pas une solution parce qu'on commence en effet à détester de plus en plus ce système. Et bien entendu que, bon, quand c'est des voyages touristiques, on peut encore peut-être les aménager, mais quand oui. C'est des rendez-vous très importants, c'est pénible.
18: Et encore, les voyages touristiques, quand vous avez payé la réservation de voiture, la réservation d'hôtel, etc., c'est pas toujours remboursable. Sylvain, restez avec nous. J'ai adoré votre allégorie, ça me rappelait le train pour Pau de Chevalier et l'Espalès. Mais, parce que on a...
1: Benoît, qui justement est ou était de la SNCF, il va nous expliquer. Bonsoir Benoît.
18: Bonsoir Benoît.
0: Bonsoir.
1: Vous n'êtes pas dans le train, Benoît?
0: Ah non, je suis pas dans le train.
1: Bon, parfait. Alors vous avez entendu les témoignages qu'on a eus d'usagers pas forcément très contents de leur expérience. On vous écoute, Benoît, justement sur ces problèmes liés au retard notamment, mais il n'y a pas que ça.
0: Alors oui, merci de prendre mon témoignage. Je voulais expliquer un petit peu mon cas. Je suis rentré à la SNCF quand j'étais très jeune, à la sortie de mes études. J'ai passé les concours.
1: D'accord.
0: Et un peu malgré moi, hein, finalement, parce que j'y suis allé, voilà, j'ai passé les concours. Finalement, j'ai été pris, sans être un passionné de la SNCF et des trains en général. Mais donc, j'y suis resté 10 ans de ma vie. J'étais en maintenance électrique, donc sur l'entretien du train Corail, donc les fameux trains qui sont souvent en train en retard puisque justement ils sont très très vieillissants, hein, c'est des années 75, hein, donc quand vous
18: c'est
0: parlez,
18: ça.
0: C'est normalement d'ailleurs, franchement, je tenais à dire que en étant, je pense que la SNCF c'est la grande muette, il y a pas que l'armée qui ne dit pas tout, et en fait je pense que depuis longtemps ils sont pas trop, je pense que faire rouler encore ce matériel n'est pas
18: raisonnable,
0: non, clairement.
18: Mais quand vous... Oui, alors, comment ça se passe? Vous dites que c'est la grande muette. Vous y êtes resté 10 ans. Comment est-ce que vous expliquez ce que nous disait Pierre, qu'on reprendra tout à l'heure d'ailleurs, comme Sylvain? Parce que eux, c'est des corails. Hein. Paris-Orléans, c'est du corail. 7-Montpellier, c'est du corail, théoriquement. Hein. Ou alors, c'est des TER plus récents, Bombardier, par exemple, ou Alstom. Qu'est-ce qui se passe sur ces corails? Ça coûterait plus cher de prendre des nouveaux trains que de les entretenir, mais ils tombent en panne comme ils sont vieux. Quelle est la problématique?
0: pense que c'est des économies de bout de chandelle. C'est là, moi, pour moi, ça reste encore la question de l'humain. C'est pas que c'est l'humain en général, que ce soit en interne à la SNCF ou en externe, ils sont très mauvais en communication. Moi, j'en ai démissionné hein, parce que j'étais rentré à l'époque. C'était Gallois qui
2: était le PDG.
0: Qui était PDG, donc j'avais les anciens qui partaient tous à la retraite avec une philosophie de travail bien fait, de temps. Enfin voilà, moi j'ai pas suivi l'évolution des chefs haillons, excusez-moi, mais on a été Alors d'un côté, vous voyez, ce qui nous retient de nous exprimer, c'est aussi parce qu'on a l'impression de cracher dans la soupe.
2: Oui, et c'est que, votre employeur.
0: Et voilà, c'était notre employeur. Moi aujourd'hui, je peux en parler parce que j'ai démissionné de la SNCF. On n'était pas nombreux il y a quelques années, mais maintenant on l'est de plus en plus. Et c'est là où on voit que humainement, c'est une catastrophe.
2: Humainement, c'est une. Oui. Allez-y, Benoît.
0: Parce que du coup, en tant qu'usager, alors carrément, je le prends pas régulièrement, mais je suis pas serein quand je monte dans une rame de train corail, sachant l'entretien, la maintenance, le temps qu'on avait à faire la maintenance, parce que il faut savoir qu'on est fliqué, on n'est pas respecté, on n'a aucune confiance dans la hiérarchie, et humainement entre collègues c'est une catastrophe. Alors moi je parle en maintenance, voilà, je sais pas ce qui se passe après dans les autres secteurs du commercial par exemple, la SNCF, voilà, mais voilà, je voulais témoigner pour ça. Aujourd'hui je suis très heureux, j'ai monté mon entreprise, je suis commerçant et l'humain c'est mon métier aujourd'hui, je travaille avec des humains et je suis épanoui. Et d'un autre côté, ça m'a fait grandir. Hein.
2: Bien sûr.
0: Mais j'en ai quand même une amertume malgré 10 ans. Ça fait 10 ans que j'en suis parti.
2: Oui.
0: J'ai toujours au fond de moi une certaine amertume. Et quand j'entends des témoignages d'usagers, il faut bien comprendre, il faut bien que vous compreniez les usagers, que ce n'est plus un service public comme on pense croire encore. Évidemment que c'est les impôts qui payent la grosse partie de l'entretien des voies et de la rentabilité. Mais arrêtez de croire que c'est un service public et que vous allez...
2: Benoît, restez avec nous parce qu'on va vous reprendre. On doit faire une petite pause.
1: Oui, Philippe, vous faites bien de le dire. On va continuer de parler des retards avec la SNCF, mais aussi, si vous voulez, prendre la parole sur la question des carburants. Oui, les prix baissent, notamment sur le prix du gasoil, mais peut-être que ce n'est pas suffisant pour vous, ces quelques centimes. Est-ce que vous pensez à une baisse qui va continuer? Est-ce que vous pensez justement qu'on va plafonner à des prix bien trop élevés? Dites-le nous, 0826 300 300. Tout de suite, Philippe.
2: Tout de suite, on va retrouver Guillaume Faury pour la chronique ANFA dans quelques instants. Mais vous avez une anecdote qui vous est arrivée il y a quelques jours avec la SNCF. Et vous allez remettre, on va dire, une pièce dans le jukebox, comme ça appelle, au 0826 300 300. Vous nous avez fait beaucoup rire lors de la pub.
3: Alors, bah oui, tout simplement, Philippe, partager avec vous cette petite anecdote sur un Paris-Clermont-Ferrand, hein, cette ligne fameuse maintenant. Non, une petite anecdote rigolote, lors d'un déplacement en entreprise, on était plusieurs en plus, nous étions avec des places réservées en voiture 4 et nous remontons...
2: Le quai,
3: hein, très tranquillement, voiture 1, 2, 3... Et on passe à la 5, à la 6, mais où est la voiture 4? Et manifestement, nous avions décroché un ticket dans une voiture fantôme, puisque nous avons été, après entassés dans la dernière voiture. Voilà. Donc, ça n'était jamais pareil.
2: Ils avaient oublié de mettre un wagon.
3: Le wagon n'avait pas été mis sur la rame.
2: Écoutez, c'est incroyable.
1: Sacré anecdote, Guillaume.
2: Pierre, Sylvain, Benoît, restez avec nous. On se retrouve dans quelques instants.
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4: C'est un séisme dans le monde de la formation qui risque d'avoir des conséquences désastreuses sur l'emploi. Le gouvernement a encore décidé de réduire les moyens des régions alloués à l'apprentissage en ne laissant par endroits plus que des miettes à se partager. Si certains parlent déjà de générations sacrifiées, les acteurs de la formation et les élus locaux espèrent encore convaincre le gouvernement de renoncer à cette mesure drastique. Nous sommes en compagnie de Guillaume Faury, délégué général de l'ANFA, l'Association Nationale pour la Formation Automobile. Bonsoir.
5: Bonsoir.
4: De retour d'un voyage en train mémorable dont on va continuer à parler après. Alors pourquoi cette réforme est-elle inquiétante pour l'apprentissage et l'emploi en général ?
5: Bah écoutez, on est là ce soir pour sonner un peu le tocsin. Hein. C'est préoccupant. On sait qu'aujourd'hui, l'apprentissage, c'est l'avenir des jeunes. C'est l'avenir de la France. Et en fait, on est déjà sur des formations techniques qui sont généralement, qui ne sont pas dans de bonnes grâces. Donc venir saboter et couper les crédits de l'apprentissage à ce point, c'est vraiment dramatique. Juste une illustration, Philippe. En 2025, déjà, au niveau de France Compétences, on prévoyait de baisser les dotations de 50%. Et là, c'est 88% qui ont été annoncés le 28 mai. Donc, on passe d'une enveloppe de 500 millions d'euros pour les régions à 33 millions d'euros.
4: Ah oui.
5: Donc, je vous laisse imaginer dans quelle situation se retrouvent les régions. Et certains, et on va en parler, certains CFA qui n'auront pas de financement des régions pour 2026.
4: Alors, qu'en est-il pour les formations de l'automobile ?
5: Alors évidemment, on est touché puisqu'on est sur des formations qui sont assez coûteuses. Hein. Il faut acheter il y a des plateaux techniques.
4: C'est pas donné.
5: Et justement, ces financements, notamment normalement dealés avec l'État, avec des conventions triennales qui étaient quand même qui démarrait en 2025 jusqu'à 2027, c'est un petit peu dommage parce que le coup de canif arrive même pas à mi-parcours et clairement, sur des engagements d'investissement qui ont été réalisés, certains CFA vont pas pouvoir aller jusqu'au bout des plans prévus.
4: Alors sans ces aides, les CFA n'ont plus de soutien économique, si ce n'est éventuellement celui des entreprises ?
5: Alors, oui, et la chance qu'on peut avoir dans les services automobiles, c'est quelque part qu'il existe un organisme comme la NFA, puisque nous, on contribue à hauteur d'à peu près de 16 millions d'euros chaque année pour accompagner les CFA à déployer du matériel et à rester au niveau. Mais c'est une très forte préoccupation pour nous, puisque souvent, le concours financier que nous, on fait, était accompagné des régions, et aujourd'hui, il est très remis en question.
4: Bien sûr. Et que diriez-vous, Guillaume, aux membres du gouvernement s'ils étaient à votre table ?
5: Je dirais tout simplement qu'on peut pas avoir de discours, avoir un discours tourné vers la jeunesse, avec un plan massif pour l'emploi, pour mettre les jeunes au travail. Et derrière, en fait, sur tous ces métiers qui sont manuels, qui sont non niables, qui sont plutôt l'avenir, prendre le parti de se dire, on va couper les financements quelque part. On sacrifie un peu quand même notre jeunesse et nous, on pense qu'il y a quand même une richesse en France et qu'on est en train de faire n'importe quoi.
4: Gros problème qu'on va suivre de très près sur Sud Radio. Merci beaucoup Guillaume Faury, délégué général de l'ANFA, l'Association Nationale pour la Formation Automobile.
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4: On reprend notre débat sur la SNCF, François-Louis. On va faire...
6: Alors la SNCF et pas que, Philippe. Globalement, justement, les transports liés au rail, tout simplement, parce qu'on a eu beaucoup de témoignages sur des retards très très conséquents, notamment entre Paris et Orléans, et puis entre Paris et Clermont-Ferrand, des lignes un peu vétustes, puisqu'on parle de la Polt, et puis pour Clermont, je sais pas comment il appelle la ligne de Clermont-Ferrand.
4: Je sais pas.
6: Bon, en tout cas, c'est des lignes assez vétustes. Si vous aussi, vous avez déjà été coincé avec des retards très conséquents, dites-le-nous 0826 300 300. On était avec Pierre d'Orléans et Sylvain de Sète qui étaient bloqués justement il y a quelques jours dans ces trains. Et puis on a Benoît de la SNCF qui tente de nous expliquer un petit peu justement...
4: Ancien de la SNCF,
6: qui justement tente de nous expliquer qu'est-ce qui ne fonctionne pas ou qu'est-ce qui ne peut ne pas fonctionner.
4: On va reprendre Pierre et Sylvain. Pierre, quand vous avez entendu les explications de Benoît, qu'est-ce que vous en pensez ? Vous avez constaté, vous, un manque d'investissement sur cette ligne que vous faites tout le temps, vous l'avez dit, de Paris à Orléans ?
7: Ah oui, oui, oui, absolument, Philippe. Et moi, surtout aussi, ce qui me marque, c'est le peu de formation, de communication des contrôleurs. La contrôleuse, l'autre jour, on a eu donc 8 heures de retard, nous dit « Je suis coincé en première classe, mesdames, messieurs, je n'ai pas le don de bilocation, je ne peux pas passer vous voir parce qu'il y avait des malaises. » Nous, on prévenait. Donc, une seule contrôleuse pour un train entier qui nous dit « J'ai pas le don de bilocation », ça nous a pas fait rire, quoi. Enfin, voilà. Donc, je me dis, est-ce qu'il n'y a pas un souci de formation de ces contrôleurs et de ces contrôleuses qui souvent sont de bonne foi, hein, mais voilà.
6: Sylvain, on va reprendre Benoît qui est de retour. Benoît. On vous a donné la parole tout à l'heure justement. Vous nous expliquiez qu'est-ce qui peut ne pas fonctionner ou qu'est-ce qui justement est pas forcément bien amené de la part de la SNCF dans ce genre de problème lié au retard par exemple. On vous écoute Benoît.
4: Pierre disait notamment qu'il a vu le manque d'investissement, ce que vous disiez sur la ligne Paris-Orléans.
8: Oui. Nous, moi j'étais au technicentre Charente-Périgord, donc c'est vraiment un vieux technicentre, oui. Sur la ligne de l'ancienne ligne Paris-Orléans justement.
4: Oui.
8: Donc, franchement, je peux vous dire que j'y ai laissé des plumes. Personnellement, c'était...
4: J'en déduis que vous êtes devenu chauve, c'est ça?
8: Exactement. Non, pas totalement, mais pas loin. Non, après personnellement, expliquer pourquoi ça merde autant, je ne sais pas vraiment, mais je pense que c'est lié même mes collègues, je ne les comprenais pas en fait. Je trouvais, enfin, ils avaient un centre d'intérêt. Voilà, avec les syndicats, les conflits d'intérêts, c'était humainement très compliqué à suivre. Ils nous donnaient la parole, ils nous disaient si vous voulez faire remonter des informations pour améliorer nos conditions de travail et tout, moi j'étais jeune à l'époque, je prenais les choses au mot, hein.
4: Oui.
8: Et en fait on m'a bloqué ma carrière parce que je disais des choses qui ne plaisaient pas. Mm-hmm. Donc je pense qu'il y avait une forme de corruption entre eux, ça j'en sais rien, je veux pas non plus.
4: Oui.
8: Mais en tout cas dans mon centre dans mon technicentre là, c'était quand même compliqué et puis voilà, le matériel, on essayait de faire du neuf avec du vieux, le matériel, on avait de moins en moins de temps pour faire les maintenances, donc on avait toujours un chef à Lyon pour derrière nous contrôler. Il fallait signer en plus, moi je me rappelle que je refusais de signer parce que vous vous rappelez l'histoire de Bretigny où il y avait eu cette
4: mort, le drame, c'était la ligne la Polt, hein, il arrivait à Paris, Bretigny c'est dans l'Essonne au sud de Paris,
8: c'est ça. Et donc suite à cet accident mortel, on avait été mis en cause, hein, nous, notre technicien, parce qu'on avait travaillé sur la rame qui avait déraillé du coup. Oui. Et avant que l'enquête n'aboutisse à un problème de voie finalement, nous avions été, moi j'avais signé quoi, mon nom sur les documents. Là, à chaque fin de maintenant, j'étais électricien, donc des fois on touchait des organes de sécurité quand même.
4: Oui.
8: Et donc je signais mon nom en tant que premier grade, quoi, j'étais payé un taux lance-pierre, hein, faut tout dire. Et non, je leur disais, mais écoutez, moi, je n'ai pas le salaire et la responsabilité d'assumer. Il faut que quelqu'un de gradé me contrôle. Et ça les plaisait, ça plaisait pas, quoi. Ils voulaient pas de petits, il fallait pas que ça sorte, voilà. Donc, ils ont fini par me faire plier. Et donc, j'ai démissionné.
4: Ah, bah, très bien. Restez avec nous, Benoît. Sylvain, on parlait tout à l'heure. Comment ça s'est terminé, votre histoire? Parce que vous avez pas pu aller à Paris. On espère que vous avez pu aller passer vos examens après. Avoir un rendez-vous rapidement. On a souvent parlé des problèmes, des délais dans les hôpitaux. C'est pas toujours évident. Votre billet a été remboursé. Ils vous ont fait un petit cadeau en plus. Un billet gratuit. Un trajet Paris 7 à moitié prix. Je sais pas. Est-ce que la SNCF vous a fait un geste?
9: Excusez-moi, Philippe. Vous êtes en train de parler de cadeaux avec la SNCF?
4: On peut toujours rêver.
9: Oui. Non, en réalité, eh bien non, je vais être obligé de faire mes examens ici et de les envoyer à Paris. Enfin bref, ça a changé. Il n'y a pas de drame non plus, je veux dire. Mais ce que je veux dire, c'est que c'est perturbant. Moi, pour moi, le vrai souci, c'est que je trouve que, comme vous le dites souvent, il faut remettre l'église au milieu du village, il faut remettre la gare aussi un peu au milieu du village. Parce que franchement, il y a une nonchalance dans le personnel, pas tous, hein. Il y en a beaucoup qui sont excellents et qui sont très professionnels, et on les en remercie. Mais il y en a aussi quelques-uns qui sont vraiment... Ça m'est arrivé il y a 2 ans, moi, avec un contrôleur, qui m'a pris en grippe, je ne sais pas trop bien pourquoi, sans doute parce qu'il avait rien à faire d'autre, mais il n'arrivait pas à attraper mon comment dirais-je, mon signal sur mon téléphone de mon billet. Et par conséquent, il a décidé de me verbaliser.
4: Mais c'est fou.
9: Et je lui ai dit, mais attendez, j'ai pas le billet, mais encore une fois, le billet est pris, je l'ai payé, etc. Enfin bref, le ton est un peu monté. Je passe les détails, mais ça m'a valu 95 euros d'amende parce qu'ils sont assermentés. J'avais un témoin qui a entendu toute la conversation, qui m'avait laissé, mais il n'y a même pas de réponse à cela. C'est-à-dire que comme ils sont assermentés, vous passez en jugement direct et vous prenez une prune de 95 euros pour malveillance auprès d'un...
4: C'est fou.
9: Voilà. C'est absolument terrible parce que c'est malhonnête. C'est très malhonnête.
4: Ah ben c'est clair. Merci beaucoup à vous, merci. Pierre, Sylvain, Benoît. Bah écoutez, on vous souhaite de bons voyages pour la suite. On espère que ça se passera mieux parce que, désolé, mais là, 8 heures pour un Paris-Orléans, je pense que ça va être dur de faire mieux, franchement.
6: Oui, Philippe, et si jamais, voilà, vous ne prenez pas le train, peut-être que vous utilisez votre voiture et vous êtes peut-être content d'ailleurs parce que les prix du carburant pourraient être amenés à baisser, notamment celui du gasoil qui est repassé en dessous de la barre des 2 euros. Est-ce que vous en attendez plus de la part du gouvernement? Est-ce qu'il faut moins taxer justement ces fameux carburants? Dites-le nous au 0826-300-300, on en parle tout de suite.
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4: Et on on était sur les trains, on va repasser sur la route.
6: On François était sur les rails, Philippe. Je vous devance un petit peu parce qu'après vous allez les enchaîner. On n'aura plus
4: c'est
6: le temps
4: d'en faire.
6: Bon, en tout cas, voilà, vous êtes très nombreux à nous appeler. Merci pour votre fidélité, merci pour vos appels surtout. C'est toujours un plaisir d'entendre vos témoignages, qu'ils soient positifs ou moins. C'est important d'en parler. Et donc, on revient sur ce sujet des carburants, puisque vous l'avez sûrement entendu, 3 mois et demi après le début de la guerre en Iran, eh ben, on commence à avoir des signes intéressants, Philippe, au niveau du prix des carburants. Ça baisse doucement, mais vous-même l'avez constaté, Philippe,
4: oui.
6: le litre de gasoil a baissé en dessous des 2 euros et ça commence à rassurer certains utilisateurs.
4: Alors, je vais rassurer tout le monde, je roule au diesel, mais je ne pue pas de clope. Vous avez compris l'analogie avec Benjamin Griveaux il y a quelques années, qui parlait des beaufs qui roulaient au diesel et qui fumaient des clopes. Et ce sujet vous fait parler, le prix des carburants.
6: Absolument, on va accueillir Olivier. Bonsoir Olivier.
4: Bonsoir Olivier.
14: Bonsoir.
6: Olivier, je ne sais pas si vous êtes au diesel ou à l'essence, ou peut-être que vous êtes ni l'un ni l'autre, vous voulez juste prendre la parole sur le sujet. En tout cas, on vous écoute.
14: Je suis tout électrique.
6: Ah.
14: Mais je surveille beaucoup. Mais non, mais j'ai une voiture diesel aussi.
4: D'accord.
14: Un véhicule utilitaire. Donc, je passe à la pompe. Quand j'entends Total dire, nous, ça sera 1,99 et que je passe chez Total, un petit village de Bezouz, c'est 2,14.
4: Oui, mais alors, 2,14, si vous avez la carte, pour que ce soit 1,99, il faut avoir la carte Total. Et après, vous avez la remise à la pompe.
14: Ah, ça je savais pas. Parce que la pompe, elle est...
4: J'en ai vu à 2,29 et j'ai payé 1,99. Bon, je fais pas de pub parce que j'ai la carte Total. Mais le prix affiché, si vous avez la carte, c'est là où vous l'avez, 1,99.
14: Mais parce que ça, j'étais pas au courant, je viens de l'apprendre.
6: Ah bah voilà, vous avez bien fait d'appeler. Vous avez bien fait d'appeler, Olivier.
4: Côté Guy les bons tuyaux pour ceux qui regardaient Starsky Hutch.
14: Non, mais je passe ma voiture électrique d'ailleurs à mon beau-frère parce que lui, il a une voiture qui consomme beaucoup.
4: Oui.
14: Mais c'est simple, lui, quand il fait l'aller-retour Marseille, de chez moi, il en a pour 100 balles. Moi, ouais. Ça me coûte 9 euros.
4: Ah oui. Ah oui, d'accord.
14: 9 euros
4: oui.
14: D'électricité.
4: 9 euros de courant. Ah oui, c'est pas cher.
14: Mais oui, c'est. Mais c'est pour ça que je dis, il faut rouler électrique. Mais bon, je m'étonne quand même parce que j'ai deux fils qui vendent des voitures.
4: Oui.
14: Et ils sont, je leur ai posé la question. J'ai dit, comment ça se fait que vous poussez pour l'électrique sans arrêt? Elle me dit, on a des ordres, il faut vendre des voitures électriques.
4: Ah oui?
14: C'est le chef de l'État veut qu'on roule à l'électrique.
4: Non, mais puis surtout, si un constructeur vend trop de voitures thermiques, après, il a des grosses pénalités. Donc, ils n'ont pas envie de payer les pénalités, si vous voyez ce que je veux dire.
14: Non, mais le problème, il m'a dit, moi, mes fils, ils m'ont dit, mais en 2035, là.
4: Oui, dit, non, mais c'est repoussé de façon.
14: Le gasoil sera toujours là.
4: Hein. Ah, bah bien sûr.
14: Il faut pas se leurrer. Vu le prix des voitures électriques. Mais c'est pas ça. C'est que, par exemple, en Australie, ils ont beaucoup de voitures électriques et ils payent pas de taxes parce que c'est l'électricité. Mais quand ils amènent à la révision, eh bien, on regarde le kilométrage, il y a une taxe au kilomètre.
4: Ah, oui, alors, d'accord.
14: Je pense que ça se peaufine pour nous aussi.
4: Ah bah si un pays trouve une taxe, en général, il aspire les autres. Restez avec nous, Serge. On va prendre, c'est Lionel.
6: Lionel,
4: je crois, c'est
6: ça. Nous appelle de grâce, absolument, Philippe. Bonsoir, Lionel.
4: Bonsoir, Lionel.
17: Bonsoir, les
6: vrais bois. Lionel, est-ce que ces prix du carburant, je suppose, comme beaucoup de Français, ça pèse sur votre budget, mais est-ce que vous avez dû revoir ces dernières semaines, ces derniers mois, votre consommation?

0: encore une fois, le problème, là, il est sur le diesel, mais là, on parle de GNR, donc normalement, d'un carburant qui est un peu détaxé. Oui. Et aujourd'hui, le GNR, il est à 1,80. 1,80, ben, quand vous faites le plein d'une machine qui vous bouffe 160 litres, ben, vous le sentez passer. Évidemment, on essaye de pas le récupérer, de pas le répercuter sur les clients, mais faut bien comprendre que moi, j'ai des amis terrassiers qui ont des pelles, qui ont des grosses machines, encore plus grosses que les miennes, et qui bouffent 400 litres jour. Et eux, c'est des marchés qu'ils ont signés il y a plusieurs mois, et bien, le devis, il est plus bon. Et donc, ils préfèrent ne pas travailler, entre guillemets, ne pas mettre les machines en route plutôt que de faire le chantier. La question, encore une fois, c'est pas le prix du carburant. Aujourd'hui, on voit bien que le Brent, il est à 90 $, 89-90, avec un dollar à 1,16. Donc, normalement, si on raisonne un petit peu logiquement et froidement, on se dit comment ça se fait que ça baisse pas plus vite que ça. Parce qu'il y a encore 2-3 ans, enfin, on va dire avant crise, on avait un Brent qui était à 90, avait un dollar qui était à...
1: Alors, j'appelle le Brent, c'est le pétrole de la mer du Nord,
0: En fait, moi, si vous voulez, dans mon métier, dans le bâtiment, il y a un truc que je suis, c'est les cours mondiaux. Ça évite de se faire avoir, en fait, par les marchands de matériaux et compagnie. Vous suivez les cours et après, quand ils vous expliquent que, ah bah oui, tu comprends, il y a une hausse ce mois-ci, tu regardes les cours mondiaux de l'acier, de l'énergie, du transport, du papier, et tu leur dis, non mais attends, en fait, tu me prends juste pour un con. Ça, c'est un bon indicateur.
1: J'ai fait ça pendant quelques années, je confirme.
0: Voilà. Voilà, donc moi, je reviens à mon histoire de carburant. Concrètement, aujourd'hui, on a donc ce Brent à 90 et ce dollar à 1,16 $. Vous savez, il y a un seul truc qui, par contre, lui, ne bouge pas et qui est fixe, c'est les taxes.
1: Ah mais c'est clair.
0: Donc concrètement, moi je suis désolé, mais l'État a défini un budget pour 2026. Quand il a défini son budget, c'est avec la valeur de ce qu'il allait récolter sur le carburant. Voilà. À un moment donné, là, il s'est bien gavé parce que cette taxe fixe en fait sur des prix plus élevés a généré automatiquement il y a une petite cagnotte. Il aurait dû lisser en fait jusqu'à récupérer ce qu'il avait prévu et pas plus. Et on n'en aurait pas pris plein la gueule comme on en a pris là.
1: C'est clair. Lionel, restez avec nous.
2: On va avoir Serge de Paris qui voulait aussi prendre la parole au 0826-300-300. Bonsoir Serge.
1: Bonsoir Serge.
3: Bonsoir. Je suis très intéressé par ce que disent vos auditeurs.
2: D'accord.
1: Ils sont toujours intéressants, nos auditeurs, je vous le dis.
3: Oui, mais c'est intéressant parce que chacun dit... par rapport à ce qu'il vit, moi je suis outré par le gouvernement qui vous passe 100 € et qui en récupère 60. Voilà, donc en fait il vous passe 40 €, parce que quand il vous donne 100 € pour aller prendre de l'essence, lui il récupère 60 € de taxes à peu près.
1: Oui.
3: Donc, il est pas si généreux que ça. Premièrement, et à entendre votre premier auditeur sur la voiture dont ses enfants vendent des voitures,
1: oui, Olivier.
3: Et qui dit que ses enfants ils doivent vendre des voitures électriques, on comprend mieux pourquoi Sébastien Lecornu a mis un temps fou à trouver une solution pour les pauvres personnes qui utilisent beaucoup leur voiture. Maintenant, on comprend mieux. Ils veulent absolument qu'on se mette à l'électrique et nous dégoûter du thermique. Voilà.
1: Serge, vous êtes à Paris intramuros ?
3: Je suis en banlieue.
1: D'accord.
3: Mais je suis beaucoup à Paris intramuros.
1: Le prix à côté de chez vous, moi j'habite en proche banlieue parisienne, c'était 1,93 le litre de gazole, pas plus tard que ce matin,
3: Il est à un peu plus de 2 €, pardon de vous couper. Oui. Il est un peu plus de 2 €, mais moi lorsque je vais prendre de l'essence, je vais chez Total.
1: Oui, ben moi c'est chez Total, il est à 1,93 €.
2: Alors on dit que le carburant baisse, bien sûr, il faut prendre en compte les stations où l'on se rend, en fonction de où on se rend en France aussi. Hein, voilà, c'est une façon de parler,
3: Mais c'est scandaleux en fait de réfléchir comme ça. Moi, je suis outré du gouvernement qui nous prend pour des abrutis et qu'on doit aller chercher la station-service la moins chère, alors qu'en fait, ils auraient pu trouver une solution, comme a dit exactement le précédent auditeur. Lionel, ils se sont gavés pendant un temps pas possible, et maintenant, vous inquiétez pas, maintenant Trump a fait la paix, on en a pour 60 jours, peut-être que dans 60 jours il va remettre ça, mais pendant 60 jours on est un peu tranquille, mais moi je suis outré de cette paix, scandalisé, parce que vous avez des Libanais, des Israéliens et des Iraniens qui doivent être en train de pleurer là, ils doivent être en train de pleurer de cette paix. Ils pleurent parce que les Iraniens, ils espéraient que le gouvernement allait sauter et que là, alors bon, là on parle de l'essence, oui. Mais moi, je trouve vraiment que c'est honteux ce que le gouvernement
1: américain.
3: En nous disant.

0: Ouais, bon, vous inquiétez pas, bientôt vous allez payer un 70 ou un 80, vous allez gagner 20 centimes.
1: C'est pas tout de suite, hein.
0: Ouais, mais bon, ça fait l'aumône, quoi. On a l'impression d'être, on est clochardisé, quoi. On fait l'aumône pour 20 centimes, voilà.
1: Merci beaucoup Serge. À tous, merci Serge, merci Olivier, merci Lionel, et puis tous ceux qui nous ont appelés pour les trains également.
2: On remet ça demain, Philippe?
1: Ah bon, on remet ça demain.
2: Allez, avec grand plaisir, c'est de 19h à 20h, les Vrais Voix font parler la France. Un seul numéro, le 0826-300-300 pour nous appeler.
1: Et n'hésitez pas à laisser des messages, aussi. Laisser des mails à jeparticipe@sudradio.fr pour les sujets dont vous avez envie de parler avec nous. Dans les Vrais Voix font parler la France. Merci François-Louis.
2: Eh bien, avec grand plaisir. Philippe, tout de suite, on parle foot.
1: Et on va parler des tontons du mondial avec une soirée un peu spéciale. Bonsoir José.
3: Bonsoir
1: Paris,
3: José. Parce que
1: là, on a le cœur qui commence à accélérer puisque
3: ça
1: on est à heure H moins 65 minutes.
3: Exactement, H moins 65 minutes avant France-Sénégal, le premier match des Bleus dans cette Coupe du Monde. Alors,
1: ça rappelle des souvenirs pour les plus anciens.
3: Ouais, des mauvais souvenirs en 2002, on le rappelle. On avait perdu 1-0 contre le Pays de Galles, un but de Papa Boubacar.
1: Le Pays de Galles, le Sénégal.
3: Le Sénégal. Alors j'arrête pas de dire le Pays de Galles depuis le début de la journée, je ne sais pas, mais on va jouer effectivement le Sénégal ce soir. Mais avant ça, il y a les tontons du mondial pour en
1: bien
3: parler.
1: Sûr.
3: Et on va avoir des débats acérés, mais des débats avec le parlons vrai de Sud Radio. On sera avec Braque, avec Quentin Mingoal et avec Virginie Guilin et on va revenir sur la composition de l'équipe de France. Elle est tombée, elle est présente.
1: Allez-y.
3: Et oui, allez, je vous la donne, c'était pas prévu, mais je vous la donne. Mac Maignan dans les buts, Koundé, Upamecano, Saliba, Théo Hernandez, Chouameni et Rabiot au milieu et enfin le quatuor offensif, pas de surprise, Olise, Dembélé, Doué et le capitaine Kylian Mbappé devant.
1: Ah oui, là c'est très offensif là pour des chances et
3: cela étant, il y a pas de surprise, c'est à peu près ce qui était prévu.
1: Oui. Voilà. Alors là On peut dire qu'on a sorti l'artillerie lourde en offensif là.
3: Et est-ce qu'il faut avoir peur pour l'équilibre des Bleus? Ça c'est une question qu'on se posera dans les tontons du mondial. Mais est-ce qu'il faut craindre aussi le Sénégal, le champion d'Afrique? On va se poser toutes ces questions, des débats de 20h à 21h.
1: Et c'est tout de suite sur Sud Radio avec Joseph Ruiz et sa bande.
2: Excellente soirée.
3: À tout de suite.
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3: On se retrouve dans quelques instants pour les tontons du mondial, mais juste avant, le journal. Bonjour Zachary Bro.
19: Bonsoir à tous. Le MetLife Stadium de New York se tient prêt. L'équipe de France entame sa Coupe du Monde dans une heure environ, à 21h. Premier match des Bleus face au Sénégal, l'adversaire le plus coriace de ce groupe, vice-champion d'Afrique. Notez que les deux autres futurs adversaires des Bleus, l'Irak et la Norvège, s'affrontent cette nuit. Dans le reste de l'actualité, nouvel épisode de chaleur précoce à venir ce week-end. Météo France prévoit de franchir la barre des 40 degrés dimanche dans plusieurs régions. Un point entre plusieurs ministres a été fait en fin de journée. Les épreuves du bac qui se tiennent en ce moment pourraient être impactées, notamment pour les oraux de la semaine prochaine, affirme Édouard Geffray, le ministre de l'Éducation nationale, au micro de BFM TV.
20: Nous entrons la semaine prochaine dans une phase d'oraux, les oraux individuels de français et les grands oraux. Là aussi, c'est une question d'appréciation locale, mais dans l'hypothèse où la température dans tel ou tel centre d'examen serait trop importante, à ce moment-là, nous nous autoriserons localement, là aussi, et sur la base d'une information préalable des élèves et d'une reconvocation, à décaler de quelques jours ou de quelques heures les épreuves qui, par exemple, se dérouleraient l'après-midi dans des établissements qui seraient trop chauds pour pouvoir y accueillir dans des conditions décentes, non seulement les élèves, mais également les personnels. Parce que je rappelle que les jurys, eux, vont passer, si c'est dans la journée, à faire passer les élèves.
19: Et concernant les écoles maternelles et primaires, des fermetures d'établissements pourraient être ordonnées localement, là aussi, en dernier recours. À l'international, des coups de sommation tirés par un navire militaire russe dans la Manche en fin de matinée. Les tirs ont visé un yacht britannique entre l'île de Wight et la Normandie. Un incident qui intervient alors que l'Ukraine a fait l'objet d'une longue session au sommet du G7 à Évian cet après-midi. Une enquête est ouverte. À 67 ans, Francis Holm sera jugé devant la cour d'assises des Hauts-de-Seine pour le meurtre de Jean-Joseph Clément. L'agriculteur avait été tué en 1989 dans le Vaucluse. Et puis Madrid a inauguré officiellement son circuit de Formule 1, le Madring, qui accueillera son premier Grand Prix en septembre. Le tracé comportera notamment un impressionnant virage incliné de 550 mètres avec une pente de 24 degrés. Très bonne soirée à tous.
3: Merci beaucoup Zachary.
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3: Vous écoutez les tontons du mondial sur Sud Radio, une heure de débat autour de la Coupe du Monde, épisode numéro 2. Pour vous parler ce soir, votre serviteur Joseph Ruiz, c'est un plaisir de vous retrouver pour parler du mondial pendant une heure. Et l'information, forcément, elle va tourner ce soir autour de l'équipe de France et de ce match à partir de 21h. France-Sénégal, l'entrée en matière de nos bleus, les bleus de Didier Deschamps et de Kylian Mbappé. Voilà, ça fait 4 ans qu'on les attend dans cette Coupe du Monde et voilà, ils sont de retour en fin de la Coupe du Monde du côté des États-Unis. Et ce soir, pour parler, les tontons du mondial sont des tontons, mais c'est aussi une tata. On va vous présenter tout ça. On va d'abord présenter notre ami commentateur et streamer. Bonjour Avrak.
23: Salut Joseph. Comment ça va?
3: Ça va très bien. C'est un plaisir de t'avoir avec nous. Alors, tu t'es mis à l'heure américaine, ça va? T'arrives à rester éveillé la nuit ou tu regardes le le matin même les matchs. Hein.
23: Non, le matin, moi j'ai trouvé une petite technique. En fait, je me lève. On est en 2026, il y a des replays. Donc voilà,
3: effectivement.
23: C'est très facile en vrai. Hein, il n'y a pas besoin de se prendre la tête.
3: En 1,25, 1,50.
23: En revanche, je reste quand même rythme sur le vrai rythme. Ouais, c'est mieux.
3: J'avoue que j'aime bien le 1,50. Ça fait perdre un peu moins de temps. Mais surtout qu'il y a plusieurs matchs des fois à regarder. Il peut y en avoir jusqu'à 3 par nuit. En face de toi, un autre tonton du mondial. Il est commentateur lui aussi. C'est Quentin Mingual. Bonjour Quentin.
0: Bien le bonjour. Un tonton, j'ai pris un coup de vieux là. C'est la première fois qu'on m'appelle tonton à 32 ans.
3: T'es pas encore content d'un tonton dans la vraie vie?
0: Si, ça y est, je suis tonton.
3: C'est comme ça, c'est les choses qui arrivent.
0: Comme ça, parce que j'ai l'impression de vieillir après.
3: Non, mais voilà, c'est les choses qui arrivent de vieillir, malheureusement. Quentin, à peine arrivé, tu vas avoir la lourde tâche du penalty en fin d'émission. Est-ce que tu peux nous révéler un peu de quoi tu vas parler?
0: Il y a plein de sujets à parler, mais il y en a un moi qui me dérange particulièrement, c'est le cooling break. Tu vois, le cooling break,
3: La pause fraîcheur.
0: Ouais, la pause fraîcheur en français, exactement. Alors, il y en a qui l'appellent la pause hydratation, mais en tout cas, pour moi, c'est une pause qui vient complètement tuer le match. J'expliquerai pourquoi en fin d'émission.
3: Eh ben, on attend ça avec impatience. Effectivement, ça fait de la polémique, cette cooling break. Il peut durer jusqu'à 3 minutes, des fois même un petit peu plus. La tata du mondial, voilà, elle est là, elle est présente. C'est Virginie Guilin. Bonjour Virginie.
1: Bonjour à tous.
3: Alors, Virginie, alors, on va te présenter un peu. Il y en a certains qui t'ont déjà entendu à l'antenne de Sud Radio d'ailleurs. Pourquoi? Parce que tout simplement, t'es arbitre notamment dans la Ligue Occitanie. Et t'arbitres à quel niveau? Au niveau régional, c'est
1: ça? J'arbitre de la R1 garçon et je suis également journaliste, donc très heureuse d'être parmi vous ce soir.
3: Effectivement, une formation de journaliste et tu l'es encore journaliste et t'arbitres tous les week-ends, effectivement. Et on va avoir des fans d'ailleurs qui vont arbitrer le mondial. Il y en a une ou deux exactement?
1: Tout à fait. Alors, il y a deux centrales, il y a une mexicaine et il y a une américaine, mais en tout, il y a six femmes qui officient donc dans la Coupe du Monde cette année. Donc à la VAR, en Assistana et également au centre. Et rappelons bien sûr que c'est Stéphanie Frappard, la française, qui a ouvert le champ des possibles aux femmes arbitres en 2022 au Qatar. Donc c'est chouette de voir de plus en plus de femmes sur la plus grande compétition du monde au football. Clairement.
3: Et on aura l'occasion d'y revenir. Mais pour le moment, les amis, les tontons, on n'a pas trop de polémiques d'arbitrage ni rien. Il n'y en a pas vraiment, pour le moment en tout cas.
23: A priori, pour le moment, moi j'ai même l'impression que c'est une Coupe du Monde dans laquelle les décisions, enfin même c'est même pas les décisions, c'est les petites technologies, le ballon là avec la petite séquence, voilà, ça marche en fait. Ouais. C'est la première fois que j'entends des gens dire que c'est bien ce qui se passe au niveau arbitrage.
3: Ils ont quatre GoPros sur la tête, mais
0: Il y avait un arbitre hier quand même qui est passé un peu à côté de son match, Uruguay Arabie Saoudite, il y a eu beaucoup de fautes non sifflées, des hors-jeux qui ont été avec le drapeau qui a été très vite levé. Non, pas de grosse polémique, parce que on est aussi dans une phase de poule où quasiment tout le monde est qualifié, donc pour le moment pas de drame. On en reparle s'il y a ces mêmes erreurs en 16e de finale.
3: Exactement, et dès qu'il y a une polémique à arbitrage, et ben on appellera Virginie Guilin, même si t'es pas sur le plateau, Virginie, on se permettra de te passer un coup de fil. On
1: avec
3: préviendra
1: plaisir.
3: Quand même, bien évidemment. Mais tu nous apporteras évidemment ta science et ton expertise sur le sujet. Le sommaire aujourd'hui, il y aura donc le pénalty de Quentin en fin d'émission. Mais avant ça, on va parler de la compo des Bleus. Elle est tombée, elle est officielle. On a donc Mac Maignan dans les buts, une défense Koundé, Upamecano, Saliba, Théo Hernandez, Tchouaméni, Rabiot, Olise, Dembélé, Doué et Mbappé. Pas de surprise du coup dans ce 11. On y reviendra et on va évidemment revenir sur France-Sénégal et l'adversaire. Est-ce qu'il faut craindre le Sénégal? Eh bien tout de suite les amis, on s'échauffe, c'est parti.
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3: L'échauffement, du coup, ça va être on va revenir en gros sur les dernières 24 heures. On va être là dans les tontons du mondial de 20h à 21h tous les soirs. Donc à chaque fois, nos tontons et notre tata en l'occurrence ce soir vont revenir sur les dernières 24 heures et les infos importantes où il y a eu déjà cette nuit hier soir pas mal de surprises. Espagne-Cap-Vert 0-0, c'est la grosse surprise. On a eu Belgique-Égypte un partout, c'est une petite sensation quand même, et deux matchs nuls qui n'étaient pas si intéressant que ça à suivre d'ailleurs. Iran-Nouvelle-Zélande, deux partout, et Arabie Saoudite-Uruguay, un partout. L'Uruguay a vraiment été bousculé d'ailleurs, a eu, on peut dire que le match nul, ils peuvent en être assez heureux. Et on va démarrer du coup avec l'action du mondial sélectionné par Braque. Un petit jingle, mon cher Max, c'est parti.
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3: Ouais, c'est une forme de top, Braque, ouais. Parce que tu vas nous parler d'un but, celui d'Imam Achour.
23: Imam Achour, absolument. ce joueur égyptien. Alors, ce qui est cool aussi avec la Coupe du Monde, c'est que on découvre des talents, on découvre des joueurs qui sont parfois très décomplexés. Il y a des nations qui sont attendues pour justement aller essayer de la gagner, cette Coupe du Monde, et essayer de gagner une Coupe du Monde, c'est jamais quelque chose de bien simple. Mais il y a certaines nations où voilà, on peut découvrir ce genre de pépites. Et moi, le but de Emma Machour, il m'a fait me lever. Et en fait, j'en ai trois des buts comme ça. J'ai ce but là, j'ai ce but du joueur du Qatar, Rouri, ce but qui permet au Qatar d'égaliser face à la Suisse. Et j'ai aussi le but de Vinicius Junior. Il y a aussi quand même des grands joueurs, des joueurs de renom qui peuvent nous faire kiffer. Moi, ce but là, en fait, c'est dans sa conception. C'est-à-dire que le ballon arrive, le mec ne se pose pas de questions. Il y a une forme, il y a une forme un petit peu d'instinct, une forme un petit peu de lâcher prise. Il y a même un petit peu une forme d'inconscience en fait dans ce qu'il fait, parce que il pourrait réfléchir, il pourrait se demander est-ce que j'ai pas un coéquipier à ma droite, est-ce que j'ai pas un coéquipier à ma gauche. Non, la frappe elle part. Et en plus de lui, il a en face de lui Thibaut Courtois. Donc moi, ce genre de but, j'appelle ça des buts Coupe du Monde. Vraiment, c'est des buts où tu vois ça, tu te dis ah bah voilà, on a les joueurs qui vont nous faire rêver.
3: Ça c'est vraiment c'est vraiment génial, les grosses frappes en Coupe du Monde. Ah ouais. On en a vu notamment de certains Allemands, Torsten Frings
0: 2006,
23: merci, bien sûr,
3: merveilleux, Quentin Mingual. Mais c'est vrai que les grosses frappes à l'entrée de la surface, c'est toujours un truc qui est assez exceptionnel, et ça arrive très souvent effectivement en Coupe du Monde. On va passer au choix de Quentin, et tu vas nous parler d'un homme qui a mis deux passes décisives et qui a creusé l'écran.
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3: Et c'est l'homme du mondial, c'est Chris Wood pour toi.
0: J'ai adoré sa prestation, parce qu'on parle là pour le coup d'un vrai tonton. 34 ans sur le terrain, 1m91, meilleur buteur de la sélection néo-zélandaise. Un match pour la Nouvelle-Zélande qui était particulier, parce que bah, finalement il y avait déjà le contexte de l'Iran qui mettait aussi la pression à la Nouvelle-Zélande, et la Nouvelle-Zélande qui a eu beaucoup de difficultés à venir à ce mondial, qui était quand même sur des matchs de préparation qui se sont soldés par des défaites, et des défaites assez lourdes. Et cet homme-là était le leader attendu de son équipe, et il a assumé son rôle de leader à merveille avec ce binôme aux côtés d'Elijah Just qui a été merveilleux. Just, c'est un joueur qui joue à Motherwell en Écosse et qui a fait une saison qui a été absolument fabuleuse.
3: On a des profils, c'est pas des superstars, on est d'accord là.
0: Absolument pas. Wood peut-être un petit peu plus, on parle d'un joueur qui a évolué quand même voilà toute sa carrière en première ligue, Nottingham à l'heure actuelle, même s'il a été blessé cette saison, il a évolué dans le passé à Newcastle, mais là impressionnant, parce que la Nouvelle-Zélande lui a envoyé mais des ballons, vraiment les ballons au charbon, les sur un numéro 9, ouais. Voilà, où
3: c'est on ce t'envoie qu'on attend d'un 9 de 34 ans.
0: Exactement, solide, un grand quignon devant, et puis débrouille-toi mon grand, et là c'était contrôle poitrine, protection de balle, j'attends que mes coéquipiers viennent, et puis autour de lui il y avait Elijah Just qui venait énormément combiner avec lui, deux passes dé. Une de la poitrine, la deuxième est fabuleuse également. Donc voilà, que dire de cet homme qui a 34 ans et est parvenu à faire prendre un point presque historique à la Nouvelle-Zélande à lui seul.
3: Ouais, il y a des comme ça, des joueurs qui sont pas forcément des superstars, mais qui vont arriver sur le devant de la scène, et la Coupe du Monde permet ça aussi.
23: C'est des images qui restent en fait.
3: Effectivement, hein. Voilà, ouais, c'est totalement. Et là, en l'occurrence, Chris Wood de la Nouvelle-Zélande, peut-être qui va devenir peut-être le Will Griggs, hein, dont on avait entendu parler de l'Irlande, qui avait donné notamment une superbe chanson du côté de l'Irlande. Et on va évoquer pour terminer un chiffre avec toi Virginie, c'est 7,8 millions et on vous explique tout de suite pourquoi.
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3: Ah ouais, parce que c'est un chiffre de réseaux sociaux, c'est ça?
1: C'est même monté, là on est à 8,7 millions, c'est le nombre d'abonnés sur Instagram du Cap-Verdien Vosinha, donc le gardien qu'on a pu voir arrêter cette magnifique frappe de la part des Espagnols qui était annoncé donc favori. C'était un match magnifique, vraiment j'en tremble encore. Je trouve ça assez dingue qu'une petite nation comme le Cap-Vert puisse briller autant, et là c'est la preuve aussi que quand on a 40 ans, qu'on fait notre première Coupe du Monde, on peut briller. On n'a pas besoin d'être une superstar, on peut aussi attirer la lumière quand on est dans l'ombre.
3: Ouais, il comptait 50 000 abonnés à un match.
1: Et là il est à 8,7 millions en 24 heures.
0: Quentin Mingual. Mais c'est dingue, parce que c'est même pas la première histoire comme ça de cette Coupe du Monde. On avait eu des youtubeurs étrangers qui s'étaient dit on va se lancer le challenge de trouver le joueur avec le moins de followers. Ils ont trouvé le défenseur latéral néo-zélandais Tim Payne, qui avait seulement 4000 followers. Quelques jours plus tard, il était à plusieurs millions d'abonnés déjà. Incroyable. Donc finalement, c'est l'occasion pour des joueurs qui sont méconnus de devenir tout simplement des superstars mondiales désormais.
3: Et peut-être de trouver un contrat, hein, parce qu'il est en fin de contrat du côté de Chavez, des deux portugaises.
23: Non, mais absolument. Et c'est fou, en fait, cette Coupe du Monde, elle peut raconter de nouvelles histoires. Mmh. On est à l'ère des réseaux, on est en 2026, et c'est vrai que à l'époque, on se contentait juste de voir des mecs briller sur le terrain. Aujourd'hui, on peut prolonger l'histoire. Et qui nous dit dit que ce mec-là ne va pas devenir voilà, une star au-delà d'être juste un gardien de foot.
3: Effectivement, en tout cas, pour le moment, ça va être une star des réseaux sociaux. Plus d'un million d'abonnés, les amis. Allez, on revient dans les tontons du mondial et on va revenir sur la compo des Bleus, notamment. Mais d'abord, on va se poser la question, est-ce qu'il faut craindre ce Sénégal ?
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3: On est de retour dans les tontons du mondial, le nouveau rendez-vous sur Sud Radio de 20h à 21h. Et ce soir, sur le plateau, on est avec Braque, Quentin, Mingual et Virginie Guilin et le France-Sénégal. C'est dans un peu moins désormais de 45 minutes. Voilà, on a envie que ce match démarre forcément et beaucoup de questions vont se poser. On va revenir tout à l'heure sur la composition des Bleus. Pas de surprise, mais avant ça, on va parler de l'adversaire des Bleus, du Sénégal et de notre capacité à les battre. Est-ce qu'on doit craindre le Sénégal qui, on le rappelle, est champion d'Afrique, en tout cas sur le terrain. Après les instances, on dit que le Maroc finalement était champion d'Afrique, mais voilà, Pape Thiaw et les Sénégalais s'estiment, eux, champions d'Afrique et ça va être difficile de dire le contraire. Ce qui est sûr, c'est que c'est une équipe très solide. Une question, on vous la pose, vous pouvez aussi nous répondre à cette question sur les réseaux sociaux, sur notre compte Instagram, sur YouTube aussi. Vous n'hésitez pas. Est-ce que vous avez peur du Sénégal ? On vous la pose et je vous la pose en plateau. Quentin Mingual, est-ce que on va, oui ou non, faut avoir peur de ce Sénégal ?
0: Le Sénégal est une équipe qui est fabuleuse, tu viens de le dire, championne d'Afrique. On a un effectif avec des joueurs qui évoluent dans les plus grands clubs au monde aujourd'hui. Néanmoins, on parle de l'équipe de France, une équipe qui se veut être une des favorites pour ce mondial, championne du monde en 2018, vice-championne du monde en 2022. Et pour moi, la France n'a rien à craindre de ce match-là. Pourquoi ? Parce que c'est un match de poule et finalement, même les meilleurs troisièmes seront qualifiés. Donc même en cas de défaite de la France, il n'y a pas de drame. Ce que doit craindre la France, pour moi, ce n'est pas forcément l'équipe adverse et le Sénégal. C'est son propre système de jeu, puisque Didier Deschamps est en train de sortir un petit peu de ses habitudes avec un nouveau système de jeu, avec un quatuor offensif, avec une assise défensive qui sera un petit peu moins évidente, et notamment ce milieu de terrain à deux, alors qu'on a l'habitude de jouer avec un milieu de terrain à trois. Donc pour moi, c'est plutôt dans l'aspect que l'équipe de France doit se méfier d'elle-même.
3: Ouais, d'elle-même. En fait, on est notre premier adversaire.
0: Exactement. Et c'est là, et à mon avis, c'est pour ça que ce match va servir presque de laboratoire, puisque je pense que Didier Deschamps peut s'en servir pour montrer finalement que ce système de jeu n'est pas forcément viable et qu'il va doucement revenir par la suite avec un système à trois milieux et trois attaquants et donc revenir à un système plus traditionnel signé Didier Deschamps.
3: Alors Braque, je te vois faire un petit peu la moue, j'ai l'impression que t'es pas trop d'accord avec Quentin Mingo.
23: Non, il y a une chose sur laquelle moi je vais pas le contredire, c'est sur le fait que nous, on est un petit peu les champions du monde pour ça. C'est vrai qu'on a du mal à se regarder et à être satisfait, et il y a ce truc de oui, on est toujours en train de se battre contre nous-mêmes. En revanche, il y a un argument sur lequel faut qu'on arrête maintenant, le truc du meilleur troisième, ça va. Ok, d'accord. Les grandes nations vont passer. Ok.
3: C'est vrai aussi.
23: Oui, c'est vrai. Le Portugal gagne l'Euro 2016.
0: Ouais, on s'en fout du règlement de la Coupe du Monde. C'est pas grave. On s'en occupe pas.
23: On est d'accord que le meilleur troisième, ok, c'est cool. Ça va te sauver. Mais je suis désolé. Moi, il y a un moment donné où tu dois quand même assumer un certain statut. Tu dois quand même montrer que dans cette Coupe du Monde là, tes failles, on va les voir le moins possible. Surtout quand t'es favori à ce point et quand on a autant d'attentes envers ton équipe. Donc moi, je considère que cette équipe de France, elle doit battre le Sénégal et elle doit la craindre pour ne surtout pas la sous-estimer. On l'a vu là avec l'Espagne, on l'a vu contre le Cap-Vert. Ça a été quand même assez bizarre de voir cette équipe jouer à la baballe, se faire 800 passes dans le même match sans arriver à marquer une seule fois.
3: Du coup, ce soir, toi, t'as peur plutôt. Tu dis, t'es pas certain. Je sais pas quel est ton pronostic, mais on fait attention quoi.
23: C'est pas que j'ai peur, c'est juste faisons attention, respectons le Sénégal, parce qu'aujourd'hui on parle d'une nation qui vient de gagner deux fois la CAN en quelques années. On parle d'une nation qui a extrêmement progressé, tout comme le Maroc a pu le faire, qui a fait demi-finaliste de la Coupe du Monde. On parle vraiment de nations africaines qui aujourd'hui n'ont plus justement ce style qu'on connaissait avant, Braque, et qui désormais a totalement changé.
0: Mais tu utilises des arguments qui sont contraires, puisque tu me parles d'une équipe de France qui est censée avoir des statuts et un statut de favori, et donc quand tu es favori, tu fais comme Ryan Cherki l'a dit, tu vas au mondial pour écraser absolument tout le monde. C'est ça le statut de la France. Donc t'as peur de personne.
3: Braque, pour toi c'est plutôt un oui, on doit les craindre, plutôt un non pour Quentin. Virginie, tu vas être du coup pour débuter, voilà, comme par hasard arbitre des élégances, est-ce que selon toi on doit craindre ce Sénégal là?
1: Alors tout à fait, je pense qu'il faut sous-estimer aucune équipe, comme l'a dit très bien le sélectionneur Pape Thiaw en conférence de presse tout à l'heure.
3: Virginie, c'est parfait, on va pouvoir l'écouter. Ah. On va pouvoir l'écouter, tu vas pouvoir commenter ça. Maxime, tu peux lancer le son.
4: Est-ce que c'est une surprise si le Sénégal battait la France? Pour moi, non. Parce que quand même, on a des joueurs de classe mondiale qui sont dans cette équipe. Et cette équipe vient d'être champion d'Afrique. Et sur les dernières compétitions au niveau mondial, on s'est qualifié trois fois consécutives. Et sur les dernières aussi éditions de la CAN, on a été trois fois finaliste. Et sur quatre, je pense que c'est pas une surprise.
3: Ça t'a interpellé?
1: Tout à fait. Il a également dit, donc, au tout début de sa conférence de presse, ambitieux mais pas prétentieux. Et ça, je pense que ça vaut pour toutes les équipes qui sont actuellement donc dans cette Coupe du Monde. Faut rester focus. Je pense que justement cette Coupe du Monde, elle peut être belle et elle peut permettre à certaines nations de sortir de l'ombre. Et en tout cas, le Sénégal, pour le coup, j'ai pas de d'avis défavorable quant à la générosité de leurs efforts, en tout cas les joueurs.
3: Et puis même de leur qualité intrinsèque.
1: C'est technique, c'est un champion d'Afrique,
3: mais il y a une très très belle compo. Je vais vous la donner, la compo du Sénégal, mais c'est Mendy, Diata, Koulibaly, donc le capitaine Kalidou Koulibaly, Niakate, là aussi c'est un joueur confirmé, Diouf. Au milieu on a Camara, Idrissa Gueye, Pape Gueye. Voilà, c'est des joueurs internationaux logiquement, mais surtout dans des grands clubs, Ismaïla Sarr, Nicolas Jackson et le grand Sadio Mané. Donc c'est des joueurs qui sont confirmés. Est-ce que tu comprends que Pape Thiaw il arrive et qu'ils disent non, c'est pas une surprise si on les bat. C'est je dis pas que c'est normal, mais en tout cas ils arrivent pas petite nation quoi.
1: Moi, ce que je retiens du coup de cette équipe, bon, comme on va pas répéter un petit peu tout leur palmarès, mais ce que je retiens, c'est l'envie aussi de faire briller ce pays. Je pense qu'ils restent aussi sur un goût amer de la dernière CAN. Donc, je pense qu'ils ont des choses à prouver aussi, et en toute humilité, ils vont prouver qu'ils sont capables d'aller titiller cette équipe de France, même si je n'ai aucun doute sur la victoire de nos bleus, mais je pense que ça va être relativement compliqué. C'est vraiment des joueurs qui vont toujours au bout de leurs actions, qui sont collectivement liés aussi, ce qu'on ressent quand on regarde leurs matchs, notamment et le premier match justement, le match amical qu'ils ont gagné. Donc très intéressant et je pense qu'on peut avoir des surprises, même si, en tout cas pour ma part, je sais qu'on va gagner.
3: Tu vas gagner les Bleus, mais c'est à tout en fait. C'est à tout un peu du match piège, forcément, Quentin. Après, bon bah toi tu estimes justement qu'on n'a pas trop à craindre du Sénégal, mais voilà, on peut estimer aussi que je sais pas si c'est du 50-50 en termes de niveau. Nécessairement non, on peut dire non, mais voilà, c'est une forme de match piège quand même.
5: Oui, mais évidemment que ça a tout d'un match piège parce que l'équipe de France a un nouveau système de jeu, parce que l'équipe de France a de nouveaux joueurs qui n'ont aucune expérience en Coupe du Monde, parce que cette équipe de France là a du mal parfois à commencer ses compétitions. On se rappelle de ce match d'ouverture contre l'Australie où pourtant Didier Deschamps avait cédé un petit peu à l'opinion populaire en mettant cette fameuse attaque que tous les Français attendaient, et c'était il y a 8 ans. Et finalement, l'équipe de France avait galéré contre l'Australie. Rappelle-moi, ils ont fait quoi à la fin de la compétition ?
8: À la fin de la compétition, ils ont gagné.
5: Voilà, ils ont été champions du monde, exactement. Donc tout ça pour dire que tu peux tomber contre un adversaire avec beaucoup de qualité, ouais, et autant de qualité comme l'est le Sénégal, mais pour autant, tu peux faire un mauvais match ce soir. Mais ça ne viendra pas définir parfaitement ta compétition et la suite de ta compétition.
8: Non, mais moi, il y a une seule chose où en fait je suis pas d'accord avec ça, c'est que le Sénégal aujourd'hui, on peut plus les considérer comme une petite équipe, comme l'équipe africaine que l'équipe européenne va annoncer.
3: Quentin estime que c'est une petite équipe.
5: Ah non, c'est une grosse équipe. Ouais,
8: voilà. Non, mais parce que en fait, pour moi aujourd'hui, quand tu vois un France-Sénégal, moi c'est comme si je voyais un France-Pays-Bas par exemple. Honnêtement, le Sénégal aujourd'hui avec ce statut de champion d'Afrique, je suis désolé, c'est plus une équipe qui aujourd'hui, si tu l'as bas, c'est normal.
5: Mais aujourd'hui, j'aurais le même avis. Ouais, non, mais si c'était France-Pays-Bas, j'aurais exactement le même discours.
8: Ouais.
5: L'équipe de France se veut favorite. L'équipe de France n'a rien à perdre sur ce match parce que même si tu le perds, c'est pas un drame. Par définition, tu ne crains aucun adversaire.
3: C'est une très bonne question, Brac. Et je voulais la poser, mais t'as raison, parce que t'as commencé à l'évoquer avec les troisièmes qui l'emportent. Mais au-delà de la question de est-ce qu'on va se qualifier ou pas, il y a une question de confiance, tout simplement. Virginie, je sais pas si t'es d'accord, mais est-ce que selon toi, on a rien à perdre sur son match? Ou est-ce que, bon bah voilà, vu qu'on va se qualifier de toute façon, c'est pas très grave, comme l'Espagne a fait 0-0 contre le Cap-Vert, ça changera pas grand-chose. On a déjà vu des équipes perdre le premier match et être championne du monde.
1: Bien évidemment, seulement le premier match c'est extrêmement important, c'est aussi une empreinte dans cette histoire de Coupe du Monde de 2026. Donc il faut montrer qu'on a une ossature défensive
3: C'est une des vraies questions qu'on va se poser, l'ossature défensive des Bleus et ces fameuses transitions où on peut être en grande difficulté.
1: Tout à fait. Il faut vraiment montrer tous nos atouts, montrer qu'on est un collectif, qu'on est lié, qu'on sait jouer ensemble, qu'on reste humble, montrer une belle image de la France tout simplement et du football français. Au monde
3: alors,
1: entier.
3: On va se poser la question d'ailleurs des secteurs de jeu. On a commencé un petit peu à l'évoquer. Braque. Si on te pose la question des secteurs de jeu dans lesquels on peut souffrir ou non, quel bilan finalement tu fais avant ce match-là ? Quelles sont tes attentes ?
8: Moi, ça me paraît absolument évident, c'est milieu de terrain. Le milieu de terrain, c'est le grand questionnement qu'on a depuis maintenant un mois. C'est Didier Deschamps qui emmène quoi 4 ou 5 milieux de terrain seulement. Et là, on va jouer avec justement ce schéma à deux, la doublette à deux. Quand on sait qu'en face, le Sénégal a aussi beaucoup marché sur la dernière CAN parce que son milieu était extrêmement en place, extrêmement conquérant avec Lamine Camara, avec Pape Gueye, avec Idrissa Gueye, ces joueurs-là, on sait qu'ils s'entendent super bien. Aujourd'hui, si tu perds la bataille du milieu de terrain contre le Sénégal, c'est plus comme si tu la perdais en 2002. Mmh. En 2002, quand tu perds contre le Sénégal, tu perds parce que bah voilà, il y a ce but de Papa Boubidiop qui arrive. Aujourd'hui, si tu perds au milieu de terrain, je pense que le match, tu risques de passer un très mauvais moment. Donc, je pense que c'est là où véritablement
3: élément numéro un pour toi, Quentin. Est-ce que c'est l'élément numéro un pour toi, la bataille du milieu?
5: C'est un élément important, mais celui qui m'alerte le plus, ouais, c'est la bataille sur les ailes, moi, de mon côté, avec Jules Koundé et Théo Hernandez qui ont été choisis.
3: C'était une des grandes questions de la prépa.
5: Exactement. À droite, on parlait de Malo Gusto si on voulait une option offensive et Jules Koundé si on voulait une option plus défensive. C'est Koundé qui était titularisé. Et de l'autre côté, on avait peut-être Lucas Digne qui a un côté fiable mais moins puissant physiquement et Théo Hernandez qui peut connaître peut-être quelques erreurs et quelques défaillances dans un match mais qui lui, paradoxalement, est très bon offensivement. Donc, on a vu que d'un côté, on a choisi le choix
8: bon
5: défensif.
8: Ça reste à prouver aujourd'hui.
5: Et de l'autre, parce qu'on le voit plus dans notre championnat et sur la dernière saison à Milan, il sort d'une mauvaise saison. Mais techniquement et historiquement sur les dernières années, Théo Hernandez fait partie des meilleurs latéraux à ce poste de latéral gauche au monde. Maintenant, voilà, on va voir si les Français sont capables d'arriver à cadenasser les ailes sénégalaises. Ça sera ça aussi une clé du match importante parce que une défense solide, ça permettra à nos attaquants de pouvoir attaquer plus librement.
3: Virginie, un secteur de jeu dans lequel tu as particulièrement un œil?
1: On va dire l'arbitrage déjà.
3: L'arbitre ce soir va être un arbitre qui a déjà arbitré l'équipe de France.
1: Exactement. Donc l'arbitre ce soir c'est Alizera Fagani. Donc il est né en Iran et il fait partie de la fédération australienne. C'est un arbitre FIFA qui est expérimenté et qui a été donc présent à la Coupe du Monde en 2018 et en 2022. Et il a déjà arbitré la France dans le fameux match France Argentine.
3: On va espérer justement qu'il n'y ait pas encore de première polémique sur notre match. Quoi,
1: ouais, c'est ça. Après on va dire en attaque, je suis assez calé aussi et je trouve qu'on a une ossature en attaque qui va faire la différence. Et pour moi, on a les meilleurs joueurs du monde en attaque dans cette équipe de France.
3: Espérons justement que ça tienne bon, que cette attaque fasse la différence. Mais on sent bien que l'opinion publique est en France ressemble aux opinions des tontons du mondial, que on a une grosse ossature offensive, mais derrière que l'équilibre peut un peu poser question. Ça va vite du côté des Sénégal, donc ça va être une des grandes questions, une des grandes problématique. Juste après une petite pause, on va se retrouver, on va un peu plus parler encore de cette composition d'équipe. On va les rappeler dans quelques instants. La composition des Bleus est tombée et des questions notamment autour de Saliba, autour de ce quatuor offensif de Mbappé notamment. Est-ce qu'il va marquer ou non? Ça va être très important. Il faut qu'il marque, le capitaine des Bleus. À tout de suite.
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3: On est ensemble jusqu'à 21h, heure du match France-Sénégal. On attend avec impatience le début des Bleus qui sont à l'échauffement, forcément en ce moment, dans 28 minutes pour être exact, le coup d'envoi de la Coupe du Monde des Bleus. Et pour en parler autour de la table, Braque, Quentin Mingol et Virginie Guilin continuent à analyser. On a encore une bonne demi-heure tous ensemble et on va se pencher vers la composition de l'équipe de France, que je rappelle, Mike Maignan dans les buts, une charnière défensive, Saliba ou Upamecano, les latéraux Théo Hernandez et Jules Koundé seront présents sur le terrain, une doublette au milieu Rabiot, Tchouaméni, indice lequel, forcément le ballon d'or Ousmane Dembélé, l'autre parisien présent sur le terrain c'est Désiré Doué, deux sur l'autre aile à droite c'est Michael Olise qui nous a fait du magnifique, de l'exceptionnel en préparation, le sera-t-il autant, on se posera la question. Et le capitaine Kylian Mbappé, énormément d'attentes, on en parlera ici. Je suis impatient d'avoir vos attentes et votre vision sur l'importance de ce match-là, notamment pour Kylian Mbappé. Tout de suite, pause fraîcheur.
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3: Pause fraîcheur pour faire plaisir à Quentin, forcément.
4: Bah en tout cas, elle est moins longue que pendant les matchs. Donc c'est bien.
3: On va voir. J'espère qu'elle va être un peu plus longue qu'en fait, parce que c'est l'ensemble de la séquence. Mais j'espère qu'en tout cas, tu vas la préférer.
4: Ça aussi, j'espère. Je te dirai la réponse à la fin.
3: Ouais, pour ceux qui nous rejoignent dans les tontons du mondial sur Sud Radio, ce sera notamment l'objet du penalty sur la dernière partie d'émission. Et c'est un avis fort qui sera défendu par Quentin. La compo des Bleus, donc, on va démarrer par derrière. Hier avec William Saliba, Virginie, qui est sur le terrain. Alors on se souvient un peu de la cuisse de Zinedine Zidane. Alors c'était en 2002, et c'était son quadriceps. Bon, c'était le numéro 10 des Bleus. Il y avait tout un pataquès autour. Et finalement, ça l'avait empêché de participer à ce match d'ouverture de la Coupe du Monde face au Sénégal. Saliba, là en l'occurrence, il a un peu mal au dos. Mais Didier Deschamps lui fait confiance, malgré le fait qu'on puisse dire que ce premier match n'est pas ultra capital. Pour lui, en tout cas. Pour Didier Deschamps, il est capital. Peut-être que vous partagez l'avis d'Aidé. Virginie, est-ce que, selon toi, on devait prendre le risque de mettre Saliba sur le terrain?
5: S'il a pris le risque de le mettre sur le terrain, c'est qu'il en a les compétences, que ça soit technique, humaine, et que sa santé le permet. Donc moi, je fais confiance à Didier Deschamps. Pour moi, c'est aussi un des meilleurs sélectionneurs au monde de par sa carrière. Donc je lui fais confiance et je vais voir du coup ce qu'il donne sur le terrain.
3: Ouais, parce que Saliba, bon, si ça avait pas été lui, ça aurait sûrement été Maxence Lacroix ou Ibou Konaté, d'ailleurs.
6: Ouais, ouais.
3: Je ne sais pas, l'un est peut-être passé devant l'autre.
6: Un peu plus compliqué, Konaté, quand même.
3: Il a l'air d'être passé derrière. Mais tu penses que ça entre en compte dans le choix Didier Deschamps de se dire, Braque, derrière, vraiment, Saliba, il est au-dessus des deux autres derrière.
6: Je pense que on a tous la télé aujourd'hui, on a tous vu, je pense, ce match contre la Côte d'Ivoire et Ibou Konaté, aujourd'hui, c'est très compliqué. C'est très, très, très compliqué. Il est à contre-temps, il est malheureusement débordé. Moi, c'est un joueur que j'adore, mais c'est pas la trajectoire que j'imaginais pour lui. Il y a un moment où on est aujourd'hui en Coupe du Monde, on a un statut à assumer et il faut faire les meilleurs choix. Et si ça doit être un risque de titulariser Saliba, moi je le prends tous les jours. Saliba, il y a une chose qu'il faut rappeler, c'est que cette saison avec Arsenal, il a joué blessé. Il a joué quasiment toute la saison blessé. Il a serré les dents.
3: On rappelle, pourquoi il a mal au dos. Hein.
6: Il a mal au dos. Il a eu un problème à la cheville aussi qui l'a pas tant handicapé que ça. On sait qu'Arsenal va gérer ça dès la fin du mondial, on espère qu'il va pouvoir faire ce mondial. On espère qu'il va pas péter.
3: On le rappelle sur la dernière Coupe du Monde,
6: il s'est sacrifié.
3: Il s'est sacrifié un genou. Depuis, il se fait quand même bien chambrer. Ouais. Mais effectivement, il a mis sa santé en danger.
6: Mais voilà, il faut aller sur les meilleures options. Et aujourd'hui, celui qui amène le plus de garanties, celui c'est qui, à mon avis, s'entend le mieux avec Upamecano, c'est Saliba.
3: Quentin, tu partages cet avis?
4: Oui, complètement. T'as posé la question. Il fait confiance à Saliba et moi j'ai envie de répondre. Est-ce qu'il fait confiance à Saliba par défaut ou parce que justement il fait pas confiance aux autres? Et je pense que Lacroix aujourd'hui est inexpérimenté, même s'il a donné quand même quelques éléments assez favorables auprès de Didier Deschamps.
3: On l'attendait pas forcément à ce niveau. Ça reste une surprise de la liste. Il était pas forcément présent. Il y a six mois, on pensait pas à lui.
4: Et naturellement, on peut pas donc le mettre titulaire en puissance dès le match d'ouverture pour une équipe favorite à la Coupe du Monde. Et à côté, on a Konaté, comme l'a très bien dit Bra, qui a fait une saison très compliquée à Liverpool, qui a eu des prestations très compliquées avec l'équipe de France,
6: très touché mentalement aussi.
4: Voilà, sa vie personnelle aussi, où il a eu des drames familiaux. Donc Konaté, moi je rejoins complètement Bra, c'est un joueur que j'adore, c'est un joueur qui a un gros potentiel. Maintenant, il va falloir lui laisser un petit peu de temps de se remettre la tête sur les épaules, son esprit au clair et revenir physiquement, et ça sera par une grande saison au Real Madrid pour peut-être derrière venir chercher une place de titulaire de manière définitive avec l'équipe de France.
3: Alors, Issu a un programme spécifique forcément pour son dos. On sait qu'il n'a pas participé aux premiers entraînements. Là, il est de retour aux entraînements collectifs, ce qui est plutôt une bonne nouvelle. Les latéraux, on va en parler avec Théo Hernandez et Jules Koundé. Quentin, tu disais il y a quelques minutes que c'était vraiment un point sur lequel tu pouvais avoir peur. Braque, est-ce que tu partages cette petite peur? Et d'ailleurs, est-ce que tu aurais fait le même choix? Parce qu'on sait que de l'autre côté, il y a Lucas Digne à gauche qui pouvait jouer, Mal Augusto qui ont fait des bonnes entrées. Donc, est-ce que t'es plutôt ce qu'il y a sur le terrain, choix de Dédé ou choix du banc?
6: Moi, je préfère toujours prendre les joueurs les plus compétents. Je préfère toujours prendre ceux qui ont le plus de rythme, ceux qui sont vraiment dans la bonne cadence. Et pour moi, Lucas Digne aujourd'hui, il remplit tous les critères. Moi, Théo Hernandez, j'ai aucune garantie. Moi, je sais pas ce qu'il vaut aujourd'hui. Théo Hernandez, je ne comprends plus ce joueur. Je pense que ce joueur, ça, il avait le potentiel, honnêtement, pour peut-être devenir un des plus grands latéraux français. Il s'est perdu en cours de route. On sait que dans sa vie, ça a été un petit peu spécial. Il a eu des moments. Je vais pas revenir sur les polémiques, mais voilà. Je trouve que c'est un joueur aujourd'hui qui ressemble plus à ce joueur frais qui est arrivé avec
3: pourtant,
6: son frère.
3: Il a la confiance du sélectionneur.
6: Il a la confiance. Et il est bien là le problème finalement. Ouais, mais il a la confiance. On va pas bouger la hiérarchie et ça me gêne moi.
4: Il a la confiance du sélectionneur aussi parce que c'est un choix par défaut. Parce que Lucas Digne aujourd'hui n'est pas un top 5 mondial à son poste.
6: Mais c'est pas une histoire d'être top 5 mondial.
4: Mais bien sûr que si.
6: Bon latéral gauche. Mais
4: il est remplaçant d'un mec qui a joué en claquette à sa dernière saison à Milan AC et qui maintenant est dans un championnat où on ne sait même pas son niveau.
6: Il est remplaçant de l'équipe de France.
4: Eh oui, c'est bien.
6: Pas,
4: oui,
6: non, mais pas Aston Villa.
4: Eh oui, non, mais là on est en train de parler de l'équipe de France. Aston Villa n'est peut-être pas favorite pour gagner la Ligue des Champions chaque année. L'équipe de France est favorite pour gagner la Coupe du Monde.
3: Il y en avait un autre. Il y aurait pu avoir Lucas Hernandez aussi.
4: Par exemple, ça c'était la meilleure des options, une option qui était plus fiable, une option qui était défensive. Le problème étant que Didier Deschamps là a décidé de mettre Jules Koundé, qui est une option déjà très défensive à droite. Pourquoi? Parce que Michael Olise lui va peut-être faire un petit peu moins de repli défensif, et sur le côté gauche, on a un Désiré Doué qui va attaquer mais qui va aussi participer énormément au repli défensif parce qu'il a un gros coffre. Et du coup, à côté, on va lui mettre un latéral offensif, et Théo Hernandez est plus offensif que Lucas Hernandez.
3: En tout cas, il fait confiance à sa prépa et à ses choix, et il fait la même chose avec Jules Koundé, Virginie. Jules Koundé titulaire, pareil, tu fais confiance à Didier Deschamps?
5: Je lui fais confiance, mais c'est vrai que...
3: Un petit peu moins quand même, j'ai l'impression que tu fais un petit peu plus l'amour, on va dire.
5: J'ai un petit doute sur lui. Je sais qu'en ce moment, il y a beaucoup de polémiques à son sujet, et je les comprends, elles sont fondées. Donc je laisse trois points de suspension. J'ai hâte de voir un petit peu ce que ça donne pour justement avoir un jugement plus flagrant.
6: C'est pas parce qu'il y a des polémiques que tu dois te laisser influencer par les polémiques.
5: Tout à fait.
6: Non, mais parce que j'ai l'impression si les gens disent c'est pas forcément une brèle.
5: Bien sûr, mais par contre faut écouter le peuple, faut écouter ce que disent les gens aussi. C'est révélateur de ce qu'ils ressentent dans le foot. Le foot, ça parle à tout le monde. Il faut vraiment entendre les voix du peuple.
4: Jules Koundé, en deux mots, on rappelle quand même meilleur joueur de l'équipe de France lors du dernier Euro. Il faut le rappeler.
3: C'est un très grand joueur. Que le sélectionneur y apporte énormément d'importance. Rabiot, Tchouaméni, là aussi, on a deux joueurs qui sont des piliers de l'équipe de France de Didier Deschamps. Quentin, tout à l'heure, Braque l'évoquait, que ça va être un des points sur lequel il a un peu peur. Est-ce que toi aussi, tu te dis qu'ils peuvent perdre cette bataille du milieu?
4: Oui, ils peuvent la perdre parce que le milieu de terrain de l'équipe de France, c'est notre talon d'Achille, tout simplement, parce que on passe déjà d'un milieu à 3 à un milieu à 2, donc des joueurs qui sont pas nécessairement habitués à évoluer ensemble dans un milieu à 2, première indication. Rabiot, lui, a été un petit peu trimballé dans un milieu à 3 où il était peut-être un petit peu plus ailier gauche avec un profil très défensif que un double pivot au milieu de terrain, donc ça aussi c'est assez nouveau. Et puis sur les dernières années, on a eu N'Golo Kanté qui a été titulaire à l'Euro et qui aujourd'hui ne l'est plus, on a Manu Koné qui était un titulaire indiscutable qui aujourd'hui ne l'est plus, donc on a vraiment un milieu qui en plein changement, pleine transition. Et Tchouaméni n'a pas fait une très grande saison au Real Madrid. À côté de lui, Rabiot a vécu un changement de club et une fin de saison très difficile également avec Milan. Donc aujourd'hui, les voyants sont pas nécessairement ouverts pour le milieu de terrain français.
3: Est-ce qu'ils ont la pression, ces quatre joueurs là qu'on a cités, Koundé, Tchouaméni, Rabiot, Théo Hernandez, oui, non.
6: Non, clairement pas. C'est pas des joueurs.
3: Ça.
6: Bah non, mais non. Tu veux faire un tour ou je peux dégager?
5: Vas-y. Je suis pas d'accord avec ce que tu dis.
6: Non, pour moi c'est pas des joueurs. Ils jouent toute la saison avec des
3: grands
6: clubs les mieux placés au monde. Ils jouent tous la Ligue des Champions. Je sais pas à quel moment ces mecs-là peuvent avoir la pression. Jamais de la vie.
5: Virginie. Quand tu joues une Coupe du Monde, bien sûr que t'as une pression qui est différente, une pression médiatique, une pression aussi. Enfin, ta santé mentale est extrêmement mise à l'épreuve et peu importe qui tu sois.
6: Elle a encore
5: de nouveau éprouvé. Enfin, à chaque compétition, à chaque match, t'as une pression qui, pour chaque joueur de l'équipe, même ceux qui sont sur le banc, ils ont une pression extrême qu'il faut prendre en compte et respecter.
6: Tu me dirais ça pour quelqu'un qui a jamais joué une Coupe du Monde ou pour quelqu'un Rabiot, Tchouaméni, oui. Tout ça, c'est des gars quand même. Ils ont joué Coupe du Monde, ils ont joué Euro, ils
5: mais
6: ont
5: attention.
6: Joué des champions. La pression, mais ils
5: mais
6: la
5: chaque,
6: boivent.
5: Chaque Coupe du Monde est différente. On le voit déjà dans l'effectif. Il y a des nouveaux joueurs, une nouvelle génération qui entre en jeu. Donc, pour moi, en tout cas, cette pression-là, elle est bien sûr qu'elle existe. Et puis même, il y en a qui en parlent librement, médiatiquement aussi.
3: Plus pour certains que pour d'autres. D'ailleurs, Koundé, il y va très souvent sur ce genre de thème de santé mentale. Bon, on espère quand même qu'ils vont la soutenir cette pression et y répondre parce que il peut y avoir des choix qui peuvent être faits dès ce premier tour. Ça va être aussi important pour ceux qui ont la confiance de Didier Deschamps. Voilà pour la première partie de la compo. On va évoquer la deuxième partie de la compo.
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3: Et la deuxième partie de la compo, les amis, chers tontons et chers tatas, c'est quelque chose de solide, de puissant. Dembélé, Doué, Kylian Mbappé, Michael Olise. Certains disent que c'est notre plus grande force, d'autres peut-être notre plus grande faiblesse, et ils aimeraient voir un 4-3-3 et pas un 4-2-3-1. Quentin, toi, selon toi, déjà en évoquant le placement Ousmane Dembélé en 10 et Kylian Mbappé en pointe, est-ce que c'est la meilleure des configurations?
4: Avant de commencer, je vais te demander qui a dit que c'était notre plus grande faiblesse. Je veux rencontrer cette personne maintenant.
3: En termes d'équilibre.
4: Mais je veux la rencontrer maintenant là, et ça peut mal se terminer même, je pense, si je viens rencontrer cette personne. Non, c'est pas la meilleure compo pour moi. Pourquoi? Parce que c'est quelque chose de très simple. Michael Olise a été probablement le meilleur ailier droit au monde cette saison avec le Bayern. Ousmane Dembélé au poste numéro 9 a été Ballon d'Or, donc meilleur joueur du monde. On a un Ryan Cherki qui derrière a été un joueur fabuleux, un des joueurs sensation de cette première ligue et qui se retrouve cantonné à un rôle de remplaçant, et Kylian Mbappé qui lui potentiellement pourrait être un des tout meilleurs à son poste s'il jouait sur l'aile gauche ou sur l'aile droite comme on a pu le voir en 2018, en 2022, notamment dans le passé. Donc pour moi la meilleure animation, ça serait naturellement d'avoir Olise à droite, Kylian Mbappé à gauche, Ousmane Dembélé en 9 et Ryan Cherki en 10. Pourquoi? Parce que ce sont chacun individuellement
3: Désiré Doué de ce
4: monde. Je sortirai Désiré Doué de ce monde parce que malheureusement si je me fie à la saison en club, chacun individuellement à son poste a fait partie ou a été tout simplement le meilleur joueur du monde. Le problème étant qu'on sait que Kylian Mbappé a envie d'évoluer au poste de numéro 9, donc Ousmane Dembélé lui n'est plus pas
3: numéro 9. Après, dernièrement, on a entendu des sons contraires, comme quoi il aimerait être à gauche. Ouais. D'ailleurs, il a donné un peu dans l'interview du Parisien un petit gage en disant, comme par hasard, c'est son frère qui posait la question.
5: C'est comme tu vas
3: bientôt défendre. Exactement, Virginie.
4: C'est de la communication. Ils le font très très bien.
3: On est d'accord qu'il y a une petite idée derrière de dire à Didier Deschamps, je suis capable de défendre.
4: Il faut le faire. Voilà, c'est tout ce qu'on attend de lui. Maintenant, il va falloir le faire. Et s'il le fait, il redeviendra comme il était dans le passé, un des tout meilleurs joueurs du monde. Parce que si le stat est plus il défend, ça sera une merveille pour l'équipe de France.
3: Alors, la dernière question autour de la compo, c'est Kylian Mbappé, les amis. Kylian Mbappé, c'est un match très important pour lui, Virginie, parce que voilà, il a été très décrié, il est beaucoup sorti dans les médias en se défendant aussi. Est-ce que, selon toi, Kylian Mbappé, ce soir, tu lui fais confiance pour planter? Et s'il plante pas, qu'est-ce qui peut se passer?
5: Pour moi, c'est un joueur qui est polyvalent. Lui-même, il l'a annoncé en interview. J'ai confiance en lui, j'ai confiance en son leadership, en ses qualités de joueur, en ses qualités humaines. C'est clairement pour moi un des meilleurs joueurs du monde. En tout cas, aussi le meilleur joueur de l'équipe de France. J'ai l'impression qu'il a réussi quand même à solidifier cette équipe de France qui était un peu fébrile au début puisque la nouvelle génération qui arrive, qui a un petit peu de mal à s'intégrer, à s'imposer,
3: etc. Il mérite son brassard de capitaine.
5: Il mérite totalement son brassard de capitaine.
3: Qu'a tout le monde qui pense.
5: Et j'ai l'impression aussi qu'il a su voir chez ses coéquipiers et les nouveaux notamment leurs forces, leurs atouts. En tout cas, c'est ce qu'il a laissé transparaître lorsqu'il a fait cette interview justement chez nos confrères Le Parisien.
3: Ah, il les présente bien.
5: Il les a très bien présentés. Moi, j'ai appris plein de choses aussi sur certains joueurs de notre équipe de France.
3: Après, c'est pas un documentaliste, Kylian Mbappé. C'est un joueur. Non, mais j'ai l'impression que des fois, il est un peu attaché de presse comme
5: mais
3: ça.
5: Mais en fait, il a aussi le rôle en tant que capitaine de communicant.
3: Il veut mettre cet habit-là.
5: Et il communique bien mieux que Didier Deschamps, ça, on est tous d'accord pour le dire.
3: Meilleur buteur de l'équipe de France de l'histoire, Braque, tu lui fais confiance à Kylian Mbappé?
6: Bah oui, mais bien sûr que je lui fais confiance. En fait, il faut surtout pas commencer à rentrer dans le jeu, surtout le petit jeu malicieux de ceux qui veulent le voir sur le banc, parce que ça, c'est le refrain qui monte énormément en ce moment, c'est Kylian Mbappé, bah ouais, l'équipe de France, ça jouera mieux sans lui. Absolument pas. Cette Coupe du Monde, elle va commencer et on va très vite se rendre compte, je pense, que c'est avec ce genre de joueur justement qu'on peut casser des lignes et qu'on peut casser des schémas comme celui que le Sénégal va nous présenter ce soir. Et moi, je vois Kylian Mbappé bien rentrer dans sa compétition. Je pense qu'il en a sous la semelle et on va le voir très vite.
3: Il y a Nabil Djellit hier qui nous disait ici sur le plateau du Tonton des Mondiales, il était remonté. En tout cas, il était bien dans sa Coupe du Monde, mais il nous disait qu'il y avait quand même un petit Mbappé bashing. Tu partages cet avis-là?
6: Bien sûr, le Mbappé bashing, c'est terrible. Alors je pense qu'on n'a pas assez de temps aujourd'hui pour en parler, pour développer sur la question.
3: On a toute la Coupe du Monde ensemble, mon cher Braque.
6: On va pouvoir en reparler, mais oui, ce Mbappé bashing, c'est un phénomène qui est quand même assez inédit dans l'histoire du football français. Je dis bien dans l'histoire du football français. On n'a jamais vu ça avec aucun joueur, même avec Karim Benzema, même avec Franck Ribéry, même avec tous les joueurs qui se sont mangés des murs avec l'équipe de France. Kylian Mbappé, c'est la première fois qu'on voit ça. Et je le trouve très fort. Honnêtement, je le trouve très fort. Alors, c'est vrai que c'est un phénomène de communication. C'est un mec qui sait très bien ce qu'il fait, sait très bien ce qu'il dit. Mais honnêtement, réussir à supporter ça, savoir que le pays te déteste à ce point, et il le dit, il l'exprime, il le dit qu'il sait très bien que les gens ne l'aiment pas.
3: À moi, je trouve ça fort. Le pays déteste Mbappé, je sais pas, Quentin, si tu partages cet avis-là.
4: Moi, je le partage totalement.
6: Je vois pas comment on peut le partager, honnêtement.
3: D'ailleurs, une partie du pays qui a une forte communication
5: qui l'attend en tournée,
3: de Français lui fait confiance.
4: Moi, je le vois à travers les émissions que je fais. On a l'habitude d'en faire ensemble avec Braque. Je suis un des fervents défenseurs de Kylian Mbappé. À chaque fois, ça me retombe dessus. Je prends des sauces monumentales sur les réseaux sociaux parce que je défends systématiquement Kylian Mbappé.
3: C'est l'armée numérique.
4: Ah ben là, il y a l'armée numérique. Il y a les supporters du PSG, il y a les supporters français.
3: Ah bah non, mais c'est déjà, on a le droit de dire beaucoup de choses.
4: On a le droit de tout dire. Mais attention. Parce que t'es pas sûr d'être là demain, par contre.
3: Allez, voilà, on enchaîne avec la compo des Bleus. On est à 11 minutes du rendez-vous de France-Sénégal. Et les Bleus vont expérimenter la pause fraîcheur. La pause fraîcheur, on va en parler parce que certains en ont fait les frais. Le Curaçao, notamment, a marqué avant la pause fraîcheur. Et bien, ça leur a été un peu difficile de revenir parce que derrière, ils ont pris la vague allemande, le Curaçao. Ça a été compliqué. Et Quentin Mingoal, et bien, il aime pas ça, la pause fraîcheur.

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5: On se retrouve dans les Tontons du Mondial jusqu'à 21h-21h, heure du début de la Coupe du Monde de l'équipe de France. Match contre le Sénégal et le pénalty. Aujourd'hui, c'est celui de Quentin et c'est sur les pauses fraîcheurs obligatoires de 3 minutes instaurées par la FIFA lors des matchs de la Coupe du Monde et ça suscite la division.
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5: Alors, on le rappelle, ces pauses, elles ont lieu vers la 22e minute de chaque mi-temps et elles ont été introduites après la Coupe du Monde des clubs disputée l'année dernière aux États-Unis sous une chaleur étouffante, ce qui peut être le cas de temps en temps. Mais en gros, toi, Quentin, c'est vraiment pas les pauses fraîcheurs, c'est non.
6: Ouais, c'est non, parce qu'on en a vu dans le passé à la CAN, à la Coupe du Monde des clubs, mais chaque match n'est pas la même horaire, n'est pas la même température, donc chaque match ne justifie pas une pause fraîcheur. Le problème de la pause fraîcheur, c'est pas tout à fait la pause, c'est que c'est une pause réalisée à la sauce américaine avec les ingrédients du sport US, comme on peut le voir au baseball ou en NBA. On se retrouve avec un matraquage de publicité qui casse complètement le rythme, puisque de base, on est censé avoir une pause qui dure une minute trente, sauf que parfois, ça dépasse les 3 minutes 30, 4 minutes. Et là où ça me pose un problème, moi, c'est pas sur le fait qu'on veuille générer de l'argent, parce que c'est normal, aujourd'hui, dans le sport de haut niveau, de vouloir gagner de l'argent. Ce qui me gêne, c'est plus sur l'aspect sportif. Pourquoi? Parce que ça vient, premièrement, casser complètement le rythme du match. On l'a vu notamment hier, avec cette rencontre entre la Belgique et notamment l'Égypte, puisque les Belges étaient en train de pousser. Derrière, voilà, il y a une pause fraîcheur, et c'est terminé. Ça a cassé complètement la dynamique offensive de la Belgique. Et c'est pas le premier match où je vois cette dynamique offensive se casser. Le deuxième argument pour cette pause fraîcheur, c'est qu'en fait, on perd la spontanéité du football. La spontanéité du football, c'est un coach qui est en bord de terrain avec ses adjoints et qui est en train de donner des consignes à ses joueurs, mais les joueurs qui, eux, sont dans leur match, ils n'entendent pas les consignes. Là, avec la pause fraîcheur, on a les 11 joueurs qui viennent, et puis là, on a une nouvelle mi-temps avec le coach qui peut venir prodiguer ses conseils pendant 4 minutes, leur dire c'est bien, vous êtes en train d'attaquer, arrêtez d'attaquer, maintenant je vous conseille de défendre et vous allez arrêter de monter, vous allez arrêter de presser. Et je trouve qu'en fait, on perd complètement la spontanéité du football. C'est long, ça casse le rythme du match, plus de spontanéité, plus de joueurs qui prennent leurs propres décisions. Voilà, tout ça, ça me gêne, et c'est pas parce que j'aime pas les cooling breaks qu'il faut pas s'hydrater en ces fortes chaleurs, mais voilà, à la Coupe du Monde, un petit peu moins quand même.
5: Ouais. Ou en tout cas, on fait en fonction peut-être des matchs et de la température. Mais la FIFA répond à ça d'ailleurs que il faut une espèce d'équité entre chaque match et les cooling breaks, les pauses fraîcheurs, on va parler français. Virginie, c'est oui, c'est non?
7: Moi, je suis mitigée dans le sens où, comme l'a dit Quentin, ça dépend des températures déjà. De base, la pause fraîcheur, c'est pour des matchs où les températures vont s'élever à plus de 30 degrés. Donc là, c'est pas forcément toujours le cas dans certaines rencontres de cette Coupe du Monde. En effet, ça casse le rythme. Je vais pas répéter ces propos, mais en tout cas, même pour l'arbitre aussi, je pense que ça doit être compliqué d'arriver à gérer aussi ces moments. Puis ça le sort un petit peu de son match aussi. C'est pour ça qu'il faut des arbitres expérimentés qui sont capables de rester concentrés parce qu'il y a du coup plusieurs coupures, deux coupures en plus qui de base ne sont pas dans les matchs habituels. Donc on va dire que je suis entre le oui et le non. Là, j'ai du mal à trancher.
5: Alors justement, Virgil van Dijk notamment,
8: il a parlé,
5: le défenseur central capitaine des Pays-Bas, il disait qu'il n'était pas vraiment fan de ça, que c'était pas vraiment génial non plus pour les téléspectateurs. Il pense à nous, ça fait plaisir. Il disait il faut voir un peu séparément. Il y a des pays qu'on fait le choix de pas du tout mettre de pub, de vivre un peu le truc. En France, en l'occurrence M6, ils envoient de la pub. En même temps, c'est de l'argent.
8: N'importe quelle chaîne aurait fait la même.
5: Forcément, mais du côté de l'Espagne notamment et des Britanniques, ITV, ils mettent pas de pub. Les cooling breaks, c'est un vrai, les pauses fraîcheurs breaks, c'est un vrai impact sur le match.
8: Ça peut.

0: Voir l'impact. En effet, moi je suis d'accord avec Canto, je le rejoins quand il dit que, en effet, quand les joueurs ils viennent voir le coach, hein, c'est comme avant une séance de penalty, t'as le temps de discuter avec eux. Quand t'es sur ton banc et que tes joueurs ils sont un peu dispersés partout, c'est compliqué. Maintenant, moi les cooling break, en fait, moi j'en ai marre. Je sais qu'on arrive sur la fin de l'émission, mais moi ça commence vraiment à me saouler toutes ces personnes à chaque fois qui sont là à se plaindre de tout et de rien. Le foot change, le foot évolue avec son temps. Les cooling break, on les découvre pas. J'ai l'impression en fait à entendre parler les gens qu'aujourd'hui les cooling break, on les découvre. Les pauses fraîcheurs, il y en a pas. Partout. Moi, j'ai commenté les matchs de Serie A cette saison. À chaque fois, les matchs étaient coupés par ces pauses fraîcheurs. En fait,
1: on peut ne pas les découvrir, non, mais ne pas les aimer.
0: Mais oui, alors je suis d'accord avec ça. Il y a pas de souci. Mais en fait, le truc, c'est que c'est comme avec la VAR, c'est comme avec toutes les évolutions technologiques. Au début, on est obligé de se plaindre, on est obligé de chouiner pour montrer qu'on n'aime pas ça. Et pourtant, 5 ans après, en fait, on va s'arrêter et on va les digérer et on n'en parlera plus. En fait, les gens, vivez avec votre temps. Là, cette Coupe du Monde américaine, moi, je sais que c'est peut-être impopulaire, mais moi, je la kiffe. Moi,
1: j'aime bien. La vision de Braque, penalty style Gabriel pour
2: continuer là-dessus selon Braque. Ça se voit que tu l'as jamais vu tirer un penalty parce qu'il en marque pas beaucoup dans la vie.
0: Non mais
2: Braque, toi tu trouves ça normal d'avoir 4 minutes de cooling break et laisser sans le changement?
1: Braque, je vais te répondre Quentin.
2: Non non mais les cooling break de 4 minutes et les sessions de changement qui vont durer 5 minutes, donc ça fait 9 minutes où on joue pas sur une période de 45 minutes et tout ça pour avoir seulement 4 ou 5 minutes de temps additionnel, moi je trouve ça tout bonnement scandaleux.
1: Un prono pour terminer pour ce match de l'équipe de France, c'est dans 4 minutes que ça démarre, Quentin.
2: Victoire 1-0 de l'équipe de France.
3: Virginie. Victoire 3-2 pour l'équipe de France.
0: Victoire 3-1 de l'équipe de France.
1: Allez, moi je pars sur 1-2-1 aussi pour l'équipe de France et nos bleus, forcément. On va aller supporter nos bleus, les tontons du mondial. Merci d'avoir été avec nous. Vous pouvez nous écouter en podcast si vous n'avez pas suivi en direct. On se retrouve demain sur Sud Radio, sur sudradio.fr, les podcasts et sur notre application aussi Sud Radio. On se dit à demain. Excellent match à tous.
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14: Bonsoir à tous. Après plusieurs mois d'attente, c'est parti sur la pelouse du MetLife Stadium de New York. Le coup d'envoi du premier match de l'équipe de France dans ce mondial vient d'être donné. Les Bleus affrontent le Sénégal, vice-champion d'Afrique et adversaire le plus costaud de ce groupe I. Les deux autres équipes du groupe, l'Irak et la Norvège, s'affronteront cette nuit. Dans votre actualité également, nouveau coup de chaud sur la France ces prochains jours et son pic est attendu pour dimanche avec une barre des 40 degrés qui pourrait être dépassée dans plusieurs régions selon Météo France, qui prévoit aussi des records mensuels dépassés. Plusieurs villes prennent des mesures. La baignade dans le canal Saint-Martin sera notamment possible dès demain à Paris. Le ministre de l'Éducation nationale, Édouard Geoffrey, annonce de son côté que les épreuves orales du bac prévues la semaine prochaine pourraient être reportées au cas par cas en extrême recours. Les autorités britanniques ouvrent une enquête. Des coups de sommation en provenance d'une frégate russe auraient été tirés sur un yacht immatriculé au Royaume-Uni dans la Manche en fin de matinée ce mardi. La Russie affirme de son côté que le yacht se dirigeait dangereusement vers la frégate. Aucun blessé ni dégât dans cet incident. Un incident qui intervient après une après-midi de discussion autour de la guerre en Ukraine au sommet du G7 à Évian. Le président ukrainien Volodymyr Zelensky était notamment présent sur place. En France, selon BFM TV, une nouvelle plainte devrait être déposée contre Jérôme Barella. Une adolescente de 12 ans a formulé ce mardi de nouvelles accusations contre le principal suspect de l'affaire Liana. Dans le même temps, le parquet d'Agen a indiqué ce soir n'avoir toujours pas reçu les résultats de l'autopsie de l'adolescente de 11 ans dont le corps a été retrouvé dans le Gers il y a maintenant une dizaine de jours. Et puis, plus de 100 000 billets de train à prix réduit mis en vente aujourd'hui pour le mois d'août. Cela concerne les TGV Inouï avec des voyages à partir de 19 euros seulement. La SNCF explique vouloir soutenir le pouvoir d'achat des Français. L'opération de vente flash dure jusqu'à jeudi. Voilà pour les infos. Très bonne soirée à tous.
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15: Sud Radio, les clés d'une vie, celle de mon invité. Votre prénom vous a permis de vous faire un nom. Pour une génération, il est lié à des centaines d'épisodes d'un feuilleton, mais loin des plateaux, votre parcours est lié à d'autres épisodes plus personnels que nous avons évoqués à l'heure de vos débuts dans la chanson « Bonjour Lali ».
16: Bonjour Jacques.
15: Lali Maignan, mais tout le monde vous connaît sous le nom de Lali, je crois.
16: Oui, absolument. Oui, c'est vrai.
15: Alors, il y a cet album, Le Pull, on va l'évoquer car ce sont vos débuts dans la chanson, oui. Après de multiples activités, et on va en parler pendant une heure. Et puis, le principe des clés d'une vie, vous le connaissez, vous écoutez Sud Radio.
16: Oui, j'écoute Sud Radio, je suis très fidèle à Sud Radio et je suis ravie de me retrouver ici avec vous.
15: Eh bien, c'est réciproque. Alors, la première date que j'ai trouvée, c'est liée à un événement personnel le 12 mars 2012. Ce sont le premier des 5 jours d'acting au Théâtre Mogador, un atelier rencontre auquel vous avez participé et je crois que ça a été important dans votre parcours.
16: Oui, j'ai commencé un stage au début qui devait durer 2 mois. Et en fait, ça a été l'histoire d'une amitié et une grande expérience avec un metteur en scène qui s'appelle Annie Hamel et qui a organisé un parcours, un stage avec un training particulier. Donc, comme toutes les écoles de l'Est, on travaille beaucoup sur le corps et ce travail ne m'a jamais quittée. C'est un travail où j'ai redécouvert l'acting, le travail sur scène, puisqu'après j'ai présenté une pièce avec Thierry Charpiot, qui est un ami de d'Annie Hamel, et on a représenté la France dans un festival de duo en Arménie. Et on a travaillé essentiellement le corps pour construire les personnages et j'ai trouvé son approche vraiment intéressante. C'était une amitié qui a duré plusieurs années.
15: Et le Théâtre Mogador, en plus, une chose qu'on ne sait pas, c'est qu'il a été inauguré le 21 avril 1919, après la guerre, par le président des États-Unis, qui s'appelait Woodrow Wilson, et par son successeur, qui était Franklin Roosevelt.
16: Absolument, absolument. Mais grand événement. Et après, j'y suis retournée au Théâtre Mogador et on a fait un travail avec Xavier Duringer.
15: Oui.
16: Et j'ai vécu une expérience tout à fait particulière. Il nous faisait faire un training un peu intensif et on a travaillé des heures et des heures les yeux fermés et sur ces textes. Et c'était, on était 20 comédiens enfermés dans ces studios de Mogador et on a passé 5 heures les yeux fermés et on a vécu quelque chose qui a marqué un tournant à tous dans notre existence après cette expérience-là. Donc, voilà, un petit clin d'œil à Monsieur Duringer.
15: Oui, qui a mis en scène un film La Conquête, qui était la première fois qu'on faisait un biopic sur quelqu'un qui était président, qui était Nicolas Sarkozy. Et c'est vrai que ces expériences dans le noir, il y a un restaurant à Paris où on dîne dans le noir complètement pour ressentir chaque instant.
16: Oui. Ce qui est fou, c'est qu'on se dit qu'on va ouvrir les yeux, qu'on va pas jouer le jeu. Et en fait, non seulement ça fonctionne, mais c'est assez intéressant de sentir que les 20 comédiens s'étaient répartis en 2 ou 3 groupes et que tout, le moindre bruit, on devenait vraiment un animal et le moindre bruit, on commençait dans l'imaginaire à créer tout un univers autour de chaque bruit, autour de chaque corps. Moi, je pensais reconnaître quelqu'un à chaque fois et en fait, quand j'ai ouvert les yeux, c'était pas du tout la bonne personne. Et on a vécu vraiment une expérience très, très particulière. Vraiment.
15: Alors, vous avez ouvert les yeux, je crois, à Boulogne-Billancourt.
16: Oui.
15: Avec un père architecte urbaniste et une mère qui est réanimatrice anesthésiste.
16: Oui. Qui a fait un grand parcours, oui.
15: Oui, et surtout, je crois qu'elle vient du Brésil.
16: Oui.
15: Alors, je crois qu'elle vient de Mossoró, non?
16: Oh, vous êtes bien renseigné, oui.
15: En fait, Mossoró, c'est dans l'état du Rio Grande.
16: Oui, Rio Grande.
15: Et je crois qu'elle a fui son pays à cause d'événements politiques.
16: Absolument. Donc, ma mère était étudiante en médecine en quatrième année. Et c'est toujours avec beaucoup d'émotion que je parle d'elle parce que c'est... Aujourd'hui, on est dans tous ces courants pour mettre en valeur le travail des femmes, l'égalité, la parité, tout ça. Et en fait, elle était déjà progressiste. Elle était étudiante quand elle s'est fait embarquer par les militaires dans l'amphithéâtre. Elle était en cours. Elle a été en prison, elle a été torturée, elle a vécu des moments très particuliers. Et finalement, c'est quelqu'un qui était dans la prêtrise, c'est mon parrain, qui lui a pris un billet d'avion et qui lui a dit, écoute, va à Paris, sinon tu vas laisser ta peau là-bas. Et elle est arrivée à Paris où elle a refait sa médecine, parce qu'on n'a pas reconnu les études de médecine qu'elle avait faites. Et elle a tout déglingué. C'est une femme qui a vraiment été très, très sobre, très combattante, tout par le travail, très forte et, assez énigmatique, en fait. Il y avait un journaliste, Henri Raillard, de chez Classica Latina. Je sais plus si cette radio, je crois pas qu'elle existe encore. Non. Et qui venait, qui voulait faire un film, qui voulait faire un documentaire sur elle et tout, parce qu'elle était vraiment révélatrice d'une réussite en France et d'une réussite étrangère et féminine. Donc c'était particulier.
15: Je crois que son prénom, c'était Maria Lali.
16: Maria Lali, oui, vous êtes vraiment bien.
15: Et si vous appelez Lali, en fait, c'est le diminutif d'un prénom que Yves Duteil a chanté.
16: Ah oui.
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16: Oh là là.
17: 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Un lilas pour Eulalie. Eulalie
15: c'est
17: pour
15: vrai que votre
17: lilas.
15: Vrai prénom, c'est Eulalie.
16: Alors non, mon vrai prénom, c'est Lali. Mais c'est vrai que ce prénom, en fait, qui est passé de génération en génération, vient d'un diminutif d'un prénom français, Eulalie. Et en fait, on raconte dans la légende de notre famille, on raconte qu'il y avait un Hollandais qui était parti, qui était amoureux d'une Française. Et quand il est arrivé sur la terre brésilienne, eh bien, il s'est marié avec une Indienne. Bon, ça a l'air très joli comme ça. Je suis pas sûre que le scénario était aussi classe que ça. Mais en tout cas, il a donné à sa fille, en honneur à cette Française dont il était amoureux, le prénom de Lali. Pour ne pas donner le vrai.
15: Et si on se renseigne, les premières Lali en France, c'est en 1993, il y en a eu 10.
16: Oui, c'est ça. Oui. Il n'y en avait pas.
15: Et elles sont 6040 depuis 1993.
16: Je suis très contente.
15: Alors, vos études, bon, c'est assez classique au départ, des études de sciences économiques, Hippocagne à Molière, qui est un lycée, un des premiers lycées de filles, je crois. Et c'est vrai qu'au départ, bah, vous faites Assas, la Sorbonne, des lettres modernes.
16: Oui, absolument. Je voulais vraiment, j'étais partie pour faire du droit international, parce qu'après, effectivement, quand j'étais à ESSA, c'était parce que mes parents m'avaient dit, tu feras tes études au Brésil quand tu auras passé soit Sciences Po, soit tu auras ton doctorat de droit. Ah non, du coup, j'ai fait ESSA, c'est bon. Je suis quand même allée passer en touriste l'examen de Sciences Po, mais j'étais vraiment une grande touriste, donc ça marchait pas. Et puis, après, j'ai arrêté mes études.
15: Oh non, vous avez fait du dessin et de la peinture, vous avez
16: été
15: aux Beaux-Arts.
16: Oui, je suis allée aux Beaux-Arts, mais entre Assas et les Beaux-Arts, je suis partie voyager. J'ai beaucoup voyagé et j'avais besoin de me changer d'air. Et après, j'ai fait effectivement les Beaux-Arts. Et
15: ça a duré un an, je crois, c'est la section architecture.
16: Oui.
15: Ça vous intéressait pas vraiment non plus?
16: Ça m'intéressait, mais bien au contraire, ça m'intéressait. Mais c'est l'année où j'ai passé l'audition pour...
15: Hélène et les garçons.
16: Pour Hélène et les garçons. Et j'ai été prise, et donc au début je prenais le RER avec ma farde à dessin, et après je me suis rendu compte que c'était plus possible, et que je pouvais pas, et qu'il fallait que je choisisse.
15: Il y avait le piano aussi qui vous passionnait depuis vos jeunes années.
16: Toujours.
15: Et c'est vrai, et la danse classique, vous avez fait de la danse classique qui est contemporaine à haut niveau, je crois, Lali.
16: Alors à haut niveau, je suis allée au conservatoire. Mais pas le conservatoire de Paris. Oui. Le conservatoire de Gabriel Fauré, qui était le conservatoire dans le cinquième. Et j'étais à la Scola Cantorum, j'étais au conservatoire, j'ai eu des cours de piano, de danse. C'était vraiment ma passion.
15: Mais je crois qu'il y a aussi le studio Sylvie Vartan, vous avez aussi fait quelques études.
16: Oui.
15: C'est un studio peu connu d'ailleurs.
16: Le studio SVS, c'était pas connu du tout, SVS. Il y avait le Centre du Marais, qui était très connu, le Centre Américain, qui était très connu, et SVS, on était quelques élèves à aller là-bas, parce qu'on préparait, on faisait les répètes pour... on a fait un spectacle pour Jean-Luc Lahaye, enfin, j'ai fait deux ou trois prestats comme ça, un peu pro, et puis très vite, je suis partie ailleurs.
15: Oui, mais il y a un spectacle aussi qui a marqué votre jeune parcours, je crois que c'était le 20 mai 1987, au Deux Jazzets.
16: Ah, c'est pas vrai. La fugue du bac.
15: La fugue du bac.
16: Comment est-ce que c'est possible que vous ayez retrouvé ça?
15: Vous êtes avec Patrick Alexandroni qui a fait carrière ensuite dans la chanson. Et vous êtes sur scène aux Deux Jazzets ce jour-là.
16: Oui. Ça a été un drame, ce spectacle. Mais comment vous avez retrouvé? Il faut que vous me donniez les archives. Oui. Je sais pas comment vous avez fait. Ah, je suis très émue parce que je préparais, j'avais tout en même temps, il y avait le bac, le permis, enfin tout. Et puis j'étais dans ce groupe de théâtre, de danse, et puis
15: la compagnie Léna Ribeiro d'Agey.
16: Voilà, oui. Exactement. Et Léna d'Agey. Et on c'est fou, avec Michel Caco, Michel Missoum qui faisait de la chorégraphie, il y avait tout, et on était en train de préparer ce spectacle qui devait avoir lieu au Deux Jazzets. Je suis, on est parti pour faire plusieurs dates et je n'ai fait qu'une date ou deux, je crois.
15: Deux dates, je crois, exactement.
16: J'ai fait deux dates.
15: Le 20 et le 21 mai.
16: Voilà.
15: Mais en même temps, c'était un travail de danse extraordinaire. C'était une comédie musicale d'aujourd'hui.
16: Oh, j'adorais, j'étais ravie. J'étais très, très heureuse. J'étais dans mon bain.
15: Voilà. Vous avez même pris des cours de chant avec Annette Charlot, un petit peu, non?
16: Absolument, j'ai pris des cours de chant avec Annette Charlot. Et ça a été un grand, grand moment. C'est Jean-Luc Azoulay qui m'a dit, va prendre des cours avec Annette. Et quand je suis arrivée, que j'ai vu cette petite dame avec son piano, je me suis dit, ah tiens, quel beau piano. Puis on va voir comment ça se passe. J'étais tellement coincée qu'il n'y a pas un son qui sortait normalement de ma gorge, de ma bouche. Donc j'ai pris quelques cours, mais c'est après que j'ai vraiment travaillé un peu plus le chant.
15: En fait, Annette Charlot était la maman du showbiz. Je crois qu'elle a donné des cours à tout le monde, ouais. Sauf elle a refusé à Étienne Dao, à Patricia Cass et à Jacques Chirac qui voulaient prendre des cours de diction.
16: Ah, c'est pas vrai.
15: Et elle a dit non.
16: Patricia Cass et Étienne Dao, oui, d'accord, ok. J'étais pas du tout au courant.
15: Mais c'est comme ça que vous avez commencé à apprendre ce métier.
16: Oui.
15: Et puis il y a une autre date importante dans votre parcours, c'est le 16 novembre 1992. À tout de suite sur Sud Radio avec Lali.
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15: Sud Radio, mon invité des clés d'une vie aujourd'hui, Lali. On évoquera tout à l'heure votre premier album, Le Pull. Oui. Mais là, on revient en arrière avec une date importante dans votre parcours. On a écouté vos débuts dans la chanson et la danse. Et puis là, vos débuts à la télévision le 16 novembre 1992.
16: C'était en novembre, je crois que c'était
15: la meilleure. 16 novembre, diffusion de l'épisode 70, une place à prendre.
16: C'est ça.
15: Et vous êtes arrivé tout à fait par hasard, car au départ, c'était pas prévu.
16: Pas du tout. C'est une histoire que j'ai plaisir à raconter parce que c'est vraiment, quand on dit être au bon moment, au bon endroit, c'est vraiment ça. Vraiment, je suis arrivée pour accompagner une copine qui passait une audition. Moi, je me suis inscrite pour faire de la figure. Et on m'a dit, mais passez le rôle. Je dis, mais j'ai jamais pris de cours d'art dramatique. Et on m'a dit, mais hop, si vous êtes naturel, ça devrait aller. Donc, voilà.
15: Donc, vous pensez faire de la figuration et on vous dit, bah, vous allez avoir un rôle important.
16: Au départ, c'était un rôle de remplacement.
15: Il y a une fille appelée Cathy, je crois, qui était partie.
16: Cathy Lévy, ouais, qui était partie avec David Proulx. Et je suis arrivée en même temps que Linda Lacoste et Sébastien Corriveau. On était un wagon de nouveaux comédiens. Et il était question de tourner. Moi, je ne tournais pas tous les jours, je tournais deux, trois fois par semaine. Et puis après, on nous a dit, est-ce que c'est OK pour vous de tourner plus souvent? Et donc, oui, effectivement, après, oui.
15: Alors, au départ, on vous dit, vous allez tourner, vous êtes surprise, je pense, au départ. Vous ne pensiez pas du tout.
16: Ah oui, pas du tout. Ah oui, je ne pensais pas du tout être prise. Et puis en plus, je n'avais vraiment pas... ma copine était une fille qui était très charismatique, grande, brune. Enfin, bon, voilà. Enfin, je ne suis pas petite et je ne suis pas blonde. Donc, voilà. Mais pour moi, c'était gagné pour elle, d'autant plus que la personne qu'elle devait remplacer était un peu dans le même physique et le même tempérament. Et quand on m'a dit, voilà, prends les VHS, pardon, tu vas regarder ce que c'est.
15: Oui, car vous ne connaissiez pas du tout le feuilleton.
16: Moi, j'avais même pas la télé, donc c'est pour vous dire, je savais absolument pas où je mettais les pieds. Donc j'ai dû prendre une télé chez une copine, j'ai pris la VHS, j'ai causé dedans, et puis j'ai regardé ce que c'était, puis j'en ai parlé un peu autour de moi, et on m'a dit, mais tu te rends pas compte, c'est super, vas-y, tu vas être tranquille et tout. Bon. Donc je me rendais absolument pas compte, et puis le monde de la télé, j'ai toujours été très, je suis pas physionomiste, j'ai un problème avec les noms. Je reconnais quelqu'un, pas de problème, mais, la télé, pour moi, c'était un mélange de plein de gens dedans. C'était vraiment... Il y en avait beaucoup, des animateurs. Donc je savais absolument pas où je mettais le pied.
15: Vous arrivez la première scène, je crois que vous arrivez timidement dans la bande, dans la cité universitaire.
16: Oui.
15: Et on explique que vous allez habiter avec Hélène et ses copines.
16: Oui. Oui.
15: Et vous appelez vraiment Lali, car Jean-Luc Azoulay a vraiment voulu que vous gardiez votre prénom et votre curriculum vitae.
16: Oui, absolument. Il m'a dit, écoute, est-ce que ça te dérange pas qu'on garde ton prénom? C'est joli. Alors moi, j'ai pensé tout de suite à ma mère, en fait. Je me suis dit, tiens, ça ferait un joli clin d'œil. C'est pas mal. Donc, voilà. Et puis bon. Et puis ça s'est posé comme ça. Effectivement, il a gardé mon parcours. Et ce sont à peu près les deux seules choses qu'il a gardées vraiment de moi, puisqu'après, dans le rôle, il y a eu beaucoup de compositions, et donc, c'est assez commun de dire qu'on utilise un peu ce qu'on est pour jouer, mais là, après, il est allé chercher des choses assez différentes.
15: Oui. Alors, en plus, vous arrivez dans une bande qui est déjà soudée, il faut vous intégrer, et tout le monde était très sympa avec vous.
16: Tout le monde était très sympa avec tout le monde. Donc, j'étais assez impressionnée, je n'avais qu'une phrase à dire le premier jour, c'est « je m'appelle Lali ».« Bonjour, moi c'est Lali » ou « bonjour, je m'appelle Lali ». Bon, donc ça c'était bien. Mais très vite, je suis tombée sur des personnes très ouvertes, très sympas, qui m'ont tout expliqué. L'équipe technique, très ouverte, très sympa, ils m'ont tout expliqué. À la prod, c'était pareil. Partout, c'était pareil. Et en fait, c'est quelque chose qui a perduré dans le temps. Il n'y a pas du tout, dans cette équipe-là, ni dans cette famille de comédiens-là, il n'y a pas du tout de melon, de grosse tête, ou de choses comme ça. Les gens, quand ils arrivent, on les a accueillis à chaque fois. Les gens du théâtre, les gens du cinéma. On n'a jamais fait de différence. Et on a toujours essayé d'expliquer, parce qu'on sait qu'on tourne très très vite. Ça va très très vite. Donc on a toujours été super accueillants, et la technique aussi.
15: Et le réalisateur était Jacques Samin, si vous en souvenez, et qui était très connu parce qu'il a réalisé une émission à laquelle personne ne croyait au départ, qui était Bonne nuit les petits.
16: Oui, avec le petit nounours. Oui, avec le petit nounours, oui, absolument.
15: Alors en plus, il a fallu apprendre des textes très vite, et ça c'était nouveau pour vous.
16: Oui, alors apprendre des cours, oui, c'est facile, mais j'ai une très bonne mémoire, donc c'est allé assez vite pour apprendre les textes. Ce qui a été nouveau pour moi, c'était d'aller... de faire les allemandes, de tout enregistrer assez vite et d'avoir tout le temps quelqu'un sur soi. En fait, on avait tout le temps quelqu'un pour le make-up, pour arranger les cheveux, pour arranger les vêtements, pour arranger ci, pour arranger ça. Et moi, j'avais envie de leur dire, mais vous inquiétez pas, c'est bon, ça va aller, les vêtements tiennent sur le corps, tout va bien. Et donc ça, c'était nouveau. Donc voilà.
15: Et en même temps, le personnage a évolué parce qu'effectivement, petit à petit, on vous a dit, ben, écoute, il y a une personne qui part. Je crois que c'est Johanna. Oui. Tu vas la remplacer. Tu vas être un peu plus folle, un peu plus décontractée.
16: Oui.
15: Et
16: oui,
15: ça vous a beaucoup plu, Lali.
16: Ben, au départ, ça m'a beaucoup plu parce que c'était une façon. On tourne tous les jours. On est à 7 heures sur le plateau, maquillée, habillée, coiffée, et on tourne tous les jours. Ce sont des performances, hein, vraiment. Même si c'est pas du Shakespeare ce qu'on tourne, il faut quand même le faire à 25 minutes utiles par jour. Faut le faire.
15: C'est énorme. Ouais.
16: C'est énorme. Bon, avec une équipe qui suit, avec toute une cohésion. Il y a 50 personnes sur le plateau, tout le monde est suspendu au souffle de tout le monde. Donc voilà. Bon. Et quand on vient me voir et qu'on vient me dire, écoute, voilà, tu vas récupérer un rôle où il va y avoir une partie un peu fofolle, j'étais contente parce que ça ronronne, en fait. Au bout d'un moment, le système ronronne. Et moi, j'aime bien le nouveau. J'aime bien quand ça bouge. Et donc, je dis, bah oui, tout de suite.
15: Ça a bougé. Et je crois qu'un jour, en sortant d'un magasin, je crois que c'est Marc Spencer, vous avez compris votre popularité.
16: Oui, parce que c'était diffusé un mois ou je sais pas combien, presque deux mois après. Et en tout cas, deux mois après que je sois arrivée, effectivement, je raconte toujours cette histoire parce que je sors de chez Marc Spencer, je sais plus, je vais acheter du thé ou je sais pas quoi. Et puis, et là, j'ai vu la tête d'une femme qui m'a regardée. J'ai vu ses yeux faire un double check comme ça. J'ai dit, oula, qu'est-ce qui se passe? Il y en a une autre qui a regardé l'autre. Et j'ai dit, ah là là, et là, c'était fini pour moi. Donc, j'ai compris que bon, il fallait que j'arrête le métro, il fallait que j'arrête la...
15: Ah, c'était plus possible.
16: Ben, c'était compliqué.
15: Et alors, je crois qu'en plus, lorsque bon, vous avez une histoire d'amour avec Sébastien, lorsqu'il vous a quitté ou réciproquement, ça a été des larmes dans le public, mais aussi des larmes chez vous. Je crois que on vous donnait de la glycérine pour pleurer.
16: Oui. On avait de la glycérine parce qu'en fait, on est entraîné. C'est ça qui est chouette dans ce métier, c'est que on a eu la chance en travaillant dans cette série, d'apprendre et de travailler et d'apprendre en même temps. Donc, on peut effectivement, d'un claquement de doigts, se mettre à pleurer, se rouler par terre, sauter au plafond, faire tout ce qu'on nous demande. Le problème, c'était le nombre de prises. Et donc, quand on arrive à la cinquième prise et qu'il faut re-pleurer de la même façon, bah, on nous colle de la glycérine parce que bon, là, on est sur un gros plan, il faut que ça coule comme ça et pas autrement. Et donc, la glycérine, c'était terrible. J'en collais dans mes yeux, je me disais, bon, allez, mets-moi de la glycérine sur le doigt, je le collais dans l'œil et je me disais, bon, allez, c'est parti pour les larmes et ça pleurait, quoi.
15: Et ça pleurait. Alors, ce que vous n'imaginiez pas à l'époque, Lali, c'est que ça allait continuer avec les miracles de l'amour, les vacances de l'amour. Ça fait des centaines d'épisodes. Et là aussi, c'est quelque chose qui a été une surprise pour vous.
16: Oui, tout à fait. C'est-à-dire que un an à peu près après les débuts sur les plateaux d'Hélène et les garçons, on nous a proposé, d'abord il y a eu une histoire d'appartement, bon, et on nous a dit, tiens, ça vous dit d'aller tourner au bord de la mer. Donc nous, oui, bien sûr, c'est idyllique, son bureau au bord de la mer, et on nous a parlé de la Caraïbe, on a dit, bah ouais, allons-y. Et très vite, on a pris le train, quoi. On est monté dans l'avion plutôt, mais on est parti dans cette espèce de machine qui est devenue la même machine que ce qu'on avait à Paris, mais dans la Caraïbe. C'est-à-dire qu'on n'était plus à Paris, donc on a complètement déconnecté de la vie parisienne. Pendant 7 ans pratiquement, 6-7 ans à peu près, si je dis pas de bêtises, je crois que vous êtes mieux renseigné que moi.
15: C'est exactement ça.
16: Et on a eu cette espèce de coupure, donc à avoir les pieds dans le travail en permanence, dans un cadre idyllique, sans jamais, enfin en revenant que 15 jours, 3 semaines maximum sur Paris. Donc on était complètement déconnectés de la vie parisienne. Donc bien sûr, plus de casting, plus d'audition, plus rien. Et donc pendant 6 ans, on a été sur ce navire. Et ça s'est bien passé.
15: Oui, avec quand même des éruptions volcaniques, avec des tremblements de terre.
16: Oui. Des cyclones, on a vécu pas mal de choses. Et l'éruption volcanique, moi je l'ai vécu sur une série, La Baie des Flamboyants. J'avais fait venir mon fils et le tarmac de l'aéroport était blanc de cendres et je n'avais jamais vu de tremblement de terre. J'avais vécu des tremblements de terre à Tokyo, j'en avais vécu deux ou trois, mais là C'est comme si on avait secoué une carpette. On était sur la plage quand c'est arrivé et j'étais avec un copain et une copine et on s'est regardé, on s'est dit bon, on est bon pour un tsunami maintenant. Et en fait, heureusement, il y avait la Dominique qui arrêtait la vague et qui a fait qu'il n'y a pas eu de tsunami derrière, mais normalement on était parti pour se prendre un tsunami aussi. Donc voilà. Non, mais on a vécu des choses particulières et ça a gardé toujours les équipes très soudées. Et c'est en ça qu'on a eu pas mal de... Il y a une chanson qui a été faite pour Saint-Martin. Oui. À un moment donné, oui. Jean-Luc a eu envie de faire quelque chose pour soutenir Saint-Martin. Parce que nous, on voyait bien comment ça se passait. On voyait bien qu'à partir de Noël, il y avait des grèves dans les Caraïbes. La métropole, c'est loin. Tout le monde s'en fiche un peu. Ce sont des problèmes qui sont lointains quand on est en métropole. Mais quand on est là-bas et qu'on voit les gens qui sont vraiment dans une situation entre les assurances qui marchent pas, les déclarations du gouvernement, bon, bref. On voyait vraiment les problèmes en pleine face, quoi. On vivait la même situation, on travaillait là-bas, donc on était dans une réalité très très sans filtre, quoi, sans filtre.
15: Alors ça c'est le passé, mais ce passé il n'a pas été oublié. J'en veux pour preuve la date qu'on va évoquer dans quelques instants, le 7 février 2026. À tout de suite sur Sud Radio avec Lali.
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15: Sud Radio, les clés d'une vie, mon invité est Lali. On a évoqué vos débuts, on a évoqué bien sûr Hélène et les garçons,
16: oui,
15: qui vous a marqué. Et justement, le 7 février 2026, vous êtes à Avignon pour une GIC Expo. Et là, c'est une GIC Expo qui, de passionnés qui se souviennent d'Hélène et les garçons et de toutes ces séries.
16: Oui, c'est vrai. Oui. Et effectivement, on est en Avignon et je suis très, très, très contente d'être en Avignon pour la GIC Expo. Puisque d'abord on retrouve énormément de fans dans ce genre d'expo. Je fais pas beaucoup ce genre d'événement, je dois le faire une fois dans l'année, deux. Mais en plus on était en Avignon. Et Avignon pour moi c'est l'endroit où on a joué Deux femmes pour un fantôme, on a fait le festival, ouais. on a amené nos pièces, on a amené nos projets. Donc c'était vraiment pour moi un retour, non seulement avec les personnes qui connaissaient la série, mais aussi avec les personnes qui étaient venues voir la pièce, qui avaient suivi ce qu'on avait fait au théâtre. Et donc j'étais très très contente là-bas.
15: Mais surtout, ce qui est étonnant, c'est qu'en 2026, on se souvienne de Lali, parce que quand je parle de Lali à des gens qui ont connu les garçons, tout de suite, on vous identifie.
16: Oui, c'est vrai. Je suis assez surprise que je... Oui, mais bon... Et c'est le prénom, je pense.
15: Puis il y a une nostalgie, parce qu'en fait, les gens savent parfaitement ce que vous faisiez dans le feuilleton. Ça a marqué une génération.
16: Oui, c'est vrai, c'est vrai. Les gens ont... Pas forcément les fans, mais... Il y a quelque chose d'affectif, il y a de l'affect dans tout ça. Je pense que c'est un feuilleton qui a... C'est drôle parce que je dis le mot feuilleton, mais...
15: C'était ça.
16: C'était ça. Et c'est pas... c'est quelque chose qui, tous les soirs... Moi, j'ai reçu des courriers, j'ai eu des témoignages de personnes qui étaient à l'hôpital, qui étaient en maladie longue, qui étaient en décrochage scolaire, qui étaient dans des difficultés au chômage, des choses comme ça, et qui m'ont dit, mais heureusement qu'il y avait votre série, parce que ça me donnait un petit peu de baume au cœur. Alors au début, moi, quand on me disait ça, je disais, mais n'importe quoi, c'est juste une série. Et puis après, j'ai vraiment reçu des courriers, des témoignages un peu plus explicites, et après, par mon travail aussi, parce que je fais j'ai une autre casquette, eh bien, je me suis rendu compte qu'effectivement, quelquefois, il suffit de peu pour amener un petit peu de un peu d'oxygène.
15: Mais c'est ce qu'était la radio voici quelques décennies, c'est oui. Avec les feuilletons radiophoniques qu'on écoutait. Mmh. Là, Jean-Luc Azoulay a créé ses séries en s'inspirant de ce qui se passait au Mexique, notamment avec les telenovelas, en les adaptant à la France. Et c'est ce que les gens attendent plus que jamais aujourd'hui.
16: Oui, Oui, c'est vrai. Et j'avoue, je vais vous faire une confidence. Quelquefois, c'est sur une radio, il passe de temps en temps, enfin non régulièrement, pardon, des pièces de théâtre qui sont radiodiffusées. Oui. Et quand j'en attrape une, je l'écoute et je reste suspendue à la diction. Parce que j'adore les mots, j'adore le phrasé, c'est quelque chose, c'est une musique aussi, le phrasé, et je trouve que ça manque.
15: Alors ce qui ne manque pas, ce sont vos activités, parce que bon, il y a eu ce feuilleton, mais il y a eu aussi, vous avez été animatrice sur IDF1 quand Jean-Luc Azoulay a créé cette chaîne.
16: Vous avez fait... Oui, j'ai fait, là aussi c'était un hasard, parce que j'ai remplacé Manon,
15: oui,
16: qui était enceinte. Et donc, il m'a dit, écoute, tu veux le faire? Je dis, oui, allons-y. Et donc, j'étais très contente. Et je me disais, mais pourquoi on fait pas une émission bien-être? Et donc, bien-être ou architecture, parce que moi, j'ai toujours aimé l'architecture. Et donc, j'ai fait... il m'a fait venir comme animatrice. Et du coup, je lui ai proposé une émission, Promenons-nous sous les toits, qui était de l'architecture d'intérieur.
15: Et là aussi, vous avez été une pionnière, parce que des émissions de bien-être, il n'y en avait pas beaucoup à la télévision.
16: Alors, bien-être, j'avais pas réussi à la poser, mais Promenons-nous sous les toits, oui, oui, effectivement, ouais.
15: Puis vous avez fait aussi de la télé-réalité, parce qu'il y avait des émissions de télé-réalité, Si près de chez vous, Petit secret entre voisins, vous êtes dans quelques épisodes.
16: Oui, c'est vrai. Alors, c'est pas de la télé-réalité.
15: Hein. Non, c'est le principe, c'est-à-dire que ce sont des histoires authentiques transformées en scénario.
16: Mais il y a des vrais dialogues. Oui, oui, c'est ça. Mais il y a des dialogues. Enfin, on est obligé d'apprendre le texte et tout ça. C'est pas de la télé-réalité.
15: Non, mais
16: c'est un peu plus
15: le principe.
16: Oui, oui.
15: Ça s'inspirait de la réalité de l'histoire.
16: Oui, voilà.
15: Pour créer une fiction.
16: Exactement.
15: Et puis il y a une chose aussi. Il y a une chanson célèbre et vous apparaissez dans le clip.
16: Ah oui, vous êtes allé chercher.
15: Un être idéal. C'est une chanson de Véronique Sanson.
16: Oui.
15: Après 6 ans de silence, elle fait cet album. Et il y a un clip où vous jouez dedans, Lali.
16: Oui, j'avais fait une apparition sur un clip de Malou. Et là, on me propose, c'est Nicolas Ourès, un réalisateur, qui me propose de jouer dans ce clip. Et je suis très heureuse parce que pour moi, Véronique Sanson, c'est le piano. Et moi, je jouais quand j'étais petite du piano classique et j'avais pas l'occasion de jouer quelque chose de moderne. Et on m'a offert les partitions de Véronique Sanson et de Michel Berger. Donc, de savoir que j'allais être dans le clip de Véronique Sanson, c'était très émouvant pour moi. Alors, j'ai jamais rencontré en vrai, puisqu'on n'a pas tourné les mêmes jours. Mais j'étais très heureuse d'être dans son clip. Ouais.
15: Et puis alors, vous parliez de théâtre en Avignon, c'est vrai que vous avez fait beaucoup de théâtre, et dans des genres très différents, vous avez aussi bien joué Madame Bovary et la Dame aux Camélias, que
16: renseigné.
15: Famille recomposée avec Alice Varda.
16: Oui, c'est vrai.
15: C'est
16: oui,
15: quand
16: oui,
15: même des choses très différentes.
16: Oui, c'est un peu le grand écart.
15: Oui.
16: Mais c'est vrai, le théâtre, c'est... Je fais tout pour revenir un peu sur les planches, parce que c'est quelque chose qui me manque énormément, le spectacle vivant. Et c'est vrai que l'expérience de passer de Madame Bovary, mais de Femme pour un fantôme, c'était pour moi l'expérience la plus complète. Et puis aussi, il y en avait une qui était assez particulière, c'était quand on est parti en Arménie, avec Annie Hamel. On part avec Annie Hamel sur une pièce, c'est un duo. Il est écrit par Thierry Charpiot, on est tous les deux sur scène pendant une heure et demie. Et on joue en Arménie pour ce festival de duo. Il y avait pas mal de pays de l'Est et puis nous, on était les petits Français. Bon. Et puis, c'était une belle salle à Gyumri, 700 places. Et on s'est dit, mais il n'y a pas de décodeur, quoi. Il n'y a pas de traduction. Comment ça va être possible de faire ça? Et on a dit, bah tant pis, on y va comme ça. Et puis, on a demandé s'il pouvait y avoir un traducteur comme un prompteur qui passerait les traductions en dessous. Puis on nous a dit, oui, bien sûr, il n'y a pas de souci, il n'y aura pas de problème, ne vous inquiétez pas. Donc bon, donc nous on joue. On sent les émotions passer dans le public au bon moment. Pour nous, c'est OK, on est persuadé qu'il y a une traduction. Il n'y a pas de problème, la réaction du public, elle se fait sentir. On la sent, on a la chaleur, on a les essoufflements, on a tout. Et à la fin, on a appris qu'en fait, il n'y avait pas du tout de traduction. Mais que on avait donné quelque chose et les gens sont venus nous voir à la fin en nous disant, écoutez, c'était vraiment superbe. C'était vraiment génial.
2: C'est étonnant, ça.
16: Et il n'avait pas eu la traduction.
2: C'est fou, hein.
16: Alors, ouais, on n'a jamais su comment ça s'était passé, mais voilà.
2: Puis il y a une autre vie, Lali, qu'on connaît mal. C'est-à-dire, pour rendre service, vous avez accepté de travailler en coulisses, de porter les perches, d'être assistante. Ça, c'est une autre chose.
16: Oui, alors c'était pas tellement pour rendre service, c'est parce que je voulais apprendre de l'autre côté. Je venais juste d'avoir mon bébé. J'étais enceinte. Non, j'étais enceinte. J'étais assistante sur Navarro. Et j'étais enceinte. Et après, bah, j'ai eu mon bébé, donc mon deuxième petit bonhomme. Et je voulais apprendre, voir comment ça se passe de l'autre côté, ce que c'est. Et mon mari était photographe, il travaillait pour des magazines de musique. Et j'ai dit, bah, attends, moi aussi, je veux bosser, moi, je veux filmer des concerts, moi aussi, je veux apprendre. Donc, du coup, on a fait du cadre ensemble, perché, et on a été, filmer Blur, Oasis. Voilà.
2: Vous avez fait des captations de concerts.
16: Captations de concerts, oui, absolument.
2: Vous avez été script pour une pub Nintendo.
16: Ah oui. Ah, mais vous êtes fort. Vous êtes très fort. Donc, vous avez... oui, j'étais script. C'était pour une pub. Oui, c'était pour une pub Nintendo. Et puis pour des courts-métrages aussi. Je sais que j'avais travaillé sur la préparation d'un court-métrage de Guillaume Canet il y a très longtemps, en production du Trésor. Et après, oui, j'ai été script sur pas mal de petits trucs comme ça, de projets.
2: Mais en même temps, Nintendo, tout le monde connaît aujourd'hui grâce aux consoles de jeux.
16: Oui.
2: Mais au départ, Nintendo, ça existait au 19e siècle. C'était des cartes à jouer. Ça s'appelait Nintendo Koppai. Koppai qui veut dire quatre. Nintendo, c'est une référence, une genre de dicton qui dit « laisse la chance au ciel ».
16: C'est beau, ça.
2: Et c'est parti comme ça.
16: Oui,
2: et les cartes
16: c'est
2: à jouer
16: beau,
2: sont
16: ça.
2: Devenues des cartes numériques.
16: Ah ben c'est magnifique.
2: C'est fou, hein.
16: Merci, Jacques.
2: Depuis un jour, ben, vous en avez eu assez et vous avez décidé de quitter Paris et de vous installer. Vous aviez découvert Château Thierry par hasard et vous dites, c'est là que je veux vivre.
16: J'ai découvert la région, la Marne, la Seine-et-Marne, par le biais d'un ami qui m'avait dit, viens là-bas, tu vas voir, c'est beau, il y a des rivières partout. C'est comme l'Ouest, mais c'est moins cher. Et moi, je voulais pas que mes garçons... grandissent à Paris, ils étaient sportifs, ils bougeaient dans tous les sens, donc j'avais envie qu'ils traînent pas dans la rue le soir après les cours. J'avais pas envie de ça en fait, j'avais pas envie de bitume. Depuis que je suis petite, je veux vivre à la campagne, et donc on a commencé à louer une petite maison là-bas, c'était bien. Et puis en fait, les enfants font leur scolarité, la fin de leur scolarité là-bas, ils m'ont maudit au début, surtout le grand, enfin il avait 13 ans. Il m'a maudite au début, et puis après, ils m'ont dit merci.
2: Et puis, dans ces régions un petit peu oubliées, vous vous rendez service, que vous avez appris la sophrologie, ce qui est assez étonnant, et que vous aidez justement beaucoup de personnes âgées, beaucoup de gens en détresse, grâce à la sophrologie. C'est venu comment, la sophrologie?
16: Eh ben justement, c'était pendant cette période de maternité, un peu, où je faisais pas mal de choses, et puis je voulais apprendre quelque chose, oui. Où il y ait le travail avec le corps, où il y ait servir à quelque chose, vraiment servir à quelque chose. Et puis, je ne voulais pas forcément être prof de yoga, parce qu'au début, je m'étais dit, bon, avec la danse, le yoga, c'est facile. Bon. Et puis, la sophrologie, ce n'était pas connu. Et j'ai trouvé que c'était vraiment intéressant. Et en fait, au départ, j'ai travaillé un peu dans un petit village. Et je me suis rendu compte assez rapidement qu'il y avait vraiment un problème de solitude, un problème d'accompagnement, tout simplement. Et je me suis dit, si je dois le faire là-bas, je le ferai là-bas. Et j'ai rencontré des gens formidables, une grande solidarité dans des associations pour les maladies comme Colin de Vries, et dans des associations pour les enfants qui sont en décrochage scolaire. Dans les associations qui regroupent des éducateurs pour les SECPA, vraiment. Et donc, il y a tout un travail qui est que j'essaye de mettre en place très humblement dans mon coin et qui apparemment peut rendre des services. Quoi. Voilà, oui. J'essaye de le dire de façon très, très humble parce que c'est vraiment un tout petit grain de sable dans tout ce que les gens essayent de faire pour les enfants qui sont vraiment... en décrochage. Depuis la Covid, il y a vraiment eu, il y a un raz-de-marée et quelque chose qui est plus adapté dans le système scolaire. qui est plus, qui ça, ça roule pas. Ça, et on sent que c'est vraiment une quelque chose qui est en train de toucher toutes les couches, quoi. Les enfants, les ados, les adultes, même les personnes âgées. Et donc, il y a un sentiment de solitude et d'incapacité devant une certaine fatalité du temps qui passe. Et qui fait que, bon, bah, au moins, on donne la main.
2: Et en plus, avec une science nouvelle, je crois qu'elle est née en Espagne dans les années 60, la sophrologie. Oui. C'est de l'hypnose au départ, qui a beaucoup évolué.
16: Okay. C'est pas vraiment de l'hypnose. Attention, Alfonso Caicedo, c'était un neuropsychiatre.
2: Oui, qui a créé.
16: Et voilà. Et il a été chercher, effectivement, dans l'hypnose, dans le yoga, dans plein de disciplines différentes, comment il pourrait tout mettre ensemble. Et là, j'attire juste votre attention pour vous dire que la différence avec l'hypnose, c'est que l'hypnose, on ferme les yeux et puis on part et puis on est guidé. Nous, en sophrologie, on veut que la personne soit bien consciente de ce qu'elle est en train de faire, parce qu'il va falloir qu'elle le fasse, elle, dans son coin, toute seule, après. Et on lui donne un outil, en fait. On la met pas en état de relax, et puis, quand la séance est terminée, c'est fini. Non, non, on lui donne un outil pour qu'elle puisse l'utiliser après. Donc, c'est complètement différent. C'est pas du tout de l'hypnose.
2: C'est très clair et très précis. Et puis, il y a quand même une autre activité qu'on va évoquer maintenant, à partir de la date du 8 mai 2026. À tout de suite sur Sud Radio, avec Lali.
16: Merci.
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2: 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Mon invité Lali. On a évoqué Hélène et les garçons. On a évoqué toutes les activités que vous avez menées depuis. Et puis, une nouvelle activité. Le 8 mai 2026, votre premier album. Alors, oui. Avant d'en parler, il y a une chanson qui est le titre de l'album, qui est Le Pull.

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1: Je crois que le titre de cette chanson n'a pas été choisi au hasard parce que je crois que vous parliez dans votre pull.
0: Je parlais dans mon pull, c'est le titre de l'album. C'est au départ pour ça qu'on a appelé l'album Le Pull, parce que j'étais très timide et je le suis toujours d'ailleurs. Cette chanson est très particulière, elle est en bonus. Hein, et c'est une chanson qui est dédiée à une personne qui est partie l'année dernière et qui dont je porte le pull sur la couverture de l'album. Et qui avait un amour immodéré pour Ottorino Respighi, pour Versailles, pour pas mal de choses, qui fumait la pipe et qui racontait des belles histoires. Et donc c'est toujours avec beaucoup d'émotion que cette chanson, on l'a écrite à la dernière minute. On l'a écrite alors que l'album partait à la presse pratiquement. Parce qu'on s'est dit, mais attends, l'album s'appelle Le Pull, mais il n'y a pas de chanson qui s'appelle Le Pull. Et je me suis dit, mais oui, mais c'est vrai. Et au début, la raison était la réserve. Et je me suis dit, mais non, mais en fait, je sais pourquoi. Et c'est tombé sur une date assez particulière. Et tout a été fait pour sortir cette chanson qui est un peu comme une... Pas une berceuse, mais c'est une chanson qui fait partir, qui fait décoller, qui fait voyager dans les jardins, et voilà. Elle est très simple.
1: Alors pourquoi avoir aujourd'hui ouvert cette nouvelle voie avec la chanson? Parce que c'est une activité que vous n'aviez pas encore exercée.
0: Alors, je ne l'ai pas exercée de façon publique, mais on a... la musique, ça fait partie de ma vie depuis toujours. Oui. J'étais dans un petit groupe de reprises avant, pendant plusieurs années. On a fait des reprises de rock. On était plusieurs chanteurs, le groupe du Big Pep avec Johan.
1: D'ailleurs, je crois que vous étiez sur des petites scènes.
0: Oui.
1: J'ai vu des images où vous êtes sur une scène entourée de musiciens.
0: Oui, c'est ça.
1: En plein air.
0: Oui, c'est ça. On jouait un peu. C'est vraiment au départ, c'était des amis qui se retrouvaient pour faire de la musique ensemble. C'est drôle parce que ça rappelle un peu le scénario d'une série très connue.
1: Oui.
0: Mais on jouait de la musique ensemble et puis peu à peu, on nous a dit, bah tiens, vous voulez pas jouer pour ça? Vous voulez pas jouer pour ça? Et on s'est dit, ouais, c'est un petit challenge sympa. Il n'y avait pas d'enjeu. Donc on s'est dit, bah, on va jouer. Et puis nous, ce qu'on aime, c'est la musique. Donc on s'est dit, il n'y a pas de problème. Donc on est allé jouer un peu à gauche, à droite, comme ça. Et puis, donc, c'est quelque chose qui ne m'a pas quitté. Puis moi, j'ai toujours bricolé des petits trucs sur mes ordinateurs, sur le piano, et voilà, quoi, donc.
1: Alors, en plus, la musique, je crois que ça a bercé vos jeunes années. C'est-à-dire qu'à la maison, il y avait aussi bien Bob Dylan que John Baez, que la musique brésilienne.
0: Oui, c'est ça, les Beatles aussi. Oui, c'est vrai, oui, exactement. Oui.
1: Et le piano, vous l'avez appris presque à jouer à l'oreille.
0: Oui, alors, on a eu des cours de piano. Au départ, on a eu la chance d'avoir un prof, c'était un voisin, qui venait nous donner des cours de piano. À ma petite sœur et à moi, on faisait des quatre mains. Maurice Ravel, c'était sympa. Et puis mes parents m'ont dit, mais tu veux pas entrer au conservatoire? Il y a un conservatoire dans le quartier. Vas-y, c'est bien et tout. Donc je dis bon bah d'accord. Et puis il fallait présenter un morceau. Mais moi j'avais que des petites pièces. Et donc j'écoutais tout le temps la même cassette avec toutes les valses de Chopin. Et je me suis dit tiens, je vais présenter une valse de Chopin. Et quand j'ai ouvert la partition, je me suis dit, j'y arriverai jamais. Donc je me suis dit, j'ai une bonne oreille, je vais le faire à l'oreille. Et donc j'ai photographié la partition et puis je l'ai apprise à l'oreille. Et donc j'ai présenté. Il a trouvé l'interprétation très personnelle.
1: Oui.
0: Bon, le jury a trouvé l'interprétation personnelle, mais j'ai été prise.
1: Et puis vous avez commencé à écrire, je crois, vers 15 ans, des textes, des poèmes. C'est
0: oui.
1: Une autre activité, Lali.
0: Oui, j'ai toujours bien aimé... écrire quand il y avait quelque chose qui se passait, et effectivement, j'ai toujours gratouillé des petits textes à gauche, à droite, court-métrage, choses comme ça.
1: Et puis il y a un musicien qui vient du Texas, je crois, et du Mexique, qui s'est installé en France, Neil Black, et il a aussi compté dans votre parcours.
0: Oui, beaucoup. Alors, Mexicain, je sais pas, ça j'ai
1: il
0: pas l'info. Ah, il a vécu au Mexique. Ouais. Neil Black, je l'ai rencontré dans les studios d'Eric Cervera. On était partis faire un week-end musical. Et puis, ça a matché tout de suite. On a composé quelques deux titres et vraiment en toute amitié. C'est quelque chose qui est né d'une rencontre comme ça. Et ça a toujours été ma boussole, Neil Black. Il est là. C'est comme un tonton, quoi. Je l'appelle dès qu'il y a un truc. Je l'appelle quand on répète. Là, on répète pour des concerts. Je l'appelle. J'y envoie les audios. Je dis écoute. Et puis c'est mon tonton.
1: Et puis je crois que pour commencer à composer des morceaux, vous avez, et c'est la technique d'aujourd'hui, vous avez découvert un logiciel qui s'appelle GarageBand.
0: Ouais, c'est ce que je dis toujours parce que j'ai pas de musicien sous la main, j'avais acheté un clavier parce que je jouais du piano. Et pour moi, retranscrire les partitions, je trouvais ça super long. Et je me disais, mais oui, mais alors du coup, si je veux écrire de la guitare, je peux pas. Mais si je veux mettre de la guitare avec du violon, avec ci, avec ça, c'est pas possible. Donc du coup, je me dis, il doit y avoir un logiciel qui fait tout. Ça doit exister. Donc au départ, j'ai acheté un clavier qui se connectait au logiciel, qui se connectait à je sais pas quoi, avec des amplis et tout. Je dis, ah, c'est trop compliqué. Et moi, je suis vraiment mauvaise en informatique. Mais quand je vous dis mauvaise, c'est mauvaise. Et je découvre GarageBand. Donc, j'ai pas d'action hein, chez Mac ou quoi que ce soit. Donc, je découvre ce logiciel. Et là, je découvre que c'est facile. Et je me dis, bon, ben, je vais gratouiller. Et c'est ma première marche de composition. Parce que sinon, j'en ai dans la tête. Mais je chantonne sur un dictaphone et c'est moche.
1: Il y a une star internationale qui est comme vous, qui utilise GarageBand, c'est Katy Perry.
0: Ah, c'est vrai, j'adore cette artiste.
1: Elle compose toutes ses musiques à partir de ce logiciel.
0: Ah oui, oui.
1: Alors merci. Ensuite, bah, c'est tout ça, il fallait faire un disque. Vous en avez parlé un jour à Jean-Luc Azoulay, qui a dit, bah, banco.
0: Alors, j'en ai parlé d'abord à un ami qui s'appelle Ludo. Et Ludo m'a dit, mais écoute, avec ce que t'as fait, pourquoi tu fais pas ton disque? Et je lui dis, bah écoute, ouais. Donc on a cherché un studio. Et Jean-Luc me dit un jour, mais c'est quoi ton histoire là? Tu fais quoi? Qu'est-ce que t'es en train de faire? Je dis, bah écoute, je fais ça. Et puis il écoute la musique. Il me dit, écoute, tu sais quoi? Je te prête mon studio. Et il m'a prêté son studio. Et il m'a dit, si t'as besoin de quoi que ce soit, je suis là.

0: Et c'est un clin d'œil justement aux années 60. C'est une partie de mon enfance en fait où enfin de mon enfance. Je suis pas née dans les années 60, je suis née à la fin. Mais pour moi, c'était la jeunesse de mes parents. Et je trouve que dans les années 60, il y a quelque chose de rock, de très rock en fait, et très c'est assez classe, c'est beau, c'est joli, c'est classique, mais ça passe. Et je trouve que cette chanson le résume assez bien. Quoi.
1: Moi, je me souviens de cette chanson interprétée par Lucky Blondeau, je crois, qui avait enregistré cette chanson.
0: Oui, et il y a il y a Lucky Blondeau, et puis il y a cet artiste Jason. En fait, elle a une interprétation que j'ai découverte hier, qui est très country. Et ça, je la connaissais pas du tout. Et elle a été chantée par Serge Gainsbourg, qui a fait encore une interprétation par, bien sûr, par Laurent Voulzy, qui avait encore une interprétation. Et je me suis dit, mais il n'y a jamais eu de femme pour la chanter, cette chanson. Donc, voilà.
1: Autre chanson de cet album, Le Plan.

0: sophrologue avec le bien-être aujourd'hui.
1: Oui, au début, cette chanson, elle s'appelait Yoga, parce que je passe tout mon temps à faire respirer, inspirer, expirer. Et puis, je me suis dit, non, c'est bateau. Après, je me suis dit, on passe tout notre temps à courir après le bien-être, commencer d'être bien. On a l'impression que c'est pas bien d'être pas bien. Donc, non, on a le droit d'être pas bien. Et je me suis dit, non, ça marche pas. Donc, je me suis dit qu'en fait, le bien-être était une forme de dictature moche aussi. Et je cherchais. Et puis, j'ai laissé tomber le titre de l'album. Et j'ai regratté les paroles sur la musique de John Maccabee, parce que ça, c'est la musique de John Maccabee. Et il m'a donné la musique, j'ai fait la mélodie et j'ai gratté les paroles dessus. Et au dernier moment, on m'a dit, mais comment on va l'appeler cette chanson? Je dis, bah, je sais pas, c'est comme un plan, en fait, pour être bien, quoi. Donc, le plan.
0: C'est comme ça que c'est
1: devenu. Et c'est comme ça que c'est devenu le plan.
0: Et dans cet album, Le Pull, il y a un autre classique de la chanson qui a été, je crois, pendant 96 semaines, numéro 1 dans le monde.

0: 62 de Carlos Jobim.
1: Oui.
0: Et ça, ce sont vos origines brésiliennes?
1: Oui, absolument. Je voulais la chanter entièrement brésilien. Et Jean-Luc était dans le studio ce jour-là. Il est venu voir un peu ce qu'on faisait. Il est venu farfouiller. Et il me dit, les gens vont pas comprendre. Tu fais un truc années 60. Donc, il m'a dit, mais fais-le en français. Je dis, non, je peux pas. C'est une chanson brésilienne. Et puis, il m'a dit, fais un bout. Essaye. Et en fait, quand on l'a fait en français, ça a donné quelque chose de différent. Donc, on a dit, on garde moitié-moitié.
0: Voilà. Et ce qui fait que cette musique était à la mode en années 60. Henri Salvador lui avait créé les premières bossa nova,
1: oui.
0: Et ensuite c'est arrivé et c'est presque votre culture de base.
1: Oui, tout à fait. Oui, tout à fait. À la maison, on écoutait beaucoup de bossa, on écoutait beaucoup de jazz, on écoutait beaucoup de classiques, mais la musique brésilienne, c'est nos premières comptines, enfin c'est ma première langue. Donc j'ai pas de comment dirais-je, c'est dans le sang, c'est comme ça.
0: Et puis une chanson paradoxale, puisque vous arrivez dans la chanson et que le titre de cet autre couplet, c'est Je pars.
1: Ouais.

0: avez retrouvé un style à vous, un style très particulier, Lani.
1: Je sais pas. En tout cas, c'est sont mes textes, c'est comme ça que je le vois. C'est, je sais pas. Tant mieux. Très bien.
0: Je pars, c'est une histoire d'amour qui se termine.
1: C'est une histoire d'amour qui, c'est une histoire d'éloignement. Je sais pas si les histoires d'amour, ce sont des histoires qui doivent durer tout le temps. Je pense qu'on a des lignes, elles se rapprochent, elles s'éloignent, elles se croisent, elles, je sais pas. C'est, en tout cas, c'est le paradoxe. C'est toujours un paradoxe. Et c'est la complémentarité, mais c'est aussi le paradoxe. Donc voilà.
0: Alors, je pars, j'arrive, l'avenir maintenant. Maintenant que l'album est sorti, vous allez faire de la scène.

0: Vous allez aller plus loin. On sent que vous êtes prise par cette nouvelle activité.
1: Oui, on est assez. Je suis assez. J'aimerais bien effectivement faire un peu de scène, mais c'est pas la finalité. Je suis en train d'écrire d'autres choses là, mais c'est vrai que de partager, de sentir les gens, savoir comment ils accueillent ça, ça m'intéresse. Oui.
0: Écoutez, on aura des réactions sur Sud Radio, puisque vous écoutez Sud Radio, on vous les transmettra.
1: Oui, merci.
0: Et je recommande à celles et ceux qui nous écoutent et qui vous aiment de découvrir cette autre facette de votre talent avec ce pull que vous portez si bien en chanson.
1: Merci, c'est très gentil.
0: Merci Dali, et puis à très bientôt, parce que vous aurez beaucoup de choses à raconter encore, vous allez faire plein de choses.
1: Écoutez, oui, là, je suis sur la préparation d'un livre, donc...
0: On se reverra dans
1: l'écriture. On se reverra à ce moment-là. Absolument.
0: Merci. Lali. L'écriture de vie, c'est terminé pour aujourd'hui. On se retrouve bientôt. Restez fidèles à l'écoute de Sud Radio.
1: Merci, Jacques.
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0: Il est 22h.
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0: Bonjour à tous, nous allons passer ces deux heures ensemble sur Sud Radio et on va laisser parler notre corps. J'aime bien vous rappeler que le corps ne ment jamais. Alors que la tête, elle nous raconte souvent bien des histoires qu'on a très envie de croire d'ailleurs. Mais écouter son corps, ça s'apprend, ou plutôt ça doit se réapprendre, parce que je crois que l'enfant, lui, sait écouter son corps. Malheureusement, peu à peu, on apprend à le faire taire, soit parce que c'est trop douloureux, ou parce que notre éducation ne nous apprend pas à respecter notre corps. C'est Michel Odoul qui est avec nous durant ces deux heures, et donc il va vous aider à comprendre comment on l'écoute, son corps, justement. Et il pourra déjà nous expliquer comment le corps et l'esprit fonctionnent. D'ailleurs, on parle souvent du rapport entre l'esprit et le corps, c'est-à-dire qu'on souffre psychiquement et c'est le corps qui est malade ou qui parle, mais l'inverse est tout aussi vrai, et ça on a tendance à l'oublier, parce que se faire du bien au corps, ça rend notre esprit plus libre. En tout cas, je vous invite à venir nous rejoindre pour témoigner, quelle que soit la partie de votre corps qui parle, et vous pouvez pour ça composer le 0826 300 300. Michel Odoul, merci d'être avec nous, bonjour.
3: Bonjour Brigitte.
0: Alors vous avez écrit un livre il y a très longtemps qui parlait justement du corps, hein, qui parle, dis-moi où tu as mal, je te dirai pourquoi. C'est un livre qui continue à se vendre, hein. C'est une sorte de lexique, si je puis dire, qui permet aux gens de mieux comprendre à quel point c'est important d'être dans son corps. Votre dernier livre, ça s'appelle Un corps pour me soigner, une âme pour me guérir. C'est toujours évidemment aux éditions Albin Michel. Et dans ce livre, vous nous signalez à quel point, oui, il y a quelque chose à comprendre dans notre esprit, dans notre corps et peut-être dans notre âme, et qu'au fond, si on veut être plus libre, plus heureux, peut-être qu'on a intérêt à comprendre tout ça, comprendre qu'on est un peu responsable.
3: Je crois que oui, je crois que nous sommes des êtres qui existent et qui s'expriment à travers une réalité, une dimension biomécanique et physique qui s'appelle le corps, mais que cette dimension biomécanique et physique, elle est commandée, elle est agie et elle est interagie par quelque chose qui s'appelle l'esprit. Et derrière cette notion d'esprit, on peut y mettre tout un tas de vocables divers et variés, même s'il y aurait besoin de définir, parce que s'il y a des mots différents, c'est que l'âme n'est pas la même chose que l'esprit, qui n'est pas la même chose que la conscience. Mais que, effectivement, c'est dans l'équilibre qui se constitue entre ce corps et ses dimensions plus subtiles, qu'elles soient psychiques ou spirituelles de l'être humain, ce qu'on appelle l'homéostasie, ce qu'on appelle l'état de santé, qui n'est pas simplement l'absence de maladie, mais qui est un état de bien-être global.
0: Et d'équilibre.
3: Peut exister et peut se construire. Et en cela, la vie n'étant pas destinée à nous faire souffrir, eh bien, il y a des outils qui sont des outils de communication qui peuvent exister. Et qu'une tension physiologique va attirer notre attention et va sans doute nous parler de quelque chose, telle ou telle zone corporelle qui nous fait mal va avoir un sens à travers la douleur qu'elle nous amène et la zone corporelle dans laquelle ça se manifeste. Et ça, effectivement, c'est ce que j'ai mis dans 10 mots, tu as mal, je te dirai pourquoi. Et dans le complémentaire qui s'appelle le lexique, qui est un autre livre, qui est le dictionnaire de ce premier. Et c'est ce que j'ai mis aussi dans ce dernier ouvrage, à savoir que, à partir du moment où j'accueille, j'accepte le fait que, lorsque quelque chose m'est inconfortable, que ça n'est pas obligatoirement destiné à me nuire, mais que c'est au contraire un petit peu comme un petit enfant à qui on demande trop longtemps de se taire, et qui, à un moment donné, pour qu'on lui reporte un peu d'attention et on pense un peu à lui, se met à faire une bêtise, tombe un objet, ou etc. Eh bien, quand on arrive à reconstituer ces liens et à comprendre cette mécanique qui est là, ça facilite énormément le voyage sur ce chemin qu'on appelle le chemin de la vie.
0: Et puis finalement, qu'est-ce qu'on risque d'essayer de comprendre ce que nous dit le corps? On risque éventuellement d'aller mieux, donc
3: un risque, c'est une chance.
0: Exactement. Donc c'est parce que au fond, c'est peut-être le message déjà positif qu'on peut donner. On a tout à gagner à essayer de prendre soin de soi et essayer de comprendre pourquoi il nous arrive ça. Et puis voilà. Peut-être que ça ne guérira pas du jour au lendemain. Il suffit pas de, il y a pas de pensée magique dans ça. Hein.
3: Oui, mais ça c'est fondamental d'intégrer que ça n'est pas parce qu'on donne un discours et qu'on essaye d'amener au centre de la conscience que nous avons de nous-mêmes le sens de ce qui nous arrive, que ça veut dire qu'on est dans de la pensée magique et qu'il suffit de comprendre ça pour que les choses se règlent. J'ai souvent l'habitude, moi, de dire dans mes formations aux praticiens que je forme dans mon institut que si quelqu'un se casse le fémur de la jambe droite, c'est bien d'aller comprendre le pourquoi, le sens de tout ça, mais c'est bien aussi de mettre une tige de traction parce que sinon, le fémur ne va pas se reconsolider, se ressouder correctement. Et que si quelqu'un est en train de faire un infarctus, c'est bien de se mettre en lotus et de faire des asanas, mais c'est mieux de prendre de la trinitrine. C'est-à-dire que donner du sens, amener de la dimension, reverticaliser le vécu qui est le nôtre est quelque chose qui est majeur. Parce que ça, c'est une condition sine qua non pour nous sortir de la souffrance et de la douleur. Mais ça ne prétend à aucun moment être ce qui va directement soigner la mécanique.
0: Absolument. On a besoin parfois de médicaments pour guérir.
3: De se faire aider, d'aller voir un praticien, de consulter un médecin si c'est nécessaire, de faire les exercices ou les mouvements qui conviennent, etc.
0: Et je rappelle, c'est une phrase qui est de vous, je crois. Hein. On peut aller voir un médecin pour se soigner, mais on est le seul à pouvoir se guérir.
3: Oui.
0: Et ça, c'est peut-être toute la différence hein, qu'il faut comprendre.
3: Voilà, parce que souvent, malheureusement, entre guillemets, malheureusement, non, je retire ce terme, mais souvent, ce qui est dommage, c'est que à partir du moment où on a trouvé la manière de faire taire le symptôme, on pense que c'est fini et on considère qu'on peut continuer et passer à autre chose. Or, le signal qui était là était destiné à faire que justement nous ne continuions pas de la même façon.
0: Mais de toute façon, un symptôme, il sert à quelque chose. Si on néglige le symptôme, il va revenir autrement ou de la même manière d'ailleurs. Hein.
3: Oui.
0: Mais un symptôme, ça parle toujours de nous.
3: Oui, ça parle toujours de nous et ça nous propose toujours d'aller entrouvrir une porte qui va nous reconduire vers un petit peu plus d'intériorité et de compréhension de ce qui se passe dans notre vie, oui.
0: Ça, c'est évident. Donc, c'est pour ça que c'est si important de bien écouter son corps. Et vous êtes d'accord avec ce que je dis souvent, le corps, il ment jamais de toute façon.
3: C'est pas mentir. Parce qu'il n'a pas. Il n'a pas de circonvolution, ou il n'a pas d'état d'âme, ou etc. Lui, c'est je fonctionne bien et ça va, ou je fonctionne pas bien, et à ce moment-là, je l'exprime par une tension.
0: Et donc, si vous avez envie de comprendre ce qui vous arrive, vous nous appelez sur Sud Radio au 0826 300 300. On va commencer avec Nathalie qui a une douleur au genou et qui va nous raconter ça dans un instant.
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1: Michel Odoul est avec nous et on va tout au long de ces deux heures laisser le corps parler et on va commencer par les genoux. Nathalie, bonjour.
2: Bonjour Brigitte, bonjour Michel.
3: Bonjour.
2: Et oui, les genoux. Et votre introduction, pour tout dire, elle faisait vraiment écho à ce que je peux vivre, à ce que je vais vous raconter.
1: C'est-à-dire
2: que cette douleur, alors j'ai une douleur à un genou, le genou droit, depuis 2 ans, et cette douleur, j'essaie de lui faire dire quelque chose. Enfin, elle s'exprime là, elle s'est exprimée à un moment de ma vie qui marquait un tournant, mais enfin, c'est le lien que je fais avec cette douleur. Peut-être que je me trompe, mais je fais un lien, voilà, le lien... C'est en fait que je vivais à ce moment-là, donc je préparais une compétition sportive. La douleur est arrivée à ce moment-là, dans les tout débuts. Et à cette même période, mon compagnon fêtait son anniversaire et son départ à la retraite. Pour nous, on va dire, un tournant dans la vie. Et moi, j'imaginais que ça allait se passer d'une certaine façon, qu'on allait... se perdre dans ce nouveau rythme, que lui allait, parce que moi j'ai encore une activité, que lui allait s'éloigner de moi. Enfin bon, voilà, je pense que je vivais dans ces pensées-là. Et cette douleur, moi je fais le lien, elle me rapproche de ce moment-là, enfin de ce que je vivais à ce moment-là. Enfin, je fais vraiment le rapprochement, le lien. Et depuis, cette douleur, donc, elle a été explorée. C'est en ça que je reviens à ce que vous disiez au départ. C'est-à-dire que la douleur peut être émotionnelle et on peut la rapporter à quelque chose qu'on vit ou qu'on ressent, en tout cas. Et elle est aussi physiologique, donc elle est aussi traitée. Mais j'arrive pas à en venir à bout et je ne sais pas.
3: Je pense que c'est normal.
2: Douleur, hein.
3: Je pense que c'est.
2: D'où elle vient et à quoi elle me ramène, quoi.
3: Je pense que c'est peut-être quelque chose qui peut se comprendre, parce que j'ai l'impression que vous êtes parti sur une piste qui n'est pas obligatoirement la meilleure.
2: Alors peut-être, alors justement, c'est...
3: Parce que vous faites...
2: Parce que je pense que je suis une mauvaise piste, peut-être.
3: On va vous aider.
2: Oui.
3: Peut-être que vous faites dans le lien circonstanciel et historique de l'apparition de cette douleur, un lien avec une des composantes historiques, qui est le départ à la retraite de votre conjoint.
2: Oui.
3: Sauf que vous avez dit sans vous en rendre compte que c'était aussi historiquement à un autre moment. C'est-à-dire à un moment où vous étiez en train de faire quoi ?
2: Je préparais une compétition.
3: Voilà. Votre genou droit, il parle de vous, il parle de votre féminin, de votre féminité, et peut-être d'une nécessité qui a été réveillé ou mis en résonance par la notion de retraite que l'un des deux du couple prenait, avec tout ce que ça signifie, sur le fait que peut-être il y avait besoin de prendre une retraite en tant que qu'être vivant féminin par rapport à un rapport à son corps de sport qui est plutôt de type masculin. C'est-à-dire qu'il fallait que vous acceptiez peut-être de lever un peu le pied par rapport à cette exigence, voire cette contrainte que vous imposiez à votre corps, parce que la compétition est quelque chose qui, bien entendu, violente le corps, quelle que soit la façon dont on peut l'analyser et l'exposer. Et que, de la même manière qu'un homme qui prend sa retraite, il va être confronté à une nécessité de remplir sa vie avec peut-être quelque chose d'autre que de l'agir pur et simple... Peut-être que vous, cette dimension, cette phase de vie-là qui arrive, était celle dans laquelle la place que vous alliez occuper aussi en tant que femme, à l'intérieur d'un couple de retraités, si j'ose dire, allait devoir être un petit peu différente et que c'est quelque chose sur le fond que vous aviez du mal encore à accepter ou à lâcher.
1: Parce que ce qui est intéressant, vous voyez, dans ce que, la manière dont vous avez dit les choses, Nathalie, j'entends, moi j'ai entendu quand même que le fait que votre compagnon prenne sa retraite, ça vous renvoie aussi au fait que ben vous n'êtes plus un couple très jeune. Et comme par hasard, vous avez une compétition qui certainement était très importante pour vous, parce que c'est aussi dans la compétition sportive qu'on se prouve qu'on est encore capable, qu'on est encore, vous voyez. Et je pense qu'il y a quelque chose à comprendre. Il est peut-être temps. Voilà, il est peut-être temps, en effet, de voir la vie un peu plus tranquillement.
2: Ouais. Alors j'ai bien, effectivement, ça aussi, je l'ai analysé, je l'ai entendu. Voilà, j'ai écouté mon corps en me disant que effectivement, c'était peut-être un objectif un peu trop élevé pour moi maintenant. Ce dont j'étais capable il y a quelques années, peut-être que là, mon corps l'a refusé. Et donc, je l'ai écouté aussi. Enfin voilà.
3: Vous avez écouté, mais excusez-moi, mais le constat que je vous entends faire est un constat de perte de quelque chose. Alors que votre corps et votre genou, il vous demande pas ça, il vous dit pas ça, il vous dit accepte simplement de changer de phase de vie, d'étape, d'état, de manière de me percevoir.
1: C'est exactement ce que j'avais envie de vous dire, Nathalie. C'est pas grave d'arrêter la compétition, ça vous empêche pas de continuer à faire du sport si vous avez envie. C'est juste, vous avez plus rien à vous prouver.
2: Ouais.
3: C'est face interne ou externe du genou?
2: C'est le tendon, c'est le tendon rotulien.
3: Il y en a plusieurs, des tendons.
2: C'est le tendon patellaire, celui qui est sur le dessus.
3: Et côté externe ou côté interne? Vers l'extérieur de la jambe ou vers l'intérieur?
2: Non, vraiment médian.
3: Vraiment médian?
2: Oui.
3: Donc, il y a un point particulier d'acupuncture qui est là, qui passe sous le tendon rotulien, qui est son nom et sa traduction de l'idéogramme. En fait, c'est l'anneau qui est passé dans le nez des veaux qu'on mène à l'abattoir.
2: C'est très parlant.
3: Voilà.
2: D'accord. Et ce tendon, il est fissuré. Donc, il y a peut-être aussi...
3: C'est quoi? C'est le cartilage qui est fissuré? C'est le ménisque?
2: C'est le tendon. Il y a une petite fissure au niveau du tendon.
3: D'accord.
2: Et c'est un genou qui a déjà été... il a une histoire, ce tendon. Il y a déjà eu, il y a 25 ans, un accident de la voie publique et il a été endommagé.
3: Oui.
2: Voilà, donc il est aussi... je pense qu'il a été aussi malmené. Et dans les explications que vous me donnez, du tendon, ça peut être éclairant aussi.
3: Eh oui. Et ceci étant, sur le plan des soins naturels, faites des emplâtres d'argile verte deux fois par jour, matin et soir, pendant quelques jours, et vous allez voir, c'est un très excellent reconstituant tendineux.
2: D'accord.
1: Oui, et puis, soyez un peu plus douce avec vous-même, tout petit peu.
2: Ouais, peut-être qu'il faut que j'apporte un peu plus de calme, un peu plus d'écoute.
3: Qu'est-ce que vous venez de dire?
2: Que j'apporte un peu plus de calme et d'écoute.
3: Que je porte, oui.
2: Il faut que j'accueille.
1: On est sur la bonne voie là.
2: Oui, d'accord, j'entends bien. Je sais que vous êtes très attentif aux mots qu'on prononce, c'est l'inconscient qui s'exprime.
1: Ça veut tout dire, vous êtes bien d'accord.
2: Oui, absolument.
1: C'est tout. On n'est pas voyant, on écoute juste, c'est tout.
2: Et non, c'est vous qui nous livrez. Simplement à l'écoute, mais je pense que les mots qu'on prononce, alors je sais parce que je vous écoute régulièrement et je suis très attentive à ça. Ils sont pas innocents, ce sont des parfois des lapsus qui révèlent.
3: Pythagore disait que les paroles sont les souffles de l'âme.
2: Oui, voilà, c'est ça. Donc je pense que c'est inconsciemment ce qu'on ressent qui s'exprime par les paroles. À nous d'y porter l'attention nécessaire.
3: Et l'acceptation, c'est quelque chose de fondamental, ce que représente et ce que signifie le genou. L'acceptation, elle passe par la capacité à l'accueil. La capacité à l'accueil, elle passe par l'existence, dans le rapport à ce que nous avons à accueillir, d'une tendresse fondamentale et inconditionnelle. Sinon, ça devient une injonction, ça devient un devoir et ça devient une autre forme de contrainte. Donc il faut vraiment que ce soit un accueil qui soit un accueil comme l'accueil, par exemple, que l'on peut voir se faire et qu'on peut ressentir avec un petit enfant qui vient d'apprendre et de comprendre quelque chose.
1: Et c'est pas si simple, hein. Je pense que, enfin, on peut comme ça, sur le plan intellectuel, se dire ok, j'accepte, mais l'accepter réellement dans tout son être, c'est parfois. Vous pourriez tout à fait, Nathalie, là, vous l'entendez, je pense que vous l'avez compris et que vous avez envie de l'accepter, mais vous pouvez très bien demain avoir votre ego qui va à nouveau vous inviter à ne pas l'accepter. Il faut du temps, hein, pour que l'acceptation se fasse en profondeur et réelle, et donc soyez indulgente avec vous-même aussi.
2: Ouais, et ce que j'allais vous demander, Brigitte, Michel, c'est, voilà, l'accepter, ok, ça peut être difficile d'accepter, se dire oui, on accepte, mais en soi, on est prêt à l'accepter, mais est-ce que, et comment, et avec qui, vous me conseilleriez de travailler justement sur cette acceptation?
3: Parce avec que, vous?
1: Oui, j'ai...
2: Bien sûr.
1: Mais peut-être qu'il faut que vous fassiez votre petit dialogue de vous avec vous-même. Au fond, qu'est-ce qui fait que vous résistez, c'est-à-dire que vous avez du mal à accepter totalement? Qu'est-ce qui vous fait résister? Quelles sont vos peurs? Quels sont vos regrets? Quels sont, vous voyez, s'exprimer à soi-même, ça marche aussi, hein. Vous voyez?
3: Et profiter des moments clés, c'est-à-dire par exemple, un des moments clés, c'est le soir au coucher avant de s'endormir, entr'ouvrez la porte avec le dialogue, avec les profondeurs qui vont avoir la voix au chapitre pendant la phase nocturne, et posez-vous juste des questions, mais très basiques et simples, ne soyez pas dans la complexité philosophique, mais simplement, de quoi as-tu peur? Qu'est-ce qui te ferait profondément envie? Si tu avais un petit enfant qui avait ce problème-là, etc., qu'est-ce que tu lui dirais? C'est-à-dire, c'est soit par des choses extrêmement basiques et simples, qui vont sembler, comme disait ma grand-mère, cucu la praline, et qui sont profondément justes et profondément vraies, parce que ce qui est à l'intérieur de nous, qui s'appelle le cœur, ou que d'autres appellent l'enfant intérieur, ou etc., etc., c'est ce genre de discours-là et ces intentions-là qu'il est capable d'entendre.
2: Ouais, c'est vrai. Je manque peut-être un peu d'ouverture.
1: Mais non, vous manquez de rien, et vous allez ne sous-estimez pas. Et puis dites-vous bien une chose, et ça c'est très très important, et c'est valable pour tout le monde. La nature a horreur du vide, et si vous lâchez un peu la compétition, vous allez peut-être pas tout de suite, mais vous allez trouver autre chose qui va vous nourrir et qui va vous faire du bien. Vous comprenez? Mais vous ne pourrez le trouver, cette autre chose, qu'à partir du moment où vous aurez vraiment décidé que ça, c'était chouette, c'était bien, vous en avez bien profité, et puis que maintenant, il est peut-être temps de passer à autre chose. Mais c'est la vie, toute notre vie est faite de moments où il faut tourner la page, il faut passer à autre chose, il faut sinon c'est qu'on est mort et puis c'est tout.
3: Et écoutez bien vous dit les choses, comme Brigitte vous dit les choses, c'est passer à autre chose. C'est pas comme malheureusement souvent l'entend dire que la vie est faite de renoncements. Ce ne sont pas des renoncements, ce sont des pages qui se tournent.
2: Ouais, je le vis pas comme un renoncement.
3: Très bien. Vous savez, quand vous montez un escalier, vous regrettez pas la marche d'avant, hein.
2: Non, je le vis vraiment pas comme un renoncement. Ça a été, c'était chouette. Il faut accepter la suite, voilà. Et le autrement. Oui, je comprends tout à fait là où vous voulez m'emmener.
1: Ben nous, on veut pas vous emmener nulle part.
2: Là où vous me proposez d'aller, c'est le bon chemin.
1: Non. Nous, on n'est pas là pour. On vous ouvre juste. Les portes, et vous choisissez la porte. Moi, j'aime bien cette image, je crois que vous l'aimez bien aussi, Michel, hein, du carrefour où il y a toujours plusieurs directions à prendre, et puis on choisit, puis si on n'a pas choisi la bonne, très souvent, il nous arrive un petit truc qui nous montre qu'on n'a pas choisi la bonne. Après, est-ce qu'on accepte de reconnaître qu'on n'a pas choisi la bonne, et donc de faire demi-tour et d'aller en prendre une autre, ou est-ce qu'on s'entête et qu'on continue, et c'est tout, hein.
3: Et puis, il n'en demeure pas moins, comme nous on l'a dit dans l'introduction et que vous reveniez dessus tout à l'heure, il n'empêche que peut-être que le corps a besoin qu'on l'aide. Donc ce genre de douleurs au niveau du genou sont souvent la signature d'un décalage de la hanche, d'un décalage sacro-iliac. Donc allez faire une séance chez un ostéopathe qui vous remet le bassin en place. Et ça ne fera que faciliter les choses, parce que quand le corps dit quelque chose, ça ne veut pas dire que c'est uniquement quelque chose d'imaginaire. Il y a une vraie réalité physique et biologique. D'ailleurs, vous le disiez, votre tendon a des petites fissures, etc. Donc là, à nouveau, l'argile verte, ça c'est quelque chose qui est assez souverain, mais ça ne vous empêche pas d'aller prendre une consultation chez un ostéopathe.
2: Oui, c'est ce que vous disiez en début de
1: l'émission.
2: Voilà, c'est à ça que je faisais allusion par rapport à ce que j'ai dit au départ de notre interview, en effet.
1: Merci beaucoup Nathalie, merci à vous. On continue dans un instant avec le Love Conseil, focalisation de son attention, c'est un Love Conseil qui va évidemment vous parler, et puis on aura Annick qui a mal au dos, et oui, mal de dos, ça, je pense que ça va parler à beaucoup de monde.
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1: Eh bien, Michel Odoul, je pense que là, vous êtes tout à fait d'accord avec ce Love Conseil de focaliser son attention. Parce qu'en focalisant son attention sur une perception sensorielle immédiate, eh bien, on devient plus conscient de ce que nous apportent nos cinq sens, qui sont quand même des sacrés messages de ce que l'on ressent. Et lorsque notre énergie se dirige vers cette attention tout particulière, eh bien, on va développer une acuité sensorielle de plus en plus forte. Au début, on a l'impression que c'est pas si évident que ça, mais au fur et à mesure, on va développer ces sensations et donc on sera beaucoup plus apte à ressentir tout ce qu'on vit, tout ce qu'on va traverser dans sa vie. Alors, où que vous soyez, moi je vous invite toujours à examiner par exemple les couleurs de votre environnement, de ressentir les odeurs, quand vous marchez, sentez sous vos pieds la texture du sol, si c'est un sol dur, si c'est plus moelleux parce que vous êtes dans l'herbe, etc. Quelle que soit votre activité, en fait, vous pouvez toujours vous entraîner à focaliser votre attention par vos cinq sens. Et c'est comme ça qu'on est un peu plus en rapport, si je puis dire, avec soi.
2: On est un peu plus présent à soi. C'est-à-dire qu'il y a, à travers les perceptions des cinq sens, les cinq sens, ce sont les cinq outils de perception de ce qu'on va appeler le monde de l'horizontalité et de la matière. Donc ce qui est dans le temps présent de l'ici et maintenant. Et c'est quelque chose qui est fondamental parce que c'est une présence à soi dans le champ conscient. Et à travers la focale, on va dire, la direction de l'attention dans un sens ou une perception donnée, on s'assied, on s'incarne, on s'ancre dans ce moment-là. Parce qu'il y a d'autres sens que les cinq sens de base, qui sont des sens qui sont un peu plus intérieurs.
1: Oui, plus subtils.
2: Voilà, qui sont plus subtils, qui fonctionnent avec l'inconscient, comme la proprioception, la nociception, etc. Mm-hmm. Un certain nombre d'autres sens. Mais la focale de l'attention est quelque chose qui est majeur. Et pour rebondir d'ailleurs sur ce que vous dites, c'est exactement ça qui est aussi le propos et le sujet de l'émission, puisque lorsque notre corps nous manifeste un inconfort quelque part, c'est un appel à ramener un petit peu de présence, d'intention et de conscience dans la zone corporelle qui est en souffrance, c'est-à-dire à se réoccuper d'elle, donc à remettre une présence de vie dans cette zone du corps. Et les cinq sens sont fondamentaux et sont majeurs pour ça. On le sait d'ailleurs très bien quand on va dans un très bon restaurant gastronomique et qu'on partage ça avec des amis, on porte sa focale sur le goût de telle chose,
1: sur les couleurs,
2: l'organisation,
1: le décor, enfin tout.
2: Et ça potentialise d'une manière inimaginable le plaisir du dîner ensemble, qui n'est plus simplement le fait de manger des nutriments avec d'autres personnes.
1: Et d'ailleurs, moi, c'est ce que je conseille toujours chez soi, toute assiette un peu ébréchée ou etc. Foutez ça à la poubelle, quoi. Regardez des belles choses.
2: Oui, puis mettez pas les aliments en vrac, quoi.
1: Absolument, oui. Un peu d'esthétisme. Voilà. Mais en tout cas, ce Love Conseil est important parce que c'est par là qu'on peut commencer à être plus en conscience avec soi. C'est bien sûr. C'est le premier pas. Si on n'est pas
2: Là où on sera capable d'entendre les besoins.
1: Voilà. Si on n'est même pas capable d'être dans l'attention de ces cinq sens, faut pas lire des livres de je sais pas qui, enfin j'allais le dire mais je ne le dirai pas, sur la pleine conscience, parce que c'est même pas la peine. Vous avez pas fait le premier pas.
2: Oui.
1: 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Annick, merci d'être avec nous, bonjour.
3: Bonjour Brigitte, bonjour Michel.
2: Bonjour.
3: Je suis très très heureuse de vous avoir aujourd'hui.
1: Merci, et puis nous aussi, on est contente de vous écouter.
3: Voilà, ça tombe très bien parce que je traverse justement depuis un mois maintenant des douleurs d'une intensité phénoménale. J'ai même pas de mots pour les nommer. Donc, je suis heureuse de pouvoir peut-être avoir un éclairage par rapport à cela. Donc, moi, j'ai été diagnostiquée d'une spondylarthrite ankylosante il y a 4 ans maintenant. Et je souffre, excusez-moi, j'ai été émotionnée, j'arrivais pas trop à trouver mes mots par quoi commencer finalement. Donc le diagnostic a été posé après des douleurs qui sont arrivées, mais de façon assez fulgurante, il y a 4 ans, malgré que le mal de dos était toujours présent chez moi depuis enfant. Mais des maux de dos, on va dire, qui étaient tenables. Enfin, j'arrivais à les faire diminuer avec de simples antalgiques. Et bon, de mes deux seins, c'était très grave, c'était nerveux, c'était on n'y prêtait pas trop attention. Jusqu'à il y a 4 ans, où là, la douleur a été...
1: Très intense, oui.
3: Ouais, d'une intensité incroyable. Donc, bien entendu, j'ai été voir mes médecins, j'ai passé des IRM, et là, on a pu diagnostiquer une spondylarthrite ankylosante.
1: Mais voyez, c'est intéressant parce que là, vous avez... Bon, ok, on vous diagnostique, on vous dit ce que vous avez, mais ça n'a rien changé au niveau de la douleur, visiblement.
3: Ça n'a rien changé. Alors, ce qui est compliqué, c'est que pendant 4 ans, donc là, ça fait la 4e année, je ne prends aucun médicament par rapport à ça, parce que j'ai essayé des médicaments, mais aucun n'a pu avoir vraiment d'effet pour me calmer. Et petit à petit, les douleurs ont continué. Enfin, il y a 4 ans, comment dire ça ? Je ne suis pas trop.
1: Attendez, on va essayer de s'éloigner un peu. Bon, c'est bien de nous donner le diagnostic, ça peut aider Michel, mais éloignons-nous un petit peu de cette notion de diagnostic, parce que avant le diagnostic, vous aviez mal.
3: Oui,
1: et vous avez toujours mal, et au fond, votre douleur, elle est par moments plus insupportable que d'autres, j'imagine, mais...
3: Elle s'amplifie.
1: Est-ce qu'elle s'est amplifiée au moment où vous avez le diagnostic?
3: Alors, non, pas forcément, justement. Elle s'est amplifiée il y a à peu près 2-3 mois, on va dire, cette année.
1: D'accord. Okay.
3: J'arrivais à la gérer, on va dire. Bon, j'avais tout le temps mal. Alors, il n'y a pas une journée sans que j'ai des douleurs, hein, et puis des douleurs.
1: Mais ce genre de douleur, très souvent, oui, petit à petit, d'abord, ça prend tout l'organisme, ça prend pas que le corps, ça prend la tête, ça prend. Et plus on a mal, et plus on sent qu'on a mal, plus on a mal, en fait. Il y a une sorte de. C'est un petit peu la souffrance d'avoir mal qui augmente la douleur, en quelque sorte.
3: Oui, et puis les maux, non seulement la colonne vertébrale, mais bien sûr mes jambes. Oui. Là, il arrive sur mes bras, ma tête.
1: Bien sûr.
3: Et de plus en plus, elle m'ankylose. Donc de plus en plus, mais j'arrive même plus à marcher comme je voudrais. Voilà, mon plaisir, c'est vraiment marcher avec mes chiens, mon chien, mon chat. Et là, j'arrive plus.
2: Mais bon, déjà la première chose qui, par rapport au diagnostic qui a été posé, la spondylarthrite ankylosante, c'est une pathologie particulière de type auto-immune.
3: Oui.
2: En général, on dit très globalement que la spondylarthrite ankylosante est pour l'homme ce qu'est la polyarthrite rhumatoïde pour la femme. Ça ne veut pas dire qu'il n'y ait pas des femmes qui aient des spondylarthrites et des hommes qui aient des polyarthrites. Mais qu'est-ce que ça veut dire fondamentalement ? Ça veut dire que derrière la spondylarthrite ankylosante, qui la plupart du temps commence au niveau du bassin, on est en présence d'une pathologie qui a deux grands axes de sens et de logique de compréhension. La première, c'est son caractère auto-immune. On va revenir là-dessus, parce que qu'est-ce que c'est qui fait qu'à un moment donné, le système immunitaire se met à détruire des cellules de notre propre corps en les considérant comme des ennemis. Et alors, on va revenir là-dessus. Mais la première des composantes, c'est celle de ce caractère de type rhumatismal qui démarre au niveau du bassin. Donc des deux hanches, de l'axe sacro-iliaque, la plupart du temps, hein, et qui est en fait la signature que on est confronté sans doute à une problématique de trouver l'équilibre dans sa vie. Ça a commencé manifestement sans doute de bonne heure, et c'est pour ça qu'avant vous aviez déjà des douleurs, etc. Mais la hanche droite, c'est plutôt la symbolique maternelle, la hanche gauche, plutôt la symbolique paternelle. Trouver l'équilibre entre ces deux pôles et tout ce qu'ils représentent et signifient, c'est-à-dire savoir par rapport à soi-même sur quel pied danser dans sa propre vie et surtout de ne pas mener une vie qui est une vie par procuration où on réalise les projets des autres. Parce que sinon, ça génère en nous une espèce de déséquilibre latent permanent qui, petit à petit, gangrène notre système et fait que tout ce qui va chercher à restaurer cet équilibre va être vécu comme un ennemi. Et c'est à ce moment-là que la pathologie auto-immune va apparaître. Donc, qu'est-ce qui, dans votre vie, avant même qu'on vous ait fait ce diagnostic, peut vous faire rentrer en résonance avec ce que je viens de dire, c'est-à-dire une problématique profonde, vital et viscéral de trouver l'équilibre dans votre propre vie.
3: Oui, je comprends complètement ce que vous me dites parce que j'ai toujours eu l'impression de pas être à ma vraie place et de pas faire réellement ce que j'avais envie de faire. J'avais des rêves depuis enfant très très forts, notamment avec les animaux, et des choses que j'ai pas pu accéder. Je ne me suis pas donné l'autorisation d'y accéder, je ne sais pas. Mais
2: en tout cas, d'être en déséquilibre permanent par rapport à vos choix de vie et vos envies.
1: Et ça remonte sûrement très très tôt, puisque vous dites que vous avez des douleurs depuis l'enfance.
3: Très tôt, parce que déjà enfant, j'avais des idées comme ça, et je savais ce que je voulais faire, et j'ai pas pu y accéder.
2: On vous a demandé de ne pas rêver ou de ne pas penser à ça ou de vous taire.
3: Oui. À un moment donné, oui, j'aurais aimé me diriger vers des chevaux notamment, et ça n'a pas été possible.
1: Alors,
3: c'est comme dévié. C'est vrai que je sens quelque chose qui a dévié un petit peu mes envies.
1: Oui, mais ce qui est important, on refait pas sa vie de toute façon, donc c'est pas la peine de. Mais en revanche, essayez d'analyser vraiment, clairement, pourquoi vous n'avez pas pu. Qu'est-ce qui vous a empêché de vous révolter. Encore une fois, je ne vous juge pas. Je dis simplement qu'en comprenant mieux les raisons qui ont fait que vous avez subi quelque chose qui ne vous convenait pas, vous arriverez à être un peu plus en paix. Parce que là, à mon avis, il y a une lutte permanente en vous-même qui vous empêche d'aller mieux.
3: Surtout que j'essaie toujours de comprendre, mais qu'est-ce qu'ils veulent me dire? Qu'est-ce que ces douleurs veulent me dire? Et plus j'essaie de comprendre, et plus j'ai mal.
2: Je vous propose ces douleurs de aussi loin que possible et autant que faire se peut, de faire la paix à l'intérieur et de considérer que ce qui a été, mais que à tout moment et en toute situation, des projets restent possibles et ouverts. Cette spondylarthrite, elle remonte jusqu'où maintenant dans votre dos? Parce qu'en général, elle a tendance à remonter le long de la colonne vertébrale et aller aux épaules.
3: Ah oui, elle remonte jusqu'aux épaules, les cervicales et jusque dans la tête. J'ai mal même dans les mâchoires, enfin c'est des douleurs.
2: On vous a proposé des thérapeutiques immunitaires?
3: Alors au début, c'est vrai qu'on me les a proposées, j'étais pas très très d'accord avec ça, parce qu'elles m'ont un petit peu fait peur. Et puis après, les médecins n'en ont plus vraiment parlé. Mais au départ, oui, ça m'a été proposé, au départ.
2: Parce que bon, je pense que déjà sur le plan de la biophysique et de la mécanique, il faut vous faire accompagner. Il faut aussi vous faire accompagner par un nutritionniste, parce que sur des pathologies de ce type-là, un certain nombre d'aliments, comme les sucres rapides, des produits laitiers, les acidifiants organiques, tout ça, sont des poisons qu'il faut mettre à minima momentanément de côté, le temps de calmer un petit peu les états inflammatoires latents. Après, il y a...
3: J'ai éliminé le gluten et les produits, et certains produits laitiers.
2: Oui, d'accord. Le tout, c'est d'essayer de réguler. Mais, à nouveau, l'idée, la logique de fond à travers le message que cette pathologie vous envoie, c'est quoi? C'est la structure porteuse qui est la mienne, ça s'appelle le squelette. Elle est en souffrance et elle me fait mal et elle est en train de s'autodétruire parce que les références sur lesquelles je m'appuie et j'ai construit ma vie sont celles qui me font mal. Et qu'il faut que je me donne la possibilité de faire évoluer la manière avec laquelle je me perçois et les droits que je me donne pour arriver à réaliser mon projet de vie.
1: C'est un vrai travail de fond que vous propose Michel Odoul.
2: Et à réécouter.
1: Et je pense qu'il faut peut-être réécouter et puis peut-être laisser aussi surgir les émotions qui vont forcément arriver et qui vont être douloureuses parce que c'est souvent aussi de là que ça coince. Merci en tout cas Annick et bon courage. On se retrouve dans un instant avec Sabrina et on va passer aux épaules avec elle.
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1: Michel Oudoul est avec nous et on écoute notre corps tous ensemble grâce à lui. Et je rappelle que votre dernier livre est toujours là, tout chaud, Un corps pour me soigner, une âme pour me guérir, aux éditions Albin Michel. Et n'hésitez pas, parce que comme je le dis souvent, hein, Michel, il faut vous lire, vous relire pour que ça rentre dans notre esprit. Bonjour Sabrina.
2: Bonjour Brigitte, bonjour Michel.
3: Bonjour.
2: Je vous remercie de prendre mon appel. Et je vous appelais parce que j'ai une douleur au niveau de l'épaule droite depuis 2 ans. J'ai dû voir 6 ostéopathes, j'ai fait une échographie, non, on n'y voit rien. Et j'ai toujours cette douleur qui m'empêche de pratiquer une activité pas sportive, parce que je fais du yoga, mais voilà, une discipline de yoga.
3: Alors vous parlez d'une douleur dans l'épaule droite, c'est vaste l'épaule droite.
2: Alors, mais c'est vraiment, c'est difficile à décrire.

0: cervicale et au niveau thoracique, qui a petit à petit généré la zone du ressenti qui est celle de l'épaule. Mais très globalement, dans les grandes symboliques qui sont les symboliques corporelles, ce qui se passe au niveau de l'épaule parle en général des contraintes ou des empêchements que l'on ressent ou que l'on vit venant du monde extérieur pour arriver à agir ou à faire quelque chose. Et quand ça vient du côté droit, ça va parler de toute la symbolique maternelle, féminine ou dans le monde sociétal, du travail et du monde de l'entreprise. Donc est-ce que c'est quelque chose qui vous parle? Vivez-vous une sensation ou un sentiment depuis l'époque où ça vous est arrivé, où les premières douleurs se sont manifestées, même éventuellement au niveau de la nuque? Aviez-vous l'impression d'être contrainte ou empêchée de réaliser quelque chose?
1: Pas vraiment, parce que je ne vous cache pas, j'ai jamais su ce que je voulais faire, en fait.
0: Oui.
1: Donc, ça ne me parle pas vraiment.
0: Mais quand on ne sait pas ce qu'on veut faire, on sait au moins une chose, c'est qu'on va permettre aux autres de le décider pour nous.
1: Oui. C'est, la société nous met en position aussi de devoir...
2: La société, si vous ne savez pas ce que vous voulez, il faut bien que la société, ou enfin qu'il y ait quelque chose qui décide à votre place.
1: Oui.
2: Vous voyez? Mais ne pas savoir ce qu'on veut, c'est peut-être ne pas oser réaliser ce qu'on aimerait. Au fond.
0: Et surtout ne pas aimer ce qu'on nous fait faire alors qu'on a laissé la place pour ça. Mais ça vous est apparu quand?
2: Il y a 2 ans.
0: Oui, ouais. Non, mais dans quel contexte?
1: Alors, il y a 2 ans, je vous avais appelé, je vous avais eu pour un problème d'infraction dans une maison. Et j'avais perdu 7 kilos en fait.
2: Une infraction, c'est-à-dire on vous avait cambriolé?
1: Il y a quelqu'un qui essayait de rentrer chez moi et j'ai eu vraiment une grosse peur parce que le lait était cassé, que voilà, le temps que de commander, de changer, etc. Tous les jours, j'étais sur le qui-vive, si vous voulez, j'étais pas du tout sereine.
0: Mm-hmm. Et serait-ce pas ça la contrainte venant du monde extérieur? C'est l'obligation à une vigilance permanente alors que vous auriez eu tendance à vouloir vous laisser porter par les choses?
2: Est-ce que ça a changé votre façon de vivre, cette effraction?
1: Disons que ça me causait des, ça me perturbait au niveau du sommeil, le moindre bruit, et encore maintenant. Hein,
0: voilà. Cherchez pas, j'imagine chaque fois que vous ouvrez la porte, vous vous demandez ce qu'il va y avoir dedans.
1: Oui. Le moindre bruit.
2: Là, il faut aller vous faire aider pour vous débarrasser du trauma, parce que là, vous avez un trauma qui reste présent.
0: Et il faut faire aider à la fois votre corps, là aussi, aller voir un ostéo qui vous remette, ou un praticien shiatsu qui vous remette les vertèbres en place, parce que ça a besoin d'être fait. Et aller vous faire aider ensuite pour aller travailler sur le trauma. Hein. Si ce trauma est encore clair et précis de cette façon-là, il y a des techniques comme le MDR, par exemple, qui peuvent être des techniques qui peuvent vous aider. Mais allez voir quelqu'un qui est capable de vous accompagner dans ce travail-là, et pas dans l'idée de vous faire ressasser ou brasser des choses, mais qui vous donne des outils ou des clés, que ce soit par des thérapies rapides, brèves ou etc., des clés pour essayer de... d'éliminer...
2: De mettre les choses à leur bonne place, voilà. Et que ce ne soit pas systématiquement toujours présent à chaque fois que vous rentrez chez vous, évidemment. Merci Sabrina, on fait une petite pause le temps des infos et on se retrouve tout de suite après.
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0: Michel Odoul est avec nous et évidemment, il vous aide à mieux comprendre ce que vous dit votre symptôme. Hein, parce que quand le corps a mal, c'est un symptôme qu'il faut essayer d'interpréter le mieux possible. Et puis je rappelle que son dernier livre est sorti il y a déjà 3 mois, Un corps pour me soigner, une âme pour me guérir. C'est aux éditions Albin Michel, où vous allez un petit peu plus loin, notamment aussi dans les maladies auto-immunes et dans notre société qui ne nous aide pas finalement à prendre conscience de ce que c'est qu'être un être humain. Et...
2: Oui, c'est Julien Green qui disait que le grand péché du monde moderne, c'est le refus de l'invisible. C'est-à-dire d'intégrer que nous ne sommes pas qu'une réalité biomécanique, ça serait beaucoup trop simple. Et si c'était vrai, ce qui fonctionne scientifiquement parlant dans le in vitro fonctionnerait obligatoirement dans le in vivo. Or, justement, ça n'est pas le cas. C'est-à-dire qu'à partir du moment où vous faites quelque chose qui fonctionne avec des cellules qui sont dans une petite coupelle, et qu'ensuite vous remettez ces cellules dans un ensemble qui s'appelle un organe ou un corps, ça ne fonctionne plus, c'est bien qu'il y a une espèce de synergie qui se construit autrement et ailleurs que dans la simple réalité biologique et dynamique. Après, la difficulté de ça, c'est de ne pas tomber pour autant dans de la pensée magique et de faire une espèce de lien et un lien de cohérence et de rationalité. Mais finalement, si je tends mon bras pour saisir un verre, ce mouvement biomécanique qui s'est construit parce qu'il y a une pensée, une envie, une idée qui a émergé, qui s'est petit à petit organisée pour ça, et s'est organisée de telle manière que j'ai commandé à certaines fibres nerveuses, qui ont commandé à certaines fibres musculaires, etc., etc. Et que, à partir du moment où on réenvisage ça, quand on a quelque chose qui se passe au niveau du corps, on peut peut-être envisager que ce quelque chose qui se passe au niveau du corps et qui est ressenti, c'est la face visible de l'iceberg, mais qu'en profondeur, il y a tout un tas de mécaniques, de vécus, de perceptions, de tensions, de stress éventuels, etc., qui ont pu être à la base de cette manifestation. Faire le lien, créer le lien, c'est quitter le champ du hasard et commencer à reconstituer quelque chose qui est majeur pour un être humain, qui s'appelle l'unité. Parce que on dit en médecine traditionnelle chinoise que la santé naît de l'unité et que la maladie naît du morcellement.
0: Et justement, je pense que le témoignage que vous allez nous donner, Hélène, est tout à fait parlant par rapport à ce que vient de dire Michel. Bonjour Hélène.
3: Bonjour Brigitte, bonjour Michel.
2: Bonjour.
3: Je vous remercie beaucoup de prendre ma communication. Et je vous remercie surtout Brigitte de faire toujours cette émission que j'écoute depuis vos débuts.
0: Merci
3: de votre
0: fidélité. Je vous admire
3: tellement, oui, et que j'admire beaucoup Michel de qui j'ai les livres à la maison.
0: Mais écoutez, ça, c'est bien. Admirez-vous aussi, hein, Hélène. On est tous admirables, vous savez. On est tous, tous des êtres humains. Il n'y a pas. Et donc, vous êtes en thérapie depuis peu de temps, hein, c'est
3: Alors,
0: ça?
3: Alors, en fait, j'ai commencé à aller voir une psychologue depuis le début de l'année.
0: Oui.
3: Donc, cette personne travaille avec le schéma familial.
0: Le transgénérationnel, et... c'est ça?
3: Oui, voilà.
0: D'accord,
3: voilà.
0: Oui.
3: Donc j'y vais à raison de 2 fois par mois à peu près.
0: Mm-hmm.
3: Et il y a un mois et demi environ, j'ai des choses, des souvenirs, on va dire, qui me sont remontés, que je lui ai exprimés. Et depuis que j'ai exprimé tous ces souvenirs qui me semblaient anodins jusque-là, j'entends beaucoup l'écho derrière moi, je m'entends parler en fait.
0: Mais on vous entend bien, continuez, c'est bon.
3: Bon, d'accord.
0: Ne vous inquiétez pas.
3: Et donc, depuis un mois et demi environ, j'ai des maux d'estomac, j'ai un nœud dans le ventre.
2: Vous avez du mal à digérer, quoi.
3: Voilà, c'est ce que je pense. Alors, ce n'est pas là de la journée. Dans la soirée, ça va mieux. La nuit, j'ai pas de problème. Et le matin, quand je me relève, ça recommence le nœud qui vient dans le ventre. Alors que j'ai pas de pensée... grave, qui me noircit, non. Et donc, c'est depuis là que ça a commencé. C'est vraiment un nœud que j'ai dans le ventre.
0: C'est intéressant, d'ailleurs, vous utilisez bien ce mot de nœud, comme s'il y avait quelque chose à dénouer.
3: Complètement, complètement. C'est vraiment un truc qui se serre au niveau de mon ventre, quoi.
2: Mais vous savez, ça arrive chez les enfants quelques jours avant la rentrée scolaire au mois de septembre. Ça arrive à pas mal d'individus avant un moment qui est considéré comme important dans leur vie, etc., etc. Et peut-être que le travail que vous êtes en train de faire est quelque chose qui vous bouscule un peu et sur lequel peut-être vous auriez besoin si ce n'est de faire une pause, en tout cas de moduler la façon avec laquelle vous allez rechercher et travailler sur ces informations pour qu'elles vous perturbent à ce point-là. En plus, les heures, si vous voulez, sont extrêmement parlantes. Ce qui se passe le matin, eh bien, c'est ce qui, finalement, est le résultat de ce qui s'est passé pendant la nuit. Pendant la nuit, l'inconscient travaille. Pendant la nuit, il y a tout un travail de fond qui se fait. Consciemment perçu, ça s'appelle les rêves, ou pas consciemment perçu, ça peut se traduire dans des réalités physiques et corporelles. Et quant au démarrage de la journée, si vous voulez, les tensions abdominales viennent se remanifester, c'est un peu comme un état de stress avant de rentrer sur scène. Et peut-être que le quotidien qui est le vôtre est quelque chose qui vous fait des effets de raquette, des rappels par rapport à la vie qui est celle qui vous a amené à consulter et sur lequel vous auriez envie de passer à autre chose, mais vous êtes en train peut-être de ruminer, de ressasser ou au contraire.
3: Alors, excusez-moi de vous couper, j'ai pas l'impression, j'ai pas l'impression d'y penser dans la journée.
0: Non, mais
2: c'est conscient.
3: C'est inconscient.
2: Bien sûr.
0: Mais en tout cas, c'est un message qu'il faut entendre. Qu'est-ce que vous avez, quels sont les souvenirs dont qui vous reviennent et dont vous parlez avec votre thérapeute?
3: Alors, ce que j'ai fait remonter, c'est, bon, j'ai eu du harcèlement scolaire vers l'âge de 15 ans, comme ça. Mm-hmm. Mais j'ai surtout quelque chose qui m'est remonté, que j'avais occulté. Oui. J'ai subi des attouchements sexuels quand j'étais enfant.
0: Voilà, c'est ce que j'attendais comme... malheureusement comme réponse, c'est-à-dire que il y a quelque chose au niveau de votre sécurité qui a été un petit peu
2: Et le matin au réveil on se tend par rapport à la journée parce que elle est porteuse d'un risque potentiel parce que ça devait se passer dans la journée.
3: Ah oui, ça s'est passé dans la journée, oui, complètement.
2: Ben oui.
3: J'ai l'impression que ça ne m'a pas du tout atteint dans ma vie d'adulte. Je n'ai jamais eu peur d'aller vers un homme, d'aller...
2: Non, mais c'est dans votre vie d'enfant.
3: Voilà, c'est dans ma vie d'enfant, oui. Oui, je dois avoir 7-8 ans.
0: Mais vous avez des souvenirs hein, qui sont les vôtres, hein, on est bien d'accord.
3: J'ai des souvenirs d'attouchement, c'est tout, que d'attouchement. Hein.
0: Oui, mais enfin bon...
3: Il n'y a pas eu de violence, il n'y a pas eu quand même de... Voilà, c'était doux, on va dire, mais c'était quand même d'attouchement, oui, bien sûr.
0: Oui, bien sûr, mais voyez, Hélène, ce qui est important à comprendre, c'est que, bon, vous avez eu la chance, certainement, d'avoir eu une enfance relativement bonne pour que ce ne soit pas trop traumatisant pour vous. Mais malgré tout, obligatoirement, ça a quand même impacté votre rapport à votre propre intégrité physique.
2: Parce que et chaque matin, quand vous démarrez votre journée, l'insécurité réapparaît et réémerge. Parce que même si, comme vous dites, ça n'est pas allé très loin, ça a généré un sentiment d'insécurité qui vous a amené à vous dire que quelque part, tout est possible. Et que le pire pouvait arriver, et au fur et à mesure de la journée qui avance, petit à petit, l'adulte reprend le pas et revient vers un schéma plus sécurisant. Donc, les douleurs et les tensions au niveau abdominal diminuent, voire disparaissent. Alors que le matin, quand vous redémarrez une nouvelle journée, ça réapparaît. Et c'est du neurovégétatif. Vous savez, il y a un nerf central du système neurovégétatif hein, qui s'appelle le pneumogastrique. Où il s'appelle le nerf vague, c'est celui qui traduit notamment les manifestations de type spasmophile ou autre à travers des contractions abdominales et principalement autour de l'intestin.
0: Alors Hélène, ce que je vais vous dire, puisque vous m'écoutez depuis longtemps, je pense que vous allez pouvoir l'entendre, il faut juste que vous arriviez à vous rendre compte que, bah, comme de nombreuses femmes, comme pratiquement toutes les femmes, on aura un petit peu pris votre corps pas comme vous auriez voulu et comme vous auriez aimé. Et peut-être qu'il faut laisser remonter un petit peu des émotions qui, à l'époque, n'ont pas été très agréables, que vous avez occultées. Et puis, une fois que vous les aurez digérées, ces émotions, qu'elles seront ressorties, eh bien, vous allez vous libérer. Et à partir de ce moment-là, plus personne n'atteindra, n'osera, vous ne laisserez plus personne, plus exactement,
2: vous atteindre.
0: Mais il faut passer par ce petit moment désagréable, ouais. Parce que ces émotions-là, elles ont été occultées et elles ont besoin de ressortir. Mais vous en êtes capable, je pense, puisque ce que vous nous dites est assez lucide.
3: Et après, par contre, ce que j'ai fait, donc vous allez me dire si j'ai bien fait, c'est que j'ai arrêté d'aller voir ma psychologue là et je me suis dirigée pour quelques temps vers une psychologue qui fait de l'MDR. C'est en écoutant vos émissions, Brigitte, que je connais l'MDR.
0: Ben, je crois, oui, Michel Audoux vient d'en parler.
3: Est-ce que c'était une bonne idée?
0: Est-ce que vous vous sentez bien dans cette rencontre?
3: Je viens juste de faire ma première séance avec cette psychologue.
0: Est-ce que ça vous a fait...
3: Je n'ai pas fait encore d'MDR.
0: D'accord, mais est-ce que vous êtes sentie accueillie et bien avec cette...
3: Alors
0: allez-y. Faites confiance.
3: Elle m'a dit qu'il fallait attendre au moins 3 séances avant d'avoir la vraie séance d'MDR.
0: C'est bien, elle est prudente. C'est bien.
3: Donc c'est bien, j'ai eu raison de partir vers là. Et donc il faut que j'accepte ces douleurs et que je les accueille pour laisser tout remonter, quoi, en fait.
2: Oui, mais pas uniquement dans l'idée, à nouveau, d'une rumination, parce que ça va augmenter le mal à l'estomac.
0: De laisser émerger,
2: mais à nouveau, ne perdez pas de vue le critère que vous a donné Brigitte, qui est très globalement qu'il faut que très rapidement, vous vous sentiez bien et mieux dans ce travail.
3: Mmh.
2: Il n'est absolument pas destiné à faire remonter avec un peu plus d'intensité quelque chose qui a commencé à fermenter puissamment à l'intérieur.
3: Oui, d'accord.
0: Faites-vous confiance. Normalement, vous devriez aussi, une fois que vous aurez raccroché, respirer profondément et vous sentir mieux.
3: Parce que j'étais coupée. Oui, je ne vous ai pas entendu le dernier mot.
0: Je dis, vous devriez... Quand vous allez raccrocher, respirez profondément et vous sentirez mieux. Parce qu'on a accueilli votre souffrance. D'accord?
3: D'accord.
0: Mais allez-y.
3: Bon. Allez-y. Alors, je vous remercie beaucoup, Brigitte.
0: Je vous en prie, Hélène.
2: Je vous en prie.
0: On va faire une petite pause et on va revenir sur les graves accidents qui arrivent aussi dans la vie et qui parfois laissent des séquelles et qui ont aussi du sens. Et c'est Lionel qui nous raconte dans un instant.
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1: Michel Odoul est avec nous et on a Lionel qui est avec nous pour parler d'un grave accident de la route. Et je trouve toujours aussi intéressant d'essayer. Enfin, je ne dis pas encore une fois qu'il y a une responsabilité dans un accident, hein, Lionel. Je pense que ça n'a absolument pour rien. Mais comme par hasard, des accidents qui arrivent, ça arrive souvent à des moments clés de notre vie. C'est ce que je voulais juste signaler. Bonjour Lionel.
2: Bonjour Michel.
3: Bonjour
2: Brigitte. Oui, voilà. Oui, alors moi j'ai eu un très grave accident de la route en novembre 2022. Voilà. C'est un camion qui est venu me percuter de face, en fait. Voilà. Si je vous raconte tout dans les détails, grosso modo, pour que vous compreniez un petit peu mon histoire, et j'ai mon meilleur copain qui est décédé à côté de moi. Vous voyez ?
1: Quelle horreur, oui.
2: Voilà, lui conduisait, en fait, et c'était un très, très grand photographe. Et d'ailleurs, j'aimerais lui rendre un grand hommage. Il s'appelait Olivier Metzger. Vous voyez ? C'était un super photographe, un mec génial, quoi. Vraiment, hein, d'une gentillesse extrême. Et d'un talent fou, en fait, voilà. Et ce matin-là, on partait travailler, en fait, tout simplement, et il nous est arrivé ça, voilà. Donc, moi, j'ai été... je me rappelle de rien de l'accident, rien du tout.
1: Oui, vous avez juste le souvenir du camion qui fonce sur vous, quoi, j'imagine.
2: Même pas. Non, rien du tout. Rien, c'est le flou total... j'ai l'impression même qu'on m'a ramené un petit peu dans cette voiture, quelque part. Vous voyez, je suis parti, mais j'ai l'impression qu'on m'a ramené, quoi. Enfin, bon, j'ai une impression, mais ça, chacun va l'interpréter à sa façon, quelque part, vous voyez.
1: Oui, et puis oui, on sait qu'on peut avoir aussi un souvenir qui s'efface tellement c'était violent. Hein.
3: Oui, puisque vous évoquez, ça peut être, parce que j'en parle justement dans mon ouvrage, ça s'appelle des EMI. Vous êtes peut-être effectivement parti, et puis on vous a ramené, ou en tout cas vous êtes revenu, c'est-à-dire que la conscience quitte le corps à un moment donné, puis peut éventuellement revenir, et que derrière ça, il y a bien sûr quelque chose qui est profondément à comprendre, mais je pense que dans votre accident de voiture, ce qui sera éventuellement intéressant, ça serait d'en retrouver les circonstances, parce que dans les circonstances de l'accident, on va peut-être pouvoir trouver ce qui va permettre de constituer un lien avec... ce qui s'est passé, parce que dans un accident, il y a un moment donné, même si c'est l'autre qui est responsable, même si c'est le camion qui se déporte sur le côté, etc., il y a une question de ce qu'est la vigilance de l'individu qui est au volant de la voiture. Et à nouveau, comme le disait Brigitte tout à l'heure, ça n'a rien à voir avec le fait d'accuser qui que ce soit de quoi que ce soit. Mais c'est de comprendre que dans un mouvement pareil, il y a parfois des gens qui arrivent à éviter, d'autres pas, et je crois que la difficulté à accéder à la mémoire pour vous, c'est ce qu'on appelle l'amnésie partielle, et c'est une manière particulièrement intelligente qu'a la vie de nous protéger de souvenirs d'une intensité et d'une violence qui sinon nous détruirait, donc montrant que le principe de vie a vraiment envie de nous protéger. Mais qu'après, il y aurait sans doute un travail de fond à faire à la fois sur ce qu'était cet ami, parce que quand on vous entend en parler... on voit bien qu'il y a quelque chose qui est en lien profond, qui participe peut-être aux quelques scories et résidus que vous avez de cet accident, à savoir qu'il y a peut-être un complexe qu'on appelle le complexe du survivant. C'est-à-dire...
2: Oui, voilà, oui, c'est ce qu'on m'a dit. Oui,
3: bien sûr. Pourquoi lui et pas moi ?
2: Oui, ben ça c'est la question que je me suis beaucoup posée en fait.
3: Oui, parce que lui, il était beaucoup mieux que vous.
2: Alors c'est peut-être... Ah, ok, j'avais pas capté ça.
1: Mais c'est pour ça que vous appelez, hein, Lionel. non, mais c'est vrai que vous en avez fait un portrait idyllique, donc forcément...
2: Mais en même temps, c'est exceptionnel.
1: Oui, mais je pourrais répondre.
3: Mais l'un n'empêche pas l'autre.
1: Je pourrais répondre si on veut aller au loin, parce que vous m'avez l'air suffisamment intelligent pour que je me permette de vous le dire. C'était quand même lui qui conduisait. Donc s'il y en a un qui pouvait éviter, c'était lui. Non, mais bien sûr, mais je veux dire, on peut toujours se raconter ce qu'on veut.
2: Oui, tout à fait.
1: C'est ça que je veux dire, vous voyez.
3: C'est-à-dire que si vous voulez, ce qui est en train de vous être dit n'est pas quelque chose qui est destiné en quoi que ce soit à remettre en question l'autre, mais juste à vous faire comprendre que dans cette histoire-là, par contre, celui que vous avez remis en question, c'est vous. Et ça, c'est pas juste.
2: Eh oui. Et ouais, mais c'est compliqué, quoi. Vous voyez, c'est parce qu'en plus, il n'y a pas que ça, c'est qu'il est resté Il est resté à mes côtés pendant 4 mois et 7 jours. Vous voyez ?
3: Oui.
2: Il est resté avec moi, quoi, vous voyez ? Donc, et c'est après, dans la douleur, que j'ai compris que c'était à moi de le libérer. Vous voyez ?
3: Oui.
2: Et c'est là que je l'ai laissé partir. Voilà, c'est là que je l'ai compris. Mais il m'a fallu du temps pour le comprendre.
3: Mais sauf que ça, si vous voulez, il n'y a pas à en être coupable. C'est un cadeau merveilleux que vous lui avez fait.
2: Ah ben oui, eh oui, ça je le sais, mais ça a été très, très, très, très douloureux, quoi. Voilà, donc,
3: Bien sûr. Mais la question, c'est pas de croire que parce qu'on va donner du sens, on nie la douleur. Non, ça n'existe pas. La douleur, on va juste la mettre à sa juste place dans ce qu'elle a été. Elle est la signature de ce que la rupture peut procurer comme ressenti et comme souffrance.
1: Et alors, je vais vous donner une petite synchronicité que je trouve très intéressante, Lionel, puisque vous avez l'air d'être assez pointu sur ça. Vous l'avez gardé 4 mois et 7 jours, et ça fait 4 ans et 7 mois.
2: Oh punaise, j'ai pas... C'est vrai ?
1: En 2022, on est en 2026, ça fait donc 4 ans. C'était en novembre et on est en juin, ça fait donc 7 mois.
2: Énorme.
1: C'est énorme, oui. C'est pour ça que je vous me permets de vous donner la synchronicité que je viens de réaliser pendant que vous me parliez. Donc, voyez.
2: C'est énorme.
1: Donc je vous laisse avec Michel Odoul pour vous libérer.
3: Non, mais tirez-en
1: totalement.
3: Comme lien, si vous voulez, que vous avez tous les deux, avec cet ami, participé à quelque chose qui était un élément constructeur de la vie de chacun de vous. Et que vous l'avez fait ensemble, ouais. C'est-à-dire que vous avez chacun fait le chemin qui était le vôtre et vous êtes allé au bout de ça, et que la rupture du lien, elle était tellement, tellement fondamentalement nécessaire parce que vous aviez à continuer quelque chose, alors que lui, peut-être, quelles que soient les raisons de cela, considérait qu'il avait terminé le sien. Ça a été un cadeau et ça a été une preuve d'amour profond et majeur. On a ce témoignage-là avec toutes les personnes qui reviennent justement de ces fameuses EMI, de ces expériences de mort imminente, où ce genre de phénomène se produit et se passe. Et comme vous l'a bien souligné Brigitte, regardez comment, dans ce qui est le temps de l'ici et maintenant, un pseudo-hasard qui s'appelle synchronicité montre que c'est quelque chose qui est quoi. Mais oui, mais... Voilà.
2: C'est fou même.
1: C'est pour ça qu'il est vraiment temps de vous libérer, vous. Vous l'avez libéré, maintenant c'est à vous de vous libérer.
3: Est-ce que vous vous souvenez ce que vous lui avez dit quand vous avez pris conscience de ça pour qu'il puisse se sentir libéré ?
2: Bonne question. Alors, je vais vous dire une chose. Je l'ai pris dans mes bras. On a pleuré.
3: Oui.
2: Voilà. Et j'ai senti, en fait, c'est ça qui est encore énorme et étrange, une énergie partir.
3: Oui.
2: Vous voyez un peu ce flou comme vous avez dans un feu.
3: Oui.
2: Cette vibration là, vous voyez.
3: Oui, oui.
2: Je l'ai senti partir.
3: Oui.
2: Je me suis écroulé dans mon lit.
3: Oui.
2: Et le matin, je m'en souviens toujours, c'était le 9 mars. Le matin au réveil, quand j'ai expiré.
3: Oui.
2: Ben je suis qui était parti.
3: Oui. Mais est-ce que, en dehors de toutes ces données qui sont des données intéressantes, vous pourriez répondre à ma question?
2: Allez, reposez-moi là, s'il vous plaît.
3: Est-ce que vous vous souvenez de ce que vous lui avez dit verbalement ou simplement par la pensée profonde à ce moment-là pour le libérer?
2: Ah oui, ok, que je l'aimais.
3: C'est vrai? Oui. Donc vous l'avez pris dans vos bras et vous lui avez dit que vous l'aimiez, c'est ça?
2: Oui, c'est ça. Ah, oui.
3: Vous savez ce que vous allez faire ce soir?
2: Oui, dites-moi.
3: Vous mettez devant une glace et vous faites la même chose avec vous.
2: Ah oui, ok, ça roule.
1: Ça roule.
3: Non, ça roule pas. Non,
1: roulez prudemment.
2: Oui, je comprends ce que vous voulez. Oui, non, mais ok, ouais, j'ai compris. Alors, de cet accident, en fait, moi j'ai eu une fracture des vertèbres, C1, C2, bon, j'ai eu un arrachement osseux à la main, j'ai eu le genou, j'ai le pied gauche qui était insensible, j'avais l'épaule gauche qui était insensible. J'ai eu beaucoup de choses et je conserve toujours des maux de tête. Voilà, toujours mal à la tête en fait. J'ai toujours un casque sur la tête et je fais pas de moto. Voilà, donc.
3: Il faut voir là au niveau cervical, effectivement, une compression au niveau C0, ce qu'on appelle un C0 traumatique. Il y a certains ostéopathes qui sont capables de régler cette chose-là. C'est un travail très particulier, mais va permettre de libérer la mécanique. En revanche, évidemment que C1, vous savez, C1, symboliquement parlant, c'est la Lune, hein, et C2, c'est Mars. Et donc, vous avez là été blessé profondément sur, un, la Lune, les profondeurs, les sentiments et les émotions, et deux, sur Mars, le masculin, et on va dire la brutalité du masculin. L'accident que vous avez eu est très clairement parlant de tout ça. Et vous avez libéré cet ami à travers une transmission d'amour. C'est ça qu'il faut reconstituer chez vous, et c'est ça qui va vous libérer la tête, parce que vous avez encore quelque chose qui vous prend la tête.
2: Il y a quelque chose qui bloque encore. Il y a des blocages encore. C'est tout. J'ai un suivi psychologique, un suivi psychiatrique, j'ai fait des
1: Gens. Mais je pense que vous réécouterez peut-être ce qu'on s'est dit. Bien sûr. Pense qu'il y a quelque chose qui va se libérer.
3: La seule personne à qui vous n'avez pas dit l'essentiel, c'est à vous.
1: Oui, et vous êtes vraiment, je crois, apte à l'entendre. Donc je vous fais confiance. Merci beaucoup, en tout cas, Lionel.
3: Merci.
1: Merci vraiment. On fait une petite pause, on se retrouve avec le sexo-conseiller du jour. Comment aider un homme à avoir une érection? Et puis nous aurons Manon qui va revenir sur le papillomavirus également, parce que c'est vrai que c'est aussi quelque chose qui n'est pas tout à fait anodin, bien au contraire.
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1: Alors, comment aider un homme à avoir une érection? C'est donc un love conseil pour un sexe au conseil pour les femmes. Voilà, alors je pourrais dire oser prendre les choses en main, hein, ce serait un petit peu d'humour. Prendre des initiatives nouvelles suivant l'homme avec qui vous avez affaire. Hein. Si c'est un homme plutôt coquin, on est coquine. Si c'est un homme romantique, on dit romantique. En tout cas, ce qui est important, c'est de comprendre que dans un couple, la relation d'intimité, c'est pas uniquement la question de l'érection, et donc déjà avoir des rapprochements corporels plus détendus, si je puis dire, parce que très souvent une panne d'érection, c'est à cause d'une tension et qu'il faut se détendre pour avoir une érection. Ça peut paraître contradictoire, c'est pourtant je vais pas vous expliquer comment fonctionne le corps, vous le savez mieux que moi. Donc il faut accepter tout simplement, et parfois même c'est en faisant durer plus longtemps ce que les prémices d'un rapport sexuel que ça fonctionne mieux. Bref, je crois qu'il faut toujours se dire que on peut aussi avoir de l'intimité sans forcément qu'il y ait pénétration, et puis on peut aussi avoir pénétration sans qu'il y ait une érection à 100%. Donc c'est aussi une manière parfois de réussir une pénétration sans une érection totale, et à ce moment-là l'érection en général arrive très vite, voilà. Et je crois que c'est vraiment important de bien comprendre que c'est une histoire à deux, hein, ce problème d'érection dans un couple. Et ce qu'il faut éviter, c'est pas grave, parce que justement, pour la plupart du temps, c'est très grave pour lui. Et c'est le côté de ces femmes qui pensent que c'est vraiment pas grave, ou qui ne se sentent absolument pas concernées, qui aggrave le problème. Donc c'est important de prendre conscience à deux qu'il faut peut-être tout simplement avoir une intimité plus cool, si je puis dire, et les choses normalement rentreront dans l'ordre. Et si elles rentrent pas dans l'ordre, ben on consulte, hein, parce que maintenant il y a quand même tout ce qu'il faut pour aider l'homme à avoir une érection. Vous pouvez aussi continuer à, peut-être, pourquoi pas, un massage avec cette huile de massage gourmande. Ça peut aider aussi peut-être un homme à retrouver son érection. 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On revient avec Manon sur le papillomavirus. Bonjour Manon.
2: Oui, bonjour Brigitte, bonjour Michel, merci bonjour. De me recevoir.
1: Je vous en prie.
2: Écoutez, ça fait une quinzaine d'années que j'ai un papillomavirus persistant. Donc j'ai eu, donc je m'ai enlevé les ovaires, l'utérus, et il revient dans le vagin. Donc voilà, donc là j'ai eu mes derniers résultats et c'est toujours positif, et c'est HPV 16.
1: D'accord. Vous l'avez attrapé évidemment. Vous savez à peu près à quel moment vous le
2: non. Non, pas du tout.
1: Mais vous aviez une sexualité avec différents partenaires, ou c'était, vous étiez
2: non,
1: avec
2: non,
1: un...
2: Non, j'ai resté 30 ans avec mon ex-mari.
1: D'accord.
2: Donc non.
1: Bon, de toute façon, c'est quelque chose de malheureusement très fréquent. Hein. On va pas. Oui.
3: Qu'est-ce que c'est que ce papillomavirus?
2: Qu'est-ce que c'est? Mais je ne sais pas. En tout cas, hein. C'est pour ça que je vous appelle.
1: Non, mais qu'est-ce que
3: alors là, ça permettez-moi de vous dire que c'est un argument qui n'est pas acceptable.
2: D'accord.
1: Non, mais qu'est-ce qu'il signifie pour vous, si vous préférez? Enfin, je pense, hein, que c'était le seul.
3: Pas tout à fait, mais c'est pas grave. On y reviendra, oui, aussi.
2: Oui, parce qu'en fait, bon, voilà, j'ai fait une thérapie l'année dernière, bon, parce que j'ai subi des attouchements, voilà, j'ai subi un viol. Donc, j'ai fait, je pensais le nécessaire pour évacuer un peu tout ça, chose que je n'avais pas parlé depuis vraiment des années. Et donc, j'ai fait aussi de l'hypnose. Et voilà, donc je pensais avoir résolu le problème par rapport à tout ça. Mais apparemment, non.
1: Ça voudrait dire que vous interprétez que vous avez eu un papillomavirus parce que vous avez eu des abus et un viol?
2: C'est ce que je pense, parce que le fait qu'il parte pas, surtout, c'est pas le fait que je l'ai eu, c'est le fait surtout qu'il parte pas.
3: C'est quoi quelque chose qui est présent, qui n'est pas à sa place et qui s'en va pas? Ça s'appelle comment?
2: Un intrus?
3: Voilà, on commence, voilà, on arrive doucement. Et ensuite, quand en plus, non seulement ça, mais en plus qui se nourrit de vous.
2: Qui se nourrit de moi?
3: Oui.
2: Je sais pas.
3: Comment ça s'appelle, quelque chose qui s'installe en vous et qui se nourrit de vous?
2: Un parasite?
3: Ben voilà. Qu'est-ce qui vous parasite? Qui vous parasite et depuis quand?
2: Ben, je ne sais pas. Ben justement, là,
3: c'est apparu quand?
2: Il y a à peu près une quinzaine d'années.
3: Qu'est-ce qui s'est passé il y a une quinzaine d'années?
2: Alors, il y a 16 ans, j'ai divorcé.
3: Ben, ça commence.
2: J'ai perdu mon frère il y a 15 ans. 6 mois après, j'ai perdu mon père.
3: Voilà, tous les trois, c'était quoi?
2: C'était des hommes.
3: Ben, voilà. Et ben voilà.
1: Il faut toujours aussi rappeler que c'est un virus, hein, le papillomavirus, comme son nom l'indique, et que les virus nous envahissent beaucoup plus quand on va pas bien.
3: Alors ça, après, oui, il y a notamment la question du pH acide du corps qui va plus ou moins accueillir, et Dieu sait si la zone utérine, elle est particulière parce qu'elle a un pH acide qui est différent du reste du corps. Par conséquent, peut-être que là, aller voir un praticien qui soit capable de déterminer l'équilibre de pH acide de votre corps est quelque chose qui pourra beaucoup vous aider sur le fait de ne pas permettre une nidification facile de ce virus, entre guillemets, mais qui, lui, vient vous dire quelque chose. Vous savez, il y a des virus qui sont très particuliers. Par exemple, prenons un autre exemple qui va peut-être parler à plus de gens. Le virus de l'herpès, c'est ce qu'on appelle un virus résident. C'est-à-dire qu'il est là, il est tout le temps là. Mais à des moments donnés, quand on est fatigué, qu'on a l'immunité qui baisse un peu, c'est là où il s'active, c'est là où il apparaît, c'est là où il commence à faire apparaître des plaques, des démangeaisons, etc., etc.
1: Ou quand on est en colère.
3: Ou quand on est en colère, ou qu'on s'est retenu de dire des choses et qu'on a une intensité émotionnelle forte. Vous avez balayé et vous avez essayé de traiter toutes les zones corporelles qui étaient concernées par ce papillomavirus. Et vous découvrez quoi? Ben, qu'au fur et à mesure où vous en enlevez des morceaux, eh ben, lui, c'est pas grave, il se déplace. Il va toujours dans des zones, par contre, qui vont parler de ça. Et là, vous êtes arrivé à la dernière des zones, qui est celle qui est la zone de l'activation du plaisir et des états d'excitation. Depuis que vous avez vécu ces éléments-là, peut-être que l'idée, l'image d'un masculin qui n'est pas satisfaisant, qui n'est pas fiable, qui vous abandonne ou qui vous lâche, puisque les deux autres hommes, hors que votre conjoint qui vous a quitté, vous ont eux aussi abandonné et trahi, c'est votre père, votre frère, c'est ça?
2: Oui, je dirais oui. Alors, je dirais pas trahi, parce qu'ils y sont pour rien, les pauvres. Donc
3: D'accord. Maintenant que vous m'avez servi la version officielle, on est d'accord. Je vais vous dire une chose très simple. C'est-à-dire, on va gagner du temps, parce que il faut arrêter avec ce discours-là qui est satisfaisant sur le plan sociétal. Dites-vous bien que quelqu'un qui perd un être cher, ce qui lui vient à l'esprit, c'est pourquoi tu m'abandonnes.
2: Oui.
3: Que ce soit conscient ou non.
2: C'est vrai.
3: Voilà. Et c'était ça, et c'est ça le vécu. Et donc, ben évidemment que cette image et cette idée du masculin, elle vous parasite. Elle vous gangrène. Elle vous ronge. Elle est peut-être d'ailleurs celle qui a fait que depuis 15 ans, vous n'avez plus vraiment laissé de place à du masculin et éventuellement à du plaisir.
2: Alors, si, avec mon nouveau conjoint, oui.
1: Et vous lui faites confiance?
2: Ben, non. Je n'ai pas confiance.
1: Eh ben, voyez bien. Ben,
3: vous voyez bien.
1: Voyez bien, ce n'est pas par hasard que je vous pose cette question-là. Vous doutez bien. Vous voyez, si vous ne faites pas confiance au masculin... vous gardez quelque chose qui est contagieux pour lui. Voilà, c'est tout. C'est un peu simple ce que je dis, mais quelque part c'est très très parlant. Il faut d'abord que vous fassiez confiance faire la paix et puis ça va aller beaucoup mieux.
2: Et qu'est-ce qu'il faut que je fasse? Il faut que j'aille revoir un autre praticien ou...
1: Bah déjà, faites-vous confiance à vous.
3: Oui, c'est ça.
1: Qu'est-ce que vous avez envie de vous dire? Qu'est-ce que vous avez envie de dire à votre ex avec qui vous avez divorcé,
3: à votre
1: père, à votre frère?
3: Écrivez-leur une lettre, et puis vous la brûlez.
1: Et mettez-vous en paix avec ces trois hommes, déjà.
3: Et si vous n'y arrivez pas toute seule, faites-vous aider. Mais je pense qu'une grande partie du travail, vous pouvez le faire vous-même. Vous n'auriez pas téléphoné, sinon.
2: Oui, c'est vrai.
1: Bon, vous faites confiance à Michel Oudoul.
2: Ah oui, tout à fait.
1: Bon, alors tout n'est pas perdu.
3: Mais je suis asexué, moi, c'est autre chose.
1: Tout n'est pas perdu.
2: Bon. D'accord, mais écoutez, je vais déjà écrire des lettres. Déjà.
3: Oui, très ça bien. Peut être pas mal.
1: Très très bien.
2: Oui,
3: mais j'ai eu peur parce que j'ai cru que vous alliez dire je vais essayer.
2: Non, d'accord. Je me suis retenue.
3: D'accord. Il me semblait bien.
1: Merci Manon, merci beaucoup. Allez, on va conclure dans un instant avec Isabelle qui revient avec nous et elle nous raconte son petit problème.
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1: Michel Odoul est avec nous. Je rappelle que vous pouvez lire Michel Odoul et le dernier livre, c'est Un corps pour me soigner, une âme pour me guérir, aux éditions Albin Michel. Bonjour Isabelle, c'est avec vous qu'on va conclure. Bonjour.
2: C'est parfait. Bonjour Brigitte, bonjour Michel.
3: Bonjour.
2: Alors, moi, c'est un problème qui m'est arrivé il y a à peu près 2 ans. Je suis allée voir un phlébologue pour faire une sclérose de varices par mousse. Donc, il a fait sur la jambe gauche. Il a fait un contrôle un mois après. Donc ça, c'était en février, la sclérose. En mars, il fait un contrôle, jambe gauche impeccable. Et puis, je ne sais pas pourquoi, il a été inspiré. J'ai ma bonne étoile qui a guidé sa main vers ma jambe droite. Il a fait un Doppler de la jambe droite qui n'était pas du tout justifié, qu'il n'avait rien fait. Et là, il a trouvé une thrombose débutante à droite. Tout à fait fortuitement, donc. Et ça a été la grosse surprise, parce qu'il m'a dit, qu'est-ce que c'est ça? J'avais un caillot d'environ 3,5 mm. C'est potentiellement très embêtant, très dangereux. Donc, il m'a donné un traitement anticoagulant de cheval pendant 15 jours. Et après, on a fait un contrôle, donc tout était bien. Mais en fait, on n'a aucune idée de l'origine. Puisque j'ai pas de facteur de risque, je veux dire, je suis très sportive, je mange très sainement, je fume pas, je suis très mince. Voilà, donc il a dit, mais quelle chance vous avez que je sois allée vérifier à droite, alors que c'était pas du tout justifié, quoi.
1: Mais en même temps, si j'ai bien entendu, vous l'avez un peu guidé.
2: Non, c'est lui, il m'a dit, il a fait les deux côtés, puis à un moment, il me dit, pourquoi je fais les deux côtés, c'était qu'à gauche? J'ai dit oui, il m'a dit oui, mais il y a un truc à droite. Non, moi je l'ai pas.
1: J'avais cru comprendre
2: non,
1: que vous lui
2: non,
1: aviez.
2: Non, j'avais pas guidé. Moi je savais pas pourquoi il contrôlait les deux côtés, parce qu'en général on contrôle le côté sur lequel on est.
1: En tout cas, ça a été un bon ange gardien.
2: Ah, mais oui, là j'avoue que.
1: il a une bonne intuition, ce médecin.
2: Très bonne intuition, il m'a dit dorénavant, je vais toujours faire ça, parce qu'il suffit d'un cas, et puis voilà.
3: Quel a été le motif de la sclérose à gauche?
2: C'est plutôt esthétique. J'en ai déjà fait deux ou trois avant ça.
3: Parce que, en dehors de toute autre considération, si vous voulez, vous avez eu une action qui, pour des raisons esthétiques, a eu comme effet de rendre, entre guillemets, un retour veineux un peu moins normal et naturel.
2: Oui.
3: Donc, ça veut dire qu'il y avait déjà quelque chose qui était au niveau du retour veineux. Mm-hmm. Le retour veineux, c'est pas parce qu'on est sportif qu'on n'a pas de problème de retour veineux. Hein. C'est-à-dire, c'est pas parce qu'on a une activité physique que ça veut dire que. C'est pour ça que vous avez tant de sportifs qui, quand ils vont faire le sport, mettent des bas de contention, et etc. Justement parce que le système veineux peut, malgré cette pratique physique, être fragilisé. La varice, c'est quelque chose qui parle de ce retour qui ne se fait pas. C'est-à-dire que sans doute, vous étiez peut-être dans une phase de vie dans laquelle, au-delà de l'investissement physique que vous faisiez sur l'entretien de votre corps, vous aviez peut-être des ressentis plus ou moins conscients ou des vécus dans lesquels commençaient à apparaître certains signes qui montraient une avancée sur le temps, si j'ose dire. Et qui pouvait rendre éventuellement l'image que vous aviez de vous-même quelque chose comme étant en train de perdre quelque chose. Si on parle de vieillir, qu'est-ce que ça veut dire pour vous ?
2: C'est pas un souci.
3: C'est pas un souci ?
2: Non, honnêtement, non. Non, moi, je fais ce qu'il faut pour vieillir bien, en bonne santé, quoi.
3: Oui, et donc c'est pour ça que vous aviez fait la sclérose ?
2: Oui, parce que c'était vraiment visible derrière au niveau de la jambe, mais je fais beaucoup de rando en short, tout ça. Donc,
3: oui, mais c'était donc mieux que ça se voit pas.
2: Bah, c'est plus sympa, oui, je trouvais ça mieux.
3: Oui mais c'est ça, mais non, c'est exactement de ça dont on est en train de parler. C'est-à-dire, ce que je suis en train d'essayer de vous dire, c'est que à travers la vision qu'il y a de vous-même et de votre corps, vous avez besoin que celui-ci soit performant et soit le plus parfait possible.
2: Vous êtes... je mettrai des guillemets peut-être quand même.
1: Oui, bien sûr, mais on n'est pas. Non, mais Michel n'est pas en train de critiquer. Vous avez
3: voilà,
1: tout à fait le droit.
3: Je vous envoie des pistes de réflexion.
2: Oui, d'accord.
3: Parce qu'on va arriver, au caillot de la jambe droite. Parce que le caillot, c'est à un moment donné justement que comme d'une certaine façon le retour n'a pas pu se faire correctement, ne pouvait pas se faire correctement et qu'on a forcé, qu'on ait agi là-dessus, il est allé trouver la manière de s'exprimer ailleurs, de s'exprimer pour exprimer la même chose. C'est-à-dire que ce caillot, c'est du sang qui ne peut plus circuler parce qu'il se coagule et qu'il se fige. Vous aviez quelque chose qui était en image avec ce qu'est le sang, c'est-à-dire le principe de la vie qui circule en vous, qui commençait à se figer. Et qui se figeait dans quelle partie et dans quelle zone du corps? Dans la partie du corps qui est celle qui parle de la dimension du féminin et de la manière avec laquelle on se positionne par rapport à ce féminin. Et qu'il y avait peut-être là, plus ou moins consciemment, et sans y voir à nouveau une critique, etc., une difficulté à accepter et à accueillir les premiers frémissements. Vous savez, comme quand on commence à voir un peu de jaune qui apparaît sur certaines feuilles dans les arbres et qu'on se dit « Oh merde, il y a l'automne qui arrive, après ça va être l'hiver. » Et donc, il peut arriver qu'on ait un peu les mêmes... Vous savez, des fois, on reste 3 minutes de plus devant la glace à la salle de bain parce qu'on a vu qu'on avait un truc ou deux sur le côté de l'œil, ou éventuellement un cheveu blanc qui commençait à apparaître, c'est-à-dire des signes qui sont là en train de dire...
1: Ça va, Michel, hein, ils sont tous blancs maintenant.
3: Moi, de mon point de vue, eh ben oui, ça, moi, de ce point de vue-là, ça va. Voilà, c'est ça dont... Et ça n'est pas quelque chose de gravissime, parce que fondamentalement, quand vous êtes allé voir ce phlébologue, quelque chose en vous a sans doute émis cette attente, et quelque chose en lui l'a sans doute capté. C'est pour ça qu'il a fait, entre guillemets, cet acte manqué réussi de regarder des deux côtés. C'est-à-dire que l'idée, là, votre corps, il essayait pas de vous tendre un piège, par contre, il vous envoyait un signal.
2: D'accord.
3: Et l'anticoagulant, c'est pour empêcher de se figer sur le principe de vie.
2: D'accord.
3: Est-ce que vous êtes dans l'exigence vis-à-vis de votre propre...

0: envoyé un message, la vie a été sympa puisqu'elle vous a évité le problème. Elle vous a juste envoyé un signal en disant écoute,
1: tout va bien.
0: Lève un peu le pied et prends soin de toi.
1: Voilà. D'accord.
2: Bon, ok, j'entends.
0: Et au féminin.
2: Ok.
1: Bah oui, c'est comme par hasard la jambe droite, hein, c'est pas la jambe gauche.
2: Ah oui.
1: Donc c'est bien de vous dont ça parle.
0: Parce que ce que vous aimez, c'est les choses avec du dénivelé, c'est-à-dire quand ça va en montagne.
2: Oui, j'aime bien faire du fort physique en même temps, quoi.
0: C'est ça.
2: Aussi marcher sur la plage. Hein.
0: C'est ça. On est d'accord.
1: Allez, merci Isabelle. En tout
0: merci
1: cas,
0: Isabelle.
1: Je crois que tout le monde a compris, et j'espère que vous surtout. Merci beaucoup Michel Odoul. À très vite, bien sûr. Notre gagnante, c'est Sandrine qui habite à Tarbes, qui repartira donc avec ce pack sensuel de Passage du Désir. Tout de suite, vous retrouvez Marie pour C'est votre avenir. Et demain, nous serons avec deux invités exceptionnellement parce qu'ils font les stages ensemble. Et ils font des stages Imago pour permettre une meilleure communication sur les questions d'intimité. Donc on parlera de tout ça avec tous les deux, avec Claude Parizeau et Laura Pinson. À demain.
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2: Bonjour à tous nos auditeurs et bienvenue sur Sud Radio dans C'est votre avenir. On est avec vous. Damien est là aujourd'hui jusqu'à 17h avec moi pour répondre à vos questions, que ce soit sentimentales, professionnelles, familiales ou peut-être les pronostics du match. Qu'est-ce que vous en pensez? Alors si vous avez envie de nous rejoindre, eh bien appelez-nous au 0826-300-300. Juliane vous attend au standard de Sud Radio. Et tout de suite, c'est le moment de jouer. 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
2: Et tout de suite, on accueille Julie dans C'est votre avenir. Bonjour Julie.
3: Bonjour Marie.
2: Comment ça va Julie?
3: Ça va très bien, merci beaucoup.
2: Vous avez une idée, vous, de qui va gagner ce soir? France ou Sénégal?
3: Alors honnêtement, c'est le cadet de mes soucis. Avec
2: comme ça, ce qui vous vient.
3: La France, allez.
2: La France, allez. On note, hein. Attention. Hein. Alors Julie, oui, je comprends que c'est le cadet de vos soucis parce que je sens le petit cœur un peu brisé. Qu'est-ce qui se passe au niveau sentimental?
3: Eh bien, écoutez, après la fin d'une relation assez chaotique, je voudrais savoir si je vais enfin rencontrer quelqu'un qui me corresponde.
2: Oui. Oui, mais il y a eu une grosse séparation, mais il y a eu d'autres histoires après?
3: Non.
2: Non? C'est cette séparation qui vous a vraiment abîmé?
3: Je pense, oui.
2: Ouais. Ça fait combien de temps que vous êtes séparés?
3: Plusieurs mois.
2: Plusieurs mois. Parce que moi, je sens qu'il y a un temps quand même. Alors, ça ne va pas vous plaire, hein, ce que je vais vous dire. Mais je sens qu'il y a un peu d'attente. Et je sais que souvent, vous n'aimez pas cette attente. Vous avez envie de rencontrer quelqu'un rapidement parce que c'est ce qui vous anime. On aime, c'est toujours plus sympa d'être deux. Mais là, je sens qu'il y a un peu d'attente. J'ai plutôt un été, mais pas tout de suite. Moi, je dirais que ce n'est pas cet été-là, cette année en tout cas. Et on va demander. Vous savez, vous avez de la chance, on a Damien avec nous aujourd'hui. Donc, ça va être deux réponses, Damien. Moi, j'aime bien quand il tire ses cartes.
4: Oui. Donc je suis un petit peu perturbé parce qu'il y a un petit souci technique.
2: Je vous explique, on a eu un petit souci technique, chers auditeurs. Donc Damien a dû changer de place. Voilà. Donc il n'a pas. Je te les emmène.
4: C'est cool. Merci beaucoup.
2: Alors dites-nous, Damien.
4: Mais en tout cas, en voyance pure, en message que j'ai, c'est très important déjà de vraiment tourner la page et puis vraiment. Mille merci. Je suis un petit peu perdu sans mes cartes. C'est vrai, j'adore ce support qui me permet d'avoir un maximum de précision. Mais pour venir à votre question, il faut vraiment tourner la page. J'ai encore des petits résidus, j'ai encore des petites choses qui rattachent encore un petit peu au passé. Peut-être une relation, un homme. Vous avez peut-être envie de tourner, vous sentez prête, mais il reste des petites résistances. Et ça, c'est très important de vraiment faire table rase. Mais j'ai des belles ouvertures aussi d'ici dernier trimestre.
3: D'accord.
2: Et moi, ce que je ressens, Julie, c'est que au moment où vous allez rencontrer quelqu'un, cet homme avec qui vous êtes séparé, je pense que c'est une longue relation. Vous êtes restés combien de temps ensemble?
3: Plusieurs années, oui.
2: Ouais. Et je pense qu'il peut revenir. Il est un peu dans cette possession de. Au moment où vous allez avoir quelqu'un et s'il l'apprend, c'est quelqu'un qui peut revenir vers vous. Donc attention, parce que ça va être difficile pour vous à ce moment-là. Il y aura un choix.
3: D'accord.
2: D'accord. Damien, vous sentez qu'il peut revenir, l'ex?
4: Oui, de par ce que je peux ressentir et voir, il est déjà revenu, hein. Il y a déjà eu ce petit jeu de yo-yo, vous me confirmez ou pas?
3: Oh oui, c'est vrai.
4: Il est déjà revenu. Voilà. Après, vous n'oubliez pas, vous avez libre arbitre aussi de dire stop,
2: oui,
4: je ferme la porte, oui ou non.
3: Tout à fait, c'est vrai, ouais.
2: En général, y a pas de règle. Hein. Parfois, ça peut être bien hein, parce que la personne a changé. Ça peut réveiller. Quand on se sépare, on crée une distance. On se rend compte de ce que l'autre nous apporte. Enfin, ça peut être positif aussi. Hein. Y a pas que du négatif quand les ex reviennent.
4: Mais des fois, la personne en face n'a pas évolué, n'a pas progressé. Donc là, il faut trancher.
2: Tourner, hein.
4: Ouais, il faut trancher. Il faut pas y retourner.
3: Je suis d'accord. Donc du coup, fin d'année ou l'été prochain, en fait.
2: Moi, j'ai un été, moi. Vous avez fin d'année, vous, Damien? On a le droit de pas être d'accord, hein.
4: Ça peut être fin d'été si on reste un petit peu dans l'idée de l'été. J'ai plutôt le dernier trimestre, donc à voir, à suivre. Bon. Après, il y a rencontre et rencontre, hein. Ouais. On parle de vraiment la chaussure à votre pied, on parle vraiment la rencontre.
2: Moi, je parle chaussure à son pied, mais en été, mais je pense pas que ce soit cette année, moi. On verra qui a raison, Julie. Là, il y a un choix.
4: On a un petit challenge.
2: On a un petit challenge.
3: Je rappelle rien, je vous dirai.
2: Vous nous direz, voilà. On aime bien avoir vos
4: retours. Plaisir.
2: Moi, je parle de la construction positive stable, ou c'est le bon.
3: D'accord. Ok. Eh bien, écoutez, je pense qu'effectivement, une bonne période toute seule me fera du bien.
2: Oui, c'est important. Et franchement, c'est bénéfique hein, de se retrouver seul. On apprend des choses sur nous, on apprend à s'aimer et à ne plus avoir peur de cette solitude. C'est ce qui nous rend libre. Voilà. Ça, c'est important, Julie. D'accord ?
3: Exactement. Oui.
2: Eh bien, on vous embrasse, on vous envoie plein d'amour.
3: Merci.
2: Merci.
4: Bisous.
3: Belle fin de journée.
2: Et tout de suite, on accueille Sandrine dans C'est votre avenir. Bonjour Sandrine.
5: Oui, bonjour.
2: Sandrine, vous avez un haut-parleur ?
5: Ah oui.
2: Il faut l'enlever tout de suite parce que sinon on ne vous entend pas et les auditeurs entendent une résonance.
5: Oui, ça y est, je l'ai retiré.
2: Vous avez mis le téléphone à votre oreille ?
5: Oui, tout à fait.
2: Parce qu'il y a beaucoup de bruit autour de vous, Sandrine.
5: Ah mince. Je vais essayer de trouver un endroit pour
2: là
5: pouvoir,
2: c'est mieux, là on vous entend quand même, mais si vous trouvez un endroit où il y a plus de calme, c'est beaucoup mieux.
5: D'accord.
2: Qu'est-ce qui vous arrive Sandrine? Vous nous appelez d'où?
5: Alors, je vous appelle de Villemomble.
2: Villemomble. Et alors, mais vous aussi c'est sentimental, il y a un petit souci de cœur là, qu'est-ce qui se passe?
5: Eh oui, tout à fait, moi ça fait une dizaine d'années que je suis célibataire.
2: Oui.
5: Et maintenant que j'ai appris à me connaître, que j'ai appris à dire non, appris voilà beaucoup de choses sur moi-même,
2: ouais.
5: J'aurais souhaité savoir est-ce que quelqu'un se profilerait à l'horizon.
2: Damien.
4: Alors j'ai un tirage spontané.
2: Ouais.
4: J'ai la carte du conflit intérieur. Mais ça, je pense que c'est lié un petit peu à votre parcours, tout ce que vous êtes en train d'évoquer, cette forme de nettoyage, cette forme de remise en question, cette forme où vous avez décidé de faire le point sur vous-même.
2: Je suis assez d'accord avec ce que vous dites, Damien, parce que moi, je ressens qu'il va y avoir beaucoup de choses qui vont changer, Sandrine. Professionnellement, il y a même un lieu d'habitation. Et après ça, il y a cette reconstruction sentimentale. Vous avez l'intention de faire du changement professionnel ou déménagement ?
5: Alors, j'ai l'intention de le faire, mais pas avant 3 ans à peu près.
2: Oh là, oh non, c'est pas dans 3 ans, hein. Moi, je pense qu'il y a des choses qui vont bouger avant.
5: D'accord.
2: Hein, je pense que professionnellement, peut-être que ça va bouger avant et ensuite. Mais il y a une rencontre. Hein, mais je vois que c'est lié, il y a tout un changement autour de vous. Donc ça rejoint ce que dit Damien.
4: Effectivement, et sûrement rattaché aussi à cette rencontre. C'est pour ça que vous voyez quelque chose, Marie, d'assez proche. Il suffit de rencontrer quelqu'un aussi, ça change toute la donne au niveau des projets. Hein.
2: Mais surtout professionnellement, il y a du changement, il y a quelque chose. Il y a une information qui arrive, qui va vous emmener à du changement. Et du coup, ce sera peut-être lié au professionnel, cette rencontre.
5: D'accord, ok. Même si actuellement, je ne travaille pas.
2: Même si vous ne travaillez pas actuellement.
5: D'accord.
2: Vous allez certainement travailler ou avoir une activité, quelque chose qui arrive. Et pour moi, c'est lié à ça.
5: Ok, une activité, on veut bien dire professionnelle.
2: Oui.
5: Actuellement, c'est pour tout vous dire, je suis en longue maladie.
2: Oui, mais vous allez retravailler. Pour moi, vous allez retravailler. C'est à partir de ce moment-là où la rencontre va se faire. C'est comme s'il y avait de l'action. Oui. Vous retournez travailler. Pourquoi vous êtes en arrêt de longue maladie, Sandrine, si ce n'est pas indiscret et que vous pouvez en parler?
5: Ma fille est tombée malade l'année dernière.
2: Oui.
5: Donc, c'est très difficile à gérer. Elle a un diabète.
2: Ouais.
5: Et donc, du coup, au niveau de mon dos, j'ai pris toutes les émotions au niveau du dos.
2: Ouais, mais ça, vous allez vous réparer. Vous le savez, vous mettez des mots, vous savez d'où viennent ces mots. C'est parce que vous avez porté beaucoup de choses. Le corps et l'esprit, ça va ensemble. Hein. Les mots viennent comme ça. Hein. Quand on ne dit pas les choses, souvent on a mal à la gorge. Alors, pas que ça, mais parfois ça peut jouer. Et en fait, pour moi, vous allez retravailler. C'est sûr. Il y a quelque chose de professionnel qui arrive et c'est ce qui va remettre le pied à l'étrier et déclencher cette rencontre. En fait.
5: D'accord.
2: Hein
5: d'accord.
2: Le temps, on peut se tromper parfois sur le temps. Hein. Mm-hmm. On le sait, c'est le plus complexe, on le répète assez souvent. Mais en tout cas, une chose est sûre, dès que le professionnel est enclenché, vous rencontrez quelqu'un. Damien, est-ce que vous avez quelque chose à rajouter?
4: J'ai un petit conseil à donner d'ailleurs à toutes les auditrices et auditeurs. N'oubliez pas, on a 72 anges gardiens qui sont rattachés à notre date de naissance. 72 anges gardiens rattachés à la date de naissance qui est surtout le jour et le mois, l'année ne compte pas. Et j'ai un message d'Aïa. Vous saurez que votre ange gardien à vous, c'est Aïa. Et on peut Aïa, on peut faire une invocation. En général, on prononce le prénom de l'ange gardien 3 fois de suite à haute voix. Aïa, Aïa, Aïa, aide-moi à rencontrer quelqu'un de bien. On peut le faire le soir, on peut le faire matin, mais faites-le sur une période de 3 semaines et regardez ce que ça donne. Essayez, testez.
2: Alors ça, ça, moi je le fais. Moi je le fais, mais je fais des intentions le soir et je m'adresse à mes petits anges, les personnes qui nous ont quittés, parce que souvent ils sont là, ils contribuent à notre aide. C'est comme ça, chacun croit ce qu'il veut, hein, on a le droit de pas y croire. Il y en a qui peuvent croire autre chose. Hein, et en fait, mais c'est vrai que c'est l'intention qu'on y met. Et en fait, si on met de la peur de pas rencontrer, de la crainte ou de l'angoisse, eh bien on se bloque, on se sabote nous-mêmes en fait. Alors que quand on y met toutes les, comme un rêve, on imagine l'homme qu'on veut, on y met toutes les précisions, surtout faut pas oublier, hein. Parce que si vous oubliez quelque chose, ben celui qui arrive, c'est pas ce que vous voudrez, hein. Moi, je l'avais imaginé dans un physique et c'était pas tout, hein. Je me suis trompée parfois dans ma vie. D'accord, Sandrine, c'est l'intention que vous y mettez.
4: La pensée est réalisatrice, hein, très positif et on obtient souvent les choses.
2: En tout cas, merci d'avoir été avec nous, Sandrine. On vous souhaite une belle journée et n'hésitez pas à nous faire un retour. Hein.
4: Bisous.
5: Très bien, j'y manquerai pas. Au revoir.
2: Restez avec nous sur Sud Radio. Vous attendez une réponse, un changement, une évolution dans votre vie. C'est peut-être le moment d'obtenir les clés qui vous permettront d'avancer. Vous pouvez nous appeler au 0826 300 300. À tout de suite sur Sud Radio.
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2: De retour sur Sud Radio, dans C'est votre avenir, vous vous posez des questions. Nous sommes là avec Damien pour répondre à toutes ces questions. Donc n'hésitez pas, appelez-nous au 0826-300-300 ou bien envoyez un SMS, avenir, 7, 20, 18, votre question, votre date de naissance et on vous répond en direct de l'émission. Nathalie, on accueille dans C'est votre avenir. Bonjour Nathalie.
3: Bonjour Marie, bonjour Damien,
4: bonjour.
3: Merci de m'écouter.
2: Mais avec plaisir, vous nous appelez de Marseille, c'est ça Nathalie?
3: C'est ça, oui, tout à fait.
2: Bienvenue sur Sud Radio, qu'est-ce qui vous arrive Nathalie?
3: Alors moi j'ai une petite question au sujet de ma fille.
2: Oui.
3: Qui a vécu pendant 10 ans avec son compagnon qui est devenu le père de son enfant.
2: Oui.
3: Ils se sont séparés quand l'enfant avait 3 ans.
2: Mais il y a quelqu'un d'autre là. Pour moi, je ressens quelqu'un d'autre à côté d'elle.
3: Oui. Alors, elle a eu, ça fait 8 ans qu'elle est séparée. Elle a eu beaucoup de rencontres qui, malheureusement, l'ont fait très souffrir.
2: Oui.
3: Énormément souffrir.
2: Oui.
3: Et là, elle a rencontré un jeune homme, effectivement. Ça fait 2 ans et demi qu'ils sont ensemble.
2: Oui.
3: Ça fait 4 mois qu'ils ont une vie commune.
2: Mm-hmm.
3: Et ils projettent un mariage.
2: Eh bien, c'est formidable.
3: Donc, pour dans deux ans, mais voilà. Et j'aurais voulu savoir si ça allait aboutir, si enfin elle allait être heureuse.
2: Alors, moi, je pense que cette histoire, elle est bien partie, elle continue pour l'instant. Il y a un avenir, on voit qu'ils ont des choses à vivre. En revanche, j'ai une petite clé à vous donner, à lui transmettre. Il va falloir qu'elle fasse attention parce que comme elle a été abîmée par ces hommes, il y a des peurs, il y a des craintes qui polluent sa vie de couple aujourd'hui. Est-ce que c'est le cas? Est-ce qu'elle est un peu trop dans le contrôle des choses?
3: Oui.
2: Donc ça, il faut lui dire qu'elle travaille ça, sinon c'est une relation. Vous savez, dans la vie, rien n'est figé. Notre libre arbitre change le cours des choses. Pour l'instant, c'est dessiné pour que ça continue, mais si elle ne change pas ça, il peut y avoir une rupture. D'accord. Donc attention à ça. Et je vois Damien qui me dit oui. Damien.
4: Je suis percuté par les messages, à la fois les flashs, les visions de Marie, par rapport à la connexion que j'ai, que j'entretiens avec Nathalie en direct. Oui, alors ce qui est bien, c'est que vous êtes plus ou moins dans le même timing en termes de. Enfin, ils sont, dans le même timing, ils sont prêts.
2: Ouais.
4: Ils sont prêts, mais c'est vrai qu'il faut avoir une vigilance particulière. Comme l'a dit Marie, il faut faire attention. Mais là, j'ai des très bonnes vibrations. Ouais. Ça a l'air d'être très bien. Là,
2: C'est bien, c'est une relation saine qui continue. Juste attention à ne pas tout contrôler, sinon c'est elle qui va le faire fuir.
3: D'accord, mais elle contrôle plus sa vie professionnelle d'ailleurs que sa vie familiale. Mais ça a un impact.
2: Comment?
3: Sa vie familiale. Elle veut contrôler plus sa vie professionnelle et sa vie de mère, on va dire, sa vie en général, la vie d'une jeune fille en général, jeune femme en général, que sa vie de couple. Donc, c'est sûr que ça a un impact sur leur vie de couple.
2: Faut mieux qu'elle contrôle sa vie professionnelle qu'elle contrôle trop dans le couple. Parce que ça, je vous dis, ça a créé des peurs et il y a des choses parfois qui peuvent être étouffantes pour lui. Donc, attention à ça.
3: D'accord.
2: Voilà,
3: mais bon, elle peut être heureuse, quoi.
2: Ah oui, soyez rassurée avec votre cœur de maman. Pour l'instant, il y a de la continuité dans cette histoire. Après, on ne peut pas voir très très loin non plus.
4: Des belles vibrations.
2: Il y a plein de choses qui peuvent bouger, mais pour l'instant, ils sont bien là. Et oui, ils vont au mariage. Mais encore une fois, attention à ses comportements, à elle.
3: D'accord, mais je ne lui en ferai pas. Merci.
2: Voilà, merci.
3: Merci à tous les deux.
2: Avec plaisir, Nathalie. Et tout de suite, on accueille Léo dans C'est votre avenir. Bonjour Léo.
5: Bonjour.
2: Comment ça va Léo?
5: On va dire qu'on essaye de faire aller. Donc, je salue Damien également.
2: Merci Léo.
5: Merci pour la lumière que vous nous apportez, c'est important.
2: Avec plaisir. Vous nous appelez d'où Léo?
5: Je vous appelle de l'Hérault.
2: De l'Hérault. Est-ce qu'il y a une vente ou quelque chose comme ça chez vous Léo? En attente.
5: Ça fait partie des choses, oui, du contexte que je voulais vous exposer. Oui, en attente, comme vous dites. Oui.
2: Eh bien, on écoute. Qu'est-ce qui vous arrive, mon cher Léo?
5: Alors, je vous expose un peu le contexte particulier qui m'entoure là.
2: Oui.
5: Depuis le début de l'année, on va dire février, je suis séparé de ma compagne, qui est vraiment mon âme jumelle.
2: D'accord.
5: C'est donc très dur pour moi en ce moment. Je suis même un peu en perdition.
2: Ouais.
5: Et donc, c'est elle qui avait trouvé et choisi la maison que j'habite aujourd'hui.
2: Oui.
5: La maison est en vente depuis un an, mais malgré les nombreuses visites et l'unanimité qu'elle est belle, agréable, etc., aucune offre n'aboutit, comme si quelque chose retenait mon départ. Alors, je pense un peu au gardien de la maison, mais ça, on peut en parler. Et donc ma question, c'est quel avenir voyez-vous alors pour notre relation avec ma compagne, parce que si une réconciliation est envisageable, est-elle envisageable? Et en conséquence, que devient cette maison? Sera-t-elle vendue? Et à quelle raison?
2: Ah, il y en a des questions là, Léo.
5: Jouer dans notre histoire. C'est vrai, il y a trois questions, c'est un peu en baïonnette.
2: Oh, le coquin de Léo, hein, on sait, hein, c'est une question normalement. Mais bon, allez, on est deux aujourd'hui,
4: et
2: Léo.
4: Tout est lié,
2: allez, Damien va répondre à une, moi je vais répondre à l'autre. Je pense que c'est pas le moment de vendre pour l'instant. Il y a du temps, il y a une attente. Pour moi, ça se valide pas tout de suite, hein, parce qu'il y a quelque chose qui n'est pas terminé. Je vous laisse prendre la suite, cher Damien.
4: Léo a de la chance, hein, parce que j'ai fait un double tirage. Donc ça, c'est rare.
2: Ouais.
4: C'est deux tirages spontanés.
2: Énergie.
4: Énergie,
2: je vois pas,
4: et puis on a dépendance affective.
2: Dépendance affective.
4: Donc, en fait, les deux sujets sont intimement liés.
2: C'est ça.
4: Il y a cette dépendance affective autour de madame, il y a une histoire au cœur de cette maison, donc énergétiquement, il reste quelque chose dans cette maison-là. Donc, elle peut plaire par comment elle est positionnée, comment elle est située, par ce qu'elle peut proposer, mais énergétiquement, il y a un petit quelque chose qui est coincé, qui bloque, et ça, c'est purement énergétique. Hein,
2: ouais.
4: Parce que la maison en elle-même, elle a du cachet, je vois qu'elle plaît. Hein.
2: Mm-hmm. Mais est-ce qu'elle va revenir, cette femme? Parce que moi j'avais répondu à la maison, mais Léo voulait avoir la deuxième réponse.
5: Oui,
2: exceptionnellement,
5: oui.
2: On sent qu'il est blessé, qu'il va pas bien, Léo.
4: Je vois un retour, mais avec certaines conditions sur lesquelles il va falloir être très vigilant. Parce qu'il y a eu des excès, j'ai vu dans le couple, il y a eu beaucoup de souffrances, beaucoup de non-dits, pas mal d'engueulades, j'ai vu des larmes, bref, j'ai vu des moments extrêmes dans cette relation quand même. Hein. Certaines choses ont été cassées, donc prendre le temps de recoller tout ça, prendre le temps de se revoir, pas aller trop vite.
2: D'accord, Léo?
5: Ah bah c'est clair et net, je vous remercie.
2: Eh ben on vous embrasse, on vous envoie plein d'amour, plein de lumière pour ce moment un peu difficile à passer, ça va aller.
4: Tenez-nous au courant.
5: Merci beaucoup, je vous tiens au courant.
2: Avec plaisir. Et on va répondre à Marie qui nous a envoyé un SMS. Vais-je vendre mon appartement et enfin déménager? Alors non, pardon, c'est pas Marie, c'est Yveline qui me dit bonjour Marie. Eh bien oui, moi je sens une vente pour cet appartement, un peu de patience, hein, c'est juste une question de temps, Yveline. Chers auditeurs, une rencontre, un projet professionnel, une question familiale ou une décision importante à prendre, eh bien ne restez pas seuls avec vos interrogations et appelez-nous au 0826 300 300 ou bien faites comme Yveline et envoyez-nous un SMS Avenir 7 20 18, votre question, votre date de naissance et on vous répond avec Damien dans quelques instants. À tout de suite.
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2: De retour sur Sud Radio dans C'est votre avenir, vous vous posez des questions sur votre avenir sentimental, professionnel, ou alors vous êtes stressé pour le match de ce soir, vous voulez les pronostics, on va en parler juste après, hein. On est d'accord Damien, on va faire des pronostics.
3: Oui,
2: vous pouvez nous appeler au 0826-300-300 ou bien envoyer un SMS Avenir 72018. Et votre question et votre date de naissance. Et tout de suite, on accueille Philippe dans C'est votre avenir. Bonjour Philippe.
4: Oui, bonjour à vous. Bonjour à vous. Bonjour Marie, bonjour Damien.
2: Bienvenue dans C'est votre avenir, Philippe. Vous nous appelez d'où? Du Tarn, non, c'est ça?
4: Oui, du Tarn, oui. Bon. Et je voulais rebondir sur ce soir pour le match de l'équipe de France ce soir.
2: Alors vous, c'est quoi votre pronostic, Philippe?
4: Oh, je pense que c'est un... Le match sera difficile, je pense que c'est un 2-1.
2: Un 2-1
4: pour la France.
2: Attention, on a quelqu'un qui nous rejoint qui a quelque chose. Parce qu'on voit un 2-1 avec Damien aussi, d'accord?
4: Oui, j'ai hésité.
2: Je vous avoue, moi, entre 3-2. 3 pour la France, 2 pour les Sénégal. J'ai hésité longuement et finalement, j'ai validé le 2-1 quand je l'ai noté, quand je l'ai inscrit, parce qu'on a un petit papier.
4: Je reste modeste et confiant.
2: Et je pense que c'est 2 pour la France... 1 pour Sénégal. Oui, mais Damien, lui, pense que c'est pour le Sénégal, 2 et 1 pour la France. Donc, comme ça, on va voir qui gagnera, chers auditeurs.
3: J'avoue, mon cœur est un petit peu influencé par rapport au Sénégal aussi, parce que j'ai une connaissance très proche qui vient du Sénégal. Donc, mon cœur, c'est peut-être un peu influencé. Mais on reste sur 2.
2: Très proche, c'est le cœur, là. Hein, je sens que c'est le cœur.
3: Hein. Ne me faites pas de guidance, Marie, s'il vous plaît. Donc, juste pour dire que le 2 et le 1, ça, c'est sûr.
2: Pardon, Philippe?
4: Mon cœur est en bleu, en tout cas.
2: Votre cœur est en bleu. Et alors, qu'est-ce qui vous arrive, Philippe, surtout?
4: Ah, bah écoutez, Marie, Damien, je vous appelle parce que je voudrais avoir un éclaircissement sur mon avenir professionnel.
2: Oui.
4: Je suis en poste actuellement.
2: Oui.
4: Dans une entreprise. Et les rapports sont compliqués depuis quelques années.
2: Oui, mais il y a une rupture, ça va se finir, là où vous êtes.
4: Oui, oui, c'est prévu. Hein.
2: Oui.
4: C'est prévu. Mais surtout, ce que je souhaite connaître, en fait, vos indications à vous deux, c'est de savoir ce qui va se passer.
2: Mais après, vous allez avoir autre chose. Moi, j'ai l'automne. Il y a un petit temps de pause et ensuite l'automne. Damien, vous êtes d'accord? Alors attendez, Damien, il y a des choix à faire.
3: Exactement, j'ai la carte en tirage spontané, la carte du choix. On voit ça un petit peu comme un carrefour giratoire avec 4-5 directions. Je me fais pas souci, vous allez, rebondir. Par contre, je vous sens très stressé, très tendu ces derniers temps. Je vous ai des problèmes de sommeil?
4: Un peu, oui.
3: Ouais, je vois une pression là. Donc, on souffle, on respire, on retise, on prend de la distance. Vous allez rebondir, en tout cas, je vous sens en pleine compétence et vous êtes apprécié. Vous avez encore beaucoup de ressources.
2: Philippe, il stresse beaucoup parce que c'est un homme qui boue, parce qu'il cogite énormément. Hein, dans sa tête, ça tourne toujours à 10 000 à l'heure, il y a 10 000 questions.
4: Ben, scorpion. Hein.
2: Vous êtes quoi?
4: Scorpion.
2: Scorpion. Donc, alors moi, je ne suis pas trop signe astrologique, mais le scorpion, c'est comment, Damien?
3: Alors,
2: vous les signes?
3: Un peu moins au niveau des signes. Mais après, moi, je suis toujours très vigilant. Exemple tout particulier, moi, je suis Capricorne, mais en réalité, ce n'est pas ma vraie date de naissance, c'est une petite histoire personnelle. Donc, mais j'ai les traits du Capricorne, il paraît.
2: Donc, ça a des traits, hein, les Capricornes. Et moi, je suis poisson.
3: On dit assez fonceur, assez travailleur, assez tête baissée, un petit peu en général.
2: Alors, Philippe, de toute façon, vous allez rebondir et sur l'automne, il y a une signature, il y a quelque chose, il y a un contrat.
4: D'accord.
2: Hein? Mais j'ai deux temps. Alors, est-ce que c'est sur l'automne? J'ai l'automne et j'ai début de l'hiver. Donc, est-ce que sur l'automne, vous arrêtez, il y a la rupture, et sur l'hiver, vous rebondissez? Vous allez rebondir, pardon. Eh bien, je pense que c'est en deux temps.
4: J'espère, en tout cas.
2: À quel moment vous avez décidé de... À quel moment va s'acter cette rupture conventionnelle?
4: Ben écoutez, moi je vais demander fin juillet, là, bientôt.
2: Oui. Donc ce sera en septembre, octobre, ça peut être quelques mois après. C'est ça. Et ensuite, vous retravaillez très rapidement derrière, hein, quelques mois. Sur le début de l'hiver, il y a un travail qui signe.
4: Et dans quel, vous voyez un petit peu le secteur d'activité, quelque chose de précis?
2: Damien, est-ce que vous voyez le secteur d'activité?
3: Je vous cache pas que c'est un petit, là c'est pas clair, très très clair au niveau des messages. J'ai plutôt quelque chose où vous êtes un petit peu plus vous reposer manuellement et physiquement. Je me sens pas mal fatigué, pas mal usé un petit peu aussi physiquement. Hein. Donc ça va être quelque chose où peut-être il y aura plus de réflexion, plus on se fera un petit peu la tête, peut-être plus en retrait que physiquement, si je peux dire, exposé.
2: Vous êtes là?
4: Oui, je suis là. Je veux trouver quelque chose qui ait du sens dans ma vie.
2: Vous êtes dans quoi actuellement, Philippe? Qu'est-ce que vous faites exactement?
4: Je suis en second bâtiment.
2: D'accord. Ah oui, d'où c'est quand même quelque chose où on bouge. Ouais. Moi, je, donc là, vous bougez, on est d'accord, c'est quelque chose qui est manuel.
4: Oui,
2: hein,
4: oui. Bah, pas, moi, je suis manuel. Je suis commercial, donc.
2: C'est ce que j'allais dire. Je vous sentais commercial, mais ce sera toujours dans du commercial, hein, de ce que vous allez faire. Hein.
4: Oui, j'espère en tout cas.
2: Oui.
4: Ouais, j'aimerais bien. Ma vie, ça.
2: Damien,
3: oui.
2: Vous avez quelque chose à rajouter?
3: Alors, effectivement, peut-être plus dans les une organisation, chef de projet, dans le management, peut-être de la formation, apprendre, donner votre un petit peu votre savoir, transmettre quelque chose. Je vois une notion de transmission.
4: Bon, très bien, très bien.
3: Soyez confiant. Okay.
2: Bon,
3: confiant.
2: Pas de stress, hein, Philippe. On enlève le stress pour mieux dormir. Hein. Un petit peu de magnésium souvent, alors je ne suis pas médecin, hein, c'est des compléments, mais le magnésium ça détend un petit peu, c'est pas mal pour dormir.
4: Donc c'est une situation qui va s'éclaircir bientôt.
3: Oui. Dernier trimestre à peu près.
2: Oui, dernier trimestre, vous savez où vous allez. Hein. Il n'y a pas de stress à avoir, hein, vraiment. Vous nous rappelez pour nous taper sur les doigts si on se trompe, hein, parce que sincèrement là on est tous les deux d'accord. Hein.
4: D'accord, ok.
3: Revenez à nous.
4: Je me rappellerai pour vous avancer une nouvelle, en tout cas.
2: Eh ben, avec grand plaisir, cher
4: c'est
2: Philippe.
4: Clair, c'est clair.
2: On vous embrasse bien fort et puis merci de nous suivre dans C'est votre avenir.
4: Merci beaucoup, Damien.
3: Bisous.
2: Et tout de suite, on accueille Sylvie dans C'est votre avenir. Bonjour, Sylvie.
5: Bonjour, Marie. Bonjour, Damien.
3: Bonjour.
5: Je suis contente de vous avoir.
2: Mais nous aussi, on est contents de vous avoir, ma chère Sylvie. Vous nous appelez d'où?
5: De la région parisienne. Et c'est la première fois.
2: C'est la première fois. Ben, il y a une première fois.
5: C'est la première fois.
2: Voilà.
5: Oui.
2: Et alors, qu'est-ce qui se passe pour vous? Damien est mort de rire. Pourquoi tu rigoles, Damien? Ça va pas du tout.
3: Non, mais
2: j'ai dit, il y a une première fois à tout, il a rigolé. Hein. On se demande où il est, Damien, aujourd'hui. Hein.
3: Alors, loin de moi. Oui, il y a une première fois à tout, effectivement.
2: Sylvie, on vous écoute. Dites-nous, qu'est-ce qui vous arrive?
5: Moi, je sens qu'il y a beaucoup de blocages. Je sais pas, j'ai l'impression que j'avance pas. Depuis que je fais la retraite, j'avance pas.
2: Ouais.
5: Et là, je voulais faire des activités et je suis bloquée maintenant avec ma sœur aînée, qui est pas bien. Et en plus, je suis obligée d'aller l'aider parce qu'elle ne vit pas à côté de moi. Donc, j'ai l'impression que tout se bloque.
2: Qu'à chaque fois, il y a des petites épreuves, c'est ça?
5: Oui, je ne sais pas.
2: Damien, attendez, moi j'adore quand Damien, il sort ses cartes. Alors, il va regarder une carte pour vous, Sylvie. Il va commencer. Damien.
3: Alors, j'ai une magnifique carte que j'adore.
2: Naissance, bah ça va arriver, ça va se débloquer, Sylvie. Et c'est marrant parce que
5: j'espère.
2: Moi j'avais envie de vous dire, c'est juste passager. Vous savez, les énergies, je crois que c'est tout le monde qui est bloqué en ce moment, hein, que ce soit dans les activités professionnelles, dans le, il y a des blocages partout. Il y a qu'à voir dans quel état est le monde. Et c'est passager. 2027, ça va être une année qui repart quand même avec des meilleures énergies. Donc c'est juste passager, ça va se débloquer, ma chère Sylvie.
5: Je sais pas parce que bon, moi ma sœur, bon d'habitude elle se débrouillait, maintenant elle est pas très très bien, donc j'ai l'impression que j'ai peur d'être bloquée avec elle, parce que je suis obligée de prendre le transport pour aller l'aider. Je souhaite trouver quelque chose par ici, vers moi, parce que nous, on est tous dans la même ville, dans la région parisienne. Elle, mm-hmm. elle est un peu plus éloignée.
2: Ouais.
5: Et j'espère qu'on va trouver quelque chose, mais je ne sais pas. Je sens qu'il y a toujours quelque chose qui...
2: Non, pour moi, ça va rentrer dans l'ordre. Vous allez trouver une solution par rapport à cette situation. Vous allez voir plus clair, Sylvie.
3: Oui, et la carte de la... Pardon, la carte de la naissance, c'est la renaissance, c'est le renouveau de quelque chose. Donc là, il y a peut-être un petit cycle. On a l'impression qu'il y a tout qui dégringole. Mais on va repartir sur quelque chose de nettement mieux. Et ça, je vois dès mi-août, fin août, vous allez revoir un petit peu plus de soleil et les choses s'éclaircir dans votre esprit. Vous verrez.
5: Bah, parce que d'habitude, je pars avec mon frère en Bretagne, mais là, je suis bloquée. Je ne pourrais pas l'aider à nettoyer la maison et remettre tout en place parce que je suis bloquée avec ma sœur.
2: Mais vous verrez que vous allez trouver une solution.
3: Et je vois une aide. Une aide peut-être par rapport à votre sœur. Il y a quelqu'un, je vois une aide là. Hein.
2: Vous aurez une solution. sur 2027.
5: Vraiment, je souhaite que quelqu'un vous aide parce que là, ça me...
2: Ça vous tracasse.
5: Ben oui.
2: Mais là, bon, Sylvie, Sylvie, si vous nous écoutez souvent sur Sud Radio, on vous le
5: oui,
2: dit.
5: Souvent. Alors, bon, je peux, oui.
2: Vous êtes tracassée et vous créez du coup de la crainte, de des choses un peu, c'est un peu négatif quand on n'est pas bien. Forcément, c'est un peu lourd ce qu'on vit. D'accord.
5: Vrai.
2: Il va falloir que vous aussi vous travailliez sur votre façon de ressentir les choses. Donc là, il va falloir un peu lâcher cette contrariété et se dire, mais non, c'est rien parce que. Damien et Marie m'ont annoncé que j'allais trouver des solutions, qu'elle allait avoir une aide. Donc on souffle un grand coup et on libère ça. On se contrarie plus et vous allez voir que ça va être fluide. Tout va rentrer dans l'ordre. Si vous restez dans cette crainte, dans cette peur, on va bloquer encore plus longtemps.
5: Donc je vais m'apaiser.
2: Il faut vous apaiser.
5: Je vais laisser les choses passer, je vais l'aider et puis les choses vont se dérouler.
2: Exactement. Faites confiance. C'est ça, il faut faire confiance en la vie. Je sais que bien souvent, on stresse beaucoup. L'humain, c'est ce qu'on a de plus dur à évacuer. Et le stress, l'anxiété, la plainte, toutes ces choses-là qui sont un peu négatives, c'est notre cerveau qui nous sabote finalement, hein, tout le temps, avec des questionnements ici, ici,
5: oui,
2: ici.
5: Oui, oui.
2: Et voilà, bah, le cerveau, on va le laisser en pause. Et puis, on va faire vibrer notre cœur un peu. On va respirer, hein, faire de la cohérence cardiaque. Vous verrez que vous allez refaire circuler un peu tout. Vous allez marcher un petit peu. Et vous verrez que les choses vont se dénouer beaucoup plus rapidement.
5: Bon, je vais reprendre mon rythme comme de vie, parce que moi, je marche beaucoup déjà.
2: Eh bien, voilà.
5: Et donc, je vais reprendre et puis je vais laisser un peu de côté certaines choses.
2: Exactement. Et vous verrez que les choses vont se dénouer.
3: Et
2: d'accord, Sylvie?
3: Mi-août, fin août, vous verrez.
5: Mi-août, fin août?
3: Oui, vous allez voir.
5: Vraiment, je croise les doigts.
2: On vous envoie plein de belles énergies, Sylvie, puis merci de nous suivre dans C'est votre avenir.
5: Merci
3: bisous,
5: beaucoup.
3: Bisous.
5: Merci beaucoup. Hein. Merci beaucoup.
2: Et on accueille Kylian dans C'est votre avenir. Bonjour, Kylian.
6: Bonjour.
2: Comment vous allez, Kylian?
6: Très bien, et vous?
2: Eh bien, écoutez, ça va. Moi, j'adore. Vous voyez les signes. Les signes dans la vie. Kylian nous appelle. Ce soir, il y a un match.
3: Wow.
2: Est-ce que c'est un signe? Je pense que je vais gagner.
6: C'est
2: magnifique. Hein. Qu'est-ce que vous en pensez, Kylian? C'est quoi votre pronostic, vous?
6: Ah, moi, c'est pas très foot.
2: Mais comme ça. Qu'est-ce qui vous vient? Comme ça. Sans réfléchir.
6: C'est qui joue déjà ce soir?
2: France-Sénégal.
6: Je sais pas. Je dirais 2-1.
2: 2-1, 2 pour qui?
6: Pour la France.
2: Pour la France, voilà, comme moi. Voilà. On verra bien. Bon, nous, un don, c'est pas fait pour faire des pronostics, c'est fait pour aider les autres. Donc on peut se tromper.
3: J'ai quand même une boîte de chocolat avec Marie quand même. Hein, donc
2: une boîte de chocolat.
3: De Suisse. Donc il faut que je gagne.
2: Alors, Kylian, qu'est-ce qui vous arrive? Vous nous appelez d'où d'ailleurs?
6: Je suis à côté de Montpellier.
2: De Montpellier.
6: Dans l'Hérault.
2: Et qu'est-ce qui vous arrive, mon cher Kylian?
6: Alors moi, pour vous expliquer un petit peu, niveau professionnel, c'est un peu la galère. Pour vous expliquer rapidement, j'ai monté ma boîte à 19 ans de nettoyage.
2: Ouais.
6: Là, j'ai bientôt 23 ans et je recherche quelque chose de plus stable. Et en fait, niveau travail, je postule de partout. Enfin, en fait, niveau professionnel, c'est un peu la cata. Je ne sais pas quoi faire, etc. Et voilà, c'est surtout au niveau professionnel.
2: Et donc là, ça bloque au niveau professionnel. On ne sait pas où on va, on est perdu. Et pourtant, vous avez la tchat, vous avez besoin de voir du monde. Vous ne pouvez pas être enfermé dans un bureau, vous.
6: Ah, pas du tout.
2: Pas du tout, parce que vous êtes créatif, d'accord. Donc,
6: exactement, je suis né pour entreprendre, etc., ça je le sais.
2: Exactement. Et vous allez encore entreprendre, hein. C'est pas
6: fini.
2: Ben
6: j'espère, hein. Je suis né pour. Hein.
2: Et oui, exactement. Et justement, formuler la phrase positive et tout ça. Mais Kylian, moi, ce que je vous propose, on va marquer une courte pause et on revient vers vous et on va vous dire comment ça va se passer pour vous dans quelques instants. Restez avec nous, chers auditeurs, si vous avez une question comme Kylian sur votre professionnel sentimental, les amours, les enfants, ils passent les examens en ce moment. Mais n'hésitez pas, appelez-nous 0826 300 300. Si vous ne voulez pas passer à l'antenne, vous pouvez nous envoyer un SMS Avenir 72018, votre question, votre date de naissance. À tout de suite sur Sud Radio.
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2: De retour sur Sud Radio dans C'est votre avenir, vous vous posez des questions comme Kylian, vous ne savez pas où vous allez être professionnellement, vous ne savez pas ce que vous allez faire, ou bien sentimentalement, ne restez pas seul, appelez-nous au 0826-300-300. Vous avez encore le temps avant de retrouver Cécile de Minibus et Philippe David pour les vraies voix. Et on va répondre à Kylian qui se demande qu'est-ce qui va devenir professionnellement. Kylian, vous êtes là ?
3: Oui.
2: Alors Kylian, moi ce que je ressens, c'est qu'il y a quelque chose au fond de vous que vous avez envie de développer, mais vous n'avez pas encore osé y aller vraiment. Vous ne vous êtes pas réalisé sur ce projet. Il y a des craintes, il y a des peurs. Est-ce que c'est le cas ?
3: Je sais qu'il y avait quelque chose ça par rapport à la vente auto.
2: Ouais.
3: Je l'ai fait, j'ai testé un mois, mais j'avais l'impression que c'était pas trop fait pour moi.
2: C'est quelque chose que vous n'avez pas encore fait.
3: Alors je sais. Pas du tout.
2: Réfléchissez bien, parce que pour moi, il y a quelque chose qui vous habite, qui vous anime, quelque chose auquel vous avez pensé et qui va se mettre en place sur automne-hiver. J'ai automne-hiver, d'accord ? Et ma question sur l'entreprise que vous avez actuellement, est-ce que vous l'avez fait avec quelqu'un d'autre ?
3: Non, j'étais tout seul. Après, je me suis aidé de ma mère pour la monter, disons.
2: D'accord.
3: Mais sinon, j'étais tout seul.
2: Il n'y a pas d'associé, parce qu'il ne faut non, pas une deuxième personne, hein, surtout. Hein. Si quelqu'un veut se mettre dans vos projets, ne le faites pas à deux. Ça serait difficile pour vous.
3: Solitaire, de toute façon. Mais...
2: Voilà, c'est ça. Damien, je vois, vous avez de la chance, Kylian, on est deux aujourd'hui. Damien, qu'est-ce qui se passe pour Kylian ?
4: Alors, j'ai un message qui me parvient. Alors, je ne veux pas créer l'ambiguïté. À la fois, oui, c'est vrai, il ne faut pas mêler quelqu'un, en tout cas dans ce projet-là, dans l'entreprise actuellement qui est active. Elle est toujours active, hein, votre entreprise, on est bien d'accord.
3: Oui.
4: Mais par contre, je vois une rencontre professionnelle importante.
2: Qui va débloquer les choses.
4: Qui va donner un coup de pouce. Vous êtes quelqu'un qui est sur le terrain, vous êtes un artistique, un créateur. Vous avez peut-être besoin aussi quelqu'un qui est plus dans l'administration, dans la comptabilité, dans la logistique. Donc je vois, alors est-ce que c'est dans un autre projet ? Peut-être à voir, mais je vois une rencontre professionnelle importante.
3: Ok.
4: À voir, affaire à suivre. Et ça se dessine de nouveau, on peut le dire, au courant septembre, fin septembre.
3: Ok, super.
2: Ah, septembre, vous
4: oui,
2: allez dire. D'accord.
4: Oui.
2: Moi, j'avais automne-hiver. Bon, okay. Septembre, c'est encore un peu. On n'est pas loin.
4: On n'est pas loin.
2: Mais on sait que les temps, ça peut être décalé parfois de quelques mois, hein, Kylian.
3: Oui, bien sûr.
2: Bon, en tout cas, on vous souhaite plein de belles choses. Merci à vous de nous suivre dans C'est votre avenir, Kylian. Et j'espère que vous
3: merci
2: me donnerez des nouvelles sur votre avenir.
3: Yeah. Yes, ça marche. Merci à vous.
2: Merci.
4: Merci.
2: Et tout de suite, on accueille Rachel dans C'est votre avenir. Bonjour Rachel.
5: Oui, bonjour. Bah, je suis ravie d'être en antenne. C'est
2: la première fois,
5: donc je suis super contente.
2: Eh bien, comme quoi, hein, il faut insister, on y arrive. Vous, c'est la première fois que vous nous appelez, c'est ça ?
5: Oui, complètement. Oui, tout à fait.
2: Et qu'est-ce qui vous arrive, Rachel ?
5: Alors, il y avait quelqu'un qui parlait des blocages et moi c'est pareil.
2: Ouais.
5: Alors au niveau professionnel, bah j'arrive pas à vivre de mon activité et là j'ai une petite proposition mais voilà, c'est pas.
2: Dans quoi vous travaillez ?
5: Je me sens complètement perdue. Dans le bien-être, je suis en fait praticienne en thérapie brève, je fais aussi des massages et là j'ai arrêté une de mes autres activités, ça faisait trop, j'allais dans tous les sens.
2: Oui.
5: Donc là cette année je me suis assez calmée mais ça vient pas, je sais pas. Il manque toujours quelque chose.
2: Il manque quelque chose à votre vie sentimentalement. Vous êtes seule Rachel ou vous vivez avec quelqu'un ?
5: Ah oui, je suis seule depuis à peu près 11 ans.
2: Voilà. Et pour moi, il y a quelque chose à travailler sur le sentimental pour aller débloquer tout le côté professionnel. Alors, c'est pas qu'il y a un vide énorme parce que vous êtes assez autonome. Vous n'êtes pas malheureuse d'être seule comme certaines personnes qui peuvent vraiment souffrir de la solitude. Hein. On peut se rendre malade de la solitude. Hein. C'est pas le cas pour vous, mais il manque quelque chose à votre vie. Et moi, je pense que les choses vont se débloquer. Damien, alors on va demander à Damien. J'adore.
4: Il cache ses cartes.
2: Je vous dis ce qui se passe.
4: Oui,
2: hein.
4: Oui.
2: Il les cache, il est en train de... Attention.
4: Elles sont sacrées, magnétisées. 1, 2, 3.
2: Qu'est-ce qu'on voit ?
4: On a...
2: Ah oui, mais il me sort les cartes où on voit en tout petit.
4: Oui,
2: moi, je vois rien
4: on
2: d'ici.
4: On est sur sensualité et désir. Sensualité et désir. Donc, l'amour, je dis souvent, c'est l'essence qu'on met dans le moteur.
2: Exactement.
4: C'est ce qui fait avancer le petit véhicule et le grand véhicule également.
5: Je suis d'accord, mais bon...
2: Mais quand il n'est pas là, comment elle fait ?
4: Il y a un deuxième axe, justement, parce que tout est interconnecté. Il vous manque, Marie disait quelque chose de très juste, il vous manque quelque chose au-delà de peut-être le jour quand ça sera le bon moment, cette présence. Vous êtes un petit peu comme à cœur ouvert au niveau des protections, des immunités. Vous épongez, parce qu'une éponge absorbe beaucoup, hein. Très sensible.
5: Oui, je sais.
4: Ça se travaille, les barrières, les protections, les immunités, ça se travaille. Je vous conseille, vous qui êtes un peu dans les soins, ce genre de discipline-là, vous devez vous protéger vraiment. Je vois que vous absorbez beaucoup. Ouais. Vous êtes même déjà peut-être absorbé un petit quelque chose.
2: Et alors, la bonne nouvelle, Rachel, c'est que là, vous êtes dans une année où vous terminez un cycle. Donc,
5: ça je le sens bien.
2: Et oui, c'est pour ça que ça bouscule.
5: Est-ce que ça arrivera dans 10 ans
2: non.
5: Ou est-ce que ça arrivera genre cette année?
2: Non, mais alors attention, chers auditeurs, c'est vous qui déclenchez les choses, hein, surtout dans le temps. Hein. Vous pouvez avancer le temps de vivre les choses quand on fait les bonnes choses. Et en fait, vous, là, vous êtes en train de terminer un cycle. C'est pour ça que ça chamboule un petit peu, là, que c'est compliqué. Mais sur l'année 2027, oui. Il peut y avoir une renaissance sentimentale.
5: Oh, c'est dans 2 ans. C'est horrible.
2: Mais non, c'est pas 2 ans.
4: C'est dans quelques mois.
2: C'est dans quelques mois. C'est plus que vous avez fait 11 ans. Quelques mois, c'est rien.
5: Je sais pas. Hein.
2: Elle est perdue dans les temps. On l'a perdue dans les temps, Rachel.
4: Mais c'est vrai, pardon.
5: En course, on s'essouffle. Oui.
4: Pardon, excusez-moi, juste si je peux, une toute petite parenthèse. C'est maintenant que les graines, on les sème, hein, pour 2027. Ça veut pas dire que c'est en 2027 que tout va démarrer. C'est maintenant qu'on les sème. Et soyez confiants, soyez ouvertes et vigilantes. Et pensez à ce que j'ai dit au niveau de vos protections et vos immunités, vous qui êtes un petit peu dans le milieu, dans le domaine.
5: Ouais, bah pourtant j'essaye, mais le pendule, c'est pas mon truc. Je m'imagine dans une bulle, mais je sais pas, j'ai pas l'impression que ce soit très puissant.
4: Il y a des petites méthodes, des petites techniques, mais ça, on a peut-être l'occasion d'en reparler.
5: D'accord. Bon, et vous pensez que là, je suis quand même, qu'il y a des ralentissements qui viennent de un peu de l'invisible.
4: Il y a toujours deux facteurs. Il y a le facteur terrestre, le facteur astral. Sur le point de vue terrestre, ouais. on a trop souffert, on a peur, donc on fait attention. Puis il y a le facteur astral énergétique où il peut y avoir des attaques, on peut avoir absorbé certaines choses. Il y a toujours deux facteurs entre le ciel et la terre. C'est l'équilibre d'ailleurs entre le ciel et la terre.
5: Ouais. Ok, bon. Et au niveau emploi, du coup, il n'y a rien qui...
2: Oh enfin, la coquine.
4: Elle le glisse, une deuxième question.
2: Allez, on va aller regarder. Bon, c'est exceptionnel. Hein.
5: Mais alors, c'est gentil.
2: Après, Rachel, vous nous donnez vos pronostics pour le match ce soir. Voilà, on va vous faire travailler aussi. Alors, Damien, professionnellement, qu'est-ce qui se passe pour Rachel?
4: Alors, j'ai une notion d'équité qui ressort au niveau du tirage spontané, l'équité. Donc, on en parlait tout à l'heure, si elle terre, il y a le côté le job alimentaire et puis le job qui va vraiment vous épanouir. Donc, je pense qu'il faut continuer à payer les factures avec le job alimentaire, puis aller au bout de ce que vous aimez faire, ce besoin d'aider les gens. Aller au bout, vous êtes doué.
5: Ouais. Ok.
2: Vous avez entendu, hein?
5: Ouais, mais c'est long. Oui, j'entends.
2: C'est long, mais ça arrive.
5: Je sais, ce que je fais, ça me plaît, c'est juste que c'est pas assez et c'est des miettes, quoi.
2: Oui, mais non,
5: après les miettes.
2: Surtout pas, on dit pas ça, parce que vous savez, avec le métier que vous faites, que les mots qu'on vibre, on déclenche des choses. Là, vous êtes en train de dire que vous avez des miettes.
5: Non, je sais bien. Hein?
2: Non, vous n'avez pas de miettes, vous allez voir, vous allez avoir plein de légumes, plein de choses.
4: Le gros gâteau va arriver.
2: Et bon. Ça va aller, Rachel. L'année de renaissance, c'est l'année prochaine. C'est pour ça que cette année, c'était compliqué, mais vous allez renaître sur plein de domaines et ça va être beaucoup plus fluide l'année prochaine. Sur l'année 2027, il y a tout qui se déclenche. Et alors, à la période de votre anniversaire, je ne vous raconte même pas. Ça va être vraiment topissime.
5: Non, mais ça, c'est dans un an.
2: Oui,
5: c'est loin.
2: Non, mais tout n'est pas dans la période d'anniversaire. Hey, on ne prend pas tout en même temps. Attention, un peu de patience. Hein.
5: Bon. J'en ai eu, hein. Franchement, j'en ai. Hein.
2: Et vos pronostics, alors, c'est quoi pour ce soir?
5: Alors, ce soir, donc, c'est France. Et en fait, c'est qui?
2: C'est Sénégal.
5: C'est quel? Sénégal. Ok.
2: Donc France ou Sénégal?
5: C'est la France qui va gagner. Par contre, Sénégal, je pense qu'ils mettront au moins un but, peut-être deux.
2: Ah, voilà. Bon, bien, on vous dira ça ce soir.
5: Hein.
2: Enfin, pas quand mal, on revient. Merci Rachel, merci de nous suivre dans C'est votre avenir. Le gagnant du jeu Lexon, c'est Delphine de Nouvelle-Aquitaine. Merci Delphine d'avoir joué. Vous remportez votre bon d'achat de 200 euros pour le pack Lexon.
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1: Sud Radio, les clés d'une vie, celle de mon invité. Votre prénom vous a permis de vous faire un nom. Pour une génération, il est lié à des centaines d'épisodes d'un feuilleton, mais loin des plateaux, votre parcours est lié à d'autres épisodes plus personnels que nous avons évoqués à l'heure de vos débuts dans la chanson. Bonjour Lali.
2: Bonjour Jacques.
1: Lali Maignan, mais tout le monde vous connaît sous le nom de Lali, je crois.
2: Oui, absolument. Oui, c'est vrai.
1: Alors, il y a cet album, Le Pull, on va l'évoquer car ce sont vos débuts dans la chanson, oui. Après de multiples activités, et on va en parler pendant 1 heure. Et puis, le principe des clés d'une vie, vous le connaissez, vous écoutez Sud Radio?
2: Oui, j'écoute Sud Radio, je suis très fidèle à Sud Radio et je suis ravie de me retrouver ici avec vous.
1: Et c'est réciproque. Alors, la première date que j'ai trouvée, c'est lié à un événement personnel le 12 mars 2012. Ce sont le premier des 5 jours d'acting au Théâtre Mogador, un atelier rencontre auquel vous avez participé et je crois que ça a été important dans votre parcours.
2: Oui, j'ai commencé un stage au début qui devait durer 2 mois et en fait, ça a été l'histoire d'une amitié et une grande expérience avec un metteur en scène qui s'appelle Annie Hamel et qui a organisé un stage où, avec un training particulier. Donc, comme toutes les écoles de l'Est, on travaille beaucoup sur le corps et ce travail ne m'a jamais quitté. C'est un travail où j'ai redécouvert l'acting, le travail sur scène, puisqu'après j'ai présenté une pièce avec Thierry Charpiot, qui est un ami de d'Annie Hamel, et on a représenté la France dans un festival de duo en Arménie. Et on a travaillé essentiellement le corps pour construire les personnages et j'ai trouvé son approche vraiment intéressante. C'était une amitié qui a duré plusieurs années.
1: Et le Théâtre Mogador, en plus, une chose qu'on ne sait pas, c'est qu'il a été inauguré le 21 avril 1919, après la guerre, par le président des États-Unis, qui s'appelait Woodrow Wilson, et par son successeur, qui était Franklin Roosevelt.
2: Absolument, ouais. Absolument. Mais grand événement. Et après, j'y suis retournée au Théâtre Mogador et on a fait un travail avec Xavier Duringer.
1: Oui.
2: Et j'ai vécu une expérience tout à fait particulière. Il nous faisait faire un training un peu intensif et on a travaillé des heures et des heures les yeux fermés et sur ces textes. Et on était 20 comédiens enfermés dans ces studios de Mogador et on a passé 5 heures les yeux fermés et on a vécu quelque chose qui a marqué un tournant à tous dans notre existence après cette expérience-là. Donc, voilà, un petit clin d'œil à Monsieur Duringer.
1: Oui, qui a mis en scène un film La Conquête, qui était la première fois qu'on faisait un biopic sur quelqu'un qui était président, qui était Nicolas Sarkozy. Et c'est vrai que ces expériences dans le noir, il y a un restaurant à Paris où on dîne dans le noir complètement pour ressentir chaque instant.
2: Oui. Ce qui est fou, c'est qu'on se dit qu'on va ouvrir les yeux, qu'on va pas jouer le jeu. Et en fait, non seulement ça fonctionne, mais c'est assez intéressant de sentir que les 20 comédiens s'étaient répartis en 2 ou 3 groupes et que tout le moindre bruit, on devenait vraiment un animal et le moindre bruit, on commençait dans l'imaginaire à créer tout un univers autour de chaque bruit, autour de chaque corps. Moi, je pensais reconnaître quelqu'un à chaque fois et en fait, quand j'ai ouvert les yeux, c'était pas du tout la bonne personne. Et on a vécu vraiment une expérience très, très particulière. Vraiment.
1: Alors, vous avez ouvert les yeux, je crois, à Boulogne-Billancourt.
2: Oui.
1: Avec un père architecte urbaniste et une mère qui est réanimatrice anesthésiste.
2: Oui, qui a fait un grand parcours, oui.
1: Oui, et surtout, je crois qu'elle vient du Brésil.
2: Oui.
1: Alors, je crois qu'elle vient de Mossoró, non?
2: Oh, vous êtes bien renseigné, oui.
1: En fait, Mossoró, c'est dans l'état du Rio Grande.
2: Oui, Rio Grande
1: et je crois qu'elle a fui son pays à cause d'événements politiques.
2: Absolument. Donc, ma mère était étudiante en médecine en 4e année. Et c'est toujours avec beaucoup d'émotion que je parle d'elle parce que aujourd'hui, on est dans tous ces courants pour mettre en valeur le travail des femmes, l'égalité, la parité, tout ça. Et en fait, elle était déjà progressiste, elle était étudiante quand elle s'est fait embarquer par les militaires dans l'amphithéâtre, elle était en cours. Elle a été en prison, elle a été torturée, elle a vécu des moments très particuliers et finalement, c'est quelqu'un qui était dans la prêtrise, c'est mon parrain, qui lui a pris un billet d'avion et qui lui a dit, écoute, va à Paris, sinon tu vas laisser ta peau là-bas. Et elle est arrivée à Paris où elle a refait sa médecine, parce qu'on n'a pas reconnu les études de médecine qu'elle avait faites. Et elle a tout déglingué. C'est une femme qui a vraiment été très, très sobre, très combattante, tout par le travail, très forte et assez énigmatique, en fait. Il y avait un journaliste, Henri Raillard, de chez Classica Latina. Je sais plus si cette radio, je crois pas qu'elle existe encore. Et qui venait, qui voulait faire un film, qui voulait faire un documentaire sur elle et tout, parce qu'elle était vraiment révélatrice d'une réussite en France et d'une réussite étrangère et féminine. Donc c'était particulier.
1: Je crois que son prénom, c'était Maria Lali.
2: Maria Lali, oui, vous êtes vraiment bien.
1: Ouais. Et si vous appelez Lali, en fait, c'est le diminutif d'un prénom que Yves Duteil a chanté.
2: Ah oui.
3: Je suis allé courir à Lilo, cueillir un lilas.
2: Oh là, oui.
3: 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Un lilas pour Eulali. Eulali
1: c'est
3: pour
1: vrai
3: un
1: que
3: lilas.
1: Votre vrai prénom, c'est Eulali.
2: Alors non, mon vrai prénom, c'est Lali. Mais c'est vrai que ce prénom, en fait, qui est passé de génération en génération, vient d'un diminutif d'un prénom français, Eulali. Et en fait, on raconte, dans la légende de notre famille, on raconte qu'il y avait un Hollandais qui était parti, qui était amoureux d'une Française. Et quand il est arrivé sur la terre brésilienne, eh bien, il s'est marié avec une Indienne. Bon, ça a l'air très joli comme ça. Je suis pas sûre que le scénario était aussi classe que ça. Mais en tout cas, il a donné à sa fille, en honneur à cette Française dont il était amoureux, le prénom de Lali, pour ne pas donner le vrai.
1: Et si on se renseigne, les premières Lali en France, c'est en 1993, il y en a eu 10.
2: Oui, avant, c'est ça, oui, il n'y en avait pas.
1: Il n'y en avait pas.
2: Il n'y en avait pas.
1: Et elles sont 6040 depuis 1993.
2: Je suis très contente.
1: Alors, vos études, bon, c'est assez classique au départ, des études de sciences économiques, Hippocagne à Molière, qui est
2: oui.
1: Un lycée,
2: à
1: les premiers lycées de filles, je crois. Et c'est vrai qu'au départ, bah, vous faites Assas, la Sorbonne, des lettres modernes.
2: Oui, oui absolument. Oui. Je voulais vraiment, j'étais partie pour faire du droit international, parce qu'après, effectivement, quand j'étais à Assas, c'était parce que mes parents m'avaient dit, tu feras tes études au Brésil quand tu auras passé soit Sciences Po, soit tu auras ton doctorat de droit. Oh non, du coup, j'ai fait Assas, bon. Je suis quand même allée passer en touriste l'examen de Sciences Po, mais j'étais vraiment une grande touriste, donc ça marchait pas. Et puis, ben, après, j'ai arrêté mes études.
1: Oh non, vous avez fait du dessin et de la peinture, vous avez
2: été
1: aux Beaux-Arts.
2: Oui, je suis allée aux Beaux-Arts, mais entre Assas et les Beaux-Arts, je suis partie voyager. J'ai beaucoup voyagé et j'avais besoin de me changer d'air. Et après, j'ai fait effectivement les Beaux-Arts. Et
1: ça a duré un an, je crois, c'est la section architecture.
2: Oui.
1: Ça vous intéressait pas vraiment non plus?
2: Ça m'intéressait, mais bien au contraire, ça m'intéressait, mais c'est l'année où j'ai passé l'audition pour
1: Hélène et les garçons.
2: Pour Hélène et les garçons. Et j'ai été prise, et donc au début je prenais le RER avec ma farde à dessin, et après je me suis rendu compte que c'était plus possible, et que je pouvais pas, et qu'il fallait que je choisisse.
1: Il y avait le piano aussi qui vous passionnait depuis vos jeunes
2: oui,
1: années.
2: Toujours.
1: Et c'est vrai, et la danse classique, vous avez fait de la danse classique qui est contemporaine, à haut niveau, je crois, Lali.
2: Alors à haut niveau, je suis allée au conservatoire. Mais
1: ouais,
2: pas le conservatoire de Paris,
1: oui.
2: Le conservatoire de Gabriel Fauré, qui était le conservatoire dans le 5e. Et j'étais à la Scola Cantorum, j'étais au conservatoire, j'ai eu des cours de piano, de danse. C'était vraiment ma passion.
1: Mais je crois qu'il y a aussi le studio Sylvie Vartan, vous avez aussi fait quelques
2: oui,
1: études.
2: Oui.
1: C'est un studio peu connu d'ailleurs.
2: Oui, le studio SVS, c'était pas connu du
1: oui,
2: tout, SVS. Il y avait le Centre du Marais, qui était très connu, le Centre Américain, qui était très connu, et SVS, on était quelques élèves à aller là-bas, parce qu'on préparait, on faisait les répètes pour... on a fait un spectacle pour Jean-Luc Lahaye, enfin, j'ai fait deux ou trois prestats comme ça, un peu pro, et puis très vite, je suis partie ailleurs.
1: Oui, mais il y a un spectacle aussi qui a marqué votre jeune parcours, je crois que c'était le 20 mai 1987, au Deux Jazets.
2: Ah, c'est pas vrai. La fugue du bac.
1: La fugue du bac.
2: Comment est-ce que c'est possible que vous ayez retrouvé ça?
1: Vous êtes avec Patrick Alexandroni qui a fait carrière ensuite dans la
2: oui,
1: chanson. Et vous êtes sur scène au Deux Jazets ce jour-là.
2: Oui. Ça a été un drame, ce spectacle. Mais comment vous avez retrouvé? Il faut que vous me donniez les archives. Oui. Je ne sais pas comment vous avez fait. Ah, je suis très émue parce que... Je préparais, j'avais tout en même temps, il y avait le bac, le permis, enfin tout. Et puis j'étais dans ce groupe de théâtre, de danse, et puis
1: la compagnie Léna Ribeiro d'Agey.
2: Voilà, oui, exactement. Et Léna d'Agey. Et c'est fou, avec Michel Caco, Michel Missoum qui faisait de la chorégraphie, il y avait tout. Et on était en train de préparer ce spectacle qui devait avoir lieu au De Jazet. Je suis, on est parti pour faire plusieurs dates et je n'ai fait qu'une date ou deux, je crois.
1: Deux dates, je crois, exactement.
2: Je crois que j'ai fait deux dates.
1: Le 20 et le 21 mai.
2: Voilà.
1: Mais en même temps, c'était un travail de danse extraordinaire.
2: Oui.
1: C'était une comédie musicale d'aujourd'hui.
2: Oh, j'adorais, j'étais ravie. J'étais très, très heureuse. J'étais dans mon bain.
1: Voilà. Vous avez même pris des cours de chant avec Annette Charlot, un petit peu, non?
2: Absolument, j'ai pris des cours de chant avec Annette Charlot. Et ça a été un grand, grand moment. C'est Jean-Luc Azoulay qui m'a dit, va prendre des cours avec Annette. Et quand je suis arrivée, que j'ai vu cette petite dame avec son piano, je me suis dit, ah tiens, quel beau piano, puis on va voir comment ça se passe. J'étais tellement coincée qu'il n'y a pas un son qui sortait normalement de ma gorge, de ma bouche. Donc j'ai pris quelques cours, mais c'est après que j'ai vraiment travaillé un peu plus le chant.
1: En fait, Annette Charlot était la maman du showbiz. Je crois qu'elle a donné des cours à tout le monde,
2: ouais.
1: Sauf à, elle a refusé à Étienne Dao, à Patricia Cass et à Jacques Chirac qui voulaient prendre des cours de diction.
2: Ah, c'est pas vrai.
1: Elle a dit non.
2: Patricia Cass et Étienne Dao, oui, d'accord, ok. J'étais pas du tout au courant.
1: Mais c'est comme ça que vous avez commencé à apprendre ce métier.
2: Oui.
1: Et puis il y a une autre date importante dans votre parcours, c'est le 16 novembre 1992. À tout de suite sur Sud Radio avec Lali.
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1: Sud Radio, mon invité des clés d'une vie aujourd'hui, Lali. On évoquera tout à l'heure votre premier album, Le Pull.
2: Oui.
1: Mais là, on revient en arrière avec une date importante dans votre parcours. On a écouté vos débuts dans la chanson et la danse. Et puis là, vos débuts à la télévision le 16 novembre 1992.
2: Et oui, sacrée date. Je sais pas. C'était en novembre, je crois que c'était...
1: 16 novembre, diffusion de l'épisode 70, une place à prendre.
2: C'est ça.
1: Et vous êtes arrivé tout à fait par hasard, car au départ, c'était pas prévu.
2: Pas du tout. C'est une histoire que j'ai plaisir à raconter, parce que c'est vraiment, quand on dit être au bon moment, au bon endroit, c'est vraiment ça. Vraiment, je suis arrivée pour accompagner une copine qui passait une audition. Moi, je me suis inscrite pour faire de la figure. Et on m'a dit, mais passez le rôle. Je dis, mais j'ai jamais pris de cours d'art dramatique. Et on m'a dit, mais hop, si vous êtes naturel, ça devrait aller. Donc, voilà.
1: Donc, vous pensiez faire de la figuration, et on vous dit, ben, vous allez avoir un rôle important.
2: Au départ, c'était un rôle de remplacement.
1: Il y a une fille appelée Cathy, je crois, qui était partie.
2: Cathy Lévy, qui était partie avec David Proulx. Et je suis arrivée en même temps que Linda Lacoste et Sébastien Corriveau. On était un wagon de nouveaux comédiens. Et il était question de tourner. Moi, je tournais pas tous les jours, je tournais deux, trois fois par semaine. Et puis après, on nous a dit, est-ce que c'est OK pour vous de tourner plus souvent? Et donc, oui, effectivement, après, oui.
1: Alors, au départ, on vous dit, vous allez tourner, vous êtes surprise, je pense, au départ. Vous pensiez pas du tout.
2: Ah oui, pas du tout. Ah oui, je pensais pas du tout être prise. Et puis, en plus, je n'avais vraiment pas... ma copine était une fille qui était très charismatique, grande, brune. Enfin, bon, voilà. Enfin, je suis pas petite et je suis pas blonde. Donc, voilà. Mais, pour moi, c'était gagné pour elle, d'autant plus que la personne qu'elle devait remplacer était un peu dans le même physique et le même tempérament. Et quand on m'a dit, écoute, prends les VHS, tu vas regarder ce que c'est.
1: Oui, car vous ne connaissiez pas du tout le feuilleton.
2: Moi, j'avais même pas la télé, donc c'est pour vous dire, je savais absolument pas où je mettais les pieds. Donc j'ai dû prendre une télé chez une copine, j'ai pris la VHS, j'ai posé dedans, et puis j'ai regardé ce que c'était, puis j'en ai parlé un peu autour de moi, et on m'a dit, mais tu te rends pas compte, c'est super, vas-y, tu vas être tranquille et tout. Bon. Donc je me rendais absolument pas compte, et puis le monde de la télé, j'ai toujours été très... je suis pas physionomiste, j'ai un problème avec les noms. Je reconnais quelqu'un, pas de problème, mais... La télé, pour moi, c'était un mélange de plein de gens dedans. C'était vraiment... Il y en avait beaucoup, des animateurs. Donc je savais absolument pas où je mettais le pied.
1: Vous arrivez la première scène, je crois que vous arrivez timidement dans la bande, dans la cité universitaire.
2: Oui.
1: Et on explique que vous allez habiter avec Hélène et ses copines.
2: Oui. Oui.
1: Et vous appelez vraiment Lali, car Jean-Luc Azoulay a vraiment voulu que vous gardiez votre prénom et votre curriculum vitae.
2: Oui, absolument. Il m'a dit, écoute, est-ce que ça te dérange pas qu'on garde ton prénom? C'est joli. Alors moi, j'ai pensé tout de suite à ma mère, en fait. Je me suis dit, tiens, ça ferait un joli clin d'œil, c'est pas mal. Donc voilà, et puis bon. Et puis ça s'est posé comme ça. Effectivement, il a gardé mon parcours. Et Ce sont à peu près les deux seules choses qu'il a gardées vraiment de moi, puisqu'après, dans le rôle, il y a eu beaucoup de compositions, et donc, il est c'est assez commun de dire qu'on utilise un peu ce qu'on est pour jouer, mais là, après, il est allé chercher des choses assez différentes.
1: Oui. Alors, en plus, vous arrivez dans une bande qui est déjà soudée, il faut vous intégrer, et tout le monde était très sympa avec vous.
2: Ben, tout le monde était très sympa avec tout le monde. Donc, j'étais assez impressionnée, je n'avais qu'une phrase à dire le premier jour, c'est « je m'appelle Lali ».« Bonjour, moi c'est Lali » ou « bonjour, je m'appelle Lali ». Bon, donc ça c'était bien. Et mais très vite, je suis tombée sur des personnes très très très ouvertes, très sympas, qui m'ont tout expliqué. L'équipe technique, très ouverte, très sympa, ils m'ont tout expliqué. À la prod, c'était pareil. Partout, c'était pareil. Et en fait, c'est quelque chose qui a perduré dans le temps. Il n'y a pas du tout, dans cette équipe-là, ni dans cette famille de comédiens-là, il n'y a pas du tout de melon, de grosses têtes, ou de choses comme ça. Les gens, quand ils arrivent, on les a accueillis à chaque fois. Les gens du théâtre, les gens du cinéma. On n'a jamais fait de différence. Et on a toujours essayé d'expliquer, parce qu'on sait qu'on tourne très très vite. Ça va très très vite. Donc on a toujours été super accueillants, et la technique aussi.
1: Et le réalisateur était Jacques Samin, si vous en souvenez, et qui était très connu parce qu'il a réalisé une émission à laquelle personne ne croyait au départ, qui était Bonne nuit les petits.
2: Oui, avec le petit nounours. Oui, avec le petit nounours, absolument.
1: Alors en plus, il a fallu apprendre des textes très vite, et ça c'était nouveau pour vous.
2: Oui, alors apprendre des cours, oui, c'est facile, mais j'ai une très bonne mémoire, donc c'est allé assez vite pour apprendre les textes. Ce qui a été nouveau pour moi, c'était d'aller faire les allemandes, de tout enregistrer assez vite et d'avoir tout le temps quelqu'un sur soi. En fait, on avait tout le temps quelqu'un pour le make-up, pour arranger les cheveux, pour arranger les vêtements, pour arranger ci, pour arranger ça. Et moi, j'avais envie de leur dire, mais vous inquiétez pas, c'est bon, ça va aller, les vêtements tiennent sur le corps, tout va bien. Et donc ça, c'était nouveau. Donc voilà.
1: Et en même temps, le personnage a évolué parce qu'effectivement, petit à petit, on vous a dit, écoute, il y a une personne qui part, je crois que c'est Johanna, tu vas la remplacer, et tu vas être un peu plus folle, un peu plus décontractée.
2: Oui.
1: Et
2: ça
1: vous a beaucoup plu, Lali.
2: Au départ, ça m'a beaucoup plu parce que c'était une façon. On tourne tous les jours. On est à 7 heures sur le plateau, maquillée, habillée, coiffée, et on tourne tous les jours. Ce sont des performances, hein, vraiment. Même si c'est pas du Shakespeare, ce qu'on tourne, il faut quand même le faire à 25 minutes utiles par jour. Faut le faire.
1: C'est énorme. Ouais.
2: C'est énorme. Bon, avec une équipe qui suit, avec toute une cohésion. Il y a 50 personnes sur le plateau, tout le monde est suspendu au souffle de tout le monde. Donc voilà. Bon. Et quand on vient me voir et qu'on vient me dire, écoute, voilà, tu vas récupérer un rôle où il va y avoir une partie un peu fofale, j'étais contente parce que ça ronronne, en fait. Au bout d'un moment, le système ronronne. Et moi, j'aime bien le nouveau. J'aime bien quand ça bouge. Et donc, je dis, oui, tout de suite.
1: Ça a bougé. Et je crois qu'un jour, en sortant d'un magasin, je crois que c'est Marc et Spencer, vous avez compris votre popularité.
2: Oui, parce que c'était diffusé un mois ou je sais pas combien, presque deux mois après. Et en tout cas, deux mois après que je sois arrivée, effectivement, je raconte toujours cette histoire parce que je sors de chez Marc et Spencer, je sais plus, je vais acheter du thé ou je sais pas quoi. Et puis, j'ai vu la tête d'une femme qui m'a regardée, j'ai vu ses yeux faire un double check comme ça. J'ai dit, oula, qu'est-ce qui se passe? Il y en a une autre qui a regardé l'autre. Et j'ai dit, ah là là, là c'était fini pour moi. Donc j'ai compris que bon, il fallait que j'arrête le métro, il fallait que j'arrête la...
1: Ah, c'était plus possible.
2: C'était compliqué.
1: Et alors, je crois qu'en plus, vous avez une histoire d'amour avec Sébastien, lorsqu'il vous a quitté ou réciproquement, ça a été des larmes dans le public, mais aussi des larmes chez vous. Je crois qu'on vous donnait de la glycérine pour pleurer.
2: Oui, on avait de la glycérine. Parce qu'en fait, on est entraîné. C'est ça qui est chouette dans ce métier, c'est qu'on a eu la chance en travaillant dans cette... dans cette série, d'apprendre et de travailler et d'apprendre en même temps. Donc, on peut effectivement, d'un claquement de doigts, se mettre à pleurer, se rouler par terre, sauter au plafond, faire tout ce qu'on nous demande. Le problème, c'était le nombre de prises. Et donc, quand on arrive à la cinquième prise et qu'il faut re-pleurer de la même façon, on nous colle de la glycérine parce que on est sur un gros plan, il faut que ça coule comme ça et pas autrement. Et donc la glycérine, c'était terrible. J'en collais dans mes yeux. Je me disais, bon allez, mets-moi de la glycérine sur le doigt. Je le collais dans l'œil et je me disais, bon allez, c'est parti pour les larmes. Et ça pleurait, quoi.
1: Et ça pleurait. Alors, ce que vous n'imaginiez pas à l'époque, Lali, c'est que ça allait continuer avec les miracles de l'amour, les vacances de l'amour. Ça fait des centaines d'épisodes. Et là aussi, c'est quelque chose qui a été une surprise pour vous.
2: Oui, tout à fait. C'est-à-dire que un an à peu près après les débuts sur les plateaux d'Hélène et les garçons, on nous a proposé, d'abord il y a eu une histoire d'appartement, bon, et on nous a dit, tiens, ça vous dit d'aller tourner au bord de la mer. Donc nous, oui, bien sûr, c'est idyllique, son bureau au bord de la mer, et on nous a parlé de la Caraïbe, on a dit, bah ouais, allons-y. Et très vite, on a pris le train, quoi. Dans l'avion plutôt, mais on est parti dans cette espèce de machine qui est devenue la même machine que ce qu'on avait à Paris, mais dans la Caraïbe. C'est-à-dire qu'on n'était plus à Paris, donc on a complètement déconnecté de la vie parisienne pendant 7 ans pratiquement, 6-7 ans à peu près, si je ne dis pas de bêtises. Non, je crois que vous êtes mieux renseigné que moi. Et on a eu cette espèce de coupure, donc à avoir les pieds dans le travail en permanence, dans un cadre idyllique, sans jamais, enfin en revenant que 15 jours, 3 semaines maximum sur Paris. Donc on était complètement déconnectés de la vie parisienne, donc bien sûr plus de casting, plus d'audition, plus rien, plus. Et donc pendant 6 ans, on a été sur ce navire. Et ça s'est bien passé.
1: Oui, avec quand même des éruptions volcaniques, avec des tremblements de terre.
2: Oui. Des cyclones. On a vécu pas mal de choses. Et l'éruption volcanique, moi, je l'ai vécu sur une série, La Baie des Flamboyants. J'avais fait venir mon fils. Et le tarmac de l'aéroport était blanc de cendres. Et je n'avais jamais vu de tremblement de terre. J'avais vécu des tremblements de terre à Tokyo. J'en avais vécu deux ou trois. Mais là, c'est comme si on avait secoué une carpette. On était sur la plage quand c'est arrivé et j'étais avec un copain et une copine et on s'est regardé, on s'est dit bon, on est bon pour un tsunami maintenant. Et en fait, heureusement, il y avait la Dominique qui arrêtait la vague et qui a fait qu'il n'y a pas eu de tsunami derrière, mais normalement, on était parti pour se prendre un tsunami aussi. Donc voilà. Mais on a vécu des choses particulière et ça a gardé toujours les équipes très soudées et c'est en ça qu'on a eu pas mal de... Il y a une chanson qui a été faite pour Saint-Martin à un moment donné, Jean-Luc a eu envie de faire quelque chose pour soutenir Saint-Martin parce que nous on voyait bien comment ça se passait, on voyait bien qu'à partir de Noël il y avait des grèves dans les Caraïbes. La métropole, c'est loin, tout le monde s'en fiche un peu. Ce sont des problèmes qui sont lointains quand on est en métropole. Mais quand on est là-bas et qu'on voit les gens qui sont vraiment dans une situation entre les assurances qui marchent pas, les déclarations du gouvernement, bon bref, on voyait vraiment les problèmes en pleine face, quoi. On vivait la même situation, on travaillait là-bas, donc on était dans une réalité très très sans filtre, quoi, sans filtre.
1: Alors ça, c'est le passé, mais ce passé, il n'a pas été oublié. J'en veux pour preuve la date qu'on va évoquer dans quelques instants, le 7 février 2026. À tout de suite sur Sud Radio avec Lali.
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1: Sud Radio, les clés d'une vie, mon invité Lali. On a évoqué vos débuts, on a évoqué bien sûr Hélène et les garçons,
2: oui,
1: qui vous a marqué. Et justement, le 7 février 2026, vous êtes à Avignon pour une GIC Expo. Et là, c'est une GIC Expo qui, de passionnés qui se souviennent d'Hélène et les garçons et de toutes ces séries.
2: Oui, c'est vrai. Oui. Et effectivement, on est en Avignon et je suis très, très, très contente d'être en Avignon pour la GIC Expo. Puisque d'abord on retrouve énormément de fans dans ce genre d'expo. Je fais pas beaucoup ce genre d'événement, je dois le faire une fois dans l'année, deux. Mais en plus on était en Avignon. Et Avignon pour moi c'est l'endroit où on a joué Deux femmes pour un fantôme, on a fait le festival, ouais. on a amené nos pièces, on a amené nos projets. Donc c'était vraiment pour moi un retour, non seulement avec les personnes qui connaissaient la série, mais aussi avec les personnes qui étaient venues voir la pièce, qui avaient suivi ce qu'on avait fait au théâtre. Et donc j'étais très très contente là-bas.
1: Mais surtout, ce qui est étonnant, c'est qu'en 2026, on se souvienne de Lali, parce que quand je parle de Lali à des gens qui ont connu les garçons, tout de suite, on vous identifie.
2: Oui, c'est vrai. Je suis assez surprise que je... Oui, mais bon... Et c'est le prénom, je pense.
1: Il y a une nostalgie, parce qu'en fait, les gens savent parfaitement ce que vous faisiez dans le feuilleton. Ça a marqué une génération.
2: Oui, c'est vrai, c'est vrai. Les gens ont... Pas forcément les fans, mais il y a quelque chose d'affectif. Il y a de l'affect dans tout ça. Je pense que c'est un feuilleton qui a... C'est drôle parce que j'utilise le mot feuilleton, mais...
1: C'était ça.
2: Et c'est pas... C'est quelque chose qui, tous les soirs... Moi, j'ai reçu des courriers, j'ai eu des témoignages de personnes qui étaient à l'hôpital, qui étaient en maladie longue, qui étaient en décrochage scolaire, qui étaient dans des difficultés au chômage, des choses comme ça, et qui m'ont dit, mais heureusement qu'il y avait votre série, parce que ça me donnait un petit peu de baume au cœur. Alors, au début, moi, quand on me disait ça, je disais, mais n'importe quoi, c'est juste une série. Et puis, après, j'ai vraiment reçu des courriers, des témoignages un peu plus explicites et après par mon travail aussi, parce que j'ai une autre casquette, eh bien je me suis rendu compte qu'effectivement quelquefois il suffit de peu pour amener un peu d'oxygène.
1: Mais c'est ce qu'était la radio voici quelques décennies, c'est-à-dire oui, avec les feuilletons radiophoniques qu'on écoutait. Là, Jean-Luc Azoulay a créé ses séries en s'inspirant de ce qui se passait au Mexique, notamment avec les telenovelas, en les adaptant à la France, et c'est ce que les gens attendent plus que jamais aujourd'hui.
2: Oui. Oui, c'est vrai. Et j'avoue, je vais vous faire une confidence. Quelquefois, c'est sur une radio, il passe de temps en temps, enfin non régulièrement, pardon, des pièces de théâtre qui sont radiodiffusées. Oui. Et quand j'en attrape une, je l'écoute et je reste suspendue à la diction. Parce que j'adore les mots, j'adore le phrasé, c'est quelque chose, c'est une musique aussi, le phrasé, et je trouve que ça manque.
1: Alors ce qui ne manque pas, ce sont vos activités, parce que bon, il y a eu ce feuilleton, mais il y a eu aussi, vous avez été animatrice sur IDF1 quand Jean-Luc Azoulay a créé cette chaîne.
2: Vous avez fait... Oui, j'ai fait, là aussi c'était un hasard, parce que j'ai remplacé Manon,
1: oui,
2: qui était enceinte. Et donc, il m'a dit, écoute, tu veux le faire? Je dis, oui, allons-y. Et donc, j'étais très contente. Et je me disais, mais pourquoi on fait pas une émission bien-être? Et donc, bien-être ou architecture, parce que moi, j'ai toujours aimé l'architecture. Et donc, il m'a fait venir comme animatrice. Et du coup, je lui ai proposé une émission Promenons-nous sous les toits, qui était de l'architecture d'intérieur.
1: Et là aussi, vous avez été une pionnière, parce que des émissions de bien-être, il n'y en avait pas beaucoup à la télévision.
2: Alors, bien-être, j'avais pas réussi à la poser, mais Promenons-nous sous les toits, oui, effectivement, ouais.
1: Puis vous avez fait aussi de la télé-réalité, parce qu'il y avait des émissions de télé-réalité, Si près de chez vous, Petit secret entre voisins, vous êtes dans quelques épisodes.
2: Oui, c'est vrai. Alors, c'est pas de la télé-réalité.
1: Non, c'est le principe, c'est-à-dire que ce sont des histoires authentiques transformées en scénario.
2: Grâce c'est ça. Mais il y a des vrais dialogues. Oui, c'est ça. Mais il y a des dialogues. Enfin, on est obligé d'apprendre le texte et tout ça. C'est pas de la télé-réalité.
1: Non, mais c'était le principe.
2: Oui. Oh,
1: ça s'inspirait de la réalité de l'histoire.
2: Oui, voilà.
1: Pour créer une fiction.
2: Exactement.
1: Et puis il y a une chose aussi. Il y a une chanson célèbre et vous apparaissez dans le clip.
2: Oh là là, ah oui, vous êtes allé chercher.
1: Être idéal, c'est une chanson de Véronique Sanson.
2: Oui.
1: Après 6 ans de silence, elle fait cet album. Et il y a un clip où vous jouez dedans, Lali.
2: Oui, J'avais fait une apparition sur un clip de Malou, et là on me propose, c'est Nicolas Ourès, un réalisateur, qui me propose de jouer dans ce clip. Et je suis très heureuse parce que pour moi, Véronique Sanson, c'est le piano. Et moi, je jouais quand j'étais petite du piano classique et je n'avais pas l'occasion de jouer quelque chose de moderne. Et on m'a offert les partitions de Véronique Sanson et de Michel Berger. Donc, de savoir que j'allais être dans le clip de Véronique Sanson, c'était très émouvant pour moi. Alors, je l'ai jamais rencontré en vrai puisqu'on n'a pas tourné les mêmes jours. Mais j'étais très heureuse d'être dans son clip. Ouais.
1: Et puis alors, vous parliez de théâtre en Avignon, c'est vrai que vous avez fait beaucoup de théâtre, et dans des genres très différents, vous avez aussi bien joué Madame Bovary et la Dame aux Camélias, que Famille recomposée avec Alice Varda.
2: Oui, c'est vrai. C'est un peu le grand écart. Oui. Mais c'est vrai, le théâtre, c'est... Je fais tout pour revenir un peu sur les planches, parce que c'est quelque chose qui me manque énormément, le spectacle vivant. Et c'est vrai que l'expérience de passer de Madame Bovary, mais de Femme pour un fantôme, c'était pour moi l'expérience la plus complète. Et puis aussi, il y en avait une qui était assez particulière, c'était quand on est parti en Arménie, avec Annie Hamel. On part avec Annie Hamel sur une pièce, c'est un duo. Il est écrit par Thierry Charpiot, on est tous les deux sur scène pendant une heure et demie. Et on joue en Arménie pour ce festival de duo. Il y avait pas mal de pays de l'Est et puis nous, on était les petits Français. Bon. Et puis, c'était une belle salle à Gyumri, 700 places. Et on s'est dit, mais il n'y a pas de décodeur, quoi. Il n'y a pas de traduction. Comment ça va être possible de faire ça? Et on a dit, tant pis, on y va comme ça. Et puis, on a demandé s'il pouvait y avoir un traducteur comme un prompteur qui passerait les traductions en dessous. Puis on nous a dit, oui, bien sûr, il n'y a pas de souci, il n'y aura pas de problème, ne vous inquiétez pas. Donc nous, on joue. On sent les émotions passer dans le public au bon moment. Pour nous, c'est OK, on est persuadé qu'il y a une traduction. Il n'y a pas de problème, la réaction du public, elle se fait sentir. On la sent, on a la chaleur, on a les essoufflements, on a tout. Et à la fin, on a appris qu'en fait, il n'y avait pas du tout de traduction. Mais que on avait donné quelque chose et les gens sont venus nous voir à la fin en nous disant, écoutez, c'était vraiment superbe. C'était vraiment génial.
1: C'est étonnant, ça.
2: Et ils n'avaient pas eu la traduction.
1: C'est fou, hein.
2: Alors, on n'a jamais su comment ça s'était passé, mais voilà.
1: Et puis, il y a une autre ville à Lille qu'on connaît mal. C'est-à-dire, pour rendre service, vous avez accepté de travailler en coulisses, de porter les perches, d'être assistante. Ça, c'est une autre chose.
2: Oui, alors c'était pas tellement pour un service, c'est parce que je voulais apprendre de l'autre côté. Je venais juste d'avoir mon bébé. J'étais enceinte. J'étais assistante sur Navarro et j'étais enceinte. Et après, j'ai eu mon bébé, donc mon deuxième petit bonhomme. Et je voulais apprendre, voir comment ça se passe de l'autre côté, ce que c'est. Et mon mari était photographe, il travaillait pour des magazines de musique et j'ai dit, attends, viens, moi aussi, je veux bosser, moi, je veux filmer des concerts, moi aussi, je veux apprendre. Donc, du coup, on a fait du cadre ensemble, perché, et on a été, filmer Blur, Oasis. Voilà.
1: Vous avez fait des captations de concerts aussi?
2: Captations de concerts, oui, absolument.
1: Vous avez été script pour une pub Nintendo.
2: Ah oui. mais vous êtes fort. Vous êtes très fort. J'étais script. C'était pour une pub Nintendo et puis pour des courts-métrages aussi. Je sais que j'avais travaillé sur la préparation d'un court-métrage de Guillaume Canet il y a très longtemps en production du Trésor. Et après, j'ai été script sur pas mal de petits trucs comme ça, de projets.
1: Mais en même temps, Nintendo, tout le monde connaît aujourd'hui grâce aux consoles de jeux.
2: Oui,
1: mais au départ, Nintendo, ça existait au 19e siècle. C'était des cartes à jouer. Ça s'appelait Nintendo Kopai. Kopai qui veut dire carte. Nintendo, c'est une référence, une genre de dicton qui dit « laisse la chance au ciel ».
2: C'est beau, ça.
1: Et c'est parti comme ça.
2: Oui,
1: et les cartes à jouer
2: beau,
1: sont
2: ça.
1: Devenues des cartes numériques.
2: Ah c'est magnifique.
1: C'est fou, hein.
2: Merci, Jacques.
1: Et puis un jour, vous en avez eu assez et vous avez décidé de quitter Paris et de vous installer. Vous aviez découvert Château Thierry par hasard et vous dites, c'est là que je veux vivre.
2: J'ai découvert la région, la Marne, la Seine-et-Marne, par le biais d'un ami qui m'avait dit, viens là-bas, tu vas voir, c'est beau, il y a des rivières partout. C'est comme l'Ouest, mais c'est moins cher. Et moi, je voulais pas que mes garçons grandissent à Paris. Ils étaient sportifs, ils bougeaient dans tous les sens. Donc, j'avais envie qu'ils traînent pas dans la rue le soir après les cours. J'avais pas envie de ça en fait. J'avais pas envie de bitume. Depuis que je suis petite, je veux vivre à la campagne. Et donc, on a commencé à louer une petite maison là-bas. C'était bien. Et puis, en fait, les enfants font leur scolarité, la fin de leur scolarité là-bas. Ils m'ont maudit au début. Surtout le grand, enfin il avait 13 ans, il m'a maudite au début, et puis après, ben, après ils m'ont dit merci.
1: Et puis dans ces régions un petit peu oubliées, vous rendez service, que vous avez appris la sophrologie, ce qui est assez étonnant,
2: oui, oui.
1: Et que vous aidez justement beaucoup de personnes âgées, beaucoup de gens en détresse, grâce à la sophrologie. C'est venu comment la sophrologie ?
2: Eh ben justement, c'était pendant cette période de maternité, un peu, où je faisais pas mal de choses, et puis je voulais apprendre quelque chose où il y ait le travail avec le corps, où il y ait servir à quelque chose, vraiment servir à quelque chose. Et puis je voulais pas forcément être prof de yoga, parce qu'au début je m'étais dit, bon, avec la danse, le yoga, c'est facile, bon. Et puis la sophrologie, c'était pas connu, et j'ai trouvé que c'était vraiment intéressant. Et en fait, au départ, j'ai travaillé un peu dans un petit village. Et je me suis rendu compte assez rapidement qu'il y avait vraiment un problème de solitude, un problème d'accompagnement, tout simplement. Et je me suis dit, si je dois le faire là-bas, je le ferai là-bas. Et j'ai rencontré des gens formidables, une grande solidarité dans des associations pour les maladies comme colonne de Vries, et dans des associations pour les enfants qui sont en décrochage scolaire, dans les associations qui regroupent des éducateurs pour les SECPA, vraiment. Et donc il y a tout un travail qui est que j'essaye de mettre en place très humblement dans mon coin, et qui apparemment peut rendre des services, quoi. Voilà. Oui. J'essaye de le dire de façon très, très humble, parce que c'est vraiment un tout petit grain de sable dans tout ce que les gens essayent de faire pour les enfants qui sont vraiment en décrochage. Depuis la Covid, il y a vraiment eu, il y a un raz-de-marée et quelque chose qui est plus adapté dans le système scolaire, ça roule pas. Et on sent que c'est vraiment quelque chose qui est en train de toucher toutes les couches, quoi. Les enfants, les ados, les adultes, même les personnes âgées. Et donc, il y a un sentiment de solitude et d'incapacité devant une certaine fatalité du temps qui passe. Et qui fait que, bon, au moins on donne la main.
1: Et en plus, avec une science nouvelle, je crois qu'elle est née en Espagne dans les années 60, la sophrologie, oui. C'est de l'hypnose au départ, qui a beaucoup évolué.
2: Okay. C'est pas vraiment de l'hypnose. Attention, Alfonso Caicedo, c'était un neuropsychiatre.
1: Oui, qui a créé.
2: Et voilà. Et il a été cherché, effectivement, dans l'hypnose, dans le yoga, dans plein de disciplines différentes, comment il pourrait tout mettre ensemble. Et là, j'attire juste votre attention pour vous dire que la différence avec l'hypnose, c'est que l'hypnose, on ferme les yeux et puis on part et puis on est guidé. Nous, en sophrologie, on veut que la personne soit bien consciente de ce qu'elle est en train de faire, parce qu'il va falloir qu'elle le fasse, elle, dans son coin, toute seule après, et on lui donne un outil, en fait. On la met pas en état de relax, et puis quand la séance est terminée, c'est fini. Non, on lui donne un outil pour qu'elle puisse l'utiliser après. Donc c'est complètement différent. C'est pas du tout de l'hypnose.
1: C'est très clair et très précis. Et puis, il y a quand même une autre activité qu'on va évoquer maintenant, à partir de la date du 8 mai 2026. À tout de suite sur Sud Radio, avec Lali.
2: Merci.
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1: Sud Radio, les clés d'une vie, mon invité Lali. On a évoqué Hélène et les garçons, on a évoqué toutes les activités que vous avez menées depuis. Et puis, une nouvelle activité, le 8 mai 2026, votre premier album. Alors, oui. Avant d'en parler, il y a une chanson qui est le titre de l'album, qui est Le Pull.

0: titre de cette chanson n'a pas été choisi au hasard parce que je crois que vous parliez dans votre pull.
1: Je parlais dans mon pull, c'est le titre de l'album. C'est au départ pour ça qu'on a appelé l'album Le Pull, parce que j'étais très timide et je le suis toujours d'ailleurs. Cette chanson est très particulière, elle est en bonus. Hein, et c'est une chanson qui est dédiée à une personne qui est partie l'année dernière et qui dont je porte le pull sur la couverture de l'album. Et qui avait un amour immodéré pour Ottorino Respighi, pour Versailles, pour pas mal de choses, qui fumait la pipe et qui racontait des belles histoires. Et donc, c'est toujours avec beaucoup d'émotion que cette chanson, on l'a écrite à la dernière minute. On l'a écrite alors que l'album partait à la presse pratiquement. Parce qu'on s'est dit, mais attends, l'album s'appelle Le Pull, mais il n'y a pas de chanson qui s'appelle Le Pull. Et je me suis dit, mais oui, mais c'est vrai. Et au début, la raison était la réserve. Et je me suis dit, mais non, mais en fait, je sais pourquoi. Et c'est tombé sur une date assez particulière. Et tout a été fait pour sortir cette chanson qui est un peu comme une... Pas une berceuse, mais c'est une chanson qui fait partir, qui fait décoller, qui fait voyager dans les jardins. Et voilà. Elle est très simple.
0: Alors pourquoi avoir aujourd'hui ouvert cette nouvelle voie avec la chanson? Parce que c'est une activité que vous n'aviez pas encore exercée.
1: Alors, je ne l'ai pas exercée de façon publique, mais on a... la musique, ça fait partie de ma vie depuis toujours. Oui. J'étais dans un petit groupe de reprises avant, pendant plusieurs années. On a fait des reprises de rock... on était plusieurs chanteurs, le groupe du Big Pep avec Johan.
0: D'ailleurs, je crois que vous étiez sur des petites scènes.
1: Oui.
0: J'ai vu des images où vous êtes sur une scène entourée de musiciens.
1: Oui, c'est ça.
0: En plein air.
1: Oui, c'est ça. On jouait un peu. C'est vraiment au départ, c'était des amis qui se retrouvaient pour faire de la musique ensemble. C'est drôle parce que ça rappelle un peu le scénario d'une série très connue.
0: Oui.
1: Mais on jouait de la musique ensemble. Et puis peu à peu, on nous a dit, bah tiens, vous voulez pas jouer pour ça? Vous voulez pas jouer pour ça? Et on s'est dit, ouais, c'est un petit challenge sympa. Il n'y avait pas d'enjeu. Donc on s'est dit, on va jouer. Et puis nous, ce qu'on aime, c'est la musique. Donc on s'est dit, il n'y a pas de problème. Donc on est allé jouer un peu à gauche, à droite, comme ça. Et puis, donc, c'est quelque chose qui ne m'a pas quitté. Puis moi, j'ai toujours bricolé des petits trucs sur mes ordinateurs, sur le piano, et voilà, quoi. Donc.
0: Alors, en plus, la musique, je crois que ça a bercé vos jeunes années. C'est-à-dire qu'à la maison, il y avait aussi bien Bob Dylan que John Baez, que la musique brésilienne.
1: Oui, c'est ça, les Beatles aussi. Oui, c'est vrai, oui, exactement. Oui.
0: Et le piano, vous l'avez appris presque à jouer à l'oreille.
1: Oui, alors, on a eu des cours de piano. Au départ, on a eu la chance d'avoir un prof, c'était un voisin, qui venait nous donner des cours de piano. À ma petite sœur et à moi, on faisait des quatre mains. Maurice Ravel, c'était sympa. Et puis mes parents m'ont dit, mais tu veux pas rentrer au conservatoire? Il y a un conservatoire dans le quartier, vas-y, c'est bien et tout. Donc je dis bon, d'accord. Et puis il fallait présenter un morceau. Mais moi j'avais que des petites pièces et donc j'écoutais tout le temps la même cassette avec toutes les valses de Chopin. Et je me suis dit, tiens, je vais présenter une valse de Chopin. Et quand j'ai ouvert la partition, je me suis dit, j'y arriverai jamais. Donc je me suis dit, j'ai une bonne oreille, je vais le faire à l'oreille. Et donc j'ai photographié la partition et puis je l'ai apprise à l'oreille. Et donc j'ai présenté. Il a trouvé l'interprétation très personnelle.
0: Oui.
1: Bon, le jury a trouvé l'interprétation personnelle, mais j'ai été prise.
0: Et puis vous avez commencé à écrire, je crois, vers 15 ans, des textes, des poèmes. C'est
1: oui.
0: Une autre activité, Lali.
1: Oui. J'ai toujours bien aimé écrire quand il y avait quelque chose qui se passait. Et effectivement, j'ai toujours gratouillé des petits textes à gauche, à droite, courts-métrages, choses comme ça.
0: Et puis, il y a un musicien qui vient du Texas, je crois, et du Mexique, qui s'est installé en France, Neil Black, et il a aussi compté dans votre parcours.
1: Oui, beaucoup. Alors, mexicain, je ne sais pas. Ça, j'ai pas l'info. Ah, il a vécu au Mexique. Neil Black, je l'ai rencontré dans les studios d'Eric Cervera. On était partis faire un week-end. Un week-end musical. Et puis, ça a matché tout de suite. On a composé deux titres et vraiment en toute amitié. C'est quelque chose qui est né d'une rencontre comme ça. Et ça a toujours été ma boussole, Neil Black. Il est là, c'est comme un tonton, quoi. Je l'appelle dès qu'il y a un truc, je l'appelle quand on répète, là, on répète pour des concerts. Je l'appelle, je lui envoie les audios, je dis écoute. Et puis, c'est mon tonton.
0: Et puis, je crois que pour commencer à composer des morceaux, vous avez, et c'est la technique d'aujourd'hui, vous avez découvert un logiciel qui s'appelle GarageBand.
1: Oui, c'est ce que je dis toujours parce que je n'ai pas de musicien sous la main, j'avais acheté un clavier parce que je jouais du piano. Et pour moi, retranscrire les partitions, je trouvais ça super long. Et je me disais, mais oui, mais alors du coup, si je veux écrire de la guitare, je peux pas. Mais si je veux mettre de la guitare avec du violon, avec ci, avec ça, c'est pas possible. Donc du coup, je me dis, il doit y avoir un logiciel qui fait tout. Ça doit exister. Donc au départ, j'ai acheté un clavier qui se connectait au logiciel, qui se connectait à je sais pas quoi, avec des amplis et tout. Et je dis, c'est trop compliqué. Et moi, je suis vraiment mauvaise en informatique. Mais quand je vous dis mauvaise, c'est mauvaise. Et je découvre GarageBand. Donc, j'ai pas d'action hein, chez Mac, quoi que ce soit. Donc, je découvre ce logiciel. Et là, je découvre que c'est facile. Et je me dis, bon, ben, je vais gratouiller. Et c'est ma première marche de composition. Parce que sinon, j'en ai dans la tête. Mais je chantonne sur un dictaphone et c'est moche.
0: Et il y a une star c'est pas beau. Il y a une star internationale qui est comme vous, qui utilise GarageBand, c'est Katy Perry.
1: Ah, c'est vrai, j'adore cette artiste.
0: Elle compose toutes ses musiques à partir de ce logiciel.
1: Ah oui.
0: Alors merci. Ensuite, c'est tout ça, il fallait faire un disque. Vous en avez parlé un jour à Jean-Luc Azoulay, qui a dit, banco.
1: Alors, j'en ai parlé d'abord à un ami qui s'appelle Ludo. Et Ludo m'a dit, mais écoute, avec ce que t'as fait, pourquoi tu fais pas ton disque? Et je lui dis, écoute, ouais. Donc, on a cherché un studio. Et Jean-Luc me dit un jour, mais qu'est-ce que c'est quoi ton histoire là? Tu fais quoi? Qu'est-ce que t'es en train de faire? Je dis, écoute, je fais ça. Et puis, il écoute la musique. Il me dit, écoute, tu sais quoi? Je te prête mon studio. Et il m'a prêté son studio. Et il m'a dit, si t'as besoin de quoi que ce soit, je suis là. Donc, il a vraiment été très... Tout était composé, les choses étaient écrites artistiquement, il n'avait pas du tout d'implication, mais il a été là comme un appui, comme un producteur en fait.
0: Exactement. Et il y a une chanson d'ailleurs qui évoque presque son univers, ses derniers

0: Chanson, c'est un classique des années 60.
1: Oui, c'est un classique des années 60 et c'est un clin d'œil justement aux années 60. C'est toute cette c'est une partie de mon enfance en fait où j'ai de mon enfance. Je suis pas née dans les années 60, je suis née à la fin, mais pour moi c'était la jeunesse de mes parents. Et je trouve que dans les années 60, il y a quelque chose de rock, de très rock en fait, et très c'est assez classe, c'est beau, c'est joli, c'est classique, mais ça passe. Et je trouve que cette chanson le résume assez bien. Quoi.
0: Moi, je me souviens de cette chanson interprétée par Lucky Blondeau, je crois, qui avait enregistré cette chanson.
1: Oui, et il y a il y a Lucky Blondeau, et puis il y a cet artiste Jason. En fait, elle a une interprétation que j'ai découverte hier, qui est très country. Et ça, je la connaissais pas du tout. Et elle a été chantée par Serge Jérôme, qui a fait encore une interprétation par, bien sûr, par Laurent Voulzy, qui avait encore une interprétation. Et je me suis dit, mais il y a jamais eu de femme pour la chanter cette chanson. Donc, voilà.
0: Autre chanson de cet album, Le Plan.

0: Je cherchais et puis j'ai laissé tomber le titre de l'album et j'ai regratté les paroles sur la musique de John Maccabee, parce que ça c'est la musique de John Maccabee, et il m'a donné la musique, j'ai fait la mélodie et j'ai gratté les paroles dessus, et au dernier moment on m'a dit mais comment on va l'appeler cette chanson, et je dis bah je sais pas, c'est un comme un plan en fait pour être bien quoi, donc je le plan,
1: c'est comme ça que c'est
0: et c'est comme ça que c'est devenu le plan.
1: Et dans cet album, Le Pull, il y a un autre classique de la chanson qui a été, je crois, pendant 96 semaines numéro 1 dans le monde.

0: chanson 62 de Carlos Jobim.
1: Oui.
0: Et ça, ce sont vos origines brésiliennes?
1: Oui, absolument. Je voulais la chanter entièrement brésilien. Et Jean-Luc était dans le studio ce jour-là. Il est venu voir un peu ce qu'on faisait. Il est venu farfouiller. Et il me dit, les gens vont pas comprendre. Tu fais un truc années 60. Donc, il m'a dit, mais fais-le en français. Je dis, non, je peux pas. C'est une chanson brésilienne. Et puis, il m'a dit, fais un bout. Essaye. Et en fait, quand on l'a fait en français, ça a donné quelque chose de différent. Donc, on a dit, on garde moitié-moitié.
0: Voilà. Et ce qui fait que cette musique était à la mode en années 60. Henri Salvador lui avait créé les premières bossa nova,
1: oui.
0: Et ensuite c'est arrivé et c'est presque votre culture de base.
1: Oui, tout à fait. À la maison, on écoutait beaucoup de bossa, on écoutait beaucoup de jazz, on écoutait beaucoup de classiques, mais la musique brésilienne, c'est nos premières comptines. Enfin, c'est ma première langue, donc j'ai pas de comment dirais-je, c'est dans le sang, c'est comme ça.
0: Et puis une chanson paradoxale, puisque vous arrivez dans la chanson et que le titre de cet autre couplet, c'est Je pars.
1: Oui.

0: avez retrouvé un style à vous, un style très particulier, Lani.
1: Je sais pas. En tout cas, c'est sur mes textes, c'est comme ça que je le vois. Je sais pas. Tant mieux. Très bien.
0: Je pars, c'est une histoire d'amour qui se termine.
1: C'est une histoire d'amour qui. C'est une histoire d'éloignement. Je sais pas si les histoires d'amour, ce sont des histoires qui doivent durer tout le temps. Je pense qu'on a des lignes, elles se rapprochent, elles s'éloignent, elles se croisent, elles. Je sais pas. C'est le paradoxe, c'est toujours un paradoxe. Et c'est la complémentarité, mais c'est aussi le paradoxe, donc voilà.
0: Alors, je pars, j'arrive, l'avenir maintenant. Maintenant que l'album est sorti, vous allez faire de la scène, vous allez aller plus loin. On sent que vous êtes prise par cette nouvelle activité.
1: Oui, on est assez, j'aimerais bien effectivement faire un peu de scène, mais c'est pas la finalité. Je suis en train d'écrire d'autres choses, là. Mais c'est vrai que de partager, de sentir les gens, savoir comment ils accueillent ça, ça m'intéresse, oui.
0: Écoutez, on aura des réactions sur Sud Radio, puisque vous écoutez Sud Radio, on vous les transmettra.
1: Oui, merci.
0: Et je recommande à celles et ceux qui nous écoutent et qui vous aiment de découvrir cette autre facette de votre talent avec ce pull que vous portez si bien en chanson.
1: Merci, c'est très gentil.
0: Merci Lali, et puis à très bientôt, parce que vous aurez beaucoup de choses à raconter encore, vous allez faire plein de choses.
1: Écoutez, oui, là, je suis sur la préparation d'un livre, donc...
0: On se reverra
1: à ce moment-là. Absolument. Merci.
0: Merci Lali. L'écrivain de vie, c'est terminé pour aujourd'hui. On se retrouve bientôt. Restez fidèles à l'écoute de Sud Radio.
1: Merci Jacques.
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1: 9h04, on vous retrouve sur Sud Radio, Jean-François Aquili, bonjour.
2: Bonjour Maxime.
1: La vérité en face, jusqu'à 10h, avec bien sûr la possibilité de dialoguer avec vous au 0826-300-300.
2: Avec une grande question, où serez-vous à 21h pour l'entrée en piste des Bleus face au Sénégal à New York? À quoi va ressembler votre soirée TV d'ailleurs? Je sais pas ce que vous faites.
1: Moi, ce sera la soirée radio, les tontons du mondial, 20h-21h. En tant que producteur du rendez-vous, je serai en régie là, derrière la vitre.
2: Avec Joseph Ruiz et ses consultants. Allez, 0826-300-300, vous nous racontez ce que sera votre soirée. Grand sujet ce matin, le G7 à Évian, Emmanuel Macron qui veut projeter le Charles de Gaulle dans le détroit d'Ormuz. Donald Trump n'en veut pas. Trump qualifié de tyran ce matin, vous avez entendu par Fabien Roussel, le secrétaire national du Parti communiste. Est-ce qu'il faut aller là-bas, faire le ménage dans le détroit d'Ormuz? Vous nous le dites. 0826-300-300. Il y a les prix du carburant. Le même Fabien Roussel parle de scandale d'État. Ces prix qui sont montés d'un coup et qui mettent des semaines à redescendre à la pompe. Vous nous dites ce que vous en pensez. La grande bascule de l'information, davantage de personnes. 54%, ça parle de nous, ça, hein, qui s'informent désormais sur les réseaux sociaux et les plateformes, plus que sur les médias traditionnels. Ça vient de sortir, c'est tout neuf. C'est Reuters, l'institut, qui le dit dans une enquête mondiale. 0826-300-300, quelles sont vos habitudes avec les médias? Vous nous le dites, vous nous le racontez. Notre invité ce matin, 9h30, ne le manquez pas. C'est le témoignage de Stéphie Alexandrian, juriste doctorante en droit privé, auteure des violences qui tuent l'enfance. Elle va nous raconter ce qu'elle a subi, victime de l'inceste par son père, et ce qu'elle préconise pour protéger nos enfants qui sont désormais menacés. 0826-300-300, la vérité en face. Et la Corse sera-t-elle un jour autonome? Le projet de loi constitutionnelle pour une Corse autonome au sein de la République est examiné à partir d'aujourd'hui, cette semaine, à l'Assemblée nationale. Un texte issu du processus de Beauvau, c'est son nom, enclenché, souvenez-vous, après le meurtre d'Ivan Colonna à la prison d'Arles, 2 mars 2022, et les manifestations violentes qui ont suivi dans l'île. Les débats s'annoncent houleux, tant les oppositions sont fortes à droite comme à gauche. Il ne s'agit rien moins que de l'aboutissement d'un demi-siècle de lutte armée clandestine et hélas fratricide pour tenter de doter la Corse d'un statut d'autonomie au sein de la République qui tient compte de ses intérêts propres liés à son insularité méditerranéenne, à sa communauté historique, linguistique, culturelle, ayant développé un lien singulier à sa terre. C'est ce que dit le nouvel article 72.5 de la Constitution. En clair, les lois et les règlements pourront faire l'objet d'adaptations insulaires si la réforme est adoptée un jour. Il y a tout d'abord le mot qui coince, celui de communauté, imposé par le gouvernement en lieu et place de peuple corse, comme le rappelle Gilles Simeoni, maire nationaliste de Bastia et ancien président de la collectivité territoriale. La gauche dénonce une rupture avec l'universalisme républicain. Ce qui bloque ensuite, c'est le pouvoir normatif censé être accordé à l'île, celui de pouvoir voter ses propres lois ou règlements. Vous l'avez compris, pas question, dit notamment la droite, qui veut que ce pouvoir soit soumis au contrôle